0: Exactement.
1: D'accord. Et alors, dans la situation de Jessica, l'auditrice qui nous racontait son histoire, qu'est-ce qu'on fait quand on est en dessous d'un manager toxique? Parce que clairement, il y a un management qui est très toxique dans son agence de pub.
0: Alors, la première chose, c'est vraiment de se remettre en contact avec ses propres signaux. C'est-à-dire de regarder où je suis, est-ce que je suis en mode robot, comment je me sens, quel est mon niveau de plaisir et de joie au quotidien, parce que c'est souvent une perte d'énergie, et d'écouter parce que les conséquences de ce management, elles sont vraiment dans le corps. Donc la première chose, c'est de se connecter à ce corps, de voir ce qui ne va pas, pour mettre des mots et de nommer le phénomène, de dire « ça ne va pas ». Et le fait de dire « ça ne va pas », je reprends déjà un petit peu le contrôle. Parce que le plus grand danger dans ce management toxique, c'est que certes, il va toucher le corps, certes, il va toucher la sphère privée parce qu'on n'arrive plus à se détendre, mais le point le plus dangereux, c'est qu'il touche l'estime de soi.
1: Bien sûr.
0: C'est-à-dire qu'on va passer petit à petit de ce contexte violent à « c'est moi qui ne suis pas à la hauteur ». Et là, il y a un vrai danger. Et dans ce vrai danger, la personne va croire qu'elle ne vaut pas mieux, qu'elle ne trouvera rien ailleurs. Et donc, dans ce contexte, elle subit, elle croit qu'elle n'a plus le choix. Donc, j'ai envie de dire que le premier point, c'est se reconnecter à ses propres signaux, nommer « je ne vais pas bien », parce que c'est déjà la première marche contre cette emprise de vouloir faire le dos rond. Deuxièmement, c'est ne pas rester seul.
1: Oui, c'est du gaslighting, en fait. C'est toi le problème. Si tu vas pas bien, c'est que tu as un problème.
0: Exactement. Et donc, pour éviter de croire qu'on est devenu le problème, il faut absolument parler et écrire. Parler parce que ça met en conscience ce qui se passe et ça devient concret, et écrire les faits, les phrases, les horaires, les verbatims pour que ce flou devienne concret. Et si un jour je dois alerter, je suis factuel en fait, ce n'est plus émotionnel.
1: Merci, merci beaucoup Laurence Couvreur. Je pense que pour les auditeurs d'Europe 1 qui sont concernés, les conseils de Sébastien Legon la semaine dernière, jeudi 4, et ce que vous venez de dire Laurence Couvreur, ça peut être très utile pour identifier les signaux qui sont pas si faibles que ça. Et c'est ce que je rappelais la semaine dernière, c'est d'abord dans le corps que ça se joue. C'est ce que vous ressentez physiquement, les tensions, les céphalées, les maux de ventre en allant au travail, les difficultés à dormir, les réveils en sursaut pour checker vos mails, etc., etc. Vérifier vos mails, pardon. Tout ça, c'est vraiment notre corps ne ment jamais, et donc votre corps va vous donner les indices. Merci beaucoup, beaucoup Laurence Couvreur. Vous rappelez le nom de votre entreprise?
0: Oui, c'est la société Lead & Go, et j'interviens vraiment pour remettre les conditions d'un management qui va produire et de la performance et du plaisir à travailler.
1: Voilà. Et recréer un leadership qui soit enthousiasmant.
0: Merci. Exactement, et révélateur de talent.
1: Merci. Merci Laurence.
2: Merci Laurence Couvreur, merci beaucoup de nous avoir appelé. Beaucoup d'appels, hein, 01 80 20 39 21, numéro non surtaxé. On sera après la petite pause avec Valérie, 53 ans, qui nous appelle de la région PACA, qui a fait un burn-out il y a 2 ans. J'écoutais Laurence Couvreur, on a parlé de l'entreprise, Marie-Estelle Dupont. Je me disais, quelles sont les conséquences d'un burn-out dans sa vie privée?
1: Oui, bah justement, c'est très important, parce qu'on disait bien la semaine dernière que le burn-out, ça n'est pas la même chose que la dépression, et que parfois le burn-out va se prolonger avec une comorbidité de dépression, mais pas toujours. Néanmoins, quand vous êtes en burn-out, vous rentrez pas du travail dans le même état que quand ça se passe bien. Même avec des périodes de beaucoup de boulot, mais ça se passe bien et humainement vous êtes aligné avec vos valeurs, etc., etc. Donc évidemment vous ne rentrez pas à la maison dans le même état, vous êtes fatigué, vous avez du brouillard cérébral, vous êtes épuisé, vous avez une estime de vous qui est en berne. Donc ça va se répercuter notamment sur votre relation de couple. Vous allez peut-être être plus irritable, même si vous prenez encore du plaisir à vous occuper de vos proches, vous allez être peut-être moins patient. Et il y a beaucoup d'études qui ont été faites, notamment par Ayala Pines, qui était une psychologue israélienne spécialisée dans ces questions professionnelles, et elle disait que les personnes atteintes de burn-out avaient tendance à s'isoler de leurs amis, et que souvent les conjoints disaient elles se comportent ou ils se comportent avec les enfants de manière un peu robotique et très professionnelle. Et il faut quand même rappeler, il y a une étude qui a été faite sur 1850 personnes touchées par le burn-out, que on a retrouvé un taux anormalement inquiétant de suicide chez les personnes atteintes de ce syndrome.
2: Ah oui.
1: Donc c'est quand même important de pas faire du gaslighting en disant oui mais il était dépressif ce salarié. Il y a peut-être quelque chose en interne qui dysfonctionne. Toute institution, toute entreprise peut à un moment donné fonctionner de manière perverse comme un individu.
2: Comment repérer un burn-out chez un proche? On va en parler dans la deuxième partie de l'émission. On se quitte. 01 80 20 39 21, appel non surtaxé si vous voulez intervenir. Et puis on se retrouve dans quelques instants. Et si on en parlait tous les jours entre 15h et 16h sur Europe 1 avec vous, Marie-Estelle Dupont. On se retrouve aujourd'hui, on parle des burn-out. A tout de suite.
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2: Et si on en parlait sur Europe 1 avec vous, Marie-Estelle Dupont, aujourd'hui on parle du burn-out. On a décidé d'en reparler, on a déjà parlé jeudi, mais d'en reparler pourquoi ? Parce qu'il y a eu énormément d'appels et ça continue d'ailleurs, on sera dans un instant donc avec Valérie. Dans cette deuxième partie de l'émission, on va parler du salarié lui-même. Ensuite, on va parler de l'entreprise et puis de ce que ces burn-out disent de notre société. Hein, c'est comme ça qu'on a prévu les choses en tout cas. Déjà sur le salarié, Marie-Estelle Dupont, est-ce qu'il y a un profil de salarié touché par les burn-out ? Qu'est-ce qu'on peut en dire ?
1: Oui, alors c'est un point important. Il faut d'abord pas du tout pour culpabiliser les salariés qui sont touchés. Il faut pas dire c'est vous qui êtes fragile. C'est pas du tout ça. Oui. En revanche, c'est important de repérer dans notre personnalité ce qui peut être une porte d'entrée. Ou au contraire, un point d'appui, une ressource. Par exemple, l'assertivité, la capacité à poser ses limites, à dire non, à ne pas aller reconsulter ses mails la nuit, etc. La possibilité dans sa tête de fermer la porte, c'est un point d'appui, c'est une ressource. A contrario, si vous êtes quelqu'un qui a par exemple été beaucoup humilié, qui avait une blessure, on vous a toujours dit que vous n'étiez pas à la hauteur quand vous étiez petit, etc., etc., vous allez avoir très envie de reconnaissance de la part de vos chefs, vous allez avoir très envie de faire toujours mieux, de vous distinguer, d'être rassuré sur votre valeur. Vous allez confondre votre valeur et le temps que vous passez à vérifier ce que vous faites. Donc vous allez avoir aussi une tendance à avoir des tâches qui vous prennent un temps fou parce que vous revérifiez, vous êtes rigide et obsessionnel, parce que vous manquez de confiance en vous. Et donc là, c'est une porte d'entrée. Ça veut dire qu'il faut aussi vous consolider de ce point de vue-là. Le perfectionnisme pathologique, l'incapacité à déléguer, parce que parfois il y a des entreprises où on ne peut pas déléguer puisqu'on vous demande de faire le travail de 2 ou 3 personnes, on ne remplace pas la personne qui est partie, il y a une personne en congé maternité et puis vous retrouvez tout seul. Mais il y a aussi des personnes qui ne veulent pas déléguer parce qu'elles ont peur de déléguer, elles ont l'impression qu'on va leur dire qu'elles sont feignantes ou qu'elles sont nulles. Donc la capacité à déléguer ce sur quoi on est remplaçable, pardon, c'est un point d'appui. Ouais. Il y a un autre point de fragilité, c'est le surengagement émotionnel chronique. C'est-à-dire que dans les métiers, par exemple, de santé, d'enseignement, ça peut être la police aussi, les métiers sociaux, la personne, elle met tellement d'empathie qu'il y a une sorte de fatigue compassionnelle qui s'installe. Et donc, c'est difficile. On voit bien que le burn-out, ça a d'abord été appliqué au métier du soin, hein, aux médecins et aux infirmiers. C'est difficile pour elle de garder de l'énergie émotionnelle pour sa propre vie, pour les choses qui sont importantes pour elle. On voit beaucoup, d'ailleurs, de psychiatres, etc., qui disent, en fait, j'étais pendant 10 ans, qui arrivent en burn-out, et qui disent, pendant 10 ans, j'étais tellement investie avec mes patients, qu'en fait, j'oubliais complètement, dans ma vie, de mener mes projets, mais parce que je n'avais plus d'énergie émotionnelle. Donc, il y a cette tendance au surengagement émotionnel. Il y a aussi le conflit de valeurs et le manque de sens. C'est-à-dire que si vous avez choisi une profession pour une raison et que l'endroit dans lequel vous l'exercez vous met dans un écart abyssal entre vos valeurs personnelles et celles de l'entreprise, vous allez être dans ce qu'on appelle une dissonance cognitive. Et ce conflit est très coûteux en énergie psychologique parce que vous vous dites par exemple, je suis arrivée dans ce métier pour soigner et puis je me rends compte que la structure ou l'hôpital dans lequel je travaille, on me demande uniquement d'être dans la rentabilité, on me dit de pas parler avec les patients parce qu'il faut pas perdre de temps. Donc je suis en conflit entre mon éthique et ce que l'on me demande. Et donc de cette torsion, de ce conflit va naître un épuisement émotionnel. Ouais. Et puis tous les gens qui sont un peu dans le besoin de reconnaissance d'une manière générale, qui ont du mal à connaître leur valeur propre, mes points forts, mes points faibles, sans passer par le regard des autres, et qui ont donc tout le temps besoin d'être dans ce qu'on appelle le faire plaisir à l'autre, le besoin de reconnaissance, etc. Ça, c'est des gens qui évidemment vont avoir une très grande dépendance à leur environnement professionnel et vont avoir du mal à rester dans leur ligne de nage et se dire je fais ce que je dois faire. Et peu importe de savoir à quel point ça plaît ou pas. Donc tout ça c'est très important, mais il y a aussi quelque chose qu'on est en train de remarquer dans les recherches actuelles sur le burn-out, c'est que il semblerait, alors on n'a pas encore des grandes études statistiques, mais les spécialistes du burn-out sont en train de constater qu'il semblerait que les gens qui ont des antécédents traumatiques, des traumas lourds qui n'ont pas été bien résolus, sont plus enclins à aller dans l'hypervigilance, dans l'hyperperfectionnisme, et donc ça s'applique à la sphère professionnelle, et donc ils sont plus enclins à faire de l'épuisement professionnel. C'est en tout cas ce qu'on retrouve en anamnèse quand on les reçoit en consultation et qu'on essaye d'explorer l'histoire du patient. Donc voilà, ça c'est déjà des clés de lecture importantes sur le plan de la psychologie individuelle, les points forts et les points faibles.
2: Est-ce que c'est lié au fait qu'on est dans une société qui valorise ceux qui en font toujours plus?
1: Est-ce que c'est
2: lié à ça ou pas?
1: Non, mais bien sûr. Oui. Par exemple, sur les réseaux sociaux, on a tendance à survaloriser les gens qui ont 10 projets en même temps, qui sont des Wonder Woman, qui sont des qui sont des warriors. Et finalement, cette survalorisation du faire se fait au détriment de l'être. Et donc, on conditionne notre valeur, voire notre dignité. On en parlait avec les personnes âgées, à notre productivité. Donc, évidemment, les gens qui n'ont pas une bonne estime d'eux-mêmes vont avoir beaucoup de mal à se dire, bon bah oui, l'année dernière j'ai mis mes objectifs professionnels avant tout, mais cette année je sens que par exemple ma famille ou ma santé ont plus besoin de moi, donc je recule un peu sur la carrière ou je mets un petit peu en stand-by. Pour les gens qui ont une bonne confiance en eux, c'est tout à fait possible. Pour les gens qui ont une estime d'eux-mêmes fragile et qui se comparent beaucoup aux autres, ça va être difficile de faire ce type d'arbitrage et de se préserver.
2: Est-ce qu'il faut se mettre des barrières? Je me dis en vous écoutant qu'il faut pas s'appliquer cette maxime à l'impossible, nul n'est tenu. C'est-à-dire qu'on n'a pas à être un super boy ou une super girl.
1: Le bon petit soldat, c'est souvent des syndromes de l'enfance, de vouloir être un bon petit soldat, la gentille petite fille.
2: C'est bien d'essayer de se surpasser.
1: Le syndrome de la bonne élève.
2: Mais ça correspond pas.
1: Il ne faut pas confondre ce challenger.
2: Personnalité de tout le monde. Oui.
1: Et s'habituer à passer sa vie dans le rouge. Et en fait, le problème, c'est qu'aujourd'hui, on voyait bien le cas de Jessica, elle est retournée au travail alors qu'elle n'était pas du tout remise de son burn-out. Donc en fait, c'est quelqu'un qui n'aura plus jamais de plaisir au travail parce qu'elle sera tout le temps dans le rouge. Elle sera
2: tout le temps en
1: hypervigilance, elle sera tout le temps sur régime. Que sur une année professionnelle, il y ait des moments de forte tension, notamment, je pense, pour les bilans comptables, etc., c'est normal. Mais normalement, vous devez pouvoir avoir des moments de décélération sans avoir le sentiment qu'une catastrophe va arriver. Si vous avez cette boule dans le ventre, ça doit quand même vous interpeller parce qu'on est dans une société du faire, on est dans une société de l'hyper-productivité, mais à un moment donné, ça abrase aussi la créativité. Et pour être un bon travailleur, entre guillemets, il faut rester quand même connecté à ses ressources internes, à sa créativité. Et pour ça, vous ne pouvez pas être dans des rythmes très hauts, 24-24, 7-7, 12-12. Il faut qu'il y ait des moments de décélération où vous pouvez prendre du recul. Sinon, vous faites des bêtises, vous prenez des mauvaises décisions parce que la peur est mauvaise conseillère. Donc, il y a une différence entre se challenger et s'habituer à rester tout le temps dans le rouge.
2: Pour aller loin, ménage ta monture, ménage ton
1: corps.
2: Absolument. On est avec Valérie. On est avec Valérie qui a 53 ans, qui nous appelle de la région Provence-Alpes-Côte d'Azur. Bonjour Valérie.
5: Bonjour Valérie.
6: Bonjour à tous.
2: Merci de nous appeler au 01 80 20 39 21, le standard d'Europe 1. Vous-même, vous avez fait un burn-out il y a 2 ans, c'est ça?
6: Oui, c'est ça, tout à fait. C'est le cas.
2: Comment ça s'est passé? Vous êtes dans quelle profession? Vous êtes avocate, hein?
6: Voilà, c'est ça. Je suis avocate et c'était une période de ma vie où j'avais une charge de travail extrêmement importante. Alors, il faut savoir que c'est une profession dans laquelle on ne maîtrise pas forcément son emploi du temps puisque les audiences nous sont imposées et on peut avoir des périodes où il y a un cumul d'audiences extrêmement important sans qu'on ait forcément la maîtrise là-dessus. Et donc j'étais dans une période comme ça où je pouvais enchaîner 3-4 audiences dans la même journée. J'ai noté que depuis que la période Covid est passée, il y a eu un changement, il me semble, moi je l'ai noté, dans les comportements, en tout cas verbaux, et j'ai noté une plus grande agressivité de mes interlocuteurs dans les audiences, que ce soit des adversaires, des parties, voire même des clients, des magistrats. Et donc c'était une période où je subissais énormément d'adversité et où je devais faire face, puisque naturellement dans ma profession, il est hors de question de montrer une faiblesse, une fatigue. J'ai accumulé ainsi beaucoup de stress, je pense. Et un matin, je me suis levée, j'étais totalement désorientée. Je devais me préparer d'ailleurs pour aller à une audience et je commençais à me rendre compte que je n'allais pas bien parce que j'avais déjà du mal à prendre mon petit déjeuner. Je savais plus dans quel ordre je devais faire les choses. Et en fait, j'ai eu présenté tous les symptômes d'un burn-out. Mmh. Donc, j'ai petit à petit été désorientée. Ensuite, mon visage avait le fait de ne plus être tout à fait symétrique. Puis j'arrivais plus à parler. Donc, mon fils a eu peur à appeler les pompiers. Une fois, aux urgences, ils ont identifié que c'était pas un AVC. Mmh. Mais je suis restée pendant 3 semaines sans pouvoir parler correctement. Je parlais comme si j'avais des chewing-gums dans la bouche, très lentement. Et d'ailleurs, je cherchais mes mots. Et également, je ne pouvais pas marcher seule. Pendant ces 3 semaines-là, j'ai donc vraiment eu des effets physiques très importants. Et donc, dans les premiers temps, le corps médical a voulu que je fasse toute une batterie d'examens pendant un mois en cherchant à identifier de manière physique ce qui avait pu générer un malaise pareil et puis les conséquences que je subissais pendant les semaines qui ont suivi. Et en fait, la bonne nouvelle, c'est que j'étais en parfaite santé, puisque tous les examens médicaux étaient magnifiquement parfaits. Mais à la fin de l'histoire, mon généraliste et d'autres médecins qui étaient occupés de moi à ce moment-là ont posé le mot de burn-out ou de syndrome d'épuisement. En fait, mon corps avait dit « ça suffit ». Voilà, là où moi, j'ai pas été capable de me rendre compte que j'étais allée trop loin, c'est mon corps qui m'a dit « ça y est, ça suffit, tu ne peux plus, tu ne peux plus encaisser ». Et j'ai mis plusieurs mois avant de pouvoir retrouver une activité professionnelle, je dirais normale, pas le rythme que j'ai connu avant, mais j'ai mis longtemps avant de pouvoir retrouver une activité professionnelle dans un rythme normal.
1: C'est tout à fait normal. Voilà. Comme toutes les personnes en burn-out, il faut vraiment y aller progressivement. Le cerveau, il a fait un court-circuit, il y a eu surchauffe. C'est le burn-out, c'est des séquelles pendant longtemps. Et ça, on l'oublie. On pense que le burn-out, c'est on-off et qu'une fois que vous êtes arrêté, ça va se remettre comme avant. D'abord, c'est pas souhaitable de revenir au rythme d'avant. Et de toute façon, c'est une récupération qui est lente. Faut vraiment imaginer un sportif de haut niveau qui a un accident. Il retourne pas sur le terrain au bout de 3 semaines, en fait. Il se rééduque petit à petit. Vous devez rééduquer vos rythmes de travail.
6: C'est ça, tout à fait. Et d'ailleurs, ça m'a obligée à prendre du recul, à réfléchir sur moi-même, à me rendre compte que je m'étais totalement oubliée, que je n'écoutais plus d'ailleurs les signaux de mon corps. J'ai écouté toute l'émission et je me suis reconnue dans beaucoup de choses que vous avez évoquées. Ne pas écouter les signaux du corps, s'oublier complètement, s'obliger à supporter une charge de travail qui est trop lourde, le voir, mais se dire qu'on n'a pas le choix et qu'il faut le faire quand même. Et en fait, je me suis rendu compte que je m'étais totalement oubliée. Je n'étais même plus capable. À ce moment-là, on me disait, il faut que vous intégriez dans votre vie, de prendre du temps pour vous, avoir une activité qui vous fasse plaisir.
1: Vous ne compreniez même pas ce que ça voulait dire.
6: J'étais incapable de savoir ce qui pouvait me faire plaisir. Je ne m'étais plus posé la question depuis tellement longtemps.
1: Mais bien sûr. Mais ça, c'est très important de le souligner. C'est que les gens qui font des burn-out sont des gens qui mettent très facilement de côté, par culpabilité, par sens du devoir, par conscience professionnelle aiguë, la notion de plaisir. En fait, ils comprennent même pas quand le médecin leur pose la question ou leur dit « faites quelque chose qui vous fait plaisir », ils vous regardent en disant « mais de quoi elle me parle ?» Et c'est quand même important pour la santé. Le plaisir n'est pas un luxe, on est des êtres qui avons besoin de plaisir pour ne pas justement avoir des syndromes de glissement ou des épisodes dépressifs.
6: C'est ça, voilà. Et donc tout ça, ça m'a obligée à prendre du recul, à repenser à moi. C'est dommage que j'ai été obligée d'en arriver là pour le comprendre. Mais c'est vrai que lorsqu'on commence à sentir des signes du corps, bon, moi, après, j'ai eu comme des répliques, hein, je dirais, dans les mois qui ont suivi quand j'ai repris mon travail. Dès que le rythme redevenait un peu fort, je sentais les petits vertiges qui revenaient, la parole qui redevenait molle, et je comprenais tout de suite. Et je relevais le pied jusqu'à ce que de nouveau ça aille mieux.
1: Oui, donc, alors ça c'est l'intelligence du corps, hein. C'est-à-dire que le corps crée une espèce de réaction post-traumatique un peu phobique, et donc dès que ça remonte trop haut, ça fait oh là là là là, et hop, le corps se remet en défaut pour vous obliger à décélérer à nouveau. C'est l'intelligence merveilleuse du corps en fait, hein, parce que même si c'est désagréable, c'est lui qui nous prévient.
6: Et oui, et en fait, ce que ça m'a appris finalement, voilà, exactement, c'est écouter mon corps, écouter mes ressentis. Également, c'est vrai, je me reconnais dans ce que vous avez dit tout à l'heure sur le perfectionnisme. Avant, j'étais vraiment comme ça. Je pense que je le serai toujours un peu à vouloir faire très bien. Mais je suis capable maintenant de prendre du recul et de me dire qu'est-ce qui est acceptable, qu'est-ce que je... Voilà, en termes de qualité, c'est déjà très bien. Peut-être que si je me pousse plus, je vais me rendre malade et c'est pas forcément nécessaire. Donc oui. Là, maintenant, prendre du recul et être capable de doser l'effort juste.
1: Oui, c'est ça. C'est-à-dire que le mieux est l'ennemi du bien. À un moment donné, ça vous sabote de vouloir faire toujours plus. Vous avez dit quelque chose qui... je voulais pas vous couper, mais je voudrais revenir dessus pour les auditeurs d'Europe 1. Depuis le Covid, ça a changé. Oui. Alors d'abord, nous, un des premiers indicateurs de difficultés au niveau de la santé mentale de la population, ça a été justement les taux de burn-out chez les managers pendant le Covid, hein, qui ont explosé.
6: Oui.
1: Et il y a quelque chose, on en parlait récemment avec Romain Desarbes sur l'antenne d'Europe 1, il y a quelque chose qui a changé dans l'atmosphère. Et oui. L'agressivité, le fait qu'au quart de tour ça démarre, c'est pas que dans la rue et dans l'espace public, c'est aussi dans les relations professionnelles. On sent que ça se tend, il y a une espèce de collagène social, de courtoisie, de tranquillité qui s'est brisé, et on n'est pas revenu à l'état antérieur en fait. Et donc il y a eu ce moment paroxystique du Covid, et depuis il y a quelque chose dans le lien social qui s'est abîmé, qui s'est dégradé. Et effectivement, que ce soit des médecins, que ce soit comme vous des avocates, des commerçants. Moi, j'ai des commerçants je me rappelle d'une commerçante qui avait les larmes aux yeux. Je suis arrivée, elle m'a dit mais Madame Dupont, les gens me parlent. Ce n'était pas comme ça avant le Covid.
6: Oui, oui.
1: Il y a quelque chose qui s'est tendu. Et alors, il y a plus de filtre. Il y a plus de filtre pour le négatif. Le négatif démarre au quart de tour. Hein. Et vous n'êtes pas la seule. Beaucoup de gens me remontent ça. Évidemment que cet environnement est très délétère aussi pour la santé mentale de chacun. Ça nous, pour le dire grossièrement, ça nous tape sur le système, cette atmosphère.
6: Bah oui, c'est certain, parce que c'est vrai que on peut toujours penser s'agacer, avoir une impatience, une exigence, mais avant il y avait quand même une manière de s'adresser aux autres, une façon, voilà, une courtoisie, il y avait des limites qu'on ne dépassait pas. Moi je vais avoir maintenant parfois des clients, des clientes qui peuvent me parler de manière extrêmement virulente. Alors avant j'allais l'encaisser. En me disant que je n'avais pas forcément le choix. Maintenant, quand j'ai une cliente qui me parle de manière extrêmement virulente, à un moment donné, je vais lui dire « Madame, est-ce que vous vous rendez compte que je ne suis pas votre mari ?» D'accord, je vais vous aider
1: et
6: à divorcer, mais vous n'êtes pas obligée de me parler comme ça. Voilà. Et je pense que à ce moment-là, le ton. Mais la personne, je crois, ne s'en était même plus rendue compte, en fait. Je crois que c'est devenu habituel depuis le Covid de se lâcher, de se permettre des choses qu'on se serait pas permis avant en termes de langage, mais que finalement l'interlocuteur reçoit. Et c'est et ça donne une tonalité à la communication qui est très brutale et qui fait souffrir.
1: Oui, tout à fait. Merci.
2: Merci beaucoup, Valérie.
1: Valérie, pour votre témoignage. Et voyez, Romain, quand on disait que le burn-out faisait partie des symptômes de l'époque, au même titre que le harcèlement, que la violence, etc., je crois que Valérie souligne quelque chose de très important, c'est que ça a un impact sur tout le monde, le fait que ce lien social, cette courtoisie, ce que j'appelle le collagène social, en fait, cette déférence vis-à-vis de l'autre, même si on a des choses difficiles à lui dire, soit en train de disparaître. Ça se répercute évidemment particulièrement sur les personnes qui ont des métiers de l'humain, comme les avocats ou les médecins. Le niveau d'agressivité vis-à-vis des médecins, c'est, sans aller même jusqu'à ceux qui se font tabasser, comme on l'a vu récemment dans l'actualité, est très impressionnant.
2: Ouais, c'est inadmissible. Évidemment, on en parle régulièrement hein, dans l'actualité des personnes qui sont effectivement agressives avec des médecins, violentes. Effectivement, vous avez raison. Pendant votre entretien là avec Valérie, je me disais, faut absolument changer de vie après un burn-out, sinon les mêmes causes vont produire les mêmes conséquences.
1: Alors, en tout cas, il faut changer d'environnement. Pas forcément changer de vie. Vous pouvez pas, vous êtes pas obligé, et puis vous pouvez pas nécessairement
2: changer d'intensité,
1: changer de profession. Et voilà. Mais ce qui est sûr, c'est que il y a un moment donné où la maladie, le symptôme psychologique, il suffit pas de les éradiquer. Il faut faire un pas de côté et se demander qu'est-ce que ce burn-out peut-être est venu me dire que par culpabilité, je n'osais pas m'avouer à moi-même. Moi, j'ai l'exemple d'ailleurs d'une avocate qui a fait un énorme burn-out et qui maintenant a un métier complètement différent. Elle s'est reconvertie, elle a repris une formation. J'avais aussi l'exemple d'une femme qui était dans la finance et qui a repris des études et en fait qui disait a posteriori, le burn-out m'a coûté évidemment très cher. Déjà, il m'a coûté cher dans ma vie privée avant que je l'identifie. Il m'a coûté cher à tout point de vue, il m'a coûté cher financièrement. Mais aujourd'hui, finalement, je me dis que c'était la seule façon que je sois face à moi-même, parce que je ne voulais pas écouter quelque chose qui était indispensable, qui était essentiel, et cette question du sens que je mettais sous le tapis au nom de la perfection, au nom de la performance, finalement elle m'est revenue en boomerang dans la figure, et j'ai pu réajuster ma vie avec mes valeurs, et donc aujourd'hui je suis non seulement plus efficace parce que je suis à ma place, mais surtout je suis beaucoup plus épanouie, et mon travail, qui est supposé me faire vivre, ne me rend plus malade. Donc, dans un certain nombre de cas, il y a des reconversions. Mais, comme disait Sébastien Lebon, très souvent, on continue le même métier, mais il faut le faire dans un autre environnement si on identifie qu'il y a un management toxique et un environnement pervers. Encore une fois, la porte d'entrée du burn-out, elle peut être plus du côté de l'individu ou plus du côté de l'environnement professionnel. Et il y a beaucoup de grandes entreprises qu'on ne citera pas, mais qui sont quand même des fabriques à burn-out parce qu'il y a un management pervers, que les profils les plus pervers ont capté les postes clés et que ça fait souffrir toutes les équipes.
2: Si on pense se diriger vers un burn-out, il y a des choses à faire pour éviter la crise.
1: Comme le disait Laurence Couvreur, déjà écrivez pour vraiment noter les points clés que vous auriez tendance à oublier avec l'épuisement. Remettez des limites temporelles. Allez parler à un psychologue, allez parler à un médecin, allez parler à quelqu'un qui est capable de vous donner des outils contre le stress chronique et d'identifier vraiment l'origine de ce stress. Parce que ça va pas, faut pas faire du gaslighting. C'est pas forcément vous le problème, et vous avez peut-être besoin d'un tiers pour vous montrer que vous n'êtes pas dans un environnement adapté et qu'il faut changer. Et puis, ne jamais rogner sur ce qui permet de maintenir son équilibre tout au long de l'année. Les moments pour soi, l'activité physique, ça c'est très important. Mais attention, vous ne mettez pas la méditation pour supporter encore plus de travail. Il ne faut pas utiliser contre soi les outils destinés à nous faire du bien.
2: Merci beaucoup, Marie-Estelle Dupont. Bah oui, c'est fini. Vous avez entendu la petite musique envoyée par Rémi Dupin.
1: On fera un chapitre 3 parce qu'il faut qu'on parle des traitements contre le burn-out.
2: On fera une autre émission peut-être en janvier alors.
1: Écrivez-nous, et si on en parlait, tout attaché à @europe1.fr.

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1: Bonsoir Hélène.
2: Oui, bonsoir.
1: Vous avez une chance. Allez-y, pardon, je vous ai coupé la parole déjà. Je vous laisse parler, Hélène. Allez-y.
2: Je voulais savoir s'il fallait que je ferme la radio.
1: Oui, ce serait mieux si ça vous dérange pas.
2: Ce serait mieux.
1: Voilà, comme ça,
2: on n'est que tous les deux.
1: Exactement. Enfin, tous les deux. J'espère qu'il y en a un peu plus qui écoutent, mais on n'est que tous les deux. Et vous avez eu la chance de connaître une histoire d'amour fabuleuse qui a duré longtemps et qui est inoubliable évidemment et qui s'est arrêtée puisque hélas l'être aimé.
2: La personne est décédée à 50 ans.
1: Ouais. En pleine voilà. Gloire d'amour, j'ai envie de dire, c'était une histoire fusionnelle, passionnelle. Et,
2: oui.
1: et vous vous en remettez pas évidemment.
2: Pas vraiment. En fait, je veux dire, avant, j'étais une petite fille qui dessinait je dessinais beaucoup. Je dessinais des robes de mariée qui étaient des robes du soir parce que je n'aimais pas du tout les robes de mariée.
1: Mmh.
2: Oui, ça ressemble à des meringues.
1: vous êtes mariée d'ailleurs, Hélène?
2: Non.
1: Non, parce que vous ne vouliez pas porter de robe meringue, c'est pour ça que vous n'êtes pas mariée?
2: Non, je pense que je me serais mariée autrement.
1: Ouais.
2: Et j'avais envie plus d'avoir... Je ne pensais pas tant que ça au mariage, mais j'avais envie de vivre une grande histoire d'amour.
1: Oui.
2: Très, très forte, parce que je pense qu'on reproduit un petit peu ce qu'on a vu chez ses parents,
1: mmh.
2: Ou on reproduit, ou on fait le contraire. Et mes parents, vu la vie qu'ils ont eue, ben ils ont eu une histoire qui a duré jusqu'au décès de ma mère et puis mon père est mort plus tard qu'elle, mais je veux dire qui a duré toute leur vie, quoi. Ils se sont connus très jeunes.
1: Et vos parents étaient mariés?
2: Mes parents étaient mariés. Mmh. Ils se sont mariés. Je vais faire un petit peu d'humour noir, excusez-moi.
1: Allez-y.
2: Ils se sont mariés, ma mère avait 19 ans, mon père en avait 26.
1: Mmh.
2: Et leur voyage de noces a été Auschwitz.
1: Oh.
2: Bien. On arrête là pour l'humour noir. Mais je pense que ça a été un couple d'autant plus solide,
1: fusionnel. Qu'ils ont réussi à vivre.
2: Oui, que tous les deux sont revenus des camps de concentration et qui se sont retrouvés dans leur ville. C'est le seul couple où les deux sont revenus. Bon, la plupart ne sont pas revenus du tout. Et quelquefois, c'était juste le mari ou juste la femme.
1: Ils sont revenus dans leur ville en Pologne. Alors, ils sont revenus alors qu'ils avaient été donc déportés à Auschwitz, mais ils étaient dans le...
2: Et après, ils ont été séparés, chacun.
1: Oui, c'est ça. Donc, ils ne se sont pas vus pendant quoi? 3 ans? 4 ans?
2: 2 ans, parce qu'il y a eu 2 ans dans un ghetto.
1: Mmh.
2: Puis, ils ont été choisis, enfin, ils ont eu la chance d'être choisis.
1: Pour travailler.
2: Pour travailler dans le ghetto.
1: Mmh.
2: Et puis... Après, ils ont été déportés à Auschwitz. Et à partir d'Auschwitz, ils ont été séparés. Donc, le seul moyen de se retrouver, c'était de retourner dans leur ville natale, d'où ils sont repartis tout de suite.
1: Ils se sont d'abord retrouvés, mais quelle histoire à la fois difficile, mais aussi magnifique. Magnifique, cet amour qui a survécu à la guerre, à la déportation, aux horreurs de cette période.
2: Et je pense que ça fait un couple d'autant plus fusionnel que finalement ils avaient vécu tous les deux les mêmes choses. Et bon, je pense que ça les a en même temps, comment dire...
1: Oui, ça les a unis à tout jamais, bien sûr, ça les a unis à tout jamais. Et alors,
2: ils ont perdu beaucoup de gens de la
1: ben
2: famille,
1: oui.
2: Quoi.
1: Et alors, ils ont eu combien d'enfants?
2: Uniquement moi. Parce que bon, ma mère a attendu un petit bébé déjà en Allemagne, parce qu'ils sont partis de Pologne en Allemagne, qui était la plaque tournante où les gens partaient dans différents endroits. Et mon père, qui était déjà venu en France en 1934, parce qu'il voulait liberté, égalité, fraternité, la littérature française, il a toujours voulu vivre en France. Donc ils ont choisi de venir en France. Et malheureusement, ben, elle a été enceinte, elle a perdu le premier bébé qu'elle souhaitait avoir parce qu'elle était trop fragile. Et comme mon père avait un goût de la vie très fort, ben, il n'a pas attendu et ils ont mis un deuxième en route et
1: c'est
2: il
1: vous.
2: N'est pas tombé et c'est moi.
1: C'est l'enfant de l'amour. L'enfant de l'amour et vous avez dit quelque chose d'important et de crucial dans l'histoire d'amour de vos parents. Vous dites que votre père avait le goût de la vie après ce qu'il avait vécu.
2: Oui.
1: Il avait ce qui n'est pas toujours le cas de ceux qui sont venus de ces années noires.
2: Il a écrit un livre qui porte ce titre-là d'ailleurs.
1: Le goût de la vie.
2: Oui. Mais je pense que les gens qui ont été déportés, les gens qui s'en sont le mieux sortis, c'est les politiques ou les religieux.
1: Alors les religieux, oui, parce qu'ils ont parfois continué à croire envers et contre tout à Dieu.
2: Et les politiques aussi.
1: Et pourquoi les politiques?
2: Parce qu'ils avaient une colonne vertébrale.
1: Et pourtant, en cette période, vos parents venaient de Pologne, c'est ça? Ils étaient polonais?
2: Oui, toute ma famille était polonaise. Mais il y avait déjà une partie de la famille qui était recherchée parce que politique.
1: Mmh.
2: Et donc, ils étaient déjà arrivés en France. Mmh. Et beaucoup plus tôt.
1: Et votre mère...
2: Qu'il a écrit,
1: ouais,
2: ça s'appelle La saveur de la vie.
1: Ouais.
2: C'est le souvenir d'un rescapé d'Auschwitz.
1: Votre maman partageait ce goût de la vie?
2: Oui, mais d'une façon moins forte que lui.
1: C'est lui qui la portait, qui l'emmenait, qui
2: oui.
1: l'a...
2: Oui,
1: et
2: la protégeait.
1: Elle était totalement enamourée elle admirait, j'imagine.
2: Oui, mais déjà avant tout ça...
1: Avant
2: déjà
1: tout ça, peu... oui. Oui, bah, il a gardé cet appétit de la vie malgré...
2: C'est ça qui est
1: extraordinaire, malgré ce qu'il
2: avait. Il avait des prix de sport, les prix de danse de salon, des prix de...
1: Ah,
2: enfin,
1: oui.
2: C'était...
1: Et d'autant plus que lorsqu'il est revenu et qu'il a approché de près la mort et les atrocités, si la vie lui redonnait une chance, il n'allait pas passer à côté.
2: Non, il l'a prise à bras le corps.
1: Qu'est-ce que ça a donné chez vous? Qu'est-ce qu'il vous a transmis de cela?
2: Alors c'était en même temps, une assise un peu d'engagement. Bon, ça a été politique au départ, puis d'autres choses après. J'ai toujours une vie sociale assez importante. Il m'a transmis aussi le goût de la vie. Et de l'engagement.
1: Et de profiter de la vie à tout va?
2: À tout va, mais à tout ce qui se présentait de sain, de bon.
1: Et c'est comme ça que vous allez faire la rencontre de celui qui a partagé votre vie à un moment.
2: Voilà.
1: Vous aviez quel âge quand vous avez rencontré ce grand ami?
2: Alors, je l'ai rencontré à 28 ans. Mais il était avec quelqu'un, donc on a été amis pendant, à dire, un peu plus de 2 ans. Et jusqu'au moment où il a rompu l'autre relation et il s'est déclaré. Et comme moi je savais qu'il était avec quelqu'un et que j'avais des principes, ça c'est quelque chose qu'aussi on m'a fait passer à la maison, je voulais pas voir qu'il me plaisait. Donc je le trouvais intelligent, intéressant, etc. et tout ce qu'on veut, mais je voulais pas voir qu'il était attirant, beau, etc., etc.
1: Pourquoi vous vouliez pas voir ça? Vous aviez peur?
2: Non, mais parce qu'il était avec quelqu'un.
1: Ah, d'accord.
2: Je voulais pas briser.
1: Oui, d'accord. Vous aviez quand même des principes comme vos parents devaient en avoir aussi, oui.
2: Tout à fait. Et puis avec mes parents aussi, j'avais une vie quand même très... Comme j'étais la seule personne
1: unique, en fait, ouais.
2: de la famille, et j'étais unique parce que mes parents, enfin mon père était obligé de changer de métier, donc il n'était pas dans des conditions très favorables pour avoir un deuxième enfant, etc., etc.
1: Qu'est-ce qui faisait votre
2: mère était de santé.
1: Oui, fragile, c'est ce que vous disiez. Qu'est-ce qui faisait votre papa?
2: Physiquement. Alors en Pologne, il avait fait des diplômes techniques pour ouvrir une ébénisterie.
1: Oui.
2: Comme son frère en avait ouvert une en France. Il pouvait déjà prendre un compagnon, c'est ce qu'il avait fait. Hein. Il lui restait encore une année pour avoir un apprenti. Et quand il est venu en France, on n'a plus besoin du tout de bénisse. Donc il a appris chez un de ses frères la couture et il est devenu tailleur.
1: Ah, ce qui est...
2: Qui ne l'intéressait absolument pas.
1: Ah bon, tailleur pour dame ou tailleur pour homme?
2: Pour dame.
1: Pour dame. Ça ne l'intéressait pas du tout.
2: Pas du tout, ça l'aurait intéressé s'il avait travaillé du sur-mesure, etc. Ouais. Il avait l'âme d'un artisan. Et là, il se retrouvait ouvrier à domicile.
1: Oui, c'est ça, il était pour quelqu'un. Mais c'est drôle parce que vous disiez au début de notre conversation que vous-même, vous confectionnez des robes.
2: Non, moi je veux dire... Non, je dessinais des robes.
1: Vous dessinez, pardon, des robes, oui, c'est ça.
2: Des robes. Donc et vous... après, j'ai fait des bijoux, mais ça n'a pas été mon métier, ça a été mon... Et c'est toujours mon plaisir.
1: Ah, d'accord. Mais vous êtes resté sur
2: des
1: métiers un peu manuels, quand même, oui. Sur des passions un peu manuelles.
2: Pas du tout.
1: Non?
2: Ça, c'est des passions. Pas du tout, au point de vue métier. J'ai travaillé, j'ai fait une partie de ma vie, j'étais dans la communication et le marketing.
1: Ouais.
2: Et après, j'ai repris la faculté pour faire un diplôme d'ingénieur conseil en formation.
1: Ah oui, d'accord. Donc, c'est autre chose. Donc, vous disiez que vous rencontriez cette personne qui est manifestement... Alors, il avait tous les atouts, mais le plus gros défaut, c'est qu'il était engagé.
2: Voilà. Donc, quand il s'est libéré...
1: Il s'est libéré pour vous ?
2: Oui.
1: Ah bon, mais alors, il s'est libéré pour... Alors que rien n'avait commencé.
2: Rien n'avait commencé.
1: Mais il avait compris...
2: C'était en suspens.
1: Mais il a compris que vous n'étiez pas insensible.
2: Oui. Non, parce que ma mère l'avait déjà senti.
1: Comment elle l'avait senti, votre maman? Vous l'aviez présenté à vos parents?
2: Oui.
1: Ah oui, quand même.
2: Je présentais mes copains. Non, mais mes copains venaient à la maison, etc.
1: D'accord.
2: Donc, elle l'avait vu et tout, et elle m'a dit, mais ce garçon t'attire, ne me dis pas le contraire. J'ai dit, oui, mais il est brillant, je trouve très... Arrête. Il t'attire d'une autre façon. Donc, quand il s'est libéré, donc nous avons commencé notre histoire.
1: Et là, ça a été le coup de foudre?
2: Ça a été le coup de foudre immédiat. Et je veux dire, ça a été une histoire très gémellaire.
1: Il vous ressemblait?
2: On se ressemblait.
1: C'est parfois, c'est parfois les histoires qui durent le plus longtemps. Vous aviez quel âge alors, Hélène, à cette époque?
2: Quand on s'est connus, 28 ans, quand on est sortis ensemble, 30.
1: Donc 30 ans, et lui aussi, 30 ans.
2: Oui, on avait... Moi, je suis du mois de décembre, et lui, il est né au mois de mars.
1: D'accord.
2: On avait très peu de différence, on avait le même âge.
1: Et alors, vous avez décidé de vivre ensemble très vite?
2: Il n'était pas à Paris, il venait de se faire muter à Grenoble, donc il revenait tous les week-ends pour me voir. Donc il venait chez moi. Puis il a acheté un appartement pour avoir quand même un pied-à-terre à lui. Parce que c'est quelqu'un de très indépendant. Et on voulait s'installer ensemble, et etc. Et vraiment, bon, c'était super parce que quand on se levait le samedi ou le dimanche matin, quand il venait à Paris, puis après il s'est fait muter à Paris, on dessinait tous les deux, on écrivait, enfin je veux dire, on partageait beaucoup de choses sur le plan intellectuel.
1: Vos parents,
2: plus du plan sentimental.
1: Vos parents vous ont vu heureuse?
2: Oui.
1: Et ils vous ont pas demandé de vous marier? Ils n'étaient pas à cheval sur les principes?
2: Pas du tout, mon père m'a dit, le mariage pour moi ça n'a aucune importance. Par contre, il faut être sûr que c'est le grand amour. On s'engage avec quelqu'un quand on est sûr que c'est un grand amour.
1: Bon, l'engagement, là, c'était de vivre ensemble et de partager cette vie. Alors,
2: des passions ensemble.
1: Cette vie qui n'était pas du lundi au dimanche, puisque vous disiez qu'il travaillait en dehors de la ville où vous habitiez.
2: Pendant un an, après, il est revenu à Paris.
1: Ah, d'accord.
2: Il a réussi à se faire remuter à Paris.
1: D'accord, donc là, vous avez pu vivre pleinement votre amour. C'était un amour sans encombre, il n'y avait pas de dispute, pas de nuages, pas de... Tout était évident.
2: Tout était évident. Et puis, il n'y a pas eu même de problème, parce que, au point de vue religion, sa maman était très croyante, elle était chrétienne.
1: Oui, vous
2: étiez juive. Elle allait à la messe et tout. Moi, je suis juive. Alors, d'une famille non pratiquante, au niveau de la génération de mon père, de mes oncles, etc., parce que leur père était très croyant, mais je veux dire, les fils ont embrassé le marxisme plus que la religion, mais on avait un petit peu peur pour sa maman, et finalement, ben, je lui ai plu, elle a fait un peu la grimace pour les enfants à venir.
1: Parce que qu'est-ce que vous les avez baptisés ?
2: Alors, non, on n'en a pas eu.
1: Vous n'en avez pas eu, mais c'était la question.
2: C'était le problème.
1: Ah oui.
2: Non, c'était le problème. On m'avait prévenu qu'il avait déjà cassé avec une fille quand elle a voulu avoir des enfants.
1: Ah, il ne voulait pas d'enfants.
2: Il ne s'autorisait pas à avoir d'enfants.
1: Et pourquoi ?
2: Excusez-moi, ça je ne vous l'expliquerai pas.
1: D'accord. Mais vous le saviez ?
2: Enfin, je ne vous l'expliquerai pas.
1: Non, mais après, bien sûr, vous savez, la libre antenne, dans libre antenne, il y a libre. Libre de dire ce que vous voulez et ce que vous ne voulez pas dire, bien sûr.
2: Non, moi, ça ne me dérange pas. Mais je veux dire, et si ça se passait maintenant, ça n'aurait pas posé de problème. Mais à cette époque-là, ça pouvait en poser. Et il ne voulait pas qu'il y ait de problème pour les enfants. Parce qu'il adorait les enfants.
1: Mais
2: il était plus attiré même par les enfants que moi.
1: Ah oui, mais c'est lié à la religion, non ?
2: Non.
1: Ah bon, d'accord. Non, parce que comme on parlait de religion et que...
2: Mais c'est un peu lié parce qu'il avait été élevé quand même chez les jésuites. Donc il y avait un problème avec la religion, mais il n'y avait pas que la religion.
1: Et ça l'aurait ennuyé d'avoir, parce que dans la religion juive, évidemment, c'est la maman qui porte l'enfant et qui donne la religion. Donc les enfants
2: ont
1: été...
2: Ah oui, mais au départ, ça je ne l'avais pas perçu parce qu'il m'avait dit au départ... Moi, j'aurais une maison à la campagne à lui donner en Haute-Savoie, j'aurais des terres. Et toi, tu n'as que ta culture. Donc, si on a un fils, on le fera circoncire.
1: Ah, très bien.
2: Bon. Donc, c'est lui qui a engagé la discussion enfant, couple, etc. Alors que moi, même pas. J'étais heureuse d'avoir rencontré l'homme de ma vie.
1: Oui, et puis si un enfant venait, enfin la question ne s'était pas posée, mais si un enfant venait, évidemment, vous auriez été heureuse aussi.
2: Mais comme je savais qu'il ne voulait pas, j'ai respecté.
1: Il vous l'avait dit dès le départ ?
2: Non.
1: Ah.
2: C'est quand, au bout de 3 ans, j'ai commencé à le dire, tu sais,

0: normal qu'une femme qui a 33 ans, 34 ans, ait envie d'un enfant. Donc je te rends ta liberté, mais sache que de toute façon, l'homme de ta vie, ce sera moi. Bon.
1: C'est terrible quand même, hein?
0: Ouais, c'est terrible. Donc on s'est pas vu 6 mois.
1: Vous l'avez laissé partir comme ça. Vous n'avez pas cherché à le convaincre de ce que cet l'amour que vous viviez était plus fort que peut-être une éventuelle maternité.
0: Mais lui quelque part, il y croyait pas ou ça le culpabilisait, je sais pas. C'est quelqu'un qui culpabilisait assez facilement. Et donc j'ai laissé partir et puis pour le nouvel an, j'ai pas voulu aller en famille. Ce qui restait de la famille d'ailleurs. Et j'ai appelé. Et pendant une demi-heure, je lui ai sorti tout ce que j'avais sur l'estomac. Il m'a dit vraiment, il fallait que je tienne à toi parce que vraiment, tu m'as sorti des trucs d'une dureté. J'ai dit, écoute, j'allais pas te dire merci quand même. Et il m'a donc redonné une liberté pour que je puisse rencontrer quelqu'un et avoir un enfant. Sauf qu'il venait à peu près entre 4 et 5 fois par semaine chez moi. Alors, à un moment donné, je lui dis que tu trouves pas ça un peu hypocrite?
1: Il venait, pardon, vous posez la question, mais il venait pour quoi? Il venait pour de nouveau être avec vous, pour avoir une relation amoureuse?
0: Alors, amoureuse, oui. Sexuelle, non. Câlin, oui.
1: Il vous prenait dans les bras? Ouais. Et pas sexuel?
0: Il cajolait, il câlinait.
1: Pourquoi pas sexuel?
0: Il faisait pas l'amour pour pas avoir beurre. Pour l'histoire du bébé.
1: Il vous faisait confiance. Si vous lui aviez dit que il ne voulait pas d'enfant, vous n'alliez pas lui faire un enfant dans le dos. Il le savait, il l'imaginait.
0: Non, mais après, il m'a dit, si tu avais vraiment eu envie d'avoir un enfant, tu aurais eu un enfant avec moi et tu savais très bien qu'avec l'éducation que j'avais, je t'aurais épousé. Un peu dur. C'était un grand amour, mais en même temps un peu dur à vivre.
1: Il était un peu compliqué. Enfin, je sais pas les raisons pour lesquelles encore une fois, c'est pas le propos, mais oui, il est un peu compliqué quand même de fonctionnement. Donc
0: fonctionnement compliqué.
1: Il voulait pas que vous le quittiez moralement, sentimentalement, tout en vous donnant votre liberté, en sachant que la femme entière que vous étiez ne le ferait pas. Bah oui, il savait très bien ce qu'il faisait. Il voulait mesurer votre amour, on dirait qu'il vous mettait à l'épreuve.
0: Un petit peu. Et donc, j'ai rencontré quelqu'un, à un moment donné, et qui était aussi hyper indépendant. Je crois que j'attire les hommes indépendants, ou je dois être indépendante moi-même, je ne sais pas.
1: Vous êtes respectueuse de la liberté de l'autre, j'imagine.
0: De l'autre, et puis en plus, je veux dire... Je disais à une de mes amies qui est psy, j'ai pas eu d'enfant. Elle m'a dit, si, t'en as eu deux. T'as beaucoup pris en charge tes parents.
1: Et puis vos amoureux, d'une certaine manière.
0: Oui, et mes parents, beaucoup.
1: Vos parents,
0: après. J'ai tout perdu, quelque part.
1: Ouais, ben oui.
0: Non, mais pas quand ils étaient jeunes. Si je m'étais mariée avant la trentaine, il n'y avait pas de problème. Et ma mère est devenue fragile quand même assez vite au point de vue santé.
1: Et oui, et votre papa est parti avant elle.
0: Elle était très demandeuse.
1: Oui, vous avez dit que votre papa était parti avant elle.
0: Ouais. Non, ma mère est partie avant.
1: Ah, c'est votre papa, votre maman qui est partie avant, d'accord.
0: Oui, mon père, il a vécu beaucoup d'années, les gens ne pensaient pas, parce qu'ils étaient tellement amoureux l'un de l'autre qu'ils tiendraient le coup quand elle partirait, mais pas du tout, parce qu'il avait vraiment un goût de la vie. Puis j'étais là, je passais à peu près tous les jours le voir et tout. Et donc,
1: c'était en quelque sorte, c'est quand même un peu l'homme de votre vie, votre papa Hélène.
0: Aussi.
1: C'était un modèle que vous recherchiez un peu chez les hommes.
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4: Bonjour à tous, il faudra maintenant attendre 2081 selon la NASA. Des millions de Françaises et Français ont assisté à l'éclipse solaire hier soir. Elle était visible sur la quasi-totalité du territoire grâce à de belles conditions météorologiques. Notez que si malgré les recommandations sanitaires, vous avez regardé l'éclipse sans protection,

Vous devez consulter un ophtalmologiste à la moindre alerte, notamment en cas de gêne visuelle, de taches sombres sur votre vision ou d'une déformation des images. Lors de l'éclipse de 1999, plus de 300 personnes avaient subi des lésions. Et maintenant, place à la chaleur, toujours présente cette semaine en France. Le pic caniculaire est attendu aujourd'hui, avec des températures qui pourraient tutoyer les 40 degrés en Nouvelle-Aquitaine, notamment. 80 départements sont placés en vigilance orange canicule, 50 sont en risque élevé concernant les feux de forêt. Trois jours de deuil national en Colombie. Le pays va rendre hommage aux victimes du tremblement de terre qui a frappé l'ouest colombien lundi. Le bilan a été revu à la baisse par les autorités qui indiquent que 216 personnes ont perdu la vie. Plus de 1600 ont été blessés. Un adolescent de 17 ans est mort mardi à Marseille. Il avait été admis aux urgences ce week-end après avoir consommé du protoxyde d'azote. Il a été retrouvé sans vie chez lui hier à la Castellane au lendemain de sa sortie de l'hôpital. Une enquête est ouverte à ce stade. Aucune corrélation directe n'est établie entre sa mort et la consommation du gaz, qui reste strictement interdite, on le rappelle. Gérald Darmanin attendu du côté d'Alès aujourd'hui. Le ministre de la Justice doit notamment rencontrer le maire de la commune, placé sous protection policière depuis plusieurs semaines. L'édile a notamment reçu des menaces de mort signées de la DZN Mafia, après qu'il a déclaré vouloir s'attaquer au narcotrafic dans sa ville. Le garde des Sceaux se rendra également au palais de justice d'Alès. Et puis direction l'Angleterre maintenant, où les championnats d'Europe d'athlétisme se poursuivent à Birmingham. Ce mercredi soir, deux médailles sont à ajouter au compteur des Bleus. Celle en argent de Just Kwaou Maté sur le 110 mètres haies et puis une autre en argent décrochée sur le 400 mètres par Mohamed Abdallah Kunta. Très bonne journée.

0: Revue de presse de cette journée. Christophe Damour, bien le bonjour.
1: Bonjour Julie, bonjour à toutes et à tous.
0: Et à la une du quotidien ce matin, il y a un dossier sur l'Observatoire des Mac.
1: Absolument Julie, avec, regardez, en une du quotidien de ce matin, ces personnes qui observent le ciel, Observatoire des Mac. La tête dans les étoiles, c'est le titre qui barre la une du quotidien de ce matin. Depuis 40 ans, c'était en 1986 qu'a ouvert l'observatoire des Mac. Et ben, depuis 40 ans, maintenant, l'observatoire fait rêver, de la comète de Halley aux éclipses, des passionnés aux chercheurs. Retour sur l'histoire d'un lieu devenu incontournable à La Réunion pour tous ceux qui lèvent les yeux vers le ciel dans le quotidien de ce matin. Et puis les pages vacances du quotidien continuent sa série sur les albums cultes de la musique réunionnaise. Le quotidien vous parle aujourd'hui du Maloya au féminin avec le portrait de la regrettée Françoise Guimbert et de Christine Salem.
0: À la une des infos 974, on parle de la SPL estivale avec la fin de la garde à vue de Ludovic Alamelou.
1: D'ailleurs avec en une des infos 974, la photo de Ludovic Alamelou, l'ex-PDG de la SPL Estivale. SPL Estivale, sortie de garde à vue pour Ludovic Alamelou, titres info 974. Il est sorti de garde à vue après une trentaine d'heures d'audition par les gendarmes de Saint-Denis. L'ex-PDG de la SPL Estivale avait été entendu, je vous le rappelle, sur les dérives financières qui auraient plongé la société de transport en redressement judiciaire avec 3,2 millions d'euros de pertes constatées. L'enquête, elle, ouverte notamment pour escroquerie et favoritisme, se poursuit et pourrait déboucher sur un renvoi devant le tribunal d'ici quelques mois.
0: Et puis sur l'info.re, il est question de ces énormes embouteillages hier soir entre l'Ouest et le Sud.
1: Et c'était la galère hier soir sur les routes entre l'Ouest et le Sud. Circulation importante, embouteillage sur l'axe Ouest-Sud hier après un carambolage qui s'était déroulé hier après-midi. Titre l'info.re. Cet important carambolage avait impliqué, je vous le rappelle, plusieurs véhicules et s'était produit près de Saint-Paul hier après-midi. L'accident a provoqué d'importants bouchons dans le sens Ouest-Sud. Une vraie galère pour les automobilistes coincés dans les bouchons pendant plusieurs heures jusqu'à hier soir encore.
0: Et à la une de freedom.fr, il est question sur... il y a un dossier sur l'élection de Camille Sudre en 1992 à la tête de la région.
1: Oui, Julie, avec l'article consacré au patron de Freedom dans les colonnes de freedom.fr ce matin. Cet article consacré la semaine dernière dans le quotidien pour les 50 ans du quotidien. Quand le quotidien replonge dans l'année où un pirate a bousculé la politique réunionnaise. C'est le titre qui barre la une de Freedom.fr ce matin, avec notamment de belles photos d'archives datant de mars 1992, lorsque Camille Sudre avait été élu président du Conseil régional.
0: Et tout de suite, on passe à la météo avec Express Électronique.
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0: Alors j'ai l'impression qu'on va passer une bonne journée.
1: Vous n'avez pas tort.
0: Alors.
1: Oui, vous n'avez pas tort parce qu'en tout cas, du côté du ciel, c'est vrai que ce sera un peu comme hier. Le soleil va s'imposer tout au long de cette journée sur l'ensemble de la Réunion. Tout au long de cette journée, c'est relatif, hein, parce que si on rentre un petit peu dans les détails, à partir de la mi-journée, quelques nuages feront leur apparition sur les hauteurs avec quelques petites gouttes ici ou là. Mais en tout cas, pour ce matin, il fera très beau. Des températures qui sont stables, hein, jusqu'à 28 degrés sur les zones côtières, 23 degrés attendus dans les cirques et 15 degrés sur le volcan, alors que le soleil pointera le bout de son nez tout à l'heure à 6h42, Zrema, vous avez remarqué. Oui, chaque jour,
0: on perd
1: une minute.
0: Mais c'est bien aussi, sinon on est levé, pourquoi pas le soleil.
1: Voilà, donc on perd une minute de sommeil.
0: De soir.
1: On perd une minute de sommeil, on va dormir une minute en moins.
0: Ah non, si on a les volets fermés, vous savez, là, le soleil peut se lever que...
1: Il y a beaucoup qui vivent avec le rythme du soleil.
0: C'est vrai.
1: Manger avant que le soleil se couche, se coucher lorsque le soleil se couche,
0: c'est vrai, hein.
1: Et se réveiller avant que le soleil se lève,
0: ouais.
1: Et débuter sa journée avec le soleil.
0: Ah non,
1: autant vous dire qu'il vaut mieux débuter et finir sa journée avec Freedom.
0: Voilà, quoi qu'il arrive.
1: Voilà. Hein, bon réveil, bonne journée. Julie toujours en pleine forme. Et ses cafés crème et vitamines tout de suite.
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0: Bon réveil La Réunion, 5h passées de 10 minutes. Allez, c'est parti, le soleil n'est pas encore levé, mais c'est pas grave. Nounou les debout. 02 62 99 14 00. Alors, vous préférez un réveil en douceur avec des petits slow, des petites chansons tranquilles, ou sinon, vous avez besoin de notre boum boum. 02 62 99 14 00. Freedom, allô? Allô?
4: Allô, oui, Julie, bonjour.
0: Bonjour.
4: C'est Yolaine Duport.
0: Oui, Yolaine.
4: Ça va?
0: Ça va ou même?
4: Ah oui, ça va, même un petit peu froid, mais c'est bon. Et pour des anniversaires, l'anniversaire pour mon petit-enfant, Lia, qui a fêté son anniversaire hier, 10 ans, ainsi que ma fille avec son mari, Laurent, et son mari, Laurent Gastelier de Saint-Gilio, qui fête ses 5 ans de mariage. Ainsi que ses deux enfants, Cataléa et Soraya, qui se joignent à moi. Et Polia, c'est son papa Laurent, son maman Laurie, son des frères Farel et Lorenzo, qui se joignent à moi. Et vive le morceau, comment il encore, Philippe Laville tape sur le bon bout. Et ben, ainsi que pour mes copines de la danse avec Fabrice. Et pour le président Fabrice, ainsi que pour Marie, Sylvette et son mari JP, ainsi pour Marie-Paul, ainsi pour.
0: Là, c'est un peu pour demain,
4: Daniel.
0: Non?
4: Ben, après, demain, après, je dis, vas-y, il ne faut pas faire. Ainsi que pour maintenant, on s'en dit tout. Et puis pour Marie-Paul de Saint-Gilles-les-Bains aussi. Et pour Fabrice, qui va mettre l'ambiance super géniale nulle part ailleurs. Allez,
0: à vivre
4: dimanche.
0: Ok, les bons, gros bisous à vous et tout de suite nous tape sur les bambous.

0: Marie-Ange des Avirons souhaite à sa grande fille Nina un joyeux anniversaire pour ses 21 ans et un bonjour à la famille, les amis et pour l'équipe de Radio Freedom. Bonjour Freedom, c'est Marie-Ève de Saint-Louis. Je voudrais souhaiter à maman Monique Inmond un joyeux anniversaire, ainsi un joyeux anniversaire de mariage à ma nièce Mélodie et Gaëlle Philippe pour leurs 10 ans et un coucou à toute la famille, amis et à toute l'équipe de Radio Freedom. Bisous bisous. 02 62 99 14 00, je vous laisse le temps de composer le numéro de téléphone, parce que tout de suite, place à Madame Christie.
1: Bonjour à tous, c'est Christie. Voici mon horoscope pour ce jeudi 13 août, le soleil est en Lion, c'est la Saint-Hippolyte. Bélier, les amis peuvent être nerveux ou irascibles, usez de diplomatie avec eux. Taureau, le moins que l'on puisse dire est que vous êtes un vrai bout en train aujourd'hui, pour le plus grand plaisir de vos collègues. Gémeaux, rencontre sentimentale possible, mais n'en attendez pas trop. Cancer, climat de réconciliation sur votre ciel, les brouilles s'estompent et la paix revient. Lion, il faut non seulement que vous réagissiez, mais aussi que vous appreniez à refuser les décisions irrationnelles de votre partenaire. Vierge, sachez prendre des décisions audacieuses et vous aurez d'agréables surprises. Balance, ne subissez pas tout en prétextant que vous êtes amoureux. Scorpion, journée un peu compliquée, vous ne saurez pas sur quel pied danser, fiez-vous à votre intuition. Sagittaire, malgré vos chances, vous devrez réévaluer vos objectifs et adapter vos méthodes. Capricorne, vous attendez trop de miracles et comptez trop sur le hasard. Aide-toi, le ciel t'aidera. Verseau, votre pire ennemi est l'orgueil. Dommage, vous aviez tous les atouts pour progresser et réaliser vos objectifs. Poisson, la journée est propice aux réconciliations. Mettez votre amour-propre sous votre bras et tendez la main. Je vous souhaite à tous une journée très amoureuse. À bientôt.
0: À très bientôt Christie, rendez-vous tout à l'heure, à partir de 6h15, tout de suite le résultat des jeux. Et hier nous étions du côté de l'hippodrome d'Anguin-Soisy avec 14 partants, il fallait jouer le 14, 4, 3, 7 et 13, 14, 4. 3, 7 et le 13. Rapport du quintet dans l'ordre, 134 305 euros et 20 centimes. Et dans le désordre, 1969 euros et 80 centimes. Résultat pour le loto, et là on ne plaisante plus, 2 millions d'euros de remportés. Il fallait jouer le 4, le 5, 18, 22 et 35. 4, 5, 18, 22 et le 35. Numéro chance, le 2. Résultat option second tirage, le 1. 15, 16, 34, 45. Le 1, 15, 16, 34, 45. Et pour le numéro 7, il fallait jouer le 3. 0, 77, 476. 3, 0, 77. 476. Et voilà, on a fait le tour. J'espère vraiment que vous avez été chanceux. Hein. 02 62 99 12 00. Frida Malo. Enfin, 14 00. Bonjour.
2: Bonjour Julie. Ça va bien?
0: Ouh. Attends, hein. Joyeux anniversaire. Joyeux anniversaire.
2: Mais
0: c'est
2: mon anniversaire.
0: C'est bon. Ou téléphone Freedom, on croit vraiment Freedom, n'a point les informations.
2: Ah bon?
0: Ôtez.
2: Ôtez, ben oui alors.
0: Ou sous-estime Freedom comme ça?
2: Ah non, jamais.
0: Ah.
2: C'est ma famille. Ben, mes petits petits filles, je voudrais écouter Jérôme Robin, Monia.
0: Oui.
2: Ben, je remercie mon fils Alain, ma fille Martine, ma fille Élise, et mes 8 petits-enfants et mon arrière-petit-fils.
0: Et que ça l'est prévu aujourd'hui, ma fille.
2: Disons que l'année, il me reçoit un message. Mamie, demain, c'est moi qui emmène à haut. Là, tu dis, maman, c'est moi qui emmène à haut. Au restaurant, ben, mettez les pompons. Et puis, il me fait un gros bisou aussi à Monia.
0: Oui.
2: Monia, qui habite à Béry, c'est une grande copine. Très gentille.
0: Ok, très bien. Donc là, quoi qu'il arrive, où ça va restaurant aujourd'hui?
2: Ben, mais que ne pas faire côté.
0: Mais où ça va?
2: Oui. Et je remercie mes frères et mes soeurs, surtout ma marraine.
0: Ouais.
2: Ma marraine Colasti. Eh oui, c'est comme ma maman, comme j'ai plus de maman, j'ai plus de papa, ben c'est ma maman.
0: Ah, ok. Ouais. Bon, ben, nous embrasse quand même. Et puis, nous dit à très, très bientôt. Et puis, c'est avec grand plaisir. Marc, allez bien. Par contre, aujourd'hui, on a tous les droits, ou là?
2: Ah, bon, d'accord. Eh bien, bon. Vous pouvez donner à moi?
0: Bon, allez, c'est la miracroche parce qu'il m'y entend plus à merde.
2: Ah, bon, mais bon.

0: Merci Maria pour ses 18 ans de la part de maman et de son frère. Bonne journée. Bonjour, je souhaite un joyeux anniversaire à ma grande fille. Ah, ça n'a deux numéros de téléphone pareil. Alors ok. Bon ben bon anniversaire Maria. 02 62 99 14 00. Frida Malo. Allô.
1: Bonjour.
0: Bonjour.
1: Voilà, c'est Christian Vendekar.
0: Oui.
1: La chanson c'est Marche tout seul. C'est aussi ma papaya. C'est le petit bébé.
0: Oui.
1: Et ben c'est pour mon anniversaire aujourd'hui.
0: Ah ben bon anniversaire.
1: Merci, un an de plus.
0: Eh ben oui, que c'est fait aujourd'hui là.
1: Ah, il fait attention.
0: C'est quoi?
1: Il fait attention.
0: Ah ben il est pas mal, il est pas mal. Mais dis-moi, à bientôt.
1: À bientôt, bonne journée.
0: Et bon anniversaire.

0: Joyeux anniversaire et heureux anniversaire à Johanna de Vincent Do, que j'ai pas vue depuis pas mal d'années, pour tes 47 ans. Je viens te souhaiter un très joyeux anniversaire. J'aimerais bien avoir de tes nouvelles. 02 62 99 14 00. Freedom, bonjour. Allô?
1: Allô?
0: Bonjour.
1: Bonjour. C'est bien Freedom, s'il vous plaît?
0: À nous-mêmes.
1: Oui, bonjour. Madame, c'est pour l'anniversaire, s'il vous plaît.
0: L'anniversaire de qui?
1: Et de moi-même.
0: D'accord.
1: Et voudrais un morceau, dans longtemps, pourquoi t'en dis, morceau caramel.
0: Ok.
1: C'est pour moi. Et là, ils m'ont invité, il m'a pas invité aux 15 enfants. Moi, il m'a invité 5 petits-enfants, en moins.
0: Ah, ben, les chouettes.
1: Non, les grandes personnes, non, rien que 5 petits-enfants.
0: Ben oui, ben c'est le meilleur, ça.
1: Ah oui, parce que, vous connaissez, parce que les grands enfants, ils reviendront aussi. Hein.
0: Oui, c'est ça.
1: Ben, voilà, elle a mis fait un bon gâteau saucisse, un gâteau avec son pony, il ne boit pas l'alcool, ouais.
0: Ouh, maman, il sera content.
1: Voilà. Mais amis, j'ai quand même les enfants, les parents et tous les hommes, ils voient. Les enfants, les rames, ils voient parce qu'à l'école.
0: C'est que du bonheur, monsieur, c'est que du bonheur.
1: Merci bien, bonne journée.
0: Monsieur, par contre, ces coquillages du souvenir, c'est bon pour vous?
1: Ouais, puis je suis bien, de Prima.
0: Ok, les bons gros bisous à vous.
1: Allez, bonne journée.
0: À très bientôt.

0: 00. On donne le ton là. Freedom, bonjour.
1: Allô, bonjour.
0: Bonjour.
1: Oui, voilà, je demande la chanson de Clara. Tu peux faire longtemps, s'il vous plaît.
0: D'accord, c'est pour qui ça?
1: Oui, c'est pour c'est Chantal de Saint-Louis, hein.
0: Mm-hmm.
1: Ben, je demande ça pour ma soeur Claudette.
0: Oui.
1: Et pour Jean-Claude de Saint-Louis.
0: D'accord.
1: Pour toute la deuxième et troisième jeunesse. Et Fabrice Tendraillen, président de la deuxième et troisième jeunesse. Dimanche, que ben nous, ça va danser à Vubel, restaurant Vubel,
0: mm-hmm.
1: à la salle vidéo. Donc, ben nous attend tout le monde comme d'habitude.
0: D'accord, ok.
1: Venez nombreux, voilà, et avec l'orchestre Alpha 7.
0: Ok. Ben le rendez-vous les prix. Midi à bientôt.
1: Voilà. Pour dimanche, voilà, et pour Freedom aussi, hein.
0: Eh ben merci beaucoup et tout de suite, ouais. Clara Pêcheur Longtemps.

0: est douce, elle danse bien. Oh là là là là là là. 02 62 99 14 00. Continue avec vous. Freedom, bonjour.
1: Oui, bonjour.
0: Bonjour.
1: C'est Reine-Claude de Saint-Louis.
0: Oui, Reine-Claude de Saint-Louis.
1: Je voudrais dédicacer Alambic.
0: Oui, madame, écoute à où?
1: Alambic, camarade jaloux.
0: Ok.
1: Pour ma petite fille Elordra. Tuira qui a fêté. Tuira Mabrouké qui a fait son anniversaire hier. Mm-hmm. 18 ans.
0: Ouh, le bel âge.
1: Le bel âge, oui, 18 ans.
0: Comment ça, on avait 18 ans? Ouh, oh là là.
1: Ben, mon amour, t'as mangé, imagine pas cela, mon âge.
0: Mais dis à où? Il est loin?
1: Il est loin, oh ben oui, ben il rajeunit pas moins que ça, là.
0: C'est ça. Et ben en tout cas, c'est avec plaisir qu'on passe la chanson. Je vous dis à bientôt.
1: Oui, et puis, lui passez bonjour à madame Kéta Duport et à tous mes amis que va reconnaître à moi. Mm-hmm. Et ben, il reste à l'écoute pour moi, gagne le billet de Cassav, là. Hein.
0: Ok, les bons. Dis pas personne, hein.
1: Allez, bonne journée.
0: À tout à l'heure.
1: Allez, à tout à l'heure. Bye.

0: 02 62 99 14 00. On continue avec vous les dédicaces. Freedom, bonjour. Allô?
1: Oui, bonjour.
0: Bonjour.
1: Je voulais écouter une chanson de Mike Brandt, Dis-lui.
0: Ah, oh, c'est une grande fan de Mike Brandt, ou?
1: Bah oui.
0: C'est tous les jours, mais c'est pas rien, mais quand même, voilà quoi.
1: C'est pas tout le monde.
0: Ouais.
1: La famille, les enfants, petits-enfants, et pour la radio.
0: Eh ben, merci beaucoup. Belle journée.
1: Merci, au revoir.
0: Au revoir.

0: Bonjour, je souhaite à mon petit-fils Edmond Iliane de Saint-Leu un joyeux anniversaire pour ses 8 ans, sans oublier son papa Anthony et sa maman Marion de la part de Dolène de Temps Rouge. Un bonjour à toute l'équipe, un bel anniversaire à Mimose qui a eu lieu le 12 de la part de sa sœur et aussi à Suzelle qui a eu lieu le 9. De bonnes choses pour elle et merveilleuse journée, signée Marie. 02 62 99 14 00. On vous retrouve dans quelques instants tout de suite à la revue de presse.
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0: Et Freedom Bielmon, rebonjour, 5h passées de 31 minutes et c'est le moment de la revue de presse. Rebonjour monsieur Christophe Damour.
6: Bonjour.
0: Je suis déconnecté.
6: Non, je suis pas fou, j'entends.
0: C'est ça en fait.
6: J'ai une oreille très fine et vous me dites non mais si.
0: Oui.
6: Et j'avais raison, bonjour Julie, bonjour à tous.
0: À la une du quotidien de ce matin, on parle de la commune de Saint-André.
6: Oui, Saint-André, nouvelle offensive de Jean-Marie Virapoulet, titre le quotidien de ce matin. Alors, on parle là du CCAS, vous savez, Jean-Marie Virapoulet accuse le maire actuel de Saint-André d'avoir caché un audit et saisi le préfet. L'opposant a déposé hier après-midi un courrier à la sous-préfecture de Saint-Benoît à l'attention du préfet Patrice Latron, dans lequel il détaille 6 points sur la situation financière du CCAS de Saint-André. Il y joint un audit financier commandé selon lui par la mairie elle-même en juin 2025 et dont les conclusions n'auraient jamais été suivies des faits, écrit encore le quotidien de ce matin.
0: À la une de Freedom.fr, c'est un pirate qui est mis à l'honneur ce matin.
6: Oui, et ce pirate, Julie, n'est autre que le patron de Freedom, Camille Sud, oui. C'est-à-dire que Freedom.fr revient sur cet article, tout ce dossier consacré sur le patron de Freedom la semaine dernière dans les pages du quotidien. Quand le quotidien replonge dans l'année où un pirate a bousculé la politique réunionnaise, titré la semaine dernière le quotidien et titre ce matin Freedom.fr, avec plusieurs photos d'archives des années 90, de mars 1992, souvenez-vous, lorsque Camille Sudre avait été élu président du conseil régional.
0: À la une de l'info.re, il est question de la SPL estivale et de la fin de la garde à vue pour son ex-PDG.
6: Oui, SPL estivale, l'ex-PDG Ludovic Alamelou sort de son audition sans faire de commentaires. Titre l'info.re. L'ancien PDG de la SPL a été placé en garde à vue mardi matin à la suite de sa convocation dans le cadre de l'enquête ouverte pour des soupçons de malversation financière et de vagues d'embauches jugées disproportionnées. On apprend qu'il a quitté les locaux des enquêteurs aux alentours de 16h30 hier mercredi 12 août.
0: Et à la une des infos 974, on parle des couacs survenus à la fin juillet au CHU après le concours d'aide-soignants.
6: Oui, souvenez-vous, on vous en parlait la semaine dernière, après les couacs des admissions à l'école d'aide-soignants, le CHU ouvre une session supplémentaire pour les candidats concernés. Titres info 974. Alors, près de 2 semaines après avoir reconnu des erreurs dans la publication des résultats d'admission aux instituts de formation d'aide-soignants Nord et Sud, le CHU de La Réunion a annoncé hier une mesure exceptionnelle. Les candidats qui avaient d'abord été informés de leur admission avant d'être reclassés sur liste complémentaire pourront finalement intégrer la formation grâce à l'ouverture d'une session supplémentaire.
0: Voilà, tout problème a sa solution.
6: Quand on veut un peu.
0: Exactement. Et c'est là-dessus qu'on va passer à la météo avec SOS Click.
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0: Il fait bon là, c'est... Oui. Pff, donnez-moi une couette.
6: Non mais, je vous voyais regarder à travers les baies vitrées.
0: On voit rien.
6: Non, il fait noir.
0: On voit rien.
6: Le joint n'a pas encore levé.
0: Non.
6: Soleil non plus.
0: Non.
6: Hein, soleil va lever tout à l'heure, 6h42.
0: Oui. Il ferme les yeux.
6: Mais il sera là. Ça, c'est la bonne nouvelle. Le soleil sera bien présent, en tout cas ce matin, sur la majeure partie de l'île. Au fil des heures, des nuages vont faire leur apparition sur les reliefs. Avec cet après-midi, quelques petites gouttes, mais ce matin, soleil bien au rendez-vous. Température de saison jusqu'à 28 degrés, notamment sur Saint-Denis ou sur le port. Jusqu'à 23 degrés à Sillaos. Et jusqu'à 15 degrés du côté du Maïdou. Et du volcan, Julie.
0: Une belle journée, merci beaucoup.
6: Oui. Très bonne journée à tous, bon jeudi. Fin des vacances déjà.
0: Oh oui.
6: Bah, c'est.
0: Les habitudes sont déjà, voilà, de retour là. Il faut mamaï couche tôt, reprendre le bon rythme.
6: Ouais, ouais. Et ça arrive vite. C'est mardi la rentrée. C'est mardi. Donc là.
0: On profite encore un peu.
6: Profite encore un petit peu.
0: On peut aller à la plage. On peut. Il faut occuper les marmailles, hein, quoi qu'il arrive.
6: Bon, on écoute la radio, tout simplement.
0: Eh mais donne ton longtemps, tu fais pas tout ça. Marmaille t'occupe pas comme de tes peu.
6: Eh oui.
0: Il y avait pas d'activité.
6: Les vacances du temps longtemps et l'école du temps longtemps.
0: Oh là là, c'est vrai, hein.
6: Va, donne ton longtemps. Mais marmaille t'es fait comme de tes peu.
0: Et ça va sacher.
6: Oui, t'es pousse la roue.
0: Oui.
6: Oui. T'es jeu capsule.
0: Oh t'es.
6: Oui.
0: Ça te donne ton longtemps, ça.
6: T'as tes petits boîtes sardines. T'es fait un petit loto. Genre.
0: Oui.
6: Comme elle là.
0: T'es fait chaussures talons avec bonne boîte conseillère.
6: Comme elle là. Il faut
0: dernière, sortir les marmailles.
6: Voilà. Et puis il faut les sortir, aller si ou.
0: C'est ça. Il faut les occuper.
6: Ouais.
0: Ben non. Nous on avait l'imagination.
6: D'ailleurs, vous parlez de ça. Sachez que c'est la fête du cinéma actuellement.
0: Ah oui.
6: 5 euros la séance dans les salles Moréfilm jusqu'à la fin de cette semaine.
0: Ouh, bah de quoi occuper bien comme il faut les marmailles.
6: Exactement. Par exemple, ce n'est qu'un exemple.
0: Oui. Exemplons.
6: Mais le cinéma est tout aussi meilleur, voire meilleur, à la radio.
0: Mais est-ce que les marmailles, ils passent encore un petit temps avec les parents devant la télé à regarder un bon film familial, hein, voilà.
6: C'est bien ça. Les moins de 20 ans.
0: Jouer aux jeux de société, monsieur, au Scrabble, Monopoly.
6: Côté, la bonne paye, mille bornes. Bon, allez. Profitez-en.
0: Souvenir dans un instant. Les bons, voilà. Même dans les dédicaces, hein, on peut écouter les chansons d'antan.
6: Et puis quand tu fais gâteau, tout ça, avec mamie.
0: Oui. Mais... En fait, bon, t'es de vrais gâteaux, hein, gâteau patate, tout ça.
6: Ah oui, pas comme Koumela.
0: Hein? Bon.
6: Bon, allez, bonne journée à tous.
0: Donne-moi faim, là. Tout le temps.
6: Tout à l'heure.
0: Tout le temps.
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0: Incorrigible ce bonhomme-là, hein. Il donne nous faim grand matin comme ça, là. Freedom, bonjour. Allô? Allô?
8: Oui, bonjour.
0: Bonjour?
8: Oui, c'est Marie La Chaloupe, salut.
0: Oui.
8: La chanson, c'est Alpha Blondie, Jérusalem. Ben, me donne mon bonjour à Madame Jeanne de Madurant, tout en saint Madame Andrea et Laïa, à mon cousin Tivel et à ma copine Nangue Marcel, et pour l'équipe des Freedom.
0: Eh ben, merci beaucoup. Belle journée à vous.
8: Merci, au revoir.
0: Au revoir.

0: 02 99 14 00 les dédicaces. Freedom Dial, bonjour. Allô?
1: Bonjour Julie.
0: Bonjour.
1: Ça va bien?
0: Ça va et vous?
1: Très bien, merci. C'est Marianne Goutte de Salazy.
0: M'a reconnu à vous.
1: Oui. la chanson, c'est Frédéric François, Aimé.
0: Oh, joli ça.
1: Oui, mm-hmm. Oui, j'adore aussi Frédéric François, non?
0: C'est vrai.
1: Ouais. Mais voilà, c'est pour moi-même et pour votre équipe de Freedom.
0: Eh bien, merci beaucoup, va réveiller Banna.
1: Hein?
0: Ben, aidons encore, va réveiller Banna, peut-être.
1: Ouais.
0: Dans un cadeau, fin de lever, là, ma fille.
1: Ah, moi, non, t'as fin de lever, moi?
0: T'attends, ben oui.
1: Ah, moi, tout, t'as mis la grand matin.
0: Eh, nan moun comme ça, il n'est pas sommeil, hein? Il n'est plus sommeil.
1: Bon, c'est à moi l'automatique, me réveille à l'heure, là.
0: Ah, d'accord.
1: Jusqu'à Freedom commence.
0: D'accord, eh bien, c'est avec plaisir qu'on se réveille ensemble.
1: Ben oui, bien sûr, oui. Et où les lâches capons, là?
0: Ah, ben là, fini, demain, elle est bon, hein?
1: Ah, demain, fini, moi. Ouais, oui. Mais d'accord. Eh bien, bonne fête du 15 août, en avance pour où?
0: Ah, ben merci beaucoup, bien embrasse de côté.
1: Merci, bonne journée, Julie.
0: À bientôt.

0: Mais cette belle chanson, Freedom Allo.
1: Oui, bonjour.
0: Bonjour.
1: C'est Marie-Annick de Combusto.
0: Oui, une Marie-Annick peut en cacher une autre, dis donc.
1: Bah oui. Pour souhaiter ma copine Valérie Françoise un bon anniversaire.
0: Oui.
1: Et c'est ma grande copine, c'est comme ma sœur, tout ça. Et mes sœurs et sa maman. C'est une bonne journée. Et en même temps, pour Vanessa, c'est mes bras, c'est un bon anniversaire aussi.
0: D'accord.
1: Et je voudrais quand Mark Schumann, un été de porcelaine, s'il vous plaît.
0: C'est quoi?
1: Un été de porcelaine.
0: Ah!
1: Oui.
0: Ok, très bien. Et du coup, quand ça les prévient un petit peu aujourd'hui, là, il fait beau du côté de chez où, là?
1: Oui, oui, c'est le bon d'après, je la soleil.
0: Ah, ben, les bons, il y a de la chou la corde. Ben, les bons.
1: Ben, oui. Ben, bonne journée à vous, toute l'équipe de Freedom, et bonne journée.
0: Merci.

0: 99 14 00. Vos dédicaces ce matin. Bonjour.
1: Ah oui, bonjour.
0: Oui.
1: Comment est la région?
0: Elle est là même ou même?
1: Elle est là, doucement, le soir va trop vite.
0: C'est la même.
1: On va travailler grand matin.
0: Aïe, aïe, devrait être à 10, hein?
1: Ah oui, c'est possible, tout le monde est content.
0: C'est ça.
1: Avec la vie chère, là, c'est un peu compliqué. Hein.
0: Eh oui, écoute.
1: Bah moi, c'est pour passer un petit bonjour à mon papa et ma maman, Gérard et Yvonne-là.
0: Mm-hmm.
1: Et puis toute mon petite famille, la famille Lucien. Un petit bonjour, bonne journée. Et que ce jeudi, fin de belle journée pour vous.
0: Eh bien, c'est bien gentil, ça, de penser à papa et maman. Et quelle chanson vous voulez pour bonne now, là?
1: Ah, mais j'ai une chanson... Alors, Alain Ramadison.
0: Ouh, ils mettent l'ambiance alors?
1: Ah, toujours.
0: N'importe laquelle?
1: N'importe laquelle, c'est le top, ça.
0: Allez, nous fais péter. Bonne journée à vous.
1: Merci, aussi pareil.
0: À bientôt, belle journée à vous. Et tout de suite, une petite pensée pour maman et papa.

0: à nous l'ambiancer déjà, mais non, il gagne pas. 02 62 99 14 00. Rendez-vous demain matin, mais tout de suite, place aux avis et communiqués avec MutaDC.
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0: En métropole, décès de Madame Sangaria, Jocelyne, née Chen Limiem. Madame Sangaria, Jocelyne, née Chen Limiem, originaire de Saint-Pierre. Épouse du défunt chanteur, Monsieur Raymond Sangaria. Décès survenu jeudi 6 août, à l'âge de 82 ans. La bénédiction aura lieu en métropole à 14h30, demain après-midi. À Plateau Caillou, Saint-Paul, décès de Madame Veuve Taristas, Arlette, née Le François, dite Madame Michel. Madame Veuve Taristas, Arlette, née Le François, dite Madame Michel, épouse de Monsieur Taristas Michel, décès survenu samedi 8 août à l'âge de 88 ans. Le convoi mortuaire sortira de son domicile au 8 rue des Citrines, appartement 5 à Plateau Caillou, Saint-Paul. La bénédiction aura lieu en l'église de Plateau Caillou et l'inhumation se fera au cimetière de l'étang Saint-Paul. À Saint-Denis, décès de Monsieur Colette Patrice, dit Johnny. Monsieur Colette Patrice, dit Johnny, décès survenu samedi 8 août à l'âge de 68 ans. Le convoi mortuaire sortira du centre funéraire de Prima aujourd'hui. Un recueillement aura lieu au centre funéraire de Prima à 13h cet après-midi, suivi de la crémation à 13h30. À Saint-Paul, décès de Madame Marie-Marthe, Marie-Thérèse Céline, née Nirlo, dite Céline. Madame Marie-Marthe, Marie-Thérèse Céline, née Nirlo, dite Céline, décès survenu dimanche 9 août à l'âge de 83 ans. Le convoi mortuaire sortira de son domicile au 3, allée des Ambrovates à Belmencano, Saint-Paul, aujourd'hui. La bénédiction aura lieu en l'église de Belmencano à 15h cet après-midi. L'inhumation se fera au cimetière du Guillaume-Saint-Paul. En métropole à Bordeaux, décès de Monsieur Miranville Jean-Marie dit Mamie. Monsieur Miranville Jean-Marie dit Mamie, originaire de Bois-de-Nèfles-Saint-Paul, décès survenu en métropole lundi 10 août à l'âge de 63 ans. La bénédiction aura lieu en métropole à Bordeaux à 9h demain, suivie de l'inhumation au cimetière de Bordeaux-Nord à 11h demain matin. À Saint-Gilles-Léo-Saint-Paul, décès de Madame Taïlamé Marda Poulet, Jésa-Marie Solange, née Karim Jalim, dite coupamment. Madame Taïlamé Marda Poulet, Jésa-Marie Solange, née Karim Jalim, dite coupamment, décès survenu mardi 11 août à l'âge de 89 ans. Le convoi mortuaire sortira de son domicile au 18, rue de Bois de Mangue Marron, à l'Éperon, Saint-Gilles-Léo, Saint-Paul, aujourd'hui. La bénédiction aura lieu en l'église de l'Éperon à 15h30 cet après-midi et l'inhumation se fera au cimetière de Villèle. Au tampon, décès de Monsieur Roignat Aquilin, Monsieur Roignat Aquilin, décès survenu mardi 11 août à l'âge de 80 ans. La bénédiction aura lieu en l'église Bon Pasteur à 16h cet après-midi. L'inhumation se fera au cimetière de Saint-Pierre. À Montgaillard-Saint-Denis, décès de Monsieur Torrent Vincent, dit Bad Boy Montgaillard. Monsieur Torrent Vincent, dit Bad Boy Montgaillard, décès survenu mardi 11 août à l'âge de 44 ans. Le convoi mortuaire sortira du centre funéraire de Prima aujourd'hui. La bénédiction aura lieu en l'église Notre-Dame de la Trinité à 14h cet après-midi et l'inhumation se fera au cimetière de l'Est. Au port, décès de Madame Adolphe Nathalie, dite Thalie. Madame Adolphe Nathalie, dite Thalie, décès survenu mardi 11 août à l'âge de 60 ans. Le convoi mortuaire sortira de la salle d'éveillé de la ZUP du port aujourd'hui. La bénédiction aura lieu en l'église Jeanne d'Arc du port à 15h30 cet après-midi et l'inhumation se fera au cimetière paysager du port. À Saint-Pierre, décès de Madame Lebeau Louise Jacqueline, née Peter Bott. Madame Lebeau Louise Jacqueline, née Peter Bott, décès survenu mardi 11 août à l'âge de 93 ans. Le convoi mortuaire sortira du centre funéraire sud, ligne Paradis Saint-Pierre aujourd'hui. La bénédiction aura lieu en la chapelle du Centre funéraire Sud à 13h30 cet après-midi et l'inhumation se fera au cimetière de Saint-Pierre. À Temps Rouge, Saint-Gilles-Léo-Saint-Paul, décès de M. Thomas Julien Jean Richemy, dit Mi. M. Thomas Julien Jean Richemy, dit Mi, fils de M. Thomas Joseph et de Mme Séverin Marie Élésie, décès survenu mardi 11 août à l'âge de 50 ans. Le convoi mortuaire sortira de chez ses parents au 62 route Hubert de Lille à Temps Rouge, Saint-Gilles-Léo-Saint-Paul aujourd'hui. La bénédiction aura lieu en l'église de Temps Rouge à 15h30 cet après-midi et l'inhumation se fera au cimetière de Temps, du même lieu. En métropole, décès de Monsieur Vidotte Jean-Daniel. Monsieur Vidotte Jean-Daniel, originaire du barrage, décès survenu en métropole lundi 10 août à l'âge de 70 ans. La bénédiction aura lieu en métropole à 10h ce matin. À Saint-Paul, décès de Monsieur Tiviella Antoine, dit Antoine Bonbon ou Tichapeau. Monsieur Tiviella Antoine, dit Antoine Bonbon ou Tichapeau, décès survenu mardi 11 août à l'âge de 85 ans. Le convoi mortuaire sortira de son domicile au 61, l'abbé à Saint-Paul aujourd'hui. La bénédiction aura lieu en l'église de Saint-Paul à 16h cet après-midi et l'inhumation se fera au cimetière de Saint-Gilles-les-Bains. À Saint-Pierre, Terre Sainte, décès de Monsieur Virapin Toussaint, dit Roland. Monsieur Virapin Toussaint, dit Roland, décès survenu mardi 11 août à l'âge de 78 ans. Le convoi mortuaire sortira du domicile au 11 impasse André Taillamé. À Terre Sainte Saint-Pierre aujourd'hui, la bénédiction aura lieu en l'église de Terre Sainte Notre-Dame du Bon Port à 15h30 cet après-midi, suivi de la crémation au Centre funéraire Sud Saint-Pierre. À Petite-Île, décès de Madame Li Tiaoté Amoy Céline. Née Chan Kamsang, dite Rémi, Madame Li Tiaoté Amoy Céline. Née Chan Kamsang, dite Rémi, décès survenu hier, à l'âge de 83 ans. Le convoi mortuaire sortira de la maison d'éveillé de Petite-Île aujourd'hui. La bénédiction aura lieu en l'église du centre-ville de Petite-Île à 14h30 cet après-midi. L'inhumation se fera au cimetière paysager de Petite-Île. À l'entre-deux, décès de Madame Gardebien Marie-Odile. Madame Gardebien Marie-Odile, accompagnatrice du bus scolaire, décès survenu mardi 11 août à l'âge de 48 ans. Le convoi mortuaire sortira du centre funéraire sud, ligne Paradis Saint-Pierre aujourd'hui. La bénédiction aura lieu sur place à 13h cet après-midi. L'inhumation se fera au cimetière de l'entre-deux. À Saint-Gilles-les-Bains-Saint-Paul, décès de Monsieur Lab Justin Elio dit Lily. Monsieur Lab Justin Elio dit Lily, décès survenu hier à l'âge de 65 ans. Le convoi mortuaire sortira de son domicile au 8, rue des Tamarins, route du Théâtre, à Saint-Gilles-les-Bains, Saint-Paul, aujourd'hui. La bénédiction aura lieu en l'église de Saint-Gilles-les-Bains à 15h cet après-midi et l'inhumation se fera au cimetière de Saint-Gilles-les-Bains. En métropole, décès de Madame Grondin Céline Marie-Ursule, née Léocadie. Madame Grondin, Céline, Marie-Ursule, née Léocadie, originaire de la plaine des Palmistes, décès survenu hier à l'âge de 95 ans. La bénédiction aura lieu en métropole, en l'église du Sacré-Cœur à 14h30 aujourd'hui. À la rivière Saint-Louis, décès de Madame Artémise Marianne Ginette. Madame Artémise Marianne Ginette, décès survenu hier à l'âge de 90 ans. Le convoi mortuaire sortira du domicile au 25, rue du Père Laporte, à la rivière Saint-Louis. Le lieu, la date et l'heure des obsèques vous seront communiqués ultérieurement. À Saint-Denis, décès de Monsieur Raoul Michel. Monsieur Raoul Michel, directeur retraité en assurance, décès survenu mardi 11 août à l'âge de 83 ans. Le convoi mortuaire sortira du centre funéraire de Prima aujourd'hui. La bénédiction aura lieu en la salle d'adieu du centre funéraire de Prima à 11h ce matin, suivi de la crémation. À Saint-André, décès de Monsieur Damour, Michael, Marie-Fred. Monsieur Damour, Michael, Marie-Fred, décès survenu hier à l'âge de 53 ans.

0: L'inhumation se fera au cimetière de l'étang Saint-Louis. À la rivière des Galets, la possession d'essai de monsieur Lérivin Jules Bénédicte, dit Béné. Monsieur Lérivin Jules Bénédicte, dit Béné. Décès survenu hier à l'âge de 95 ans, le convoi mortuaire sortira de la salle funéraire de la possession où se tiendra une veillée à partir de 18h ce soir. À Trois Bassins, décès de monsieur Gaëtan Jean-Fabrice, dit Tibis. Monsieur Gaëtan Jean-Fabrice, dit Tibis. Décès survenu dimanche 9 août à l'âge de 47 ans. Le convoi mortuaire sortira de son domicile au 12 bis, chemin des Bougainvilliers, à Trois Bassins aujourd'hui. La bénédiction aura lieu en l'église de Trois Bassins à 15h30 cet après-midi et l'inhumation se fera au cimetière du même lieu. À Saint-Benoît, décès de Madame Lop Gladys. Madame Lop Gladys, décès survenu hier à l'âge de 72 ans. Le convoi mortuaire sortira du centre funéraire de Saint-André. Le lieu, la date et l'heure des obsèques vous seront communiqués ultérieurement. À la plaine des Palmistes, décès de Monsieur Viselet. Guy Jean. Monsieur Viselet. Guy Jean, décès survenu hier à l'âge de 68 ans. Le convoi mortuaire sortira de son domicile au 112 rue des Remparts à la plaine des Palmistes aujourd'hui. La bénédiction aura lieu en l'église de la plaine des Palmistes à 12h15 cet après-midi, suivie de la crémation au centre funéraire de Prima. À Saint-Joseph, décès de Madame Prianon Iris Marie-Ange, née Mallet. Madame Prianon Iris Marie-Ange, née Mallet, retraitée de la poste, décès survenu hier à l'âge de 95 ans. Le convoi mortuaire sortira de son domicile au 18 rue Joseph Hubert à Saint-Joseph. Le lieu, la date et l'heure des obsèques vous seront communiqués ultérieurement. Freedom, pour vos avis et communiqués, un seul numéro, le 02 62 41 51 51.
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l'EFS, l'établissement français du sang, vous informe de cette collecte prévue pour aujourd'hui, le jeudi 13 août, à Butte-Savane à Saint-Paul, de 9h à 17h. Pour plus d'informations pratiques, vous pouvez toujours les joindre par téléphone au 02 62 90 53 92.

0: Dans un instant, le retour de la libre antenne au 02 62 99 12 00. Et puis pour vos informations importantes, hein, le 02 62 41 51 51, car nous informer, c'est aussi vous informer. Dans quelques instants, nous allons pouvoir retrouver un flash d'informations. Et puis la libre antenne, bien évidemment, c'est vous qui faites la radio. 02 62 99 12 00. Et il est déjà 6h à La Réunion, merci de nous avoir choisis. Voici le flash.
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2: Bonjour, bonjour à tous. 80 départements concernés par la vigilance orange canicule mise en place par Météo France ce jeudi. Le pic caniculaire est attendu avec une barre des 40 degrés qui devrait être atteinte voire dépassée sur la Nouvelle-Aquitaine, notamment l'Occitanie ou encore le Centre-Val de Loire. Les températures devraient rester élevées vendredi ensuite avant de redescendre légèrement ce week-end. Le nord de l'Espagne plongé dans le noir pendant 1 minute 30. Des milliers de Françaises et Français sur les plages de l'Ouest mais aussi dans les parcs des grandes villes, l'éclipse solaire est terminée. En France, elle n'aura été que partielle sur le territoire national, mais laisse derrière elle de belles images que l'on ne devrait pas revoir avant 2081, selon la NASA. En attendant, si vous avez regardé l'éclipse sans protection, en dépit des recommandations, soyez vigilants ces prochaines heures et prochains jours. Des signes doivent vous alerter, notamment l'apparition d'une tache sur le champ visuel,

0: une déformation des images ou une sensation de gêne visuel. Une consultation ophtalmologique est dans ce cas indispensable. Dans le reste de l'actualité également, plusieurs départs de feu ce mercredi après-midi en France. D'abord sur la côte d'Opale, dans le Pas-de-Calais, un incendie a parcouru plus de 25 hectares dans les dunes, nécessitant l'évacuation de près de 2000 touristes dans un camping. En Ille-et-Vilaine, ensuite, un autre incendie a parcouru plus de 100 hectares en quelques heures au sud de Rennes. Des habitations ont été évacuées et plus de 150 pompiers sont mobilisés. De possibles perturbations si vous deviez prendre un vol EasyJet ce week-end. Les hôtesses et stewards de la deuxième compagnie aérienne de France sont appelés à faire grève ce 15 et 16 août. L'intersyndicale avait déjà déposé un préavis de grève pour dénoncer une dégradation continue du cadre de travail. Et puis en foot, premier match officiel et premier trophée pour le Paris Saint-Germain cette saison. Le PSG a battu Aston Villa 2-1 en finale de la Supercoupe d'Europe. Prochaine échéance pour les Parisiens dès dimanche pour le trophée des champions face au RC Lens. Le match qui se jouera d'ailleurs au stade Bollaert de Lens. Voilà pour l'actualité. Très bon début de journée à tous.
1: Et Freedom, il est 6h passé de 2 minutes et nous avons été rejoints par David tout de suite. David, bonjour.
2: Bonjour, excusez-moi des gens.
1: T'inquiète pas, quoi c'est arrivé?
2: Dessus la route des Tamarins, côté l'Arche de Saint-Paul,
1: ouais.
2: Descendant vers Saint-Pierre. C'est assez dangereux, mon ami.
1: D'accord, direction Saint-Pierre.
2: Il doit faire 1m50, je suis 50 cm, un bout de plastique.
1: D'accord. Donc là, il y a un gros danger sur la route des Tamarins, nous l'est là encore au niveau de Saint-Paul, en direction de Saint-Pierre.
2: Yes. Ouais.
1: Ok, les bons, donc faudra faire attention, surtout pour les motards.
2: Moi, je m'esquive, mais juste parce que les affaires, les noirs en plus.
1: Ah ouais.
2: Donc, on ne voit pas être trop tôt.
1: D'accord, et là, nous les sur quelle voie, du coup?
2: Et puis, sur la voie de gauche.
1: Sur la voie de gauche, ah oui.
2: Non. Et puis, on peut être un peu sur la voie de droite. Donc, moi, en camion, moi, j'esquive, voyez, un peu.
1: Ouais, l'île est au milieu, mais c'est vrai que l'île est plus dangereux pour ceux qui sont sur la voie de gauche.
2: La voie de gauche, ouais.
1: Ok, les bons. Ben, merci beaucoup, en tout cas, David.
2: Merci, bonne journée.
1: Belle journée à vous, au revoir, et surtout prudence sur les routes.
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1: Et Freedom, il est 6h, passé de 3 minutes cette information. Pour les auditeurs de Freedom 2, on vous demande la plus grande prudence. Il y a un gros danger sur la route des têtes d'âme, sur la route des Tamarins. Nous sommes là au niveau de Saint-Paul en direction de Saint-Pierre. Faites extrêmement attention. Le danger est bien au milieu de la chaussée, mais est plus dangereux pour ceux qui sont sur la voie de gauche. Surtout pour vous, les motards. 02 62 41 51 51. Notre service radio guidage, on vous le rappelle, un obstacle sur la route des Tamarins au niveau de Saint-Paul en direction de Saint-Pierre. 02 62 99 12 00. On vous rejoint dans quelques instants. Tout de suite, on marque la pause et ensuite la revue de presse.
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1: Freedom, il est 6h, passé de 5 minutes. La revue de presse, il nous a rejoint tout de suite. Christophe Damour, bonjour.
5: Bonjour Julie, bonjour à tous.
1: Et à la une du quotidien ce matin, il y a un dossier sur l'Observatoire des Mac.
5: Oui Julie, Observatoire des Mac, la tête dans les étoiles, titre le quotidien de ce matin. Alors, il existe depuis 1986, depuis 40 ans, l'Observatoire des Mac fait rêver. De la comète de Halley aux éclipses, des passionnés aux chercheurs. Retour dans le quotidien ce matin sur l'histoire d'un lieu devenu incontournable pour tous ceux qui lèvent les yeux vers le ciel. Il s'agit là donc de l'Observatoire des Mac, l'Observatoire astronomique des Mac. Et puis les pages vacances du quotidien continuent sa série sur les albums cultes de la musique réunionnaise. Le quotidien vous parle aujourd'hui du Maloya au féminin. Et il y a le portrait du parcours de deux femmes d'exception. La regrettée Françoise Guimbert et Christine Salem, portrait donc dans les pages du quotidien de ce matin.
1: Et à la une de l'info.re, il est question de la SPL estivale et de la fin de la garde à vue pour son ex-PDG.
5: Oui, Julie, avec la photo d'ailleurs de Ludovic à Lamelou à la une de l'info.re ce matin. SPL estivale, l'ex-PDG Ludovic à Lamelou sort de son audition sans faire de commentaires, titre et précise l'info.re. L'ancien PDG de la SPL estivale a été placé, je vous le rappelle, en garde à vue mardi. Très tôt, à 7h30, et à la suite de sa convocation dans le cadre de l'enquête ouverte après des soupçons de malversation financière et de vagues d'embauches jugées disproportionnées, il a quitté les locaux des enquêteurs hier après-midi aux alentours de 16h30. Il n'a fait aucun commentaire.
1: Et à la une des infos 974, on parle des couacs survenus à la fin juillet au CHU après le concours d'aide-soignants.
5: Oui, après les couacs des admissions à l'école d'aide-soignants, le CHU ouvre une session supplémentaire pour les candidats concernés. Titres info 974. Souvenez-vous, près de deux semaines après avoir reconnu des erreurs dans la publication des résultats d'admission aux instituts de formation d'aide-soignants nord et sud de la Réunion, le CHU a annoncé une mesure exceptionnelle. Hier. Les candidats qui avaient d'abord été informés de leur admission avant d'être finalement reclassés sur liste complémentaire pourront finalement intégrer la formation grâce à l'ouverture d'une session supplémentaire.
1: Et à la une de Freedom.fr, c'est un pirate qui fait l'honneur ce matin.
5: Et pas n'importe quel pirate. Il s'agit de notre patron, le pirate Camille Sud. Oui, avec l'article consacré au patron de Freedom, tout ce dossier la semaine dernière dans les pages du quotidien. Alors, quand le quotidien replonge dans l'année où un pirate a bousculé la politique réunionnaise, titre Freedom. Alors, Freedom.fr revient ce matin sur tout ce dossier consacré aux élections du Conseil régional en 1992, qui a vu Camille Sudre élu président du Conseil régional. Alors, vous retrouverez des photos d'archives qui avaient été diffusées dans le quotidien la semaine dernière. Archives de 1992, où l'on voit d'ailleurs Camille Sudre dans l'hémicycle du Conseil régional. Plein de photos. Allez, jetez un coup d'œil, ça nous rappelle de bons souvenirs.
1: Et nous repassons à la météo avec Express Électronique.
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1: Ben oui, parce qu'avant de parler d'un temps que les moins de 20 ans ne peuvent pas connaître, on va d'abord parler du temps.
5: Vous savez, quand on parle de pirates, moi je vois toujours le...
1: Toujours l'œil bandé. Un œil en moins. Non, moi je vois le crochet.
5: Ah,
1: ou la jambe en moins.
5: Bah, il y a physiquement, non.
1: C'est un pirate.
5: Et pourtant.
1: Et c'est pas un pirate. C'est un pirate, mais c'est pas un pirate.
5: C'est plus...
1: Mais surtout que lui, il est pas sur un bateau.
5: Ben non. Ah, non. Mais attendez, mais si.
1: Mais si.
5: Ben, regardez Freedom.
1: Oh non, moi Freedom, j'aurais dit, il vole.
5: Non, mais Freedom, c'est tout. C'est voler la colombe, c'est le bateau Freedom, c'est tout Freedom.
1: Eh mais par contre, il manque juste, parce qu'on est déjà allé, l'eau c'est bon, d'accord, avec le bateau cette année. Les airs c'est quand? Parce que la Terre aussi, avec la voiture Freedom, avec le rallye et tout ça, mais à quand dans les airs?
5: L'avion Freedom.
1: Bah quand? Ou la fusée? Allons plus loin.
5: Ah bah oui, soyons fous.
1: Soyons fous pour les 50 ans.
5: Pour les 50 ans, alors Freedom est diffusé dans le monde entier. Cette fois-ci, ça va être dans l'univers entier.
1: On va envoyer Christophe Damour dans la fusée, dans
5: et
1: la lune,
5: j'irai
1: sur la lune.
5: Les Martiens.
1: Oh là là là là. En direct, vous allez nous faire un...
5: Je passerai d'abord par l'observatoire des Macs pour regarder si tout se passe bien dans le ciel. Et puis après, la fusée Freedom 1.
1: On va l'envoyer en l'air. Vous avez vu, moi j'ai pas vu... Alors le temps.
5: Mais on commence de bonne heure.
1: Le temps.
5: Soleil.
1: Soleil, soleil, soleil. C'est vrai qu'on va avoir une bonne journée aujourd'hui, parce qu'à un moment donné, il faisait chaud hier.
5: Oui, oui, oui. Ah, hier il faisait chaud. Comme aujourd'hui, il fera encore un peu chaud. On a l'impression qu'il n'y a plus d'hiver.
1: Mais c'est quoi cet hiver là?
5: Alors, Et pourtant, Météo France confirme que les températures sont relativement fraîches ce matin sur les hauteurs de l'île. Mais cette fraîcheur va vite disparaître puisqu'il fera beau sur l'ensemble du département. Le thermomètre va vite grimper jusqu'à 28 degrés sur les zones côtières, jusqu'à 23 degrés à l'intérieur de l'île et jusqu'à 15 degrés du côté du Maïdo. Et du volcan.
1: On peut encore emmener Marmaille la plage alors?
5: On peut emmener Marmaille bas de carré la plage.
1: Parce qu'on avait peur d'attraper froid, vous savez, juste avant la rentrée là.
5: Bah avec 28 degrés.
1: Là. Avec 28 degrés.
5: Alors c'est vrai que quand c'est l'hiver austral comme ça, il y a un peu de vent.
1: Un peu de vent, oui. Ouais, c'est désagréable ça. Hein. Ouais, bon. On n'est jamais content.
5: Il fait beau, on n'est pas content. Il fait pas beau, on n'est pas content.
1: C'est ça. Il y a un peu trop de vent, machin.
5: Il fait chaud, on n'est pas content. Il fait froid, on n'est pas content.
1: Mais écoute, ça créole même. Ça.
5: Voilà. Ben oui. Voilà. Hein. En tout cas, il y a Freedom.
1: Voilà.
5: Et tout le monde est content.
1: Voilà, exactement. Merci beaucoup, Christophe Damour.
5: Bonne journée, bon réveil.
1: Allez, redemande ma Katia.
5: Allez, mais ça va.
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1: Bah oui, ça c'est longtemps ça. Depuis tout à l'heure, nous sommes en train de parler de manger longtemps. Ôter le goûter longtemps avec le bon Makatia là. Ouh là là là là. Comme il les trouve plus, hein, ce bon Makatia. Il trouve encore Makatia, mais pas le Makatia comme longtemps. Ah là là là, par contre, nous l'avons collé à nous là. Un bon petit bonbon haricot. Grand matin comme ça là. Ouh là là là là, un bonbon haricot. Ça il trouve rien que dans la boutique chinoise ça. Rien que dans la boutique chinoise. 02 62 99 12 00. Et même les bonbons longtemps l'a changé. La dernière fois, il était en train de manger. Je connais mon bonbon cacahuète là. Ça n'a plus le goût comme longtemps là. Ah là là là. Toutes affaires, la fin de changer aujourd'hui. OT 02 62 99 12 00. Est-ce que tu te rappelles dans le temps où tu manges encore réchauffé? Sauce au maïs avec la brûle grillée là. Ou avec un petit bout de rougail et tomate sur côté. De beurre sauvaco, maman. Je te rappelle ça. Tu mets ça dans le pain comme ça. Aïe, aïe, aïe, aïe, aïe, aïe, aïe, aïe, aïe. 02 62 99 12 00. Maman, il connaît pas ça fait comme ça. Maman, il connaît pas ça. Allons, dis bonne à un petit coup. Allons, raconte bonne à donc. 02 62 99 12 00. Mais va laisser à Zot le temps de composer le numéro de téléphone. Nous, nous, ça rejoindre la douce Christie. Et puis, nous retrouve à nous juste après. Nous peut faire comme ça. Allez, bonjour, madame Christie. Tiens, ma Katia, là, notre bouche.
16: Bonjour à tous, c'est Christie. Voici mon horoscope pour ce jeudi 13 août. Le soleil est en Lion, c'est la Saint-Hippolyte. Bélier, les amis peuvent être nerveux ou irascibles. Usez de diplomatie avec eux. Taureau, le moins que l'on puisse dire est que vous êtes un vrai bout en train aujourd'hui, pour le plus grand plaisir de vos collègues. Gémeaux, rencontre sentimentale possible, mais n'en attendez pas trop. Cancer, climat de réconciliation sur votre ciel. Les brouilles s'estompent et la paix revient. Lion, il faut non seulement que vous réagissiez, mais aussi que vous appreniez à refuser les décisions irrationnelles de votre partenaire. Vierge, sachez prendre des décisions audacieuses et vous aurez d'agréables surprises. Balance, ne subissez pas tout en prétextant que vous êtes amoureux. Scorpion, journée un peu compliquée. Vous ne saurez pas sur quel pied danser. Fiez-vous à votre intuition. Sagittaire, malgré vos chances, vous devrez réévaluer vos objectifs et adapter vos méthodes. Capricorne, vous attendez trop de miracles et comptez trop sur le hasard. Aide-toi, le ciel t'aidera. Verseau, votre pire ennemi est l'orgueil. Dommage, vous aviez tous les atouts pour progresser et réaliser vos objectifs. Poisson, la journée est propice aux réconciliations. Mettez votre amour propre sous votre bras et tendez la main. Je vous souhaite à tous une journée très amoureuse. À bientôt.
1: Merci beaucoup Christy. Et tout de suite le résultat des jeux.

0: Allez, nous vérifions ensemble si Zola gagne un petit monnaie. Hier, nous étions du côté de l'hippodrome d'Anguin-Soisy avec 14 partants. Il fallait jouer le 14, le 4, 3, 7 et le 13. 14, 4, 3, 7 et le 13. Rapport du quintet dans l'ordre, 134 305 euros et 20 centimes. Et dans le désordre, 1969 euros et 80 centimes. Résultat cette fois pour le loto. Alors là, par contre, accrochez-vous bien. 2 millions d'euros de remportés. Voilà, on plaisante plus là. 4, 5, 18, 22 et 35. 4, 5, 18, 22 et 35. Numéro chance, le 2. Résultat option second tirage, le 1, 15, 16, 34 et 45. 1, 15, 16, 34 et 45. Pour le numéro 7, 3, 0, 77, 476. 3, 0, 76, 3, 0, 77, 476. Et voilà, je pense qu'on a fait le tour. Et puis, si vous avez été chanceux, même s'ils partagent pas, viens dire à nous que ça fait exode l'argent. Les biens aussi, ça a bien fait bave à nous. 02 62 99 12 00. Oh là là, on a bien oublié un rendez-vous là également. Le rendez-vous avec le répondeur enregistreur de la Moukatali. Bah oui, bah c'est tout de suite, vous inquiétez pas. Il est déjà dans la boîte, elle est déjà programmée. Et tout de suite, on va écouter un petit condensé de ce que vous nous avez laissé. Un petit medley, c'est parti.
1: Vous êtes sur le répondeur enregistreur de la Moukatali des 45 ans de Freedom. Vous avez une minute pour laisser votre message. Après le bip sonore, parlez.
2: L'année dernière, à cette époque, la débat c'est créole. Alors, le créole, c'est un hypocrite. Créole, c'est un bounty. L'île est noire d'ici et dedans l'île est blanc. Ça c'est comme sont dans les blancs. Les causes des coups, mais sont dans les blancs, il y a moukaté. La Réunion, oublie pas que ça nous l'est ou ça nous sort. T'allais là, il y a un Mauricien, il vit à La Réunion et il a fini à prendre la langue créole à 100%. Les gars, il dit à moi, à toi, à lui, à zot. Ôté créole, arrête-moi la soumire, il sort dehors là-bas.
3: Oui, mon Katali, ben écoute, moi, je voudrais juste remettre un petit peu la pendule au milieu du village. C'est pour dire à tous ces gens qui viennent vivre à La Réunion, que l'on a 30 ans, 40 ans, je qui habitent à La Réunion, arrête de dire que je l'ai réunionné. Parce que réunionné, il y a une façon d'être, il y a une culture, il y a une tradition. D'accord? Vous êtes là-bas ou bien ici. On me pose la question, est-ce que vous la jouez capsule la poussière? Est-ce que vous la jouez cadoc? Est-ce que vous la jouez toupie? Est-ce que vous la jouez ça? Est-ce que vous la connu danser sous la salle verte? Non, pour moi, c'est ça, c'est un vrai réunionné.
4: Mais comment ça va une haine entre créoles? Sérieux? Et là, je te mon cas maoré, je te mon cas comore. Ou t'es banal et plus solidaire que nous couillons à au créole qui a fait la TFSA?
5: Oui, bonjour la Moukatali. Ben, ok, ben, il y a une forme là, dans une fiche, on a intéressant forme là, je pourrais tester un prof l'école, donc, il comprend pas du monde l'école créole. Et pourtant, il a dit qu'elle est même les créoles, mais qu'on ne peut pas parler madame là, parce qu'il est en train de casser son oreille, il est en train de faire son français, il fait des insultes quand même. Mais comprends plus de monde, moi, t'es... parce que les profs de l'école ont 4 mois, et il y a vraiment des gens. Il n'y a pas de nawaka, les tiens, fait, comme ça.
6: Pendant une heure, on est en train d'appeler la ligne. Le gars, là, pour cause d'un état inutilement, moi, pas inutilement, moi. Hein, à cause, il dit pas, ben, monsieur, ben, écoute, monsieur ou madame, ben, écoute, on va laisser ça passer aux autres. Non, il cause, hein, mais il trouve ça les ridicules, hein. Ah, mais il m'a oublié, il de quoi, il. Ah oui, mais pendant ce temps, on t'en attend une heure de temps. Par contre, l'espèce gratelle, là, comment appelle encore l'espèce gratelle, il gagne la ligne. Est-ce que c'est normal, Jean? Est-ce que c'est normal? Ben, non.
7: Salut la Réunion, frère.

0: Une bonne question l'a été posée là quand même, ça pousote ça. Ça veut dire quoi être réunionnais? Est-ce que c'est la langue causée? Est-ce que c'est respecter les traditions, respecter la culture? Est-ce que c'est, je sais pas moi, mettre la Réunion en l'air? Juste naître à la Réunion, ça veut dire que vous êtes les réunionnais? 02 62 99 12 00. Ok, tu manges créole, tu manges pas créole, viens dire nous un petit coup là, un bon rougail là. Par contre, moi la Réunion, c'est la Réunion longtemps, hein, avec le bon vieux rougail, le bon manger longtemps, le bon macatia, tout ça. 02 62 99 12 00. Et puis, oui, le réchauffé, t'es un bon petit réchauffé, hein. Sans gros piment par contre, hein, parce que vous allez fort mettre piment dedans. Non, arrête un peu de piment, hein. 02 62 99 12 00. Est-ce que ça te souvient également des bons rougailles longtemps? Bonne rougaille la misère, là. 02 62 99 12 00. Viens dire à nous un petit coup, là. Aïe, aïe, aïe, là, quand Isabelle, il court comme ça, là, pas bon, là. Quel souvenir on est là des bons rougailles longtemps, là.
1: Ah, moi, c'est pas le rougail, moi, c'est le réchauffé, la base. Mais vous connaissez le réchauffé nature, juste avec de l'huile, avec un petit peu de sel. Vous connaissez un petit peu de, dis pas ça, fleur de sel dans le temps longtemps. T'as dit gros sel. T'es mettre de, le sel, gros sel, le plus fin possible. Et ça, où t'es tout dans marmite. Et après, vous connaissez de nos joies quand on essaye de refaire. Ou gagne plus fait, parce que non. La même papa n'est pas pareil. Vous comprenez ou là? Moi, elle a même osé aller dire, maman, donne-moi le marmite en héritage. Parce qu'il était fait tout le temps de le même marmite, toi. Mais dit, comme m'a pas gagné l'héritage. Mais veut juste ça. Mais
0: juste
1: ça,
0: le marmite.
1: Donne-moi le marmite.
0: Voilà.
1: Mais la passion m'a pas gagné fait, même
0: sauf. C'est la main. C'est la main.
1: C'était ça le problème.
0: La main ou n'a point.
1: Est-ce que, en fait, aussi, elle a connu une main que la marque à oui. Ah, moi, c'était mon papa.
0: Et on connaît longtemps, t'es fait rougaille pâté de foie.
1: Oui.
0: Rougaille bâton mourôme.
1: Ben là, t'es fait rougaille et tout.
0: Tout à fait, rougaille sardine.
1: Ça me raconte.
0: Bon, ça, c'était rougaille la paresse, apparemment. Ben là, t'es dit, c'était rougaille la paresse.
1: Oui, c'est ça. Mais ça me raconte, Miguel, plus trop, trop.
0: Et Miguel, plus ça, main.
1: Non, mais est-ce qu'on a
0: essayé? Non, moi, de base, non, m'a pas essayé, mais
1: Non, mais il y a des choses, de toute façon, nous t'es connecté.
0: Il fait plus, de toute façon. Voilà. Il fait plus.
1: Comme elle a, il trappe, tu vois, ça a dit, il donne le chien, elle a dit, c'est pour donner le poil plus beau. Dans ton longtemps, trappe, elle voit ça, elle a dit, elle donne le chien de mon papa. Mais nous, tu prends une raclée.
0: Midiaou. Aujourd'hui, nous cherchons trop la facilité, nous trappe, nous met dans le four, dans le air fryer, c'est bon, on doit attendre.
1: Oui, et c'est bien, les air fryer, moi j'aime bien.
0: C'est pratique.
1: C'est rapide, pas besoin de préchauffer le four, rien.
0: On met dedans, ça va baigner, on revient les prêts.
1: Les prêts. Maintenant, mais ça assise, mais ça répond
0: pas. Ça n'est pas bon pour nous, ça. C'est pour ça, il rend à nous paresse. 02 62 99 12 00. Est-ce que je te souviens du manger longtemps, du goûter longtemps? Freedom, allô? Allô?
2: Allô? Freedom.
0: Oui, bonjour.
2: Bonjour. Vous allez bien,
0: ben, allez bien ou même?
2: Ouais, ça va aller. J'ai dit bien, non?
0: Oui.
2: Ouais, bah, ben, j'ai encore une histoire de, comment, déjeuner le matin.
0: L'histoire quoi, pardon?
2: Oui, qui mangeait le goûter le matin.
0: Oui.
2: Oui, ben, longtemps, ils m'ont donné le goûter le matin, et alors, si j'étais de bain, après, j'ai bouillé le lait, et des patates, ils passaient avec,
0: hein. Les vrais?
2: Ben, bien sûr, alors, si j'étais le bain le matin, après, j'ai bouillé le lait, ils mettaient des patates dedans, ils passaient avec.
0: Ah, ah.
2: Ben, ouais, ben, après, meilleur que ça.
0: Ah oui. Mais est-ce qu'aujourd'hui, bon, il fait plus. Mais est-ce qu'on aurait le même goût?
2: Ah, ben, mes familles connaissent pas s'il y a le même goût. À moitié, bouquichon, ils ont, ben, ça, ça casse lui-même.
0: Et monsieur, ben, aujourd'hui, là, est-ce qu'il fait encore ça longtemps, là? On avait de lait de vache, là. Vous connaissez la grande bouteille de monde qui vient en main de
2: case? Ben, maintenant, il tirait, après, il livrait à tout le monde.
0: Oui, mais longtemps, tout le monde avait au moins une bouteille dans son frigo. Aujourd'hui, où s'y trouve ça? Il trouve plus ça.
2: Ah, il trouve plus ça. Ben, le lait, j'ai gâté aussi, ben.
0: Aïe, aïe, aïe.
2: Et puis, moi, mais, tu vois, ça qui vend en brique déjà?
0: Oui, oui.
2: Et alors, on va aider. Tout le temps, on a, pour essayer de contrôler ça, il n'y a pas.
0: Ben, nous payons notre tradition, nous, là, monsieur, non?
2: Mais Michel, bah, où j'en ai fini d'arriver, mais voilà.
0: Parce que notre maman, il connaîtra jamais tout ça, là.
2: Mais personne, ah non, ça, il faut fonder les terminer, ça. Ah oui, les terminer.
0: Ah ben, les dommages.
2: Les affaires vont déjà me dire, là. Si le petit créole réunionnais, là. Ben, ça me chie à dire dans le Mougatal, les vrais, vraiment. Ben, bien sûr, les créoles, il reste créole, et ben. Vous connaissez quoi, il s'est agace à moi?
0: Hein?
2: Comme il voit un oreille de bonheur, c'est un cabaret.
0: Ah oui, bon, il donne tout, hein.
2: Alors là, mon médecin, il bouille.
0: Aïe, aïe, aïe.
2: Alors, je vais dire, mon médecin, il bouille.
0: À cause.
2: Il y a un moment où vous annulez, mais comme ça, bien, mais ici, ils vont pas passer. Là, ce fond, ils vont pas passer. Et les pas, je ne sais pas non plus. Mais les origines, là, même.
0: Oui.
2: Comment, la bio, là? Ben, c'est pour ça.
0: Donc, pour vous, ben, on entraîne un petit peu nos quatre à nous?
2: Oui, comme Didier aussi. Un oreille sur l'oreille, ici. Il habite ici, là. Il n'est pas régionné.
0: Oui.
2: Ah, oui, et quand on voit les chaises d'enfants, il fait tout. Ben, là, il fait exprès. Alors là, il lance les oreilles bah, un peu partout. Quand la bannière est réunionnée, elle m'a réunionnée, ça se voyait.
0: Ben, si Liane, il fait enfant ici, il est né ici, le nombril, les coupettés, là, il n'est pas créole?
2: Ben, réunionnée, ben, réunionnée, là.
0: Ben, c'est quoi un réunionnée, alors?
2: Ah, réunionnée, c'est pas la frontière. Le réunionnée, c'est la frontière, là.
0: Ouais.
2: Ben, et le grand monde va dire au groupe de la même.
0: D'accord.
2: Bon frontière, même, ça. Comme il dit, il faut aller voir. Les cabarets. On va voir comment là, ils dansent là-dedans. Ah ben, créole, ils dansent là-dedans.
0: Oui.
2: Il fallait voir vraiment comment il est. On va voir comment là, ils dansent tellement ancrés dans les affaires.
0: Ouais.
2: Ah oui, et ben, jamais vous aurez aimé dans ça. Mais mon sang, il bouille, moi.
0: Oui, mais nous peut comprendre, enfin, nous voit votre point de vue, donc oui, nous peut comprendre là-haut. Mais nous, on va voir ce qu'en pensent les auditeurs. Merci beaucoup, monsieur.
2: Allez, ben, bonne journée.
0: Bonne journée à vous.
2: Bon dégoût.
0: Merci, à très bientôt. 02 62 99 12 00. C'est quoi être un réunionnais? Monsieur Idiot, c'est pas parce que vous sortez là-bas, je sais pas quel côté, ou arrive ici, ou faites des enfants. C'est pas parce que le nombril, les coupés, t'es là qu'ou les réunionnais, hein. Être réunionnais, c'est un fond de quai, hein. Mais bon? Bon. 02 62 99 12 00, c'est quoi être réunionné pouzote? Et puis, ça t'y rappelle le petit déjeuner, le goûter longtemps. Monsieur, t'es déjà où? T'es ras, t'es mettre des patates dedans, t'es manches. Ah, là, il te régale, là, il est là. 02 62 99 12 00. Nous retrouvons ça dans quelques instants. Donc, compose le numéro de téléphone. N'oublie pas ça, Marmaille, hein. Donc, reste la même. Nous reviens.
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0: Et Freedom, il est 6h, passé de 30 minutes à La Réunion, tout de suite place à l'information. Et Ce journal est préparé, présenté par vous, Christophe Damon, bonjour.
9: Bonjour Julie, bonjour à tous. Plusieurs heures et plusieurs kilomètres d'embouteillage hier entre la route du littoral et Saint-Paul. La faute à des accidents survenus beaucoup plus tôt dans l'après-midi. Hier soir, vous étiez nombreux à exprimer votre ras-le-bol dans les bouchons. On l'entendra. Le 15 oublie parfois d'intervenir suite à l'appel d'une future maman. Elle a failli accoucher dans sa voiture. Elle témoignera pour nous dans ce journal. Freedom est écouté partout dans le monde. Nous irons ce matin en Suisse avec un jeune réunionnais qui est tout le temps branché Freedom et il nous dira pourquoi. On reparlera longtemps du gigantesque concert de Freedom, des 45 ans de la radio à Expobat à Saint-Paul vendredi dernier. Vos réactions continuent d'affluer sur notre standard. Et puis la cagnotte du Frido quotidien est tombée hier et c'est Marie-Émilienne du Tampon qui est repartie avec les 6700 euros. Météo, soleil ce matin à la mi-journée. Le temps va cependant se couvrir. Bulletin à la fin de cette édition. Mais tout d'abord, on a appris qu'un individu aurait fait une chute dans la nuit au niveau de la ravine Patate à Duran, à Saint-Denis. Selon nos informations, les faits se sont produits peu après minuit, à hauteur de la station Ola de Deux Canons, à Sainte-Clotilde, près du pont de la ravine de Patate à Duran. Les secours étaient présents, et si vous avez des informations et vous étiez dans le secteur, appelez-nous Freedom 02 62 41 51 51, nous informer, c'est aussi vous informer. Freedom Inforoute et Radio Guidage 02 62 41 51 51. Je vous le disais, près de 20 km de bouchons hier après-midi sur l'axe routier ouest après un carambolage impliquant 4 véhicules légers sur la route d'Igue à Saint-Paul à hauteur de l'entrée de la route des Tamarins en direction du sud. Accident qui s'était pourtant produit vers 14h hier après-midi, mais hier soir encore, les ralentissements remontaient jusqu'à la Grande Chaloupe sur la route du littoral et vous avez été nombreux à nous appeler pour nous raconter votre galère.
13: Eh, ben quoi il passe là ? Eh, il nous dit sous Savannah ! Il a quitté la Bretagne, eh, ben il fait un bon 2 heures là ? On s'appuie dessus ! Faut mettre des couches culottes là bientôt si c'est possible, hein ! Eh ben là, elle est compliquée, t'es bah, pour rendre le bout jusqu'à quelle heure ?
14: On est allé s'embouter à Savannah. Il y a un carambolage.
15: Un carambolage, eh ben figurez-vous, c'est le 3e de la journée à ce même endroit.
14: Oui, on a écouté.
15: Ah, vous écoutez Radio Freedom.
14: Oui, ma maman, elle écoute tous les jours.
16: De l'auto, elle a fait un gros accordéon. Hein. Et moi, voilà, quitte la route du littoral, il fait 27 minutes, mais il est à côté de la station Le Port. Donc, en fait, il roule pas une merde. Hein. Donc, je sais pas, attrape une bouteille de l'eau, allez fait pipi si y a besoin avant.
17: Oui. Après, à côté de moi, la sueur froide, l'envie de chier. Vigue est pas conduit, ma dialyse, s'il y arrête. Nous rouvre la porte, nous dialyse, mais chien, qu'elle a sur la route. Et là, nous les là, nous disait comment les auditeurs ils font, ça a envie de pisser, ça a envie d'aller faire la grosse commission. Et là, il dit mon frère, souvent arrête, mais ben, on va comprendre, il se passe une affaire. Et nous, ça a fait créer encore plus d'embouteillage. Moi, là, deux doigts d'appeler les pompiers pour dire, ben viens, mon frère, parce que vraiment, nous l'engalions, madame.
9: Voilà, vous n'en pouviez plus hein, hier soir encore dans ces gros bouchons entre la route du littoral et la route des Tamarins à Saint-Paul suite à quelques carambolages qui s'étaient produits plus tôt dans l'après-midi. On reparle de l'affaire SPL Estival ce matin. On a appris que l'ex-PDG est sorti de garde à vue hier sans dire un mot. Ludovic Alamilou a été entendu par les gendarmes pendant plus de 24 heures. Placé en garde à vue mardi matin, il a quitté les locaux des enquêteurs hier mercredi en fin d'après-midi sans faire de déclaration. Je vous rappelle que Ludovic Alamilou, l'ex-PDG de la SPL Estival, est visé par une enquête pour soupçon de malversation financière et d'embauche jugée disproportionnée. L'enquête, elle, se poursuit. Une incroyable histoire, à présent, je vous le disais dans les titres, incroyable histoire qui aurait pu mal tourner. Une femme, sur le point d'accoucher, qui appelle le 15, le SAMU, lui promettant l'envoi d'une ambulance. Sauf que l'ambulance n'est jamais venue et la future maman a bien failli accoucher dans sa voiture. Témoignage.
18: Le SAMU de La Réunion, il allait accoucher, je les ai appelés, ils sont jamais venus. Le 15, je leur ai dit que voilà, j'ai perdu les os, que j'ai fait presque à mon terme et tout ça. Le médecin m'a dit ok. Et j'ai attendu 45 minutes, 50 minutes, et voilà, ils sont jamais venus, en fait. Bah, du coup, bah, j'ai pris ma voiture pour partir, on leur a dit, c'est bon, venez pas, quoi, laissez tomber. La difficulté, c'est que moi, j'ai des enfants bas âge, j'avais personne et tout pour me relayer, quoi. Donc, il fallait qu'ils viennent pour m'aider. En tout cas, voilà, c'était juste pour sensibiliser les auditeurs, auditrices à ça.
0: Entre la maison et la maternité, combien de temps?
18: 15 minutes. Voilà. Donc, juste faire attention à ça.
9: Voilà, 15 minutes. Mais les secours ne se sont pas déplacés. Le témoignage de cette maman qui a bien failli accoucher toute seule dans sa voiture. Fort heureusement, maman et bébé vont bien. Direction Saint-Benoît, à propos du corps découvert à la ravine sèche, il pourrait s'agir d'un homme disparu l'année dernière. Je vous rappelle que ce corps en état de décomposition a été découvert le 26 juillet dernier à la ravine sèche à Saint-Benoît. Aucun effet personnel n'a permis d'identifier la victime et l'autopsie n'a pas non plus livré de réponse. Un test ADN a été demandé. Les enquêteurs n'excluent pas qu'il puisse s'agir d'un homme de 39 ans, porté disparu depuis le 1er septembre de l'année dernière dans le secteur de Beaufort à Saint-Benoît. Direction Saint-Louis et la rivière Saint-Louis plus précisément avec ce couple de Gramoun qui est privé d'eau depuis plusieurs jours. Ce couple habite chemin Laouette à Saint-Louis, à la rivière. La septuagénaire n'en peut plus de cette galère du quotidien, mais fort heureusement, vous allez l'entendre, elle garde le sourire.
19: Deux jours, deux vieilles personnes, alors nous sans l'eau, nous sans rien que sous l'eau, mais comment ils font ça là? Pourquoi boire cette dame, pourquoi laver ma bichette? Mais ni paye, ni le nom, hein? Mais là, deux jours, ben, nous sans rien que sous l'eau, et moi et mon mari, ben, nous, bichette, ça vient à nous de lui, comme nous sommes amoureux longtemps, il s'en revient d'aller là. Mais malheureusement, quand c'était le premier jour, le meilleur pour le pire devant mon Dieu, là, la terre avait beau pas fin, hein? Il avait beau payer. Il dit, ben, quoi il fait là? Ben, nous, ben, et puis, ben, nous, on va pourrir.
9: Voilà, nous étions là, chemin Laouette, à la rivière Saint-Louis. On reprendra d'ailleurs des nouvelles de cette Gramoun dans la journée pour savoir si l'eau est revenue dans son quartier. Vous êtes de plus en plus nombreux à nous écouter partout à travers le monde et en Europe. L'auditeur que vous allez entendre nous écoute, lui, tous les jours depuis, Julie, depuis la Suisse. Ce jeune réunionnais nous a appelé hier matin depuis le bus qui l'emmenait en Suisse où il suit actuellement une formation, et il a tenu à féliciter tous les freedomiens, et il nous explique pourquoi il est tout le temps branché Freedom.
20: Félicitations, vous êtes une radio formidable. Moi, les Réunionnais, hein. En fait, moi, ça va en formation du côté de la Suisse, en fait, donc la main prend Flickbus. Moi, je écoute Radio Freedom tout le temps, mais il loupe pas une émission, et cette radio-là doit persister dans sa, entre guillemets, hein, dans son connerie, pour pouvoir faire exprimer un peuple. En Coluche, il disait « Salut la Réunion enfoirée », et « Salut la Réunion enfoirée », ça veut dire ça. C'était impossible à faire, et nous l'a fait. Nous, la bataille dans le chemin, dans le chaudron, nous la défendre notre radio, nous la défendre notre télé plus tard, et c'est ça, Radio Freedom, c'est ça, la Réunion.
9: Merci d'écouter Freedom, 6h39, minutes. Bonne journée, bon réveil. Un mot sur la Coupe Cannes des travailleurs comoriens, appelé en renfort face au manque de main-d'œuvre réunionnaise. Faute de trouver assez de réunionnais pour couper la canne, les agriculteurs ont dû faire appel à des ouvriers comoriens. Des ouvriers qui vont être déclarés et qui ont un titre de séjour, donc en situation régulière sur le territoire. La coupe canne, un travail pénible, payé au SMIC, que de moins en moins de jeunes réunionnais acceptent d'exercer. Un recours qui divise cependant la filière canne à la Réunion. Le grand concert des 45 ans de Freedom, vendredi dernier au Parc Espobat de Saint-Paul, continue à vous faire réagir. Une soirée pleine d'émotions qui a même fait perdre la voix à certains et certaines d'entre vous. D'autres ont noté cependant le côté macotte de certains spectateurs. Écoutez.
21: Alors, c'était super. C'est, mais de mon macotte, horrible avec des gobelets, pas tout. Le monde est horrible. Ah, maman a passé ma garde ici pour me billeter. Ah, on connaît pas. Ah, oui, mais ça, il trouve ça, mais là, faites attendre, c'est ça, nous connaissons pas.
22: On m'a passé une super de soirée. Vous avez fait un choix d'artiste incroyable. J'ai annulé par les travailler. Je regrette pas. Ah, mais la soirée était dangereuse. Tous les artistes ont des émotions, là, donnent à nous des émotions. Franchement, merci. Vous êtes magnifique. Vous faites une équipe de malades. On voit votre énergie. On voit le travail qui a été fait derrière. Nom de Dieu. Franchement, refais-toi ça. Là, c'est pas ça, moi, un moment de dingue. Comment il y a un freedom? Il y a un freedom parce que mon Dieu, t'as rien.
9: Et ce concert restera marqué dans l'histoire réunionnaise et dans l'histoire des 45 ans de Freedom. Julie, un mot sur le baromètre de ce matin. Nous allons parler de l'école dans le temps longtemps. Quel souvenir avez-vous de l'école d'avant? Il paraît que c'était mieux avant, et pourtant, il y avait plus de misère, on n'avait pas tout ce que les enfants ont aujourd'hui. Que pensez-vous de l'école du temps longtemps? Quels sont vos souvenirs? 02 62 99 12 00. Ce sera le thème du baromètre tout à l'heure, juste après le journal de 7h30. Et puis, un mot sur Marie-Émilienne. Marie-Émilienne, vous savez qui c'est, Julie?
0: Oh oui, j'ai vu sa photo dans le quotidien.
9: Ah, vous avez vu? En page 4 du quotidien, d'ailleurs, ce matin, il y a un article sur Marie-Émilienne et on peut découvrir sa photo. Alors, Marie-Émilienne, c'est cette fidèle auditrice du tampon qui est repartie hier avec la belle cagnotte du Frido quotidien, 6700 euros.
1: Marie-Émilienne, du tampon, si vous nous entendez, on appelle votre fixe. Allô, bonjour?
2: Bonjour.
3: Bonjour. Marie-Émilienne?
2: Oui.
1: Oui, bonjour. Marie-Émilienne, c'est Olivia et Laurine de Radio Freedom. On vous appelle pour le Frido quotidien.
2: Oui.
1: Et Olivia, je vous laisse poser la question.
3: Alors, oui. Marie-Émilienne, est-ce que vous avez le quotidien du jour?
2: Oui.
1: Oh, oui, vous avez le quotidien.
2: Je vais le chercher.
1: Ah là là.
2: Oui, oui, le journal avec moi.
1: Alors, je vais vous inviter, Marie-Émilienne.
3: Ah, je me frotte les mains.
2: Oui.
1: À vous rendre à la page 8 de votre quotidien.
3: Moi aussi, j'y vais.
1: Ah, j'entends que ça tourne, Oh là là. Oh, j'y crois pas.
2: Oui.
1: Marie-Émilienne, vous y êtes?
2: Oui.
1: Quel est le titre du deuxième article de la page 8 du quotidien?
2: Une exonération pour les futurs chefs d'exploitation.
1: Mais dis donc, le plus grand des clubs, c'est gagné!
9: La chance, hein.
0: Les animateurs étaient plus contents.
9: Donc Marie-Émilienne, vous pourrez découvrir son portrait ce matin dans le quotidien en page 4. Voilà, ça repart aujourd'hui, bien sûr, le prix de quotidien.
0: 100 euros.
9: Oui, bah oui, bah, ouais. Il vaut mieux ça. Et puis ça c'est va ça. Monter, ça va monter, ça va monter.
0: Non, c'est bien. En plus, Marie-Émilienne, elle a le grand sourire là. Je vous laisse aller acheter le quotidien pour voir sa photo. Elle est toute mignonne.
9: Toute souriante.
0: Ah, trop bien.
9: On la salue d'ailleurs.
0: Effectivement. Bon, allez, nous, on passe à la météo. 6h. 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
0: Alors du coup, ouais, le soleil arrive.
9: Il arrive. Normalement, il est en train de lever.
0: Oui, il est en train de lever, il est là. Tranquillement.
9: Son nez regarde là-bas.
0: Oui, tranquillement.
9: L'a vu?
0: Okay.
9: Oui, tranquillement. Et il sera là, ce matin, sur toute la Réunion, un soleil généreux sur l'ensemble de l'île. Toutefois, à la mi-journée, ça va se gâter avec des nuages et parfois même des averses. Mais pour ce matin, il fera beau et il fera assez chaud quand même, puisque le thermomètre va vite grimper jusqu'à 28 degrés sur les côtes, 23 à l'intérieur et jusqu'à 15 degrés du côté du Maïdo et du côté du volcan.
0: Et ben en tout cas, une belle journée à passer ensemble et puis nous retrouvons tout à l'heure.
9: Tout à l'heure à 7h30 et puis il faut en profiter parce que là c'est les vacances,
0: encore.
9: Quelques jours de vacances, donc on a du soleil, il fait beau,
0: oui.
9: Il y a la radio,
0: oui.
9: Julie est
0: dans
9: là ce matin dans le poste.
0: Encore.
9: Bah, écoutez, tout va bien.
0: Bah oui,
9: hein,
0: dans le meilleur des mondes possibles.
9: Mais il reste plus beaucoup de jours. Hein.
0: Pourquoi vous dites ça avec tristesse? Non, il reste plus beaucoup de jours.
9: Pour les vacances.
0: Oui. Après la rentrée, tout le monde reprend son emploi du temps normal.
9: Voilà. Donc pour vous, c'est la sortie, c'est ça?
0: Oui, c'est ça, c'est exactement ça.
9: C'est vrai que pour la rentrée, vous faites votre sortie.
0: Oui.
9: Vous faites votre rentrée ailleurs.
0: Exactement. Et monsieur Christophe Damo, tout à l'heure, nous t'es en train de parler du réchauffé, des goûters longtemps et tout ça. Vous connaissez comment il mangeait? Un bonbon lune.
9: Et mais vous connaissez, sur le site freedom.fr, on a un superbe article sur les gâteaux longtemps.
0: Ouh là là là.
9: Oui, les gâteaux longtemps. Vous connaissez gâteau tisson, gâteau manioc.
0: Oui, le vrai gâteau.
9: Ah oui, c'était...
0: La pas bonne gâteau monteur avec la crème là, non, nous veut pas. Et même les pièces montées dans le temps là. Et ça, ils trouvent plus ça. Ils trouvent, mais le goût n'est pas pareil.
9: Pas pareil. Avec le gros sucre dessus.
0: Oh là là. C'était nos premières wedding cake. Hein. Ma tante, elle avait fait ça.
9: Oui, mais moi, mon goûter préféré, vous connaissez, c'était quoi?
0: C'était quoi?
9: Un morceau de pain avec un morceau de chocolat et un petit peu de beurre salé.
0: Ouh.
9: Avec un petit coup de chocolat noir.
0: Parce que nous, on ne te met pas chocolat, nous. Non, on te met le chocolat.
9: Chocolat avec un petit peu de beurre salé.
0: Ouais, après ça, l'école. Génial.
9: Chocolat noir.
0: Ouais.
9: Oh, ça, c'était bon.
0: Ah, maman, comme elle, la pied. Bon appétit.
9: Bon appétit, en tout cas, si vous prenez le petit déjeuner, oui, et le café avec Freedom, on vous souhaite plein de bonnes choses.
0: Mais laisse avoir les rôles de petit déjeuner. Hein.
9: Mais ça va, le macatia y arrive.
0: Merci, à tout à l'heure.
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0: Alors du coup, quel petit déjeuner ça t'est prendre un temps longtemps? Est-ce que ça t'est prendre déjà un petit déjeuner? Est-ce que ça t'est... il fallait aller très à la vache pour revenir après tout? Ça 02 62 99 200. On va se rappeler, on va remonter dans le temps, hein, et dis pas ça de ça, allons remonter un petit peu dans le temps et allons voir que ça te faisait justement avant d'aller à l'école. Bientôt la rentrée là, avant d'aller à l'école, on avait plein de choses à faire, on avait des corvées, il fallait pas se balader dans la cour, il fallait aller chercher de l'eau, il fallait que la maison l'était propre, nettoyée, repassée, après ça va à l'école. 02 62 99 12 00. Freedom, allô.
4: Allô, bonjour.
0: Bonjour madame.
4: Oui, moi je vous parlez du pain, du beurre salé. Moi je me souviens, je mangeais du pain avec le chocolat tablette réveillon. Mais que parce que ça, tu connais encore?
0: Ah!
4: Hein? Depuis grand matin, ça ne peut pas la... manger, donne-moi la faim. Mais c'est bon, mais ça pour me petit déjeuner, parce que maintenant, il parle trop manger. Et moi, ce que la marque à moi, c'est le rogaille chevrette, le rogaille chevaquine de ma maman.
0: Ah, et comment il t'a fait ça?
4: Maman t'a fait gris, il t'a fait ça va la pêche, mais elle avait dans le temps longtemps, elle avait pas besoin de carte, elle avait pas besoin de rien. Mm-hmm. Maman t'a fait ça va dans la rivière, nous t'a habité à Grande Chaloupe là-bas, maman t'a fait ça va la pêche avec son goni.
0: Ouais.
4: Et après son après chevaquine. Maman t'a fait ça va de chevaquine.
0: Ouais.
4: Après, quand t'es arrivé à la maison, il t'a tri, après il t'a fait griller.
0: Mm-hmm.
4: Il t'a fait griller ça dans son vie, qui poilou. Après, maman t'a fait dans la somme, elle t'a mis sur tomate dans la cour même.
0: Mm-hmm.
4: Après, maman t'a fait ce rogaille chevaquine, après t'a gris sur tomate, après t'a tiré la peau noire dessus le tomate là.
0: Ouais.
4: Après t'a mis ça dans le pilon, t'a pêché sur piment, t'es dans la cour, tout est dans la cour.
0: Ah ouais?
4: Oui, il y avait maman t'a fait son jardin, papa t'a fait son jardin, les deux t'a fait son jardin.
0: Ouais.
4: Mais après là, après tu dis maman viens manger. Bon, quand de riz là t'es chaud, t'es mettre sur rogaille chevaquine là dessus là avec un petit poulet frites à côté ou bien un petit morceau comment là sous nous ou bien t'es ben où t'es mangé.
0: Et hey, madame, à quoi longtemps là quand t'appelles maman t'es quoi, t'es arrivé à taper, ouh là là là là là là, la bouche t'es fait de l'eau.
4: Mais là vous êtes mal les poissons. Après, moi, c'est que la marque, moi aussi, c'est le sa mère, c'est monsieur Christophe Damois, elle a dit là. Le petit chocolat avec du beurre salé, là. Moi, maintenant, manger avec chocolat réveillon, là. Mais que pas si Dominique connaît encore. T'es bien, moi, ça, la marque, moi. Mais t'es moi ça. T'es dit, mais vous encore. T'es dit, non, on a plus. Mais bon, on a gagné un bon bout de pain, là. Ou bien, comment t'es prends la graisse porc, là? Ouais, ben.
0: Oui!
4: Hein? Après, tu mets ça dans le pain, tu donnes à nous pour manger.
0: Mmh.
4: Ah, mais tu fais dans le temps longtemps, moi?
0: Ah oui. Elle n'avait rien à voir.
4: Ah, elle n'avait rien à voir. Et si vous l'avez dit un gros mot, gébaisement.
0: Mou noir! Mmh. Allez, cachette!
4: Et là, tu trappes à où? Tu donnes à où le grain? Où t'es... Et le respect, vous l'avez?
0: Pour oui.
4: Pour que j'ai personne là.
0: Et la cour, pas madame? Où il y a plus quand il retrouve à où?
4: Ah oui! Là, il dit viens ici. T'es bien la vie dans ta longtemps.
0: Ben, madame, il laisse aller manger.
4: Non, mais m'a fini, je t'ai pas trop mangé, m'a fini manger. Ben, après-midi, bonne rentrée à tous les enfants de l'IME en Rivergauze lundi.
0: Eh ben, merci beaucoup, madame. Je vous dis à bientôt.
4: À bientôt.
0: Au revoir. Est-ce que ça t'y rappelle de pain, pas de chocolat et de beurre salé? Ou bien le bon rogaille momenté fait longtemps là. 02 62 99 12 00. Après longtemps là, on avait aussi le rogaille la misère, le cours rogaille la paresse, rogaille sardine frais grillé là, ou bien rogaille bâton mouroum avec le grain. 02 62 99 12 00. Tu te rappelles ça, ça? Allô? Allô?
5: Oui, allô?
0: Bonjour monsieur.
5: Bonjour.
0: Oula, en direct, Ami, écoute à où.
5: Oui, oui, moi, il revient sur le sujet du baron Mathieu ce matin, là.
0: Oui.
5: Pour le goûter, là.
0: Oui.
5: Le petit déjeuner, tout ça. Moi, il me rappelle quand ma petite, quand chez maman, tout ça, c'était de pain, beurre avec confiture.
0: Ouais.
5: Ça m'a fait bien chaud que. Avec le beurre, soit ou beurre doux, bien beurre demi-sel, là.
0: Oui.
5: Avec confiture fraise.
0: Ouh, et bon ça.
5: Ah, c'est très bon.
0: Et monsieur, c'est dommage parce que ça, là, c'est la base, c'est... Voilà. Mais aujourd'hui, nous mange plus de pain. Ouais, quand on a faim, là, on rend un petit gâteau.
5: Voilà, ça, pain chocolat, croissant, pain raisin.
0: Alors qu'un bon petit pain chaud, là, avec de beurre, on met confiture à la fraise dedans. Ouh, confiture banane.
5: Ça, c'est le meilleur goûter, là, quand tu m'as marié.
0: Ah oui, monsieur, quand tu sors de l'école, là où tu arrives, on a de pain sur la table. Ouh là là.
5: Ah oui, sinon, un petit point de pain avec pâté.
0: Ah oui, là c'est la base.
5: Bah oui, c'est la base.
0: Ouais.
5: Maintenant, mon maman est comme elle a, c'est mon petit gâteau au chocolat.
0: Et... C'est ça. Et encore gâteau la marque.
5: Voilà.
0: Ouais. Ben, il est dommage parce que nous payons un petit peu là, monsieur, non?
5: Ah, beaucoup même.
0: Même un petit rougail d'Acatine, des fois on rouvre un frigo ou on est dans le rougail d'Acatine, on met ça dans le pain, monsieur. Ouh là là.
5: Ah ben toujours, ben moi je fais ça. Des fois quand je fais un petit rougail moins jeune là, des fois quand on a un petit coup de folie, moi je prends deux tranches pain de mie.
0: Oui.
5: Ils mettent le rougail moins jeune dedans, ils mangent.
0: Ah ouais, à l'ancienne. Eh monsieur, mais qu'on fait ça, appelle à nous, invite à nous, mais viens moi.
5: Ben oui. Si, par contre, excusez-moi de dire ça, mais vous pouvez travailler un truc.
0: Ben, mais travaille Freedom.
5: Non, mais bien avant, travaille Freedom.
0: Ah bon? Ben, peut-être nous partir l'école ensemble. Mais t'es devant.
5: Oui, peut-être pas dans la même classe, mais dans le même lycée.
0: Ah, certainement.
5: Oui.
0: Comment on m'appelle?
5: Saint-Benoît.
0: Ah, bon, ben, monsieur, c'est à ce moment-là que je laisse ça.
5: Ok. Bonne journée.
0: Belle journée à vous aussi, au revoir. Faut pas tout dire quand même sur Freedom. D'accord, nous connaissons, mais quand même. 0262 99 12 00. Freedom, bien le bonjour. Allô. Allô.
6: Bonjour, madame.
0: Oui, bonjour.
6: Dans ma tête, quand je vais manger, là, hein.
0: Oui, enlève juste le haut-parleur.
6: Attends, là.
0: Ouais.
6: Je parle de manger, hein.
0: Oui.
6: Mais longtemps, le meilleur affaire, madame, là, quand matin, elle vous parle de pain, confiture. Même moi, faut que tu parles de pain, confiture. Vous savez, quand il y a confiture longtemps, c'est le confiture de Monté fait longtemps. Tu fais confiture tomate, vous n'avez pas connu ça, vous?
0: Ah, si!
6: Si?
0: Ah, si!
6: Les confitures, t'es pas l'argent, même pas c'est confiture à boutique. Mais après, c'est le bon affaire, t'es mange. On va te dire au moins le ça. T'es pour qu'on parle de pain, t'es mange, t'es gagné un bout de pain de temps en temps. Gros, de pain gros ventre, là, pas de pain qu'on me commet là, on n'a rien que la mine de midi, hein.
0: Oui.
6: Ben, on prend un bout de pain avec la banane, madame. Ça, le fruit, il avait longtemps, tout le temps, c'était banane. Tout le monde avait un pied de banane de son cours.
0: Non, mais c'est vrai, oui. Aujourd'hui, on mange de pain avec banane de Mounigada, oui, rire.
6: Ah, moi, il fait quoi que ce soit, moi, il fait rien, il mange, là, quand même, il mange partout. Bah, pas honte, oui. Ou, madame, il dit, on a un monde là, on écoute sur votre radio, hein. Mais après, vous connaissez, mais ça n'a pas été, même, puis passe pas mon temps pour téléphoner. Téléphoner, on va m'attendre, vous êtes travaillé un peu. De mon nom, Dieu, vous êtes la paix, vous êtes la honte de votre corps. Pas remarqué ça, l'on a dit, tiens, un appel est bon. Mais tu manges ton bout de pain, ton bout de banane. Puis après, à cause de ça, t'as la honte qui ça, vous comprenez?
0: Ouais. Ouais.
6: Fait, nous vivons des mondes comme ça. Non, mais bon, mon pain, banane. T'as l'année, madame a parlé, là. C'est quoi, là, c'est pas réveillon, là. M'a connu ça, c'est quoi, la noire, les dire, là, hein.
0: Ah ouais?
6: Oui, mais ça, t'es bonne par cote, madame. T'es bonne par tablette. Ou est-ce que c'est un boutique chinois, là, où demander ça, là, un cote chocolat. Un cote chocolat, c'est trois petits carrés, là. Parce que dans le tablette, il y avait trois carrés, trois petits rectangles, gros, bon.
0: Oui.
6: Voilà. T'es prêt à macacha longtemps avec un cote chocolat. Un cote chocolat, si tu es dans le t'es bon, sort de l'école, j'ai maman, dans le français, là. On mange une boule de pain, après, de moule, moi, j'ai de moule, moi, j'ai pas besoin de la couille parle français. Mais madame, là, moi, pourquoi j'ai, vous m'y fait exprès, mes causes, comme ça, tout le temps. Et, ça, je peux vous dire que je parle très, très bien le français. Mais pour faire cause de mon langage, madame a vécu 27 ans en métropole, 27 ans Paris.
0: Mais monsieur, c'est les dommages aussi, c'est que, là, par exemple, vous disiez, moi, t'es, ça va à la boutique, ou t'es demandé un pain chocolat, ou connaît le tablette chocolat, ou t'es vendre.
6: Ouais, non, la pointe pain chocolat, longtemps, madame.
0: Non, c'est de pain avec.
6: Oui.
0: Le petit cote chocolat.
6: Oui, un cote chocolat. ça comme demain, elle est partie, elle est au le soir, on complique l'école. Bon, là, j'ai fait la rose, on l'a posté, une petite pièce, une grosse pièce, elle prend la monnaie encore, si c'est pas là, avec un CFA en bas. Eh ben, ouais, c'était très pide. On t'y vive la misère, mais nous t'y vivons bien. Mardi, on a taffé chez la jeune cochon, par exemple, madame. Longtemps, comme on y passait ces cochons, cochons les mecs, de vous n'achetez pas, de vous n'achetez rien, cochon gras.
0: Oui.
6: De mon, parce que, quand, parce qu'il y a des outils, ils sont eu cochon gras, oui, tout ça. C'était un cochon gras. Mais quand ils mangeaient un bout de la viande cochon gras,

0: un bois de Pouliaté, un bois de Morel, un bois de Lastron.
1: Oui.
0: C'est bon ça, mais la pire rien du tout. Comment il est? La ville, l'évolution, la vie fine moderne, madame. La ville est moderne.
1: Mais les dommages. Enfin, les biens, mais les dommages en même temps, parce que nous sommes en train de perdre nous quelque chose.
0: Notre culture. Nous perdons tout ça, mais ça, là, pas, ils ne perdent pas comme ça, ça, madame. C'est deux mondes qui viennent l'exciter ailleurs. M'explique quand on a fait, madame. Tout le monde, dans un gros rapport, il y a une métropole, il vient ici, il vient apprendre à nous vivre. Là.
1: Oui.
0: Mais nous, on décale, ah, moi, je décale pas de bon, madame, mais déjà, ouais. Mais il décale pas de bon, puis il rentre puis il rentre partout, là, si on a de là, là. Il colle pas français, coup, il colle crée. Vous comprenez, comprend pas, c'est mon langage à moi. Mais il y a nous, pour décaler là-dessus, madame. Vous comprenez, moi? Oui, pour nous, c'est autres les meilleurs. Vous êtes les plus civilisés que vous êtes. Grand matin, écoute quelque chose, je pense à un tir. Bon, le peuple barbare, ben, barbare, tout ici, c'est un criminel, non, c'est pas ça. C'est un peuple pas civilisé. C'est-à-dire, la vie des civils. Les peuples civilisés et les non-civilisés.
1: Oui.
0: L'écrit. Ben, vous voyez, non, mais nous reste comme nous les là. Et puis voilà, sans avoir autre, sans avoir personne, tous les noirs, tous les gris, tous les gammes. Sois fier. Ben, voilà.
1: C'est vrai qu'il y a beaucoup qui disent que quand vous parlez créole, vous avez la honte. Parce qu'on dirait, vous allez plus bas.
0: Oui, mais madame, c'est un plaisir d'entendre quelqu'un parler son créole.
1: Ben, c'est
0: même fait l'émission pas trop longtemps, qu'on aura des vieux mots longtemps.
1: Oui.
0: C'est agréable d'entendre ça, hein.
1: Ben, il faudrait changer un petit peu tout ça, les mentalités. Ben, merci beaucoup, monsieur. Nous avons énormément d'appels.
0: Bonne journée.
1: À bientôt. Belle journée à vous aussi. 02 62 99 12 00. Mais au final, c'est quoi un réunionnais? Est-ce que le fait que vous allez né ici, à la Réunion, il fait des autres un réunionnais, ou bien c'est toute la culture, c'est toutes les traditions, la langue causée? Freedom, allô? Allô? Allô, allô? La première salle? Bon, ben, au suivant, Freedom, bonjour.
2: Allô?
1: Bonjour, monsieur.
2: Bonjour, madame. Oui, je tiens pas à parler d'histoire de manger longtemps, goûter longtemps, là.
1: Oui.
2: Longtemps, là, madame, que nous sommes des mangeurs de pain, nous. Je n'étais pas la graisse. Je mettais un petit peu de sucre dedans, nous t'ai mangé. Ah. Longtemps, nous t'ai misère, manger cochon, nous t'ai mangé comme goûter, nous.
1: Manger cochon?
2: Oui, conflore. Son lit gratte, là.
1: Ah ouais?
2: Nous t'ai mangé ça, après nous t'ai pensé, nous t'ai 6. Ça n'a pas monté, ça. Demande, je vais dire, où t'as l'air si tu rentres en moi, là. La misère, longtemps, nous a connu, nous, ça. Quoi, ça devient mon galop là? Ça était sans l'odeur, la taille, le chat, madame. Et ça n'était pas bon. Et nous t'es immense, nous t'es misère, nous avec quoi? Ah.
1: Eh ben.
2: Non, vous m'avez pas là, vous êtes là, nous t'es immense, confiture, dans le pain. Ah, nous c'était gagné confiture, dans le pain. Mais les rats?
1: Oui.
2: Quand ça nous t'es gagné de pain, confiture, nous. Ah, les rats. Où est-ce ça longtemps, madame? Nous t'es travaillé avec moi, là, de mon frère. Le télétravail, ou ça va une grosse feuille, le souvent, là, ils vont, comme là, ils vont la tête, et puis le gros tal sur le toit là. Je te mettre ça dans le gros poids pour nous manger, madame. Ça va pas monter, ça?
1: Toto! Ben oui, ben aujourd'hui, nous les riches. Ben en tout cas, merci beaucoup, monsieur. On continuera d'en parler juste après. Il est déjà 7h à La Réunion.
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4: Bonjour à tous, il faudra maintenant attendre 2081 selon la NASA. Des millions de Françaises et Français ont assisté à l'éclipse solaire hier soir. Elle était visible sur la quasi-totalité du territoire grâce à de belles conditions météorologiques. Notez que si malgré les recommandations sanitaires, vous avez regardé l'éclipse sans protection, vous devez consulter un ophtalmologiste à la moindre alerte, notamment en cas de gêne visuel, de taches sombres sur votre vision ou d'une déformation des images. Lors de l'éclipse de 1999, plus de 300 personnes avaient subi des lésions. Et maintenant, place à la chaleur, toujours présente cette semaine en France. Le pic caniculaire est attendu aujourd'hui avec des températures qui pourraient tutoyer les 40 degrés en Nouvelle-Aquitaine, notamment. 80 départements sont placés en vigilance orange canicule, 50 sont en risque élevé concernant les feux de forêt. 3 jours de deuil national en Colombie. Le pays va rendre hommage aux victimes du tremblement de terre qui a frappé l'ouest colombien lundi. Le bilan a été revu à la baisse par les autorités qui indiquent que 216 personnes ont perdu la vie. Plus de 1600 ont été blessées. Un adolescent de 17 ans est mort mardi à Marseille. Il avait été admis aux urgences ce week-end après avoir consommé du protoxyde d'azote. Il a été retrouvé sans vie chez lui hier à la Castellane au lendemain de sa sortie de l'hôpital. Une enquête est ouverte à ce stade. Aucune corrélation directe n'est établie entre sa mort et la consommation du gaz qui reste strictement interdite, on le rappelle. Gérald Darmanin attendu du côté d'Alès aujourd'hui. Le ministre de la Justice doit notamment rencontrer le maire de la commune.

Une placée sous protection policière depuis plusieurs semaines. L'édile a notamment reçu des menaces de mort signées de la DZN Mafia après qu'il a déclaré vouloir s'attaquer au narcotrafic dans sa ville. Le garde des Sceaux se rendra également au palais de justice d'Alès. Et puis direction l'Angleterre, maintenant où les championnats d'Europe d'athlétisme se poursuivent à Birmingham. Ce mercredi soir, deux médailles sont à ajouter au compteur des Bleus. Celle en argent de Just Kwawu Maté sur le 110 mètres haies et puis une autre en argent décrochée sur le 400 mètres par Muhammad Abdallah Kunta. Très bonne journée.

date de 1979. Dans un instant, Rich House. Il y aura également Cassia. Et oui, avec le titre Emmanuel, il y aura Demis Roussos également, ou encore Eddie Mitchell, que vous pourrez écouter, apprécier. Sheila fera une petite apparition. Et oui, France Gall également. Et puis il y aura Elvis Presley, Johnny Hallyday également, juste avant 8h. Merci de nous avoir choisis d'ailleurs. Il est déjà 7h03 à La Réunion. Allez, c'est parti.

0: 4. Allez, on s'étire pour ceux qui sont encore au lit. Et puis ceux qui sont dans la voiture. Bah, là, Zalafine arrive motivée. Hein. Écoutez, quand la fin s'ordonne lit, bah, écoute, nous ça travailler pour pouvoir avoir de bonnes vacances après. On va voir ça comme ça. 02 62 99 12 00. Les sujets sont libres. Et depuis ce matin, on vous donne faim. On parle de manger longtemps. De pain avec la graisse. Avec la graisse carie, là, avec de sucre. Oui, parce que longtemps, t'es dit pas le sucre. T'es dit le sucre. Ah, tu te rappelles ça, Zot? Avant, t'es dit le suc. 02 62 99 12 00. Nous peut parler de tout, hein, mais c'est vrai que manger longtemps là, c'est un bon petit sujet, ça. Frida Malo?
1: Oui, bonjour.
0: Bonjour, madame.
1: Ouais, bonjour, oui, mais Marie.
0: Oh, au revoir, Marie. Bonne journée. Rappelez-nous, Marie. 02 62 99 12 00. Frida Malo? Bonjour. Ok, bah, tout y raccroche en même temps. Reste encore un petit peu avec nous, Frida Malo.
2: Allô, oui.
0: Bonjour.
3: Bonjour.
2: Bonjour. Ben, j'aime un petit peu pour la vie, mon temps.
0: Oui.
2: Ben, le bouga, il vient de dire, des rives en galop, ils sont là, il y a la taille de certains.
0: Monsieur, déplace ça juste un tout petit peu, s'il vous plaît.
2: Ah, oui, oui, c'est ça. Hein.
0: Oui.
2: Je vous donne le tour. Et, midi, ils sont là. Bon. Mais j'ai pas la vie, mon temps. Quand à moi?
0: Oui, oui, oui.
2: Et le Bougie vient de dire comment des rimes en galop, ils sont à taille de Satan. Vous connaissez ça où? Ou alors, j'en douille quand ils viennent de faire le dire taille qu'on fait ça ensemble. Hein?
0: Oui.
2: Des rimes en galop, tu sais comment ça, c'est long. Ça, c'est long. Ça, c'est pas bon. Et nous, t'es mange. Et nous, t'es pas malade. Et nous, t'es bien. Mais tu sais comment? Nous, t'es tiré par l'engrais. Au moins 3 km. Tu portes là-haut dans le sang, l'uranium. Écoute bien. Bon, t'as même là?
0: Oui, oui, oui.
2: Mais tu as un ballon de 50 kilos, nous te montes sans apposer. Nous t'arrives là-haut, nous te les avoir quand t'es fini, t'es fouillé. Bon, ben, maman, il connaît, quoi, pas ça, l'autre. Je te connais une lignette dentelle. Nous t'es avant tes fruits. T'es fouillé, nous te prends une pioche. Nous t'es fouillé, comment, le tueur d'uranium, là, le tueur, le pied, de mettre dedans.
0: Mm.
2: Nous t'es à mettre dedans. L'homme, même à tête, il fait une pareille. Et nous, c'est bien. Regarde aujourd'hui. Aujourd'hui, hein. Tout le monde est malade.
0: Oui.
2: De monde est mort pour rien. Là, en ce moment-là, nous connaissons un homme, 4 personnes qui sont là, en ce moment-là. Ils baissent. Un cri, je dis, ils baissent. L'autre cri, je dis. En ce moment-là, depuis samedi, hier matin, on dit, il y a 4 personnes dans la commune Saint-Paul. Ça doit me dire peut-être manger comme elle est trop violent.
0: Mais en fait, on a mangé comme elle là, même le goût l'a changé. Par exemple, pas besoin d'aller loin, monsieur, saucisse. Saucisse, c'est plus saucisse. Longtemps.
2: Aïe, aïe, aïe, aïe, saucisse en dernier minimum. Mais qu'on est-il? C'est bien, mais souvent le monde de monde fait saucisse. Hein. C'est les gens qui font mal.
0: Mm-hmm.
2: Ceux qui mettent pas épices, ceux qui prennent la viande, ceux qui boivent bien les tripes. Ah ouais, aller acheter les saucisses là. Mais j'ai mis masse à avant, démange-moi des saucisses. Avant, c'était bon.
0: Oui.
2: Comme là, un saucisse, c'est un petit moitié qui finit pas. C'est pourquoi il prend la viande, racler, aller boire dedans. Ah ouais, qu'on s'en mange à outer. Mais c'est une saucisse, bon. Ça monte de mousse les saucisses, ça j'entends. Moi, j'entends. Hein. C'est ça déjà, t'as fait mettre des pizzes, on est à l'hôtel, on est là. Mais non, c'est pas une merde. Moi, mais je connais pas. Après, les saucisses, c'est bon, là.
0: Mais monsieur, est-ce que les biens aussi, le fait que comme là, toute qualité saucisse, on peut trouver. On peut trouver saucisse poulet, on peut trouver saucisse poisson, on trouve saucisse bœuf.
2: Hein, bon, connaissez-vous mon frère Bonnet Bé?
0: Mmh.
2: Pareil, de Bonnet Bé, c'est chez vous. Bonnet Bé, c'est toujours. Hein, mais qu'est-ce que ça, Bonnet Bé, qui m'a mangé, comment ça? Ça, tous les ceux qui s'y étaient. Comment il appelle ça?
0: Dans la télé, là?
2: Oui, comment il appelle ça, Bonnet Bé, il y a mon frère Bonnet Bé qui m'a mangé. Bonnet Bé, il y a le moins qu'il y a le tomate. Dans les rogages, je suis.
0: Oui.
2: Moi, c'est, comment il appelle ça, bon, il faut qu'il mange, ça, ou, le canal austral, hein.
0: Oui, oui, oui, ben, il fait des recettes, après, ils ont tout, ils mangent ensemble, là.
2: Mais ça, t'as une recette, t'as une merde, t'as des, ils travaillent tant, t'as tout fait des chaînes, t'as affaire, ils foutent dedans. Où t'es? Ben, parlons, oui, comme ça, vous pouvez manger, allons, on t'en a un. Nous, tu prends un petit bout de oignon, encore le petit bout de oignon, un salotte. Qui sait qu'on est salotte, là?
0: Oui.
2: De mon longtemps, qu'on est salotte. Salotte, que tu veux, on va mourir, hein. Où t'es quand t'es bon ça, moi? Où t'es belle, ma amie? Après, c'était bon.
0: Eh oui.
2: Comme là, mettre du agneau, mettre ça du V, du agneau, il y a plein de caries. Mmh. Mais là, mais moi, je ne comprends plus rien.
0: Oui, même le bon fruit, légumes, le bon épices, tout ça. Tout à fait, bien changé, toi, son monsieur.
2: La, le côté plante haricot, à force, c'est bon, tu vas bien la viande, mais non. Comme on met la viande dans le carré d'haricot, le grain vert, il n'est pas bon. Mais là, ou même, ou à part, moi, il y a où, moi, comme il y a là. Vive, allez, c'est même qui m'en est là. Mange, bois. Allez, pas dire comment il y a pas réfléchi la vie comme il y a là.
0: Ouais, ben en tout cas, merci beaucoup, monsieur.
2: Ben, ça m'en a pas dit ça, ben voilà, vilon. Eh, écoute, la meilleure raison, on a fait longtemps qu'on s'en fait manger.
0: Hein?
2: Tu prends un petit peu de grime, tu fais. Un petit peu de la graisse, tu mets dedans. Après, là, tu prends un petit peu de piment sec, tu manges. Et ça, tu es fini tout. Comme là, un qui a mangé au Philippi.
0: Ah oui. Ben là, pas pareil, bien sûr.
2: Ou bien là, comme là, pour le champ pour manger, ou prends un petit jarron gris, ou mettre un petit peu de riz, ou fait un petit peu de sel, un petit rougail de tomate. Là, on va manger, mais après, quand arrive là, ici, là, c'est mon passé. Moi, je me dis, et maman, comme elle est mon passé, il y a où?
0: Oui.
2: Je vais manger le chien.
0: Maman, comme elle est mort, puis la viande, il mange plus la viande, c'est dans le zoo.
2: Ben, si dans le zoo, à cause de travail, pas brillé.
0: Ben, justement. Merci, monsieur, en tout cas. Belle journée à vous. 02 62 99 12 00. Ben oui, les temps ont changé, hein. 02 62 99 12 00. Est-ce que ça t'y trouve aussi que les recettes d'avant l'a trop changé? Freedom, allô? Allô? Si la personne, mais ça va, moi? Bon, ben, bonne journée. Freedom, bien le bonjour. Allô, allô?
3: Oui?
0: Bonjour, madame.
3: Oui, bonjour. Oh, déjà, t'as manqué la ligne depuis hier, mi téléphone, jamais j'arrive à voir la ligne, là.
0: Ben, assise à toi.
3: Oui, voilà. Dis, Sylvie, appelle, là, c'est que moi, j'ai un gros souci en ce moment.
0: Mm-hmm.
3: Auparavant, pendant... Est-ce que je veux parler de n'importe quoi?
0: Oui.
3: Oui. Auparavant, avant les élections, je dirais pas la commune, il y avait quelqu'un qui m'a promis quelque chose en me disant que s'il gagne les élections, il me ramènera dans ma commune où je suis née. Donc, depuis les élections... Je pose des rendez-vous, j'ai déjà reçu un élu. Je ne dirais pas le contraire. Hein. Déjà reçu un élu. Et comme moi j'habitais ici auparavant dans la commune où je suis née, on m'a renvoyé dans une autre commune en me disant, aussitôt qu'il y a eu un relogement, on m'amènerait sur ma commune où je suis née. Donc depuis ça, j'attends, jusqu'à maintenant, j'ai rien.
0: Donc en fait, on a acheté votre voix en vous disant, vous voulez quoi? Vous voulez repartir dans votre commune d'origine?
3: Voilà, c'est ça.
0: Et aujourd'hui quoi?
3: Ben aujourd'hui, la personne qui m'a promis, en me tapant sur l'épaule, en me disant, ne t'inquiète pas, je te ramènerai dans ma commune. Je vote dans cette commune-là. Aujourd'hui, on m'envoie la balle. Quand je vais là-bas, on me dit, va voir les bailleurs. Je vais aux bailleurs, il y a des robots qui me répondent. Il n'y a personne d'autre qui est à l'accueil qui me répond. Je parle avec qui? Je parle avec un robot. J'ai besoin de parler avec des gens.
0: Oui, mais si vous parlez avec des gens, monsieur, madame, si vous l'a fait le, si vous l'a eu le, la promesse, connaît que ça la bouche ne dit pas.
3: Ben oui, genre, pour qu'on gagne des élections, je ne dis pas vous promettre à où la mer, le ciel, les pieds, les étoiles.
0: Ben c'est ça.
3: Après qu'elle a fini gagner, oublie où.
0: Ben oui.
3: Ben ça, nous connaît. Hein. Mais ce que m'a dit, la personne m'a dit, on se promet à moi, il n'y a pas où donne ton moi rien, on ne fait pas rien. Voilà.
0: Et là, on retrouve dans la situation, ça va attendre.
3: Mais oui, m'attendre. Moi, comme madame, j'attendrai. Mais si continue, moi, je suis obligée de mettre un pancarte dans mon dos, un devant, et m'aller devant la mairie. Et il m'a écrit dessus qu'il a promis à moi qu'après les élections, si je rentre, maire, il donne à moi un logement dans ma commune où je suis née. Et mis debout devant la mairie, et m'attendre à y arriver. Et s'il n'y arrive pas, il me fait descendre, venir en tête de réunion, il me fait fumer à moi, et il me dit ce qu'il a déjà moi.
0: Et vous l'avez fait une revue Ali en face à face ou l'avez fait eu avoir un.
3: J'avais vu Ali en chien et en os. Moi, ils sont élus, l'élu de la commune, mais lui-même en personne, j'ai jamais vu cette personne.
0: Ah ouais?
3: Oui! J'ai vu pendant les élections en tapant sur l'épaule. Ah, ne vous inquiétez pas, je suis maire, je vous ramènerai à votre commune, ne vous inquiétez pas. Et en fin de compte, c'est blablabla, bla, bla, et maintenant, je suis comme rien du tout. Mais c'est pas bien de faire ça avec des gens. Je suis une personne âgée, moi.
0: Ben, madame, elle a un point de respect, là, en fait.
3: Ben, c'est justement, je suis âgée, mais en plus, je suis malade. Et donc, voilà, toute ma famille est dans la commune où je suis née. J'ai personne où je suis là-bas. Je me sens pas bien. Et ben, il faut qu'il fasse quelqu'un avec moi, quoi.
0: Mais madame, là, c'est comme si que vous la s'attendrez. Le mien, il dit à madame, qu'on veut. Inquiète pas. Ah, vous voulez déménager? Pas de problème, madame. Votre poumon, inquiète pas. Et là, aujourd'hui, où Rodali en noir, en blanc, on trouve plus?
3: Non.
0: Et où les élus, ils disent comme ça, madame, reste sur la liste. Ou inquiète pas. Là, où est sur la liste du bailleur social.
3: Le roi du bailleur. Mais ma fille, le roi du bailleur, comme il dit aussi bien, un seul bureau, il reçoit moi. Un seul bureau qui parle avec moi et les autres bureaux, ils parlent avec des robots. Ils donnent un numéro 0810, je sais pas quoi. Et quand on fait le numéro, c'est un robot qui parle avec vous et qui vous dit, bon voilà, il faudrait attendre votre dossier, c'est pas ceci, cela, il faut attendre, il n'y a pas de logement disponible, vu votre situation, ceci, cela, voilà.
0: Ouais, ben en attendant qu'abri mon salade.
3: En attendant qu'abri mon salade, toujours.
0: Écoutez, madame, elle a l'abusure, là.
3: Je me rattends dans mon cercueil.
0: Bon, ben en tout cas, voilà, là, c'est une mise en garde. De toute façon, la mairie écoute à nous. Donc, s'il y reconnaît...
3: Est-ce que vous avez dit la mairie, le nom de la mairie?
0: Dis doucement.
3: Allô?
0: Oui, dis doucement.
3: Est-ce que vous pouvez citer le nom de la mairie?
0: Dis doucement, madame.
3: Comment?
0: Dis doucement.
3: C'est la mairie de Saint-Paul.
0: T'es ma dit doucement. Madame, vous la dit fort, tout le monde va connaître.
3: Dis fort même, la mairie Saint-Paul. Moi, je suis née à Saint-Paul. Mon nom propriétaire est Saint-Paul. Ma famille est Saint-Paul. C'est la mairie de Saint-Paul. Monsieur Emmanuel Séraphin, qu'est-ce que vous faites? Saute dans le trou, tant la vie est moi, parce que ma besoin, où moi là, en ce moment, pendant les élections, t'étais sur mes épaules de moi comme ça. Ah, on me ramène à moi, où ça m'y ramène à moi, dans mon pays.
0: Eh bien, en tout cas, les malheureux, madame, ben, vous connaissez quoi? Si jamais là, on a quelqu'un qui entend, si jamais là, nous reçoit un appel dans un instant qui dit, oh, madame, elle a casse les lames, nous donnons la clé. Ou rappelle à nous, hein?
3: Oui, ben, franchement, me venez, bouquerole, vous vous identez. Tu as tout bouté. Je ne connais pas le nom, mais on se rend que votre bouche est bénie.
0: Ah, ben oui, inquiète pas, on bouche cabri.
3: Comment tu t'appelles?
0: Julie.
3: Ah, Julie.
0: Voilà. Ah. Il y avait un bouquet de roses.
3: Qu'est-ce que je dis aussi là? On a bien aimé quand on a à la radio pour Radio Freedom, le bateau Freedom.
0: Ah, elle était bien.
3: Lapiné. Et moi, on m'a écouté à la radio. Moi, j'étais très content parce que m'a pas pu venir. Comme ma jambe, il fait mal. M'a pas pu venir. Moi, j'ai opéré de la jambe. Donc, m'a pas pu venir. Et ben, Radio Freedom, c'est notre radio.
0: Ah, ben, tant mieux. T'es même il a ça, ou bien un petit rendez-vous, là.
3: Donc, toi, dans notre radio, arrête de dire blablabla sur la radio, là.
0: Aïe, aïe, aïe.
3: Arrête de critiquer notre radio, c'est notre radio. Écoutez dans le monde entier, dans l'île, dans tous les pays du monde, hein.
0: Ben, dis bonne,
3: en Afrique, en Allemagne, en métropole.
0: Ben,
3: moi,
0: oui.
3: Moi, si j'étais sur la métro, je mettais Radio Freedom le matin. C'est ma radio. Alors arrêtez de critiquer la Radio Freedom, s'il vous plaît. Et tous les animateurs aussi, arrête de critiquer sur la tête des animateurs, parce que s'ils ne parlent pas, ils n'ont pas la langue dans la poche, qu'est-ce qu'ils vont parler sur la radio?
0: Ben justement. Bon. Dis madame, reste tranquille.
3: Sur la radio, alors.
0: Bon. Bon, ben madame, il laisse ça au milieu d'un petit rendez-vous, là.
3: Robot, va ta façon, hein.
0: Ah oui, ben nous, on va voir, il fait nomme 3.
3: Ben oui, ben c'est bonne journée à vous, en espérant que mon coup de gueule est passé, oui. Et que monsieur Emmanuel Séraphin y entend moins.
0: Ben nous espérons en tout cas.
3: Oh, que dire premièrement qu'il ramène à moi dans Saint-Paul, qu'il ramène à moi dans ma commune Saint-Paul, s'il vous plaît.
0: Oh là là là là, ben en tout cas nous croisons les doigts et puis se manquer dans un instant, on va recevoir un appel, on va dire, voilà la clé, elle est bon, allez, ferme votre bouche. Ben en tout cas nous souhaitons une excellente journée et puis nous espérons en tout cas que tout ça va être établi et puis on appelle à nous après pour le coup de cœur. C'est comme ça que ça se passe. 02 62 90 92 00 dans quelques instants parce que là on a un rendez-vous. Un rendez-vous avec Zatmem en plus. Ben oui, nous arrive avec un petit monnaie, un petit 4 sous. Et l'enveloppe là, elle est lourde. L'enveloppe là, elle est lourde. Qui ça y veut? 72. Allez, nous savons au tampon rejoindre monsieur Jean-Marc. Je marque. Ne dérange pas où longtemps, monsieur Jean-Marc. Pim, pim. Non, monsieur Jean-Marc, en train de faire. La grand matin comme ça, monsieur Jean-Marc, répond pas à téléphone.
4: Hello.
0: Ah, bonjour, monsieur Jean-Marc.
4: Oui.
0: C'est Radio Freedom, il appelle à où pour avoir le montant du Freedom Million?
4: Ah, ben, pas une fois ce type, ben, nous connaît pas.
0: Plus de 1500 euros.
4: Plus de 1500 euros? Plus de 1500 euros?
0: Oui, oui, oui.
4: Bon, mais essaye, hein. 1660.
0: Ok, monsieur Jean-Marc, là, prends trop le temps. Midi à où combien avait ou bien midi pas?
4: Ben non, laissez.
0: Dis pas où?
4: Non.
0: Aïe, aïe, aïe, aïe, aïe. Ok, monsieur Jean-Marc. Mais fâché coup.
4: On a plus de 10 ans, il est en là-haut.
0: Bon, la vie aujourd'hui, mais arrive. Parce que Mita attend que tu arrives plus de 1500 euros.
4: Ben ouais.
0: Et où l'a pas répondu?
4: Ben non.
0: Où l'a pas gagné joué?
4: Non.
0: Et qu'est-ce qu'on est en train de faire, oula?
4: T'es pour dormi.
0: En plus, monsieur Jean-Marc, mes grands matins comme ça, on connaît Freedom, y arrive. Foufou! Bon, nous ça va alors, nous ça va.
4: Allez, au revoir.
0: Au revoir, monsieur Jean-Marc, et merci pour l'accueil. Il a quand même essayé, hein, mais il a pas gagné. Il y avait plus de 1500 euros, comme je le disais. Donc, il y avait 1544 euros. Bon, ben, n'est pas grave. Nous, on va juste rajouter un petit peu. Et puis, on va faire un heureux tout à l'heure. Avec 1563 euros. 1563 euros. 1, 5, 6, 3. Les bons, vous êtes 1, 5, 6, 3. Marque bien ou bien retiens-les si elle encore donne lit. Mais en tout cas, tout à l'heure, on passera chez vous. Tout de suite, Madame Christie, bonne journée.
5: Bonjour à tous, c'est Christie. Voici mon horoscope pour ce jeudi 13 août. Le soleil est en Lion, c'est la Saint-Hippolyte. Bélier, les amis peuvent être nerveux ou irascibles. Usez de diplomatie avec eux. Taureau, le moins que l'on puisse dire est que vous êtes un vrai bout en train aujourd'hui, pour le plus grand plaisir de vos collègues. Gémeaux, rencontre sentimentale possible, mais n'en attendez pas trop. Cancer, climat de réconciliation sur votre ciel. Les brouilles s'estompent et la paix revient. Lion, il faut non seulement que vous réagissiez, mais aussi que vous appreniez à refuser les décisions irrationnelles de votre partenaire. Vierge, sachez prendre des décisions audacieuses et vous aurez d'agréables surprises. Balance, ne subissez pas tout en prétextant que vous êtes amoureux. Scorpion, journée un peu compliquée. Vous ne saurez pas sur quel pied danser. Fiez-vous à votre intuition. Sagittaire, malgré vos chances, vous devrez réévaluer vos objectifs et adapter vos méthodes. Capricorne, vous attendez trop de miracles et comptez trop sur le hasard. Aide-toi, le ciel t'aidera. Verseau, votre pire ennemi est l'orgueil. Dommage, vous aviez tous les atouts pour progresser et réaliser vos objectifs. Poisson, la journée est propice aux réconciliations. Mettez votre amour-propre sous votre bras et tendez la main. Je vous souhaite à tous une journée très amoureuse. À bientôt.
0: À très bientôt, Christy. Rendez-vous à 8h15. Allez, tout de suite, le résultat des jeux.

0: Et hier, nous étions du côté de l'hippodrome d'Anguin-Soisy avec 14 partants. Il fallait jouer le 14-4, 3-7-13. 14-4-3-7 et le 13, rapport du Quintet dans l'ordre, 134 305 euros et 20 centimes, et dans le désordre, 1969 euros et 80 centimes. Résultat cette fois pour le loto, et là on ne plaisante plus, 2 millions d'euros qui ont été remportés en plus. Il fallait jouer le 4, le 5, 18, 22 et 35. Numéro chance, le 2, 4, 5, 18, 22, 35, numéro chance, le 2. Résultat option second tirage, le 1, 15, 16, 34, 45. Le 1, 15, 16, 34, 45. Et pour le numéro 7, il fallait jouer le 3, 0, 77, 476, 3, 0, 77, 476. Et voilà, nous avons fait le tour. Vous en avez été chanceuse, vous n'avez pas été chanceuse. Vous la gagnez, ça, Péane. 02, 62, 99, 12, 0, 0. Freedom, bonjour. Allô?
1: Oui, bonjour.
0: Bonjour.
1: Oui, alors moi, c'est Françoise.
0: Oui.
1: Je suis la mamie de Kieran.
0: Ah oui, oui.
1: Aujourd'hui, si je vous appelle, c'est pour lui rendre un hommage à mon ange, à mon étoile, qui aujourd'hui aurait fêté ses 18 ans avec nous. Donc, je souhaitais vous appeler pour lui rendre cet hommage, pour lui dire, ben, de là-haut, mamie pense très fort à lui, son papa, sa tati, ses tontons. Très très fort à lui, donc j'ai voulu lui rendre cet hommage. J'ai pas dormi de la nuit, seulement à penser, sachant que mon fils il est plus bas.
0: C'était son seul fils, je crois, hein.
1: Oui, c'était son seul enfant. C'était son seul enfant qui aujourd'hui aurait fêté ses 18 ans. 18 ans, l'âge de la jeunesse, l'âge de ses projets, de son avenir. Et même, il aurait même pu avoir son bac s'il était parmi nous. Parce qu'il devait passer ses examens comme toutes les jeunes de son âge, de son année de naissance 2008. Aujourd'hui, le seul cadeau que je peux lui offrir, c'est d'aller chez sa tante avec des fleurs comme cadeau, avec tout l'amour qu'on aurait pu lui donner ici-bas. Aujourd'hui, encore un jour horrible, terrible. Surtout quand on a reçu le procès, franchement. Et oui. Moi, en tant que mamie, je suis dégoûtée.
0: C'était en avril dernier.
1: Oui, c'était en avril. Et moi, je croyais que, bon, ben, en juillet, on avait dit, je sais pas quoi, j'ai pas trop compris. En juillet, il y avait, je sais pas quoi, encore avec notre avocat et l'avocat de la défense et tout. Donc, j'appelle mon avocat pour savoir, bon, ben, écoute, aujourd'hui, on est le 1er juillet. Est-ce que lui, il est libre? Est-ce qu'il va rentrer en prison ou autre? Il m'a dit, ben, non, Madame Maillot, je suis désolée, mais le procès, le délibéré, c'est fini. Donc, il n'y a plus rien à faire. Il faut qu'on attend les indemnités. On a besoin d'indemnités, moi, madame. Est-ce que ces indemnités-là, ça fait revenir mon petit enfant? Ça, la justice, ça. Après, il rentre beaucoup dans la merde. Il y a du viol, il y a ceci, il y a cela. Ben là, ça y entraîne. Mais en attendant, nous, encore un jour, que mamie est à terre.
0: Et on le rappelle, l'accusé était condamné de 3 ans de prison, dont 20 mois de sursis.
1: Madame, ça, tout ça, là, ça, il entend une radio partout, ces infos. Maman, il a les libres. Ouais, comment, maman, pourquoi j'écoute dans le téléphone, là? Si à un moment donné, il a pour entendre à moi. Il a pour entendre à moi aujourd'hui. Aujourd'hui, Kéran, nous aurait eu 18 ans avec nous. Si à un moment donné, dans sa famille, il a tout écouté. Mais que les freedom l'écouter dans tout le monde.
0: On le rappelle d'ailleurs, parce que plein d'auditeurs ne connaissent pas forcément l'histoire, c'est une bagarre, hein, qui ran en bas de chez lui.
1: Oui, en bas de chez lui, oui.
0: En bas de chez lui. Et une bagarre et avec cette fin tragique.
1: Oui, fin tragique. Pour toute une famille entière. Toute la famille de Kéran. Aujourd'hui, on est une famille meurtrie. Ça, je vais le dire toujours. On est une famille meurtrie. On essaie de se relever. Mais comme un jour, comme aujourd'hui, on devient encore plus bas. Plus bas.
0: Et vous étiez très, très proche de Kéran.
1: Ben oui, madame, c'est mon premier petit-fils, autant pour moi, autant que la mamie maternelle, c'était notre premier petit-fils, qui aujourd'hui, te donne à moi encore cette grande honneur. Plus de fêtes, plus d'anniversaire, plus rien. Plus rien, lui qui aimait la vie. C'était un maman très respectueux, je ne dis pas ça parce que c'est mon petit-fils, mais c'était un garçon très respectueux. Bonjour, merci, au revoir. Quand il venait à la maison, je lui disais, Kéran, attention, pas de bêtises. Oui, mamie. Mon dernier message, c'est qu'on a pu, moi et lui, on a pu se dire, je t'aime. Je lui ai dit, oublie pas, Kevin, mamie, elle t'aime très fort. Elle dit, oui, mamie, moi aussi, je t'aime. Mais aujourd'hui, mamie redit encore, Kéran, mamie, elle m'a ouf fort. Et mamie, je souhaite un joyeux anniversaire parmi toutes ces anges. Tu es mon plus belle étoile. Mais on aurait été encore ma plus belle vie aujourd'hui sur Terre. Mais un crime est passé. Un criminel est passé, voilà.
0: Et c'est une histoire qui s'est passée en mars 2023. Oui. On s'en rappelle encore, mars, comme si c'était hier. Et vous, Françoise, c'est vrai qu'au fur et à mesure du temps, vous avez toujours été avec Freedom pour nous raconter, pour nous faire part de votre détresse. Et aujourd'hui encore... Des années plus tard, vous avez encore le cœur brisé et c'est...
1: Madame, mon cœur, il ferme plus ça. Ça, il ferme plus ça. Maman, il connaît. Maman, il connaît. Madame, hier soir, il m'appelle mon garçon. Il dit, Kevin. Elle dit, oui, maman. Elle dit, papa, regarde la télé. Il dit, Kevin, alors nous, ça va avec. Aujourd'hui, il m'a fini réservé la gerbe de fleurs pour Kéran. Il dit à moi, comme d'habitude, comme tous les ans, nous ça va à moi, à Lise, avec sa sœur. Il dit, Kevin, nous ça va? Elle dit, maman, non. Allez, à où? Elle dit, maman, je vais aller moi tout seul. Je ne fais pas mal à où, madame. Elle dit, non, maman, mais ça va moi tout seul. Mais quand il travaille aujourd'hui, s'il entend moi, mais il m'a dit, écrit, m'a annoncé un message. Il m'a dit, Kevin, maman, là, point de mots. Maman, la prenne moi, mais tout ce que maman donne à vous. Maman donne à vous tout son amour. Prends toute mon force, mon enfant. Prends tout mon courage. Et tout ce que maman peut donner à vous aujourd'hui pour les 18 ans de garçon.
0: Et bien, en tout cas, on vous souhaite beaucoup, beaucoup de courage, Françoise. C'est vrai que nous aussi, hein, à chaque fois qu'on vous a, c'est effroyable d'entendre à quel point vous avez le cœur brisé. Les auditeurs, vraiment, on vous demandera d'apporter votre soutien à Françoise, parce que c'est vrai qu'à chaque fois qu'elle passe sur l'antenne, on a nous aussi le cœur brisé, de façon différente, bien évidemment, mais comment faire pour entamer un travail de deuil? Comment faire pour survivre après la perte d'un être cher? 02 62 99 12 00 dans un instant. Merci beaucoup Françoise de partager ces moments difficiles pour vous, d'avoir le courage de partager ça avec nous. On vous souhaite encore beaucoup de courage.
1: Merci beaucoup Freedom, merci à toutes. À toutes, merci Monsieur Francky, Monsieur Bobby, à toutes madame. Je remercie à toutes, mais qu'on n'est pas trop, mais qu'on n'est plus le nom. Et je remercie à toutes d'avoir écouté à moi et d'avoir soutenu à moi par le biais des autres radios. Maman, c'est une mamie. Le cœur, mais qu'on n'est plus comment il est. C'était possible, mais t'es rouge en dedans pour moi voir comment mon cœur il est dedans. Mais qu'on est, il saigne. Il saigne, madame, il saigne.
0: Eh bien, les auditeurs, ils sont formidables pour ça. Ils vont essayer de vous aider au mieux. En tout cas, beaucoup de courage à vous, Françoise. Et les auditeurs, comme je vous le disais, on a besoin de vous. Merci encore, Françoise. À très, très bientôt. 02 62 99 12 00 pour donner du courage à Françoise, comme je vous le disais. Mais ça va être un peu plus tard. Hein. Tout de suite, nous allons retrouver les informations et on se retrouve juste après.
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0: Et Freedom, tout de suite place à l'information. Et ce journal est préparé, présenté par vous, Christophe Damour, bonjour.
6: Bonjour Julie, bonjour à tous.
0: Et l'ex-PDG de la SPL Estivale est sorti de garde à vue hier en fin d'après-midi.
6: Ludovic Alamelou a été entendu par les gendarmes pendant plus de 24 heures. Placé en garde à vue depuis mardi matin, il a quitté les locaux des enquêteurs ce mercredi en fin d'après-midi sans faire de déclaration. Je vous rappelle que Ludovic Alamelou, l'ex-PDG de la SPL Estivale, est visé par une enquête pour soupçon de malversation financière et embauche jugée disproportionnée. L'enquête se poursuit.
0: À Saint-Benoît, à propos du corps découvert à la ravine sèche, il pourrait s'agir d'un homme disparu l'année dernière.
6: Oui, Julie, je vous rappelle que ce corps en état de décomposition avancée avait été découvert le 26 juillet dernier à la ravine sèche à Saint-Benoît. Aucun effet personnel n'a permis d'identifier la victime et l'autopsie n'a pas non plus livré de réponse. Un test ADN a été demandé. Les enquêteurs n'excluent pas qu'il puisse s'agir d'un homme âgé de 39 ans, porté disparu depuis le 1er septembre 2025 dans le secteur de Bouffon, à Saint-Benoît.
0: Autre macabre découverte, au tampon, le corps retrouvé identifié comme celui du Gramoun, disparu depuis 2 semaines.
6: Oui, l'homme retrouvé sans vie le 3 août dernier au tampon près de son véhicule a été formellement identifié comme étant celui de Jean-Baptiste Chang Kivanyang, 86 ans, disparu depuis le 20 juillet à Saint-Louis. Les causes de son décès restent pour l'instant inconnues.
0: Le CHU trouve une solution après les couacs sur les résultats au concours d'aide-soignants.
6: Oui, vous vous souvenez, après l'erreur dans les résultats d'admission à l'école d'aide-soignants fin juillet, le CHU de La Réunion a décidé de proposer une solution aux candidats concernés. Une session supplémentaire sera ouverte dès le 2 novembre prochain à Saint-Pierre. Les candidats concernés seront contactés cette semaine par la cellule concours pour connaître les démarches à suivre.
0: À propos de la Coupe Cannes, des travailleurs comoriens appelés en renfort face au manque de main-d'œuvre réunionnaise.
6: Oui, Julie, face au manque de main-d'œuvre locale, des agriculteurs font appel à des ouvriers comoriens déclarés et en règle pour venir couper la canne à sucre. Un travail pénible, payé au SMIC, que de moins en moins de jeunes réunionnais accepteraient d'exercer. Ce recours à des travailleurs étrangers pour couper la canne divise toutefois la filière à La Réunion.
0: Une opération hors norme permet de ramasser plus de 150 kilos d'ordures à la montagne dans les Hauts-de-Saint-Denis.
6: Oui, 152 kilos précisément de déchets ont été élitreillés depuis le bassin des Hirondelles dans la grande ravine à la montagne à Saint-Denis. Une opération inédite menée par l'association Propre Réunion avec 12 bénévoles et le soutien d'Élie Lagon. Parmi les déchets récupérés dans ce site difficile d'accès, des bouteilles plastiques, des pneus, des batteries de voitures, des bouteilles de gaz et même des emballages, Julie, datant de 1997.
0: À Brapanon, le parc de la Vanille et des Orchidées inauguré ce mercredi.
6: Oui, hier, le maire, Yannick Hachapa, a inauguré le parc de la Vanille et des Orchidées sur près d'1 hectare au cœur de la commune de Brapanon. parcours botanique, aires de jeu, amphithéâtre en plein air. Ce nouvel équipement, financé à hauteur de 2,3 millions d'euros, est désormais ouvert au public tous les jours de 10h à 18h.
0: À Sainte-Marie, fête sa patronne jusqu'au 15 août.
6: Oui, braderie, exposition, concert gratuit et feux d'artifice. Sainte-Marie célèbre sa fête patronale jusqu'à samedi 15 août. Une tradition vieille de 275 ans qui a été remise à l'honneur par la commune avec son point d'orgue samedi soir, feux d'artifice, suivi des concerts de Caf Malbar, Désiré François, Rachel et DigiSeb.
0: Et dans le baromètre de ce matin, nous allons parler du temps longtemps.
6: Oui, Julie, quel souvenir avez-vous du temps d'avant? Les goûters et les mangers du temps longtemps, est-ce que vous vous en souvenez? Est-ce que les goûters et les mangers du temps longtemps, c'était meilleur? Est-ce que c'était mieux avant? Vous appelez vos réactions au 02 62 99 12 00 dans quelques secondes, juste après la météo.
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0: Alors du coup, le soleil est là.
6: Il est là. Hein. On nous l'avait promis, et c'est vrai. Le soleil bien généreux et bien présent ce matin sur l'ensemble de l'île. Quelques nuages font leur apparition au fil des heures sur le relief, avec parfois quelques petites gouttes à la mi-journée. Mais pour l'instant, on profite du soleil matinal et ce sera comme ça ce matin sur toute la Réunion. Des températures agréables entre 26 et 28 degrés sur les côtes, jusqu'à 23 degrés à l'intérieur de l'île, notamment du côté de Sivaos, et 15 degrés au volcan, Julie.
0: Merci beaucoup pour cette météo.
6: Est-ce que vous avez, vous, quel est votre souvenir des mangers, des goûters du temps longtemps, tout ça, consommer?
0: Moi, j'aime bien le macatia. Mais aujourd'hui, ils vendent encore macatia, mais n'a pas le même goût qu'avant.
6: Oui, c'est ce que je trouvais aussi. Le macatia n'a plus le même goût qu'avant.
0: Comme les gâteaux longtemps. Il y a voilà, tout à fait, ils perdent. Ou bien peut-être notre bouche était différente qu'aujourd'hui. À force d'habituer à nous avec le sucre, les gâteaux d'antan, on dirait, le goût n'est pas...
6: On croit.
0: Même il ne connaît pas.
6: On croit qu'on aimait mettre... C'est pas que parce que qu'on aimait mettre produits chimiques, maintenant, pour
0: couler. Ah, comme là. Parce qu'avant, on avait le vrai macatia. Comme là, on a macatia avec coco, macatia avec chocolat, macatia avec... Ah non.
6: Non, mais même un goûter simple, comme on le fait marmaille...
0: Ça, t'y change.
6: Un bout de pain...
0: Oui.
6: Avec un col chocolat noir... Un petit peu de beurre salé.
0: De beurre sauvaco, on rappelle ça.
6: De beurre sauvaco. Aïe.
0: Allez, prépare mon père.
6: Moi, j'ai essayé.
0: Oui.
6: De refaire avec un col chocolat noir. Avec du beurre sauvaco demi-sel. Dernièrement.
0: Pas pareil
6: que quand on était petit. Vous l'avez remarqué, vous aussi, 02 62 99 12 00 ou pas. Bien sûr. Bonne journée.
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0: Et ne soyez pas radins sur mon chocolat, hein. Mettez un bon coup de chocolat dans mon pain marmaille. Hein. Allez, tout de suite, le baromètre. Christophe Damou est en train de préparer un petit morceau de chocolat avec un grand morceau de pain pour moi, parce que Bougla les radins. Et Zot, alors, quel souvenir Zotik garde de Zot? Goûter longtemps. 02 62 99 12 00. Freedom, allô?
7: Oui, bonjour.
0: Bonjour.
7: Je vous appelle de la ville longtemps.
0: Oui.
7: Jusqu'à présent, moi, m'y tiens quand même mon ville longtemps.
0: C'est-à-dire?
7: Ah ben avant, comme il allait à l'école le matin, quand c'était arrivé, ma maman il donnait à nous un gros pièce 5 francs longtemps là. Nous t'es pour un petit morceau de pain, un carré de beurre, un petit peu confiture.
0: Ouais.
7: L'école il donne à nous ça, nous les comptons, mais pour nous aller à l'école. Et mais des fois il donne à nous des réchauffés quand on arrive le 4 heures. Mon papa fait soit un bœuf, cochon, mais il donne les fécus manger cochon, il met songe, ben nous t'es mange, il fait l'homme sim pour nous. Ben
0: t'es fait quoi?
7: Il fait l'homme sim.
0: C'est quoi ça?
7: Comme sous Somaïa.
0: Ah d'accord.
7: Oui, mais ben il donne à nous ça pour soutien à nous. Mais nous t'aimons bien, et quand il arrive le dimanche, nous t'aimons gagner un carré volaille le dimanche. Mais notre plus beau carré le dimanche, ben, démon. et qui est poulet là, quoi, nous t'es mange.
0: Ouais.
7: Ben, nous t'es, t'es pas comme maintenant.
0: C'est
7: nous,
0: sûr.
7: Les enfants, maintenant, nous envoient à l'école. Il faut qu'ils donnent à eux autres l'argent, mais ils ont qu'ils veulent pas, ça nous donne à eux autres. Ben, nous, mais maintenant, les, la ville est moderne.
0: Oui, oui.
7: Mais on tombe beaucoup malade aussi, hein.
0: C'est vrai aussi.
7: De monde, t'es tombe pas malade, hein. Ah oui.
0: Et ben, en tout cas, merci beaucoup, madame. Merci beaucoup, on est dans le baromètre, on va aller très vite. 02 62 99 12 00, madame, il dit, oh, avant, nous t'y mangeons de tout et nous t'y tombons pas malade. 02 62 99 12 00, Frida Malo.
8: Oui, bonjour.
0: Bonjour.
8: Oui, c'est pour le baromètre.
0: Oui.
8: Ben, moi, je me rappelle comment t'es maman, ben, maman, t'es dans nous, un petit monnaie avant aller à l'école. Et avant aller à l'école, on avait une petite boutique chinoise. Et dans le boutique chinois, t'es rond, t'es dit, bonjour, madame, est-ce qu'on peut avoir un fond de pain, un fond de bien, un fond de chocolat?
0: Ok.
8: Ben, t'es bon, t'as, là, où t'as de ventre plein avec tes petits goûters là. Et après, quand nous t'es sort de l'école les trois et demi, t'es quoi en montant, parce que nous connaissons chacun nous t'es goûté, ben, nous goûter t'es de riz, de l'huile de sel, avec un petit rougail tomate.
0: De riz avec le sel?
8: De riz, on mélange un petit peu de l'huile, un petit peu de sel, un petit rougail tomate sur côté, et au devant t'es plein.
0: Ouh, ok.
8: Pas besoin, la vie pas besoin plus que ça. Comme la marmaille, elle est trop gâtée, comme là.
0: C'est vrai. Mais est-ce que, ou même, ou gâte pas de bonne marmaille, monsieur?
8: Ben, si, ben, obligé, comme du banan, obligé de suivre un peu, l'évolution aussi, mais après, m'y mettre l'évolution avec ça, moi, la grandi aussi, m'y fait, mais comme du banan, m'y fait un medley, ça, moi, l'apprendre, et puis, ben, comme là, maman, il faut y suivre un peu l'évolution aussi.
0: C'est vrai aussi.
8: Les malheureux, quoi, comme ça, ça pas vivre longtemps non plus.
0: Ben, monsieur, juste une question avant de laisser à où. Est-ce que, quand maman, il dit, ah, m'y ment pas ça, est-ce que l'idore à côté, ou est-ce qu'on fait autre chose?
8: Ben, avant, quand le bon maman était plus petit, comme du bon maman, t'es pas si le caprice. Comme là, comme il fait un carré, soit on mange pas.
0: D'accord, il dort à côté, alors.
8: Ah oui, il va dort à côté, il est trop facile. Moi, je me rappelle quand j'étais petit, quand maman t'es fait cuire manger, comme du bon maman. Soit on mange pas, soit ça pas manger, ben, ça dort devant vide, c'est tout.
0: C'est vrai. Et il a pas tué à nous.
8: Ah non, à partir de nous, au contraire, on a bien grandi.
0: Effectivement. Merci beaucoup, monsieur. Belle journée à vous. 02 62 99 12 00. Est-ce que chez Zot, c'est menu à la carte ou pas, Frida? Bonjour.
9: Ouais, bonjour.
0: Oui.
9: Je vous écoute là.
0: Oui.
9: Et je m'entends aussi dans la radio à côté là.
0: Ben il faut éteindre la radio.
9: Tu goûtais longtemps quand tu sors de collège. N'étais pas toujours à la boutique et Monsieur Olive. T'es un petit pain de la catine. Tranquille. Et crois-moi, nous t'es rendu la canne, le ventre t'es plein, même le matin pareil.
0: Mm-hmm.
9: Mais ben, crois-moi, nous t'aimons bien. Hein.
0: Ah oui.
9: Moi, je casse mon, je casse tijac, je casse tamarin, je casse tout, je fais piment la pâte, je fais tout. Tu goûtais, tu ris, chauffé, je connais tout ça, la main.
0: Mm-hmm.
9: Mais gars, la tradition, moi. Mais des fois, tu connais, on a demandé fait des ordres sur les ondes.
0: D'accord, mais là où ça va un petit peu. Sur un autre sujet ou là, mais nous va pouvoir en parler un petit peu plus tard, si vous pouvez aimer. 02 62 99 12 00. Freedom, allô? Allô? Allô, allô?
10: Allô?
0: Bonjour, monsieur.
10: Oui, bonjour, Freedom. Il n'y a pas pour le petit goûter longtemps.
0: Oui.
10: Et bon, les vrais noms modernisés, bon, il faut nous prendre un petit peu le temps, on prend les choses en cours aussi. Mais moi, Mité, j'aime bien mon petit morceau de pain. Avec un peu de sucre, après quand tu arrives à l'école, tu dis, oh, comme ça, prends, mettre un petit peu la main dessous de l'eau, et où t'es humidifié à l'île, et après t'as fait un goûter pour l'école, en fin de compte, de pain, de sucre.
0: Où t'es humidifié le pain avant de manger?
10: Ben, ou si vous humidifiez à l'île depuis de case, ben, il sera trop trempé quand on arrive à l'école. Ben, où t'es mettre le sucre dedans, t'en fais un maillot dans un sachet, quand tu arrives à l'école, t'es mettre un petit peu de l'eau sous de main, ou t'es des trois petits gouttes, et ben, de l'eau, t'es réparé dans le sucre.
0: Ah!
10: Oui, avant, comme là, mais veut dire, vous avez tué un animal de votre sorte comme il faut. Avant, tu tué un cochon, tu fais un rôti, tu récupères la sauce, mais pendant une semaine, des semaines, là, tu mets ça dans le pain pour goûter l'école, hein.
0: Ah oui?
10: Ça l'a connu, ça va qu'un dit, ben, vraiment, après, aujourd'hui, comme il dit, ben, il modernise. N'oubliez aussi, éduquer un peu nos enfants dans le sens-là, mais pas oublier nos traditions. Mais pour en revenir à monsieur là, il y en a certains carrés qu'on fait, où dit, bon, ben, le maman, il mange pas, bon, on comprend, mais il y en a deux, trois, là, ben, comme on dit, ça y est à côté, hein.
0: Oui, mais après, il est vrai qu'aujourd'hui, c'est plus à la carte, malheureusement.
10: Ah, ben, à la carte, oui, de nos jours, là, pour ça, tu vives à la carte, là. Ben, après, il faut vivre à la carte tout au long du mois. Mais vous fait plaisir, à vous fait plaisir de maman, oui, mais à un moment donné, si vous mangez un sardine, un zèf, un appel, etc., là, ben, c'est pas chez la terre pour rien, ça, vous comprenez?
0: Effectivement, d'ici là, pas tu as où, tu auras pas de maman.
10: Ah ben, ça l'est compris dans la pièce, hein, nous, nous, anciens, et il parle de ça, et rien que ça même. Comme là, fait carrière la carte, là, est-ce que les anciens, ils mangent pas, lui, il va dire, mes enfants, viens vite, tiens, un petit bout, c'est manger. Mais dis-moi, le petit bout, c'est manger.
0: C'est ça. Et ben, en tout cas, merci beaucoup, monsieur. Belle journée à vous, 02 62 99 12 00. Mais juste avant un radio guidage, nous avons Eric avec nous. Eric, bonjour. Eric?
11: Oui, bonjour.
0: Bonjour.
11: En fait, il y a un accident des lèvres Saint-Louis. Bon, Saint-Louis, Saint-Denis, hein.
0: Direction Saint-Denis, oui.
11: Donc, trois véhicules apparemment impliqués. Il n'y a pas de blessés, hein, pas de blessés graves. Mais le danger, c'est que c'est juste dans un virage et risque d'y avoir un suraccident, quoi. Donc voilà, il n'y avait pas de secours. Ça vient de se produire, hein. Je pense que voilà, il y a personne sur place actuellement.
0: D'accord.
11: Mais les voitures sont vraiment très très très mal garées et ils sont trois voitures impliquées. Donc il n'y a pas de blessés parce que j'ai vu des gens.
0: Mais est-ce que c'est signalé?
11: Non, il n'y a rien de signalé.
0: Ah, merde.
11: Ça vient de se produire et le c'est que vraiment c'est dans le virage de Bel Air et hyper dangereux, donc il risque d'y avoir un suraccident. Donc si vous pouvez prévenir ceux qui sont derrière pour pas que
0: on fait le nécessaire
11: d'accident grave, quoi.
0: On voilà. Fait le nécessaire. Merci beaucoup en tout cas.
11: Merci, bonne journée à vous.
0: Belle journée à vous. Au revoir, Eric.
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0: Et Freedom, il est 7h passé de 49 minutes. Cette information pour les auditeurs de Freedom 2. Il y a eu un accident, un carambolage du côté de Bel Air, hein, donc dans le virage, hein, du côté de Saint-Louis. Faites extrêmement attention si vous êtes en direction de Saint-Denis. Trois véhicules impliqués dans cet accident. Et puis, nous sommes en plein dans un virage, on vous le rappelle. C'est pas signalé, pas de secours sur place également. Vraiment, prudence. 02 62 41 51 51, le service radio guidage à votre disposition. Freedom 02 62 99 12 00, nous sommes dans le baromètre. Bonjour.
12: Bonjour, madame, moi, m'aimé la vie longtemps. Longtemps mangé de pain la graisse.
0: Oui.
12: Ils vendaient, mais que passer jusqu'à l'heure, ils vendent encore la graisse. Ah oui, ne t'achetez pas, bah, maman, ne t'achetez pas un bac. Ou connais-nous comme repas que nous mangeons, manioc, patate, quand ma grand-mère faisait bouillie pour nous. Quand nous sortions d'école, nous, notre goûter, c'était de mangue, banane, goyave, sac lavé. Et nous, la grandi, madame, elle a 66 ans. Et moi, mais pas maigre, hein.
0: Ah ouais?
12: Ah oui, madame. En contraire, c'est un truc qui soutient, oh. Nous n'avions pas trop de goûter longtemps, nous. Ça, notre parent, il donnait à nous, nous étions contents, madame. Aujourd'hui, maman, il en a tout, il veut pas trop manger, il connaît même pas. Les vrais, ça.
0: Ben, c'est ça.
12: Non.
0: Mais encore, maman, il veut même pas goûter.
12: Mais moi, mieux ça, mes petits-enfants, madame. Moi, mieux ça, mes plus, je me donne dans une assiette. Ils mangent un petit miette. Après, ils foutent à part, madame. Mais la vie de longtemps, bread, madame. Nous mangeons sac lavé parce que nous n'avions pas, maman, t'as 12 enfants. Nous, t'as 12, madame. Reste 10. Et il est là, les 10. Et nous mangeons sac nana. Et mais j'essaye d'habituer mes enfants, mais il est difficile, les plus pareils. Et nous mangeons, vous connaissez bonne poisson en farine jaune, bonne poudre rouge.
0: Oui.
12: Ça, là, encore dans les petites boutiques longtemps, madame, nous mangeons ça. Quand nous gagnons ça, nous étions contents, nous, hein. Ah oui, il y avait une boutique longtemps, en bas Saint-Pierre, dans la rue de Pédbitaire, là. Un petit chinois, t'es fait ça, ben, quand nous t'es gaillant comme ça, madame, nous t'es content, ma fille, nous t'es content.
0: Oh, t'es gaillant. Ben, en tout cas, merci beaucoup, madame. Belle journée à vous. Au revoir. 02 62 99 12 00. C'est vrai qu'avant, on se contentait de peu. Madame n'avait à peu près, enfin, sa maman en avait à peu près 10 enfants. Et ça t'est fait avec cette nana. Et ça, tout t'es content. Freedom, allô? Allô?
13: Allô, c'est moi?
0: Oui.
13: Oui, bonjour, Julie.
0: Bonjour.
13: Oui, c'est pour parler du petit goûter le matin, dans ton longtemps.
0: Oui.
13: Ah oui, mais nous, c'était pareil, le matin, enfin, il n'y avait même pas du riz tourné. C'était, bon, ben, comme dit grand-mère d'entente, ils mangeaient ça clavé dans la cour.
0: Mm-hmm.
13: Et le matin, et jusqu'à aujourd'hui, mes deux petits-enfants, les auréoles, Il mange notre ritourné. Si la première, il ne veut pas manger le carré midi, il fait un ritourné, donne marmite avec un œuf, il mange.
0: Ah ouais?
13: Ah oui. Et c'est ma petite fille quand elle arrive de l'école. Et mamie, et qu'est-ce qu'il y a à manger? Je dis, ben mamie, elle fait ça. Ah, j'ai pas envie. Un ritourné avec un œuf, donne marmite et il mange.
0: Ah non, mais c'est génial.
13: Et puis tout ce que les gens sont en train de dire, là, c'est vrai ça, hein, parce que moi, on a un certain âge, on a vécu ça.
0: Mm-hmm.
13: Et bon, ben, nous, c'est misère, c'est mon sac la vie, mais aujourd'hui, bon, ben, c'est autre chose.
0: C'est
13: bon,
0: vrai.
13: Ben, voilà.
0: Mais en tout cas, la génération l'a fait changer. Merci beaucoup, en tout cas, madame.
13: Allez, bisous, bisous.
0: À bientôt, au revoir. 02 62 99 12 00. Est-ce que vous habituez vos marmailles à manger comme longtemps, au moins une fois de temps en temps, ou pas du tout, Frida Malo?
14: Allô?
0: Bonjour.
14: Bonjour. Longtemps, il buvait patate et glace. Il buvait quand les parents faisaient tellement le cochon, ils portaient au dessus les cochons, les patates dedans. Alors.
0: Waouh. Patate avec du lait, madame.
14: Oui.
0: Là, elle nous dit aussi de nous ça.
14: Et mes croix, vous aussi, c'est ça, ou à moi, ça redonnait le pain.
0: Ah oui, ah oui. Ah oui, ça l'est bon, ça.
14: Ah oui, ben comme elle a donné dans son sage, enfin, il ne mange pas de sardinec de pain, lui.
0: C'est ça, même sardinec de riz, il m'en va.
14: Ben justement.
0: Pas grave, madame, elle fait plus pour nous.
14: Ah ben oui, bon, il ne mange pas de façon manquée.
0: En tout cas, merci, madame, à bientôt.
14: Au revoir.
0: Au revoir. 02 62 99 12 00. Il arrive à ce temps encore de manger sardine avec de pain ou pas? 02 62 99 12 00. Allô?
15: Allô, oui?
0: Bonjour.
15: Bonjour madame, je vous téléphone pour le manger longtemps. Mais moi, j'adorais le manger longtemps. Hein. Ah oui, hein.
0: Et quoi ça au TIM?
15: Ah oui. Ah ben moi, le TIM, quand maman te fait regailler ma gosse, quand maman te fait gros poire, tu mets des petits mouroum dedans,
0: mm-hmm.
15: Et puis tu regailles tomate. Ah madame, ça me t'y adore. Mais maman a fait 9 enfants. Mais maman a bien laissé ses enfants. Ils mangeaient tout, hein. Et c'est pas de complications.
0: Ben avant, oui.
15: Maintenant. Oui, avant, oui, mais avant, maman me disait, j'étais enfant, avant que je mette à l'école, là, et sa maman préparait des patates le matin, il mettait des feuilles et partait à l'école, hein, et bien c'était bien.
0: Waouh!
15: Ah oui, il n'y a pas de problème. Hein. Mais là, maintenant, les enfants, c'est pas les pains bouchons, le pain gratiné, voilà, c'est ça.
0: C'est exactement ça, ouais.
15: Ah oui, mais moi, à longtemps, c'est que maman faisait l'après-midi. Maman faisait le confit de 4 et le confit de manioc. Et puis ma grand-mère, qui fait briller le manioc, on mangeait avec des tomates. C'est ça, j'aimais ça. C'est très bien. Ah oui. Mais là, maintenant, mais la vie a changé, les enfants, en fait. Hein.
0: Madame, est-ce qu'il arrive à vous encore de faire un carré d'œufs, par exemple?
15: Ah oui, ça, oui. Ah, mais ça, j'adore, hein. Ah, le carré d'œufs. Ah, ben oui, mais ça t'a donné, il y a des œufs, mais ça fait pas très longtemps que je mange un gros pois. Ah,
0: mmh.
15: Ben c'était très bon. Ah, oui. Et puis, ce que j'aime bien encore, c'est la de ma gorge, là.
0: Oui.
15: Ça, j'adore. Je dis, ah, oui, avec moi, là, mais pas de complications, hein. Ah, oui, hein.
0: Eh ben, c'est génial. Merci beaucoup.
15: Mais voilà, merci wow. beaucoup, madame, et bonne journée.
0: À bientôt, au revoir. Est-ce qu'il arrive à Zotte encore de faire un carré d'œufs? 02 62 99 12 00. Freedom, allô?
16: Allô?
0: Bonjour?
16: Bonjour.
0: Mais écoute, à où, monsieur?
16: Alors, ben, toute cette bonne moune-là, elle a dit avant, ben, nous t'ai fait ça, nous t'ai 12 enfants.
0: Ouh!
16: 12 enfants, ben, avant l'école, on avait les corvées, hein. C'est qui nettoie la cour, c'est qui fait vaisselle, ça rôde des manger pour les animaux, le soir, ou toi, pareil.
0: Ouais.
16: T'es sur le cochon, t'es vendu petit cochon d'un temps-là, t'es gagné petit monnaie, les parents, t'es gagné petit monnaie.
0: Mm-hmm.
16: Et un affaire de moune, m'a pas entendu dire à nous, mes parents, de travail d'usine, là, de pain qui roule à cuit, pour aller à l'école.
0: Ouais!
16: Je ne sais pas si vous avez connu ça, mais nous, tu mets un petit peu sur eau dans le pain et après tu mets un petit peu de sucre dessus, tu fais un peu de sucre dessus, ben ça les collecte ça.
0: T'es ouais, t'es. Ah!
16: Et d'un coup, on est l'année, ben.

0: fait travail pour gagner le jeu aussi, c'est ça aussi, moi. Si vous ne faites pas là, vous ne serez pas, ils ne sont pas avec camarades dans ce moment.
1: Oui.
0: Voilà, t'as l'ambiance comme ça avant, mais tout ça là, ils perdent, hein. Même dans le travail maintenant, les plus pareils, hein, entre les collègues, tout ça là, ils changent, hein, maintenant.
1: Ah, ben, c'est ce que Mie entend, oui.
0: Ou arrive des fois où ça cause à quand il dit avec son téléphone comment ça tient la conversation avec lui, il est plus pareil. La ville a trop évolué, m'y pense. Hein.
1: Et pas en bien, apparemment.
0: On a des choses, les bien, mais m'y pense la partie trop vite que nous.
1: Eh ben, en tout cas, les dommages. Merci beaucoup, monsieur.
0: Allez, bonne journée à
1: A bientôt, au revoir. Est-ce que c'est de la manche, ça, de pain avec sirop la cuite? Freedom, bonjour. Allô?
2: Allô, oui, bonjour.
1: Bonjour.
2: Oui, moi, c'était par rapport, je voulais rebondir par rapport au gazeux.
1: Oui.
2: Et ben, moi, je travaille à l'hôpital, et ben, figurez-vous que c'est inscrit dans le patrimoine, apparemment, puisqu'à l'hôpital, on mange très, très souvent des rougailleux.
1: Ah ouais?
2: Eh oui.
1: Oh! Donc, c'est une bonne chose, alors?
2: Comment?
1: C'est une bonne chose, alors, de manger ça?
2: Oui, après, c'est pas tout à fait les mêmes, hein, mais bon, c'est. Voilà, les gens, ils apprécient, je pense, peut-être pas tous, mais je trouve ça, le petit clin d'œil est sympa, je trouve.
1: Bah oui, carrément. Carrément.
2: Et puis j'avais une petite anecdote aussi quand j'étais petite.
1: Oui.
2: Je ne sais pas si âgée que ça, j'ai 56 ans, mais quand j'étais petite, ma grand-mère, elle m'envoyait à la boutique chinoise pour chercher des petites bouteilles de limonade, mais je ne sais plus si c'était du rhum anisette ou de l'anisette. Et un jour, j'ai goûté, je trouvais ça tellement bon, je me suis saoulée. Je devais avoir 7 ans ou 8 ans, je ne sais plus, je me suis pris une raclée. Je m'en souviens toute ma vie. Donc voilà. C'est vraiment la petite anecdote. On envoyait un enfant de 6-7 ans.
1: Et oui, à cette époque-là, on avait le droit. Ah, c'est dommage, on l'a perdu. 02-62-99-12-00. Jolie l'anecdote. Alors, on va continuer avec justement vos pensées, vos souvenirs, là. On va aller chercher loin, on va creuser un petit peu, hein, dans le temps longtemps. Alors là, c'est vrai qu'on parle à manger, mais un petit peu parle à nous d'avant, aller à l'école, là, par exemple. Il fallait absolument, on avait des corvées, hein, il fallait absolument avoir nettoyé la cour, nettoyé la case, avoir repassé. Après, où t'es, ça va à l'école. Et quand t'es revient, on avait encore les corvées. Et après, ça va jouer. 02 62 99 12 00. Longtemps, on avait des familles nombreuses également. Quelle place on avait, Zot? Parce que le plus vieux, t'occupes les plus jeunes. Eh oui! 02 62 99 12 00. On peut faire un petit clin d'œil à Zot Nenen aujourd'hui. Il est déjà 8h, donc on va retrouver tout de suite un journal d'Europe 1. Et puis nous, on se retrouve juste après au 02 62 99 12 00. Et s'il se passe quoi que ce soit, le 02 62 41 51 51.
3: 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Bonjour Maëlle.
4: Bonjour Ambline, bonjour à tous. À la une de votre journal, un retour sur une soirée unique. Des millions d'Européens émerveillés par une spectaculaire éclipse solaire hier. Obscurité quasi totale en France. Le noir complet dans le nord de l'Espagne pendant près de 2 minutes. Réaction enthousiaste dans quelques instants. Les vols se multiplient dans les églises. Les objets liturgiques suscitent la convoitise des malfaiteurs. Alors à contre-cœur, certaines paroisses décident de fermer les édifices au public en dehors des célébrations, vous l'entendrez. Dans ce journal également, le Conseil constitutionnel amené à trancher sur l'aide à mourir, mais l'objectivité des sages sur la question n'est pas assurée. Et puis le casque et le gilet jaune désormais obligatoires pour les usagers de trottinettes électriques en région parisienne. Vous vous réveillez peut-être encore émerveillé par le magnifique ballet qui s'est joué hier soir dans le ciel. Une éclipse solaire visible dans plusieurs régions du monde. Un taux d'obscuration à plus de 90% en moyenne en France. À Paris, le pic du phénomène est intervenu peu après 20h sous les yeux ébahis de plusieurs milliers de curieux équipés d'indispensables lunettes de protection. Le reportage européen de Marius Druard.
5: Charlie est comblé de bonheur. Ce trentenaire est arrivé avec ses amis plus de 2 heures avant le début de l'éclipse pour avoir la meilleure place sur la pelouse. Alors après le spectacle céleste, c'est l'émotion qui domine.
6: On est très heureux d'avoir pu passer ce moment ensemble. C'est beau parce qu'on sait que c'est rare et qu'on ne le reverra pas. Ça a mobilisé du monde parce que c'est des choses qu'on peut vivre une fois, deux fois. Si on a un peu de chance, 3 fois dans notre vie en 2081. Mais ouais, c'est assez historique.
5: D'autres ont fait le choix de venir en famille pour profiter de cette soirée inédite à l'image de Lauran, maman de 2 enfants, elle raconte.
7: C'était sympa parce que c'est vrai que la lumière s'est éteinte un petit peu d'un coup. En plus, c'était une lumière un petit peu spéciale, donc non, c'était super sympa de voir ça. C'était super de le faire en famille. Moi, j'ai le souvenir de l'avoir vu en 99 avec mes parents, donc là, j'étais contente de pouvoir venir avec mes propres enfants.
5: Et le petit Arthur était ravi de pouvoir vivre ce phénomène impressionnant pour la première fois.

0: fois.
1: C'était bien. La vue des lunettes, ça m'a impressionné parce que c'était tout noir avec une boule orange. J'aurais aimé ça dure un petit peu plus longtemps.
2: Mais pour la prochaine éclipse solaire en France, il faudra encore patienter plusieurs années puisqu'elle est prévue pour 2081.
3: Marius Druard, un spectacle époustouflant en France métropolitaine, mais c'était encore plus impressionnant dans le nord de l'Espagne. Là-bas, l'éclipse solaire était totale, plusieurs régions plongées dans le noir pendant près de 2 minutes. C'était le cas à Burgos, à 200 km de Madrid. Comme des milliers d'autres personnes, Milan Maximovic de l'Observatoire de Paris s'est rendu dans cette ville de Castille et León spécialement pour observer ce phénomène aux premières loges.
4: L'éclipse en elle-même a été à Burgos magnifique. Donc on a eu une totalité de environ 1 minute 45. Et effectivement, là, l'émotion, moi personnellement, malgré le fait d'en avoir déjà vu 6, j'ai eu la larme à l'œil. Une éclipse partielle, c'est intéressant. Mais quand on voit la totalité, quand on voit la couronne apparaître sous les yeux, l'atmosphère du soleil, c'est extrêmement émouvant. C'est un moment de communion, c'est un moment où on retrouve un peu le lien qu'on avait par le passé, depuis la nuit des temps en fait, avec le ciel. Malheureusement, de nos jours, on ne voit pas la Voie lactée depuis pas mal de villes. Depuis tout temps, le lien avec les étoiles, avec la Lune, ont vraiment imprégné la culture, l'histoire et puis aussi la science. La science, l'astronomie est née par l'observation.
3: Milan Maximovic, directeur du laboratoire d'instrumentation et de recherche en astrophysique de l'Observatoire de Paris, interrogé pour Europe 1 par Amélia Poré. Le ciel était idéalement dégagé hier pour observer l'éclipse, même si les curieux ont dû supporter une chaleur écrasante et la canicule atteint son pic en cette fin de semaine. 80 départements placés en vigilance orange aujourd'hui. Des pointes à plus de 40 degrés attendues localement jusqu'à 38 en Ile-de-France, touchés par un épisode de pollution à l'ozone. Le préfet de police de Paris appelle les automobilistes à réduire leur vitesse de 20 km/h. Concernant les risques de feux de forêt, 50 départements placés en alerte orange. Même le Pas-de-Calais est concerné. Des incendies se sont d'ailleurs déclarés hier sur les communes de Neuchâtel, Ardelot et Danne, près de Boulogne-sur-Mer. 180 hectares partis en fumée, une maison brûlée. Au sud de Rennes, 200 hectares déjà parcourus par les flammes depuis hier soir sur la commune de Saint-Just. Une centaine de personnes évacuées, 200 sapeurs-pompiers déployés. Des soldats du feu mobilisés aujourd'hui pour réclamer plus de moyens afin de réaliser leur mission. Une journée de grève nationale à l'appel de l'intersyndicale des personnels des services d'incendie et de secours reçue à la mi-journée au ministère de l'Intérieur. 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Notre patrimoine suscite de plus en plus la convoitise des malfaiteurs. Il y a les cambriolages à répétition dans les musées ces derniers mois, mais aussi dans les églises. 538 vols d'objets liturgiques recensés en 2025, 11% de plus en l'espace d'un an. Alors certaines paroisses décident à contre-cœur de fermer les édifices en dehors des célébrations pour limiter les risques. Mathieu Prior.
5: Il y a 3 semaines, en pleine journée, l'église Sainte-Geneviève à Luynes en Indre-et-Loire est victime d'un vol. Le tronc pesant pourtant plus de 200 kilos est dérobé. Butin pour le ou les malfaiteurs, 150 euros. Conséquence, le maire de la commune, Antoine Maquin, prend la décision de fermer temporairement l'église pour éviter une récidive.
6: Le même jour, en fait, une église de Tours avait également été cambriolée. On peut légitimement se poser la question si c'est un acte isolé ou si les cambriolages des églises qui ont eu lieu le même jour sont liés. Tant qu'on n'a pas d'informations sur les éventuelles personnes qui ont fait ça, qui auraient pu être arrêtées, on peut légitimement se demander s'ils ne vont pas recommencer.
5: Pour faire face à ces vols à répétition, la plupart des communes touchées déplorent le manque de moyens techniques et humains.
6: On va essayer de développer la vidéoprotection, mais au-delà de ça, en journée, on ne peut pas avoir non plus un policier municipal ou un gendarme à tenir auprès des églises.
5: L'édile de Luynes pourra compter sur un programme de l'État qui donne les moyens aux mairies de sécuriser les édifices religieux. Par exemple, l'année dernière, le culte chrétien a reçu plus de 600 000 euros d'aide.
3: Mathieu Prior, les représentants de l'Église catholique et de tous les cultes toujours vivement opposés à la loi sur la fin de vie adoptée définitivement le mois dernier. Mais le texte doit encore franchir une étape cruciale, l'examen du Conseil constitutionnel saisi par le Premier ministre qui émet lui-même de sérieuses réserves. Le verdict est attendu dans les prochains jours. Mais Alexis de la Fontaine, les sages en question ne semblent pas tous très objectifs sur la question de l'euthanasie et du suicide assisté.
7: Oui, sur les 9 membres du Conseil constitutionnel, 5 ont déjà pris position publiquement, dont 4 en faveur de l'euthanasie. Le cas le plus flagrant, c'est Jacques Mézard, sénateur pendant plus de 10 ans. Il a lui-même déposé en 2012 une proposition de loi pour légaliser l'euthanasie. Un engagement de longue date qui pourrait donc orienter sa décision. Autre nom, Laurence Wisniewski. En 2024, elle se déclarait favorable à l'aide à mourir avant d'être nommée au Conseil constitutionnel quelques mois plus tard. Alain Juppé lui a déjà anticipé le problème. En février dernier, il confiait se déporter si la question lui était posée. Enfin, le président du Conseil constitutionnel, Richard Ferrand, est lui aussi pointé du doigt pour un possible conflit d'intérêts. Il préside le conseil de surveillance d'Elsan, un géant de l'hospitalisation privée directement concerné par cette réforme. Alors, face à ce doute, plusieurs responsables politiques, dont Bruno Retailleau, réclament le déport de ses membres. On ne peut pas être juge et parti, résume le patron des Républicains. Seul problème, il faut au moins 7 juges sur les 9 pour que le Conseil puisse statuer. Un déport trop massif empêcherait donc toute décision.
3: Alexis de la Fontaine du service politique d'Europe 1. Une recrudescence de légionellose signalée ces dernières semaines en Savoie. 41 cas recensés entre le 1er juin et le 10 août. Deux octogénaires sont décédés. L'Agence régionale de santé lance des investigations pour identifier l'origine des contaminations. Des prélèvements réalisés dans les réseaux d'eau d'immeubles collectifs, des tours aéro-réfrigérantes, des supermarchés ou encore des restaurants. Résultat attendu d'ici la semaine prochaine. 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Si vous vous trouvez à Paris ou en petite couronne et que vous êtes un adepte de la trottinette électrique, sachez que le port du casque et d'un gilet réfléchissant est dorénavant obligatoire. Les premiers contrôles sont lancés et les contrevenants s'exposent à une amende de 135 €. Mais pour l'heure, cette nouvelle règle est mal connue et accueillie avec scepticisme, comme l'a constaté Laura Legault pour Europe 1 dans la capitale.
0: Écouteurs dans les oreilles, Mathieu, 27 ans, se déplace uniquement grâce à sa trottinette électrique. Pas question pour autant de porter un gilet réfléchissant.
8: Si je pense le mettre, en fait, je trouve qu'il n'y a aucun intérêt à le faire. À la limite, des casques, ça, on va déjà beaucoup plus l'entendre. Mais le gilet, je vois pas en quoi les gens nous verront mieux avec ça. Nous mettre des amendes en plus, je trouve que clairement, c'est juste un moyen de se tirer de l'argent en plus.
0: Certains sont plus partagés, comme Iliès. Renforcer la sécurité routière, oui. Encore faut-il que tout le monde soit logé à la même enseigne, y compris les vélos électriques.
9: Que ce soit en trottinette ou en vélo, peu importe, il faut mettre le gilet jaune. Si c'est une obligation, c'est pour tout le monde.
0: Une obligation qui peut sauver une vie, Ali en est bien conscient. En 8 mois, il a eu 3 accidents à trottinette, dont un grave. Depuis, il ne quitte plus son gilet réfléchissant.
10: La sécurité, on ne joue pas avec ça. Moi, je sors un peu tôt le matin, il n'y a pas de lumière et tout. Au moins, les gens viennent me voir. L'État, il a fait ça pour la sécurité des gens.
0: Hein. Yanis, lui, ne s'est pas encore équipé, mais il compte le faire bientôt.
11: Autant le mettre, parce qu'avec tous les contrôles, là, c'est sûr qu'ils vont mettre des barrages partout dans Paris.
0: En attendant, il repart sur sa trottinette à 25 km/h, sans casque ni gilet.
3: Le reportage européen de Laura Legault. Et puis en football, déjà un premier titre pour le Paris Saint-Germain cette saison. Les hommes de Luis Enrique se sont imposés dans la douleur hier soir à Salzbourg en Autriche contre Aston Villa en Supercoupe d'Europe. 2-1, score final. 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Très bon réveil à vous.
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1: Et avant la rentrée, Mama et nous l'a encore en vacances. Comment ils roulent sur les routes de Lille?
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1: Et justement, à Lombard Carré, et puis Dolène, la fine arrive dans l'auto. Dolène, bonjour.
3: Bonjour, bonjour à tous. Eh bien, là, mais pensez que Bat Carré plutôt tranquillement, hein, étant donné que les conditions de circulation les plutôt correctes. Attention, petit bouchon tout de même à vous signaler dans l'ouest à Saint-Paul. Bouchon habituel, secteur viaduc du Bernica jusqu'à Savannah, donc environ 4 km à parcourir dans le sens Saint-Pierre-Saint-Denis. Attention, dans le sud, on nous signale un accident. Donc, c'est au niveau de la bretelle d'insertion de Bel Air, dans le sens sud-nord également. Soyez prudents si vous circulez dans le secteur. Les forces de l'ordre sont sur place, mais notre équipe à nous, pas encore. Elle est en route. Et puis, je vous rappelle, bien sûr, la réouverture du Cap Laos est prévue ce soir à 19h. En attendant, eh bien, la route est toujours fermée à la circulation sur la RN1A, donc avec une déviation par la route des Tamarins et la route du Théâtre. Voilà pour les difficultés de circulation dans les secteurs sud et ouest. Dans le nord et dans l'est, ça circule bien. Mais attention, sur la route des Plaines, entre le giratoire des Plaines et le GHER, on m'informe qu'un camion a fait une perte de chargement. Donc, soyez prudents si vous êtes par ici. Une équipe se rend sur place pour nettoyer la route. Voilà, je vous dis bonne route et surtout prudence.
1: Merci beaucoup, Dolène. Et puis, si besoin, on sait qu'on peut compter sur vous. Alors, les auditeurs, venez nous dire également, hein, 02 62 41 51 51. Comment ça se passe sur les routes? Car nous informer, c'est aussi vous informer. Alors, tout de suite, nous allons retrouver la douce Christie. Et puis, nous, on se retrouve juste après au 02 62 99 12 00.
4: Bonjour à tous, c'est Christie. Voici mon horoscope pour ce jeudi 13 août. Le soleil est en Lion, c'est la Saint-Hippolyte. Bélier, les amis peuvent être nerveux ou irascibles. Usez de diplomatie avec eux. Taureau, le moins que l'on puisse dire est que vous êtes un vrai bout en train aujourd'hui, pour le plus grand plaisir de vos collègues. Gémeaux, rencontre sentimentale possible, mais n'en attendez pas trop. Cancer, climat de réconciliation sur votre ciel. Les brouilles s'estompent et la paix revient. Lion, il faut non seulement que vous réagissiez, mais aussi que vous appreniez à refuser les décisions irrationnelles de votre partenaire. Vierge, sachez prendre des décisions audacieuses et vous aurez d'agréables surprises. Balance, ne subissez pas tout en prétextant que vous êtes amoureux. Scorpion, journée un peu compliquée. Vous ne saurez pas sur quel pied danser. Fiez-vous à votre intuition. Sagittaire, malgré vos chances, vous devrez réévaluer vos objectifs et adapter vos méthodes. Capricorne, vous attendez trop de miracles et comptez trop sur le hasard. Aide-toi, le ciel t'aidera. Verseau, votre pire ennemi est l'orgueil. Dommage, vous aviez tous les atouts pour progresser et réaliser vos objectifs. Poisson, la journée est propice aux réconciliations. Mettez votre amour-propre sous votre bras et tendez la main. Je vous souhaite à tous une journée très amoureuse. À bientôt.
1: Merci beaucoup, Christie. Allez, tout de suite, le résultat des jeux.

0: parti, il nous regarde s'il nous l'a eu, un petit monnaie, un petit 4 sous, hein, quelque chose qui fait plaisir, juste 134 305 euros et 20 centimes. C'est le rapport du quintet dans l'ordre. Hier, nous étions du côté de l'hippodrome d'Anguin-Soisy avec 14 partants. Et il fallait jouer le 14, le 4, 3, 7 et 13. 14, 4, 3, 7 et le 13. Je vous rappelle le montant du rapport du quintet dans l'ordre. On en souffle. 134 305 euros et 20 centimes. Les lourds, ça, chacun? Et dans le désordre, 1969 euros et 80 centimes. Résultat, cette fois, pour le loto. Et là, on ne plaisante plus. Il y avait 2 millions d'euros. Et ça a été remporté. Il fallait jouer le 4, le 5. 18, 22. Et le 35. 4, 5, 18, 22. 35, numéro chance, le 2. Résultat, option second tirage, le 1, 15, 16, 34 et 45. 1, 15, 16, 34 et 45. Numéro 7, il fallait jouer le 3. 0, 77, 476. 3, 0, 77, 476. Et voilà, voilà, m'y pense que nous l'a fait le tour. Et puis, pour ceux qui disaient, m'a pas eu de la chance. Attendez. Attendez un instant. Allez, c'est parti, on arrive chez vous et on s'occupe du reste. Vous inquiétez pas, on compose le numéro de téléphone, vous avez juste à répondre. 52 6. OK. Le numéro est composé. Nous restons à Saint-Denis et on va voir Justine. Chemin Canal. Justine. Justine, c'est Freedom. Avec un gros chèque en plus. Faut juste répondre. On va pas vous embêter longtemps, hein. On n'est pas comme ça, nous. Bon, allez, encore une sonnerie dans le doute. Non ? Oh là là là là là là, Madame Justine, il y avait 1563 euros pour vous. C'est pas grave, tout à l'heure quelqu'un sera heureux. Ben oui, on cherche notre grand gagnant. Freedom cherche son grand gagnant avec 1582 euros. 1582 euros et ça va être pour tout à l'heure à 11h15. 02 62 99 12 00. Mais juste avant, le 41 51 51, nous avons Stéphane avec nous. Stéphane, bonjour.
1: Oui, bonjour.
0: Oui.
1: C'est juste pour signaler, il y a une voiture en panne dans les rampes de la plaine des Palmiers. Vous voyez, c'est juste vraiment en commençant, juste après la petite ravine. Mmh. Peut-être un ou deux virages plus haut, il y a une voiture en plein milieu. La voiture est là, la personne est sortie de son véhicule. Oui. Mais en fait, il y a les voitures qui arrivent, il n'a pas mis, il n'y a aucun panneau de signalement, rien du tout. Donc, il est vraiment en plein milieu de la route et sa voiture est en plein milieu.
0: Ben ça, il n'y a pas d'endroit pour se mettre en sécurité, là, si ?
1: Non, non, non.
0: D'accord, donc là, il gêne dans les deux sens de circulation ?
1: Alors, dans le sens montant surtout.
0: D'accord, dans le sens montant surtout, mais pour ceux qui arrivent, pour ceux qui descendent, il faudra faire attention.
1: Ah oui, oui, exactement.
0: D'accord.
1: On le voit en descendant, il est hors du véhicule. Et après, un petit peu plus bas, on comprend, il y a sa voiture qui est stationnée. Les voitures arrivent et c'est au dernier moment qu'il le voit, en fait.
0: Ok, très bien. Donc, en tout cas, merci beaucoup Stéphane pour cette information.
1: De rien. Bonne journée.
0: À bientôt. Belle journée à vous. Au revoir. Et puis, on rappelle tout de suite cette information, surtout pour les auditeurs de Freedom 2. Il y a un véhicule en panne, nous sommes là dans les rampes de la plaine des Palmistes à hauteur de la petite ravine. Vraiment, on vous demande beaucoup, beaucoup de prudence si vous descendez. Et puis pour ceux qui montent également, hein, parce que le véhicule gêne. 02 62 41 51 51, notre service radio guidage. 8h passées de 20 minutes, 02 62 99 12 0 0. Freedom, bonjour. Allô ?
2: Oui, bonjour.
0: Bonjour madame.
2: Bonjour.
0: Vous êtes en direct, hein, je vous écoute.
2: Oui. Là, je vous appelle concernant le menu de longtemps, quoi.
0: Oui.
2: Et bon, c'est-à-dire que longtemps, là, nous mangeons, par exemple, un petit haut, un carré poire, hein. Mon mémé, là, mon grand-mère, puis ils mettent bret de citrouille dans le poire.
0: Ah ouais?
2: Ah oui, j'ai reçu ça, là. Ça, c'est bon, ça? Avec un rougail tomate pour là. Ouais, mais le rougail tomate, il pousse dans une canne, là.
0: Oui.
2: Tu sais, nous, tu regardes ça, ben, nous, tu manges, et bien, ciao, moi, on en a 68 ans.
0: Oui.
2: Mais moins de temps en temps, là, quand ils montent une métier, là, au 3-5, là, ben, on a plein de tomates, là, ben, ils ramassent ça. Quand ils arrivent ici, ils prennent mon poids, ils mettent au feu, ils mettent mon bread, je suis tombée dedans, madame, ils font une surveille tomate. Ils prennent, moi, ils mangent, j'allais bien encore, hein.
0: À l'ancienne.
2: Ah oui, ils mangent toujours à l'ancienne. Ben, lundi, moi, la fille, quoi avec bret de comment on appelle bret de la jambe,
0: c'est quoi
2: bret de la front.
0: Ah waouh, ouais,
2: avec toi et rougail tomate et la morifiée, ma fille. Quoi, on m'y mange bien.
0: Oh, t'essayes de manger avec la main, ça, madame?
2: Ben oui, moi, je te l'aime, ben oui, ben oui. Ben, le comme là, il y a le bout à main, là, comme là, même que là, tu sais, on y mange encore le poids bouilli, avec un petit peu de riz, avec un petit peu de sel, un petit peu de vin, ben, y mange bien. Ah oui, ah oui.
0: T'es belle, là, nous la payons de la fille, nous, la madame.
2: Ben, réchauffer pareil, à réchauffer, mettre pas quoi dans la main, mon réchauffer, madame. M'y prend deux riz, m'y prend deux huiles, m'y prend deux sel, m'y prend piment, m'y tourne, on a les bignons, m'y mataillé, puis le fil, ça est bien croqué, ben, m'y mange, aller comme ça.
0: Ah, n'a point de morue dans votre réchauffer?
2: Non, m'y mette pas, il m'y fait rouler, bien bon.
0: Ah ouais! Ben, nous, on va voir comment de m'y faire réchauffer.
2: Hein?
0: Nous savoir comment de m'y faire réchauffer.
2: Ben, n'y tenez pas. Un jour, comme il entend parler, là, c'est un radio, il fait réchauffer. Ah, là, dans les coins, là, mais on va s'il n'y a pas de tout ça.
0: Magnifique, merci, madame.
2: De rien. Allez, bonne journée.
0: À bientôt, belle journée. Ôtez, maman, c'est quoi notre recette de réchauffer? Madame Idiao, c'est de riz, de l'huile, de sel avec piment. Et n'a point de morue, par exemple, dedans. 02 62 99 12 00. Allô?
3: Oui, bonjour.
0: Bonjour.
3: Voilà. Bon, réchauffer, je ne connais pas trop comment il fait.
0: Mais pas grave.
3: Non, ça parle. Ça parle sur autre chose.
0: Oui.
3: Par exemple, quand tu es petit avant, maman, il prend une bouteille d'huile quand elle finit d'y aller jeter. Mais nous, on te ramasse. Enfin, moi, alors, on te met de pain dedans avec un petit peu de sucre. Et on te secoue et on te mange comme ça. Enfin, moi, j'ai aimé.
0: Ah oui?
3: Oui, j'ai aimé ça. Et maman, ben, il ne voulait pas parce qu'il dit ça pour jeter. En fait, tu l'as fait. Mm-hmm. Enfin, dans les années, enfin, elle était petite, elle avait peut-être 8, 9 ans, comme ça. Mais c'était bon. Mais comme elle a, elle ne me fera plus, comme elle a, elle ne vient plus ça. Et puis, ça parlait un petit truc aussi. Mais une fois, vous l'avez parlé, dit, ben, anciens, comment ils parlaient, comment,
0: oui.
3: Petit comment, ouais, qui déforme un petit peu le truc.
0: Mm-hmm.
3: Mais moi, je m'étonne pas. Je me dis, ben, si certains anciens parlent comme ça, là, il y en a quelqu'un qui est un petit peu offusqué d'entendre cette personne-là. Et moi, je me dis, ben, si par exemple, les personnes sont offusquées, et ben, si les personnes réagissent comme ça, mais donc, ces anciens doivent plus parler, alors ils doivent rester cachés. Parce que pas tout le monde comprend le créole.
0: Oui.
3: Donc, moi, je me dis, il faut laisser à nous, parler comment nous arrive, comment nous comprend. Et puis, ben, là, certaines personnes adaptent à nous. Parce que je me rappelle aussi, quand moi, j'étais jeune, ben, ma famille parlait, ben, vrai créole.
0: Mm-hmm.
3: Et, ben, à chaque fois que j'étais en classe, il était à mettre mon petit mot en créole. Donc, il a un petit joc dans la tête. Il faut parler le français. Et du coup, maintenant, comme il peut permettre à moi de parler le français et le créole, mais il met créole partout. Il s'en va dans le bureau, n'importe où, il parle créole. Parce que quand on voyage, il y en a certains pays, parce qu'il voyage beaucoup, hein, il y en a certains endroits, il n'y a pas le français du tout.
0: Oui.
3: Soit on adapte à ou on parle aux autres langues, ou bien l'anglais. Donc, on est obligé de parler comme ça. Donc, pourquoi toi, tu viens ici si tu ne feras pas la même chose que nous, d'adapter à notre créole?
0: Mais madame, imaginons, on arrive dans un vrai bureau, un grand bureau, on fait un papier, mais la personne à l'accueil, il ne comprend pas du tout, ou n'essaye pas non plus de parler français?
3: Il peut arriver, il peut arriver, c'est vraiment le truc important, il peut arriver que ben, il parle français. Mais sinon, mon premier truc, c'est créole.
0: D'accord.
3: Tout le monde me dit, ben, il faut que tu essayes d'adapter un petit peu à moi.
0: D'accord, oui.
3: Notre langue, pour pas que notre langue est rejetée. Il m'en a pas honte de parler le créole. Hein.
0: C'est ça, parce qu'il y en a plein qui ont honte.
3: Mais moi, pas du tout. C'est pas ça, mais on entend à la radio, les gens disent, la honte d'entendre les gens parler créole. Parce que mettez des petits millions comme ça, mettez un petit joc, on me parle le français.
0: Ah oui.
3: Autant que mon papa a été l'école, m'a parlé de loin. Mm-hmm. Un bon bagage. Mais n'empêche, mon petit créole, il fait ma fierté.
0: Oui.
3: Il reste dans mon petit créoli. Mon créole, là.
0: Et avant de partir, madame, m'y va permettre à moi une question. Est-ce que quand on parle créole, on a toujours le patois d'antan, là? Par exemple, je sais pas, mais allez, trappe mon palto. Ou bien, ou essaye.
3: Des fois, il arrive, hein. Et ben, il aurait aimé bien parler créole comme ben, mes anciens y parlaient, mais malheureusement, il n'y arrive pas trop.
0: Mm-hmm.
3: Mais il aurait aimé, et c'est un plaisir de les écouter parler.
0: Ah oui.
3: Par exemple, on lui a dit, je prends, il dit, je prends, il s'attrapait.
0: Mm-hmm.
3: Ouais, c'est un plaisir pour moi d'écouter les autres.
0: Ouais.
3: Et donc, il dit, ok, ben, il peut parler un petit peu, ben, mon français, un petit peu l'anglais.
0: Et ben, en tout cas, merci beaucoup de partager ça avec nous, madame.
3: Merci.
0: À bientôt.
3: Bonne journée.
0: Belle journée à vous encore. Au revoir. 02 62 99 12 00. Qu'est-ce qui fait un réunionnais? Comment on peut dire que nous les réunionnais ou que nous les pas réunionnais? Est-ce que juste le fait de naître à la Réunion, ça veut dire que ou les réunionnais? Ou sinon, eh ben non, il faut que ou parle créole, il faut que ou marche à pied, pieds nus, il faut que ou mette ça va de pigeon. 02 62 99 12 00. Comment on peut dire ou les réunionnais? Comment on peut dire qu'ou les réunionner. Nous va marquer juste une petite pause, nous va retrouver le journal, mais juste après, Marmaille, tiens, Bolarque, pas, garde le numéro de téléphone, appuie sur BC, il faut 02 62 99 12 00.
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0: Et Freedom, il est 8h, passez le 30 minutes, tout de suite place à l'information. Et ce journal est préparé, présenté par vous, Christophe Damour. Bonjour.
13: Bonjour Julie.
8: Bonjour à tous. Trop de jeunes réunionnais refuseraient de travailler dans les champs et de couper la canne. Les agriculteurs sont obligés de faire appel à de la main-d'œuvre comorienne. Nous y reviendrons. 40 ans après, une phrase culte continue à susciter la polémique. La fameuse phrase « Salut la Réunion enfoirée » de Coluche. On entendra vos réactions. Le grand concert des 45 ans de Freedom à Expo Bat à Saint-Paul restera longtemps gravé dans les mémoires. Ce matin encore, vous êtes nombreux à souligner la dimension exceptionnelle de l'événement. Météo, soleil ce matin, temps plus agité à partir de la mi-journée. Bulletin à la fin de cette édition. Des Comoriens vont être embauchés à La Réunion pour couper la canne. L'information suscite l'incompréhension et la filière canne est divisée à propos de cette embauche de main-d'œuvre étrangère. Certains agriculteurs justifient ce choix en précisant que c'est un travail pénible, payé au SMIC, que de plus en plus de jeunes réunionnais refusent d'exercer. À la possession, un incendie a ravagé un appartement de la résidence Orion hier soir. Le feu est parti du balcon d'un logement du dernier étage. Aucun blessé, fort heureusement, n'est à déplorer, mais de gros dégâts matériels. Les circonstances du sinistre restent pour l'instant à déterminer. Vidéo à retrouver sur notre site freedom.fr. Salut la Réunion enfoirée, la célèbre phrase de Coluche continue à susciter des réactions. 40 ans après, cette phrase devenue culte continue de diviser. Écoutez.
13: Quand on me dit enfoiré, moi si j'arrive, je vous dis espèce de sang enfoiré, même si je le dis en souriant, si je suis un humoriste, je vous transforme en enfou arrêt, en enculé. Ça veut dire ça le message. Même si c'est donné avec le sourire, on ne peut pas prendre ça avec le sourire.
14: Coluche utilisait ce mot tout le temps dans ses sketchs. En France, il y a des enfoirés qui font des concerts pour des personnes qui ont besoin de manger une fois par an pendant une période. Donc ce sont des enfoirés. Je vois pas où il est le problème de ce mot-là. Hein.
15: C'est de l'humour qu'il dit. C'est pas la fâcherie. C'est sa façon de parler, s'exprimer, cesser de penser du mal. Faut savoir, l'humour est rigolé. Et si quelqu'un était vraiment aimable, il avait de l'humour, il aimait les gens, il aimait la Réunion, et certains l'aimaient aussi.
8: Et bien sûr, vous pouvez continuer à réagir à propos de la phrase culte de Coluche. Salut la Réunion enfoirée, 02 62 99 12 00. En bref, opération nettoyage dans le secteur de Gillot, près de l'aéroport. Près de 6,4 tonnes de déchets ont été retirés d'un secteur proche de l'aéroport Roland-Garros hier lors d'une opération de dépollution menée par Project Rescue Océan Réunion. Ferraille, encombrants, pneus, batteries et bidons d'huile figurent parmi les déchets récupérés par des dizaines de bénévoles mobilisés. Une opération qui rappelle la persistance des dépôts sauvages même dans des zones très fréquentées comme Gillot. Direction la fête du Vacquois à 8h33 à Saint-Philippe. Entre concours culinaires, fêtes foraines et concerts, l'événement a de quoi occuper petits et grands. Fred de Rivière nous plonge dans l'ambiance de la fête du Vacquois.
16: Vous êtes venu à la fête du Vacquois, comment trouvez-vous la fête?
17: Ça va.
16: Merci madame, bonne fête du Vacquois. Alors dis-moi un petit mot, comment vous trouvez la fête du Vacquois cette année?
18: Ouais, super, comme d'habitude, en plus elle est ensoleillée.
16: Et oui, comme disait monsieur le maire, il y a plus de 3 jours, et là il pleut pas aujourd'hui. Hein. Bonjour, nous sommes en direct sur la radio Freedom, madame, première radio de l'île de La Réunion. Bonjour. Alors qu'est-ce que vous avez acheté depuis que vous êtes là ce matin?
17: Ben, j'ai acheté un petit sac en Vacquois, de la vanille, du miel.
16: Alors vous avez payé combien sans être cueilli le petit sac?
17: Le petit sac, j'ai payé 30 euros.
16: 30 euros, pensiez-vous que vous avez fait une bonne affaire?
17: Oui, je pense, parce que c'est artisanal.
16: Ouais. Première fois, vous venez faire de Vacquois, mais vous êtes une habituée aussi?
19: Oui, la première fois, mais viens.
16: Vous lui dépensez de monnaie?
19: Ah, me dépense pas moi, me rabasse. Moi.
16: Vous les radiez?
19: Ben, me radiez.
16: Vous voyez, madame, donc, même pas un petit 1 euro, 10 euros, rien.
19: Non. Non, mais c'est pas.
16: Vous allez vous regarder?
19: Ben, et puis vous mangez.
8: Reportage à la fête des Vacquois, signé Fred de Rivière. La fête du Vacquois, c'est jusqu'à dimanche à Saint-Philippe. Je vous le disais, le grand concert des 45 ans de Freedom vendredi dernier au parc Expo Bat de Saint-Paul continue à vous faire réagir. Une soirée pleine d'émotions qui a même fait perdre la voix à certains et certaines d'entre vous, vous allez l'entendre. D'autres ont noté cependant le côté macotte de certains spectateurs.
20: Ah non, c'était super. C'est mais de mon macotte. Horrible avec des gobelets partout. Tout le monde est horrible. Ah, maman a passé ma garde, c'est pour me billetter. Mais aussi. Ah, on connaît pas. Oh, mais ça, je trouve ça, mais là, faites attendre de faire ça, me connaissez pas.
1: On m'a passé une super de soirée. Vous avez fait un choix d'artiste incroyable. J'ai annulé par les travailler. Je regrette pas. Ah, mais la soirée était dangereuse. Tous les artistes ont des émotions, là, donnez-nous des émotions. Franchement, merci. Vous êtes magnifique. Vous faites une équipe de malades. On voit votre énergie. On voit le travail qui a été fait derrière. Nom de Dieu. Franchement, refais-moi ça. Là, c'est pas ça, moi. Un moment de dingue. Comment il y a une freedom? Il y a une freedom parce que vous ne dites rien.
8: Et justement, toujours à propos de ce concert, vous vous souvenez, Julie, hier, une auditrice se plaignait de l'absence de papier dans les toilettes. Il y a eu même un mouvement de solidarité où elle a crié qu'elle voulait du papier toilette. Est-ce que vous vous en souvenez?
0: Oh oui.
8: Alors, la Fredomienne que vous allez entendre est revenue sur cette polémique autour du papier hygiénique qui manquait dans les toilettes d'Expobat à Saint-Paul vendredi soir pendant ce grand concert des 45 ans de Freedom.
20: Je voudrais aussi remercier Freedom pour sa soirée. Donc, on a passé un super moment avec tous les animateurs, Prisca, Francky, Max, etc. Franchement, et à refaire. L'ambiance était au top. Ah, mais la reine jusqu'à la fête, Cacaf Malban. L'ambiance était trop chaude. Comment ça rate ça à 45 ans Freedom? Par contre, là, de monde a mal causé. La pas toute toilette, là, avait pas un papier, par contre. Si vous savez tout, allez tout prendre 2-3 morceaux, les bons. Mais si vous prenez 1 kilomètre aussi pour essayer, vous venez normal, du papier pour tout le monde.
8: 1 kilomètre papier hygiénique, il faut le faire quand même.
0: Oui, oui, bah, écoutez, c'est peut-être qu'il y avait beaucoup de choses à essuyer. C'est tout. Eh ben alors. Eh ben alors.
8: On n'était pas là pour voir. Allez, pour terminer, c'est actuellement la fête du cinéma, Julie. Mmh. Et la séance est à 5€ jusqu'à. Jusqu'à samedi, les cinémas Moret Film proposent toutes leurs séances à 5€ au ciné Cambé à Saint-Paul, au ciné Grand Sud à Saint-Pierre et au ciné La Case à Saint-Denis. Une 40aine de films sont à l'affiche, des derniers blockbusters à la patte patrouille pour permettre au plus grand nombre de profiter du cinéma juste avant la rentrée.
0: Chouette. Allez, choisissez le film, je vous emmène. Tout de suite, on passe à la météo avec SOS Click.
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0: Attends, juste avant, parce que Simien Manao, popcorn sucré ou salé? De quel team voulez-vous? Alors là, fais le bon choix, parce que sinon ça m'y fait 100 taos dans mon loto.
8: Popcorn salé.
0: Santé! Je vous parle plus.
8: Mais nous mange trop de sucre.
0: Je vous parle plus, faites nous la météo et partez. Sucre. Faites la météo et partez.
8: Regarde, dans le temps longtemps,
0: non,
8: dans le temps longtemps, le sucre avant n'était pas comme le sucre comme est là.
0: Les vrais. Mais je vous
8: le
0: parle.
8: Le sucre d'avant, il faisait pas grossir comme il fait grossir aujourd'hui.
0: Eh ben, nous va prendre du poids. On n'a qu'une seule vie. Ah je bon mange bien sucré, bien salé.
8: Il est pas bon pour la santé.
0: Et après, mi boire du light.
8: Ah d'accord. Le zéro.
0: C'est ça.
8: Les boissons zéro.
0: Les bandits, mais c'est pas grave, c'est pour la conscience. Alors dites-nous le temps.
8: Un soleil bien présent ce matin sur l'ensemble de l'île. Il fera beau et relativement chaud d'ailleurs. Au fil des heures, le temps va se gâter un petit peu à la mi-journée avec des nuages qui s'installeront sur les hauteurs et voire même quelques petites averses cet après-midi. Mais nous n'y sommes pas encore. Profitons du soleil matinal avec des températures qui iront jusqu'à 28 degrés sur les zones côtières, 23 à Sillaos, c'est 15 degrés du côté du volcan et du Maïdou.
0: Ok, très bien, on a fait le tour.
8: J'attire votre attention
0: oui,
8: quand même.
0: Dites-moi.
8: Vous avez vu dans le quotidien, en page 4, on parle de Marie-Émilienne.
0: Oui, elle est belle. On lui a dit hier, habillez-vous, mettez-vous coquette et on va prendre en photo. Et ben c'est ce qu'elle a fait.
8: Voilà. Et qui est Marie-Émilienne, me direz-vous? Ben, si vous n'étiez pas à l'écoute de la radio hier, sachez que c'est elle qui a remporté la super cagnotte de Frido quotidien.
0: 6 700 euros. Waouh. Eh ben c'est ma copine. Hein. Comme je disais hier, c'est ma copine.
8: Bah c'est la mienne aussi.
0: Non, c'est ma copine.
8: Ma grande copine.
0: Touchez pas à ma copine.
8: Salut Marie-Émilienne.
0: Bon, en plus vous mangez les pop-corn sucrés. Non, salé.
8: Mais meilleur. Non.
0: Vous êtes de la mauvaise team. Je vous aime plus.
8: Ah bon.
0: Ouais.
8: Bon, écoutez,
0: m'avez
8: on
0: déçu.
8: Va couper la poire en deux. On va faire sucré-salé.
0: Non.
8: Ah bah si, vous n'aimez pas.
0: Non. Bon ben, vous payez pour moi mon paquet alors. Voilà.
8: Paquet sucré salé.
0: Allez, fous le camp.
8: De côté.
0: Sortez de là. Fous le camp. Vous dégage de là.
8: Bonne journée terminée.
0: Bonne journée.
8: Ces vacances.
0: Au revoir.
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0: Non mais n'importe quoi lui. Allez, il est l'heure 8h40 et nous avons un radio guidage. Philippe nous a rejoint à l'instant. Philippe, bonjour.
2: Oui, bonjour. Dis-moi, bon, j'ai pas le moto, mon téléphone est posé bon, sur l'écran.
0: Nous entend.
2: Il y a un accident dans le rond-point Gilo. Dans le sens en sortant vers Rivière des Puits pour venir au rond-point Chilo, là, c'est juste dans le rond-point. Apparemment, ben, j'ai vu la personne, il est debout, il y a son casque et tout, le trottinette, et la roue de la voiture est carrément sur le trottinette.
0: Alors, il y a accident trottinette contre véhicule?
2: Voilà. On dirait, pour moi, bon, j'ai pas vraiment vu. Pour moi, le trottinette était dans le rond-point. La dame, sûrement, il a pas vu le trottinette arriver. Et ben, on dirait, ben, le trottinette, il est échappé de justesse, quoi. Ben, par contre, la voiture, il est carrément sur la trottinette, carrément réformée, quoi.
0: Ok, oui, mais en tout cas, voilà, la personne qui était sur la trottinette, elle va bien.
2: Voilà. Bon. J'ai vu, il a son casque dans sa main, il est bien équipé.
0: D'accord.
2: Et voilà, donc la voiture, il est juste au CD de passage, dans le rond-point, il est resté là, ben, il a pu bouger la voiture. La dame, il est parti avec son téléphone et la personne du trottinette aussi était debout à côté. Et donc, à ma connaissance, il n'y a pas de blessé.
0: Mm-hmm.
2: Mais bon, que des dégâts matériels, voilà. Mais la trottinette, il est réformée, la voiture, elle est dessus.
0: Ok, très bien. Et là, nous, les, dans le rond-point ou au stop?
2: Au CD passage, dans le rond-point Gilo.
0: Ok, au CD le passage, Nena Sainte-Marie dans mon dos, là. Saint-André dans mon dos.
2: Voilà. En sortant vers Rivière des Pluies, en venant pour revenir vers le rond-point, et ben il y a quand même pas mal d'embouteillages maintenant.
0: Ok, très bien. Donc des embouteillages, un ralentissement à prévoir dans le secteur, dans le rond-point de Gilo, un accident, trottinette, voiture. Normalement, il n'y a que des dégâts matériels à déplorer, donc il faudra quand même faire attention, lever le pied quand on arrive dans le secteur, mais nous espérons que là, ça ira quand même. Hein,
2: oh. Ouais, mais après, entre nous, je veux dire, les trottinettes sont un petit peu... Il y a des personnes qui manipulent bien, mais je pense que c'est un danger public parmi les voitures seulement.
0: Bah, il y en a plein qui disent ça, oui, effectivement. Mais bon, en tout cas, ne souhaite pas être le pire. Donc, nous espérons que là, ça ira.
2: En plus, c'est tellement silencieux. Oui. La vitesse que les trottinettes avancent. On le voit pas d'arriver, finalement, tu vois.
0: C'est ça.
2: Tu apprends.
0: Autant
2: vaut mieux il y a des dégâts matériels que de blessés, voilà.
0: Ouais. Eh ben, merci beaucoup, en tout cas, de nous avoir prévenu, Philippe.
2: De rien, bonne journée.
0: À bientôt, belle journée à vous également, au revoir. Donc, si vous êtes dans le secteur de Sainte-Marie, dans le rond-point de Gilo, faites extrêmement attention. En tout cas, beaucoup de patience vous est demandé. Il y a un embouteillage dans le secteur. Il y a eu un accident, trottinette contre voiture. Donc, vraiment, beaucoup de prudence sur les routes, de la patience si vous êtes dans le rond-point de Gilo. 02 62 41 51 51, le service radio guidage à votre disposition. Il est déjà 8h passées de 43 minutes, nous allons retrouver les avis et communiqués juste après la libre antenne de retour avec vous et on pourra aller jouer un petit peu, la farfouiller dans votre mémoire, car le sujet du baromètre ce matin vous avez été nombreux à en discuter ce matin. Nous avons parlé des goûters longtemps, donc nous la focalise à nous sur manger, mais nous peut aller plus loin, hein, les jeux longtemps, les familles nombreuses et tout ça. 02 62 99 12 00. 8h passées de 44 minutes, tout de suite voici les avis communiqués avec MutaDC.
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0: En métropole, décès de Madame Sangaria Jocelyne. Madame Sangaria Jocelyne née Cheng Lim Yem. Originaire de Saint-Pierre, épouse du défunt chanteur Monsieur Raymond Sangaria. Décès survenu jeudi 6 août à l'âge de 82 ans. La bénédiction aura lieu en métropole à 14h30 demain après-midi. À Saint-Paul, plateau Caillou, décès de Madame Veuve Taristas Arlette, née Le François, dite Madame Michel. Madame Veuve Taristas Arlette, née Le François, dite Madame Michel, épouse de Monsieur Taristas Michel, décès survenu samedi 8 août à l'âge de 88 ans. Le convoi mortuaire sortira de son domicile au 8 rue des Citrines, appartement 5 à Plateau Caillou, Saint-Paul aujourd'hui. La bénédiction aura lieu en l'église de Plateau Caillou à 16h cet après-midi et l'inhumation se fera au cimetière de Saint-Paul. À Saint-Denis, décès de Monsieur Colette Patrice dit Johnny. Monsieur Colette Patrice dit Johnny, décès survenu samedi 8 août à l'âge de 68 ans. Le convoi mortuaire sortira du centre funéraire de Prima aujourd'hui. Un recueillement aura lieu au centre funéraire de Prima à 13h cet après-midi, suivi de la crémation à 13h30. À Saint-Paul, décès de Madame Marie-Marthe, Marie-Thérèse Céline, née Nirlo, dite Céline. Madame Marie-Marthe, Marie-Thérèse Céline, née Nirlo, dite Céline, décès survenu dimanche 9 août à l'âge de 83 ans. Le convoi mortuaire sortira de son domicile au 3 allée des Ambrovates à Belmencano, Saint-Paul aujourd'hui. La bénédiction aura lieu en l'église de Belmencano à 15h cet après-midi et l'inhumation se fera au cimetière du Guillaume-Saint-Paul. En métropole à Bordeaux, décès de Monsieur Miranville, Jean-Marie dit Mamie. Monsieur Miranville, Jean-Marie dit Mamie. Originaire de Bois-de-Nèfles-Saint-Paul, décès survenu lundi 10 août à l'âge de 63 ans. La bénédiction aura lieu en métropole à Bordeaux, en l'église La Trinité du Grand Parc à 9h demain, suivi de l'inhumation au cimetière de Bordeaux-Nord à 11h demain matin. À Montgaillard-Saint-Denis, décès de Monsieur Torrent Vincent, dit Bad Boy Montgaillard. Monsieur Torrent Vincent, dit Bad Boy Montgaillard, décès survenu mardi 11 août à l'âge de 44 ans. Le convoi mortuaire sortira du centre funéraire de Prima aujourd'hui. La bénédiction aura lieu en l'église Notre-Dame de la Trinité à 14h cet après-midi et l'inhumation se fera au cimetière de l'Est. Au port, décès de Madame Adolphe Nathalie, dite Thalie. Madame Adolphe Nathalie, dite Thalie. Décès survenu mardi 11 août à l'âge de 60 ans. La bénédiction, le convoi mortuaire sortira de la salle d'éveillée de la ZUP du port aujourd'hui. La bénédiction aura lieu en l'église Jeanne d'Arc du Port à 15h30 cet après-midi. L'inhumation se fera au cimetière paysager du Port. À Saint-Pierre, décès de Madame Lebeau Louise Jacqueline, née Peter Bott. Madame Lebeau Louise Jacqueline, née Peter Bott, décès survenu mardi 11 août à l'âge de 93 ans. Le convoi mortuaire sortira du centre funéraire sud, ligne Paradis Saint-Pierre aujourd'hui. La bénédiction aura lieu en la chapelle. Du centre funéraire sud à 13h30 cet après-midi. L'inhumation se fera au cimetière de Saint-Pierre. À Temps Rouge, Saint-Gilles-Saint-Paul, décès de Monsieur Thomas Julien, Jean-Richemy, dit Mi. Monsieur Thomas Julien, Jean-Richemy, dit Mi. Décès survenu mardi 11 août, à l'âge de 50 ans. Le convoi mortuaire sortira de chez ses parents au 62 route Hubert de Lille, à Temps Rouge, Saint-Gilles-Léo-Saint-Paul aujourd'hui. La bénédiction aura lieu en l'église de Temps Rouge à 15h30 cet après-midi et l'inhumation se fera au cimetière du même lieu. En métropole, en Vendée, décès de Monsieur Vidotte Jean-Daniel, Monsieur Vidotte Jean-Daniel, originaire du barrage. Décès survenu en métropole lundi 10 août à l'âge de 70 ans. La bénédiction aura lieu en métropole à 10h ce matin. À Saint-Paul, décès de Monsieur Tiviella, Antoine, dit Antoine Bonbon ou Tichapeau. Monsieur Tiviella, Antoine, dit Antoine Bonbon ou Tichapeau, décès survenu mardi 11 août à l'âge de 85 ans. Le convoi mortuaire sortira de son domicile au 61, l'abbé à Saint-Paul aujourd'hui. La bénédiction aura lieu en l'église de Saint-Paul à 16h cet après-midi et l'inhumation se fera au cimetière de Saint-Gilles-les-Bains. À Terre Sainte Saint-Pierre, décès de Monsieur Virapin Toussaint, dit Roland. Monsieur Virapin Toussaint, dit Roland. Décès survenu mardi 11 août à l'âge de 78 ans. Le convoi mortuaire sortira du domicile au 11 impasse André Taillamé à Terre Sainte Saint-Pierre aujourd'hui. La bénédiction aura lieu en l'église de Terre Sainte Notre-Dame du Bonport à 15h30 cet après-midi, suivi de la crémation au centre funéraire sud. À Petite-Île, décès de Madame Litiaoté, Amoy Céline. Madame Litiaoté, Amoy Céline, née Chan Kam San, dite Rémi, décès survenu hier à l'âge de 83 ans. Le convoi mortuaire sortira de la maison d'éveillé de Petite-Île aujourd'hui. La bénédiction aura lieu en l'église du centre-ville de Petite-Île à 14h30 cet après-midi. L'inhumation se fera au cimetière paysager de Petite-Île. À l'entre-deux, décès de Madame Gardebien, Marie-Odile. Madame Gardebien, Marie-Odile, accompagnatrice du bus scolaire. Décès survenu mardi 11 août à l'âge de 48 ans. Le convoi mortuaire sortira du centre funéraire sud, ligne Paradis Saint-Pierre aujourd'hui. La bénédiction aura lieu sur place à 13h cet après-midi et l'inhumation se fera au cimetière de l'entre-deux. À Saint-Gilles-les-Bains-Saint-Paul, décès de Monsieur Lab Justin Hélio, dit Lily. Monsieur Lab Justin Hélio, dit Lily, décès survenu hier à l'âge de 65 ans. Le convoi mortuaire sortira de son domicile au 8 rue des Tamarins, route du Théâtre, à Saint-Gilles-les-Bains-Saint-Paul aujourd'hui. La bénédiction aura lieu en l'église de Saint-Gilles-les-Bains à 15h cet après-midi et l'inhumation se fera au cimetière de Saint-Gilles-les-Bains. En métropole, décès de Madame Grondin Céline Marie-Ursule, née Léocadie. Madame Grondin Céline Marie-Ursule, née Léocadie. Originaire de la plaine des Palmistes, décès survenu hier à l'âge de 95 ans, la bénédiction aura lieu en métropole à 14h30 aujourd'hui. À la rivière Saint-Louis, décès de Madame Artémise Marianne Ginette. Madame Artémise Marianne Ginette, décès survenu hier à l'âge de 90 ans. Le convoi mortuaire sortira du domicile au 25 rue du Père Laporte à la rivière Saint-Louis. Le lieu, la date et l'heure des obsèques vous seront communiquées ultérieurement. À Saint-Denis, décès de Monsieur Raoul Michel. Monsieur Raoul Michel, directeur retraité en assurance. Décès survenu mardi 11 août à l'âge de 83 ans. Le convoi mortuaire sortira du centre funéraire de Prima aujourd'hui. La bénédiction aura lieu en la salle d'adieu du centre funéraire de Prima à 11h ce matin, suivi de la crémation. À Saint-André, décès de Monsieur Damour Michael Marie-Fred. Monsieur Damour Michael Marie-Fred, décès survenu hier à l'âge de 53 ans. Le convoi mortuaire sortira de son domicile au 9 lotissement Técher, chemin du centre à Saint-André. Le lieu, la date et l'heure des obsèques vous seront communiquées ultérieurement. Au Tampon et à Saint-Louis, décès de Monsieur Boivin Guy, dit Guito. Monsieur Boivin Guy, dit Guito, décès survenu hier à l'âge de 59 ans. Le convoi mortuaire sortira de la maison d'éveillé du Tampon aujourd'hui. La bénédiction aura lieu en l'église du Rosaire à la rivière Saint-Louis à 15h cet après-midi. L'inhumation se fera au cimetière de l'étang Saint-Louis. À la rivière des Galets, la possession, décès de Monsieur Lérivain Jules Bénédicte, dit Béné. Monsieur Lérivain Jules Bénédicte, dit Béné, décès survenu hier à l'âge de 95 ans. Le convoi mortuaire sortira de la salle funéraire de la possession aujourd'hui. La bénédiction aura lieu en l'église de la rivière des Galets à la possession à 14h30 cet après-midi et l'inhumation se fera au cimetière de la possession. À Trois-Bassins, décès de Monsieur Gaëtan Jean-Fabrice, dit Tibis. Monsieur Gaëtan Jean-Fabrice, dit Tibis, décès survenu dimanche 9 août à l'âge de 49 ans. 47 ans. Le convoi mortuaire sortira de son domicile au 12 bis, chemin des Bougainvilliers à Trois-Bassins aujourd'hui. La bénédiction aura lieu en l'église de Trois-Bassins à 15h30 cet après-midi et l'inhumation se fera au cimetière du même lieu. À Saint-Benoît, décès de Monsieur, de Madame Lop Gladys. Madame Lop Gladys, décès survenu hier à l'âge de 72 ans. Le convoi mortuaire sortira du centre funéraire de Saint-André. Le lieu, la date et l'heure des obsèques vous seront communiquées ultérieurement. À la plaine des palmistes, décès de Monsieur Viselet. Guy Jean. Monsieur Viselet. Guy Jean. Décès survenu hier, à l'âge de 68 ans. Le convoi mortuaire sortira de son domicile au 112 rue des Remparts à la plaine des Palmistes aujourd'hui. La bénédiction aura lieu en l'église de la plaine des Palmistes à 12h15 aujourd'hui, suivie de la crémation au centre funéraire de Prima. À Saint-Joseph, décès de Madame Prianon Iris Marie-Ange, née Malais. Madame Prianon Iris Marie-Ange, née Malais. Retraitée de la poste, décès survenu hier à l'âge de 95 ans. Le convoi mortuaire sortira de son domicile au 18 rue Joseph Hubert à Saint-Joseph. Le lieu, la date et l'heure des obsèques vous seront communiquées ultérieurement. Freedom, pour vos avis communiqués, un seul numéro, le 02 62 41 51 51.
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Et l'EFS, l'établissement français du sang, vous informe de cette collecte prévue pour aujourd'hui, le jeudi 13 août, à Butte-Savannah-Saint-Paul, de 9h à 17h. Pour plus d'informations pratiques, ils sont joignables par téléphone au 02 62 90 53 92. Dans quelques instants, nous allons pouvoir retrouver les informations. Et puis la libre antenne au 02 62 99 12 00. Et puis pour les urgences, le 02 62 41 51 51. Le service radio guidage à votre disposition.

0: vous remercie d'avoir choisi Freedom, il est déjà 9h et voici tout de suite le flash d'information.
1: Bonjour à toutes et tous. Il faudra désormais attendre septembre 2081 pour revoir un phénomène d'une telle ampleur en France. Des millions de personnes se sont pressées, lunettes au nez, hier soir pour assister à l'éclipse solaire. Un taux d'occultation de 99,7% a notamment été relevé au Pays Basque. Le soleil justement, qui après son tête-à-tête avec la lune, va de nouveau se faire sentir aujourd'hui. 80 départements seront en vigilance orange canicule à midi pour ce qui devrait être le jour le plus suffocant de cette cinquième vague de chaleur. On attend jusqu'à 40 degrés sur l'Auvergne, la Drôme ou encore la Gironde cet après-midi. Le temps pourrait aussi virer à l'orage sur une partie du sud-est et sur la Corse. La météo, c'est aussi celle des forêts, pas épargnée par les incendies depuis le début de l'été. 200 pompiers mobilisés la nuit dernière à Saint-Just en Ille-et-Vilaine. Plus de 150 hectares de végétation ont brûlé en une après-midi. On compte une centaine d'évacués. Les soldats du feu font face à des conditions difficiles avec des vents changeants, mais aussi des températures importantes. Plusieurs records mensuels ont été battus ou égalés hier en Bretagne. Certains dataient de la canicule de 2003. Dans le reste de l'actualité, la fuite de 3 millions de numéros de téléphone. Le service d'opposition au démarchage téléphonique Bloctel a été victime d'un piratage. La répression des fraudes assure qu'aucune donnée personnelle associée à ces numéros n'ont été récupérées par les cybercriminels. Bloctel venait de fermer définitivement après l'entrée en vigueur mardi de l'interdiction du démarchage non consenti. Un adolescent de 17 ans mis en examen pour meurtre à Montpellier. Il s'est dénoncé comme étant l'auteur des coups de couteau qui ont causé la mort d'un jeune de 16 ans dimanche lors d'une rixe. Il a été placé en détention provisoire. Et puis un mot de sport pour terminer. Un nouveau record en basketball. La franchise américaine des Los Angeles Lakers va être vendue pour 12,5 milliards de dollars à deux hommes d'affaires américains. L'équipe californienne avait déjà été cédée l'année dernière au milliardaire Mark Walter qui avait acquis une participation majoritaire pour 10 milliards. Excellent début de journée à notre écoute.
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0: 4 02 62 99 12 00, l'heure de vos doléances. Allez, c'est parti. On vous rejoint tout de suite, sans transition aucune. 02 62 99 12 00. Je vous rappelle quand même, qu'il y a eu un accident du côté du rond-point de Gilot. Donc, si vous êtes, là, dans ce rond-point-là, vous pouvez nous appeler, Il y a d'ailleurs un embouteillage à prévoir dans le secteur. Vous pouvez nous appeler pour nous tenir informés. 02 62 41 51 51. Apparemment, il y aurait eu un accident entre une trottinette et un véhicule. La trottinette serait sous le véhicule. Que des dégâts matériels à déplorer, heureusement. Mais si vous avez été témoin de l'accident, si vous êtes encore sur les lieux, vous pouvez nous appeler au 02 62 41 51 51. Freedom, bonjour.
1: Oui, bonjour madame. Oui. C'est pour raconter la vie de longtemps.
0: Oui.
1: Moi, quand j'étais enfant, j'ai perdu mon papa, j'avais 12 ans. Mm-hmm. Donc, j'ai grandi avec ma grand-mère. Je partais dans les champs à 4 heures du matin pour faire des petits barrages pour arroser les cannes.
0: Waouh.
1: Et après, on remontait la maison pour aller à l'école à 8 heures. Il fallait avoir un paquet de bois ou un paquet de songe sur la tête. Et ben, pour faire cuire pour les animaux.
0: Ouais.
1: On allait charrouiller l'eau avant de partir à l'école. On allait dans le fond de la rivière. Quand j'étais enfant, j'habitais à Bois-d'Olive, à côté du foyer à Bababo. On sortait de là pour aller dans le fond l'entre-deux pour laver le linge à la main avec deux coton-maillis. Mmh. Et ben après, ma maman, comme j'ai perdu mon papa, elle m'a retirée à l'école à 12 ans parce que j'étais la première pour s'occuper des frères et sœurs. Et maman, il n'y avait pas d'argent, il n'y avait pas rien dans ce temps-là.
0: Oui.
1: Parce que moi, j'étais née en 60. Donc, elle a repris l'exploitation pour travailler. Et le mercredi, quand il n'y avait pas d'école, mais toutes mes petits frères et sœurs, on allait dans les cannes pour couper la canne avec maman. Parce que maman n'avait pas les moyens de payer quelqu'un pour l'aider.
0: Ouais.
1: Et ben, aujourd'hui, j'ai 66 ans, je peux vous affirmer que je lave encore mon linge à la main. Je suis d'un T4, j'ai plus d'enfants, Charles, c'est moi qui nettoie, qui fait le ménage, qui fait à manger, qui fait tout, et je ne me plains pas de mal au dos, de ceci, de cela.
0: Wow.
1: Et pour le goûter, quand on allait à l'école, c'était le riz chauffé.
0: Ah ouais?
1: On prenait du riz avec de la graisse et du piment.
0: Ah oui, c'est comme l'autre madame là, alors, riz, graisse et piment.
1: Oui, parce que mes parents n'avaient pas les moyens. Donc, on mangeait la viande que le dimanche.
0: D'accord.
1: La semaine, c'était les braises, c'était les grains que mon grand-père plantait à l'habitation, tout ça. On n'avait rien à manger. C'est pour ça, aujourd'hui, j'oublie pas d'où je viens.
0: Mais la viande, quand vous dites, moi, c'est que le week-end, là. Est-ce que ça t'est tué le volaille, là, même dans la cour?
1: Oui, t'es tué le volaille dans la cour. Il fait un peu de bouillon pour nous garder le jus et qu'un morceau de poulet. Et si on revient à manger, ben, on laisse tout carré parce qu'elle n'avait plus pour redonner.
0: Ah!
1: Et ben, nous n'avions pas le pain, le beurre, comme les enfants d'aujourd'hui. Ils mangent pas ceci, ils mangent pas cela. Si nous t'y mangent pas, ben, tu fais pas autre chose pour nous.
0: Ah, ben, maman, aujourd'hui, elle est heureux.
1: Ah, ben, moi, mes petits-enfants, par contre, quand ils viennent chez moi, ben, moi, ils dressent à Zot, comme ils font cuire quelque chose et tu manges pas, mais ils disent, goûte d'abord. Tu verras si tu manges pas.
0: Et ben, elle goûte?
1: Oui, dans les premiers petits-enfants, donc, là, il y a eu cette éducation-là, mais les derniers, c'est plutôt McDo. Mamie, parce que aujourd'hui, je suis en retraite.
0: D'accord.
1: Mamie, allons McDo, fais des frites.
0: Bah, des fast-food, ouais. Des
1: frites surgelées. Donc, il m'achète les balotins de frites là, il m'est trempé dans du sel et du poivre, avec un steak, besoin tu manges.
0: Madame, elle n'est pas plus mal, en fait.
1: Elle n'est pas plus mal, même. Et mes petits-enfants, madame, ils ne donnent pas des gros cadeaux, moi. Mais ça, réunion, l'école, plus autres. Ou ça, on a des lacunes, ben, il connaît quelqu'un qui prend moins 20 euros de l'heure, mais envoyé aux autres. Et d'ailleurs, moi, je suis très fière cette année parce que maintenant, a une petite fille de CE2, elle a pas son CM2.
0: Ah!
1: Mais dit, mamie, donne pas aux autres des gros cadeaux aux autres. Mamie, prépare un avenir pour aux autres.
0: Des cours particuliers, et là, la petite, là, elle a saute de classe.
1: Et pourtant, elle habite à Saint-Paul.
0: Ouais.
1: Mamie habite à Saint-Louis, madame.
0: C'est ça, c'est une mamie, ça.
1: Et quand elle était née, là, elle est la première, les premiers enfants de ma fille. Quand elle était née, sa maman était déchirée devant des hier. M'a pris à elle depuis l'âge 5 jours. jusqu'à 6 mois. Elle habite chez moi. Oui. Après, tu fais le va-et-vient. Missa déposée, missa cherchée. Maintenant, elle est au catéchisme. Ben, missa cherchée, elle le samedi. Et me redépasse à elle le dimanche soir.
0: Et ça, c'est une mamie, ça, des waouh!
1: Ah oui, madame. M'oublie pas. Même si aujourd'hui, il peut vivre. Ben, m'oublie pas d'où m'y vient. Si mon en a quelque chose que m'a fait cuire en plus, ben, mon a une petite copine. Et ben, m'y appelle à elle, m'y dit elle le. Vous connaissez, m'a fait cuire telle chose, n'y veut pas jeter, si vous voulez. Ben, elle y vient, elle y prend. Ben oui, c'est le partage.
0: Ouais.
1: Parce que les gens, de plus en plus, madame, Nico et Passo Romain, deviennent égoïstes, hein. Je t'y pense qu'à votre bien-être.
0: Ben, madame, Nico, je ne sais pas si vous connaissez ça, mais longtemps, là. S'il oui. n'avait pour deux, n'avait pour trois. S'il n'avait pour trois, n'avait pour quatre.
1: N'a pour dix.
0: Ben, c'est ça.
1: Même un regard tomate, là. Un morceau d'amour grillé, ma grand-mère l'avait toujours pour donner à nous. Tout le temps, elle avait toujours dit, moi, maman, oublie pas, le riz, on a toujours dans votre marmite, ça. Si un moun y arrive, il veut manger, là. C'est pas un œuf frit, c'est pas une boîte de sardines, un peu de piment, il va manger, mais le riz, on a toujours dans votre marmite.
0: Oui. Oui. Eh ben, ça, c'est cosmogramme, grave, moun, ça. Ben, merci beaucoup, madame, en tout cas.
1: Attends, mais elle est pas trop si vieille que ça, madame, ouais. On a 66 ans.
0: T'es...
1: Donc, on a grandi vraiment dans la misère, moi.
0: Mais en tout cas, aujourd'hui, là, bah, notre grand monde, c'est Zat, madame. Il faut que Zat continue à faire vivre ça, à faire connaître à nous tout ça.
1: Ben, moi, en tout cas, mes petits-enfants, ils apprennent à Zat. Quand tu viens chez moi pour manger, ils mettent un panier, mettent tous les téléphones dedans.
0: C'est bien, ça.
1: Quand elle a fini de manger, là, Zat, ils prennent le téléphone parce que vous n'avez pas discuté à table avec un maman maintenant.
0: Oui, oui.
1: Vous avez un yeux dans votre assiette, un yeux sur le téléphone. Ben non.
0: Oui.
1: Des fois, là, ça dépend de la manière que nous éduquons nos marmailles aussi.
0: Effectivement, effectivement. Mais là, après, par exemple, où l'entraîne fait...
1: Depuis étant petit, là. Et puis, bois qu'on la laisse aller pour ce temps, là, madame. Ou bien, quand on redresse à l'île, là.
0: Et foutu.
1: Mais là, un peu dur.
0: Effectivement. Ben, en tout cas, merci beaucoup, madame. M'y va, mamie, comme où? 02 62 99 12 00. Madame, il dit, oh, longtemps, il fallait aller dans le champ. Elle a grandi avec sa grand-mère, hein. Elle a grandi dans le champ. Il fallait charroyer de l'eau avant aller l'école. Et quand elle revient, elle avait encore des corvées. Ok? 02 62 99 12 00. Mamie, comme elle est heureux.
2: Allô?
0: Bonjour.
2: Bonjour. C'est Hélène du Tampon.
0: Oui.
2: Bonjour à toute l'équipe Freedom.
0: Ah, ou tout seul.
2: Mes téléphones pour savoir si les gens ont déjà reçu cette carte monétique, s'il vous plaît.
0: Ah, quoi, pourquoi reçu les votes, madame?
2: Pour gagner, moi.
0: Eh ben.
2: Comme il téléphone, il dit, moi, c'est déjà envoyé, mais moi, pourquoi gagner?
0: Elle a déjà envoyé quand?
2: Mais il dit pas de date.
0: Ah, ouais.
2: Ouais.
0: Alors, entre la carte monétique et les passes, vous, vous avez choisi la carte monétique et vous avez toujours pas reçu.
2: Non, j'ai d'habitude, il prend les passes. Mais les passes, après, c'est compliqué. Il y a des taximans qui ne veulent plus prendre.
0: Oui, oui.
2: Tandis que ça, il paye l'eau, fait de course, paye le téléphone, tout ça, en fait.
0: Oui, oui, il était plus avantageux pour eux de prendre la carte monétique. Mais vous connaissez quoi, nous va renseigner à nous? Les vrais, ça, nous n'a plus de nouvelles, là. Nous l'a pensé que tout le monde avait eu.
2: C'est pour ça, mais tu m'appelles Freedom, mais moi, finalement, j'ai gagné.
0: Et ben, vous avez gagné le code tout, là?
2: Non, pourquoi bien rien?
0: Ah, même le code?
2: Moi. Ah, j'ai gagné un mail, diamant, votre dossier est complet, votre carte est en route.
0: Ben, madame, ben, s'il est en route, ou à ton instant, il doit
2: elle
0: être.
2: Elle n'a pas dit qu'il est en route, diamant, elle est en fabrication.
0: Ben, elle est en train de fabriquer, madame, ça même, elle est en cours, ou à ton instant, à ton grain Jacques Bouy.
2: Mais d'accord, mais comment, mais il veut un petit renseignement.
0: Bien sûr.
2: Si les autres ont gagné.
0: Bien sûr, madame Itakida, nous va essayer de renseigner à nous. Inquiète pas.
2: En plus, un autre sujet vivant.
0: Oui.
2: Là, mais sauf de. Cailloux dans les oreilles, là. Comment on appelle ça? Un cailloux dans les oreilles à un TN. Ça fait mal, ça? Hein? On connaît une bêtise toute la journée.
0: Des cailloux dans l'oreille interne?
2: Oui, mais il dit pas cailloux, il dit un autre nom. Mais là, il m'a obligé, hein?
0: Oui.
2: Et ça fait qu'il reste allongé tout le temps. S'il met debout, il tourne. Et il m'a obligé vestibulaire.
0: Comment l'a eu ça, ou madame?
2: Ben, je ne connais pas la débarquer comment, mais vertige. Je me connais un médicament. Et après, le médicament ne fait plus l'effet. Avec une grosse douleur. Et depuis, il me dit, oh, il tourne, hein. Il n'est pas sorti, hein.
0: Oh là.
2: Et à Cyprien, il y a beaucoup de monde là, ça aussi. Hein.
0: Bah oui, qui touche aux oreilles de toute façon, là, ou perd de l'équilibre.
2: Ah oui, comme il saute, transpiration, comme tu crées, transpiration froide, du coup, chez moi. Mais mouillé, les gens disent, madame, ça va pas? Ben non, ça va pas.
0: Ah ouais, c'est comme quand on a des calculs, là, vous avez des petits cristaux, là.
2: C'est ça le mot, cristaux.
0: Ah.
2: Cristaux à l'oreille.
0: Oh là là.
2: Éducation, et là, mais un rendez-vous que jeudi prochain. On attend, on vient attendre, parce que c'est pas tout qui fait ça.
0: Oui, mais il peut enlever.
2: Ben, il enlève pas ça, il fait faire des mouvements.
0: Ben oui, mais avec sur le long terme, il faut quand même que... Enfin, je sais pas, mais il reste là.
2: Pour l'instant, il fait kiné vestibulé, il appelle ça.
0: D'accord.
2: Mais il prend pas tôt, il a une liste d'attente, pas tôt kiné fait ça, il a rendez-vous que jeudi prochain.
0: Oui, oui, oui. Oui, parce qu'on a des manœuvres là pour repositionner, etc., etc., mais les...
2: Compliqué, hein.
0: Madame, elle vaut mieux c'est où que c'est moi.
2: Ok,
0: je vous taquine. Bon, ben on va essayer de se renseigner avec les auditeurs. Peut-être qu'eux aussi, ils ont fait ça. Et puis surtout, ben, sur le long terme, comment ça se passe?
2: Pour moi, paye l'eau et les frites.
0: Oui, ben la carte monétique, quand ça y arrive, maman, nous, ils se renseignent à nous aussi.
2: C'est bon, merci.
0: À bientôt, madame. Au revoir, bien belle journée. 02 62 99 12 00. Et pour ceux qui ont opté pour le pass également loisirs et transport, est-ce que vous l'avez déjà reçu ou pas? 02 62 99 12 00. Frida Malo.
3: C'est là,
0: allô?
3: Oui, bonjour.
0: Bonjour.
3: J'aimerais intervenir à l'épisode sujet le matin là, de la nourriture dans le temps longtemps.
0: Oui.
3: Bah, madame, bah, François, il regrette cette époque-là.
0: Ah bon, pourquoi?
3: Ah, ben parce qu'au moins, nous te mangeons bien. Nous te mangeons vraiment bien et la nourriture était vraiment saine.
0: Mais monsieur, si on regrette là, pourquoi aujourd'hui on mange plus comme ça? On pourrait, non?
3: Ben parce que c'est normal, parce qu'aujourd'hui, là, on a de moins en moins. Parce qu'à moi, déjà, je dis, non, moi, les pays à La Réunion, comprends? On m'a dit, on a fait, moi, les pays à La Réunion, mais trouve plus ça que moi, j'ai besoin. Le seul affaire, mais peut trouver encore ici, là, dans le 66, là, ici, côté Perpignan. C'est le cresson, mais il faut attendre l'hiver pour manger à l'île, parce que ça, il n'y a pas un aliment est aussi puissant que ça, comme le cresson.
0: Oui.
3: À La Réunion, là, quand nous te mangeons, là, nous te mangeons ce somaï qui est un délice. Tu manges ça avec un petit peu de piment vert, c'est un régal pour l'estomac et pour la bouche.
0: Ah ouais.
3: Nous te mangeons des tricots, salade sardine, comme disait madame là, le poulet, nous te mangeons ça que le dimanche, mais t'es un vrai volaille. Un volaille, a grandi dehors, tu manges la terre, tu manges le grain, on vend. Là, pas les vases en batterie, où tout est vacciné, dans les hormones, tout dedans. Aujourd'hui, sur la nourriture, aujourd'hui, il m'a plus confiance. En aucun supermarché, on n'a plus confiance. Bonnes industriels, là, pour empoisonner à nous, en longueur de journée. Si aujourd'hui, on a autant de diabète, autant de cancers, autant de maladies graves, là, pose-toi la question, pourquoi il y en a autant? C'est normal, regarde un supermarché, qu'on sait vendre à nous. Vous autres, ils calculent tout ça, bonnes étiquettes, bonnes papiers, bonnes emballages, elle est tellement jolie, mais le nourriture dans là, il vaut plus le coup. Aujourd'hui, manger poulet, là, mais franchement, c'est mettre toute santé en danger. Manger un bout de porc, c'est mettre toute santé en danger.
0: Ouais. Mais monsieur, mais surtout, là, sur les emballages, là, Nena, par exemple, le Nutri-Score, ou bien sinon, ben, elle a toujours une indication qui dit.
3: Madame, mettre le sac de tissu, c'est un bout de papier. Tout ça que tu veux, tu peux mettre un bout de papier pour dire oui, il est nutritif, il y en a des riches en protéines. Mais on a fait aucun écoute à des riches en protéines, nous. Il y en a beaucoup d'aliments végétales, aujourd'hui, il y en a la protéine dedans. Mais seulement les gens ne connaissent pas parce que c'est des choses que, aujourd'hui, ils veulent faire oublier à où. Moi, m'y parle dans le Moyen-Âge, hein, un petit mior, m'y sort un petit peu du sujet. Dans le Moyen-Âge, là-bas, là, à l'époque, on est connecté pour une banane, comme tu manges pas la viande, on connaît ça avec quoi de sa protéine, avec les graines de chanvre. Les graines de chanvre, 100 grammes de graines de chanvre, ils contiennent 33% de protéines dedans. Et il n'y a pas que la graine de chanvre, on en a les protéines dedans, on en a pas mal de graines, comme ça. Aujourd'hui, moi ici, aujourd'hui, là, mais fais attention à ce que m'y mange, parce qu'aujourd'hui, m'y dit, franchement, m'y mange plus la viande. M'y mange rien que légumes, m'y mange fruits, et encore, m'y dit, on m'y choisit telle agriculture et utilise moins de produits. Comme ça, on m'a assis là-bas, m'y voit un peu près, qui ça utilise le moins de produits pour pouvoir planter son affaire là, plus ou moins bio. Mais aujourd'hui, m'y dit, franchement, la nourriture, plus comme avant. Avant là où tu manges, à nous, avant comme tu manges, nous te mangeons cresson, bread de mouron. Ça c'était un délice, là, rien de plus puissant que le bread de mouron. Ça c'est un arbre magique, de nous n'y connaît pas, on en a bon père à La Réunion, mais ça c'est un arbre magique pour la santé des gens. Arrête, mange la moukate, un adam qui peut manger là-bas. Arrête avec ces merdes-là. Ça pour ton malade, ça pour un autre enfant malade.
0: Eh ben.
3: On a leur poison à nous.
0: Ouais. Eh ben, en tout cas, merci beaucoup, monsieur 02 62 99 12 00. Est-ce que nous peut encore retourner en arrière? C'est-à-dire d'arrêter de manger tout ce que les vendus en supermarché et commencer à petit à petit à faire en sorte que nos enfants ils recommencent mangent patates, songes, bread mouroum, bread manioc. 02 62 99 12 00. Montre à Zod que ben justement la patate c'est pas que des frites quoi. Finalement, il peut faire un gâteau, il peut manger ça comme ça. 02 62 99 12 00. Freedom, allô. Allô?
4: Oui, bonjour madame.
0: Bonjour.
4: Comment allez-vous?
0: Ça va et vous?
4: Moi, j'ai mal.
0: Et ben que ça arrive à vous?
4: Moi, j'ai pas le moral.
0: Ah, ben raconte à moi.
4: Ouais, je raconte quelque chose, madame, c'est la vérité.
0: Oui.
4: Vous savez, quand j'étais petite, là, moi, j'ai commencé à travailler chez ma mère m'avait à peu près 9 ans, 9 ans et demi, 10 ans. Je connaissais pas quoi veut dire l'école, je connaissais rien.
0: Mmh.
4: Alors, elle est partie travailler, elle y faisait beaucoup de travail, et donc, après, elle avait sa soeur qui venait avec elle.
0: Oui.
4: Et ma tante, car il faut manger là, elle faisait que avant de venir à travailler, elle était tellement missionneuse.
0: Oui.
4: Vous comprenez ce que je veux dire, madame?
0: Oui.
4: Tellement missionneuse. Alors, c'était maintenant, avec, à chaque fois que les gens ils sont de loin, ils savent d'être oui.
0: Mm-hmm.
4: Bon, ils voient tout le. Il y en a 3-4 qui viennent. Et moi, en tant que petite madame, mais je me souviens toutes. Alors, ben, après, elle m'a écrit papier seul. Il dit oui, elle est en train de faire ma mission d'aller sous sa robe. elle ne voulait pas partager. Parce que la vie était tellement dure, et puis elle ne voulait pas machin et tout. Mais c'est quand elle est arrivée, quand les gens arrivaient, tout le monde arrivait, ben, elle dit madame Michel, comment allez-vous? Ben, oui, ça va. Mais c'est quand il voit la peau transpirée, ben, vous êtes malade. Et je, après, elle me dit comme ça. Oh là là, ouais, je sais pas, j'en ai fait un truc sur moi. Quand les gens l'avaient dans ma mère, la même chose. Elle dit, madame, pourquoi que tu me donnes pas ou de pain, mais t'as besoin de cachot, boula, oula. Voilà. franchement, c'est formidable.
0: Ah oui, mais ça, c'est du souvenir, ça, madame. Waouh!
4: Et en plus, je connais quoi, madame, moi, quand ma mère est partie travailler là? Alors, pour moi, pas se travailler, parce que vous savez, le soleil était dur et tout, avec la pioche, gratte, et défouché les cannes, ça tout. Alors, moi, on connaît que ça me faisait.
0: Mm.
4: Il partait me dire, m'avait d'aller aux toilettes, mais ça jouait, mais ça jouait, mais ça jouait. Après, il m'en donnait, il voit plus moi. Il dit, maman, ça, il crie. Mais là, quasiment, c'est une chienne à la moitié. Et c'était maintenant pour recommencer. Ah, il dit, maman, il ne peut pas, moi, il est pas bien, moi, il est malade et tout. Ma mère, elle a pris une branche. Il m'a lavé, il m'a rincé. La branche, il a cassé sur mon derrière. C'est très malade. Et après, ben, ça corrige au membre. Il me dit, bon, ben, il faut travailler.
0: Oui, oui.
4: Et puis, ben voilà, ben, mon histoire, c'était ça. Ça, des fois, plus fort que moi, mais il faut m'y raconter, madame. Il fallait plus dire ça. Voilà.
0: Mais madame, ça, c'est de très, très belles histoires dans le temps longtemps, ça?
4: Oui, oui, longtemps. Mais madame, les parents, ils ont pas mangé. Oui, les gens, ils mangeaient une bonne tapioca. Les gens, ils mangeaient du pâte patate. Vous voyez, le chèchon noir, là, et ça, ils mangent. C'est très gratte. Après, à un moment donné, on avait la gratte à le port, tout continue à manger.
0: Ah.
4: Oui, c'est des manges, ils démangent. Et après, à fur et à mesure, ben, la vie, la marche un petit peu, là, elle a amélioré un petit peu. Et ben là, après, le monde a commencé un petit peu mieux manger maintenant. Là, maintenant, les gens, les riches. Et en plus que ça, quand les gens, les heureux, connaît que ça, vous les petits marmailles.
0: Hein?
4: Ils disent comme ça, oui, comme ça, oui, ça se cuit, ou ça fait que chouchou. Allez, pas donne un chouchou pour manger, pas donne n'importe quoi. Ils disent, s'il n'y a pas de temps pour calme, quelque chose, dis-tu manges pas. Tu fais ça, c'est de la viande. Et si les nassas, tu manges, à quoi ne mangez pas? Moi, la mienne, que de quoi ça m'a fait où? Eh bien, ma trempe, me dit, ça, me dit, tu manges pas, vous mangez rien. Elle dit, moi, non. Elle mange pas. Ben, après, moi, me dit, tu manges pas. Bon, lui mène la sienne, mais donne elle, lui donne lui. Et maintenant, elle ne mange pas. Il dit, je vais encore se coucher.
0: Mmh.
4: Ah oui, il dit, je vois que personne ne mange pas, je vais dormir. C'est un peu la fin, un peu quand on a de manger.
0: Ben oui.
4: Ah, moi, ça me sentait du bien de parler un petit peu avec vous. Voilà, je vous laisse, madame.
0: Eh bien, en tout cas, merci beaucoup, madame, de partager ça avec nous. À très bientôt.
4: Alors,
0: maintenant,
4: au revoir.
0: Au revoir. Oh, bonne Gramoun, viens voir nous, viens raconte à nos histoires longtemps, là. 02 62 99 12 00. Freedom, allô.
5: Oui, bonjour. Ça bon. Va
0: bonjour.
5: Allô.
0: Oui, madame, écoute à vous.
5: Oui, bonjour. Ben, pour la dame que n'a.
0: Madame, est à la radio derrière. Ça ira mieux.
5: Ah oui, excusez-moi.
0: N'inquiète pas.
5: Bonjour. Non, j'entends la dame parler, elle n'a pas terminé. Voilà. Oui, depuis tout à l'heure, j'essaye de vous avoir. Vous faites la dame qui vient d'appeler pour les bruits dans ses oreilles, c'est des acouphènes. Moi, j'en ai.
0: Ah
5: je me compte. Ouais.
0: Mais c'est horrible.
5: Mais bon, c'est énervant, quoi. Mais on fait avec. Des acouphènes.
0: D'accord. Oui, mais il y a. Non. Mais comment on traite ça?
5: Ah ben je sais pas, mais non, on peut pas, je sais pas. Demander à son généraliste, à son docteur, mais bon. Moi, j'ai ça, je fais plus un compte avec.
0: Parce que les acouphènes, c'est pas le sifflement, normalement, dans les oreilles?
5: Oui, ben on entend du bruit et puis... Après,
0: parce qu'elle, elle a pas parlé de bruit, elle a parlé de vertige.
5: C'est quand... Ben moi, j'ai un petit peu de vertige aussi, des fois.
0: Ah ouais?
5: Ouais. Non, c'est des acouphènes.
0: Depuis quand vous avez ça, hein?
5: Bah, moi, j'ai 88 ans. Au fait, on mangeait graines nathaniers, conflor dans le bac cochon, manger cochon.
0: Ah ouais, d'accord.
5: Girabelle. Quand on allait à l'école, on ramassait girabelle, on mangeait graines nathaniers, conflor dans le bac cochon, manger cochon. Et puis, bah, mes parents coupaient la canne. Je ramassais, puis je mettais dans la charrette bœuf. Je donnais à mon frère pour mettre dans la charrette bœuf pour aller à l'usine. La canne à sucre, quand c'était la coupe, ouais.
0: Mais madame, on est en train de parler...
5: Je suis de Gaulle.
0: Mais justement, on est en train de parler de la canne à sucre, là.
5: Oui.
0: T'es longtemps, tout m'a maillot tes voix d'un chemin pendant la période de la coupe canne.
5: La coupe,
0: avec oui. Un morceau dans la main en train de sucer ça, comme ça. Mais là, maman, il n'a pas ce goût-là. Je t'y connais même non. Pas, c'est quoi? Les dommages, quand même.
5: Il
0: ne
5: mange pas, il ne mange plus. Mais nous, on mange avec nos dents, on tirait la peau, la
0: canne. Oui. Et oui, madame.
5: Ah, c'était bien. Il n'y avait pas de maladie, il n'y avait pas de cancer, il n'y avait pas... Toutes ces maladies...
0: Mais dans le temps, les maisons n'étaient pas comme ça aussi. Longtemps, on avait toujours un voisin des coupe-cannes.
5: Oui, bien sûr.
0: Donc, l'été arrive, on avait toujours un bonnet posé dans un coin. N'avait canne oui. Dedans, parce que le voisin avait d'un azote.
5: Mon papa coupait le cochon, enfin on avait des animaux, cochon, poule, cabri, bœuf, et puis ma maman, elle coupait la poule le dimanche, on mangeait de la viande, dimanche. J'allais chercher le pain, il n'y avait qu'une boulangerie, j'allais faire la queue 5h30 du matin, arrivé à mon tour, il n'y avait plus de pain. Les gens se sont servis, et puis ben voilà, à l'arrivée de ma... À mon tour, il n'y en avait plus.
0: Ah!
5: Ouais. On faisait le pain, ben le boulanger faisait très peu, je ne sais pas. Ça dépendait ben, de ce qu'il avait aussi.
0: Mmh.
5: Et puis, ben, voilà. On avait le ticket de boutique. Alors, on faisait cornet de boutique.
0: Oui, c'est vrai, on faisait ça? Oui. Marqué.
5: J'ai vécu ça, c'est pas plus mal.
0: Mais madame, pas besoin d'aller loin aujourd'hui, les boutiques.
5: Les boutiques donnent du crédit, mais si il reste à 1 euro à payer ou n'apprécie où, ben non.
0: Ben c'est ça, et même que ça, les boutiques, il faut les trouver aujourd'hui. Hein
5: ouais,
0: enfin, les vieilles boutiques d'antan, mais il veut dire. Hein, voilà.
5: Et le tissu. Le tissu, on ne trouvait pas pour faire le linge, pour le coude.
0: Oh.
5: On prenait des feuilles de choca pour faire ben, du fil. Et puis, on était malheureuses, mais on vivait bien. Il n'y avait pas trop de docteurs non plus. Il y avait qu'un seul docteur dans la commune.
0: Ouais.
5: Et on vivait mieux. On était en meilleure santé. Maintenant, c'est la pourrie.
0: Voilà, dis pas tout. Mais en tout cas, merci beaucoup, madame. Là, waouh! Wow.
5: Je laisse la place pour les autres. Comment dire ça? Ben, dire bonne journée, bon week-end à vous.
0: À vous la meilleure.
5: Merci, au revoir.
0: Au revoir, 02 62 99 12 00. nous farfouiller un petit peu dans notre souvenir là. Je te rappelle dans le temps longtemps, Marmaille, Goni, quand tu manges canne, quand tu joues tes cases dans le fond de la cour, tu montes en les pieds de bois, nous t'es joué avec notre Goni, nous t'es saute dedans, t'es joué la corde à sauter, 02-62-99-12-00, et puis le manger longtemps également. Freedom, allô?
6: Allô?
0: Bonjour.
6: Oui, bonjour madame. C'est pour me parler le cristaux dans les oreilles là.
0: Oui.
6: Voilà, moi j'avais une fille. Elle travaillait, elle était impossible de conduire avec le vertige.
0: Ah. Ok.
6: Alors, elle a parti voir un spécialiste pour les oreilles. Mm-hmm. Et il fait tout de suite, mais tout de suite, hein. Il met la personne allongée sur un petit lit. Et puis, il tourne sans dessous. Il tourne la personne sans dessous. Comme si quand on tournait un manivelle.
0: Eh ben?
6: Il tourne. Et les cristaux reprennent la place.
0: Ah!
6: Ben, tout de suite, pas tout de suite, on n'a plus de vertige, on n'a plus rien. Et jusqu'à aujourd'hui, ma fille conduit, elle n'a plus de problème.
0: Donc, en fin de compte, il faut juste repositionner, si on peut dire ça comme ça, les cristaux finalement.
6: Voilà. Parce que ça, c'est quand les gens, ils réveillent trop vite sur le lit. Par exemple, il a la tête d'un coup, ou du moins il allonge, il batte la tête.
0: Ah.
6: Voilà, les cristaux, ils déplacent.
0: T'es ben, voilà. Le corps humain, là, il est bizarre.
6: Ah oui, il est bizarre. Ben, il faut aller voir un spécialiste. Arrête d'aller au docteur normal, là, parce qu'il ne fait pas ça, lui. C'est le spécialiste qui fait.
0: D'accord, d'accord.
6: Et jusqu'au jour, puis, ma fille tranquille.
0: Mais il peut arriver à n'importe quel âge, ça?
6: Ah oui.
0: Ah ouais?
6: Ah oui. D'accord. Il faut connaître le vaisseau à lit, il faut connaître pas la tête sur un oreiller.
0: Ah, oui, ça s'apprend finalement.
6: Ouais.
0: Waouh.
6: Pas battre la tête.
0: D'accord.
6: Vous allongez. Vous savez pas battre la tête comme un moon tomate, on voit?
0: Ah ben oui, assise comme un moon. Allonge comme un moon.
6: Voilà. Et puis quand on réveille, même si quelqu'un il frappe à la porte, on a fait comme ça. On fait comme si on n'entend pas la première fois, comme ça on gagne le temps de l'ingé de lit.
0: Ah, d'accord. Il ne faut pas être pressé.
6: Non, et c'est quand on est assis, là où on répond, attends, mais viens, ou bien, oui.
0: Ou attends, un instant, m'y arrive.
6: Voilà.
0: Ou bien, on dit, la porte est ouverte, rentre à où?
6: Non, je suis des trop grands matins, pas, laisse la porte ouverte.
0: Ah, ben oui. Ben, merci beaucoup, madame.
6: De rien. Au revoir, madame.
0: À bientôt, madame. Au revoir. 02 62 99 12 00. Est-ce que vous aussi, vous avez des cristaux dans l'oreille? Et, du coup, vous avez cette sensation de perte d'équilibre, vous avez des vertiges souvent. 02 62 99 12 00. Et puis surtout, comment vous avez fait pour enlever ça? Ou est-ce que vous vivez depuis des années avec ça? Je sais pas. Freedom, bonjour.
7: Allô?
0: Bonjour.
7: Oui, bonjour.
0: Mmh.
7: Je vous réponds pour la dame, elle a des cristaux dans les oreilles, là.
0: Oui.
7: Oui, moi, j'ai souvent. Et c'est le cristaux qui passe dans un tuyau qu'il faut pas.
0: D'accord.
7: Et moi, j'y vais chez un spécialiste. Je peux dire la rue?
0: Non, non, mais explique à nous un petit coup comment ça se passe, là, parce que m'y comprends pas trop cette histoire de cristaux,
7: lui,
0: là.
7: Mais là, j'y vais plus avec lui, et il m'a montré comment faire si jamais j'ai encore le vertige. Je m'assis soit une chaise, soit sur un lit, soit une affaire, et je prends mes deux mains, chaque côté l'oreille. Je tourne ma tête à gauche 10 fois, et la tête 10 fois à droite. Et après, ou assise, ou ferme les yeux, les cristaux reviennent en place, le vertige n'a plus.
0: Ah, il y a toute une manipulation.
7: Oui, parce que j'étais avec le spécialiste dans la rue entre Jules Aubert et Sainte-Marie, et lui, il a metté sur le lit, il faisait beaucoup d'exercices, beaucoup, beaucoup, beaucoup, beaucoup. Et puis, ben, là, des fois, ça relève, mais je fais comme ça, mais ça va. Mais j'ai un petit peu le vertige de temps en temps, mais avec d'autres maladies, comprends.
0: Oui, après, oui, ça s'accumule, mais... Ah, d'accord, donc, mais là, avec ces... Mais du coup, vous devez faire ces manipulations-là souvent?
7: Oui, chez moi, quand j'ai beaucoup le vertige, là, je connais là, les cristaux, les dans les tuyaux qu'il faut par là.
0: Mais pourquoi ça revient?
7: Souvent, je suis une personne un petit peu âgée, mais j'arrive plus à faire mon ménage correctement, et j'arrive plus à pencher. Si je penche, les cristaux reviennent dans les tuyaux qu'il faut pas.
0: D'accord.
7: Ben, et après, ben, je m'assieds bien tranquillement... et puis je mets ma main droite sur l'oreille droite et la main gauche sur l'oreille gauche. Mmh. Je fais des mouvements à gauche. Tournez la tête vers arrière 10 fois et arrière 10 fois à droite.
0: D'accord.
7: Et bien ça, les cristaux, ils reviennent dans les oreilles normalement.
0: Et
7: dans le tuyau qu'il ne faut pas.
0: D'accord. Et ça prend combien de temps pour que...
7: 10 minutes, 15 minutes.
0: T'es madame, mais du coup, il n'y a pas de traitement définitif, non, quoi. Il faut à chaque fois
7: Quand je le vertige, je sens que ça va là. Je mets de l'huile d'amande douce, quelques gouttes dans chaque oreille. Je bouche avec un petit coton pour défendre couler.
0: Ouais.
7: L'huile, ça graisse, mais c'est bon.
0: D'accord. Bon, ben merci pour l'astuce. Hein. On espère que cette dame est à l'écoute. Merci.
7: La madame fait ça.
0: Bah oui, effectivement. Enfin, elle peut essayer. Après, c'est vrai que là, elle a rendez-vous avec le spécialiste. Mais elle nous dira, j'imagine. 02 62 99 12 00. Frida Malo. Allô?
8: Bonjour.
0: Bonjour.
8: Oui, je suis sur Radio Freedom.
0: À nous-mêmes.
8: Oui, je voulais parler par rapport aux cristaux liquides de
0: oui.
8: Maïla.
0: Oui.
8: Alors, on a notre corps, disons que les jambes et tout ça, c'est de la mécanique. Et au niveau physiologie, tout ce qui est équilibre pour la marche, on croit qu'on tient debout sur ses jambes parce qu'il y a les jambes, mais c'est la physiologie, c'est dans l'oreille, ça s'appelle l'oreille interne, qu'on a des cristaux, si vous voulez, pour imager. On prend comme les bassins, ils prennent un niveau, vous voyez, le niveau pour faire les trucs là. Donc on a dans l'oreille des cristaux liquides qui, eux, quand ils sont perturbés, qui se déplacent, ben, ça entraîne les vertiges, tout trouble de l'équilibre et tout ça, et les vertiges.
0: Voilà. Mais qu'est-ce qui les déséquilibre là justement?
8: Il y a plusieurs facteurs, hein. Comme la dame disait auparavant, soit un réveil trop vite, soit une pathologie ici antérieure où ça peut déséquilibrer, soit une infection de l'oreille, ce déséquilibre des cristaux liquides vient avec différentes pathologies aussi que la personnelle. Voilà. Donc, ça arrive souvent et effectivement, c'est l'ORL, le torino-laryngologiste, c'est lui le spécialiste qui va faire cette manœuvre justement de basculement pour remettre ces cristaux à niveau dans l'oreille interne. Voilà.
0: D'accord.
8: C'est la physiologie. L'équilibre vient de l'oreille interne. D'accord. Et c'est pour ça qu'on a des vertiges, on titube ou quoi que ce soit, parce que le niveau, on va dire, pour schématiser, le niveau, le truc n'est plus à niveau. Donc il faut le remettre à niveau. C'est en basculant, en faisant ces manœuvres, que les cristaux, ils prennent leur place, et de nouveau, ben, la personne n'a plus de vertiges, elle peut, voilà. C'est la physiologie de l'oreille interne, voilà.
0: D'accord. Oh là là, ben le corps humain, on a l'impression que c'est juste deux bras, deux jambes, un nez. Non, c'est plus compliqué que ça.
8: Physiologie, voilà.
0: Eh oui, et il faut tout remettre en place des fois.
8: Il faut remettre en place, voilà.
0: Et ben, en tout cas, merci pour l'explication. Et puis on espère que cette dame ira mieux, parce que c'est vrai que l'équilibre, si elle doit rester allongée, c'est voilà quoi.
8: Voilà. Après, derrière ça aussi, on a, comme je vous ai dit, d'autres pathologies qui fait que
0: oui.
8: Ça se bouscule à chaque fois.
0: Bien sûr.
8: Voilà. Chaque personne a sa cause propre de ce déséquilibre des cristaux liquides.
0: Bah c'est ça, et on n'est pas tous pareils. Voilà. Bah en tout cas, merci beaucoup.
8: Voilà. Je vous en prie, bonne journée.
0: Nous va dormir moins couillon ce soir. Belle journée à vous en tout cas, merci. 02

0: 0, Freedom, allô.
1: Allô.
0: Bonjour.
1: Bonjour.
0: Oui, éteins radio.
1: Pas de micha fermé, là.
0: Ouais, ferme-la.
1: Ça va m'expliquer au cristaux dans les oreilles, moi.
0: Explique-moi.
1: Moi, je viens de finir avec cristaux dans les oreilles, moi.
0: Oh, d'accord.
1: Moi, j'étais un spécialiste, exprès, et le jour où je gagne ça, je me suis gagné plus conduit, je me suis gagné plus rien.
0: Oh.
1: Là, je suis mon bord, le lit, je gagne plus. Je vous ai téléphoné à pompier, ni ça, moi, dans mon cas. Comment rue Saint-Paul, aux urgences, au sort. Je mettais ma dent ensemble, avant la consulte à moi. Après ça, un docteur arrivait, la balance à moi. À droite, un coup, des coups, bam, bam. Des coups à gauche, bam, bam. Après, dans mon papier, je me bâtissais spécialiste. Je m'ai fait 6 séances, alors j'aurais dit que il est moins bien. Mais il faut réveiller sur le bord le lit ou lève doucement, voici un petit coup après où ça va. Et moi, t'es conduit pire.
0: Et monsieur, voilà. Quelle sensation on est là justement à ce moment-là, quand on l'a pas gagné levé, il fallait pompier, t'y viendra pas ou là
1: hein?
0: Quelle sensation on avait à ce moment-là?
1: Ben, maintenant, des rives.
0: Ah bon?
1: Des rives, retomber, ben, il va marcher. Ben, comme bonne maman était là, ben, je te rappelle, moi, appelle les autres, cette année, elle me trappe, moi, il voulait moi tout seul, moi.
0: Ouais.
1: Il vit, moi, tout seul dans mon casque, moi. Mais votre maman est arrivée, après les autres, elle est arrivée, mais dit, il a mis gagné. Là, pour mon pianiste, ça va mon rase.
0: Comme si tu étais ça tombé.
1: Oui. Et moi, tu vois son main, tout le bar, tout le monde. Tu vois plus rien. Mais après ça, ben, m'a suivi 6 séances. Et le kiné, le dit à moi comme ça, si jamais il relève, appelle la ligne, il prend rendez-vous. Et là-bas, quand il met à au-dessus le lit, ben, il dit boum, boum, il dit, là, il a pareil, comme un homme de l'ordinateur. Et ils mettent un appareil dessus de tête, et un jet le bousser complètement, après ils disent, on ferme les jets. Après, ils les voient au salon cristaux, ils tournent dedans, dans l'ordinateur. Ils balancent. Voilà. Après, ils tournent ici, ils tournent là-bas, là, non, trop la blague là-dessus. Là.
0: D'accord. Ben,
1: mais seulement, pour trouver le spécialiste, ben, un peu de monde envoyé à moi les temps salés, un peu ici, aller voir dessous mon nez. La veille sur mon nez existe quand même, il faut les connaître.
0: Oui, oui.
1: Ben.
0: Mais monsieur, t'es la première fois que tu arrives à une affaire comme ça?
1: Première fois. Mais que le matin, comme il est, il assise un petit bord de lit, le regarde à droite, à gauche. Mais même comme tu tournes un petit coup de tête à gauche, comme ton rôle pour conduire, il gagne plus.
0: Ouais.
1: Ouais, il gagne plus. Voilà l'affaire, comment il tourne. Là, vous êtes à la cuisine, même il écoute à ça, même il écoute, même il dit, oh, on a un peu trop la pagaille là-dedans.
0: Non, mais après, il est bien, monsieur, parce que là, par exemple, où tu crois que tu es tout seul, bon, là, vu que Nena Dot, il est dans le même. N'a le même ben problème.
1: Oui. Mais, seulement, l'inconvénient, quand on gagne ça, quand on explique aux autres, c'est là où on t'a dit, un tel lavé, c'est le cancer, ça. Après, personne ne dit. Quand on est fini mort, cancer, on t'invite, un tel avait cancer, un tel aussi avait cancer, un tel avait cancer. Mais mon couillon de créole, là, un peu aussi là, je dis, ça m'a dit créole, nous tous ensemble là, nous n'est pas solidaire, on sait nous, hein.
0: Mais monsieur, là, pareil pour? Ah, aussi, ou parce qu'on l'a gagné, ou l'a pas appelé à nous?
1: Ah, ben, mais écoutez, m'a pas appelé à vous, moi, c'est pareil, mais m'a appelé à vous pour faire quoi?
0: Ben, pour prévenir, comme ça qu'on a d'autres. Comme ça qu'on a d'autres mounes, n'est pareil, ben, je t'ai dit, ah! Ben, c'est peut-être ça, Minéna. Ah!
1: Ah! Ben, ah. Ouais, mais là, des fois, là, on en a des certaines choses, c'est pas bon.
0: Oui, pas non, mais il faut en parler, oui.
1: Moi, la causée, mais il y en a beaucoup de choses. Mais la vie, c'était comme ça. Mais là, c'est pareil, cancer. Moi, madame, que les morts, on entend un tel avec tel cancer. Plutôt que les vivants, on entend pas rien.
0: Eh, mais monsieur, mais on te connaît pas ou que, par exemple, là, ça, c'était une, juste un problème avec les oreilles. À ce moment-là, que ça ou la pensée?
1: Ah, pense quoi?
0: Ou la pensée où t'es, ça va ou là?
1: Ah oui.
0: Ou la pensée où t'es, ça va l'autre côté?
1: L'autre côté, ben.
0: Ah, ou est avec nous-mêmes ou là, ou reste là ou là?
1: Mm-hmm.
0: Ah. Mm-hmm. Bon, en tout cas, merci beaucoup, monsieur, pour l'explication.
1: Rien. Allez,
0: voir. À bientôt, monsieur. Au revoir. 02 62 99 12 00. Monsieur vous dit bien, c'est dommage, parce que personne n'en parle. Mais du coup, bah, dès qu'il arrive à cette affaire, Marma, hésite pas. 02 62 99 12 00. Ça peut aider d'autres. Prédam, allô?
2: Bonjour.
0: Bonjour, madame.
2: Attends, j'enlève les...

0: le haut-parleur. Hein.
1: Oui.
0: Je me présente, Madame Moirot, Marie-Christine. Hein. Mm-hmm. J'habite le tampon. Mm-hmm. C'est pour... je ne vais pas dire lancer un petit coup de gueule, mais c'est un petit SOS à mon maire, à qui que ce soit, qui s'en occupe de ma commune, voilà quoi.
1: D'accord, qu'est-ce qui se passe?
0: Comment depuis l'année dernière, on devait réparer ma maison.
1: D'accord.
0: J'ai eu l'accord comme quoi que depuis 2022, j'ai fait la demande pour réparer la réparation de ma maison. Et l'année dernière, j'ai eu la confirmation, ainsi de suite, Bon. Après, jusqu'à maintenant, c'est toujours pas fait. Mmh. Et comment j'ai fait une demande aussi en même temps? Parce que j'avais un arbre grand, parce que je suis malade, madame.
1: Madame, ne quittez surtout pas, hein. Je dois juste aller sur la route, mais je vous retrouve juste après. On a Priscilla qui vient de nous rejoindre à l'instant. Priscilla, bonjour.
2: Allô, bonjour.
1: Bonjour, on est sur la route du littoral, c'est ça?
2: Oui, sur la route du littoral, direction le port. Au tout début, en sortant de Sagny, il y a une voiture qui est sur la bande d'arrêt d'urgence et deux personnes qui sont en dehors, qui sont vers où les vélos peuvent passer là. Et ils sont en train d'appeler quelqu'un, certainement, pour venir les aider ou je ne sais quoi.
1: Donc un véhicule en panne, alors?
2: C'est ça, oui.
1: D'accord, véhicule en panne au tout début de la route du littoral en direction du port. Et les passagers sont bien en dehors du véhicule, mais ça peut être dangereux.
2: Ils sont en dehors du véhicule, oui.
1: D'accord, ok, très bien. Bon, bah, apparemment, ils font le nécessaire. Là, ils sont au téléphone, c'est ça?
2: Oui, ils sont au téléphone. Il y en avait un qui est au téléphone, oui.
1: D'accord, nous, de notre côté, on fait le nécessaire également avec la DRR. Et puis, on espère que ça ira. Merci beaucoup, Priscilla.
2: De rien, pas de souci. Bonne journée.
1: À bientôt. Très belle journée à vous. Donc, on... Rappelle cette information, il y a sur la route du littoral, au tout début de la route du littoral en direction du port, un véhicule en panne. Les passagers sont bien à l'extérieur du véhicule, mais ça peut être extrêmement dangereux. 02 62 41 51 51, le service radio-guidage. Madame, merci d'avoir patienté. Alors, dites-nous.
0: De rien, voilà. Bon. Pour la réparation de ma maison en question. Je suis pas contre qu'on aide les autres endroits, les autres pays, les autres quoi, les autres ci, les autres ça. Je suis pas contre, hein, non, hein. Bon, cette année, on est venu, on a trouvé, soi-disant, qu'il y avait de l'amiante dans ma maison.
1: Ah.
0: Mais pendant ce temps-là, moi, je suis handicapée, j'ai 66 ans. La semaine prochaine, le 6 de 3 septembre, je dois me faire opérer. Ils sont venus me voir pour me dire qu'ils vont réparer ma chambre pour ma chambre déjà, salle de bain, cabinet, parce que bon ben j'ai dit je peux plus marcher. Mon seul moyen de locomotion, c'est le VSL. Mmh. Voilà, je vais du matin du lundi jusqu'au ce vendredi. Je suis kiné, hôpital au port, clinique au port, clinique ci, clinique ça, voilà, c'est ça mes seuls rendez-vous.
1: Oui.
0: Quel n'est pas mon reproche, mon truc. Je suis entourée de deux champs qui habitent une cour abandonnée auprès de chez moi. Les herbes qui montent en dessus de ma tête, en dessus de ma maison. Abandonné, quand je vous dis que c'est abandonné de chez abandonné, il n'y a personne qui vienne couper les herbes. Bon, l'autre champ abandonné, ça fait que je suis inondée par les rats. Les gens viennent jeter des chiens, des chats, de tout, des pourritures et ainsi de suite. Je suis obligée de tout accepter, voilà.
1: Et vous avez signalé ça déjà auprès de la mairie
0: J'ai déjà signalé mes oreilles cochons dans ma marmite poids. Voilà. Je ne sais pas si vous comprenez ce que ça veut dire.
1: Oui.
0: Oreilles cochons dans ma marmite poids. Bon. depuis l'année dernière, j'ai fait une demande pour couper un arbre, coupé, taillé, élaguer un arbre dans ma cour. Ils sont venus, ils m'ont dit, cette année, ils sont venus, ils m'ont dit que ça va être fait au bout d'un mois et demi. Voilà, ça fait 3 mois.
1: Ouais.
0: 3 mois, madame. Ils m'ont dit que bientôt, j'aurai eu ma chambre, parce que, comment? Il faut que j'ai un lit médicalisé, mais je ne peux pas. Ma maison, c'est une vieille bâtisse de plus de 40 ans.
1: Oui, là, on attend vraiment la rénovation de votre habitat pour pouvoir...
0: J'attends, j'ai pas de réponse. Rien, je demande pas de majorité, je demande pas quoi que ce soit. Je demande que ça, je demande, bon ben, dis-moi au moins, ben, c'est que pour le moment, je paie toujours les impôts sur la taxe de... Les impôts taxes, comment ça s'appelle, foncière sur, comment, un commérage, donc là, voilà. Bon, je continue, je paye ça quand même. Mais j'ai rien du tout, j'ai personne. On nettoie le chemin puis à cadet.
1: Mais oui, mais madame, est-ce que vous avez appelé la direction, justement, de l'habitat du département?
0: J'ai tout appelé.
1: Et on vous dit quoi, madame? Mais c'est pas possible.
0: On me remet à demain, après-demain, à la semaine prochaine. Aujourd'hui, on vient, on tire toutes les photos. La fin du mois, ça sera fait, mais la fin du mois, voilà.
1: Oui, tous les mois, c'est la fin du mois que vous y viens, quoi.
0: Voilà, c'est toujours les fins du mois, Et là, le 2 septembre, je serai hospitalisée. Le 3 septembre, je serai opérée. Voilà, parce que je peux plus marcher.
1: Non, mais vous pouvez carrément plus rester comme ça, madame, dans cette situation-là. Depuis 2022, vous avez fait le dossier. Oui, on vous a envoyé un message pour vous dire, c'est bon, le dossier a été accepté. Et là... Madame, depuis l'année dernière, concrètement, vous attendez que quelqu'un passe pour les débuts des travaux. Il passe pour prendre des photos.
0: Ah ouais, ils prennent des photos. Ah, ben des photos.
1: Mais personne ne passe pas. Sauf que vous, en ce moment, vous êtes souffrante, vous allez être hospitalisée. Votre journée, vos journées, c'est ça. Vous allez rendez-vous médicaux, vous allez chez le kiné, vous allez à la clinique.
0: Sinon, je suis obligée de rester dans ma chambre. Vous savez, j'avais un mari qui picolait. Je sais pas trop quoi. Mm-hmm. Alors, vous savez, c'était une vieille bâtisse construite dans la boisson, quoi.
1: Oui, oui, oui, des maisons longtemps, là, oui.
0: À Califouchon, c'est pourri de partout, ça dégringole. Là, il y a les planches, le contreplaqué qui descend, qui tombe, la lumière est plus contre. Non, rien.
1: Madame, vous avez quel âge?
0: Moi, j'ai 66 ans, madame.
1: 66 ans, et là, on est en train de vous laisser comme ça, mais c'est incroyable.
0: Le pire, c'est que là, je vais être hospitalisée. J'aimerais bien avoir une chambre où on pourrait mettre un lit médicalisé, mais je peux pas. Là, je dors sur un vieux lit où il y a 4 pierres artificielles pour soutenir le lit. Vous comprenez ça?
1: Madame, vous savez quoi? On va demander aux auditeurs, parce que vous avez appelé à de nombreuses reprises. Personne n'a de réponse concrète. Et toi, n'a aucun riz ou de riz.
0: Ça même, attendez, je t'y casse avec moi. Attendez,
1: voilà.
0: Moi, pour un petit mamailleux, il vient de naître.
1: Mais sauf que la réalité, c'est que vous avez 66 ans et que vous pouvez plus attendre parce que vous êtes porteuse de handicap, vous êtes hospitalisée souvent, vous passez de clinique en clinique, de kiné en kiné, et vous pouvez... clairement pas vivre dans ce genre de situation là. C'est pas humain de laisser une personne vivre comme ça. Madame, vous savez quoi, on va lancer cet appel là. Les auditeurs, est-ce que vous pouvez aider madame? Est-ce que vous aussi vous avez fait une demande pour la rénovation de votre habitat? Et comment ça se fait que ça dure aussi longtemps? Est-ce que c'est aussi compliqué d'avoir le service là et d'avoir de vraies réponses? Parce que là, lui dire tous les jours, à la fin du mois, madame, inquiète pas. Mais en attendant, madame, elle est fatiguée, elle est malade. 02 62 99 14 00 pour conseiller cette dame. S'il vous plaît, les auditeurs, on a besoin de vous. 9h passées de 52 minutes. Freedom, bonjour.
3: Allô?
1: Bonjour.
3: Oui, bonjour.
1: Je vous écoute.
3: Oui, je téléphone aussi pour les vertiges.
1: Oui.
3: Oui, parce que moi aussi, on l'a eu. On est parti chez un spécialiste. Mais franchement, c'est infernal. Hein.
1: Ah ouais?
3: Pour la première fois, ouais, ça, madame, c'est infernal.
1: Ouh.
3: Le matin, quand vous essayez de réveiller, ou à la maison, le lit, tout est chavir. Vomissement, vous gagnez avec aussi, hein?
1: Oh.
3: Là, où vous ne bougez plus, là, vous essayez de tenir une affaire, entre vous tenez ce que vous touchez, il retourne.
1: Oh là là.
3: Donc là, on bouge plus, on reste là. Allez, après, il vient, maintenant, c'est le médecin, le spécialiste et tout.
1: Mmh.
3: Donc, le spécialiste, il dit, c'est un choc émotionnel. Donc, il peut arriver aussi à déclencher ça.
1: Ah!
3: Voilà. Et c'est vrai qu'il a eu un gros choc, mais il parle 2-3 années avant.
1: Oui.
3: Mais il ne m'attendait pas si c'était comme ça.
1: Donc, en fait, à force de stresser, c'est l'environnement aussi qui fait ça.
3: Voilà, encaisser. Et à un moment donné, on dirait, c'est trop lourd, tu comprends? Donc, ça peut arriver aussi. Donc là, il m'a mis sur la table. Il m'a balancé de gauche à droite. Il a fait revenir mon vertige. Il a fait revenir.
1: Oui.
3: Là, c'était, oh là là, là, c'était battu. Tu pouvais plus marcher, donc il t'accompagne, tu mets sur le banc. En attendant, ça refait un petit peu et tout. Et après, les autres, la famille va te chercher. Et après, bon, on te donne des médicaments. Mais après, il me dit, quand tu réveilles le matin, il ne faut pas réveiller en sursaut.
1: Ah.
3: Déjà, hein? Voilà. Quand c'est comme ça, quand tu as déjà eu, tu lèves surtout de toujours sur le côté. Sur le côté. Et après, tu te mets assis. Tu prends un peu ton temps.
1: Mm-hmm.
3: Et là, après, tu te lèves. Mais même pour baisser, il ne faut pas que tu baisses carrément. Il faut que tu assises 4 pattes. Tu vois, il y a des gestes et il faut plus faire.
1: Oui.
3: Mais à des moments, tu oublies. Tu as envie de trapper un truc, tu fais vite, etc. Ou tu tournes ta tête tout d'un coup sans réfléchir.
1: Mm-hmm.
3: Et ben, des fois, et quand c'est comme ça, il peut déclencher lui aussi. Là.
1: Ah.
3: Des gestes trop brusques comme ça, parce qu'il est déjà là. Mais avec un traitement même, des fois, c'est un peu dur. Il faut vraiment le spécialiste, il fait revenir ton vertige. Et s'il ne revient pas là, t'es pas bien, hein.
1: Mais en fait, il faut vraiment, vraiment faire attention. Enfin, il faut...
3: Ah oui.
1: Ouais, d'accord. Ouais.
3: Il faut vraiment faire attention, sinon ça... comme je te dis, des fois, on est pressé, on court, on ne sait pas, hein. Ça peut arriver. Mais fais attention, quand tu vois... Et on dirait, tu sens... Moi, c'était le matin, surtout. Le matin, au réveil, hein. Là, tu sentais, là.
1: Après, oui.
3: La deuxième fois que j'ai eu, je suis allé chez mon médecin traitant, comme l'autre, le spécialiste était en congé.
1: Ouais.
3: Donc, il m'a donné des médicaments... Et il fallait prendre un petit cachet, l'autre est caché. Madame, elle a pris le demi petit cachet en question avant. Il m'a pris un demi.
1: Mm-hmm.
3: Il m'a dépanti en ville. Allez, il m'a dit en ville, mais on a au moins peut-être 200 mètres. Mais vois comme elle arrive, il m'a dit à 50 mètres à peu près.
1: Ouais.
3: Un sommeil, là, pour moi, incroyable. Je me dis, c'est quoi? Et on dirait, il voulait dormir, il y a même debout tellement. Mais dis donc, c'est pas possible. Ah non, il faut que je retourne à la maison quand je suis tout seul. Je dis non, il faut que je retourne doucement, je sais pas, il faut que je retourne. Donc, je suis retourné. Oh, arrive à la maison, je suis tombé au lit, j'ai dormi jusqu'à 2h l'après-midi. Ah, j'ai dit non, c'est pas bon. Donc, je suis allé le revoir. J'ai dit non, ton médicament là, c'est un demi-caché, mais c'est très dangereux. Non, je veux pas. Je veux pas ça. Il me dit bon, c'est pas grave, mettre de côté, prends pas. Il m'a donné un autre, mais l'autre là, ça me sert à rien, ça. Ça, c'est un médicament courant pour les vertiges, mais pour moi, ça sert à rien. Je le prends pas. Donc, je fais attention.
1: Mais en fait, voilà. C'est vraiment dangereux, hein, parce qu'il peut prendre à n'importe quel moment.
3: Voilà. Mais même parce qu'il y a d'autres personnes qui prennent un autre dans la journée, quoi que ce soit.
1: Et il affaiblit à d'un coup.
3: Ah oui, madame, il affaiblit à la deuxième fois, la prend moi, m'a fini de changer toutes les marches, il faut rentrer mon chariot et tout. Quand on arrive à la porte, paf, mais comment ça tourne? Oh. J'ai appuyé sur le chariot, assis dans le fauteuil. Je vous rends compte, mais tu arrives dans le chemin.
1: Ben, c'est ça. Voilà. Ou bien, on est sur la route en train de conduire?
3: Voilà. Et je pense que ça a déjà arrivé à certaines personnes comme ça. Voilà, c'est pour ça, qu'on sort dans le chemin aussi. Faut mettre toujours qu'il n'y en a pas le trou.
1: Oui, attention, on tombe et il y emmène à où? Et longtemps, t'as fait ça vraiment, hein? T'as dit ça, hein?
3: Oui, la demi-vaut dessus les yeux. Mais dessous les propres. On vise à faire comme ça pour obéir de vous regarder.
1: Faut qu'il n'a pas le trou dedans,
3: Après le trou dedans, au moins, si vous tombez, vous connaissez de l'autre. Alors, je fais rigoler un peu, mais bon, c'est comme ça. Non, c'est vrai en plus. Hein.
1: Mais merci pour la note d'humour.
3: Chemin, voilà, on ne connaît pas comment on arrive, où est-ce qu'on arrive à la destination, comment on rentre. Voilà, c'est ça.
1: Donc ça, c'est boukata, ou gâte, sa femme, là, son culotte n'est trop dedans.
3: Ben, n'est trop dedans, rencontre.
1: Ou bien, n'est trace le frein dedans. Merci beaucoup, madame.
3: De rien, allez, bonne journée.

0: oui, je suis plus intelligente que les autres. Et madame, n'est pas trop compliqué, par exemple, à l'école, parce que d'un temps avant, on n'avait pas le ciseau gaucher, les stylos gauchers, etc.
1: Oui, c'était très compliqué, mais ça va maintenant, parce que, ben, il y a les deux.
0: Oui, oui, oui, mais avant, c'est vrai que même l'institutrice, des fois, t'efforce à haut à écrire la main droite.
1: Oui, c'est vrai.
0: T'es
1: tapes sur le doigt avec la règle.
0: Ben, c'est ça, alors que c'est pas. Enfin, c'est même pas. Ou de fois, tout pas, c'est ou les gauchers ou les gauchers.
1: Ben oui. Mais c'était comme ça, même les parents, ils tapent sur la main.
0: Oui, parce que la manière dont tu tournes, par exemple, les O,
1: oui.
0: Voilà, l'été dans un autre sens.
1: Ah ben, c'est comme ça, c'est la vie, hein. On est gaucher, gauchère, droite, ben c'est comme ça.
0: C'est, madame, c'est parce que ben, elle est jaloux de nous.
1: Ah, toi aussi tu es gauchère?
0: Ah ben madame, on n'a pas compris à quel point tu es intelligente ou là.
1: Ah ben elle est vraie en plus, on avait remarqué.
0: En tout cas, je vous souhaite une bonne fête et puis je vous dis à bientôt.
1: D'accord, merci beaucoup.
0: Belle journée, bonne fête aux gauchers. Il est déjà 10h à La Réunion, voici les informations.
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2: Jacques Serret. La France s'apprête donc à traverser le pic de la 5e canicule de l'été. 80 départements placés en vigilance orange jusqu'à demain. Des fortes chaleurs qui affectent sérieusement l'économie. 10 à 15 milliards d'euros de pertes selon le gouvernement. Les commerçants lyonnais sont touchés de plein fouet, vous les entendrez. Un séjour tout frais payé en Thaïlande qui s'achève par la case prison. C'est le cauchemar vécu par une dizaine de jeunes touristes français piégés sur les réseaux sociaux par des trafiquants de drogue. Les proches des détenus lancent un appel à l'aide. Dans ce journal également, un premier titre pour le Paris Saint-Germain cette saison. Et puis, des millions de curieux, des étoiles plein les yeux après l'éclipse solaire.
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2: Le journal de 8h sur Europe 1 avec Maëlle Hassani. Bonjour Maëlle.
4: Bonjour Jacques, bonjour à tous. 10 à 15 milliards d'euros. C'est le coût des canicules à répétition pour notre économie, selon les premières estimations du gouvernement. Et ce chiffre devrait encore augmenter alors que nous entrons seulement dans le pic de la 5e vague de l'été. 80 départements placés en alerte orange aujourd'hui. Un ralentissement de l'activité subi de plein fouet par les commerçants lyonnais ces dernières semaines. Le reportage de la correspondante d'Europe 1, Noémie Loisel.
5: Au pied de l'hôtel de ville, sur la place des terreaux dallée de granit, les terrasses sont presque vides. Sous les parasols, seuls quelques clients sont attablés. Jean Sade est co-gérant de la brasserie Lef.
6: On a fait quasiment 80% moins que l'année dernière. On n'était pas loin de 40-50 couverts à midi. Et là, aujourd'hui, on est plutôt dans des 7, 8, 10. Hein. Moins de clients, moins de chiffres d'affaires. Les charges fixes, c'est les mêmes. Hein. Vous êtes toujours obligé d'avoir un ou deux serveurs. Payer la terrasse parce que vous occupez le domaine public. Hein. Le loyer, les charges, tout ça, il faut payer.
5: Avec la chaleur, les Lyonnais limitent aussi leurs sorties dans les boutiques, comme Brenda, mère d'un enfant de 4 mois.
7: On sort moins. On n'a pas envie, hein, de toute façon. Hein. C'est vrai qu'avec ces canicules, on reste à la maison au frais. Cette année, j'ai tout acheté via Internet.
5: Dans le centre-ville, certains commerçants enregistrent jusqu'à 30% de baisse de chiffre d'affaires en juillet, constate Johanna Benedetti, présidente de l'association My Presqu'île.
8: On a des entrepreneurs qui ont pris la décision de ne pas prendre de vacances pour compenser les pertes de chiffre d'affaires au mois de juillet. La Presqu'île, c'est aussi un territoire qui est très bétonné. Il y a très peu d'espace vert. Il y a beaucoup moins de monde, même en fin de journée aujourd'hui.
5: Les commerçants et les habitants demandent désormais de nouveaux aménagements urbain pour mieux faire face à ces épisodes de chaleur amenés à se répéter. Lyon, Noémie Loisel, Europe 1.
4: Et à Paris, où on attend jusqu'à 38 degrés cet après-midi, un épisode de pollution à l'ozone débute. Le préfet de police appelle les automobilistes à réduire leur vitesse de 20 km/h. Concernant les risques de feux de forêt, 50 départements placés en alerte orange. Même le Pas-de-Calais est concerné. Des incendies se sont d'ailleurs déclarés hier sur les communes de Neuchâtel, Ardelot et Danne, près de Boulogne-sur-Mer. 180 hectares partis en fumée, une maison brûlée. Au sud de Rennes, 200 hectares déjà parcourus par les flammes depuis hier soir sur la commune de Saint-Just. Une centaine de personnes évacuées, 200 sapeurs-pompiers déployés. Des soldats du feu mobilisés aujourd'hui pour réclamer plus de moyens afin de réaliser leur mission. Une journée de grève nationale à l'appel de l'intersyndicale des personnels des services d'incendie et de secours reçue à la mi-journée au ministère de l'Intérieur. 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
2: 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Le verdict du Conseil constitutionnel attendu dans les prochains jours au sujet de la loi sur la fin de vie.
4: Les sages saisis par le gouvernement sur ce texte visant à légaliser l'euthanasie et le suicide assisté, définitivement adopté le mois dernier par le Parlement. Certains articles pourraient s'avérer juridiquement fragiles, des censures ne sont pas à exclure. Mais quoi qu'il en soit, aucune décision n'empêchera les dérives de cette loi. Aux yeux de Marie-Lise Pélissier, la porte-parole de la Marche pour la vie, invitée d'Europe 1 Matin.
9: Cette loi sera vouée forcément.

0: forcément à être élargi. On l'a vu dans tous les pays. Et donc, effectivement, le Conseil constitutionnel peut restreindre certaines dispositions, mais ce ne sera voué qu'à s'élargir. Les critères, de toute façon, sont flous et donc concerneront des milliers de personnes. On ne sait pas quel pourcentage des décès cela représentera, mais quand on voit au Canada que cela représente presque 5% des décès, en France, malheureusement, vu le vieillissement de la population, on peut craindre une utilisation massive de l'euthanasie et du suicide assisté.
1: Marie-Lise Pélissier, porte-parole de la Marche pour la vie, invitée d'Europe 1 Matin, à votre micro, Jacques Serret.
2: Un séjour tout frais payé en Thaïlande, proposé via les réseaux sociaux. Trop beau pour être vrai, me direz-vous.
1: Eh bien, vous faites bien de vous méfier. Cette offre très alléchante est en effet le point de départ d'un piège qui s'est déjà refermé sur une dizaine de jeunes touristes français actuellement placés en détention en Asie. Les explications de Mathieu Prior pour Europe 1.
3: Tout part d'une affiche sur le réseau social Snapchat. Plan Thaïlande. Un voyage d'une semaine dans ce pays d'Asie, tout frais payé. Billets d'avion, hôtel, argent de poche. En contrepartie, sur le chemin du retour, le voyageur doit récupérer une valise fermée et enregistrée à son nom à l'aéroport de Bangkok, direction Londres, avec une escale par Hong Kong. Puis il remet le bagage à un collaborateur de cette arnaque bien ficelée avant de rentrer en France. Mais dans les aéroports asiatiques, au moins 11 Français ont été arrêtés après que les douanes ont découvert qu'ils transportaient de la drogue. Valérie est la mère de Mathis, 19 ans, détenue à Bangkok depuis le 16 juillet. Elle prenait la parole il y a quelques jours sur ses réseaux sociaux.
4: J'entame presque un mois sans nouvelles de mon fils, sans savoir comment il va. Quand j'essaie de demander un appel téléphonique, je ne l'ai pas. On est inquiet. Puis en plus de ça, on est dans l'inconnu. Que ce soit à Hong Kong ou que ce soit en Thaïlande, on est dans un monde inconnu en fait.
3: Les législations thaïlandaises et hongkongaises en matière de stupéfiants sont particulièrement sévères. Les Français encourent plusieurs années d'emprisonnement, voire la réclusion à perpétuité.
1: Mathieu Prior. Une recrudescence de légionellose signalée ces dernières semaines en Savoie. 41 cas recensés entre le 1er juin et le 10 août. Deux octogénaires sont décédés. L'Agence régionale de santé lance des investigations pour identifier l'origine des contaminations. Des prélèvements réalisés dans les réseaux d'eau d'immeubles collectifs, des tours aéro-réfrigérantes, des supermarchés ou encore des restaurants. Résultats attendus d'ici la semaine prochaine.
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2: Et déjà un premier titre cette saison pour le Paris Saint-Germain.
1: Oui, les hommes de Luis Enrique ont remporté hier la Super Coupe d'Europe de football en battant Aston Villa 2-1 à Salzbourg en Autriche. Frédéric Michel, ce trophée n'est certes pas le plus prestigieux, mais il permet au PSG d'asseoir sa toute puissance sur le vieux continent.
6: Oui, et commencer la saison de cette manière, c'est important, insiste Luis Enrique. L'entraîneur du Paris Saint-Germain reconnaît que le match a été difficile. Si les Parisiens ont plutôt bien entamé la partie en ouvrant le score dès la 20e minute, sur leur deuxième occasion, but du géorgien Kvaratskhelia, le PSG a progressivement plongé physiquement, concédant logiquement l'égalisation juste avant la mi-temps. Difficile reprise pour de nombreux joueurs, à peine revenus de vacances et alignés d'entrée, à l'image de Désiré Doué. C'est lui qui marque le but de la victoire, servi sur un plateau par Ousmane Dembélé, entré en jeu à la mi-temps. Désiré Doué, satisfait au micro de nos confrères de Canal+.
7: On avait à cœur de très bien commencer l'année et la saison, et c'est ce qu'on a fait ce soir. On a remporté ce trophée qui était très important pour nous. On a aussi fait le back-to-back pour ce trophée-là. Maintenant, il faut continuer. On a un autre trophée à aller chercher dimanche, et voilà, on a beaucoup d'ambition cette saison encore.
6: Notamment réussir le triplé en Ligue des Champions. Luis Enrique l'a évoqué hier soir après ce premier trophée remporté cette saison et avant de disputer le trophée des champions face à Lens ce week-end.
1: Frédéric Michel.
2: Et puis vous vous réveillez peut-être ce matin encore émerveillé par le magnifique ballet qui s'est joué hier soir dans le ciel.
1: Une éclipse solaire visible dans plusieurs régions du monde. Un taux d'obscuration à plus de 90% en moyenne en France. À Paris, le pic du phénomène est intervenu peu après 20h. Sous les yeux ébahis de plusieurs milliers de curieux équipés d'indispensables lunettes de protection. Marius Druard s'est rendu pour Europe 1 au parc André Citroën, l'un des points de vue les plus prisés dans la capitale.
8: Charlie est comblé de bonheur. Ce trentenaire est arrivé avec ses amis plus de 2 heures avant le début de l'éclipse pour avoir la meilleure place sur la pelouse. Alors après le spectacle céleste, c'est l'émotion qui domine.
9: On est très heureux d'avoir pu passer ce moment ensemble. C'est beau parce qu'on sait que c'est rare et qu'on ne le reverra pas. Ça a mobilisé du monde parce que c'est des choses qu'on peut vivre une fois, deux fois. Si on a un peu de chance, 3 fois dans notre vie en 2081. Mais ouais, c'est assez historique.
8: D'autres ont fait le choix de venir en famille pour profiter de cette soirée inédite, à l'image de Lauranne, maman de deux enfants, elle raconte.
10: C'était sympa parce que c'est vrai que la lumière s'est éteinte un petit peu d'un coup. En plus, c'était une lumière un petit peu spéciale. Donc non, c'était super sympa de voir ça. C'était super de le faire en famille. Moi, j'ai le souvenir de l'avoir vu en 99 avec mes parents. Donc là, j'étais contente de pouvoir venir avec mes propres enfants.
8: Et le petit Arthur était ravi de pouvoir vivre ce phénomène impressionnant pour la première fois.
11: C'était bien. La vue des lunettes, ça m'a impressionné parce que c'était tout noir avec une boule orange. J'aurais aimé ça dure un petit peu plus longtemps.
8: Mais pour la prochaine éclipse solaire en France, il faudra encore patienter plusieurs années puisqu'elle est prévue pour 2081.
1: Marius Druard.
2: C'était le journal de 8h présenté par Maëlle Hassani.
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2: Dans un instant, la grande interview d'Europe 1. Pierre Ouzoulias, sénateur communiste des Hauts-de-Seine et vice-président du Sénat, est notre invité. À tout de suite.
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0: Allez Freedom, 10h11, bonjour et bienvenue dans le son du soleil. Laurine avec vous jusqu'à 15h. La libre antenne redémarre dès maintenant, c'est au 02 62 99 12 00. Coup de cœur, coup de gueule, message important, les sujets sont libres. Je vous rappelle bien sûr le numéro du service radio guidage si quoi que ce soit se passe sur les routes. On parlait tout à l'heure d'un véhicule en panne sur la route du littoral, les occupants étaient hors de leur véhicule. Le 02 62 41 51 51 pour nous dire comment ça se passe dans le secteur. Dans un instant, 10h30, nous retrouverons le pronostic de Thierry Léger. Et puis, si vous avez des conseils pour cette dame concernant le délai pour avoir l'aide à la rénovation de votre habitat, vous l'avez entendu, c'est une dame qui avait fait un dossier depuis 2022. Aujourd'hui, elle ne sait toujours pas quand est-ce qu'il aura lieu sa prise en charge. Le 99 12 00 pour tout conseil. On vient tout de suite avec vous, on démarre. Freedom, bonjour. Oula, éteignez la radio s'il vous plaît. Bonjour.
1: Bonjour madame.
0: Ah oui monsieur.
1: Allez, à ma téléphonie, après mes informations. Mais vous dites un appel, mais pour un payon, tu comprends?
0: Pour l'arrivée au monsieur,
1: oui. Vous comprends, moi, c'est de Miaou.
0: Miaou, mais par contre, monsieur, nous téléphonez un petit peu mal, on a le haut-parleur?
1: Là, elle est bon, là, oui. Là, elle est mieux.
0: On allait à Paris, on a fait gré, les idées, Yao. Mais il m'y écoute,
1: ah,
0: non, monsieur.
1: Non, attends, ventilateur, là.
0: Ah, la chaleur, mon tu vois, là.
1: Ah, tout le temps, mettez un peu de ventilateur, là.
0: Chasse moustique.
1: Bah.
0: Mais écoute, monsieur, quand ça l'arrive, vous dites un petit peu honte, là.
1: Mais quand on a fait. Mon nom. Un membre de ma famille est mort le 11 juillet, là.
0: Oui.
1: Il a enterré le 12. Et. Non, non, semaine passée. Semaine passée, il dort. Après, madame, vous connaissez, vous ne m'y croyez pas, ça fait à sorcier, sorcellerie, bonnes affaires comme ça, mais je ne m'y crois pas. Oui, madame, hein?
0: Mm-hmm.
1: Écoute bien cette vidéo. La nuit, là, ma fille arrive à un âge, elle ne dépasse le troisième âge. Donc, on est là du tout. On lève un peu de temps en temps. On lève un fois, des fois, trois fois dans la nuit. Tout le monde est un peu âgé d'aller comme ça.
0: Mm-hmm.
1: Mais, dans la nuit, on n'a pas dormi. Mais on entend comme un bruit, une affaire. Comme un serpent, il siffle, vous bien, vous comprenez moi?
0: Un serpent?
1: Non, il fait comme un bruit comme ça.
0: Mais dans les oreilles ou bien dans la case?
1: Dans la case.
0: Eh bien?
1: Ben, me dit que ça, il dit ça. Mais il ne lève pas tout de suite. Mais là, environ 30 minutes après, madame, mon casier, la moitié, une partie, les inondés avec de l'eau. Écoute bien, les inondés avec de l'eau. Et me rentre à tel endroit, dans mon bianderie, dans mon machine à laver, on a là, lave linge. Madame, t'es là, mon robinet de l'eau, les branchés, depuis, comme acheté mon casier, on a 33 ans. Robinet de l'eau, t'es là, c'est un robinet double. On a une bonne robinet double, un peu blanc coulé à argent, là.
0: Mm-hmm.
1: A deux robinets comme ça. Non, enfin, un robinet comme ça, il est double. Et à côté, mon machine à laver, les branchés là-dessus. Et machine à laver, ma fille change au moins 4, 7, 8, madame, depuis moi, là. Hein. Mais l'autre robinet, il est à côté, je vois bien le robinet double, c'est le même robinet, hein.
0: Oui.
1: Ben, là, jamais tout ça, madame. Jamais tout ça, ici. Mon enfant, mais personne jamais tout ce robinet, là. Madame, il réveille, il dit, bon, quand ils ont dit, le robinet, là, il est rouvert. Mais il n'est pas une ouverture, par exemple, vous connaissez, il peut être un joint, il est mort dedans, un goutte à goutte, madame, hein?
0: Mm-hmm.
1: Il est ouvert. Bah, ce qui est bizarre, la famille, moi, j'ai fait deux tours, le robinet, pour faire Mali.
0: Et où pense que c'est un affaire surnaturel, là, rouvre le robinet?
1: Mais, madame, il parle de monde qui chauffe, peut-être un monde plus dans moins réponse, mais dans moins, monde m'y croit pas. Mais comment le robinet depuis 40 ans? Non, moi, il y a 32 ans, moi, là, ma localité, là, moi, jamais change de robinet, là, là. Mais quand ça arrive, allez, tout d'un coup, il coule comme ça. Et il n'y a pas coulé, là, il me dit, oh, il rappelle très bien, vers minuit et demi. Minuit et demi, moi, j'ai vu mon cas, c'est pas inondé de l'eau, mais t'es inondé après, vers, quatre heures après minuit et demi. Là, on m'a parti, m'a pris un bouchon, ma gueule bouche, allez, vous comprenez, ma bouche devant, me dit, ici, à faire moi-même les affaires, je connais pas.
0: Mm-hmm.
1: Il est bouché, mais moi, je m'y vais, il me dit, à moi, peut-être que mon rosier un côté, mais je connais pas, mais on m'y croit pas, ça fait un scénario, un rapport, quelque chose comme ça. Après, mon madame chien, dit à moi, dans son loto, il sent cigarette, son maman aussi, pareil, sans cigarette. Le bouc, t'es fini, bon, vous comprenez, madame?
0: Mm-hmm.
1: Les morts, cancer, poumon, mais quand ça, robinet de l'eau, quand ça fait cool, allez, comme ça, madame. Ça n'a jamais été rouvert. Et c'est le seul robinet qui a été rouvert dans mon cas, madame. Les parois sales demain, par exemple, n'auraient cool direct, aller à l'égout, vous comprenez?
0: Oui.
1: Ou la cuisine, c'est le seul robinet qui est rouvert, il coule à terre, pas dans mon cas. Et personne n'a tout surmise. Et puis, ouais, 32 ans, ouais, là, madame.
0: Et là, tu as dû faire deux tours pour gagner FM, ça correctement?
1: Deux tours, c'est pour ça mieux, il t'écoule fort, on comprend? C'est pas un petit goutte à goutte, on comprend? Fallait tout le robinet, deux tours. Pour gagner FM le robinet.
0: Là, et les histoires, l'eau de la cigarette, là aussi, la senti?
1: Ah, moi, non. Ah, moi, il me fait dire, non. C'est mon madame, la senti sur l'auto. Et son maman aussi. Après, nana et ma tante aussi.
0: Et
1: ça peut travailler mon tête depuis un moment là. Mais il travaille, oui et non, mais il fatigue un peu quand même, on comprend? Fatigue à moi un peu, parce que c'est bon quand on y raconte une affaire, on croit pas ou rire, on comprend, on rien nous, hein. Il faut y arriver à où un truc comme ça, peut-être pour bien comprendre nos affaires, mais bon, mais il arrive à moi un robinet jamais rouvert, robinet double en plus. Personne jamais rouvert, ça mon cas. Mon rien que mon machine à laver est branché un côté, machine à laver, ma fille, ça moi 5 qui poids, que ça rouvre le robinet là à côté. Et il n'y a pas rouvre avant, parce que Médiaouf, vers minuit, il m'a levé minuit et demi, t'es point de l'eau de mon cas, je comprends.
0: Mais autant temps, c'est des ordres, c'est un point ici, quoi.
1: Mais ça, tu le désordre, t'es un peu ça. Allez, voir, c'est le robinet, il coule fort comme ça, je comprends. Voilà, mais comme le robinet, t'es un petit peu loin, t'es donné un peu l'impression, ce bruit-là.
0: Monsieur, allez, ben, nous voit avec les auditeurs, s'il a déjà vivé un truc comme ça, après un décès.
1: Comme ça, après un décès, ben, Médiaouf, madame, c'est. Moi, ça m'est dit. Médiaouf, mais quoi, pas d'affaire. Peut-être de monde pour raconter, mais il croit pas ça.
0: Mais où là pour le temps analyse l'installation, quand on a le bien soleil, t'es bien là, t'as fait là?
1: Madame, ma fille garde de chez Internet, c'est pour ça, mais je m'y crois pas. On comprend, moi, mais on m'a pas.
0: Mais quelle histoire, monsieur? Nous voyons les auditeurs venir.
1: Chez Internet, il y a où on a un joint dans le robinet. Le joint, c'est à un moment donné, il est cuit, vous comprenez? Mais quand le joint, il pète dedans, il est cool, mais il fait goutte à goutte. Il fait goutte comme n'importe quel robinet.
0: Oui, pas comme si un moun l'a rouvert en grand, quoi.
1: Un moun l'a rouvert, madame. Il fallait faire deux tours pour faire mon robinet là. Ouais, c'est pas. Vous connaissez mon robinet machine à laver, vous connaissez comment il est?
0: Oui, mi-ouin.
1: Voilà, c'est pas un robinet simple, c'est un robinet double. Il fallait moi faire des tours pour faire ma ligne. Il était cool fort.
0: Monsieur, oui, ben nous va laisser la place aux auditeurs maintenant pour essayer de voir si maintenant il a vivé un truc comme ça.
1: Il n'est pas superstitieux, mais il fallait arriver à moi. Mais c'est pour ça que m'a dit avant, ou un péon, t'expose ça.
0: Mais non, monsieur, ou là, essayer de chercher un truc rationnel. Mais là où vous dites, c'est pas normal, tu vas besoin de savoir où ça se passe.
1: Madame, t'as 32 ans, mais habite là. Mais personne n'habite au robinet, mon cas. Ça n'a jamais coulé. Mais il y a ma fille change l'autre côté, l'autre robinet, parce que quand il change la machine à laver ou sans le tuyau d'alimentation d'hier. Ben, lui, ma fille change de moi 4-5 fois. C'est pas lui, c'est l'autre robinet, les libres à côté.
0: Hey, monsieur, il y a quelqu'un qui appelle sur le 1400. Est-ce que nous pouvons regarder un instant si c'est pour cause écoule?
1: Ah, les bons?
0: Oui, alors, bonjour, Freedom, sur le 1400. Vous appelez pour réagir?
2: Madame. Il appelle pour le monsieur là, moi aussi, fin arrive à moi.
0: Oui.
2: Mais c'est que, par exemple, quand l'eau y arrive avec pression là, il déclenche le robinet, moi aussi, fin arrive à moi, ça à la nuit.
0: Mais c'est un coup de pression là, la fait pète
2: le. De pression que l'a fait ouvrir le robinet.
0: D'accord, donc n'a rien de surnaturel alors, madame?
2: Ah non, non, ma fille arrive à moi plusieurs fois. Ben, parfois le robinet n'est pas bien fermé ou les juges fermés, juges machin, pas bien bloqué et quand la pression y arrive, il ouvre lui.
0: Monsieur, entendu?
1: Attendez, mais madame, moi, mon cas, il est bien, pas pareil, mais connais, mais l'habitude écoute de monde parler. Là où on parle, c'est un robinet où l'habitude rouvert, fermé. Mais moi, il y a un robinet, hein.
2: Non, c'est mon robinet de machine que mieux ou pas et que m'y ferme pas, lui, tout le temps comme lui. Mais quand la pression y arrive, il fait péter.
1: Oui, mais c'est un robinet, il est ouvert. C'est un robinet machine à laver. Un robinet machine à laver, on ferme pas, on rouvre à l'IA une fois.
2: Non, lui reste ouvert, mais quand la pression y arrive, il fait péter à lui.
0: D'accord. Donc, sans doute, un petit coup de pression un peu trop fort, là, arrive chez vous, monsieur.
2: Moi, il n'arrive à moi, ça.
0: Mais merci beaucoup, madame.
2: De rien.
0: Bonne journée à vous, au revoir.
1: Un coup de pression, madame, là, fait la tête robinée. C'est la tête robinée, mais m'a fait un moment deux fois, hein. Deux tours.
0: Mais nous va continuer avec les auditeurs, maintenant, monsieur Millet, sous écoute la radio, voir que ce banné en pense.
1: Un coup de pression, fait pas tourner un robinet,
0: et toi,
1: madame, vous comprenez?
0: Est-ce qu'à ben, regarde, c'est pas un monde à la case, a fait la malice, là, on l'a rouvert?
1: Ouais,
0: non, attends
1: encore, ouais.
0: Non, mais vous connaissez pas, hein?
1: Après, non, madame, ça m'y habite, alors quel monde. Un monde à nous rouvert robinet, c'est mon cas.
0: Non, mais c'est un monde de famille.
1: Nous connaissons pas, ça tout dit là aussi, hein? Peut-être c'est. Après, parce qu'il m'a posé la question, mon frère m'a dit, c'est peut-être parce qu'il volait à fin de passe des fois, mon cas.
0: Oui.
1: Vol bon l'argent, madame, hein?
0: Eh bien.
1: Vous l'avez connu que ça, il y a vol à moins coût. 800 euros, 850 euros, dans mon porte-monnaie, prends mon Zubik, parti avec. Le chien, tout le temps, ça libère. Il y a l'argent Zubik à terre. Mon porte-monnaie, parti avec. Puis, une autre fois, la volée, il connaît. Il vole à chaque fois, le jour, il connaît très bien, pourquoi ça? Il paye à moi pour lui bien vol à moi. L'autre fois, il arrête plus grand chose, 52 euros. Ma pensée, c'est libre. Il dit peut-être mon fond, me dit bon, madame, vous savez. Peut-être mon gars l'a revenu voler. Il a vu que la pyrrhia, elle n'a pas rien pour voler.
0: Il y a roue de l'eau.
1: Ah, mais ma pensée, oui, ma pensée comme ça. Mais l'endroit, il est le robinet, madame. Il faut vraiment, tu connais bon, il faut connaître des robinets, là.
0: D'accord, monsieur. Ben, en tout cas, nous conseillons les auditeurs à présent, monsieur.
1: Merci, madame, dans ma parole. Bon,
0: moi, la pas.
1: Va tirer un poids de chez moi, vous comprenez?
0: Ben oui, au moins, moi, on entend, vous dites, bon, on est pas fou, vous dites, vous connaissez machin.
1: Ah, madame, mais d'où, hein, mais ça pas d'où, le truc, mais, fait des bons études, m'a pas un bon idiot, vous comprenez?
0: Ben, monsieur, il y arrive tout le monde, qu'est-ce que les autres, c'est le surnaturel, hein?
1: Non. Oui, mais il m'a posé la question, il m'a parlé au lieu de la cigarette avant, vous comprenez? Là, pas arrive à moi, il arrive qu'on arrive dans le taux mon forme, il arrive dans le taux sans moment, et ça m'attente.
0: Monsieur, il y a beaucoup de monde, il veut avoir la ligne maintenant, nous ça laisse les autres causer, comme ça nous voir si d'après le conseil ou témoignage, comme on est bon.
1: Ok, bonne
0: journée. Allez, monsieur, bon courage, au revoir. Freedom, on a encore du monde qui réagit sur le 14 sans doute pour donner leur témoignage. Ah, mais ça a raccroché. Inquiète pas, appelle à Zot sur le 14-00 pour les phénomènes surnaturels. Est-ce que les surnaturels ou est-ce que, comme madame dit, si la pression, la chèvre arrive d'un coup, fait rouvre le robinet? Freedom, allô?
3: Allô?
0: Oui, bonjour.
3: Bonjour, madame.
0: Oui?
3: À ma commande, maman, t'es décédé, là. Moi, la fin de dépression, m'y pleurer tous les jours, dans mon lit, dans mon sommeil et tout ça, m'y pleurer. Je vais monter assise, à table pour rouler une cigarette. On a vu le bouton de ma cuisinière tourner tout seul, rouvert.
0: Hein?
3: Ni voit le bouton, il rouvre. Hein? Ni voit le deuxième, il rouvre, mais à moitié. Mais dis que ma maman me dit, mon bouton de cuisinière est en train de rouvrir, c'est quoi le problème? Quand il avance comme ça pour fermer, mais sans une main, il touche mon épaule, ma palette déliée, là. Et il dit à moi, arrête de pleurer, mon est bien familé.
0: Donc t'es pour, attirer à où, à côté, pour causer coup? Ou l'entendre du sous oreilles?
3: Oui, oui, oui. Et après le soir, nous avons dormi comme ça là. Ma fille devait aller en métropole. Elle a dit à ma maman, allons faire une photo de tout ensemble sur le lit.
0: Oui.
3: À un moment donné, nous, elle est debout, elle crie. Mais tu quoi fais? Elle dit, maman, mamie est hier.
0: Hein?
3: Elle dit, mamie est avec nous. Mais tu dis, comment on connaît? Elle dit, regarde là, dans la photo, il y a mamie.
0: Il avait vraiment?
3: Oui, il avait un homme.
0: Et votre fille, t'es PSD, l'homme là, c'était sa grand-mère alors?
3: Ben oui, parce qu'il ressemblait.
0: Ils en ont encore la photo là depuis?
3: Nous, les Thérignac à 4, hein, pas plus, hein?
0: Oui.
3: Voilà. Et un autre jour, pareil, après dormir, mais sans des Pompeya dans la maison, de l'essence Pompeya là. Mais sans le dire comme ça, mais dit, ben après un incident, comment se fait-il que le diable est fondé?
0: Oui.
3: Après, comment elle a continué à mettre l'autre dans ses affaires, parce que c'est moi là, elle a nettoyé sa maison, c'est moi là, fait tout alors. Voilà, m'a pris son corps et tout ça. Donc là, méditez, ben, c'est normal, ils sont bien pour veiller, me dit, garde bouteille pour veiller, tiens là. Un gros bouteille, hein. Mais ce moment encore neuf, c'est pourquoi les bouchers, rien. Madame, elle a participé, tiens, elle a roue bouteille pour veiller là, elle a vu que ça tombe.
0: Eh ben.
3: Mais la cause, elle m'a dit, maman, on l'a acheté une bouteille pour payer, on l'a pas gagné servir. Elle a mis d'un à haut. Et il me dit, ben, repasons en paix. Et maman prie pour. Madame, depuis ça, moi, elle est tranquille. Elle n'a plus pleuré, rien.
0: On la reprend courage.
3: Oui, elle n'a pas accepté sa mort, certes, mais elle, pareil, elle était fatiguée, elle a moins pleuré. Voilà.
0: Oh, t'es bien, oui, madame.
3: Je suis content que moi l'a pu comprendre ce qu'elle l'a dit à moi.
0: Et là, jusqu'à présent, on l'a vivant encore d'autres phénomènes comme ça, ou l'a plus jamais arrivé?
3: A pu arriver rien, aujourd'hui, on a 69 ans, madame.
0: T'es bien, mais il remonte à quand ces histoires-là?
3: M'avait 55 quand elle est morte.
0: Et mais le souvenir, on entend, est encore bien vif quand même dans la tête. Alors, il fait bientôt plus de 20 ans, non? 19 ans?
3: Ben oui, parce que moi, elle a fait 2 ans de dépression.
0: Ah oui.
3: 2 ans de dépression, mais pleurer, mais crier dans la maison, mais allumer de l'encens, mais ouais, pas que ça ne voulait pas faire.
0: Oui, parce que quand il perd le pilier, il est dur, hein.
3: Oui, le soir, il voulait descendre à pied, aller rouler la tombe et dehors côté elle.
0: Ok, madame.
3: Ah oui, mes enfants, ils t'envoient moins des fois dans le chemin la nuit, hein.
0: Où t'es allé au cimetière?
3: Ah oui, mais ça va, là, mais ça va fouiller le trou, mais ça va dehors côté maman, là.
0: Même pour ça, même là, niveau à haut, pour dire au réveil à haut.
3: Ben, j'ai l'impression. Madame, arrête de pleurer. Moi, j'ai bien familé. Ben, m'a arrêté aujourd'hui. Et voilà.
0: Même, ben, sacrée histoire, hein.
3: Oui, et maintenant, dans toutes mes démarches, tout ce que m'y fait, que ce soit pour moi, que ce soit pour mes enfants, madame, tout m'y arrive au but. Tout. mais comme si qui aide à moi, qui protège à moi.
0: Merci beaucoup pour le témoignage et bravo à vous pour le parcours dans ce deuil-là, en tout cas.
3: Merci beaucoup, madame.
0: À bientôt, madame. Au revoir. On continue avec vos témoignages, mais ça, si vous avez aussi des histoires comme ça, après un décès, des phénomènes étranges qui se passent chez vous, on a un monsieur en tout cas qui dit, moi m'y crois pas ça, mais il est trop bizarre ce que l'a arrivé, ils sont quasi inondés alors que c'est un tuyau de l'eau, enfin un robinet, il fait 40 ans, personne n'a jamais touché quoi. Frida Malo ?
4: Oui, bonjour Laurine.
0: Bonjour madame.
4: Tu sais, ben, le monsieur l'a dit, tu crois pas rien, ben, la tombe sur lui. Il est pas fou, hein, il est pas fou. Ah, moi, tout en moi pour raconter, hein. Ma naine sœur est décédée, moi, en 2022. Et, ben, pareil, comme moi, le monsieur, il dit, m'a la fait tout pour lui, machin et tout. On connaît, ma sœur, un soir, elle est venue voir à moi pour dire, moi, comment il est mort. Et tout en moi pour raconter ça, je suis Frida, tu sais, mais la choc à moi, pour moi, c'est réel.
0: Quoi. Mais la nuit voir où t'es réveillée ou bien dans le rêve?
4: Moi, je suis mon lit, moi, t'es tout. Pour moi, t'es réel. Et d'autant plus que c'est mon garçon, malentendu, mon garçon crier dans sa chambre, m'a parti regarder, c'est lui là, ouvre la porte et il était devant la porte alors que mon garçon, j'ai jamais ouvre la porte. Et comme il regarde le, parce que moi comme monsieur là, il a des choses que m'essaye comprendre, mais enfin quand mon garçon là roule la porte là, il penche, il regarde, il dit mais c'est pas possible. Non, mais pense qu'elle est venue, elle est venue me dire.
0: Il y a un peu de monde, il parle aussi bonnes histoires, prévenance aussi avant la mort, un truc
4: voilà.
0: Comme ça.
4: Voilà. Alors mais vous connaissez mon histoire, elle est tellement. Enfin, moi, elle n'est pas folle, hein,
0: Ah, personne n'a dit ça, madame. Tout le monde, la Réunion, il connaît la bonne histoire. Voilà, quoi. Faut pas traîner tels endroits, des fois, la nuit. Comme ça, tout le monde est un peu superstitieux, la Réunion aussi. Hein.
4: Ouais, mais ça ira qu'on y vite fait. Oui. Alors, normalement, nous, tu dois aller à un mariage le 16 décembre. Ma soeur est morte le 5 novembre. Le samedi là, ma partie s'est invitée à acheter mon linge et tout. Comme ça, c'est un lit, mais une copine de moi qu'on m'a déposé à moi chez lui, à côté de chez ma maman. J'habite pas à côté. Et me dit, ah non, moi, elle est fatiguée, elle est à où? Me dit, par contre, passe, regarde, tu vois ma sœur. Parce qu'elle avait un petit souci,
0: de santé, psychologie, d'accord.
4: Donc, il y allait voir à elle, regarde si elle est bien, parce que ma maman est en métropole. Et le soir, m'a inscrit à la salle de sport, monsieur dit moi comme ça, allons faire du sport. Il dit, ah non, mon cœur palpite. Comme ça, hein, mon cœur palpite. Et la veille, vous connaissez, m'a fait tapis, mon truc arrive à 199.
0: Ou bon battement de cœur?
4: Oui, docteur dit moi, mais madame, mais vous êtes folle.
0: Mais attends, comment la monte aussi haut?
4: M'y connais pas. Et ça, les véridiques, m'a la pris en photo et tout. Moi-même, j'étais étonnée. Et le soir même, hein, moi, dans le parking, là, m'y dit avec ma voisine, m'y montre à elle une photo sur mon téléphone. M'y dit, t'es, regarde comment ma soeur, t'es jolie.
0: Ou la causer comme c'était finalé.
4: Hein?
0: Ou la causer comme si elle était finie à aller, en fait.
4: Ouais, ben, t'es en train de se passer le bonnes affaires. Mais rentre chez moi, il y a assise dans le canapé, et m'a été habillée, normalement, un jean, un t-shirt, basket et tout, hein, là, comme si que, m'a été prépoilée à son enterrement, quoi. Et m'y parle de, mon neveu, il appelle à moi du métro, quand il parle de mon neveu, il est en métropole, mais il dit, il faut nous savoir en vacances, machin et tout. Même pas deux secondes après, mon neveu, il appelle à moi, mais il dit, t'es au moins, pas comme elle est là, ou? Comme ça.
0: Eh ben.
4: Il dit, mais tati, monte vite, allez voir que ça arrive, maman. Mais tu veux quoi? Et vous connaissez d'habitude mon garçon, il joue son jeu vidéo, là, machin et tout. Il a dit, il n'a pas envie de quitter son jeu. Là, il a débranche le jeu. Il a met un pull, il a pris un paquet gâteau, une bouteille de l'eau. Monsieur, pareil, basket. Et monsieur, d'habitude, demain, ah non, allez à où, machin et tout. Mais c'est incroyable, quoi, la scène. Et quand il arrive devant chez ma maman, pompier, le smur, machin et tout, ben là, c'est pour ça qu'il fait massage cardiaque, ma soeur est déjà décédée.
0: Oui, et à où depuis bonheur, où tu fais une connaître, quoi, en fait.
4: Ouais, et une semaine avant, les gens ils ont comme ça, ouais, les histoires trop couleuvres et les vraies, ça marche, les vraies, les véridiques.
0: Bonnes histoires couleuvres, c'est-à-dire qu'on trouve couleuvres d'autres cases?
4: Alors, m'habite au deuxième étage.
0: Oui.
4: On a des rideaux sur ma terrasse. Mais ras le rideau, les affaires tombent.
0: Eh ben, deuxième étage, couleuvre vers les autres cases.
4: Que ça, voilà, que ça lui vient sur mon terrasse. Et un an après sa mort, à minuit, mi jura ou à minuit, mais ça rouvre la fenêtre. Pourquoi mi rouvre la fenêtre? Mais on a le grand couleuvre. T'es mi jura ou l'arrivement des choses, mais il est incroyable. Pour Pâques, un poule sur mon véranda, un poule.
0: Hein?
4: Oui, madame.
0: Madame, faut garder toute case, parce que là, entre couleuvre et volaille, quand tu te.
4: Non, mais c'est des prévenances. Maintenant, mon vie est bien, là. Maintenant, ma plus rien de machin. Mais, même pour le décès de ma grand-mère en 2020, pareil, m'a la trouvé une semaine avant, m'a trouvé un couleuvre sur mon rideau.
0: Mais oui, madame. Mais en tout cas, maintenant, laisse la parole aux auditeurs, pardon.
4: Voilà.
0: C'est lui avec quoi des Yamon, un pronostic qui arrive aussi.
4: Allez,
0: mais merci pour le témoignage, à bientôt. Freedom 10h32, on pourra parler prévenance aussi dans quelques instants. Mais tout de suite, pour les turfistes, le KT+.

Pour le quintet du jour, nous serons du côté de Deauville. Thierry Léger recommande les numéros suivants. Le 10, le 15, le 8, le 2, le 5 et en complément le 6, le 11 et le 9. Je vous redonne le pronostic de Thierry Léger pour le quintet de Deauville. 10, 15, 8, 2, 5, 6, 11 et 9. Voilà donc pour le KT+, prochain rendez-vous pour garder si la gagner, ce sera donc en soirée, si je ne dis pas de bêtises, à La Réunion. Et demain matin avec Julie, juste après l'horoscope de Christine. Bonne chance à vous. 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Bonne matinée à notre écoute.

0: Allez, 10h34, le 02 62 99 12 00 continue. On parle phénomène surnaturel après les deuils, ou peut-être même des prévenances qui arrivent un petit peu avant. Vous êtes les bienvenus et les sujets sont libres. Frida, allô ?
1: Allô ?
0: Oui, bonjour monsieur.
1: Bonjour, oui, je téléphone là parce que pour un grand coup de gueule.
0: Oui.
1: Il y a quelques connards, ou peut-être un ou deux, j'en sais rien, qui s'amusent à couper les roues des voitures dans tout le Grand Moulé.
0: Depuis quand ?
1: Avec deux roues. Ah ben, depuis, ça fait une semaine apparemment que ça dure. Et là, je me retrouve avec deux roues coupées, deux roues neuves en plus. Et je suis bloqué là au niveau du parking de la Vierge aux Parasols.
0: Mais là, quand vous êtes coupé, là, ils ont déchiré la roue bien comme il faut ou comment...
1: Ah oui, avec un coup de couteau à travers dedans, on ne peut plus rien faire. Hein. Je me suis fait dépanner par une bombe d'un copain, là, mais on ne peut plus rien faire. Là.
0: En plus, la roue est neuve, monsieur, tu viens de changer.
1: Oui, c'est exactement ça.
0: Mais là c'est des gens qui n'aiment pas les gares devant chez eux, c'est comment ça se passe?
1: Ben non, c'est sur le parking de la Vierge aux Parasols.
0: Mais oui, c'est même pas à côté de la case de monde, quoi.
1: C'est pas à côté de la case de monde, c'est en plus, c'est, moi je me suis garé bien sur un côté et tout. Ça gênait personne.
0: Et là, il n'y a pas de témoin qui a vu quoi que ce soit dans le secteur pour
1: les... Je ne sais pas, parce que moi, quand je suis arrivé, il n'y a qu'une voiture qui est là.
0: Oui.
1: Et quand je suis arrivé hier soir, il y avait deux voitures, j'aurais dû relever les numéros, je ne sais pas.
0: Et là, comment vous allez faire? Vous allez appeler un camion de dépannage pour l'instant?
1: Ben, pour le moment, je vais essayer de me dépanner avec un camarade.
0: Oui.
1: Et puis après, ben, arriver chez moi, je vais voir, hein, tu vois, j'habite dans le sud, hein, Saint-Trol, ça fait quand même une trotte.
0: Ben oui, ce monsieur, là. Mais donc, quand vous avez dit que ça fait une semaine, comment vous avez appris que ça faisait une semaine qu'il y avait ces gens qui venaient couper les roues des gens sur le parking, là?
1: Ouais, mais ça m'est pratiquement jamais arrivé, moi. Je me suis dit peut-être que les gens racontent n'importe quoi parce que nous on aime bien la pêche dans le Grand Brûlé, on fait un petit peu tous les spots au Grand Brûlé.
0: Oui.
1: Et voilà quoi, bon, on fait souvent des petits pique-niques, mais on va là où les gens n'y vont pas d'ailleurs.
0: Mm-hmm.
1: Comme ça on gêne personne et personne nous gêne. Et là on se retrouve avec voilà quoi.
0: D'accord. Mais monsieur, en tout cas, coup de gueule lancé, si jamais les gens nous entendent, faites attention quand vous allez sur le parking de la Vierge Parasol, parce que là, on a des gens qui s'amusent à couper les roues. En tout cas, on invite les gens, s'ils ont vu quoi que ce soit, aperçu quoi que ce soit, peut-être apporter leur témoignage pour vous aider pour l'assurance.
1: Mais après, c'est pas que la Vierge Parasol, hein, c'est tout le Grand Brûlé, hein, apparemment.
0: Tout le Grand Brûlé?
1: Ah oui, tous les...
0: Mais qui est mal famé comme ça? C'est pas possible.
1: Non, ben, je sais pas. Là, j'ai appris la semaine dernière qu'ils ont coupé quatre voitures.
0: Ah, c'est quelqu'un avait déjà appelé sur Freedom pour signaler ça?
1: Non, c'est quelqu'un qui m'a dit là, en passant, un camarade qui m'a dit en passant là.
0: Ah, qui habite la zone?
1: Voilà.
0: Oh là là là, mais qu'est-ce qui se passe? Est-ce que c'est un garagiste là ouvert récemment, quoi? Il ramène client?
1: Ah, je sais pas, mais bon, pour moi, c'est vraiment des connards, parce que
0: oui.
1: Je souhaiterais que ça leur arrive à eux. Comme ça, ils comprennent que combien ça coûte et quel prix ça peut faire et jusqu'où on peut aller. Parce que depuis ce matin, 7h, je suis là et j'attends. Hein.
0: Depuis 7h. Et là, votre camarade, il revient avec la bombe là pour mettre dans la roue, là, fait la mousse là?
1: Non, là, mon camarade, il va m'emmener une clé à croisillon parce que la clé que j'ai, ça, c'est trop fragile.
0: Mm-hmm.
1: J'arrive pas à démonter la roue et puis je vais aller à une station ou un machin et changer le pneu, hein. J'ai pas d'autre choix.
0: D'accord. Monsieur, beaucoup de courage à vous. Est-ce que vous avez besoin d'un petit coup de main des auditeurs en attendant de votre camarade ou ça ira de votre côté là?
1: Ben, pour le moment, ça ira. Maintenant, s'il y a un auditeur qui passe avec une route Peugeot qui sert et ça peut me dépanner jusqu'à Saint-Joseph, oui, pourquoi pas.
0: Ben, on lance l'appel, donc s'il y a des gens qui sont dans le secteur de la Vierge Parasol ou du Grand Brûlé, qui auraient une route Peugeot à prêter, donc attendant hein, que monsieur puisse arriver à Saint-Joseph, et ben vous voulez laisser votre numéro de téléphone éventuellement?
1: Oui, 06. Je sais pas si je laisse, parce que comme je viens de passer un coup de gueule avec, j'ai quand même...
0: Enfin, vous t'inquiétez pas. Ben, on va dire aux gens de vous rejoindre sur le parking s'ils peuvent donner un petit coup de main.
1: Merci beaucoup, en tout cas.
0: De rien, monsieur, vous nous tiendrez au courant?
1: Oui, merci, au revoir.
0: Au revoir.
1: Bonne journée.
0: À vous de même, monsieur. Freedom, il y aurait donc apparemment un groupe d'individus qui s'amuseraient à couper les roues des véhicules qui sont dans le secteur du Grand Brûlé. Est-ce que vous êtes habitant du secteur? Vous confirmez ce que nous dit ce monsieur? Parce que là, ben, quelles seraient les motivations de ces personnes-là de faire ces actions-là pour les gens qui en plus parfois se rendent juste à la prière, hein, là, monsieur, ça va à un village parasol peut-être, ou quoi pas. Mais en tout cas, secteur Grand Brûlé serait concerné depuis une semaine. 02 62 99 12 00, vos réactions. On continue dès maintenant. Freedom, bonjour. Allô, bonjour.
2: Allô, bonjour madame.
0: Oui.
2: Ici c'est madame Gastrin-Thérèse, Sillaos. Je voudrais un petit renseignement, s'il vous plaît.
0: Oui.
2: Il va faire 15 ans bientôt, le 1er octobre, par là, que j'ai écrit, je ne me souviens plus. J'ai eu un aide et le maire m'a dit que j'ai un aide 49 000 euros. Va faire 15 ans bientôt. Mon mur l'a jamais fait. Laissez n'avoir trois enquêtes. Soi-disant, moi, t'es accordé. Ben, si, vraiment, moi, t'es accordé ça, ben, soit, si, s'il vous plaît.
0: Madame Gastron, on dit histoire, dire-moi quelque chose. Vous n'avez pas appel à nous, on a trois ans de ça. Pour ce problème-là, justement?
2: Oui. Il l'a jamais fait, les miennes.
0: Mais il avait pas dit, à un moment donné, Némoun, la mairie, il avait une voix à sur la place, avant ça?
2: Il avait une voix, mais depuis les élections, on n'a jamais vu personne. M'y connaît pas qui c'est le maire. Et m'y peut plus marcher, m'y peut plus sortir de ma chambre. Mais,
0: Essaye, rappelle à moi les histoires, parce que m'y croit que, on avait eu, l'accident qu'elle avait cassé de mur, non, c'était pas ça, bien avec René quand elle est boulie. M'y connais plus. C'était où ça?
2: Oui, c'est mon mur, là, effondré derrière ma maison, et là, ma maison, elle est en train de fêler, elle est en train d'abîmer, et personne, il vient, là, il y a eu déjà trois enquêtes, mais personne, il vient pas faire mon mur. Les murs sur le chemin, l'arrêtaient 10 mètres plus bas que moi, et peut-être 15-20 mètres plus haut. Mais il n'a pas de nu faire les miennes. Par les miennes, il faut rentrer dans ma cour et descendre dans le fond de la ravine.
0: Oui, c'est ça.
2: Et les miennes ne m'y connaissent pas qu'il faut adresser, mais plus que ça va, moins plus malade. Et ma maison va effondrer. Mon garçon, il est dedans, lui connaît pas rien. Par lui, vient d'arriver, il y a fait 30 ans à Brive. Et ben, m'y connaît pas qu'il faut adresser pour demander où est mon dossier. Donne-moi l'aide que j'ai gagnée. Je trouverai un homme confiant pour faire mon mur dans le fond. Mais personne n'y bouge et m'y connaît plus où il est mon dossier.
0: Et la mairie, que ça dit à vous, madame Gastrin?
2: Ben, la mairie a dit, d'autres va voir, mais après, tout de suite après, elle a fait les élections, et là, c'est un autre maire que l'a eu le remplacement de maire, mais connaît pas qui c'est elle, et Visson n'y répond plus. Et quand Visson aussi, il dit ah, ben le maire n'est pas là, mais il gagne pas le maire, et ben comment faire, m'y connaît plus.
0: Et mais là, madame Gastron, on va poser la question aux auditeurs, parce que c'est une aide qui a apparemment aurait été accordée, on l'avait dit il y a 15 ans de ça, suite à les boulis qu'il y avait eu qui a cassé le mur, et là le ton attaque coûte maison maintenant le bon dégât. Et
2: mais il voudrait, c'est pas moi, d'un moins mon aide et m'a trouve quelqu'un pour faire, mais il m'y connaît pas à qui il faut adresser pour avoir mon aide. Le maire m'a dit que comme lui a tombé malade, il a donné le à la DDE et une autre personne, il dit à moi, la DDE l'a abandonné, peut-être avec Nassibou, mais il connaît pas les autres, comment faire.
0: Mais pourquoi elle avait envoyé la DDE? C'est la DDE qui doit faire le mieux pour?
2: Oui.
0: D'accord, comme il connaît pas moi bien là-dedans, en tout cas, mais il paraît vraiment un peu étrange, mais en tout cas, elle donne la DDE, et la DDE, il dit, il est pas exode.
2: Ah bon?
0: Non, mais c'est ce que vous dites à moi, non? C'est pas ça, non, on connaît pas.
2: Oui, mais il connaît pas, si vraiment elle est avec la DDE, mais le maire lui avait tombé malade, lui a arrêté avec ça, lui a donné plusieurs choses à son garçon, mais mon dossier était finalement mis dans la main de la DDE, et la DDE, il dit, il connaît pas personne, il vient plus voir moi.
0: Mais on relance un appel, le garçon a fait d'autres démarches depuis, là?
2: Non, mon garçon, il connaît pas ça, lui. Mon garçon, il vient d'arriver, ils sont à Brive. Et lui, il habite avec moi parce que les autres enfants, là, disent à lui plus que lui est tout seul. Mm-hmm. Et moi, est bien malade, ben, viens, habite avec moi. Mais lui connaît pourquoi ces histoires-là, lui.
0: Mais si des auditeurs, on a des conseils à donner à Madame Gastrin, 02 62 99 14 00, vers qui se tourner quand une aide accordée par la mairie, même vous avez dit, hein, de 49 000 euros, n'a toujours pas vu le jour.
2: 49 000 euros. Eh bien, m'appelle mon aide ménagère, elle vient d'arriver, m'a dit, elle manque le numéro de téléphone, il vient de dire moi.
0: Ah non, ça c'est pour les auditeurs, ça, madame, pour appeler à nous sur l'antenne pour voir s'il en a des réponses pour.
2: Ah bon?
0: Oui. Ou bien écoute la radio?
2: Quel numéro?
0: Ça c'est pour les gens qui appellent à nous, c'est pas pour madame Gastrin.
2: Ah voilà. Bon?
0: Oui, ça c'est le numéro, c'est pour l'antenne, ça. C'est pour que les auditeurs, s'il y a des conseils, ils appellent à vous. Enfin, ils appellent sur l'antenne pour entendre.
2: Ah bon, c'est vous qui m'avez appelé à Zot alors?
0: Non, madame Gastrin, le numéro que m'a donné, c'est si des gens ils veulent causer quoi en direct, ils appellent ça, à la radio. Et là, comme personne n'y appelle pour l'instant, ben nous, ça rouvre l'antenne pour Zot, et vous écoutez la radio, voir s'il y a des conseils.
2: Ah bon?
0: Oui.
2: Ben, m'a dit à Marine, ouvre la radio, alors.
0: Mais bon. Bon courage, madame Gastrin. Et là, faudra peut-être revoir sur la mairie, s'il a aussi entendu à nous, pour répondre au téléphone. En tout cas, c'est un coup de gueule passé.
2: D'accord. Merci beaucoup.
0: De rien.
2: Merci.
0: Au revoir.
2: Merci. Au revoir, madame.
0: Au revoir. Bon courage, madame. Freedom, si vous avez ce cas de figure assez particulier concernant ce qui se passe du côté de Sillaos, je me souviens de l'appel de madame Gastrin il y a quelques années de ça, et le problème n'était déjà pas réglé, mais il me semble qu'un élu s'était déplacé pour voir, et ben là, madame Gastrin n'a toujours pas entendu parler pour faire monter ce mur pour protéger sa maison. En tout cas, si vous nous entendez, vers qui peut-elle se tourner là pour régler son problème? 02 62 99 12 00. On continue avec vous dès maintenant. Freedom, allô? Allô? Allô, allô? Radio Freedom?
3: Oui. Très bien.
0: Allô? Je vous entends un peu mal, monsieur. Vous pouvez enlever le haut-parleur?
3: Oui, attendez.
0: Oui, alors le temps que vous faites la manipulation.
3: Non, attendez, j'enlève tout de suite.
0: D'accord. Très rapidement, monsieur, parce qu'il nous reste.
3: C'est bon.
0: Oui? Bon, elle est toujours pareille, monsieur, mais m'y écoute en haut, si m'y entend plus haut, après nous va devoir conclure. Oui, monsieur?
3: Oui, non, mais c'est bon. Vous m'entendez, là?
0: Oui, on entend un petit peu mieux.
3: Ah bon? Mais j'ai enlevé le parleur.
0: Parfait.
3: Vous êtes madame Julie?
0: Laurine,
3: ben, tous mes respects, Laurine, j'écoute de temps en temps Radio Prud'homme. Hein, oui. Et voilà, et chapeau. Et moi, je voudrais faire une petite recherche en métropole, si vous
0: voulez. Oui, bien sûr, vous êtes en direct, on vous écoute, monsieur.
3: Voilà, j'ai un fils en métropole, que j'ai eu un fils avec une dame, et j'ai perdu de vue, ça fait 15 ans environ.
0: Hmm? Ouais, quel âge ça lui fait aujourd'hui, là?
3: Ah, il doit faire dans les 24-25 ans, à peu près. Hein.
0: Oui.
3: Donc, il est dans le secteur de la région parisienne, du secteur Seine-et-Marne ou Val-de-Marne. Hein?
0: Et vous, c'est monsieur comment?
3: Comment?
0: Vous, c'est monsieur comment?
3: Moi, c'est monsieur Robert.
0: Robert comment?
3: Robert Gilbert.
0: Donc, pour monsieur Robert Gilbert, et votre garçon, il appelle comment pour vous voir?
3: Il appelle l'hypote le grand Robin.
0: Le grand Robin.
3: Alors, s'il y a des auditeurs Freedom là-bas, en Seine-et-Marne, qui entendent mon appel, ou dans le voisinage, ou dans le quartier, ou même si la maman est à l'écoute, elle pourrait m'appeler. Voilà, je voudrais le revoir.
0: Hein. D'accord, ne serait-ce qu'avoir un petit coup de fil, voir s'il va bien, quand ça lui devient.
3: Voilà. Hein.
0: Quand vous avez pu contact, là, c'est parce que la séparation était difficile avec madame ou c'était comment?
3: Non, c'est pas ça, c'est des embrouilles et moi je suis mis en retraite et je suis venu à la Réunion, hein.
0: D'accord.
3: Et donc, j'ai plus de nouvelles, c'est pour ça. Je sais pas s'ils ont fait des recherches pour me revoir, mais en tout cas, moi, je voudrais bien, le revoir. Maintenant, il est majeur, alors voilà, c'est pour ça que j'appelle.
0: Bien sûr, bah, je vous laisse laisser votre numéro si jamais votre ancienne compagne ou votre fils entend ou bien des proches. Hein. Je vous laisse laisser votre numéro, monsieur Gilbert.
3: Numéro, vous l'avez à l'affiche, là.
0: Oui, vous voulez que je le donne pour les auditeurs?
3: Oui, 06 92 51 56 26.
0: Je confirme donc que si quelqu'un connaît le grand Robin, son papa aimerait bien reprendre contact.
3: Le grand Robin et sa maman s'appelle Christelle.
0: Christelle. Donc on aimerait bien reprendre contact, voilà, juste pour avoir des petites nouvelles pour commencer. On vous appelle sur ce numéro-là, 06 92 51 57 26.
3: Voilà, et je pense que Freedom est magique, hein.
0: Ah, ben on espère que la magie va opérer, surtout. Bon courage, monsieur.
3: Merci beaucoup. Au revoir.
0: Au revoir, à très bientôt.
3: Laurine, au revoir.
0: Alors, Freedom, si vous nous entendez, vous reconnaissez peut-être vous, Christelle, est-ce que, à tout hasard, vous êtes à l'écoute. Votre ancien compagnon, Robert Gilbert, aimerait bien avoir des nouvelles de Le Grand Robin. Vous êtes du côté de Seine-et-Marne. Il devrait avoir 24 ans aujourd'hui. 06 92 51 57 26. 02 62 99 12 00 Freedom, bonjour, allô? Allô? Radio Freedom, bonjour?
4: Allô?
0: Allô? Bon, il n'y a personne de ce côté-ci, on va peut-être passer à côté.
4: Allô?
0: Ah, oui, allô?
4: Allô?
0: Oui?
4: Ah, moi, ouais, attends, tu as où? Moi, t'es loin, excuse-moi.
0: T'es loin. Bah, comment t'es loin dans le cabinet, quoi?
4: Ah non, mais c'est pas cabinet, t'es cabinet, c'est grand matin, moi.
0: Grand matin?
4: Parce que m'y monte en ville tout le temps et maman l'a fait être son...
0: Attention, on a le fondement, il lâche.
4: En ville, après, ou le parcours descendant, ou le monde, ou le monde à vélo. Vous connaissez qui il est, ou?
0: Oui, quand on a dit mon vélo, il croit savoir un petit monsieur, il voit pas lui souvent, ça.
4: Vous connaissez bien, alors?
0: Oui.
4: Eh ben, madame Laurine, ben, m'y félicite, oh, quand même, en tant qu'animatrice sur Freedom, hein.
0: Et mais merci beaucoup.
4: Collègues aussi.
0: Ben oui.
4: Et seulement, ça qui veut dire, oh, ben, allez pas, le reste est nous.
0: Oui, t'es, ben, la fin de payer l'école, là, t'es.
4: Non, mais le problème, c'est pas ça, c'est que tout le monde a fait l'habitude d'un coup-là, là où ça va, où vient, où ça va, où vient, pareil, Max Lorette, où.
0: Comment
4: va, où ça va, où vient.
0: Max Lorette.
4: Max Lorette, le chanteur.
0: La chanson, il fait où ça va, où vient, avec Max Lorette,
4: ben, il dit. Ça va, il revient.
0: Ah
4: ça va, vous connaissez ça, où.
0: Oui, mais
4: ben, mais là où ça va, on revient, où ça va, on revient, ça fait que quand ça va, notre cœur fait mal, et quand on revient, notre cœur, ben, ils remettent de l'ambiance et de savoir.
0: Mais ben, faut arrêter de faire mal le cœur, quand on connaît bien, vient.
4: Ben, donc, on va, vient notre cœur, il vient normal, ou. Ben, hey, par contre, on veut pas les histoires de rêve, là. Ben, tout le monde y rêve. Bah, tout le monde y rêve, et après, ça, t'as fait, il réalise ou il réalise pas. Mais après! Mais les miennes d'avant, avant, moi!
0: Comment ça?
4: Les miennes d'avant, avant, bah, comme ils montent en ville, ou bien comme ils savent n'importe où, le monde y agace à moi, ils volent, ils redvolent mon vélo, ils secouillent mon vélo, ils tout à fait, tu connais, t'es pas monté chez lui!
0: Comment ça, de monde la redvole de vélo?
4: Non, ben, ça, c'est un petit peu de temps, ça! Alors, la journée, comme ils savent battre mon pari, le monde y veut dire, bon, là, tu veux monter, je suis pour taquiner ou mieux que pas, les dépaler. Maintenant, des mots un peu vulgaires et tout ça. Et moi, il laisse pas moins faire, ouais. Mais il essaye de défendre à moi pour dire que, mais m'y connais, m'y dirais, si je suis monté sur mon vélo, ben, ça va retrouver un autre à l'hôpital. Parce qu'il est tellement grand. Et le problème, c'est que bon, on en a des mots d'oiseaux, tout ça, ils sortent, ben, et après, il me dit, oh, ben, il faut m'en coller, et ça fait, mais après là, la journée, il réalise vraiment. Mais après, c'est le soir comme il dort. Ben, c'est le soir, c'est moi pour casser tout à fait dans le cadre, parce que le problème, c'est que, ben, il y a un rêve, tout le problème qu'il a été.
0: Ou le soir, on casse, ça fait d'autres cases?
4: Non, ben, il me casse pas comment, mais tu vois, moi, après, comme il veut pas qu'il vole mon vélo, ou bien que les deux ont roulé en dedans, mais il veut pas qu'il vole mon vélo, ben, dans mon rêve, mais c'est pas moi, petit, mon famille, c'est moi ça, du moins. Ben, je te retrouve à moi à terre, maillé dans le vélo, à terre, et tout ça. Pourquoi? Parce que moi, après, ça, il se défend qu'il frappe mon vélo.
0: Ou la rêve, ou de l'agression, la journée.
4: Ben, la rêve, ou l'agression, la journée.
0: Eh ben, alors. Ben, après, des fois, il travaille tellement la tête qu'il rêve, le rêve, il reste dedans, quoi.
4: Vous connaissez quoi, oui, jusqu'à? Là, ben, un coup, moi, la frappe plutôt, moi, la mettre sous ma de là. Bon, ça me l'avait fait,
0: ben oui, mais des coups comme ça, la trappe couteau de côté dedans.
4: Dis-moi, là, c'est longtemps, c'est quand... Enfin, longtemps, quand je me t'étrape le couteau, bien me t'étrape un...
0: Ou t'es réveillé ou bien t'es dedans quand t'étrape le couteau?
4: Non, moi, j'ai été réveillé, voilà. Ben, là, avant de s'endormir, je m'étrape le couteau, mettre sous ma dent, mettre tout ça, c'est mon homme pour me défendre. Moi, ouais.
0: Le stress, là?
4: Le stress, ben, il dit, bon, quand je suis ben, moi, il peste, ben, mec...
0: Comment dire, moi, ça, on fait penser à ma chanson volée à canard, là. Trappe mon fusil des coups, m'a dit mon femme, trappe mon fusil des coups.
4: Mon femme là, dis-moi, non, elle dit, où tu pas dans la cage là? Elle dit, mais après là, avant, à un moment donné, elle est passée, elle est capote de là pour voir si elle tu vois.
0: Oh, t'es bien, oui, ben aussi, quelle idée.
4: T'es bien, moi la peur, être le jour d'un ami vient attaque à nous, hein. Mais oui. Tellement il arrive des choses la journée que les réels, ben les mêmes avant, moi. Toute mon histoire, les vrais avant, et après, le père, moi, il pète la nuit dans mon rêve.
0: Ok, ben oui.
4: Mais déjà, où? Après, ben, non, il m'a dit aussi, hein, m'a dit, ben, quand je m'y rêve pas, il m'y gagne l'argent. La journée, il m'y gagne vraiment l'argent, ben, gros billet.
0: Et le soir, on profite.
4: Là, ouais. Pour gagner, ben, gros, vous, Zakaï, le bazar. Ben, au moins, il m'y connaît, s'il me l'a gagné, là. Oui. Ben, il dépense, elle est dans mon rêve, mais il m'y connaît le ciel en main. Moi, les riches.
0: La technique.
4: Ah, ouais.
0: La technique, vraiment.
4: Tu m'as gagné l'argent là, ben je veux pas que tu es en France, c'est pour ça, ben viens trapper pour venir faire l'animation ici à la Réunion.
0: Dans ton rêve ou bien dans la vraie vie?
4: Dans mon rêve, et en réalité, Miguel y a bon, il rêve, et après venir trapper.
0: C'est bon alors. Allez monsieur, bonne journée.
4: Bonne journée, tout le monde à la Réunion, allez.
0: A bientôt, au revoir.
4: Bye.
0: Freedom, le 99-12-00, Freedom, allô? Allô, bonjour.
5: Allô, bonjour madame, je voudrais savoir s'il vous plaît si quelqu'un a pas déposé ou téléphoné chez vous pour un porte-monnaie que j'ai perdu mon portefeuille.
0: Ah là là, vous avez perdu ça quand?
5: Comment?
0: Vous avez perdu le porte-monnaie quand?
5: Là, il y a une heure ou deux là.
0: Oui? Et c'est à quel nom les papiers dedans?
5: Et Artaban.
0: Comment?
5: Artaban et Fétissois.
0: Artaban et Fétissois?
5: Oui.
0: Alors, comment vous écrivez Fétissois, s'il vous plaît?
5: F-E-T-I-S-O-I.
0: Alors, F-E-T-I-S-O-I.
5: F
0: comme Fabrice, c'est ça? Oui, S-O-I. D'accord, Fétissois.
5: Oui.
0: Artaban et Fétissois, c'était perdu où ça?
5: Au port, chez S-Center.
0: Vous avez essayé de voir le magasin des gens, pas encore?
5: J'ai déjà fait deux allées là et on me dit y a rien.
0: Oui.
5: Et je voudrais savoir si quelqu'un l'aurait trouvé et puis vous appeler.
0: Bon, ben, mais là, pour l'instant, il y avait combien dedans?
5: 700.
0: 700 euros? Ah, vous allez faire des courses aujourd'hui?
5: Oui, je viens, ça fait pas longtemps qu'on est ici avec la carte. Bon, ben, il y a des problèmes. Alors, je dis, bon, ben, il vaut mieux prendre un peu de liquide et on paye tout.
0: Aïe. Ouais. En tout cas, madame, on espère que quelqu'un avait bon cœur, qu'il a ramassé votre porte-monnaie.
5: Mes papiers surtout, mes papiers d'invalidité, de travail, le passeport, tout, quand ça fait pas longtemps on est ici.
0: D'accord, donc papiers d'invalidité, vous avez dit, passeport, et il y avait quoi d'autre?
5: Passeport, carte d'identité, carte d'invalidité, le pognon, ma carte de sécu...
0: Ouh là là. Mais c'est un grand porte-monnaie alors pour rentrer le passeport.
5: Oui, c'est un porte-monnaie assez large.
0: C'est de quelle couleur?
5: Noir.
0: Porte-monnaie noir assez grand qui rentre un passeport, donc comme une petite pochette alors.
5: Un passeport dedans, mon mari et moi.
0: Ouh là là. En tout cas, madame, on lance un appel. Si des gens ont trouvé quoi que ce soit, on garde votre numéro. Eux, ils vont nous appeler en espérant qu'ils ont trouvé. Et vous restez à l'écoute de la radio.
5: Oui,

0: 02 41 51 51. Un service donc Radio Guidage Urgence à votre disposition également pour les trouver. 02 62 41 51 51. Freedom, il est déjà 10h59, dans quelques instants nous allons retrouver les informations avec la 2PRL et bien sûr vos appels continuent au 02 62 99 12 00, que ce soit les rêves, les phénomènes paranormaux, des conseils concernant les problèmes avec les mairies, vous serez les bienvenus dans un instant à la libre antenne au 02 62 99 12 00. Et puis dites-nous, est-ce que sur la route du littoral ça va mieux? Ça fait déjà bientôt une heure qu'il y avait un véhicule en panne. Est-ce que Priscilla a pu décoller là? Enfin, je crois que c'était Priscilla qui nous avait appelé, ou peut-être elle a vu la véhicule, mais en tout cas, est-ce qu'elle a pu quitter la zone, la personne qui était en panne? Service radio guidage 41 51 51. Et oublie pas, Frido Million, nous arrive de là à 6h, bouge pas, reste la même, il est 11h. Voici les informations avec la 2PRL.
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2: Bonjour à toutes et à tous. La vitesse a baissé de 20 km/h dans toute l'Île-de-France aujourd'hui. Un pic de pollution à l'ozone est favorisé par les fortes chaleurs. Les 8 départements franciliens sont tous placés en vigilance orange canicule, comme 72 départements partout en France. 50 territoires également en alerte feu de forêt. Les pompiers continuent de lutter en Ille-et-Vilaine et dans le Pas-de-Calais notamment. Les pompiers qui sont également en grève aujourd'hui. 9 organisations syndicales seront reçues par le ministre de l'Intérieur Laurent Nunez. Les pompiers évoquent un ras-le-bol après plusieurs semaines épuisantes et demandent davantage de moyens financiers et humains. À Paris, une cellule de crise s'est tenue hier au ministère de la Transition écologique. En cause, la sécheresse, elle concerne la quasi-totalité du territoire. Près de 40 000 personnes, dont 97 communes, sont déjà concernées par des coupures d'eau potable. Un cinquième des réacteurs nucléaires français sont à l'arrêt ou en sous-régime. EDF a vécu hier un pic d'indisponibilité. En cause, la sécheresse qui pèse sur les cours d'eau, mais également un afflux de méduses dans les stations de pompage à Gravelines, ce qui a entraîné l'arrêt mardi de 3 des 6 réacteurs de la plus grande centrale d'Europe occidentale. Recrudescence de cas de légionellose en Savoie. Cette maladie provoquée par une bactérie qui touche les poumons. L'agence régionale de santé recense 2 décès pour 41 cas déclarés entre le 1er juin et le 10 août. Et particulièrement à Chambéry et dans l'ouest du département. Des investigations sont en cours pour déterminer l'origine de la contamination. Des millions de personnes rassemblées hier soir pour suivre l'éclipse solaire. Un pic à 99,5% a été enregistré au Pays Basque. C'est un peu plus au sud en Espagne que l'on pouvait vivre l'éclipse totale. Pour revoir un phénomène d'une telle ampleur dans l'Hexagone, il faudra attendre 2081. En sport, 2 médailles de plus pour la France aux Europes d'athlétisme. Just Kouaou Maté sur 110 mètres et Mohamed Abdallah Kounta sur 400 mètres. 2 autres championnats à suivre aujourd'hui en natation, des finales et notamment pour Maxime Grousset. Mais également la gymnastique, puisque les championnats d'Europe débutent aujourd'hui à Zagreb. Bonne journée à notre écoute.

Retour en 76 avec En Courant sur la radio à plein tube. Juste après, vous aurez Rick Nelson avec It's Up to You, Richard Anthony avec La Terre Promise. On reste sur la chanson française avec Nana Mouskouri, Voici le mois de mai. Et puis Alain Permal, Festival Courfolan. Alors, on m'a jamais tordu chanson là, mais en tout cas, Milia comme on l'a écrit, hein. Excusez-moi, mon puriste. Malia, comme l'écrit. Alain Permal, que vous pouvez profiter de quasiment un quart d'heure, suivi de Georges Brassens auprès de mon arbre. Voilà le programme sur la radio à plein tube et surtout sans pub.

0: vous le rappellera jamais assez. Freedom 2, c'est la tranquillité. Vous voulez écouter du côté de Saint-Denis, 94.5. Vous habitez Saint-Leu, le 102.7. Vous êtes du côté de Saint-Joseph, c'est le 106.6. Et puis, la plaine des Palmistes, le 102.6. Voilà donc pour les fréquences. On marque une courte pause. S'en suit le Freedom Million. Et puis, tracasse pas. Mi wasati attend de bons appels. Et arrive après la Mokatali. Bonne matinée avec nous. Allez, la pubia commence, il ne sert pas là. Allez, mi appuie sur le bouton. Il ne sert pas. L'autre bouton. Il sert pas. Mais là, fais la main. Attends, Azote, bouge pas le bateau. La machine, il fait son caca nerveux ce matin-là. Excusez-moi, papa, cette toilette qui est aujourd'hui. Alors, c'est la pub. À tout de suite.
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0: Pourquoi il y a attendez. Isabelle, m'y connais pas, pourquoi il y a pas toutes? Du coup, est-ce que vous pouvez dire moi comment il se passe là? Oui, parce que là, il y a avec N et il y a pas le reste. À quoi il se passe comme ça? Mais il relance encore? Ben, il relance encore. Hein. Allez, nous va cliquer N par N. Que voulez-vous? Allons-y.
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0: comme ça tu vois que la radio là elle est en direct à 100%, n'a pas le temps de respirer, et s'il marche pas, il marche pas, et quand il marche, les gaillards. Votre rendez-vous Freedom Union, troisième et dernier rendez-vous de ce jeudi 13 août. On quitte Saint-Denis, on prend la direction de l'est de l'île, on va à Saint-Benoît pour ce dernier rendez-vous. À la place, c'est parti. Saint-Benoît, chez qui ça nous sonne? Midiaz tout de suite. Alors, attends un instant, non, le numéro y affiche. Ah, on dirait que... Mais mettre un petit numéro en trop, là, on dirait, non? Ça met à mal, le numéro n'existe pas, là? Ou pas? Ah non, si, il est bon. Ah, rien dit. Mais... En tout cas, ça fonctionne. Enfin, là, ça veut dire, moi, elle n'est pas attribuée, non? Nawa, peut-être que l'a détecté correctement. Allô?
1: Bonjour, c'est Brigitte.
0: Oui, en tout cas, c'est la bonne personne. Mais c'est la machine affiche en main comme ça. Elle n'a jamais arrivé, mais elle tombe sur la messagerie de Brigitte. Et Brigitte Rossmann, qu'on avait appelée aujourd'hui, qui était du côté de Chemin Lamarck à Saint-Benoît. Donc, si vous nous entendez, Brigitte, on a un joli petit répondeur, mais ce sera plus d'argent dans la cagnotte. Il y aura donc 1582. Et pour le prochain rendez-vous, nous sera, allez, nous passe la barre des 1600, avec 1601 €. Parce qu'il termine pas par 0 et par 5. 1601 €. 1601. Rendez-vous demain matin, vendredi. Oublie pas, samedi, les féaillés. Donc demain matin, ce sera la dernière tentative pour remporter ce Freedom Union. Avec 1601 €. Rendez-vous avec Julie, grand matin. En plus, vendredi n'aura point plus content qu'elle se joue alors. Enfin, ce dernier jour, ça y lève grand matin. Donc, ce serait encore plus gaillard si Freedom Union, il tombe pour elle. En tout cas, voilà, notez bien et répondez à votre téléphone fixe. Votre rendez-vous, la Moncatali, avant de vous retrouver sur le 02 62 99 12 00. Qu'est-ce que vous avez raconté sur le répondant enregistreur? Alors, la Moncatali disponible 24h sur 24, surtout, et même quand la radio répond pas zot. Et ben aujourd'hui, vous parlez du tourisme à Maurice. Vous parlez de la langue créole, la langue ou le patois. En tout cas, le parler créole, il en a zinsulte, ceci dit. Et puis camion bar, l'hygiène à désirer. Voici donc la sélection de vos appels. Écoutez.
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3: C'est à La Réunion, là, l'extraordinaire, surtout en transport, là, la pollution, tout ça, là. Diamant, pourquoi, à l'île Maurice, il y a plus de touristes qu'à La Réunion. Vous vous rendez compte? Mais que n'est pas si vous suivez l'actualité à l'île Maurice, 1 million de touristes par an à l'île Maurice. Toute totalité de monde ça là-bas. Les structures là-bas, toutes bonnes affaires là-bas. Marisoli. Ici La Réunion avec notre montagne et la mer. Au sens avec ça nous là. La Réunion, nous a la montagne, la mer, l'embouteillage. Ça même nous n'est là.
4: Allô, bonjour mon Catalier. Mais appelle là pour le créole là. Maman est désolée, hein, mais elle est d'accord, le créole. Après, maman, le créole que les vraiment prononcé, hein, les gens, ils parlent une façon prononcée. Mais moi, elle est désolée, on voit le créole vulgaire, là. Genre, moquette, excusez-moi, mais répète ça. Mais elle est vraiment affreux, elle est vraiment moche. Ça, c'est une insulte. Parce que moi, ne permettrait pas, moi, jamais de traiter quelqu'un avec ce mot-là.
5: Ok, la Moukatali. Un petit moukatas bien placé, bien comme il faut, là. Ah, tu vois donc, le ça, on a un centre de vacances, le réservé au personnel hospitalier, voilà. Ouais, le bon personnel hospitalier, là, ouais, ça c'est des gens instruits. Mais pour dire, trois mouna, mais pesque, mais tu gagnes par amour, tous enfants vivent donc, là, tous enfants, ils boutent en l'air sur le bord de la piscine, ils les popissent dedans. Et puis, il a dit comme ça, là, dans le règlement, il réserve pas le fauteuil, pourquoi tu mets tous ces rivettes dessus, puis tu te torses tout seulement, tu fous le camp, les autres assises pas de chigoué. Ah, l'intelligence, nan, mais le savoir-vivre, là, point.
6: Dans notre cour, vraiment, qu'on passe par un snack, un restaurant, là, ils viennent sauver le défalanguer, les affaires, de mettre un affaire dessus la tête, normalement, il faut mettre un bonnet sur la tête, un truc comme ça, pour le chef de monde, comme ça, le sauver, ça va vol partout. Ça n'a même pas le gant, là, point, là, là où arrive, le mouche, donc, tous. Mettre pas la main devant la faire, mais là, ça pas lave la main, il y a bien tout le bon manger là. Ça faut beaucoup de monde pas rester en bonne d'affaires dans la main, là, allez. On est là, tout, allez.
7: Salut, La Réunion, frère.
0: c'est parfois comme ça, toi tu connais, de Moon, il dit vaut mieux manger d'autres cases que manger dehors, quoi. Freedom manque d'hygiène, monsieur Eddy, il donne plus envie aller là-bas tellement. 02 62 21 08 08 pour vos moukatages et vos réactions sur le 99 12 00, ça redémarre dès maintenant.

0: Et Freedom 11h13, bon retour et bienvenue si vous venez de nous rejoindre. La libre antenne sur Freedom, c'est tout de suite. Vous avez besoin d'un conseil des auditeurs, le 02 62 99 12 00. Vous avez un coup de gueule à passer, le 99 12 00 même. Vous avez perdu quelque chose, c'est le numéro, mais le soir 19h. Freedom, bien sûr. Par contre, si vous avez trouvé, vous pouvez appeler 41 51 51. Vous serez prioritaire pour les trouver. C'est aussi le numéro pour vos urgences. Et le 02 62 41 51 51, c'est surtout le numéro pour le service radio guidage si quoi que ce soit se passe sur les routes. Sans plus tarder, on vient faire un petit tour côté de Zot. Freedom, bonjour, allô?
1: Bonjour, est-ce que je suis...
0: sur l'antenne de Freedom, en direct, oui monsieur.
1: En direct, voilà. Ce matin, j'étais en voiture et j'ai entendu parler des vertiges, des gens qui avaient des vertiges. Est-ce que c'est toujours le sujet là, on peut en parler ou pas?
0: Les sujets sont libres, on peut en parler, même à soir, sous l'envie, monsieur, toute la journée. Hein.
1: Oh, ok, ben voilà, je voulais parler un peu de mon expérience, puisque moi, ça fait plus de 20 ans que j'ai des crises.
0: Oui, et monsieur, vous pouvez juste enlever le haut-parleur, s'il vous plaît?
1: Ah oui, attendez, 2 secondes.
0: Pas de problème.
1: Voilà, donc...
0: Oula, mais monsieur, ben, remettez comme c'était, c'est pire. On va se contenter du premier son, parce que là, c'était comme si vous étiez dans un aquarium, carrément. Là. Non, remettez comme c'était, et on va vous entendre comme ça.
1: C'est bon, là, comme ça?
0: Oui, ça ira. En fait, vous entendez, mais c'était un peu, il y avait un peu d'écho, mais on va se contenter. Donc, vous disiez que vous avez des vertiges, vous aussi?
1: Ah oui, ben, j'ai eu des vertiges, ça fait plus de 20 ans, et donc, ma cause créole, m'allait un peu dans les oreilles créoles, ben, il paraît qu'il peut cause créole n'importe comment.
0: Comme vous voulez, monsieur, viens comme vous voulez.
1: Ben voilà, donc, déjà pour rassurer les gens qui ont une crise, quoi, parce que c'est pas une maladie, hein, c'est un problème mécanique essentiellement.
0: Mm-hmm.
1: Hein?
0: Oui.
1: Déjà, il y a les vertiges, il y a le VPPB, vertige positionnel paroxysmique bénin.
0: Oui, mais c'est dû à quoi, donc, ces vertiges-là?
1: Alors, je l'explique. Alors, toutes les personnes n'ont des cristaux dans les oreilles. Hein. Tout le monde les fait pareil, ça. Sauf que, des fois, il y a des gens où, quand ils, suivant les positions qu'ils prennent, ces cristaux-là, ça, ils circulent un peu dans des canaux,
0: oui.
1: Et ils ne reviennent pas en place, ils restent un peu coincés.
0: Et donc, il donne l'impression aussi à vous qu'on est en train de tomber, quoi.
1: Ben, disons que comme il y a des cristaux qui les coincés un peu dans les canaux, hein, et ben donc, le cervelet, hein, c'est le système d'équilibrage, il ne reconnaît plus trop le positionnement de la tête et tout ça. Donc, la tête qui affole un peu, tout ça.
0: Mm-hmm.
1: Alors, rien de grave, mais par contre, c'est vrai que c'est... Quand une crise arrive, c'est handicapant. Hein. Ah oui.
0: Mais comme vous dites, plus de 20 ans que vous vivez comme ça, mais c'est terrible au quotidien, non?
1: Ah ben après, à force d'aller voir ORL, tout ça, un peu partout, en France, partout, là, il explique à vous, il y a une manipulation à faire pour remettre les cristaux en place. Une fois que vous la trouvez où la manip gagne bien faire, après, il fait une manip un ou deux jours, et au bout de 2-3 jours, ça y est, fini. Alors que des fois, il peut durer une semaine, même 10 jours. C'est des crises vraiment terribles, hein, terribles.
0: Mmh. Ah, ouais. Mais quand c'est comme ça, là, vous pouvez pas conduire, je suppose, ni sortir, non?
1: Ben après, ce qu'il faut... je sais pas, chez certaines personnes, peut-être c'est pas pareil que les autres, mais une fois qu'on est debout, là, bon, ça tourne un peu, après, ça se calme un peu.
0: Oui.
1: Donc, on peut... vivre sa vie normalement, bien que la tête y tourne un peu, mais enfin, pas trop grave. Donc, il peut éventuellement conduire un peu sans... Par contre, aller pas faire la montagne, tout ça, virage à droite, à gauche, tout ça, là, c'est l'affolement.
0: Mmh.
1: Donc, voilà. Donc, faut bien comprendre, c'est pas une maladie, donc c'est rien de grave, sauf que c'est handicapant. Et c'est ces cristaux-là qui restent coincés dans les petits canaux et qui reviennent pas en place, quoi. Donc,
0: c'est juste aller voir des professionnels de santé pour avoir les bons réflexes après.
1: Surtout avoir la manipulation aussi. Mmh. Parce que les ORL, tout ça, là, il fait où la manipulation, mais là, vous connaissez, ça, c'est une pratique qui ne rapporte pas trop d'argent, ça, pour là.
0: Mmh.
1: Alors, si au bout de 4, 5, 6 fois, Banné explique à vous exactement comment il faut faire, ben après, ben il fait votre case ou la même, et puis ben voilà. Hein.
0: Comme et, ça, on vient plus.
1: Ben, disons que, rencontre, si vous prenez un rendez-vous, vous faites en 15 jours, la tête y tente dans 15 jours. Mm-hmm. Autant, surtout que la manip n'est pas compliquée à faire, n'est pas compliquée. Hein, donc, il fait ça tranquillement au cas, là même, puis il attend, et au bout d'un ou deux jours, il passe.
0: Mais c'est quoi qu'il vous fait, alors?
1: Ben, c'est une manip, hein, pour remettre en place. Ben, les cristaux, ils restent coincés, donc il faut y remettre à l'autre en place.
0: Oui, et comment on fait, du coup?
1: Ben, il y a plusieurs manips, hein.
0: Ah, faut voir, vaut mieux voir la méthode pour pas faire n'importe quoi. Hein.
1: Non, il faut pas faire n'importe quoi, non. Mm-hmm. Il faut que l'ORL ou le spécialiste explique à vous, bon, voilà, la manip m'y fait, voilà, vous pouvez faire ça chez vous. Moi, c'est ce qu'on m'a dit, hein. On m'a dit, fais ça au cas. Hein, donc, voilà, donc, bon, pour moi, c'est, on s'allonge, on est assis sur le lit.
0: Oui. Hein.
1: Là, on tourne la tête, pour moi, c'est à droite. Il dépend, hein, si c'est les cristaux, l'oreille droite ou l'oreille gauche. Il dépend. Mm-hmm. Il faut savoir. Et donc, moi, c'est, donc, il faut tourner la tête à droite. M'y allonge complètement. Et sur le bord du lit, la tête, en arrière, vraiment, il pend un peu de, sur le matelas, là.
0: Oui.
1: Il dépasse, il pend là. Là, la tête, il tourne, il tourne, il tourne. Quand il calme, là, il tourne la tête de l'autre côté. Là, il commence à tourner par le temps. Après, la vie tourne un quart de tour, ils mettent la tête en bas. Et là, ils attendent peut-être 5 minutes qu'ils calment.
0: Mm-hmm.
1: Puis là, ils assisent tranquillement sur le lit. Puis attend que tout le monde, toutes les affaires, ils calment un peu. Puis ben voilà, après, il faut attendre. Hein. Bon, la manip, il arrange bien parce qu'il fait passer vite la crise. Mais des fois, dans la journée, bon, je ne voulais pas spécialement en forme, hein. Mais enfin, bon.
0: Bon, en tout cas, il faut juste prendre l'habitude de faire cette manipulation-là, voilà, dès qu'il y a la crise arrive.
1: Oui, la manip. Ouais, ça, ben là, il peut regarder ça sur Internet, hein, les manips pour les VPPB.
0: Mm-hmm.
1: Il y a plusieurs méthodes. Puis, ben là, il y a à d'autres d'essayer la manip qui convient à d'autres le mieux, quoi.
0: Mais très
1: ça,
0: bien.
1: Il arrive, c'est un positionnement. Des fois, il peut rester, admettons, pencher sur le côté comme ça pendant 5 minutes ou je sais pas, en train de balayer sous le lit, n'importe quoi.
0: Mm-hmm.
1: Et quand il redresse comme ça, et ben si les cristaux, ils appellent les autorites ça, hein, les cristaux là, ben il revient pas tout de suite en place, ben tout de suite voilà, la tête il est mal parti.
0: D'accord, mais monsieur, en tout cas merci beaucoup du conseil. On va ouvrir l'antenne aux auditeurs à présent et merci d'avoir pris le temps de rappeler pour réagir sur le sujet.
1: Ben oui, ben voilà, ben écoutez, c'est la première fois que j'appelle Freedom.
0: Et bienvenue à vous, monsieur.
1: Bonjour à la Réunion, tout à l'heure. Et bravo à vous. Allez, passez.
0: Merci.
1: Bonne journée.
0: À vous de même. À très bientôt. Au revoir. Freedom 02 62 99 12 00. On peut continuer sur vos conseils, hein, que ce soit pour ces histoires de cristaux, des vertiges. Vous êtes les bienvenus. Freedom, bonjour.
2: Allô.
0: Oui, bonjour, monsieur.
2: Oui, bonjour. Je peux donner peut-être un remède pour le monsieur là, parce que ma copine, c'est pareil, même cas. Il suffit d'aller voir un kiné vestibulaire.
0: Un kiné comment?
2: Éducation. Comment?
0: Un kiné quoi?
2: Vestibulaire.
0: Aller voir un kiné vestibulaire?
2: Voilà. Il faut voir son médecin traitant pour faire l'ordonnance. C'est 100% pris par la sécu. Ma copine s'est accroupie, elle est restée allongée pendant 4 mois au moins. Après, on est parti voir, c'est une rééducation spéciale. Quel kiné vous fait monter sur une échelle, à droite, à gauche, vous balance dans tous les sens. En 2 séances, c'était fini. Mais le problème, les premières séances, vous êtes complètement sans boulot. Il faut pas conduire, faut vous retenir pour marcher. Et en 3 séances, c'était fini, madame.
0: Eh bien, très efficace, alors.
2: Ah, c'est très efficace, c'est pas de deuxième médicament, rien. Il faut juste une ordonnance.
0: Mm-hmm.
2: S'il est dans la région de Saint-Denis, par exemple, à Saint-Clotilde, production de médical Lori, il y a 2 kinés spécialisés là-dedans pour ça.
0: Oui.
2: Et elle était habitée à Saint-Leu. Elle est partie à la Saline-des-Bains, près de la pharmacie. Il y a un kiné spécialisé pour ça.
0: D'accord. Ben voilà, en tout cas, pour le conseil.
2: Le kinéaire, il vous fait monter sur une échelle de 2 mètres, 3 mètres. L'échelle, il balance à droite, à gauche, vers l'avant, à l'arrière. Et puis, un fauteuil aussi qui part dans tous les sens pour vous habituer l'oreille, quoi.
0: Pour retrouver l'emplacement des cristaux, comme tu as dit le monsieur.
2: Ben, il faut remettre les cristaux en place. Mais elle, 4 séances, c'était fini. Hein, jusqu'à maintenant, elle n'a plus rien, elle ne dormait plus. Pendant 4 mois, 5 mois, elle ne pouvait plus marcher, tout ça. Hein. Après, quelqu'un nous a branché. C'était le même cas que dû. Hein.
0: Ben après, ce monsieur-là, il n'y avait pas de main de conseil. S'il y avait trop son solution, c'était une dame qui avait appelé Plus Bonheur avec Julie, qui avait demandé de l'aide aux gens.
2: Oui, le sel, ouais. C'est ça, c'est la rééducation. C'est surtout pas de médicaments, rien.
0: Exactement. Donc, en tout cas, kiné ou bien ORL, c'est les deux conseils qu'on a eu là, en plus.
2: Non, c'est pas la peine. C'est pas la peine, l'OL. Qu'est-ce qu'il va faire, l'OL? Il va vous regarder si vous avez un champignon, c'est tout. Mais c'est pas lui, les spécialistes.
0: Mais le monsieur a dit, c'est l'ORL, là, prenez les bons gestes pour pouvoir bien remettre ce bon truc en place.
2: Il apprend, mais après, ça correspond pas. C'est le kiné vestibulaire, ça s'appelle.
0: D'accord. Ben, en tout cas, monsieur l'a soulagé, l'ORL, et a dit autant aller voir un kiné, il est encore plus efficace. Merci beaucoup, monsieur.
2: Sans enfant pigé, jusqu'à 4 jours, c'est fini, madame.
0: Mais très bien, monsieur.
2: Ça l'affaire, c'est il faut une ordonnance du médecin traitant pour aller là-bas. Hein.
0: Très bien.
2: Carte vitale.
0: Mais notez en tout cas, monsieur, le conseil donné à toute personne qui aurait besoin. Merci à vous.
2: Salut.
0: À bientôt. 02 62 99 12 00, Freedom, allô.
3: Oui, allô, bonjour, Lorraine.
0: Oui.
3: Oui, bonjour, ça va?
0: Très bien, vous?
3: Oui, ça va tranquille. Oui, mais on t'en parle un petit peu de... Comment? Elle me connaît plus déjà. VST, tout ça là, tout ça là. Ah, mais ma fille, mais elle n'est pas agréable. Maman a eu sa première fois de ma vie. Ben, franchement, elle est affolante.
0: Elle a duré combien de temps, non?
3: Si, mais franchement, le truc est arrivé d'un coup comme ça, là où t'es au dos, là, tout d'un coup, sans pas ou bien. C'est un gros VST, les oreilles dedans, tu commences le bruit énorme. On dirait que tu feras un coup de tête, tu mets d'autres mains parce que tu redonnes folle.
0: Oui.
3: Et bien sûr, Mala fait ça, Mala, une femme voudrait avoir ça, mais Dieu merci, hein, avec tous les batteries d'examen que Mala a eu avec l'OEAL, tout ça, les spécialistes. Mala a eu des examens à faire à l'hôpital, des prises de sang en laboratoire, à l'hôpital. Mala a fait tas de batteries, Dieu merci, mais comme il dit, la madame Bonnet, mon tante, elle te posait avec Julie, des fois, elle est due à des chocs émotionnels, le stress, l'angoisse, ou tiens, par contre, des fois, mais c'est après, au fil des temps, ben, il chamboule là-haut.
0: Il arrive plus tard.
3: Mais tu arrives même plus à déplacer moi toute seule, comprends?
0: Ah oui, ou tu ne tiens pas debout, quoi.
3: Non, voilà, impossible. Et tu es stressé à moi de plus en plus. Et avec ça, c'est pas, n'a aucun traitement, Lorine. Hein? N'a aucun traitement. Donc, je vais dire, avec tous les rendez-vous que les spécialistes de l'OL envoient à moi, m'en suivre avec un autopsiste pour faire les rééducations des jeunes, à voir aussi comme avec. Et moi, elle a fait exactement comme le monsieur vient de dire, là, avec le kiné vestibule. Par contre, c'est lui-là aide à moi beaucoup, hein.
0: Oui.
3: Lui, là, aide à moi beaucoup à travers tous les gestes qu'il a montré à moi à faire, franchement. Mais m'a remis énormément, même avec l'autoptiste. Mais franchement, il ne souhaite pas ça à personne. Mais dommage, comme on dit si bien, il arrive souvent à personne.
0: C'est ça, mais si on ne vous rend pas au compte, on dit oui, de monde dit d'un VATIG, un instant. Ah, ou là, déjà combien de temps, ce monde VATIG?
3: Merci Seigneur, mais la ménage, dis-moi peut-être au moins 2 mois.
0: Deux mois non-stop?
3: Oui, tout mon déplacement, c'était mes filles qui emmènent, moi, qui accompagnent, moi, comme, pardon Seigneur, mais t'es comme un aveugle, un handicapé, accompagnant, moi, t'es nier à moi, parce que moi, c'est impossible de rester. Mais ça se pousse à moi plus encore, mais si, avec ça, il se passe quoi, il arrive.
0: D'un coup,
3: le truc arrive, il prend en haut, il non. Crois-moi, il fait speed à haut.
0: Madame, elle était terrible, hein, ou d'impression qu'elle ait pu vivre en autonomie, quoi?
3: Ah, franchement, c'est ça, t'inquiète, moi, beaucoup, mais dis-moi, mon habitude, elle fait ma marche. Mon habitude, elle fait mes affaires, les docteurs, il fait la marche, après moi, les docteurs, à pied, sans dérangement, en mal. Mais là, moi, t'es accompagné tout le temps, maman, t'es maintenant, moi, mes filles, maintenant, ma belle fille, maman. Dieu merci, maman, des bons enfants, merci, Seigneur, ma
0: pauvre. Mais ça, Dieu, ça même, madame. À toute demande, elle a la chance d'avoir
3: maman. Ah, Miromia, si elle était à l'origine, franchement, Miromia, mais Dieu, ça, elle est tellement, elle est émue parce que, là, on n'a pas du tout, maman, 3, un garçon, 2 filles. Là, ma belle fille, c'est comme ma fille, mon gendre, c'est comme mon garçon. L'amour que m'y porte ce bon petit bout de mon âme, et m'y assurance sur la poêle des gens comme ça autour de là. Ben, on tient pas la route, hein.
0: Mais il veut dire, on est un beau monde aussi, parce que sinon, on n'aurait pas ni garde à haut.
3: Mais vous connaissez comment ma défense, maman, tout entier, avec nous, avec mon bon petit maman, mes petits enfants. Ah, de, ouais, bon, mon bon enfant, mauvais enfant.
0: Exactement. Ça, c'est vrai, ça, c'est moi.
3: Ça me t'expliquait de me dire, on est invisible. Mais dis, ben, moi, c'est quoi, moi? Parce que moi, c'est quand même, on est beaucoup nerveuse. Mais dis, quand même, mes trésors, mais tout est égal à moi, tu sais. Il dit, moi, Elle dit, maman, il sera un bon coup, parce que moi, un bon moment. C'est bien, vous, à oublier, mettre pas moi, c'est un pédestal, de marchandise, vendre par soi-même, n'a pas de valeur. Ah, moi, mes dimanches, la valeur, mais à travers mes enfants. Un garçon, 2 filles, ma belle-fille, mon gendre, mon fils, qui bout de monde. Lorraine, moi, elle est comblée. Moi, elle est comblée.
0: Au côté de ce palais, ça va, t'es à d'autres vieux temps, bientôt, là.
3: Non,
0: quand même, bout, t'es à voir, Yves, là.
3: Ben, on voit, ben, déjà, moi, j'ai été opérée du genou par rapport au ménis fissuré.
0: Oui.
3: Ben, comme le docteur, là, on l'avait expliqué devant la fille, il a dit, faut pas laisser maman tout seul, pas en compte, parce que moi, il prend de l'âge, certes, oui, mais il faut. Donc, on est, mais maintenant, ma deuxième fille, là, ben, elle est là avec moi, jusqu'aujourd'hui, elle est là avec moi. Depuis le 29, elle fait 29, elle est un mois ici avec moi.
0: Eh ben, oui, alors.
3: Et puis, il y a de la comédie, mais pour les personnes qui ont ces vertiges avec les acouphènes, là, franchement, on n'a pas de médicaments pour. Hein.
0: Il faut absolument faire de l'éducation.
3: Ah oui, beaucoup, beaucoup, beaucoup, beaucoup. Après, comme on dit, le stress, l'angoisse, ça, c'est nous dit, essaye de gérer, mais quand il arrive en dessous, le coup, on ne rend pas compte de rien, tu vois, on ne rend pas compte des choses, on connaît où les dents phases, que où les plus bien, mais c'est plus tard, il joue avec de bonnes mécaniques, il joue avec de bonnes ondes, tout ça, là, il dérange beaucoup, ben, voilà, le résultat, il est là. Mais Dieu, merci aujourd'hui, mais elle est mieux. Merci Seigneur. Malgré qu'on a des petites douleurs par ici, par là, comme on dit, mais il n'est pas plus attaqué qu'un autre. Mm-hmm. Et là, mon Dieu Seigneur, ben, comme on dit, après, voilà, c'est la foi, la croyance, c'est pour beaucoup aussi. Hein.
0: Ah, vous l'avez beaucoup prié pendant cette période-là?
3: Moi, elle est croyante. Moi, elle est croyante. Mais elle n'est pas la plus grande, hein?
0: Mm-hmm. mais la toile d'en haut vers le Seigneur.
3: Ah oui, toujours, toujours. Depuis ce petit moment-là, prendre à nous, ben voilà, ben, la rester, ça vous va?
0: Oui.
3: Mais comme il dit, mais sous la pointe, ça, ou la pointe, les enfants, tout doux. On n'est pas entouré, on retrouve à tout seul. Si avec ça, comme dit si bien, sans porte de crainte, préjugé à personne, sous les mal fondés, on a un mauvais caractère, ben après personne à côté ou non plus. Hein?
0: Uh-uh.
3: Et ça, c'est une leçon que me retient bien, mais me remercie hein, du coup mes enfants, mon petit famille. Il n'est pas grand, hein, mais il est là, il répond présent pour chacun.
0: Madame, en tout cas, merci beaucoup pour le témoignage.
3: C'est un plaisir d'entendre. Plaisir de parler avec vous. M'a dit, ma fille, il me dit, tu sais que je n'ai pas gagné, mais il y a avant Lorine, ça va, mais c'est quoi avec Lorine?
0: Ben, elle est bon. À très bientôt, madame.
3: Bonne continuation, surtout.
0: À vous aussi, à très bientôt.
3: Allez, au revoir.
0: Et bon rétablissement pour le genou.
3: Merci. Au revoir.
0: Au revoir, madame. 02 62 99 12 00. On a encore un peu de temps avant le Frida quotidien. Ben, je rappelle, 100 euros dans la cagnotte. Allez chercher votre journal. Rendez-vous 11h50. Frida Malo?
4: Oui, allô, bonjour.
0: Oui, monsieur.
4: Bonjour, c'est Julisa.
0: Lorine.
4: Ah, Lorine, bonjour. Ben oui, bonjour Lorine. Excusez-moi, j'appelle aujourd'hui. Hein. Ce matin, j'ai entendu un témoignage.
0: Oui.
4: Et du coup, bon, là, fait penser à moi, une affaire qui arrive à moi, on a à peu près, si je calcule bien, aux alentours de... On a plus de 20 ans. Entre l'arrive à moi, disons, on a 20 ou 21 années de cela.
0: Oui.
4: Disons, là. En fait, là, le monsieur qui l'a appelé, il a dit, le robinet, la tourne dans son cas tout seul, là.
0: Oui, oui.
4: Voilà, moi, je voudrais revenir sur une péripétie qu'elle arrive à moi. Et m'était pas toute seule, là. Il faut savoir que m'était avec ma femme et ma défunte belle-mère.
0: Oui.
4: Donc, du coup, là, vite fait, on a 2 minutes, là. Hein.
0: Ben oui, le monsieur, il a encore le temps, là. On a même 20 minutes, si on veut.
4: Ah, ben
0: quand même, ne abusera pas, mais on a le temps.
4: Ben, bouge pas le bateau, la mienne est calme.
0: Hein. Ah, voyez, envoyez.
4: Alors, du coup, là, ben, pour l'histoire, c'est que nous t'es pas chez. Nous emmène ma défunte belle-mère, c'est une de ses cousines, mais je crois que t'es décédée. C'est pas la veillée, hein, mais c'était juste après, le lendemain de l'enterrement, mais je crois, juste histoire de. Un petit tour voir la famille, quoi.
0: Oui.
4: Et c'était du côté de Sainte-Marie. Hein. Et du coup, retour, là. Mais passe comme si que mi ça va rond-point vers le market, mi descend. Donc mi prend rond-point, soit mi na direction la mare, soit direction la zone aéroportuaire, ou soit mi revient comme si ça va en direction de Saint-Denis. Est-ce que vous à peu près comment il est le affaire là?
0: Où la prend, où ça le diamant?
4: On voit le Run Market Sainte-Marie.
0: Du parc là, oui, mi moi.
4: Du parc, excusez-moi, oui, voilà.
0: Non, inquiète pas, mi écoute, voilà. Oui.
4: Les importants, parce que du coup, mi ça pose, hein, mi aimerait, on va comprendre après pourquoi mi dit ça.
0: Mm-hmm.
4: Du coup, là, mi prend comme si mi ça va en direction de Tanier, le rond-point, là. Soit mi ça va à la mare, soit mi ça va dans l'aéroportuaire, ou soit mi reprend en direction de Tanier, ou soit mi remonte vers du parc.
0: C'est ça, le rond-point, ou par la main Gilot, là? Ou bien le rond-point du parc, le
4: non,
0: premier?
4: Le rond-point du
0: parc, oui, bon.
4: Le grand rond-point du parc, hein.
0: Oui.
4: On a 3 possibilités. La mare, zone aéroportuaire, Tanier, ou rond-point du parc. Voilà.
0: Oui.
4: Donc, moi, je prends en direction de Saint-Denis. Et mis ça va, justement, en direction du rond-point de Gilot.
0: Mm-hmm.
4: Et mis ça, là, où d'une époque, où ça n'avait pas la lumière, tu vois, mis deux, il remonte à 21 ans, 22 ans dans ces eaux-là. N'avait pas la lumière et n'avait pas l'église de sécurité sur la droite.
0: Mm-hmm.
4: Donc, du coup, moi, à l'époque, là, ben, mis tes maman et mis tes même un petit peu la vitesse. Du coup, dis-moi, madame, comme il sort du rond-point, du grand rond-point du parc, là, il accélère un petit coup, il dit, bon, ben, on va pousser un petit coup le véhicule. Et vous connaissez, quand on est arrivé au niveau de Châtel, vois Châtel, il est tout en face, quand on marque, tu veux.
0: Oui.
4: Et Châtel, sur ma droite, justement, sur la glisse, sur la voie d'accélération, il n'y a pas ça normalement. C'est pas une voie d'accélération, c'est un voie d'accélération, pour ça tu veux rentrer au niveau, comment, au niveau rond-point de Gilot.
0: Oui.
4: Donc, au niveau de Châtel, c'est là, et comment dire ça, en fait, si vous voulez, il y avait un cachalot, je crois qu'il appelle comme ça, un gros camion, il transporte la bière de dos, là. C'est vraiment, très très gros, hein. C'est à remorque, hein, les semi-remorques. Je ne sais pas comment il dit ça.
0: Si, mais quand même, c'est cachalot, même ça.
4: Voilà, un bon cachalot. Et du coup, ce qui fait que sur ma gauche, donc sur les deux voies principales, sur ma gauche, il y a un cachalot. Et moi, comme il pousse le véhicule, il vient un petit coup d'œil sur la gauche quand même, il voit le cachalot, et il me dit à moi, il connaît pas ce qui passe par ma tête à ce moment-là, il me dit bon, ben, fais quand même attention, quoi. Et du coup, il accélère, comme il arrive en face de Châtel, mais seulement là, depuis dans le fond, là, il voit au niveau de la quatre voies, il voit sur ma droite, comme une silhouette, un madame, en fait, on voit que c'est un madame, hein. Franchement, on voit que c'est un madame, elle est en robe, à fleurs noires.
0: Oui.
4: Mais seulement là, ce qui est impressionnant dans mon histoire, et que ça, peut-être, n'a que les gens qui arrivent à ce temps, qui pourra expliquer ça. Mais seulement là, on voit le moulin, mais il est bizarre parce que c'est.
0: N'avait le pied, il n'avait pas le pied.
4: C'est, n'avait le pied, lui. Écoute, attends, là-haut, c'est pas pour qu'on finisse.
0: Oui.
4: Le form, les suites là, mais vidéo, à l'époque, les points de glissé de sécurité, parce que des gars là, des fois, de monde fait un petit parcours de santé, là.
0: Oui.
4: Ben, au bout du compte, là, il était au niveau, il était proche de. Il était proche de la voie d'insertion, en fait. Il me dit, il me prend l'information, il me dit, il est bizarre quand même. Après, il me dit, il connaît des fois de Mouni, il marche, il prend un peu l'être, il me dit, il est un peu proche. Il fait aussi attention, parce qu'il était arrivé un petit peu vite, hein. Eh ben, on connaît. On ne pas payer pour croire. Comme là, la coupe devant nous. Et comme on avait regardé sur ma gauche, justement, c'est la voie principale, là, en direction de Saint-Denis, avec Castalo, là. Ma baisse coup de volant à droite, ma partie donne des corps. Mais dis la vérité, eux, qui arrivent vite, hein. Et vous connaissez, ils m'esquivent le fond à peut-être à 3-4 mètres. On les coupe devant moi. Et imaginez, moi, une vitesse de 110 km/h, on arrive debout de là, 110. Hein. Et comment la coupe, yo, allez, 4 mètres devant nous, la couper. Et mais ce moment-là, le cachalot, là, pareil, à lui aussi, il a l'impression, mais ce moment-là, m'a jamais eu l'occasion de revoir le bourg. Le cachalot, là, quand il a vu ça, là, il a klaxonné, quand il a vu le fond couper, lui. Et au bout du compte, là, mal a vu le femme, mon madame l'a vu le femme, et ma belle-mère était derrière, là, elle l'a pas vu, hein. Et le cachalot, mais tu sais, certains qu'il l'a vu, parce que comment il a klaxonné, là, c'était pour, et le cachalot, il n'y avait pas d'un coup de volant comme moi, m'a fait.
0: Oui.
4: Et du coup, là, moi, m'a l'estime le femme, moi, mais normalement, le cachalot, est censé écraser le femme, en fait. Vous connaissez, mais dis la vérité, comment arrive dans le décor, là, tremblant, tu vois, et mais il est tendu, hein.
0: Oui.
4: Vous connaissez, mes gardes à gauche. En direction de Cachalot, il était bourré à la case, on me l'a dit. Rien. Ben, aujourd'hui, c'est le bourré. Il était des 306 blancs. Chez le Cachalot, le bourré de Cachalot, il y a longtemps. S'il veut témoigner, il est très content. Là, en tout cas, il y a deux mouns, la vie, le femme. Et il me dit, oh, la coupe devant nous. Et jusqu'à l'heure, ben, il me dit, ouais, mais oubliera jamais ça. Hein. Le femme, pareil, il marche, hein, mais le démarche était bizarre, en fait. Il marche doucement. Et au bout du compte, quand on regarde un moulin, on voit le visage, ben là, les floutés, les midi, pas expliqué, où, les bizarres, les flous, les. Mais ce moment-là, il avait talons, robe noire, à fleurs, et seulement le robe au niveau des genoux, un petit peu plus. Il arrive au niveau des genoux, peut-être légèrement au-dessus des genoux.
0: T'es un vieux madame?
4: T'es un jeune femme, t'es un jeune femme. Pour moi, hein, comme il voit la silhouette, c'était une femme, c'était quelqu'un de. Comment on appelle ça? C'était, ça avait l'air d'être une belle femme, en fait.
0: Monsieur, d'armoiffrie, ils sont tellement, mon Dieu.
4: Ben, justement, ben, m'y appelle, au bout du compte, elle me dit, moi, je m'y appelle pas trop, moi, des fois, qu'on a marqué, qu'on avait football, m'appelle à lui, à cause d'un peu de lui, mais seulement au bout du compte, je suis très content, si le, parce que vous connaissez, c'est une histoire qui remonte à 21 ans, il me raconte, tout le monde, il me dit.
0: Et t'es venu à quelle heure, on l'avait dit à moi encore, t'es venu à me donner à minuit, ça?
4: Non, t'es pas minuit, tu devais être vers, tu devais être allé, on va dire entre, honnêtement, hein, mais c'est une histoire qui remonte à plus de 20 ans.
0: On rappelle plus trop.
4: Voilà, tu devais être aller à tout casser 22h30.
0: Ah oui, tu même pourquoi arrive tard.
4: Mais au bout du compte, moi à l'époque là, t'es pas éclairé, t'es là, on avait point glissé de sécurité, t'es pas éclairé, et mis sûr que heureusement, et mis dire honnêtement, et mis la chance que mon madame t'es là, et Bourdon Cachalot là, t'es là. Parce que sinon là, on connaît quoi? Mais nous raconté de moi, mais maintenant nous dit mon menti. mais la vérité. Hein.
0: Oui.
4: Mais c'est un affaire que le choc en vrai, parce que, mais après, moi, là, en même temps, mal arrive à moi, deux, trois petits péripéties aussi, hein. Mais là, c'était que tout pour ça que, enfin, comme j'ai deux, trois péripéties, comme il était jeune, comme il était sorti un tas.
0: C'est ça, on a gros tête, en fait, monsieur, m'y pense.
4: Mais bah, dis-moi ça.
0: Mais exactement. Mais, et prochain coup, il arrive à où ça, là, dit le monde n'y croit pas, où tiens, où t'y dois. Dis, tiens.
4: Eh, m'y souhaite pas lire ça, parce que, vous connaissez quoi, et où vient couillon, hein. Et, mm-hmm. Et au bout du compte, là, à chaque fois qu'il arrive à moi des situations, ben, non, là, pas arrivé à moi ça tous les jours, hein.
0: Oui.
4: Mais dis, les deux, trois fois qu'il arrive à moi des situations un peu bizarres, là, là. Vous connaissez les yeux, là. Les yeux, ils voient aller. Mais ce moment-là, il n'y a pas d'éternel. Il n'y a pas de plus qu'à vous.
0: Mm-hmm.
4: C'est comme, mais ce moment, moi, là, t'es pas comme la dame, là, dit, elle a vu l'ombre, sur la photo, on avait l'ombre, tout comme ça, t'es pas
0: non, une. Non, t'es comme un moon, quoi. Ouais. T'es comme un moon devant.
4: Ah, oui, c'était, au bout du compte, là, on voit bien le moon, mais. Mais il n'y a pas expliqué, mais ça pas dit où il flotte, hein, il flotte.
0: C'est ça, mais
4: hein,
0: c'est un moon comme son visage, mais il marche bizarre, quoi. Le visage, c'est fou, dit.
4: En fait, là, on voit le visage, on voit le forme, t'es brune, coupé carré, cheveux, t'es coupé carré.
0: Oui.
4: Par exemple, c'était quelqu'un qui avait une belle allure, hein, que ne connaît pas si t'es vivant ou pas. En tout cas, tu es vivant, si t'existes, c'est quelqu'un qui t'avait une belle allure. Sauf que, on voit pas le trait, par exemple, t'es, mais ça c'est un tel, les bizarres, les extrêmement bizarres. Mm-hmm. Et justement, c'est le bouc d'un cachalot-là, aujourd'hui, coup de freedom, les rappels, 306 blanches, la bête, coup de volant à droite, la patte donne des corps, et t'es tombé en face, Run Market, en face, et pas loin, en face, t'as tel, qu'il tombe sur la droite de la zone aéroportuaire, là.
0: Oui.
4: Juste là. Ben, si les gars appelaient pour confirmer, au moins, ça, ils seraient contentés. Parce que, vite, moi, dans l'auto, on a vu, hein. Et vous connaissez, ma chance que m'avait réflexe, parce que midi honnêtement, hein, au bout du compte, le fin mot de force, c'est-à-dire qu'il m'était donné un coup de volant sur la gauche, donc m'était pour esquiver le forme, m'était sa vase sur le cachalot.
0: Mm-hmm. C'est ça, soit t'es fait l'accident, soit t'es fini dans le décor dans tous les cas.
4: Mais moi, de loin, là, m'avait analysé le truc, m'était, il est bizarre, forme là, les proches, et m'était, ben, le camion arrive à hauteur du cachalot, tu vois, et quand là, arrive devant, là, m'a eu le bon réflexe, donne un coup de volant à droite, n'avait point vu cette sécurité. Ma vol donne des corps. Et l'appareil va nous rien ce moment, hein, le véhicule rien, hein, la c'est justement pas dans le décor. Mais il veut dire où, après des fois où on entend de mouler donc on n'est pas pourquoi, mais peut-être c'est ça aussi.
0: Mais peut-être monsieur, en tout cas nous on invite le monsieur s'il entend à nous. C'est quoi de prénom monsieur?
4: Yannick,
0: si jamais le conducteur cachalot là il conduit encore aujourd'hui, mais il entend en haut. C'était donc sur la route de 4 voies Saint-Denis.
4: Voilà, en direction de Saint-Denis.
0: Là même.
4: En face de Châtel. Voilà. On va dire en train de Marquette et Châtel, mais en direction de Saint-Denis.
0: C'est ça, en direction au point Gilot, ça, où t'es pour dire, moi, hein, c'est,
4: voilà, sur la voie. Moi, mais c'est sur la voie, d'insertion, sauf que m'étais sorti du parc. Mais c'est sur la voie d'insertion ou d'accélération pour aller vers rond-point Gilot, parce que m'étais vers rond-point Gilot, justement.
0: En tout cas, l'appel lancé, Yannick, si jamais il y entend à nous, ben, reste à l'écoute de la radio, Nawa, ça.
4: Voilà, m'y embrasse toute la famille, les copains, les copines, et m'y fait un gros bisou à mes parents, mes frères et sœurs, et puis sur tout l'amour de ma vie, hein, s'il entend moi, ben gros bisous. Hein.
0: Ah mais oui, mais pense à elle aussi, jusqu'à lui, elle peut dire qu'on s'azote la vie soit là. En tout cas, nous espérons que nous allons entendre la suite, parce que Yannick, les incroyables histoires.
4: Hein. Ben voilà, mais seulement des fois, les gens, ils n'osent pas téléphoner comme Bougla, dit, au bout du coup, le monsieur l'a dit, il a dit, au bout du compte, là.
0: Il y avait honte.
4: Voilà, ben au bout du compte, là, comme il dit, la chance que Minina, c'est d'avoir été seul ce jour-là.
0: Raconte ça, nous aurait dit, oh ben, allez, fais la prière, ou pas, mais nous aurait dit, oh, les gars.
4: De mon temps qui arrive, pas d'autres là, tu comprends pas d'autres, mais c'est quand il arrive à d'autres, tu saisis à d'autres. Côté, mon carré, la pâte coton pour s'y plaider hier.
0: Côté, allez garder, Yannick. Mais à bientôt. Au revoir. Idem, le 0262-99-12-00. Vous, monsieur du conducteur du cachalot, c'était il y a 21 ans de ça. Yannick, qui était dans une 306 blanche, aimerait bien savoir si vous aussi, au final, vous avez vu cette dame en robe noire et donc qui avait des fleurs dessus. Elle était en talons. Et si vous avez vu cette dame aussi ce soir-là, ou si vous avez beaucoup klaxonné apparemment, le 0262-99-12-00. Avant de continuer avec vous, un trouvé très rapidement pour libérer cette personne, Freedom Allo.
5: Oui, bonjour.
0: Bonjour, monsieur.
5: Oui, on est responsable de la place de Saint-Leu.
0: Oui.
5: En fait, on a trouvé un portefeuille, il y en a beaucoup de papiers dedans.
0: Oui.
5: Et normalement, mon ami doit déposer au poste de police, à la police municipale de Saint-Leu.
0: La police municipale de Saint-Leu, le porte-monnaie ressemble à quoi?
5: Ben, le porte-monnaie est marron, il y a beaucoup de papiers dedans. P. Vérone Francis Baptiste.
0: Alors, P. Vérone, c'est ça?
5: Oui, P. Vérone.
0: P. Vérone Francis
5: Baptiste.
0: Baptiste, il a tous ses papiers dedans et où ça dépose.
5: Voilà, donc voilà, nous, comme il travaille sur la plage de Saint-Leu, et il nous a trouvé, donc il nous dépose, voilà, il nous dit maintenant une petite annonce quand même,
0: oui.
5: Et après il nous dépose police municipale. Donc il nous a récupéré, chez nous, il téléphone à moi, il a du cahier tout, quoi.
0: D'accord, donc soit qu'on leur a fini de service, soit on emmène la police municipale, sinon il peut appeler à où, à quel numéro?
5: Voilà, au 06 92.
0: Oui.
5: 13 58 89.
0: Donc 06 92 13 58 89 pour la famille de Péveron Francis Baptiste.
5: Voilà. Et Gilbert.
0: Donc, mais merci beaucoup Gilbert.
5: Il n'y a pas de souci, bonne journée.
0: Ah, vous aussi, bon courage pour la journée de travail. Allez.
5: Merci.
0: Au revoir. Freedom, si vous étiez du côté de Saint-Leu, on a donc Gilbert qui travaille pour l'entretien de la plage, et vos papiers ont été retrouvés, donc c'est au nom de Monsieur Péveron Francis Baptiste, c'est dans un portefeuille en cuir marron. Vous pouvez contacter le 06 92 13 58 89, 06 92 13 58 89. Freedom, allô? Allô? Allô, allô, c'est à vous? Oui, bonjour. Bonjour.
6: Bonjour, je vous appelle de la métropole.
0: Oui.
6: C'est pour le sujet des auditions pour les oreilles.
0: Pour?
6: Pour le sujet que vous parlez à la radio, pour les oreilles.
0: Et les vertiges, vous voulez dire?
6: Pardon?
0: Pour les vertiges et tout ça?
6: Oui, c'est ça, oui, c'est ça, oui.
0: Oui, on vous écoute?
6: Oui. Pour vous dire que moi, j'ai mon frère à La Réunion, il avait le même problème, il avait beaucoup de problèmes dans son oreille. Il est sur Saint-Benoît, hein. On lui a envoyé à Saint-Pierre, il y a un bon service pour ça. Si les gens ne savent pas, il faut aller à l'hôpital de Saint-Pierre.
0: D'accord. Et c'est un service, quel service faut demander?
6: ORL.
0: D'accord. Voir le service ORL.
6: À Saint-Pierre, l'hôpital de Saint-Pierre.
0: Et en combien de temps la situation a été réglée pour votre frère?
6: Ah ben non, maintenant il prend un comprimé quand il commence à avoir des vertiges.
0: Oui.
6: Autrement, il prend plus comme avant. Voilà. C'est seulement quand il commence à avoir des vertiges, il prend ça, mais c'est un bon ORL. Hein.
0: D'accord. Donc lui, il a un petit médicament pour l'aider, hein?
6: Oui, mais il prend plus tous les jours les médicaments. Hein. C'est seulement quand il commence à avoir des vertiges qu'il prend.
0: Mais très bien, en tout cas, on voilà pour le conseil, monsieur. Ça a duré depuis combien de temps le problème de votre frère?
6: Ben lui, il avait pas mal de problèmes. Ça a duré plus d'un an. Hein.
0: Ah oui, quand même.
6: Ouais, plus d'un an. Mais après, il était sur Saint-Benoît. On lui a envoyé direct. Après, il est parti à Saint-Denis. Et après, on l'a envoyé à Saint-Pierre. Et depuis qu'il est parti à Saint-Pierre, ça va beaucoup, beaucoup, beaucoup mieux.
0: Mais en tout cas, voilà pour les gens qui cherchent, allez voir l'ORL, le service ORL de l'hôpital de Saint-Pierre.
6: Ouais, je sais pas le nom du médecin, mais il faut aller au service ORL à Saint-Pierre.
0: Et merci beaucoup pour l'information, monsieur. Très bonne journée à vous.
6: Bonne journée.
0: Au revoir.
6: Au revoir.
0: Freedom, voilà un autre conseil pour les vertiges. Bien sûr, on continue avec vos appels au 99 12 00. D'autres conseils, toujours les bienvenus. Ça peut toujours soulager quelqu'un qui dit, moi, si on a ce problème-là, et ben, si vous avez la solution, vous pouvez nous appeler. Freedom, allô?
7: Allô, oui, bonjour.
0: Bonjour, madame.
7: Voilà, je vous appelle, je voudrais un renseignement.
0: Oui.
7: Ce matin, je suis allée à un bureau à la plaine de CAF, s'appelle la Maison des Grands Mondes, pour remplir un papier de retraite. Et j'ai été surprise, madame, qu'elle m'a demandé 75 euros pour remplir.
0: Hein?
7: J'avais pas 75 euros. Hein.
0: Pourquoi? C'est payant, ça, maintenant?
7: Ben, elle a demandé à moi 75 euros, madame, elle reste sur mon flanc, comme dit le patois, elle n'a pas rempli mon papier.
0: Mais c'était à la maison des Grands Moun, c'est une affaire avec la mairie ou c'est une affaire, comment ça?
7: C'est une affaire de la mairie même, ça c'est une affaire pour le maire, ça.
0: Et c'était quel papier vous a fait remplir?
7: Comment?
0: C'est quel papier vous a fait remplir?
7: Ben, pas un papier de retraite, elle demande, il faut me remplir mon papier de retraite avant qu'il ait 62 ans. Et maintenant, du café, madame.
0: Oui.
7: On donne la chaise pour assise, mais pour quand on passe debout pour faire remplir le papier, soi-disant, on reste debout. Et maman, il n'est pas trop reste debout, mais il tombe comme il reste trop debout. Ben, il fait qu'elle a demandé 75 euros, madame. Est-ce possible?
0: Mais je ne sais pas du tout comment ça se passe, mais c'était pourquoi les 75 euros, elle n'a pas expliqué à vous, c'est juste pour écrire?
7: Pour remplir le papier de retraite, c'est tout.
0: Et c'est pas pour les histoires de trucs à payer, pour envoyer un dossier, un truc comme ça?
7: Non, c'est pour remplir le papier de retraite. Je m'appelle madame, bon, ben, je donne mon nom, je m'appelle madame Guaraud, mettez mon nom, case choc, vachement, une croix dans les cases qu'il faut. Juste ça.
0: D'accord. Ben, madame, on pose la question aux auditeurs, 02 62 99 14 00, c'est à la plaine des Cafres, c'est ça que vous avez dit, hein?
7: Ah oui, à la plaine des Cafres. Mais non, on me demande madame, parce que moi, j'ai été surpris de 75 euros pour remplir le papier. Ça, c'est pas possible, ça.
0: Mais nous aussi, nous, on est choqués, parce que, vous l'avez dit, c'est la Maison France CAV sur la partie, ça?
7: Grand Monde. C'est la Maison Grand Monde. Je sais pas comment il appelle autrement.
0: C'est un organisme privé, madame?
7: Non, c'est courant. C'est pas tout le monde qui vient remplir le papier.
0: D'accord. Mais la case Grand Monde? Non, c'est pas ça?
7: La case Grand Monde.
0: D'accord.
7: Alors, si quelqu'un connaît pourquoi il faut payer maintenant, et moi, j'étais surpris, mais ils prennent l'argent de chemin, madame. Ils disent, franchement, ils prennent l'argent de chemin. Et 75 euros, là, dans cette période-là, s'il y a un monde de non-conscient, 75 euros. Alors que moi, paye mon taxi 50 euros pour monter. Calculement, moi, ils pas réussi non plus, madame.
0: Madame, on a du monde sur le 1400 pour vous répondre, mais il me semble, Freedom, bonjour, c'est pour répondre à la dame?
8: Oui, bonjour.
0: Oui, monsieur.
8: Ben, à l'heure actuelle, ils sont en train de fermer pratiquement tous les services, le truc France Service, là.
0: Oui.
8: Et la plupart, parce qu'ils ne renouvellent plus les contrats aidés, là. Je ne sais pas si vous avez entendu.
0: Si, on avait entendu qu'il y avait une fin de contrat PEC dernièrement.
8: Donc, déjà, les bureaux, que ce soit à la fin des palmistes, partout à Saint-Denis, sont en train de fermer. Ça rendait service, justement, au Grand Monde. Pour les accompagner, pour remplir les dossiers de retraite. Mais concernant cette dame-là, quand on lui réclame 75 euros...
0: Mais madame disait que c'était pas vraiment la Maison France CAV, c'est apparemment la case Grand Monde, qui serait une association qui aide, qui est au service de la personne.
8: Après, je vois qu'elle peut se rapprocher du CCAS.
0: Oui.
8: Il y a du monde qui peut l'aider à remplir. Il y a une dame...
7: monsieur, je suis partie au CCAS, ils m'ont dit que je ne comprends pas le dossier. Donc, c'est pour ça que je suis partie machin à Grand Monde, là, parce que le CCAS est juste dessous ma maison, mon appartement, monsieur.
8: Et elle demande si madame, si elle vit la peine des CAF, là, allez voir directement monsieur Chaussalé, le nouveau maire, là. Lui, il est très...
7: Il habite tampon, moi, monsieur. Ma sorte tampon pour moi, la peine des CAF.
8: Ben, allez là-bas, allez voir M. Chaussalé directement dans son bureau. Il est accessible, il reçoit le monde. Il la reçoit moi dans son bureau.
0: Voilà.
7: On croit le reçoit moi tous les jours comme ça?
8: Ben, où ça? Allez, il demande si M. Chaussalé est là. Il va recevoir où? Il va dire où ça il faut faire.
7: Depuis semaine dernière, moi, 37, 10 euros, 20 euros, 30 euros, 10 euros, 20 euros.
8: Concernant la dame.
7: C'est pas facile, hein?
8: Soi-disant, il y a un service retraite à la sécurité sociale. Il y a des conseillers. Mais ils ne reçoivent plus du tout, hein.
7: Justement, voilà, c'est pour ça que je cherche un bureau maintenant pour remplir mes papiers.
0: Madame, on va écouter monsieur jusqu'au bout, excusez-moi, attendez. Hein.
8: Physiquement,
0: oui.
8: Le service de retraite, soi-disant, il y a des conseillers, ils ne reçoivent plus les personnes physiquement, que ce soit à la caisse de Saint-Pierre ou à Saint-Denis. C'est malheureux, mais c'est comme ça maintenant.
0: D'accord.
8: Alors, les personnes qui ont un certain âge et qui ne maîtrisent pas l'outil informatique, ben, ils ont dans le baba. Voilà,
0: monsieur, merci beaucoup, monsieur. Bonne journée à vous. Au revoir. Madame,
7: madame, est-ce que le bon n'est pas bon? Si mis en vol, je vais renvoyer pour moi, je vais refaire ma chambre. Mais pas ici, pas là-bas, ma pointe voiture, madame, tout seul, moi, handicapé.
0: On entend, ouais. Madame. On va essayer d'avoir des conseils des auditeurs encore un petit peu, mais attendez un petit instant, on va devoir aller sur le service radio-guidage. Et au standard, on nous signale des embouteillages dans la zone de Carrefour Sainte-Suzanne en direction de Saint-André. Que se passe-t-il? Qu'est-ce qui ralentit la circulation dans le secteur? Le 02 62 41 51 51, service radio-guidage à votre disposition. Et auditeurs de Freedom 2, je vous rappelle cette information, nous signale apparemment des embouteillages à hauteur de Carrefour Sainte-Suzanne en direction de Saint-André. Donc, difficulté de circulation quand vous allez vers l'est, dès que vous arrivez à hauteur de Carrefour Sainte-Suzanne, 02 62 41 51 51, que se passe-t-il? Service radio guidage à votre disposition, vous serez prioritaire car nous informer, c'est vous informer. Et très bonne écoute sur Freedom 2. Freedom, il est 11h52. Madame, on va essayer de conclure. En tout cas, madame, on va essayer de voir avec les auditeurs après le Frido quotidien, voir s'il n'y a pas d'autres conseils. Est-ce que vous pouvez rester à l'écoute de la radio?
7: S'il n'y a pas d'autres bureaux pour aller où on ne paye pas, madame, parce c'est qu'on n'a pas l'argent tous les jours, nous.
0: Donc vous êtes du tampon, vous avez dit, ce serait bien du côté du tampon pour vous aider pour la retraite, hein?
7: Voilà, juste pour remplir le papier, parce que la môme, il comprend pas où il faut cocher ou quoi que ce soit. C'est juste pour ça, ben, son stylo, là, en haut, pour moins de 75 euros, moins de 75 euros pour donner l'aide.
0: Voilà, madame. On essaiera de comprendre ce qui s'est passé, en tout cas, et bon courage à vous, et restez à l'écoute de la radio.
7: Ben, merci beaucoup, madame.
0: De rien.
7: Bon après-midi à vous.
0: Merci, madame. Au revoir. Freedom, on va juste se poursuivre sur le programme, faire le Freedom quotidien très rapidement. Bon, je vois qu'il y a encore du monde sur le 14-00. On essaiera de vous avoir juste après. Et tout de suite, Freedom, votre nouveau rendez-vous. Freedom quotidien, on arrive. Ah, tu vois, Isabelle, il arrive. Il cadence comme ça. Il hoche ta tête toute, il arrive
9: mais
0: tranquillement.
9: Qu'est-ce qui s'est passé, Laurie?
0: De quoi?
9: Pourquoi vous avez fait ça?
0: La cagnotte, la fonde, Isabelle,
9: ben,
0: dit manque à vous.
9: C'est ça, je suis pas. Si je suis revenue, 6700 euros ont disparu.
0: Excusez-moi.
9: Laurie, il est là une fois dans l'année. Et puis, il s'est avec 6700
0: euros. Ah, c'est pas moi, ça va, c'est Marie-Emilienne du tampon. Ah, si t'es moi, t'aurais été
9: gagnante. Vous avez contribué.
0: Ben, moi, elle a juste gardé le nom que la dame a aujourd'hui pour piocher. Moi, elle tape le numéro, elle l'a fait le reste.
9: Elle l'a gagné.
0: Exactement.
9: Elle a mis son journal. Elle aussi, elle a fait les 50 ans du quotidien.
0: Et apparemment, il fait 26 ans qu'elle est fidèle du quotidien. Oh. 26 ans.
9: Ben, comme quoi, la patience guérit la gale. Elle a été récompensée, elle a renvoyé à elle tous ses quotidiens.
0: Ah.
9: Et même plus.
0: 26 euros de quotidien.
9: 26
0: ah, mais
9: ans,
0: non, mais c'est ça, mais de plus.
9: Ben
0: c'est
9: oui.
0: par jour, pardon, fois 365. Oh, mon Dieu,
9: si
0: Seigneur.
9: C'était 26 ans.
0: Hein. Mais qu'est-ce qu'il a fait avec tout ce journal-là? 365 euros de journal par an.
9: Oui, mais il est pas grave. L'a fait pour la litière. Il a été recyclé quelque part.
0: Exactement. C'est vrai,
9: avant,
0: mais à un moment donné.
9: Ce matin, nous l'a fait un baromètre temps longtemps.
0: Mm-hmm.
9: Mais là, ça on compose le numéro du
0: mais
9: jour.
0: Mais pour faire même temps.
9: Il parle du baromètre, du temps longtemps. Et ça te rappelle, d'un temps longtemps, tu prends catalogue. T'es collé sur le mur.
0: Vous décorez.
9: Oui.
0: La case mamie, c'est comme ça.
9: C'est ça. Mais imagine à où tout sa quotidienne était affichée dessus la case de Moon là.
0: Ah ben oui, pratique. En tout cas, on va essayer de voir.
9: En tout cas, la générosité redonne à 100 euros aujourd'hui. Mm-hmm. Oui, la somme elle est plus petite, mais 100 euros à l'élève un galet de sous, tu trouveras pas. Hein.
0: Ah oui, par contre, tu lèves un journal, peut-être il trouve.
9: Voilà, version papier, version numérique, les moins chers. Et là où ça va.
0: On va du côté de Saint-Paul, chez Jean-Bernard.
9: Allons voir Jean-Paul. Jean-Bernard,
0: du côté
9: de Saint-Paul. Marouzom, allez tout de suite.
0: Jean-Bernard de Saint-Paul qui écoutez front de mer en plus, Jean-Bernard. J'espère pas partir pêcher.
9: Ah, vous croyez pas que c'est la pêche?
0: Peut-être. Vous ne savez pas lui me pêcher ça. En tout cas, Jean-Bernard, s'il décroche son
9: fixe. Répondez à nous. Discutez un petit peu avec nous.
0: Oui, toujours Gaïa. Hein.
9: Même si que vous gagnez pas, bonjour, allez toujours à ça de près.
0: Exactement, Isabelle. Mais en tout cas, si jamais Jean-Bernard ne répond pas, parce que là,
9: ce sera 200 euros pour demain.
0: Exactement.
9: À la fin des vacances, Allô?
0: Allô?
10: Bienvenue sur la messagerie vocale du.
0: Pas de Jean-Bernard. Jean-Bernard fait plus carré.
9: C'est sa messagerie. Ça te n'aurait dû. Non, il peut pas. Dommage. C'est pas c'est le prix de million. Le prix de million, gars, il laisse le montant, hein, cette messagerie. Et il me donne le montant avec toi. Bon, enregistre. Mais le quotidien, non, parce qu'il demande, ouais, pas. Je peux pas enregistrer pas. Je pars à page, quoi.
0: Voilà. Donc, non, tant pis, hein. Ce sera pour la prochaine fois. En tout cas, 200 euros demain. Et pour la question du jour, Isabelle, elle était à la page 7 du quotidien.
9: Oui. Moi, j'avais pas envie de parler de la page 7, mais on parle quand même de la page 7. Je vous écoute.
0: Quel est le titre du deuxième article de la page 7 du quotidien?
9: Alors, le titre du...
0: Du deuxième article.
9: Le CHU annonce une session supplémentaire et nous parle...
0: Des jeunes qui... On avait entendu une étudiante qui nous avait appelé concernant l'erreur qu'il y avait eu administrative.
9: C'est ça.
0: Et ça y est.
9: Ça y est, ils ont trouvé une solution, une affectation. Parce que c'est vrai que c'était compliqué pour ces jeunes. On a entendu justement des jeunes femmes intervenir à l'antenne. Mmh. On leur dit, vous pouvez postuler aux deux... Elles ont de très bonnes moyennes, 18 de moyenne, et on leur dit, vous êtes sur la liste complémentaire, vous n'avez pas de place.
0: Sachant qu'au début, elle avait dit, t'es admis, hein, au début. Hein.
9: C'est ça.
0: Et
9: donc, à cause d'une erreur informatique.
0: Donc là.
9: Comme quoi, il n'y a pas que les gens qui font des erreurs.
0: Si jamais elle y souhaite appel à nous pour faire un petit point, pour voir s'il est bien réglé, si voilà, la rentrée s'est tranquille, appel à nous, 99-12-00, pour les gens des futurs étudiants de l'école donc de Saint-Denis et de Saint-Pierre.
9: Et moi, je vous invite à aller lire le quotidien aujourd'hui parce qu'il y a plein de pépites intéressantes. Bon,
0: oui.
9: Je ne parlerai pas des 14 millions que la commune de Sainte-Suzanne doit. Non, je ne parlerai pas de ça. Je parlerai de Brapanou. Parce qu'il y a un superbe article sur un poumon vert dans la ville de Brapanon. Parce que nous, on attendait le poumon vert de Saint-Denis, qui est toujours depuis des années d'actualité.
0: Le gros travaux de Saint-Denis.
9: Le gros travaux.
0: Le parking en moins de Saint-Denis.
9: moi, j'ai rien dit personnellement. mais je suis de tout cœur avec vous. Oui, j'admets que je suis de tout cœur avec vous. Mais on n'a jamais parlé de ce poumon vert de Brapanon. Mm-hmm. Et bizarrement, lui, il sort de terre. Et ça a l'air magnifique, franchement. Le Bonsiban bien aligné. Apparemment, il y a des petits kiosques. L'entrée est gratuite. Ça, on doit le signaler. Donc, moi, je vous invite à aller lire le journal Le Quotidien du Jour. Et surtout, aller visiter le parc de la Vanille et des Orchidées du côté de Brapanon.
0: Donc, sachant que le parc, sachez Isabelle, là, je suis en train de lire un petit peu l'article, c'est en hommage à Edmond Albius. Parce que ça suit le parcours, comme vous disiez, de Vanille et des Orchidées. Donc, c'est le parc Vanille et Orchidées de Brapanon.
9: Voilà. À Sainte-Suzanne, nous avons le statut Edmond Albius et 14 millions de dettes. Voilà. Et Brapanon, Banane, un chouette musée. Banane est encore là un jour, avec un poumon vert.
0: Et Isabelle, pour les 6 minutes, il reste à nous. Est-ce que vous l'avez vu, Le Quotidien, en train de lancer un petit défi aux gens?

0: sur ce, nous souhaitons à bon appétit, bonne journée et 100 euros pour demain en plus, 200 euros dans le frigo quotidien.
1: Exactement, Isabelle.
0: Oui, 100 plus 100, il fait 200.
1: Tout à fait. À bientôt, Isabelle. On vous retrouve demain. Oh, Julie, casse pas toutes. Freedom, il est midi dans quelques secondes. La suite de vos appels, ce sera après le journal de la mi-journée. Bon appétit. Merci d'être avec nous cet après-midi. À tout dans quelques instants. Il est midi. 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
3: Bonjour à toutes et tous. Il faudra désormais attendre septembre 2081 pour revoir un phénomène d'une telle ampleur en France. Des millions de personnes se sont pressées, lunettes au nez hier soir pour assister à l'éclipse solaire. Un taux d'occultation de 99,7% a notamment été relevé au Pays Basque. Le soleil justement qui après son tête-à-tête avec la lune va de nouveau se faire sentir aujourd'hui. 80 départements en vigilance orange canicule à midi pour ce qui devrait être le jour le plus suffocant de cette vague de chaleur. On attend jusqu'à 40 degrés sur l'Auvergne, la Drôme ou encore la Gironde cet après-midi. Le temps pourrait aussi virer à l'orage sur une partie du sud-est et sur la Corse. En Ile-de-France, le préfet a abaissé la vitesse de 20 km/h en raison de la pollution à l'ozone. Il est recommandé d'éviter de sortir aux heures les plus chaudes. La ministre de la Transition écologique Monique Barbu indique que la quasi-totalité du territoire est concernée par la sécheresse. La météo, c'est aussi celle des forêts, pas épargnées par les incendies depuis le début de l'été. 200 pompiers mobilisés la nuit dernière à Saint-Just en Ille-et-Vilaine. Plus de 150 hectares de végétation ont brûlé en une après-midi. On compte une centaine d'évacués. Les soldats du feu qui sont en grève aujourd'hui, l'intersyndicale sera reçue à midi au ministère de l'Intérieur. Dans l'affaire Epstein, une ancienne mannequin assigne l'État pour déni de justice. La Suédoise Ebba Carlsson reproche à la justice française de ne jamais avoir entendu Daniel Sillade alors qu'elle l'accusait de viol. Le rabatteur présumé de l'homme d'affaires américain a été retrouvé mort le 20 juillet dernier à son domicile. Un décès vécu comme une injustice pour les victimes, indique Ebba Carlsson. L'association Innocence en danger a également assigné l'État pour lui reprocher sa lenteur dans le traitement de l'affaire. Et puis on suit les championnats d'Europe de natation, c'est à Saint-Denis. Trois finales ce soir côté français, Maxime Grousset sur le 100 mètres papillon, ainsi que Marie-Ambre Molu et Analia Pigret sur le 50 dos. À suivre également ce matin l'entrée dans la compétition individuelle du grand espoir Sauveur Cristofini sur le 200 nage libre. Voilà pour l'info. Excellente journée à notre écoute.

0: Michael Pouvin sur Freedom 2.
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0: Sa chanson, toute de Moon, la mettre dans le mariage en 2017, tellement t'es gaillard. Michael Pouvin avec Éternel. Juste après, on continue sur Freedom 2 avec Julio Iglesias, mais Olvide de Bibir. Travaille un petit peu l'accent italien, là. Italien ou espagnol? Bon, en tout cas, juste après, vous aurez Michel Sardou avec Le Rire du Sergent, Serge Lama avec Je t'aime à la folie, et au quart d'heure, c'est Philippe Pauvrez, Mon pays Bourbon. Voilà donc le programme sur la radio à plein tube et sans pub. On va marquer la pause et juste après, nous retrouvons les avis et communiqués. Bon après-midi, bon appétit, bonne route, surtout si vous êtes à notre écoute. 41 51 51 à votre disposition si vous avez des informations pour les embouteillages du côté de Carrefour Sainte-Suzanne. Apparemment, on n'avance presque plus du côté de Saint-André. Service radio guidage, vous serez prioritaire car nous informer, c'est vous informer.
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0: en métropole, à Bonneuil-sur-Marne. Décès de Madame Sangaria Jocelyne, née Cheng Limien. Décès de Madame Sangaria Jocelyne, née Cheng Limien, originaire de Saint-Pierre, épouse du défunt chanteur Monsieur Raymond Sangaria. Décès survenu jeudi, à l'âge de 82 ans. La bénédiction aura lieu en métropole, en l'église Saint-Martin, à Bonneuil-sur-Marne, à 14h30 demain après-midi. À Plateau-Caillou, Saint-Paul. Décès de Madame Veuve Taristas Arlette, née Le François, dite Madame Michel. Décès de Madame Veuve Taristas Arlette, née Le François, dite Madame Michel. Épouse de Monsieur Taristas Michel, décès survenu samedi à l'âge de 88 ans. Le convoi mortuaire sortira de son domicile au 8 rue des Citrines, appartement 5, à Plateau-Caillou, Saint-Paul, aujourd'hui. La bénédiction aura lieu en l'église de Plateau-Caillou à 16h cet après-midi. L'inhumation se fera au cimetière de l'étang Saint-Paul. À Saint-Denis. Décès de Monsieur Colette Patrice, dit Johnny. Décès de Monsieur Colette Patrice, dit Johnny. Décès survenu samedi à l'âge de 68 ans. Le convoi mortuaire sortira du centre funéraire de Prima aujourd'hui. Un recueillement aura lieu au centre funéraire de Prima à 13h cet après-midi, suivi de la crémation à 13h30 aujourd'hui. À Saint-Paul, décès de Madame Marie-Marthe, Marie-Thérèse Céline, née Nirlo, dite Céline. Décès de Madame Marie-Marthe, Marie-Thérèse Céline, née Nirlo, dite Céline. Décès survenu dimanche à l'âge de 83 ans. Le convoi mortuaire sortira de son domicile aux 3 allées des Ambrovates à Belmencano, Saint-Paul, aujourd'hui. La bénédiction aura lieu en l'église de Belmencano à 15h cet après-midi. L'inhumation se fera au cimetière du Guillaume-Saint-Paul. En métropole, à Bordeaux, décès de Monsieur Miranville, Jean-Marie, dit Mamie. Décès de Monsieur Miranville, Jean-Marie, dit Mamie. Originaire de Bois-de-Neuf-le-Saint-Paul, décès survenu en métropole lundi, à l'âge de 63 ans. La bénédiction aura lieu en métropole à Bordeaux, en l'église de la Trinité du Grand Parc à 9h demain, suivi de l'inhumation au cimetière de Bordeaux-Nord à 11h demain matin. À Montgaillard, Saint-Denis, décès de Monsieur Torrent Vincent, dit Bad Boys Montgaillard. Décès de Monsieur Torrent Vincent, dit Bad Boys Montgaillard. Décès survenu mardi à l'âge de 44 ans. Le convoi mortuaire sortira du centre funéraire de Prima aujourd'hui. La bénédiction aura lieu en l'église Notre-Dame de la Trinité à 14h cet après-midi. L'inhumation se fera au cimetière de l'Est. Au port, décès de Madame Adolphe Nathalie, dite Thalie. Décès de Madame Adolphe Nathalie, dite Thalie. Décès survenu mardi, à l'âge de 60 ans. Le convoi mortuaire sortira de la maison des veillées de la Zuppe du Port. Aujourd'hui, la bénédiction aura lieu en l'église Sainte-Jeanne d'Arc au Port, à 15h30 cet après-midi. L'inhumation se fera au cimetière paysager du Port. À Saint-Pierre, décès de Madame Lebeau Louise Jacqueline, née Peter Bott. Décès de Madame Lebeau Louise Jacqueline, née Peter Bott. Décès survenu mardi, à l'âge de 93 ans. Le convoi mortuaire sortira du centre funéraire sud, ligne Paradis Saint-Pierre, aujourd'hui. La bénédiction aura lieu en la chapelle du centre funéraire sud, à 13h30 cet après-midi. L'inhumation se fera au cimetière de Saint-Pierre. À Temps-Rouge, Saint-Gilles-Léo, Saint-Paul. Décès de Monsieur Thomas Julien Jean Richemy, dit Mi. Décès de Monsieur Thomas Julien Jean Richemy, dit Mi. Fils de Monsieur Thomas Joseph et de Madame Séverin Marie Elsie. Elsie. Décès survenu mardi à l'âge de 50 ans. Le convoi mortuaire sortira de chez ses parents, 62 rue Hubert de Lille à Temps-Rouge, Saint-Gilles-Léo, Saint-Paul, aujourd'hui. La bénédiction aura lieu en l'église de Temps-Rouge à 15h30 cet après-midi. L'inhumation se fera au cimetière du même lieu. À Saint-Paul, décès de Monsieur Tiviella, Antoine, dit Antoine Bonbon, dit Chapeau. Décès de Monsieur Tiviella, Antoine, dit Antoine Bonbon ou Tichapeau. Décès survenu mardi, à l'âge de 85 ans. Le convoi mortuaire sortira de son domicile 61 l'abbé à Saint-Paul aujourd'hui. La bénédiction aura lieu en l'église de Saint-Paul à 16h cet après-midi. L'inhumation se fera au cimetière de Saint-Gilles-les-Bains. À Terre Sainte, Saint-Pierre, décès de Monsieur Virapin Toussaint, dit Roland. Décès de Monsieur Virapin Toussaint, dit Roland. Décès survenu mardi, à l'âge de 78 ans. Le convoi mortuaire sortira du domicile 11 impasse André Taillamé à Terre Sainte Saint-Pierre aujourd'hui. La bénédiction aura lieu en l'église de Terre Sainte Notre-Dame du Bon Port à 15h30 cet après-midi, suivi de la crémation au centre funéraire sud à Ligne Paradis Saint-Pierre. À Petite-Île, décès de Madame Lithiauté Amoy Céline, née Chan Kam Sang, dite Rémi. Décès de Madame Lithiauté Amoy Céline, née Chan Kam Sang, dite Rémi. Décès survenu hier à l'âge de 83 ans. Le convoi mortuaire sortira de la maison d'éveillé de Petite-Île aujourd'hui. La bénédiction aura lieu au centre, en l'église du centre-ville de Petite-Île à 14h30 cet après-midi. L'inhumation se fera au cimetière paysager de Petite-Île. À l'entre-deux, décès de Madame Gardebien, Marie-Odile, née Eati. Décès de Madame Gardebien, Marie-Odile, née Eati. Accompagnatrice du bus scolaire, décès survenu mardi à l'âge de 48 ans. Le convoi mortuaire sortira du centre funéraire sud, Ligne Paradis Saint-Pierre, aujourd'hui. La bénédiction aura lieu sur place à 13h cet après-midi. L'inhumation se fera au cimetière de l'entre-deux. À Saint-Gilles-les-Bains, Saint-Paul, décès de Monsieur Lab Justin Hélio, dit Lily. Décès de Monsieur Lab Justin Hélio, dit Lily. Décès survenu hier à l'âge de 65 ans. Le convoi mortuaire sortira de son domicile. 8 rue des Tamarins, route du théâtre à Saint-Gilles-les-Bains, Saint-Paul, aujourd'hui. La bénédiction aura lieu en l'église de Saint-Gilles-les-Bains à 15h cet après-midi. L'inhumation se fera au cimetière de Saint-Gilles-les-Bains. En métropole, à Douarnenez, décès de Madame Grondin Céline Marie Ursule, née Léocadie. Décès de Madame Grondin Céline Marie Ursule, née Léocadie. Originaire de la plaine des Palmistes, décès survenu hier à l'âge de 95 ans. La bénédiction aura lieu en métropole, en l'église du Sacré-Cœur, à 14h30 aujourd'hui. À la rivière Saint-Louis, décès de Madame Artémise Marianne Ginette. Décès de Madame Artémise Marianne Ginette. Décès survenu hier à l'âge de 90 ans. Le convoi mortuaire sortira du domicile 25 rue du Père Laporte à la rivière Saint-Louis aujourd'hui. La bénédiction aura lieu en l'église de la rivière Saint-Louis à 15h cet après-midi. L'inhumation se fera au cimetière de la rivière Saint-Louis. À Saint-André, décès de Monsieur Damour Michael Marie-Fred. Décès de Monsieur Damour Michael Marie-Fred. Décès survenu hier à l'âge de 53 ans. Le convoi mortuaire sortira de son domicile 9 lotissement Técher, chemin du centre à Saint-André. L'heure, la date et le lieu des obsèques vous seront communiqués ultérieurement. Au tampon et à Saint-Louis, décès de Monsieur Boivin Guy, dit Guito. Décès de Monsieur Boivin Guy, dit Guito. Décès survenu hier à l'âge de 59 ans. Le convoi mortuaire sortira de la maison d'éveillé du tampon aujourd'hui. La bénédiction aura lieu en l'église du Rosaire de la rivière Saint-Louis à 15h cet après-midi. L'inhumation se fera au cimetière de l'étang Saint-Louis. À la rivière des Galets, la possession. Décès de Monsieur Lérivain, Jules Bénédicte, dit Béné. Décès de Monsieur Lérivain, Jules Bénédicte, dit Béné. Domicilié à la cité de Louise, à la rivière des Galets, à la possession. Décès survenu hier, à l'âge de 95 ans. Le convoi mortuaire sortira de la salle funéraire de la possession. Aujourd'hui, la bénédiction aura lieu en l'église de la rivière des Galets, à la possession, à 14h30 cet après-midi. L'inhumation se fera au cimetière de la possession. À Trois-Bassins, décès de Monsieur Gaëtan Jean-Fabrice, dit Tibis. Décès de Monsieur Gaëtan Jean-Fabrice, dit Tibis. Décès survenu dimanche à l'âge de 47 ans. Le convoi mortuaire sortira de son domicile au 12 bis chemin des Bougainvilliers à Trois-Bassins aujourd'hui. La bénédiction aura lieu en l'église de Trois-Bassins à 15h30 cet après-midi. L'inhumation se fera au cimetière du même lieu. À Salazie, décès de Madame Lope, Gladys. Décès de Madame Lope, Gladys. Décès survenu hier à l'âge de 72 ans. Le convoi mortuaire sortira du centre funéraire de Saint-André demain. La bénédiction aura lieu en l'église de Saint-Andréville à 9h30 demain matin, suivi de la crémation au centre funéraire de Commune Prima. À la plaine des Palmistes. Décès de Monsieur Viselet, Guy Jean. Décès de Monsieur Viselet, Guy Jean. Décès survenu hier à l'âge de 68 ans. Le convoi mortuaire sortira de son domicile 112 rue des Remparts à la plaine des Palmistes aujourd'hui. La bénédiction aura lieu en l'église de la plaine des Palmistes à 12h15 cet après-midi, suivi de la crémation au centre funéraire de Prima. À Saint-Joseph, décès de Madame Prianon Iris Marie-Ange Némalé. Décès de Madame Prianon Iris Marie-Ange Némalé, retraitée de la poste de Saint-Joseph, décès survenu hier à l'âge de 95 ans. Le convoi mortuaire sortira de son domicile au 18 rue Joseph Hubert à Saint-Joseph aujourd'hui. La bénédiction aura lieu en l'église de Saint-Joseph à 14h cet après-midi. L'inhumation se fera au cimetière du Butor à Saint-Joseph. À Piton-Sainte-Rose, décès de Monsieur Dauphina Christian Denis. Décès de Monsieur Dauphina Christian Denis. Décès survenu mardi à l'âge de 64 ans. Le convoi mortuaire sortira de son domicile 50 chemin Jardin à Piton-Sainte-Rose. L'heure, la date et le lieu des obsèques vous seront communiqués ultérieurement. À la plaine des Cafres, décès de Monsieur Métro Rosaire. Décès de Monsieur Métro Rosaire. Décès survenu hier à l'âge de 69 ans. Le convoi mortuaire sortira de son domicile 55 chemin des Canins, 17e kilomètre au tampon. L'heure, la date et le lieu des obsèques vous seront communiqués ultérieurement. À Saint-Pierre, décès de Monsieur Camelet Jean-Jacques Robert, dit Jacques Camelet. Décès de Monsieur Camelet Jean-Jacques Robert, dit Jacques Camelet. Décès survenu aujourd'hui, à l'âge de 79 ans. Le convoi mortuaire sortira du centre funéraire sud, ligne Paradis Saint-Pierre, où se tiendra une veillée à partir de 17h aujourd'hui. La bénédiction aura lieu en l'église de Terre Sainte à 16h30 demain. L'inhumation se fera au cimetière de Saint-Pierre. À Saint-Gilles-Léo-Saint-Paul, décès de Monsieur Motagan Joanny. Décès de Monsieur Motagan Joanny. Décès survenu hier à l'âge de 62 ans. Le convoi mortuaire sortira de son domicile 30 chemin Carrosse à Saint-Gilles-Léo demain. La bénédiction aura lieu en la chapelle du centre funéraire sud à 13h demain après-midi. L'inhumation se fera au cimetière de Saint-Gilles-Léo. À Saint-Joseph, décès de Monsieur Robert Jean Rico, dit Coco. Décès de Monsieur Robert Jean Rico, dit Coco. Décès survenu dimanche à l'âge de 54 ans. Le convoi mortuaire sortira de la maison d'éveillé de Petite-Île demain. La bénédiction aura lieu en l'église du centre-ville de Saint-Joseph à 11h demain matin. L'inhumation se fera au cimetière du Butor à Saint-Joseph. Oliane Saint-Joseph. Décès de Madame Amano Marie Isla, dite Catherine. Décès de Madame Amano Marie Isla, dite Catherine. Décès survenu aujourd'hui à l'âge de 77 ans. Le convoi mortuaire sortira de son domicile 27 rue des Écoliers d'Eliane à Saint-Joseph. L'heure, la date et le lieu des obsèques vous seront communiqués ultérieurement. À Bras-Pistolet, Sainte-Suzanne. Décès de Madame Bobèche, née Alamel Marie-Estella Lucienne. Décès de Madame Bobèche, née Alamel Marie-Estella Lucienne. Décès survenu aujourd'hui à l'âge de 88 ans. Le convoi mortuaire sortira de son domicile 64 chemin Montrose à Bras-Pistolet Sainte-Suzanne. L'heure, la date et le lieu des obsèques vous seront communiqués ultérieurement. Au tampon, décès de Monsieur Laowun Daniel Manong. Décès de Monsieur Laowun Daniel Manong. Décès survenu aujourd'hui à l'âge de 85 ans. Le convoi mortuaire sortira de la maison d'éveillé du tampon L'heure, la date et le lieu des obsèques vous seront communiqués ultérieurement. À Sainte-Clotilde, décès de Monsieur Cinnamon Gilbert, dit Cabert Manicon. Décès de Monsieur Cinnamon Gilbert, dit Cabert Manicon. Décès survenu aujourd'hui à l'âge de 74 ans. Le convoi mortuaire sortira du centre funéraire de Commune Prima demain. La bénédiction aura lieu à la chapelle du centre funéraire de Prima à 14h demain après-midi. L'inhumation se fera au cimetière de Sainte-Clotilde. Et à Sainte-Marie, décès de Monsieur Olivette Maximin Jean-Paul. Décès de Monsieur Olivette Maximin Jean-Paul. Décès survenu aujourd'hui à l'âge de 72 ans. Le convoi mortuaire sortira de son domicile 9 rue Ravine Grimm à l'Espérance Sainte-Marie. L'heure, la date et le lieu des obsèques vous seront communiqués ultérieurement. Et à Saint-Paul, décès de Madame Marie-Marthe Marie-Thérèse Céline Nénierlo, dite Céline. Décès de Madame Marie-Marthe Marie-Thérèse Céline Nénierlo, dite Céline. Une rectification concernant ce décès survenu dimanche à l'âge de 83 ans. La bénédiction a eu lieu en l'église de Belmencano hier après-midi. L'inhumation a été faite au cimetière du Guillaume-Saint-Paul hier. Freedom pour tous vos avis de décès, un numéro à votre disposition. Le 02 62 41 51 51.
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0: Air Freedom, nous passons à présent au communiqué. L'établissement français du sang vous donne rendez-vous aujourd'hui, jeudi 13 août, à Butte-Savannah-Saint-Paul. De 9h, une collecte a débuté à 9h et se conclura à 17h en ce jeudi. Donc vous avez encore un peu de temps pour donner votre sang. On ne vous rappellera jamais assez que donner votre sang peut sauver des vies. Donc rendez-vous Butte-Savannah-Saint-Paul jusqu'à 17h aujourd'hui. Vous pouvez également vous rendre sur site fixe de Saint-Denis et Saint-Pierre. Toutes ces informations sont à retrouver sur internet sur dondesang.efs.santé.fr. Ou bien vous pouvez les contacter en semaine et jusqu'à 17h au 02 62 90 53 92. Voilà pour les avis et communiqués. Prochain rendez-vous, ce sera tout à l'heure dans Trafic avec Charlotte aux alentours de 16h50. Freedom, nous allons marquer la pause, puis nous retrouverons le journal de la mi-journée avec Christophe Damour.
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0: A Freedom, midi 25, place à l'information. Le journal, présenté et préparé par vous, Christophe Damour, bonjour.
9: Bonjour Laurine, bonjour à tous. Grosse saisie de drogue à Sainte-Suzanne. Les policiers de Saint-André ont interpellé ce matin 4 personnes qui étaient en possession d'un kilo de cocaïne. Les élus ne tiennent que trop rarement leurs promesses. À Saint-Paul, une gramoune est en colère. Vous l'entendrez, elle raconte que le maire lui aurait promis un logement pendant les élections et aujourd'hui, elle attend toujours. Le temps longtemps, est-ce que c'était mieux avant? Est-ce que vous avez des souvenirs du temps longtemps, notamment des goûters longtemps qui étaient donnés aux enfants? C'était le thème du baromètre de ce matin. On entendra vos témoignages. L'éclipse solaire n'était pas visible depuis chez nous hier, mais depuis la métropole, oui. Guy nous appelle depuis la région parisienne. Il nous raconte ce qu'il a vu. Météo, ça se couvre cet après-midi. Averses et nuages sont à prévoir sur le nord-ouest. Bulletin à la fin de cette édition. Je vous le disais, encore un trafic de drogue de démantelé à Sainte-Suzanne. Un kilo de cocaïne et près de 90 000 euros en espèces ont été saisis sur le parking d'une grande surface à l'issue d'une filature menée par les policiers de la BAC de Saint-André. 4 suspects ce matin ont été interpellés, mis en examen pour trafic de stupéfiants et blanchiment d'argent. Ils ont été placés en détention provisoire. Je vous le disais, lors des campagnes électorales, les élus font beaucoup de promesses. Promesses qu'ils ont trop souvent du mal à tenir. C'est le cas de cette auditrice. Elle affirme que la mairie de Saint-Paul lui aurait promis, pendant la campagne électorale, un logement juste avant les élections. Et elle attend toujours, elle dénonce.
10: Avant les élections, il y avait quelqu'un qui m'a promis quelque chose. En me disant que s'il gagne les élections, il me ramènera dans ma commune où je suis née. Aujourd'hui, on m'envoie là-bas. Quand je vais là-bas, on me dit « va voir les bailleurs ». Mais attends, donc, madame, j'attendrai, mais si continuez, moi, je suis obligée de m'attendre un pancarte dans mon dos, devant, et m'aller devant la mairie, et m'a écrit dessus qu'il y a promis à moi qu'après les élections, si j'y rentre, mais ils donnent à moi un logement dans ma commune où je suis née, et mis debout devant la mairie et m'attendre à y arriver. J'ai vu pendant les élections en tapant sur l'épaule, ah, ne vous inquiétez pas, je suis maire, je vous ramènerai votre commune. En attendant qu'à Bribel, ça l'a toujours. C'est la mairie de Saint-Paul. Monsieur Emmanuel Séraphin, que ça vous fait? Saute dans le trou, tant la vie la main, parce qu'elle a besoin ou voilà en ce moment.
9: Voilà cette Gramoune qui affirme que le maire de Saint-Paul lui aurait promis un logement juste avant les élections, et jusqu'à l'heure, eh ben, elle demande où est-ce que ça en est. Le message est donc passé, on l'espère. Souvenez-vous, en 1992, tout le monde se souvient de l'élection de Camille Sudre au Conseil régional. Ce matin, notre site freedom.fr revient sur le dossier publié dans le journal Le Quotidien. Pour raconter l'année 1992 dans sa série anniversaire 50 ans, 50 histoires, Le Quotidien a choisi un événement qui occupe une place particulière dans l'histoire de Freedom. L'élection de Camille Sudre à la présidence de la région Réunion. Le Quotidien parle notamment d'un pirate à la barre de la région, pirate qui a bousculé la politique réunionnaise en 1992, ce pirate qui n'est autre que Camille Sudre. De très belles photos d'archives de ce dossier sont à retrouver sur notre site freedom.fr. Dans le baromètre de ce matin, nous avons parlé du temps longtemps. Quels souvenirs avez-vous gardé du temps longtemps? Les goûter, les manger du temps longtemps. On entend souvent dire c'était mieux avant. On écoute vos réactions.
11: La vie longtemps. Jusqu'à présent, moi, m'y tiens quand même mon vie longtemps. Ah ben, avant, comme il allait à l'école le matin, quand c'était arrivé, ma maman, il donnait à nous un gros pièce 5 francs longtemps, là. Nous, t'es pour un petit morceau de pain, un carré de beurre, un petit peu de confiture.
12: Moi, je me rappelle quand moi, t'es maman, ben, maman, t'es dans nous, un petit monnaie avant aller à l'école. Ils vont arriver à l'école avec un petit boutique chinois. Et dans le boutique chinois, t'es rond, t'es dit bonjour, madame, est-ce qu'on peut avoir un franc de pain, un franc de beurre, un franc de chocolat? Avant, quand le bon maman était plus petit, comme je dis, bon, moi, t'es pas si le caprice. Comme là, comme il fait un carré, soit on mange. Moi, je me rappelle quand j'étais petit, quand maman t'es fait cuire manger, comme tu vois là, soit on mange, soit ça pas manger, ben ça dort devant vide, c'est tout.
13: J'étais pas toujours à la boutique Monsieur Olive, t'es ben un petit pain de la cantine, tranquille. Et crois-moi, nous t'es rendu la canne, le ventre t'es plein, même le matin, pareil. Ben, crois-moi, nous t'aimons bien.
14: Mais moi, j'aime bien mon petit morceau de pain avec un peu de sucre. Après, quand tu arrives à l'école, tu dis, oh, comme ça, après, mettre un petit peu la main dessous de l'eau et où t'es humidifié à l'île. Après, t'as fait un goûter pour l'école, en fin de compte, de pain, de sucre.
15: Mais que passe jusqu'à l'heure, ils vendent encore la graisse. Ah oui, nous t'achetons pas à bas, maman, t'achetons pas à bac. Ou connais-nous comme repas que nous mangeons, manioc, patate, que ma grand-mère faisait bouillir pour nous. Quand nous sortions d'école, nous, notre goûter, c'était de mangue, banane, goyave, sac lavé. Et nous l'a grandi, madame, elle a 66 ans. Et
9: Moi,
15: pas maigre.
9: Eh oui, si vous avez vous aussi des souvenirs du temps longtemps, vous en avez, Laurine, j'imagine.
0: À quelques-uns, parce qu'à l'époque, on est 7 nous dans ma famille. 7.
9: Ah, ouais,
0: maman, elle élevait tout le monde tout seul. Et donc, en allant à l'école primaire, ben, tu prends aussi bon petit goûter, des fois à crédit aussi.
9: Ouais.
0: Avant de après tes règles qu'on avait, bon petit pain jambon, qu'on avait la chance, un truc comme ça.
9: Et vous mangez du pain avec du sucre comme
0: Alors, du pain de sucre, non, mais le petit pain, comme vous avez dit ce matin, carré chocolat, de beurre, oui.
9: Ça, oui. En tout cas, continuez à nous faire part de vos souvenirs. 02 62 99 12 00. Freedom, il est midi et demi. Bon appétit si vous êtes à table. Un mot sur le grand concert des 45 ans de la radio, vendredi dernier au Parc Espobat de Saint-Paul, qui continue à vous faire réagir. Une soirée remplie d'émotions qui a même fait perdre la voix à plusieurs d'entre vous. D'autres ont noté cependant le côté plutôt malcote de certains spectateurs.
16: Ah non, c'était super. C'est, mais de mon immaculée, horrible avec des gobelets, pas tout. Le monde est horrible. Ah, maman a passé ma gare, c'est pour un billet, c'est on connaît pas. Ah, oui, des fois, ils trouvent ça, mais là, faites pas attendre de faire ça, nous connaissons pas.
17: On m'a passé une super de soirée. Vous avez fait un choix d'artiste incroyable. J'ai annulé par les travailler. Je regrette pas. Ah, mais la soirée était dangereuse. Tous les artistes ont des émotions, là, donnez-nous des émotions. Franchement, merci. Vous êtes magnifique. Vous faites une équipe de malades. On voit votre énergie. On voit le travail qui a été fait derrière. Nom de Dieu. Franchement, refaites-moi ça. Là, c'est pas ça, moi, un moment de dingue. Vous voyez comment il y a un freedom parce que vous me dites rien.
9: Un moment qui restera marqué très longtemps dans les souvenirs des freedomiens et des freedomiennes, Laurine. Il y avait une éclipse totale hier soir, vous le saviez?
0: Oui, oui.
9: On a beaucoup parlé, hein. L'éclipse, malheureusement, n'était pas visible depuis notre île, mais depuis la métropole, il paraît que le spectacle était magnifique. Il s'appelle Guy, c'est un auditeur qui habite la région parisienne, et hier soir, il nous a appelé et fait vivre le phénomène en direct.
18: C'est trop beau, c'est affolant. Le temps, comment ça change? Ça s'est passé du blanc clair, ensuite jaune, et là, ça c'est clair au fur et à mesure. Moi, je suis sur Paris, et voilà, sur Paris, on le voit à 79%. Dans le sud-est, c'est à 99%. Moi, madame, elle est à Perpignan, à la frontière espagnole, etc. Moi, je suis sur Paris, et sur l'île, etc., c'est à 80%. Mais déjà, sur 70%, c'est affolant. Ouais, mais c'est trop beau, mais c'est trop beau. Les gens qui n'ont pas de lunettes, il ne faut pas regarder. Hein. C'est affolant. À la fin de compte, c'est beau, mais je regarde à travers le volet, là. Mais j'ai regardé un peu quand ça a commencé. Ça m'a fait mal aux yeux, j'ai fermé directement le volet.
9: Et prochain rendez-vous pour une éclipse partielle, ce sera l'année prochaine, en 2027. Et Laurine, pour avoir une éclipse totale, visible depuis la Réunion,
0: oui,
9: va falloir attendre longtemps. Combien de temps à peu près, selon vous?
0: Alors, je sais qu'en métropole, ils ont dit 2081, donc peut-être 2100, quelque chose comme ça. Non,
9: Attendre 2267 pour voir une éclipse totale depuis la Réunion. Je crois que voilà.
0: On parlait d'expérience paranormale, mais faudra dire tiers moins de ma tombe.
9: On ne sera plus de ce monde.
0: Hein, ah non, plus du tout, ouais.
9: Du tout. 2267.
0: J'aurai 268 ans.
9: Moi, je ne compte même pas.
0: On n'y pense plus, hein. On y pense pas.
9: Peut-être que d'ici quelques années, peut-être que.
0: On aura resté à vous dans un bocal, quelque chose comme ça.
9: Va ressusciter.
0: Je ne connais pas Christian d'amour.
9: Je ne connais pas. Il se passe tellement d'affaires avec l'intelligence artificielle et tout. Mm-hmm. Qu'est-ce qu'on fait pas?
0: Mais il y avait un film intéressant comme ça où il me semblait qu'on pouvait remettre la mémoire d'un défunt dans un robot. Et donc, est-ce que c'est vraiment la personne qu'on connaît? On ne sait pas, mais le robot est comme le moon. Donc, j'ai oublié le nom, si quelqu'un ça lui parle, mais peut-être c'est ça l'avenir. Des robots qui remplacent nos défunts.
9: Peut-être. Des clones.
0: Oh mon Dieu.
9: On verra bien. L'avenir nous dira.
0: En Chine, ils ont réussi à cloner un chien. Donc, quelqu'un un jour.
9: Bah, oui, la brebis aussi.
0: Ah oui. Voilà. Un jour, Christophe Damour.
9: Le clone de Christophe Damour et le clone de Laurine.
0: Le clone de toutes les. De Cabissude,
9: dis-toi. Ça, c'est indispensable.
0: Allez, nous passons à la météo avec Express Électronique.
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0: Ah, l'AMA et pas Christophe Damour. Ouais. Regarde là-bas, le ciel est gris, foncé, noir. Non.
9: Météo France a dit vrai. Donc, après le beau soleil qu'on a eu ce matin, cet après-midi, ça se gâte avec des nuages qui envahissent surtout les hauteurs de l'île avec des averses sur ces hauteurs. Averses qui auront tendance à déborder sur le quart nord-ouest de l'île entre la baie de la Possession et la baie de Saint-Paul. Et les éclaircies résistent quand même dans le sud du département. Alors, température qui reste de saison jusqu'à 28 sur le littoral du côté du port, 22 à Sillaos, et entre 14 et 15 degrés au Maïdo et au volcan Laurine.
0: Voilà, donc qui conclut cette météo. Trabzot Palto, pour cette l'écouter, Maïdo. 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
9: Est-ce que vous avez vu dans le quotidien de ce matin, Laurine?
0: Le quotidien de ce matin?
9: Plutôt en ligne.
0: En ligne? Ah, attendez.
9: Je crois que vous regardez sur notre site freedom.fr.
0: C'est ça, on parle du quotidien qui fait 50 ans, 50 histoires.
9: Exactement.
0: Et l'année 1992 particulière.
9: Et il y avait qui à la une?
0: Ah, il y avait Camille Sudre.
9: En mars 1992.
0: Exactement, à l'élection.
9: Un pirate à la barre.
0: À la région.
9: Ouais, alors, en effet, dans le cadre des 50 ans de la naissance du quotidien, le quotidien revient sur les événements les plus importants, hein, de l'histoire de la Réunion. Et aujourd'hui, le journal Le Quotidien évoque la victoire de la liste Freedom aux élections de 1992. C'est incroyable, vous savez ce qui s'est passé à cette époque, Laurine. Incroyable, et pourtant, c'est vrai. Pendant cinq ans, il y a eu Télé Freedom, une télévision formidable, incroyable, une télévision gratuite, populaire, qui donnait la parole à tout le monde. Les gens parlaient en créole ou en français, c'était comme la radio en ce moment, hein. Sauf que c'était à la télé, avec des images en plus, avec des émissions en direct, comme les célèbres « Bonjour tout le monde sur le plateau ». Vous entendez encore des gens qui appellent « Bonjour tout le monde sur le plateau », ça vient de l'époque de la télé, où il y avait les télédoléances, les téléfrictions, etc. Et les gens appelaient en direct, et c'était bonjour, bonsoir tout le monde sur le plateau. Alors, c'était la belle époque et l'expression est restée. Il y avait également des films et des documentaires complètement nouveaux pour l'époque. Souvenez-vous, on était en 1986. Je me rappelle que moi j'ai vu la première publicité à la télévision sur Télé Freedom.
0: Ah oui.
9: Oui.
0: Incroyable, ah oui. Ça remonte.
9: Alors. Ah oui. Le problème, c'est que justement à cette époque, on vivait dans un département certainement, dans un des départements certainement le plus corrompu de France, du monde. Mmh. Département le plus corrompu du monde. Ce que je vais vous raconter, Laurine, c'est une histoire vraie. C'est pas croyable et pourtant, c'est une histoire vraie. Donc dans les années 80 à La Réunion, tout le monde était corrompu. Les hommes politiques, les grands patrons, la justice, les administrations. Il y avait d'ailleurs un grand patron qui avait les dents longues, corrompu, notoire, qui s'appelait Jacques de Châteauvieux. Vu le succès de Télé Freedom, attention, il a demandé l'autorisation au CSA, l'équivalent de l'ARCOM aujourd'hui, mais ça s'appelait le CSA à l'époque, il avait demandé l'autorisation au CSA de remplacer Télé Freedom par sa propre télévision. Canal Réunion, devenu ensuite Antenne Réunion. Mais la suite est vraiment incroyable, Laurine. Incroyable. Jacques de Châteauvieux a demandé à ce que Antenne Réunion soit couplée avec Canal+, chaîne cryptée. Donc il a demandé à ce que Antenne Réunion soit payante et il fallait avoir un décodeur et payer l'abonnement pour regarder à l'époque Antenne Réunion. Et le plus beau, vous savez c'est quoi, Laurine ?
0: Oui.
9: C'est que le CSA à l'époque a accepté l'équivalent de l'ARCOM aujourd'hui. L'ARCOM, à l'époque, avait accepté. Le CSA a découpé l'appel d'offres, ce qui est un délit pénal, c'est un crime. Le CSA a découpé, saucissonné l'appel d'offres pour l'adapter à la télévision de Châteauvieux. Donc, de Châteauvieux a réussi le tour de force à remplacer la télévision gratuite Télé Freedom par une télévision payante. Et même sur le même canal, sur le même prix, la fréquence.
0: Et ils ont vraiment tout saisi.
9: Ouais. C'est incroyable, mais c'est vrai. C'est exactement ce qui s'est passé en 1992, Laurine. Mais ce n'est pas tout, Laurine. De Châteauvieux, lui, il avait les dents vraiment très, très, très, très longues. Avec la complicité à l'époque, souvenez-vous, vous êtes peut-être trop jeune.
0: J'étais pas né aussi.
9: Avec la complicité d'Éric Boyer, le président du Conseil Général de l'époque, autre corrompu notoire. Ils ont créé la SEMPA, c'est-à-dire un studio de télévision payé par l'impôt des Réunionnais pour servir la télévision de Châteauvieux. Un détournement monumental de fonds publics. Mais, Laurine, c'était l'époque, c'était la Réunion de l'époque. L'alliance des corrompus, et tout ça avec la complicité de la justice, du CSA, des hommes politiques et de la préfecture. C'était l'époque de la mafia à La Réunion. Oui, tout le monde complice pour gagner du pognon sur le dos des Réunionnais. Mais ce n'est pas tout, Laurine. Le scandale va encore beaucoup plus loin, beaucoup, beaucoup plus loin. De Châteauvieux, il avait dit: moi, je veux bien commencer à me faire du pognon avec ma télévision payante, mais pour que les Réunionnais payent l'abonnement, pour les forcer, pour forcer les Réunionnais à payer leur décodeur, moi, je veux pas de concurrent. Je ne veux pas de Télé Freedom. Je ne commencerai Télé Magouille que si Télé Freedom n'existe plus. il faut saisir les émetteurs de Télé Freedom. Voilà ce qui a été dit à l'époque de la part de Jacques de Châteauvieux au préfet, le préfet Daniel Constantin.
0: Mais c'est fou ce qu'on peut faire avec du copinage politique. En tout cas,
9: c'était l'époque de la corruption, les années 80-90 à La Réunion, c'était comme ça. Tout était corrompu. Et le préfet, à l'époque Constantin, il avait dit « Oui, monsieur de Châteauvieux, je vais débarrasser La Réunion de Télé Freedom et vous allez pouvoir vous faire du pognon tranquillement. » Et le préfet, il a fait venir des tas de CRS de métropole. Il y avait des cargos de CRS qui sont arrivés de métropole en vue de la saisie des émetteurs de Télé Freedom. Donc voilà, il y avait des CRS partout à La Réunion. Ils étaient logés dans les plus grands hôtels de l'île. Ils étaient venus pour la saisie des émetteurs de Télé Freedom. Spécialement pour ça. Et maintenant, il fallait trouver un procureur corrompu pour signer l'acte de saisie des émetteurs de Télé Freedom. Et le préfet, il n'a pas eu à chercher bien longtemps. Il n'a pas eu à chercher bien longtemps. Il y avait le fameux procureur du tribunal de Champfleury qui était un corrompu notoire. Tout le monde connaît son nom. Et puis à son âme. Voilà, Lorraine. Tout était en place. La machine infernale pouvait commencer.
0: Mais aujourd'hui, quelque chose comme ça, vous pensez que ça peut encore arriver? Si on entend les gens qui se plaignent encore des politiques voleurs et tout ça, la corruption, est-ce qu'elle a vraiment disparu à La Réunion? C'est la question qu'on se pose poser aujourd'hui, on peut poser aux auditeurs également.
9: C'est en tout cas la question que vous pouvez à laquelle vous pouvez répondre, hein. Oui, 02 62 99 12 00. Est-ce que cette époque de corrompu, elle est bel et bien derrière nous ou est-ce que ça existe encore? Et j'aimerais rajouter que la saisie des émetteurs a eu lieu un dimanche matin, la saisie des émetteurs de Télé Freedom. Le jour venait à peine de se lever. Le quartier de la Montagne a été complètement bouclé par les CRS. Et là, Télé Freedom littéralement cessé de vivre. C'était, Laurine, le dimanche 24 février 1991. Et le peuple s'est révolté. Les CRS ont réprimé. Il y a eu des morts. Le couvre-feu a été instauré. Les manifs ont été interdites. Radio Freedom a été muselé. Son financement a été coupé, ainsi que la liaison avec Europe 1. Souvenez-vous, Freedom, c'était fini. La télévision a été saisie, la radio était en train de mourir. Au revoir Freedom, on est foutu. Tout le monde se disait qu'il n'y avait rien à faire. Le gouvernement, le pouvoir politique, la justice, le préfet, les corrompus. Bref, toute cette mafia. Une véritable mafia. Tout le monde se disait qu'il n'y avait rien à faire. Le gouvernement, le préfet, etc. Tout le monde parlait de mafia. Ils ont gagné. Freedom était en train de disparaître complètement du paysage audiovisuel de La Réunion. Mais un miracle allait se produire. C'est ce que raconte Le Quotidien aujourd'hui. À demain, Laurine.
0: Merci beaucoup Christophe Damour. Vous retracez donc l'histoire de Freedom et bien sûr les auditeurs 99 12 00 dans Allo Freedom pour le temps d'aller antenne. À demain Christophe Damour.
9: À demain.

0: Et Freedom, midi 46, le retour de la libre antenne au 02 62 99 12 00. Vous pouvez réagir sur l'actualité, sur aussi le dossier du quotidien, 50 ans, 50 histoires. Freedom à l'honneur, 5 histoires de Freedom qui étaient à l'honneur donc pour à l'occasion des 45 ans. Vous êtes les bienvenus également pour parler, que ce soit aussi de la soirée aussi, si vous souhaitez continuer également, c'est les bienvenus. Et puis concernant ces histoires d'éclipses en métropole, là, souvenez-vous, à La Réunion, on avait aussi droit à notre éclipse, ça remonte à aller peut-être une dizaine d'années, certains d'entre vous ont peut-être pu observer cette éclipse partielle. En tout cas, vous êtes les bienvenus pour parler des phénomènes dans le ciel. Est-ce que pour vous, c'est un des événements que vous ne pouvez pas manquer? Quelle place ça a pour vous, ce genre de phénomène avec les astres là? 99 12 00 pour en parler, et on continue tout de suite avec vous, et les sujets sont libres. Freedom, allô?
1: Bonjour Laurine.
0: Bonjour Laurine. Monsieur.
1: Comment allez?
0: Les la même à où?
1: Petit lampe, sumac, sumac.
0: Sumac, sumac, demi-salé.
1: demi-salé, mais en demi-salé, voilà.
0: En demi-salé alors?
1: Je suis noir, mon collègue.
0: Quand l'arrivée de la grippe?
1: Et même pas.
0: Ah oui?
1: En ce moment, c'est la fête, je suis en vacances, et du coup, vous venez presser que la vie recommence la semaine prochaine.
0: Oui, pressé à cause de ça. Qui ça la met à Ouattéa comme ça, des.
1: C'est bien. Ah, vacances, c'est dur.
0: Ah,
1: yeah. Ah, vacances, c'est dur.
0: Oui, il ne faut plus être en vacances.
1: Il réagit à cette dame ouate qu'on dit là.
0: Oui.
1: Est-ce que le peuple n'a encore le pouvoir?
0: C'est la question que nous t'es pour demander à nous, parce que quand on regarde ce que laisse passer en 91-92
1: ans. Il est dur. Il divise à nous. Ben, ça, le phrase est toute faite, lui, mais quand ça, nous, enfin, nous, on est un peu solidaires, enfin, sur le papier.
0: Mm-hmm.
1: Mais quand ça nous a fait un coup, notre pouvoir d'achat, nos affaires, enfin, il ne pousse pas à la révolution, t'es là. Mais par contre, il manque un peu dans les affaires, là, fait le moins, enfin, il manque un peu d'affaires. Hein. De mon sort, là-bas, il arrive, il est là jusqu'à la fin du mois, hein.
0: Mm-hmm.
1: Mais, enfin, c'est compliqué. Mm-hmm. À nous-mêmes, trouver un logement, c'est la crise. Et nous révolte pas, hein.
0: Déjà, les prix, ils flambent, toutes affaires, ils flambent, mais en fait, pour vous dire, de mon, les presque en train d'accepter ce qui arrive à ça, c'est ça?
1: Accepte ça, goûte ça. Ah oui, exactement. Nous, la nanny, là, sur la TLA, pour vivre comment? Mais compliqué, hein.
0: Mais on a l'impression que nous pas goûter longtemps, mais on dirait que bientôt faudra remettre ça à la mode, hein.
1: Oh, bah oui. Il n'y a pas trop longtemps que ça, quand même. Mais pour ce bonnes ancêtres, ça rappelle au destin, il s'en a fait, oh là. La question c'était, est-ce que dans le temps avant, t'es meilleur, je sais pas que là.
0: T'es pas un bon souvenir avant, surtout, et de monde, t'es pour dire que oui, t'es meilleur. Ah, moi, il me rappelle mon défunt grand-mère, t'es dit tant que nana un ballot de riz avec de l'huile, là, et qu'un peu de sel, ou les vivants. T'es dire moi ça tout le temps. Donc aujourd'hui, c'est là, faut revivre comme ça dans l'époque, la misère, où ça n'est plus en sortant en haut, mais donc c'est une petite solution.
1: Mais j'accepte quand même, hein.
0: Mm-hmm.
1: Mmh, mais c'est ça, enfin, partout, hein. Il ne parle pas seulement au Réunionnais.
0: Oui.
1: Mais un peu partout, il se passe ça, là. Que les matériaux à terre, plus bactères, enfin, ils acceptent, payent seulement. Mmh. Et du coup, la tête sous l'eau. La tête sous l'eau, elle est compliquée.
0: Mais comment arriver à cette situation-là, vous pensez?
1: Ah, il peut être le meilleur président du monde, il peut être celle qui veut, il pense, ça me quitte pas mal, il faut un autre Big Bang peut-être.
0: Un autre Big Bang. Ah, fait zéro.
1: Ah, dinosaure.
0: Ah, il y a comment?
1: Moi, dinosaure. Bon, comment je te. Parce qu'il n'a pas compris, non? Aïe.
0: Mais monsieur, là où t'es pour dire moi comme ça, la fausse solidarité ici, de Mouni soutient pas autre, pour vraiment faire bouger les choses.
1: Non, Freedom est là, pour nous.
0: C'est Freedom qui est l'affaire, vous voulez?
1: Tiens, beau, le lien, ouais. Qu'il y a encore un petit lien pour dire que nous l'avons créé, nous l'avons réuni. Que nous avons encore un semblant de ça, le vivre ensemble. Mais enlève Freedom, c'est la réunion. Garde un petit peu comment il se passe.
0: Mais là,
1: enlève pas seulement.
0: Vous avez fait une expérience, un jour né sans Freedom.
1: Un jour. Voilà, une expérience.
0: Mais je pose la question, ce sera l'occasion aussi pour toute l'équipe proposer vraiment en même temps? Une journée de repos sans Freedom. Est-ce que ce serait pas pour voir un petit peu de Moon comment il se passe?
1: Laurine, de Moon crie, il me cache pas que là, mais entend, là, quand il me cache un tel. Mm-hmm. Il punit pas de Moon, ça se fait pas.
0: Mm-hmm.
1: Mais coupe la radio un jour. Un jour, deux jours. Ouais, de Moon, comment il pleure.
0: Il dit, ben en tout cas.
1: Zaron gire le Moon, Zaron maltraite le Moon, alors qu'on rend le service, il n'a plus respect.
0: Mm-hmm.
1: Ah, bref. me passer un peu loin, moi.
0: Non, mais me grand temps, on te ras le bol en même temps d'entendre tout ça, ces derniers temps, là.
1: On a mort.
0: C'est vrai que les histoires, elles finissent plus, hein.
1: Oui, ah, bah, c'est ça. C'est ça. Bon. Alors, en tout cas, vous animez comme d'habitude, super bien, au top.
0: Merci beaucoup, monsieur.
1: Écoutez, allez, passez.
0: À bientôt. Aéropose au bois, l'aspirine.
1: T'es, oui, t'es même. De l'Ipran, t'es.
0: Ça même, même. Allez, bientôt,
1: allez,
0: monsieur.
1: On se retrouve.
0: Au revoir. 02 62 99 12 00, continuez avec vos appels. Freedom, allô? Allô, bonjour?
2: Allô, bonjour.
0: Oui?
2: Oui, mais c'est pas moi qui suis en train de l'expliquer, t'as l'air là. C'est hier. Il a sûrement essayé d'appeler Salaire Tropical, mais il m'a pas laissé, il coupe simplement pas que j'ai réussi à appeler.
0: T'es coupe simplement?
2: Bah, et par rapport que. Attends, il fait des ça, parce qu'hier, il y a rencontré vers et. Ouais, hier, on a rencontré une femme au port.
0: Allô? Hier soir?
2: Il y a rencontré vers, je disais, on a rencontré une femme au port à côté. Côté le remarché au port, côté le clair là.
0: Grand le 9h 10h du matin ou le soir?
2: Non, non, le matin même, ça va pas le soir, le matin même.
0: D'accord, donc là on trouve une femme au port entre 9h et 10h du matin, oui.
2: Côté, le DI, il apprend le cas côté Rennes Barquette.
0: Oui.
2: Et que. Il apprend le cas numéro 18 et mon chérie des galets.
0: Vous êtes habite même l'endroit, quoi?
2: Hein?
0: Vous êtes habite même l'endroit?
2: Non, non, non. En fait, toi, tu viens continuer à monter, moi, c'est resté plus bas. Et en fait. Et enfin, quand il y a fait moins sourire comme il faut, t'es fait à moins joli.
0: Oui. Ça a bien causé, quoi.
2: Et enfin, quand moi la rose dans le car, et après, quand moi la rose dans le car, moi, j'ai dit très belle. Et après, quand moi, j'ai dit très belle, là, j'ai dit moi merci. Et après, moi, tu as continué encore la conversation, mais le car l'a rempli de monde tout d'un coup.
0: La saisie à où?
2: Ça veut dire, moi, la saisie à moi, elle est timide, et moi, la fille continue de mon parole, moi.
0: Mais fallait continuer, après, à là où passe côté la mode d'eau de vie.
2: Non, mais après, comme la rue sacrée là, là, moi, je rentre dans le car, et moi, j'ai dit bonne journée, il y a dit ma bonne journée, donc il continue, mais en fait, que ça reste dans ma tête pendant toute l'après-midi après.
0: Mais à cause où l'apparaît ça l'arrêt de plus, pour achève cause de quelle?
2: Parait l'arrêt de bus, le même l'arrêt de bus qu'elle?
0: Non, mais non, bah, pas jusqu'à sur l'arrêt de bus, mais t'es resté encore à l'arrêt pour dire, mais d'arrêt t'es coupé, de mon la rendre d'un coup, mais est-ce qu'il ne peut pas avoir petit numéro, quoi?
2: Non, mais en fait, quand je m'en ai pas attendu jusqu'à sur la réalité des sons, comme je dis, quand je m'en ai dit, quand je viens de commencer à causer, ben, moi, je fais son réaction, mon lit, il m'a dit, c'est moi qui m'en train de suivre, voilà. Il m'a dit, c'est pas quoi?
0: Ben.
2: C'est ça de m'en calculer, moi.
0: Vous l'avez peur? Je vais partir.
2: Hein?
0: Vous l'avez gagné son prénom, moi, quand c'était pour causer?
2: Non, pas son nom.
0: Monsieur, ben, premier affaire, demandez à madame qu'on attend le bus, ça là, où dit les jolis, là, demande le prénom. Ah, ou pas présente, ah, ou rien?
2: Moi, pas osé, mais tu connais pas s'il y avait bonhomme ou pas, moi, ça, la question que moi, pas posé.
0: Eh ben, si vous posez pas question, on devinera jamais.
2: Mais là, comme de fait, là, je suis en fait, si Freedom et le magie, vous voyez, moi, qui n'ai pas fait l'affaire pour moi, là, non, moi, de vous fonctionner, là.
0: Ah, ben là, c'est magie, doit être fort, là, parce que nous n'avons pas le prénom. Nous connaissons le madame, il prend le bus
2: non,
0: 18.
2: Il connaît, c'était rentré vers 10 ans, il dit, il prend le car et le numéro 18.
0: Oui.
2: Et mon petit de dalle.
0: Et c'est qui la cause en premier, en zone 2?
2: Hein?
0: C'est qui la cause en premier en zone 2?
2: Ben c'est moi là comment c'est le premier clip, moi j'ai été très belle, j'ai demandé merci.
0: C'est tout?
2: Ben après moi pas parti plus loin.
0: Ah ben monsieur, ben. Et il a fait un joli et sourire.
2: Après, après là, où est-ce que tu demandes la foule dans le bichard? Et moi elle est timide tout d'un coup après.
0: Vous êtes très belle, mais merci. Elle a fini. Fait tout le trajet le bus. Campi. Monsieur des cousins de Zagui s'est dismonté.
2: Il n'y avait pas trop de monde.
0: Où la tombe faible.
2: Et en fait, moi, c'était entre timide, en fait, quoi.
0: Mais entends, timide, monsieur.
2: Il n'y a pas assez au téléphone, mieux de parler, mais si vous êtes à côté de moi, je dirais, mais je ne crois pas, mon autorité, voilà.
0: Ah là là, monsieur. Mais donc, elle t'est habillée comment, cette dame-là, si elle y reconnaît, elle?
2: Il connaissait avec un collant marron, il était en blanc, et puis il y avait des trois sacs de mission dedans, et puis son sommet était coupé très très bas, ben il se voyait assez courte. Il avait la figure bien, la visage bien blanc en fin de compte.
0: Il y avait que le visage était blanc?
2: Non, ben après il m'y pas le visage était bien clair là.
0: D'accord, visage bien blanc, cheveux courts, comment t'es habillé pour aider, elle rappelle de où là?
2: Moi j'avais à moi un short tout noir sur moi avec un pantalon et moi j'avais un grand short tout noir. Avec un chemise bleu et un casquette rouge.
0: Ah, elle avait quand même le petit chemise alors, mais ça a dit, c'est pas le jour où t'es habillé faille. Mais dit, sinon elle est molle là.
2: Ah, c'est sérieux ce jour là.
0: T'es ressemblé à une tête de linge, j'avais pas le trou.
2: Ouais.
0: Ou de linge avec poil de trou?
2: Non, elle avait point.
0: Ah. Mais monsieur, mais si jamais madame y reconnaît, en tout cas, Outkuala reste dans notre bus de numéro 18, où aimerait bien récupérer.
2: Monsieur, moi, je vais trouver. Moi, je vais à l'arrêt de bus là quand même.
0: C'est ça, ben, allez, fais course tous les jours.
2: Moi, je vais pas passer du tout.
0: Allez, fais course tous les jours, peut-être tu vas recroiser à elle.
2: Ouais, ben, je vais croiser demain.
0: Tu vas croiser demain.
2: Le même l'air.
0: Monsieur, ben, si jamais elle y entend, nous.
2: Et si dans sa dernière appel, puis donc je me fais une noir mon numéro.
0: Vous voulez ce numéro en direct? Vous voulez ce numéro en direct pour elle?
2: Ah non, non, les Bourmas.
0: Mais la moine a des frontières, alors.
2: Non, mais la trouve, moi, connais mon numéro. Bah, là, va faire moi.
0: Mais si, arrête à haut quand il rôde l'amour comme ça, monsieur, ou la trouve dans le bus, là, faut pas le mettre à haut des frontières comme ça.
2: Il faut garder le numéro, là-bas, si il faut pas le mettre.
0: Mais nous peut garder le numéro que pour les 10 prochaines minutes, après, ben, faudra retenter de l'appel, hein.
2: Donc, garde le numéro, ben, je sais pas, mais les spectateurs, ça, ils ne ressentent pas.
0: C'est quoi?
2: Hein?
0: Mais là, on est en direct, tout le monde a entendu cette histoire, là.
2: Oui, tout le monde a entendu mon histoire, mais je ne connais pas qu'il est encore pour l'instant, c'est rien que la personne concernée connaît.
0: Mais si la personne concernée connaît, il reconnaît à où? Vous êtes été à l'arrêt de bus, à l'arrêt de bus, avec causé un peu ou il y a une autre bus?
2: Hein?
0: À l'arrêt, vous l'avez causé un peu ou il y a une autre bus?
2: Hein? Non, on n'a pas gagné causé, l'arrêt de bus.
0: Non, l'arrêt de bus, tout est timide.
2: Moi, j'ai un joli sourire, mais elle n'a pas gagné causé.
0: Ah, c'est comme ça, c'est parce qu'elle a eu le sourire avant mon donne bus ou l'a eu le courage causé.
2: Ah oui, ah là, c'est moi.
0: D'accord.
2: Fatiguez-moi, il y a
0: Monsieur, ce serait gaillard si elle y reconnaît à où et qu'effectivement elle était intéressée. Il ferait une belle histoire pour vous autres quand les choses vont marier s'il arrive jusqu'à là.
2: Bah, ah oui, mais ça va bien fonctionner.
0: Monsieur, de croiser les doigts pour.
2: Attends-moi.
0: Hein?
2: Moi, j'ai mis une réaction comme ça de ma vie en fin de compte.
0: Vous l'avez eu le coup de foudre, quoi?
2: Non, peut-être pas. L'amis, je vais laisser le coup de foudre, mais pour une fois que moi, tu ressens quelque chose pour quelqu'un comme moi.
0: Ou de qui elle a fait un tour?
2: Écoute, moi, les bon là, tu m'attends à faire le compte. Les gens méritent une réaction pendant toute ma vie, première fois, mieux tant que je vois ça, comment?
0: Monsieur, ça, un signe, ça?
2: Hein? Vous dites?
0: Ben, risquable, hein, vu le cœur, comment la batte, là?
2: Ah, mais moi, je vous dis, le moins, je vais manger ce musée, moi, comment la pense, il va que je ne pas rentrer du tout.
0: Ah, ou l'amoureux, monsieur, battu. Aïe, aïe, aïe.
2: mais là, moi, vous dire que moi, mais elle ne connaît pas bien en fait sa réaction. Si j'ai envie de parler un petit peu, mais pas rentrer dans le contrôle d'ordre. Et après, vous ne savez pas si il est marié ou pas, il n'a beau ou pas. Moi, pas vu aucun agent si son doigt pour commencer.
0: Oui.
2: C'était mon premier coup d'œil. Enfin, quand il ne pas marié, c'est voilà, Lyon.
0: Monsieur, nous va voir ça si jamais Lyon entend à nous, qu'elle y appelle 0262 41 51 51 tout de suite. Et nous donne notre numéro. Mais après, si au bout de 10 minutes, il n'y a pas appelé, ben, notre numéro sera plus au standard, monsieur.
2: C'est bon, ok.
0: C'est bon. Allez, bon courage, je tiens nous au courant.
2: Allez, bye, bon, je l'ai, oui, merci encore, hein.
0: Allez, de rien, monsieur, au revoir. Bon. Freedom, c'est vrai que c'est une annonce un peu particulière. Monsieur, là, a eu le coup de foot dans le bus. Par contre, avec sa grande timidité, il n'y a pas eu l'occasion de demander plus. Ce demande la rentre tellement d'un coup qu'il a dit son bonjour et il n'y a plus gain causé. Donc, si ça tient en temps à nous, cette dame qui était habillée avec un

Bonjour à tous. Les pompiers en colère. Un appel national à la grève est lancé aujourd'hui pour dénoncer notamment un manque d'effectifs et de moyens. À la Réunion, les représentants de l'intersyndicale du service départemental d'incendie et de secours de Lille doivent être reçus en fin de journée à la préfecture. Ils comptent porter non seulement les revendications nationales, mais aussi alerter sur les problématiques propres à la Réunion. Un incendie s'est déclaré hier soir dans une résidence sociale à La Possession. Il n'y a fort heureusement pas eu de victimes. D'après le maire de la commune, le feu serait parti de la terrasse d'un logement alors que ses occupants étaient absents. Un kilo de cocaïne et près de 90 000 euros saisis dans l'épicerie ambulante de trafiquants présumés. Découverte faite le week-end dernier par les policiers de la BAC de Saint-André. 5 personnes interpellées, 4 des suspects ont d'ailleurs été déférés au palais de justice pour être mis en examen à l'issue des 96 heures de garde à vue. Le parquet devait requérir leur placement en détention provisoire. Fin de garde à vue pour Ludovic Alamelou, l'ancien PDG de la SPL Estivale, est ressorti libre hier après-midi après près de 48 heures d'audition dans les locaux de la gendarmerie de la Redoute. Il est visé par plusieurs plaintes pour escroquerie en bande organisée, abus de confiance et abus de biens sociaux lorsqu'il dirigeait le réseau de transport de l'Est. Le parquet indique que les investigations se poursuivent. Une grande partie de Mayotte s'est retrouvée privée de courant hier après-midi. L'incident s'est produit peu avant 16h dans le secteur de Longoni. La majeure partie des foyers a retrouvé l'électricité au bout de 3h. Mais dans la soirée, hier, 3000 clients étaient encore privés d'électricité. La route forestière d'Emac à Saint-Louis va rester fermée encore plusieurs semaines alors que sa réouverture était initialement prévue demain. L'Office national des forêts prolonge l'interdiction de circulation pour un mois supplémentaire, jusqu'au 15 septembre inclus, pour finir les travaux. La baignade est à nouveau autorisée sur la plage de Ngouja. L'agence régionale de santé de Mayotte vient de lever la vigilance sanitaire mise en place fin juillet. Les investigations menées ces derniers jours montrent une qualité de l'eau satisfaisante. Bonne journée.

0: Colorful Life que vous pouvez écouter sur Freedom 2, la radio à plein tube. Juste après, vous aurez Philippe Laville. Alors, c'est juste avant lui, attends Nazot. Avant Philippe Laville, Nana Waylon Jennings et Willie Nelson avec Mamas Don't Let Your Babies Grown Up. Attends, le titre est long, t'es fini plus. To Be. Alors, la suite, il affiche pas mal tout. To Be Cowboys. Voilà. Mamas Don't Let Your Babies Grow Up To Be Cowboys. Juste après, vous aurez Philippe Laville et Jocelyne Béroard avec Collé Serré. Et Guy Kriaki avec Je Chante Pour Qu'Elle Revienne. Et puis Aubin, Robéa Soulard, Ouvrez Toi La Porte. 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Bon après-midi avec nous.
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0: Allez, Freedom Treasure, Treasure 7. Et de retour avec vous, et une petite autre affaire. T'as là, là, me fait un petit bisou à Rennes. Il passe côté moi, il dit, ah là là pour toi. Il met à moi un petit morceau de pain. Il dit, mais il m'a pas demandé de pain, mais t'es gaillard. Miga, de pain de beurre carré chocolaté. Il parle goûter longtemps là. Même petit autre, il sort de crombe le petit morceau de pain. Mais il fait plaisir. Merci Rennes. Il me dit un petit coucou. Il a fait une rote de case là. Mais tu écoutes à nous, gros bisous à vous. Mais en tout cas aussi, un petit coucou à Marie-Jo qui nous fait toujours des petites surprises. Et elle l'emmène de pain ce matin. Gros bisous à vous, Marie-Jo. Et bah, tu sais, ben oui, en fait, la manque à moi. Tu penses pas, n'aurait manque à moi à ce point. Mange un petit goûter, morceau de pain, de beurre, carré chocolat, quoi. Les... Ouh, je donne un petit prix. Ça rappelle à moi l'enfance. Freedom, bien sûr, vous pouvez continuer à parler de vos souvenirs. De... On parlait de la vie longtemps aujourd'hui. Vous êtes les bienvenus pour continuer le sujet. Hein, ça vous fait réagir. On parlait aussi de phénomènes paranormaux. On a un monsieur qui n'a toujours pas trouvé, mais nous cherche un bug qui n'a 20 ans de ça, ce monsieur-là. Il était conduit à un cachalot sur la 4 voies Saint-Denis, là, à hauteur Gillot, du parc, tout ça là. Et ben le monsieur avait klaxonné un tas. Et parce qu'en fait, il avait apparemment une espèce de madame en robe à fleurs, robe noire, elle a traversé la route. Le petit monsieur avait son 306 blanche, il était à côté, la esquive le madame, et quand il était pas en ce cachalot, la roule sur la madame, là, ben les gars, n'a pas rien dans le fait noir, dans le 22 ans, à 20 ans de ça. Alors si le monsieur-là, il reconnaît Yannick, il rôde toujours, on n'a pas eu d'autres informations. Appelez-nous 99 12 00. On aimerait bien entendre votre version de cette histoire. Est-ce qu'il y avait bien quelqu'un ce soir-là, sur la 4 voies Saint-Denis? Vous êtes les bienvenue. On continue dès maintenant avec vos appels, le 99 12 00. Freedom, bonjour.
1: Oui, bonjour.
0: Oui, monsieur.
1: Je suis en direct, hein?
0: En direct, tout à fait.
1: Oui, je voulais témoigner.
0: Oui.
1: Ce matin-là, madame l'a téléphoné.
0: Mm-hmm.
1: À moi, monsieur, le papa, le jeune 25 ans, les morts, chez Camillon Nicolas, là.
0: Oui.
1: Oui, et quand le madame t'est plus, alors là, c'est mal à moi, bout de temps.
0: Mmh.
1: Bah oui, parce que nous t'es proche, nous deux t'es proche. Et après, il avait un tas de témoignages, ça, hein?
0: Oui.
1: Bah, et le madame t'es plus haut. Ben, vous deux témoignez aussi, moi.
0: Bien sûr, monsieur.
1: Bah oui, fait mal un bout, ça. Voir le deuil d'un enfant, là, ou gagne par fils, ça. Si vous les proches de lui.
0: Mmh.
1: Parce que le madame, il y a parlé, il y a dit comme ça, voilà, il était plus à ce moment, hein. À moi, je m'en plairais parce que, ma vie était fait mal à lui aussi, tu vois. Mais à moi, aussi pareil.
0: On rappelle là, où le garçon, où c'était l'histoire remonte à 2021, non, c'est ça?
1: Oui, 2021.
0: C'est à Salazie.
1: Voilà, voilà. Et les rats m'y appellent pas Freedom.
0: Oui.
1: Mais comment a vu le témoignage de la dame? Ça fait mal, ça, t'es. Le diable, il fait mal, hein. Et surtout, ces enfants, les proches de où, là. Et comment vieille plairait, m'entendit à lui plairait, ben, m'entend radio, moi, m'a dit, ah, et gagne pas. C'est difficile.
0: Monsieur, justement, comment, aujourd'hui, 5 ans après, comment on vit avec l'absence du garçon?
1: Madame. Il gagne pas. Il ne gagne pas vivre avec ça, il est impossible. Et ces enfants, les proches de où, là, il est impossible. 25 ans, on rencontre. Et après, nous dit, tes proches, ben, les tiens manger, et mes tiens fait plus manger, mes tiens me dit, Julien, viens manger, viens, et t'arrives au là, il m'a salé, quoi, qu'il y ait toutes affaires. Mais il est impossible de vivre ça, madame. Il est impossible. Materot gagne la ligne ce matin, mais il n'a pas gagné, hein?
0: Oui.
1: Mais il est difficile. À Zotan, encore, Zolin Radio, il permet à nous, exprimer à nous.
0: Mm-hmm.
1: Mais quelle radio il gagne ça?
0: Ah, mais n'a pas rien, pareil, monsieur.
1: Ben non, il ne gagne pas ça, madame. Gagne pas. Et mais tu veux témoigner, ben quand il est mort là, et après là, il y a une autre histoire, et Zola fait un baromètre.
0: Oui.
1: Prémonitoire.
0: Oui.
1: Ben le soir là, mais t'es dormant. Et m'a rêvé que mon garçon est mort.
0: C'était avant l'été mort
1: Avant l'été mort, oui. Et m'était dehors, et m'a sauté dans mon sommeil, m'a levé. Mais dit-il, que ça fait. Et le soir, 9h, et nous étions dans le téléphone avec.
0: Oui.
1: Et quand arrive 11h du soir, c'est là m'a sauté. Ça a été un rêve prémonitoire.
0: Et dedans l'été, vous l'avez vu comment l'été ça a décédé, c'était ça?
1: Non, on l'a pas vu, il a fait une vidéo. Et son vidéo, il y a même des sites TikTok.
0: Oui.
1: Et ben, il est mort. Il est mort. Un grand matin, ben, il m'était en train de dire la prière, mais il priait beaucoup. Et il m'était en train de dire la prière. Et il dit, t'es un enfant, va pas là. Parce qu'il est trop calme, hein. Là, pas une mouche, il vole rien. Mais il est trop calme, hein.
0: Oui.
1: Ben, le maman, il est mort. 6h20, il est mort.
0: Et
1: après, on a parti reconnaître le corps et l'hôpital.
0: Oui.
1: Et bah, c'était difficile, hein. Yeah, ouais. Et ce matin, quand on a entendu madame en parler, là, bah, ben, elle est dure, ça, madame. Vous ne gagnez pas fait le deuil. Il est impossible de faire le deuil.
0: Jusqu'à maintenant, on a l'impression qu'il est toujours écoute dans la case.
1: Oui, ben, des fois, il est là. Ben, il est tout le temps, t'es là. Et des fois, mon tête, il gratte, il y avait un mani, il passe la main sur son tête. Ben, à moi, il y a assez pareil, même.
0: au moins, il y a compagnie, il y a d'autres bonnes journées difficiles, comme ça.
1: Ben oui, quand on était bien malade, on était malade aussi, hein.
0: Oui.
1: Ben, dit là, on est à moi, l'hôpital, m'a fait 2 mois à l'hôpital, il y a ni à moi.
0: Il y a ni voir où la vieille est d'entrée, ou la vieille comme c'était
1: non,
0: de...
1: Non, il y a ni en vrai, alors.
0: Ah, c'est avant les... bien avant ça,
1: bien avant le... Bien avant les morts. Mais à moi, il était doit mort, mais il n'est pas mort. Et allez, c'est lui, il est mort. 25 ans, on compte.
0: Il y avait toute la vie devant lui.
1: Ah, me dit, ouais. Et il était travaillé avec mon garage, voilà. Fait tout le nécessaire pour qu'il y ait bien ça là, ouais.
0: Oui.
1: Mais comme a entendu madame l'a parlé ce matin, là, ben, c'est mal à moi, là. Parce qu'il fait romagine à moi, mon garçon, là. Et normal, les parents, normal, ça.
0: Ben oui, après, l'encore frais, monsieur.
1: Ah, ou 5 ans, les dieux. Et, mais, puis, comprendre ces gens-là, quand ils parlent de. Quand ben, ils appellent Banin gain la ligne, ben, moi, pas souvent, mais gain la ligne, là.
0: Oui.
1: Ben, mais, puis, comprendre, hein. Le père des enfants, là, les dieux.
0: Ça, c'est où l'âme, ça va avec, hein, en soi. C'est parti de où? C'est au sang, quoi.
1: Ben, ouais. Ben, méditer, il faut me témoigner un coup. Et t'es mon bébé, des fois, t'es allé, mon petit Alvin.
0: Mon petit Alvin?
1: Ben,
0: à cause, sinon, là.
1: Story, ben.
0: Ah, ben, c'était costaud.
1: C'est café, mon petit Alvin. Mais des fois, ça mène bouquet pour lui, ça, là, ben. Oui, mais comment entends-tu le madame parler là, ben seulement le moins un bout de temps.
0: On a fait revivre ou ça, parce que la dame l'avait appelé avec Julie grand matin.
1: Et oui, c'est en même temps, ouais. Les dieux, les dieux.
0: Mais comme on dit, c'est ça, monsieur, comme il dit, on n'oublie pas un décès, on apprend difficilement à vivre avec, et ça, c'est une douleur qui part jamais, hein. Jamais. Hein.
1: Non, on gagne pas ça, madame, les dieux. Les dieux, franchement, les dieux, les très, très dieux.
0: Et on avait d'autres mamans, frère et soeur,
1: oui, d'autres enfants, maintenant. Mais il n'est pas pareil, un garçon n'est pas pareil, ça, quand il est proche, le papa, ouais.
0: Non, mais il n'est pas où un remplacement, mais il dit, au moins, on n'est pas tout seul dans l'épreuve, ouais.
1: Ah, pas pareil, ça. Qu'on est un garçon, on est un seul garçon. Et où les proches avec, où ça la pêche, où ça tout avec, tout. Et pas pareil, il n'est pas pareil que bonne fille, ça. Mais je dénigre pas bonne fille, moi.
0: Bien sûr, monsieur. Mais c'était un petit garçon, quoi.
1: Mais sinon, quand la madame l'a parlé, là, mon larme a coulé un bout de temps.
0: Oui.
1: Parce qu'il me comprend aussi son douleur. Hein. Comprend son douleur.
0: En tout cas, vous apportez en même temps, à travers votre témoignage, tout votre soutien à toute personne qui vit cette douleur-là.
1: L'escalier, Dire franchement, ben non, mon genre a monté Maramatin là-bas.
0: Oui.
1: Et ça lui est mort, non. Il y a, quand le camion a tourné, non. Il était éjecté, hein.
0: Oui.
1: Il a comme sa tête.
0: Aïe,
1: bah, il est mort sur le coup, bah. Après, on a parti reconnaître le corps, la belle pièce, là. Ah, t'es dur. C'est difficile, hein. Comment avait le madame, la manière de parler, elle m'a dit, mais comprends la douleur aussi, tu vois?
0: Oui.
1: Ouais. Ben voilà, t'es voulu témoigner.
0: Monsieur, en tout cas, merci beaucoup d'avoir pris le prix de courage. C'est pas évident de repenser à tout ça aussi cet après-midi.
1: Voilà, il fait 5 ans, mais pas le fruit d'homme.
0: C'est ça? Mais bah. Monsieur, en tout cas, ben merci pour le témoignage qu'on apporte sur l'antenne. Toutes nos condoléances une nouvelle fois et beaucoup merci. De soutien de notre part, monsieur, avec tout ce que vous vivez depuis ces 5 dernières années.
1: Merci, merci.
0: À très bientôt, merci, monsieur. Hein. Au revoir.
1: Ok, allez, au revoir.
0: Freedom 02 62 99 12 00, vos témoignages. Comment vit-on la perte d'un enfant? Pour monsieur, il dit c'est quelque chose qui est inimaginable, qu'on ne peut pas surmonter. Le 02 62 99 12 00. On peut continuer vos témoignages cet après-midi à ce sujet, bien sûr. Et je rappelle que les sujets sont libres. Et si quoi que ce soit se passe sur les routes, le 02 62 41 51 51. Freedom, bonjour.
2: Oui, bonjour.
0: Oui, monsieur.
2: Je vais juste témoigner sur un fait d'avant, ce qu'on mangeait vite fait. Là.
0: Oui.
2: Alors, mes parents, ils avaient 8 enfants, donc moi, j'avais 4 sœurs et 3 frères. Donc, on était 8. Mon père travaillait tout seul et il allait prendre du pain rassis à la boulangerie.
0: Ah bon?
2: Oui, du pain rassis, des sacs de pain rassis, parce qu'on avait des cochons quand même à l'époque. Hein.
0: Mm-hmm.
2: Et il allait, donc on était tous entassés dans la voiture. C'était une 403.
0: Oh, t'es rentré 38 moules là-dedans?
2: Ah oui, il avait le droit, il n'avait pas besoin de ceinture. Rien.
0: Oui, de l'époque avant ça.
2: Ben, si on ne peut pas avoir, par exemple, 8 enfants, ça prend une passeport là-haut, mettre 6 dedans et 8 et 2 à terre, alors ils mettent tout.
0: Mm-mm.
2: En fait, on était assis de grands 2 derrière et ils mettaient les plus petits dessus les genoux, les autres. Là, ils faisaient 2 à l'étage. En fait,
0: t'es fait Tetris.
2: Hein?
0: T'es fait Tetris dans l'auto?
2: Ah oui, t'es affolé, t'es nous rouler comme ça jusqu'à Saint-Nibard. T'es fait toi de Lille avec 10 personnes dans l'auto?
0: Maman, Denti 403, Peugeot 403, vous dire, ça?
2: Oui, bah, il rentrait, bonne maman, il connaît, il voulait pas trop costaud quand il est tiens.
0: Mm-hmm.
2: Bah, il mettait les bonnes grandes dessous et les petits, les plus petites, et mettre sous genoux les autres derrière, comme ça, on avait ces deux niveaux.
0: Eh ben.
2: Dans deux couches marmaille derrière, hein. Donc là, mon papa, là, nous mangeait 2 fois par semaine, ça, écoute bien ça, nous mangeait. Hein.
0: Mm-hmm.
2: Dans la semaine, là, au moment où tu envoyais à nous, mais que pas si tu connais, dispensaire, tu donnes, Michel Debré, tu donnes lait en poudre.
0: Oui.
2: Tu donnes par sachet, comment tu donnes là-haut, 2, 3 kilos, pas marmaille. Ou pas, c'est dispensaire, et donner à un sachet, où tu te sens le calme, tu es content, nous, parce que nous, aime ça. Et nous te sens, et papa dit, tu amènes à nous la boulangerie, tu ça récupère son sac pain rassis. Et dans le sac pain rassis, il avait bonne macacha, t'es encore un peu. Pas frais, mais t'es encore un peu tendre, du coup. Et puis il avait de pain, t'es moisi dedans. Il fallait nous trier chaque. Et il dit, bah, mais un euro de pain pour cochon, mais le bon cochon, t'es nous, en fin de compte.
0: Où t'es,
2: et
0: monsieur?
2: Ben, t'amènes le sac pain rassis, quand t'es arrivé à la canne, au moment, t'es fait bouillir le lait en poudre là. Et t'es donnes chacun un bol. Si vous voulez un deuxième bol, t'es donnes à aussi. Ils mettent à nous, donne. Un saisi, un gazon, t'es tout tercine, du 8 tercine, comment? Et où avait le droit de fouiller dans le sac, trappe le pain où veut. Mais ça, même, ça t'est moisi, tout ce que tu veux manger ou manger.
0: Ou t'écasse le bout de propre.
2: Hein?
0: Ou t'écasse le bout de propre, oui, pour manger.
2: Oui, non, mais nous t'écasse, ça nous pouvait. Et si nous avions trouvé un macatia, c'était comme si on avait trouvé un gâteau.
0: Ah, c'était le trésor!
2: Ah oui, le macatia, elle peut t'emmener un thé. Voilà, t'es bataille pour gagner ça. Parce que macatia, t'es sucré au bonbon, donc t'es différent de le pain.
0: Oui.
2: Eh ben, nous manger notre ventre plein avec ce lait de Michel Debré, nous rappelle. 2 fois par semaine, nous manger ça.
0: Mais c'était le jour un petit peu le plaisir, alors, ce goûter-là.
2: Ah, t'es un jour de pique-nique dans quoi, t'es dans le gazon dehors. Mais par contre, nous, médias, comme plein de créoles aussi, hein, nous avions un basco avec poulet, un canard, nous avions cochon d'Inde, lapin. On avait ça, mais il y a doré ce soir, nous boit le lait avec pain.
0: Mm-hmm.
2: Bon, ben voilà, une petite histoire, tu perds cool. Mais t'es pas malheureux avant quand même, t'es bien du tout.
0: Mais oui, en fait, tant que madame avait dit une jolie phrase, elle a dit quand nous t'es petit, nous t'es. Attends, nous t'es pas malheureux, enfin nous t'es pas misère, mais nous t'es mange bien. C'est ça elle t'a dit.
2: Oui, là, t'es mange bien, mais ouais, bonne fouille. Elle avait point été piqué, rien, là, comme elle a tout été piqué, au moins du carapène des cafes, mais le fruit est piqué, comme là. Ben, donc, on est monté chez un pic goyave, ben, tant coup de vent, t'es pas plus de son pain, on mangeait un Jacques Sousseau tout seul.
0: Ah bon?
2: Quoi? Jacques Sousseau, t'es bon. T'as qu'à soulever avec un camarade, un Jacques Sousseau, là. Et vous connaissez quoi, vous essayez le plus vite que lui, ou? Ou avale deux gousses, pas deux gousses, ben, on tout fait. Ou crache le gousse, parce que Jacques Sousseau, il monte pas comme ça, en vorace.
0: Ah ah. Et tout. C'est ça, après quand on te sort de trop de ventre, il roule.
2: Ah non, mais Médio, franchement, nous mangeons super bien. On voit fruits, là. Et nous, t'es pas. Ah non, nous mangeons de fruits. Nos avocats avec pain, ça m'a mangé. Oui,
0: mais les avocats de pain, des vrais que nous n'allons autant en tant que de
2: moment. Les avocats avaient un goût de l'huile, c'était bon, les avocats, il n'y avait pas besoin de mettre sucre, rien avec. Les avocats, ils n'étaient pas des avocats en l'huile, des avocats, t'es super bon, en fin de compte.
0: T'es bien dans le gosier quand t'es mangé, allez.
2: Ah, t'es excellent, Mio. Avant, t'es le top. On a plus de 60 ans, on a 63 ans, Mio. Hein. Mm-hmm. Avant, la vie de plus super comme là. Là, comme là, il y a nul. Tout à fait léché. Et puis, il n'est pas bon.
0: Voilà. De moins, il tombe aussi dans la facilité, moi, de manger industriel et rapide, là.
2: Tu vois, manger cochon aussi, manger cochon, là. Ça n'avait une patate manioc dedans. Ben, ça vous passe là-dedans, ouah, mais dans le fait à blanc, il y a que trou. Parce que tu trappes la patate. Parce qu'ils te mettent en entier dedans, au bout.
0: Mm-hmm.
2: Et ben, tu trappes la patate, tu manges, et ben, il est pareil, ouais, c'est que d'aimer. Mais après, tu es bien bon.
0: Oui, mais monsieur Bodouga, merci pour le témoignage. J'ai gagné un souvenir, voilà. Ça.
2: Ah non, mais c'est pas bon.
0: Ah, mais c'est un bon après-midi, alors, monsieur.
2: Bon après-midi à toi, allez, bye.
0: Au revoir. Le 99-12-00, continue avec vos témoignages de ce côté-ci, Frida Malo.
3: Allô, bonjour, Laurine.
0: Bonjour, madame.
3: Contente d'avoir un haut téléphone.
0: Au plaisir, madame, bienvenue à vous.
3: Merci. Monsieur, là, t'es en train de parler de lait avec le pain.
0: Mm-mm.
3: Moi, un souvenir, c'est que nous mangeons du pain rassis avec un lot sucré.
0: Pain rassis de l'eau sucrée?
3: Voilà, l'eau sucrée avec pain rassis dedans.
0: Mais monsieur, mais quoi t'es pour dire ça ce matin, là, où t'es mouille le pain, comme ça t'es bien apprécié un peu, ou petit pas de sucre, là?
3: Oui, ben, nous, c'est vraiment, ils faisaient à l'eau sucrée, ils veulent longtemps, pas trop de boissons comme maintenant, ils faisaient à l'eau avec du sucre dedans, et ils mettaient les morceaux de pain dedans, et le fondaient dedans, et puis ils buvaient ça, ben, bien sûr, puis ils mangeaient, donc t'es gaillard, quoi, et c'est des souvenirs... Et puis, il avait les gros biscuits de longtemps aussi.
0: Oui.
3: Ah, les biscottes comme maintenant, les gros biscuits.
0: Ok. Mais ça, où t'es content de manger à ce moment-là, quand t'es petit, t'es une petite dose de plaisir, quoi, t'y goûtais sucré?
3: Ouais. Oui, il est vrai. Et puis, nous mangeais beaucoup les vrais pains avec la graisse, nous mettais de sucre dessus. Et nous, quand t'es petit, ben, il est vrai que nous mangeais des petits cuillères de sucre des fois. Maman, il trouvait à nous, maman, il criait pour nous. Nous portaient cachette sous la table.
0: T'es sans vol de sucre?
3: Oui, ils portaient vol de sucre. Et vous connaissez, Laurie, quand ils faisaient, ouais, quand on avait l'orage, ils éclairaient l'orage là.
0: Oui.
3: Et nous avaient du sucre dessus. Nous, là, ils disent, allez, Azette! Elle dit, quand l'orage va flamber, si vous lèvez, il y a du sucre dessus là. Elle dit, va venir, tu sais, devant moi. Moi, non, on avait plus à nous cueillir. Nous mangeaient dessus, ils volaient, ils portaient cachette sous la table.
0: Vas-y, l'oral, vas-y, sous casa, tu as un vol de sucre?
3: Sans même, parce que le sucre, on a une peine, non, on a une peine de machin, on t'a dit, on ne faut pas regarder dans le miroir, il cachait le miroir quand il y avait de l'orage et tout.
0: Mmh.
3: Ben, c'était pareil pour le sucre, il fallait pas te gober de sucre la bouche.
0: Ah, mais tu veux, oui, alors, comme ça, t'es calme un peu, ce bonne tentative. Pas même. Là, on dirait même, t'es pour redire, le mot n'a pas voulu sortir.
3: Pas même, là, on dirait sucre.
0: Mais oui.
3: La gourmandise, sucre ou noir.
0: Ah, ah.
3: Il est vrai que nous avions le bec sucré longtemps, nous, un bon peu, comme disent les Québécois. Manger un paquet.
0: Mais regarde, voilà,
3: ma petite pierre à moi, quoi.
0: Merci beaucoup, madame. Donc, on va dire, nous, de l'eau sucrée.
3: Au revoir.
0: On va dire, de l'eau sucrée avec de pain dedans, gros biscuits longtemps et où t'es vol de sucre. Voilà, madame.
3: Et ça même.
0: Et vous pouvez. À bientôt.
3: À bientôt. Au revoir, Laurine.
0: Au revoir. L'avantage, c'est que si madame, il peut se voler de sucre et sa case. Frida, bonjour, allô?
4: Oui, allô, bonjour.
0: Oui?
4: Oui, voilà, mais on entend, il parle de manger de pain, le sucré, tout ça. Mm-hmm. C'est vrai, madame?
0: Ah, vous souhaitez faire ça quand t'es petit?
4: Oui. Moi, elle est née en 1957, mais peut bien dire à oh, nana plus âgée, peut-être l'était pire encore. Mais mis à oh, franchement, de la graisse hindoue, de les Nestlé, t'es pique des petits trous dans la boîte, t'es vide, ça donne notre pain. Ça aussi.
0: Ah bon? Ah, de lait en poudre, non? Vous dites, ah non, de lait sucré.
4: De lait Nestlé, comme là, il trouve. Puis le vrai boîte Nestlé, longtemps, là. Mais longtemps, la vraie boîte Nestlé, nous t'aimons ça. Nous n'avons pas frigidaire, non.
0: Le c'est lait concentré ou c'est de les bonnes briques de lait bois?
4: Concentré.
0: Ah, lait concentré.
4: Concentré, concentré. Nous t'aimons ça dans notre pain. Et nous t'aimons ça bien, hein? T'es gagné le verre, le dent, et puis bon après, mais nous t'aimons la vie, parce qu'il était bon, il était bon. Mais j'avoue, il était bon, il était bon. Nous t'aimons ce gros coq de chocolat révillon là, t'aimons ce banane avec de pain. T'as des fois même de pain sec, madame, nous t'aimons tellement t'es bon.
0: Mm-hmm.
4: Parce que longtemps, avait bon pain, de pain sobre, de pain ordinaire, toute qualité de pain. Macatia là, c'est pas Macatia comme elle a là, hein?
0: Mmh.
4: Bonne gros macatane, gros boss en l'air, ça t'es doux, ça t'est bon, t'as pas besoin de beurre, t'as pas besoin de rien. Souvenez un petit peu de beurre salé, il est bon. Souvenez un peu de beurre plat, il est bon, mais sous la fois, on mange les tels que c'est. Ah, mais bien, comme il en a toute qualité, bons affaires, il basmati, il en dit, donc, t'en avais bonne gros rig à la horde, quand t'es là, ça t'est mettre bouillie, ça t'est sans mauvais, nous t'es mange, parce que t'es
0: ah
4: bon.
0: Bon, rig à la horde.
4: Oui, t'appelles le rig à la horde.
0: Oui,
4: si nana de mon n'est plus âgé que moi, là, il connaît ça. Il connaît ça. Et il t'a fallu trier, comme elle a, il tripiderie, comme elle a. Il t'a fallu trier, mettre dans la vanne, secouer.
0: Mm-hmm.
4: Et trier.
0: Dégosser.
4: Ben oui, avec ma amie sur pétrole, ou bien ma amie de bois, ou bien ma amie à gaz, mais avec pas ma amie. Nous ne l'avions pas, nous t'es pauvres. Nous n'avions pas ma amie électrique. Comprends, là?
0: Oui.
4: Voilà. Donc, après aussi, il y a une affaire, mais on entend de moi, on n'y parle pas. Nana, nous, on doit rappeler, bon petit pied de cobaye d'or, nana, petit fleur, là, nous, t'es mange le bon petit grain noir. Nous, t'es appelle ça cacamantin.
0: Cacamantin?
4: Oui, nana, viens, mon Roma, il connaît ça. Bon petit grain, là, ça, t'es bon, madame, nous, t'es ça dans les herbes partout. Il rentre pas sur le chien, pis dessus, pis pas comme. Longtemps, t'es là, t'as rien, longtemps, t'es là, t'as rien. Parce qu'il n'avait pas payé le rat, tout ça. T'es pas tout ça. Et après, poc-poc. Poc-poc, c'était manger caméléon.
0: Poc-poc, m'a jamais entendu ça.
4: Oui, mon petit poc-poc, maintenant, il fallait donner un petit un fleur blanc, il est comme un fleur de fruit de la passion.
0: D'accord.
4: Oui. Mais la personne de place, la semaine dernière, m'a vu, mais tu t'es longtemps, nous t'es mangé, ça n'est pas possible.
0: Et madame, m'a un peu content du monde depuis ce matin, ils ont t'es mangé badamier.
4: Badamier aussi?
0: Oui.
4: Ah oui, au contraire, le moment t'es carte oblige à nous manger le grain
0: pour
4: le verre. Ah, il y a aussi le verre, il faut faire oui ou bien il faut casser manger.
0: Ça, t'es Dieu pour ouvrir, ça, madame Yélé.
4: C'est cassé, madame. C'est cassé,
0: ça veut dire.
4: J'aime ça parce que pour nous, t'es comme les amandes.
0: Ben.
4: On comprend, là.
0: Ah ah. Aujourd'hui, voilà. Madame, il doit faire des années, ma boucle vient et pied de badamier, mais que même pas s'il existe encore la réunion tellement.
4: Et comme il a, mais gars, et puis mange le badamier tellement l'a trop mangé, tellement
0: l'a
4: trop mangé. Oui. Eh, hey, ouais, comme il a le bon machin, il dit, sac les rouges, il fait tisane avec là. Comment il appelle ça?
0: Zafé les rouges, il fait tisane?
4: Oui. Comment il appelle ça, mon Dieu, comme il a les bien renommés. Il est rouge, il est comme une petite fleur. Longtemps, il t'appelle ça groseille, madame. Nous t'y faille pas, ça y nous t'y mange.
0: Groseille?
4: Oui, ils vont sécher aussi dans la pharmacie, dans la boutique, qu'on met dans l'olive rouge, là. Comment ils appellent encore, mon Dieu? Bissap.
0: Bissap? Ah, d'accord, oui. D'accord. Oui,
4: longtemps,
0: oui.
4: Ça l'avait plein partout. Comment l'a entendu de monde dire ça, Bissap? Mais dis-t'es, ben, nous la mange, ça. Nous t'es dit ça, groseille.
0: Vous t'es dit, t'es groseille, alors, comme
4: oui,
0: bon petit feu.
4: Groseille, nous t'es casse, t'y bronze, pas t'y bronze, nous t'es mange, parce qu'il y avait un petit goût, il était bon.
0: Ah, ah.
4: Et comme il a, quand il entend, il dit le mot français, bissap, il dit, ben oui, alors, ah là là, nous l'a bien mangé, ça, madame, quand t'es petit. Après, non, quoi, t'as de choses, mais laisse la place pour les autres.
0: Mais en tout cas, le rappel a de beaux souvenirs, hein, madame.
4: Ah, que ça. Et nous, t'es pas malade, madame, elle avait un cancer. Hein? Mm-hmm. Laura, tout ça même. Et quoi, t'en avais Laura, non, longtemps, il existe, mais jamais.
0: Ah, oui.
4: Malade. jamais été malade, dire où la marche des cipis à l'aura, et tout ça, nous un petit à non, non. Mais comme est là, là, là, comme est là, là, il faut mettre vaccin par ci, par là, parce qu'elle est comme ci, mais comme ça. Ah, mais déjà, mais la vie longtemps, elle était meilleure que la vie comme est là, hein.
0: Mais madame, merci en tout cas d'avoir pris le temps de témoigner avec nous aujourd'hui.
4: Merci beaucoup. Vous êtes écouté, voilà.
0: Les bons. Essayez de bouger tes mangas, camarade. Viens, Zan. À bientôt, allez, madame. Au revoir.
4: Au revoir.
0: Prix 02-62-99-12-00. Qui sait, rappelle, comme madame, il dit, il entend pas de moun, il dit, rigalao, pied de corbeille d'or, là, cacamarata, t'es mange, poc poc, madamier. Qui sait, il rappelle encore tout ça là. Qui sait, il mange encore tout ça là aujourd'hui. Freedom, bonjour, allô? Allô, bonjour? Ah ben bon, on peut passer à côté. Freedom, bonjour, allô? Allô, allô?
5: Oui, bonjour, madame.
0: Bonjour.
5: Oui.
0: Ah, madame, était la radio.
5: Pour les baromètres. Non, inquiète pas, inquiète pas.
0: Non, mais bien, inquiète, c'est mieux entendre la radio.
5: Pour les baromètres.
0: Oui, n'a plus baromètre, là, mais pour parler manger, je veux dire.
5: Oui, comme vous voulez, comme vous voulez.
0: Oui.
5: Madame, bread moutarde, bon, on peut m'en oublier, ça, on dirait.
0: Bread moutarde?
5: Ah, Midiaou. Madame, l'a préparé ça avec un petit piment dedans, là, madame. Ou pas besoin de grand-chose pour manger, hein.
0: Juste avec piment?
5: Ou pas besoin beaucoup, hein? Ah, Mido, avec un petit peu de riz ou de bread moutarde, tout année, on se met un petit peu de piment dedans, là.
0: Oui.
5: Ah, ben là, Mido, elle est impeccable, impeccable. Avec la citron, il fait salade avec.
0: Oh, madame, vous avez envie de manger,
5: hein? Ah, mais pas besoin de grand-chose, un petit peu de riz avec une salade de la citron.
0: D'accord.
5: Avec bread chouchou, on peut faire salade aussi ensemble. Ah, puis ça, là, madame, elle est impeccable. La peau, la banane verte.
0: Banane verte bouillie, ça, c'est vrai, ça? Demande pourquoi on dit ça,
5: non, non, la peau, avec la peau, tout seul, la peau.
0: On mange la peau banane verte?
5: Mais, madame, on fait un petit sauté ensemble, là. Voici, jamais on mange avec les doigts, là. Mais dis les on fait attention, parce qu'on mange avec.
0: Oh! Elle m'a jamais entendu ça que t'es mort la peau banane verte.
5: Madame, un petit sauté ensemble. Salam, madame. Aïe, aïe, aïe. Ah, ou bien, dis les hommes, fais attention.
0: Ah, sinon ils crompent toutes.
5: Mais toutes, Midiaou, les impeccables, impeccables. Toutes les très bons. Ou à longtemps, là. La terre n'était pas abîmée comme aujourd'hui.
0: Oui.
5: Aujourd'hui, si jamais le monde est malade, là, on a trop de pesticides, des pesticides dans les plantes. Ouais, avant là, pas tout, tout ce que vous trouvez était bon pour ça même, n'avait bré de la bourrache.
0: Oui.
5: N'y connaît pas si aimé, n'en a beaucoup l'entendu. N'avait une espèce bré, nous appelait ça bré de cheval.
0: Bré de cheval?
5: Oui, oui, madame Béoualon.
0: Que ça te ressemble ça?
5: Ben quoi il ressemble? Ben, c'est une plante, lui il est dans, lui il sort dedans la terre, elle est normale.
0: Non mais il trouve encore bré de cheval?
5: Ben ça je ne sais pas. Depuis quand moi l'a quitté où ça m'y habitait, où ça m'a grandi, ben moi l'a pu trouver, moi l'a pu revu. On avait une espèce de bré, nous appelait ça bré de la bourrache. Ben madame, ben, longtemps là, là, il y a eu comme ça que j'étais dans la misère, d'accord. Mais n'avait plein de trucs quand même pour mettre dans la marmite, quand même en bread et tout. On faisait salade, vous pouvez faire salade avec les cuissons là, il faisait un bouillon. Ben madame, ben, il crevait pas la faim quand même. Vous avez vu qu'on avait un petit peu de riz à côté, un petit piment à côté.
0: Quoi, ben, mange la bouche?
5: La viande là, avait point là, et la piment là. Nana de certains forces temps, il mangeait la bave le nez, tout y coulait avec.
0: Ça, il veut dire manger les bons, ça.
5: Et bonne journée, madame.
0: Merci, à très bientôt.
5: Au revoir.
0: Au revoir. 99-12-00. Qui sait, il rappelle Bret Cheval, c'est pas Bret Lastron, même, ça, Frédéric Malo?
6: Allô, Laurine?
0: Oui, bonjour, madame.
6: Bonjour, c'est Bois d'Olive, ça?
0: Oui, Bois d'Olive.
6: Mi téléphone à Oula. Ça s'appelait le riz Mangalore.
0: Riz Mangalore?
6: Oui, mais ouais, quand il était bouillant, c'est pareil, l'écume bofond. L'écume bofond, c'est ce truc qu'ils mettent dans les cannes, ça. L'odeur était comme ça, mais c'est pas bon à manger, hein. Même l'odeur, même quand il bouille, c'est pas bon.
0: Madame, où t'aurais ton sale, au coup de l'estomac, t'es pas prêt, là?
6: Ah, ben, qu'on nous a fait. C'est comme ça,
0: T'es fait avec?
6: Ben, oui, cacamante.
0: Ou t'es mange ça aussi?
6: Oui.
0: Vous ne m'avez jamais entendu.
6: Madame, nous casse la vie, tiens le grand dans nous mange.
0: Ça, c'est chouette, ça?
6: Badamier, elle en a des qualités. Il y a le badamier qui pleure.
0: Oui.
6: Ils sont des fleurs rouges. Un petit pompon rouge. Ça, c'était le badamier. T'es, il ponte et il mange pour les verres, soi-disant. Dans le monde. Et puis, il y a le gros badamier, là aussi.
0: Ça, t'y mange comme ça?
6: Oui, t'y mange.
0: Ça, t'y fait fleurs rouges à l'île, il purge?
6: Oui, il purge.
0: T'es bien, oui, madame.
6: C'est quoi, c'était, il n'est pas comme le pied de badamier. Mais nous l'avions chez nous, nos parents l'avaient, qui habite Saint-Benoît, Cratère.
0: Mm-hmm.
6: Nos parents l'avaient ça.
0: Et il existe encore? On en a encore la case aux bonnes parents à l'époque, là?
6: Ma fille, moi, mes parents, même moi, la pu. Ils ont là le terrain, est abandonné pour l'instant, nous le vendent.
0: Oui.
6: Et nous l'avions tout ce qu'il faut, nous. Les parents, ils plantent à l'époque, on comprend.
0: Ça, de moi, il ne fait plus trop ça aujourd'hui. Avant, tout le monde avait son cours, il avait ses affaires pour manger. Aujourd'hui, dans l'immeuble, tout ça là, de moi, il ne fait plus. Hein.
6: Ah oui, ben.
0: Mais est-ce que dans la place.
6: Moi, il fait toujours parfois un peu bouillir mon patate, un peu bouillir mon son, il mange. Comme il mange, ça, il mange pas manger.
0: Il cala où? Sosomaï aussi? Sosomaï?
6: Oui, Sosomaï.
0: Ah ah. Il dit, il apprécie bien.
6: On demande longtemps, là. C'est ça, par exemple, il y a un monnier invité à où, là.
0: Oui.
6: C'est belle macaroni, il y a des médecins à table. Oh là là! Un gros paquet de macaroni, il ne met pas de riz au feu, hein.
0: Oui.
6: Karima, il appelle ça Karima macaroni. Après, il avait la viande à côté.
0: Karima macaroni?
6: Oui, oui, avec tomate, tout ça.
0: Bah, je m'avais pas entendu ça, d'accord.
6: Il y en a longtemps, moi-même, on a 76 ans, là.
0: Oui.
6: Je partais dans les hauts, la maison, là, la belle terre rouge dedans. Ou à dire, il était un béton, allez voir, c'était la terre rouge. Ben.
0: Et donc
6: ça a bien passé. Je partais catéchisme. Avec la lampe pétrole, qui prend catéchisme, le lendemain, le trou de nez, les noirs. J'avais point courant.
0: T'avais la suie.
6: Ah non, je t'ai dit la vie longtemps, mais entièrement d'accord. Mais comme elle a nourri, heureux quand même.
0: Oui, elle a les avantages, elle a un peu moins de misère, comme il dit.
6: Oui, oui. Et malade d'or, je suis matelas la paille maïma.
0: Tu mets de la palmaï?
6: Là, il graine, il marche à vie. Après, il met dedans le matelas. Après, le matin, quand il finit de dormir, là, il prend la main, il passe dedans, il dresse le matelas là.
0: Il y a un peu de monde, t'es dans Sugoni aussi, Sugoni.
6: Oui, oui, oui, oui.
0: Et après, parce qu'il en a une, malheureusement, l'a fait au lit, là. Là, il fallait nettoyer la rivière.
6: Ah, ben oui.
0: Aïe, aïe, aïe, aïe. Ça, c'est à l'époque, c'était madame.
6: Mais Laurine, ben là, on repart refaire des études. Après, on retourne sous l'homme.
0: Mais il revient l'année prochaine pour les vacances aussi, puis c'est récemment encore 2 ans pour finir l'école, là.
6: Mon enfant. Et après, on travaille sur Freedom.
0: Ben, il dépend. Mais il veut pas dire oui tout de suite, il dépend.
6: Oui, oui, oui, oui.
0: C'est ça.
6: Comme je ne dis pas, toi, ou ça, on va gagner, ça va bon.
0: Ça, même. Parce que s'il faut prendre un petit peu l'expérience là-bas aussi, il peut être agréable aussi. Comme oui. Ça, il revient encore plus chargé pour Freedom.
6: Ben, Michel, t'as une bonne réussite.
0: Merci beaucoup, madame. Il ne trache pas mal droit au cœur, ça t'est.
6: Moi, on a 20 ans, on en retraite. Moi aussi, on a eu des difficultés dans la vie. On a perdu mes parents, on avait 15 ans.
0: Écoutez, ben oui, t'es bien jeune.
6: Avec trois soeurs. Après, quand on a gagné le travail, on a pris un autre avec moi.
0: Oui.
6: Après, chacun a pris un autre particulier.
0: Ah, où l'a nu le maman, au final, de la famille?
6: La maman.
0: T'es où là, bien sous bat, hein, madame, pour toute la banane?
6: Tu ne me regrette pas. Je sais qui la regarde à moi, c'est le Père Favon.
0: Ah bon?
6: J'ai travaillé à la fondation du Père Favon.
0: D'accord.
6: Sur Saint-Benoît, là-bas, qu'on n'est pas rien, ni dans Saint-Pierre.
0: Mais comme quoi, madame? Et quand la besoin trouve travail, il trouve ça, madame. Et bravo pour de courage.
6: Et puis longtemps qu'on est là, et puis pareil. Longtemps qu'ils vont monter qu'on est là, un petit peu, une affaire, vous comprenez. Vous avez la bonne volonté de faire à mesure, de passer à où des stages, tout ça. Au monde de grade, vous comprenez.
0: Mais oui.
6: Mais qu'on est là, et puis pareil.
0: C'est ça, mais là, qu'on est là.
6: Qu'on est là pour trouver un boulot sur un piston, là.
0: Ah, les dieux? Aviez-vous?
6: Les dieux, crois-moi.
0: Mais oui. Et madame, en tout cas, merci beaucoup d'avoir pris le temps de témoigner avec nous.
6: Allez, mi souhaite à vous bonne réussite dans la vie, mon enfant.
0: Un grand merci, madame, à très bientôt.
6: Bientôt.
0: Au revoir. Le 02 62 99 12 00 continue. Vous pouvez continuer avec vos anecdotes aussi, vos témoignages sur les bienvenus. La libre antenne de ce côté-ci, Frida Malo.
7: Allô, bonjour, c'est madame Laurine.
0: Ça... Tout à fait, monsieur.
7: Alors, moi, j'ai une histoire pour raconter à vous aussi.
0: Oui.
7: Et moi, j'ai encore un marmaille, moi, j'avais peine 8-9 ans. Et dans le temps-là, mon marmaille était fin, bon, au PEOA. J'étais assis dessous les pépillons d'un, à moi, comme petite fille, qui s'appelle Rosange.
0: Oui.
7: Moi, là, quand j'ai un pépillon d'un sac, moi, la mangé, moi, j'ai senti comme pistache. Et madame Laurine, moi, la mange, bon, au PEOA.
0: Ah bon?
7: Oui, grimpion d'un, il plonge. Vous connaissez les pépillons d'un?
0: Oui.
7: Ben, moi, la mange bon, elle a mis capi de le petit fils. Vous pouvez m'en là, ça. Ni mort. Mais t'es bon, t'es comme pistache, là.
0: Ah, ah. Vous la quine tout le pied de bois?
7: Continue à manger côté 3h, comme ça.
0: Oui.
7: Le soir, côté 6h, mon mec, il y a un mal au ventre, un mauvais.
0: C'est ça?
7: Papa, t'es pas là, maman, t'es pas là. T'es pas quoi arrivé? Avant, parce que moment, il arrive. Vomissement, la diarrhée, l'autre et madame et mon petit copine aussi, ils vont se renfler pareil.
0: Ou la mort le grain tout?
7: Ben, on casse le gros grain là, après le grain, les noix, les colis,
0: c'est
7: les
0: ça, billes, c'est on ça.
7: Ou mange à l'île. Ben là, papa, il y a un moment, il dit, moi, que papa, tu connais pas trop, il passe, papa, t'es un malgache, tu connais pas trop soigné, hein. Là, maman, il dit que ça, ou la mange, l'autre, mon petit copine là aussi, n'avouissement pareil, après il dit non, moi le grimpion d'Inde, mais crois-moi, elle a fait mal à moi.
0: Outi.
7: Mais là, réellement, ben, elle attrape de sucre, elle a donné un eau pour boire. Jusqu'à aujourd'hui, mon garçon a 17 ans. Mais comme il passe côté un pépion d'Inde, mais garde, il a. Il oublie, puis dit tout.
0: La fatigue à où?
7: Peut-être d'autres mondes n'ont mangé, il n'a pas dit. Mais moi, je me suis doulé pour ça, moi, c'était mon petit copine, hein.
0: Mon Dieu, monsieur.
7: Vomissement, la diarrhée, la tête, il tourne.
0: Mais ça est toxique, ça?
7: Non, c'est pas toxique, mais.
0: Le grain, si. Le grain, il connaît bien toxique, ça. Maman toujours dit, ça fait attention.
7: Non, mais vous connaissez que ça, t'es mon TV, ça, après, il entend, il dit.
0: Cousin.
7: Ben, quand de monde, ça travaille dans le camp avant, là. Hein, il passe pas à des, il mange l'autre. Bon. Ben, il y a un peu, après, il fait rougaille saucisse, ça bien, après, il voyage, grimpe, et on il pile à lit, il met des dents, après, il met son manger, là-bas, il dit pas. Mais le monde n'a pas à manger ça, là. Mais t'es connu, t'es, il a volé, avec vos chemins, la diarrhée. Le monde est malin, hein.
0: Tu fais la malice, après, bonne volée à manger.
7: Après, t'es vol pire.
0: Ah, ben oui, traumatisé.
7: Ah, ben, ça l'a fait mal à moi, ça.
0: Monsieur, ben oui.
7: Aussi, peut-être un peu de monde n'a mangé aussi, il dit pas. Mais à moi, moi, la goutte à lit. Le grain bon cool aussi, pareil.
0: Ça m'y connaît pas. Bon cool, grain bon cool.
7: Un gros pied de bois, donne un petit grain rond.
0: Oui.
7: Pareil, Zéville ou Kassali. C'est moi, elle a dit comme ça, il faut tirer le cœur pour manger dedans. Mais moi, elle n'a pas mangé à lui, moi. Hein? Elle fait trop mal à moi.
0: Mais oui, la finger saisissement avec Pirondaine.
7: Hein?
0: La finger saisissement avec Pirondaine, ça pas essayé bon cool.
7: Ah, ben, elle est pas gaillante.
0: Mais
7: si, oui. Qui ça? Il y a un peu de finement ça dans le temps avant, tellement malheureux, tellement la faim.
0: Dites-y.
7: C'est bon, ouais.
0: Vous dites, oui, ça, il y a quand même une affaire pour caler l'estomac, mais si, pour après, il a fait mal au plus, là, au final, ici, à Paris, on la mange ça?
7: Ben, peut-être d'autres mounis doivent connaître, c'est dit, écoute à nous, là. On a 77 ans, mais il connaît le goût, mais à 5 pieds, on donne une passe. On a fait planter la vanille là-dessus avant.
0: Oui.
7: Je fais citer pour la vanille, plante à vanille. Quand il est temps, il y a des laits, je attends, monsieur, oui, gratte, un peu. Après, quand il est mis, là, il vient jaune, après, il noir, si. Il vient sec. Là, sous la mort de gain, là, il n'est pas bon.
0: D'accord. Mais là, aujourd'hui, quand on passe devant un pied, puis on donne, là, on fait un signe de croix.
7: M'imagine toujours ça, même, il y a pied, on donne. Oui. Bon, on mieux garde ça là, mais jamais plus.
0: Mais bon. Monsieur, en tout cas, merci beaucoup. À la gourmandise, bon, comme il dit, il a des fausses. À bientôt, monsieur.
7: Allez, au revoir, merci bien.
0: De rien, monsieur, bon après-midi. Freedom 13h47, on continue avec vos appels au 99 12 00. Vous êtes nombreux à vouloir réagir. Freedom, bonjour.
8: Oui, bonjour madame. Voilà, je vous appelle au sujet. Oula, un camion qui monte. Au sujet de la dame ce matin, elle a appelé la maison de génération, la monnaie 75 euros pour faire ses papiers de retraite là.
0: Oui, alors.
8: Mais c'est pas vrai, ça, madame.
0: C'est pas vrai?
8: Mais jamais. C'est pas vrai. C'est impossible que la maison de génération, parce que ben, elle est tellement cool, gentil là-haut à la plaine des cafés, il ne demande pas de l'argent, ça. Il fait au papier gratuit. Moi, elle est déjà partie là-haut. Il mais, connaît.
0: Oui.
8: Il habite dans le tampon.
0: Mais comment ça se fait, jour là, il a tombé chez moi, il a demandé l'argent.
8: C'était de la plaisanté, et elle a pris la plaisanterie.
0: Mais la case Gramouna, il paye pas du tout les gratuites. Hein.
8: Jamais. Ben, bien sûr, il fait les gratuites. Mais comment ça fait, hein, c'est pareil. Vous pouvez faire vos papiers de retraite, CMU, n'importe quoi, mais c'est gratuit.
0: En tout cas, si jamais la dame y entend à nous encore cet après-midi,
8: oui.
0: Retourne sur la place Céline, même s'il vous repaye
8: ben
0: taxi.
8: Non, ben, il ne paye pas ça, il ne paye pas. Il ne demande pas de 75 euros. Ça n'est pas vrai, ça.
0: Mm-mm.
8: Mais impossible.
0: Mais vous l'aviez passé, vous l'avez passé au banane, vous faites oui, ça à retraite
8: ben,
0: aussi
8: mais, à chaque papier, moi, là, mais ça va. Ben, là, Jeanne me demande à moins de 75 euros. Hein. Ça n'est pas vrai, ça.
0: D'accord. Donc, ah, soit il n'y a pas un mauvais endroit.
8: Elle a fait une plaisanterie avec elle, et elle a compris ça.
0: Peut-être, s'il n'y a pas un parti au bon endroit, peut-être.
8: Ben, si c'est à la peine des caves, c'est ça.
0: N'a rien que ça même.
8: La maison de la génération.
0: Hein. D'accord. Mais madame, merci d'avoir insisté pour rappeler, parce que c'est vrai que vous n'avez pas eu de réponse pour cette dame-là.
8: Ah, ben si, ben moi, appelé au moins en 10 fois, mais il ne gagnait pas la ligne.
0: Madame, PS Sévéran, son deuxième prénom, voilà, et on a bien raison.
8: Voilà.
0: Merci bonne beaucoup. Journée. Bonne journée à vous aussi, madame. À très bientôt.
8: Allez.
0: Au revoir. Freedom, donc c'est vrai que si vous voulez nous rejoindre, on avait une dame qui nous avait appelé ce matin, un peu désemparée, parce qu'elle a tombé des nues quand elle est partie à la plaine des CAF. Demande un petit coup de main à la maison senior, là, comme dit madame, là. Et, apparemment, ben, le bon monde a demandé à elle, paye 75 euros, pour remplir son papier. Sauf que madame, elle dit, ben, il sort de payer taxi, mais un poil d'argent pour payer ça encore, moi. Et madame, il dit, elle, ça va tout le temps, elle. Apparemment, ben, ça se passe bien, elle a jamais demandé à elle payer. Donc, madame, peut-être, comme elle dit, ou la tombe sur un monde, elle a dit, ah ouais, fait une petite blague, mais elle pourrait vous payer. En tout cas, ça se passerait bien là-bas. Si vous souhaitez témoigner aussi pour la plaine des Cafres, 02 62 99 12 00. On continue avec vous de ce côté-ci, Freedom, allô? Allô, bonjour.
9: Allô, madame Lorine.
0: Oui.
9: Ah ben bonjour.
0: Bonjour.
9: Et mal entendu que vous devez partir, bon ben, il vient dire bonjour et au revoir et bonne continuation.
0: Merci beaucoup, dans une petite semaine ensemble.
9: Ah, encore une petite semaine.
0: Oui.
9: Mais quand ça va, oublie pas d'emmener la chanson avec vous, faut rigoler.
0: C'est où ça, madame? Mais oubliera jamais oui. Ça, madame. Faut rigoler, Henri, ça m'adore.
9: Faut rigoler.
0: Elle a raison, bien madame. Sûr,
9: la vie est tellement courte ou longue, mais elle est tellement belle qu'il faut rigoler. Il faut pas, critiquer l'autre, comme j'entends souvent. Ça me poigne le cœur. Mmh. Mais moi, je vous le dis, faut rigoler.
0: Exactement, toujours garder le sourire.
9: Toujours garder le sourire. Et puis, comme j'entends qu'on parle de longtemps, là.
0: Oui.
9: Ben, vous savez, ben, moi, je connais aussi cette période-là, parce que moi, je suis un vieux de la vieille aussi. Moi, vous m'entendez comme ça au téléphone. Mmh. Mais j'ai vécu l'époque où ça te donne manger cochon, et ben, maman, il passait derrière, mais il ramassait tous les chouchous, tous les patates. Tous les féculents qu'on mettait dedans pour donner aux cochons. Ben oui. Et puis quand on allait à l'école, en bande, à pied, on écorchait un peu les arbres. Là, et puis, vous savez, ça fait comme une petite résine qui sort. Hein.
0: Oui.
9: Ben, on mangeait ça.
0: La résine n'est plus les bonnes arbres?
9: Ah oui, pas tous les bonnes arbres, les acacias, par exemple.
0: D'accord, mais t'es que pas tes manches, ça.
9: Ah oui, et puis nous, on mangeait aussi les graines de parce qu'il y a un arbre qui s'appelle le tec, on mangeait les graines, et c'était merveilleux.
0: Mais comme quoi, madame, vous avez plein de trucs voilà. Que tout le monde a fini par oublier aujourd'hui.
9: Ben, bien sûr, les graines de bouchon aussi, il y avait un arbre qui donnait des fruits, ça ressemblait un peu, c'était noir, c'était comme des graines de bouchon, ben, on mangeait ça.
0: Mm-hmm.
9: Et puis les grosses sapotes, c'est un fruit avec la chair un peu noire, on disait cacapoule.
0: Sapote, t'écris ça cacapoule?
9: Ah oui, on était ça caca poule et puis ben on mangeait ça avec avec délice.
0: Il dit allô, moi j'ai fait caca poule, tout le monde il dit oui, l'autre côté caca martin, tout le monde il dit oui.
9: Oui, c'était vraiment l'époque. Comme je vous le dis, je fais un certain âge. Et quand je pense à ça là, j'ai de bons souvenirs.
0: Et ça s'entend, hein, tout le monde prend plaisir à rappeler tout ça, que avant on mangeait bien. Et
9: Était, parce que mon père était agriculteur, et alors on y plantait dans les champs tous les fruits, les tomates. Le dimanche, on mangeait un poulet avec un gratin de macaroni. Vous connaissez gratin de macaroni, c'est quoi?
0: Ça, oui.
9: On passait ça à table. Et puis après, quand il faisait un carré de lapin ou bien un carré de... de lapin même, un rôti lapin, on passait des tranches de pain dedans, là. Ah, c'était merveilleux. On était pauvres, mais on mangeait bien, dans la bonne humeur.
0: En tout cas, madame, nous entend que la bonne humeur, elle a resté, parce que comme on dit, il faut rigoler.
9: Oui, il faut rigoler. Et puis moi, je vais vous dire quelque chose. Moi, je suis un petit peu, c'est pas qu'un tic, mais moi, on avait une chambre, ma chambre à moi. Et ben, il fallait que le parquet par terre était brillant. Alors, mamie passait cardinal. Vous connaissez, il avait une espèce de d'encaustique qu'on passait. Ah, ben, il fallait que ça brille.
0: Comme ça, t'es votre reflet quand t'es marche.
9: Ah oui, et puis on avait le patin, on marchait. Ben, non, pour moi, c'était propre, c'était gaillard, quoi.
0: Mais comme quoi, madame?
9: Ça va seul, cardinal. Ah non, c'était vraiment l'époque idéale pour les enfants, pour tout le monde. Et puis on rigolait, comme je vous dis, il faut rigoler, on rigolait, on chantait. Mmh. On chantait, c'était vraiment, vraiment, vraiment... Enfin, je laisse un petit peu la place aux autres, mais je vous dis, quand vous partez, faut rigoler, porter la chanson, faut rigoler. Et puis, Michel Fontaine, « Assez mon caté ».
0: Exactement. Merci beaucoup, madame. À très bientôt.
9: Ben, écoutez-moi, je vous aime, et puis bonne continuation, parce que moi, elle est en retraite, et m'y profite de ma retraite, et m'y laisse aux autres aussi de faire ce que me l'a fait, enfin, de travailler. Mm-hmm. Ben, moi, m'y souhaite une bonne continuation, et que quand on revient ici, et ben, nous, la joie de vous accueillir.
0: Mais merci beaucoup, madame. Au plaisir de vous retrouver l'année prochaine.
9: Entre autres, je vous dis que j'aimais bien, il y avait une animatrice, la Lorette.
0: Audrey Lorette? Bien sûr.
9: Je l'aime bien. Et puis, de temps en temps, je m'y pense à elle dans les chansons. Je m'y pense qu'elle va écouter. Et puis, il y avait un monsieur que j'aimais bien aussi, monsieur William, mais il est parti. Je ne connais pas où ça lui est parti, monsieur William.
0: Il est reparti en métropole, William, dans mes souvenirs. C'est ce qu'on me dit aussi au standard.
9: Il aimait bien écouter à lui aussi. Mm-hmm. Puis, certaines animatrices de chez vous aussi, j'aime bien les entendre. Et puis, il y a un monsieur là, nouveau, là, qui parle. Hein. Mais je ne connais pas, parce que parfois, il y a des émissions où il vit, mais je ne connais pas ce monsieur-là.
0: Un nouveau, qui parle quand?
9: De chez vous.
0: Il fait quel créneau?
9: Je l'ai entendu parfois à midi, parfois une fois à 15h. Mais je dis...
0: Vous parlez peut-être de Bastien, mais Bastien est plus nouveau.
9: Ah non, Bastien m'y connaît, sa voix, moi. Bobby m'y connaît.
0: Mais il n'y a pas de nouveau depuis un an, là, madame.
9: Ah bon?
0: Non,
9: j'entends une voix. Un jour, je vais retéléphoner quand je vais entendre sa voix.
0: D'accord. Parce que sinon, à part ça, après Bastien, c'est Eric.
9: Il y a Eric, je le connais pas, mais tout ce que je peux lui dire, c'est qu'on le laisse tranquille et puis je lui donne tout mon énergie pour qu'il reparte de l'avant et puis qu'on cesse de parler de lui en mal.
0: Eh bien, madame, merci beaucoup. On va laisser la place aux auditeurs. Vous prenez encore un dernier appel.
9: Alors, je vous aime bien. Bonne continuation.
0: Merci.
9: Et pour rigoler.
0: Exactement. À très bientôt, madame.
9: Allez, au revoir.
0: Au revoir.
9: Merci.
0: 02 62 99 12 00. Encore un ou deux appels avant les informations de 14h. 13h56. Freedom, allô?
10: Oui, allô?
0: Oui, monsieur.
10: Oui, bonjour, je vous appelle car vous m'avez envoyé un mail sur Messenger comme quoi je devais appeler ce numéro-là.
0: Alors, vous avez sans doute envoyé un message à l'équipe web, monsieur, je suppose, parce que nous, à la radio, on n'a pas accès au réseau.
10: Désolé.
0: Oui, mais c'est pourquoi qu'ils vous ont dit d'appeler la radio, monsieur?
10: Parce qu'en fait, on a déposé un chat pour se faire soigner chez un vétérinaire sur le secteur de Saint-Leu.
0: Oui.
10: Et en allant le chercher le lendemain, le vétérinaire nous apprend qu'il a perdu l'animal.
0: Quoi ?
10: Exactement.
0: Mais alors, comment il a perdu l'animal ? Il y a une explication ?
10: Je vous avouerai que nous, on est en train de se torturer l'esprit, à se demander s'il a vraiment fermé la cage, est-ce que l'animal s'est pas fait attaquer par un autre, par un chien ou quelque chose comme ça. Enfin, franchement, on est en train d'imaginer le pire.
0: Oui.
10: Bien que ce serait plus simple de dire au propriétaire s'il y a vraiment eu un accident, bah, les accidents, ils arrivent, hein, mais là, on est en train de tourner, gérer, passer nos nuits et chercher l'animal dans la ville, donc, peut-être pour rien, et c'est ça qui est terrible, quoi.
0: Et là, pourquoi le chien est resté la nuit ? Il avait une opération à faire ?
10: Il a été anesthésié, il a eu une infection sur la queue au niveau de l'arrière-train. Et donc, en fait, c'est ça le pire, c'est que soi-disant, l'animal, il a une collerette et en plus des mèches, donc des compresses au niveau de la queue. Donc, mm-hmm. En fait, en plus, il peut éventuellement se réinfecter la plaie, quoi. Donc,
0: oui. C'est ça, et il vous a pas donné d'explication ? Enfin, il a laissé la cage où on ne sait pas, en fait, ce qui s'est passé.
10: Alors, si ces cages s'ouvrent ne serait-ce que d'un petit jour, bah, là, il y a un gros problème. C'est déjà parce que oui, les chats, ça arrive à ouvrir les portes, à ouvrir les cages. Hein, ils sont très malins. Donc là, pourquoi, comment, bah, là, c'est la grande question. Et ensuite, même pareil, des nacos ouverts, alors qu'il y a des animaux de petite taille à l'intérieur, là, on comprend pas non plus, quoi.
0: Et c'est la première fois que vous alliez voir ce vétérinaire-là ?
10: Tout à fait.
0: Oh là là, donc beaucoup de problèmes, en tout cas, ce qu'on entend du côté de Saint-Leu. Et il n'y a pas des caméras auprès des vétérinaires pour voir ce qui s'est passé, si le chat est parti vers ou pas, enfin, comment ça se passe ?
10: Il faut croire que non, parce que sinon il nous aurait parlé, ou si éventuellement, encore une fois, vous me parlez de ça, j'y ai songé. Mmh. S'il y a des preuves qu'il y a eu faute ou erreur, eh ben, mmh. ils vont surtout pas, à mon avis, nous les montrer. Mais la gendarmerie de Saint-Leu a été prévenue, on a posté pas mal d'affiches et de signalements sur les réseaux sociaux, ben justement des pages un peu de la commune et les pages officielles de Saint-Leu.
0: Oui.
10: Et je demandais justement à votre page web de voir si vous pouvez partager ça pour nous aider, parce que en fait on s'inquiète vraiment de l'état de santé de l'animal, quoi.
0: Oui, déjà comme vous dites, il venait à peine de se faire soigner, donc là on ne sait pas dans quel état se trouve votre chat. Il ressemble à quoi, le chat, monsieur?
10: Il est vraiment reconnaissable, c'est un siamois très très foncé du museau, avec les yeux extrêmement bleus.
0: Oui.
10: Il a une dizaine d'années, bon, tout le monde le prend pour une femelle, mais c'est un mâle très donc svelte.
0: Mm-hmm.
10: Et les photos, bon, je peux vous les partager, mais on peut les trouver facilement sur les annonces ou les réseaux sociaux.
0: Mais normalement, si vous avez envoyé à l'équipe web, ça devrait pas tarder à être relayé sur le site de la radio.
10: D'accord.
0: Mais en tout cas, si les gens ont vu votre chat, je vais vous laisser donner votre numéro, parce que c'est un cas un peu particulier de perte. Je vous laisse donner votre numéro rapidement.
10: Alors, si vous voyez justement l'animal, l'apercevez ou autre, si vous avez un doute, de toute façon, n'hésitez pas, vous pouvez nous contacter au 06 93 33 46 69.
0: Donc 06 93 33 46 69 pour toute information.
10: Tout à fait.

0: Et c'est Chloé qui nous rejoint pour cette information. Chloé, bonjour. On parle d'un obstacle sur la 4 voies de Saint-Louis, c'est ça?
1: Oui, c'est bien ça. Il y a un saut qui est sur la 4 voies, donc à la sortie du pont de Saint-Louis en direction de l'étang Salé.
0: Oui. On est à quelle hauteur à peu près de la 4 voies de Saint-Louis, là? Alors, ça coupe un petit peu, Chloé, André, vous n'avez pas trop de réseau. Mais vous disiez donc un saut direction l'étang Salé. Chloé, vous êtes toujours là?
1: C'est ça. Oui, c'est ça. À la sortie, juste à la sortie du pont, quand on prend la branche pour aller vers Saint-Louis.
0: Quand à la sortie du pont, quand on prend la sortie Saint-Louis, c'est ça?
1: C'est ça, sortie pour aller en ville.
0: D'accord. Et là, est-ce qu'on est sur voie de droite ou voie de gauche?
1: Sur la voie de droite, un peu sur les bras, enfin un peu quand on prend l'embranchement pour aller sur la voie de pour aller en ville de Saint-Louis.
0: D'accord, c'est sur la voie de sortie vers Saint-Louis, sur les Hébras. Hein.
1: C'est ça.
0: On va appeler la prudence, c'est un gros saut de chantier ou c'est comment?
1: Oui, c'est un saut comme un saut de peinture un peu.
0: Ah, c'est quand même un gros bac.
1: Ouais, c'est un gros bac quand même, ouais.
0: D'accord. Donc comme un saut de peinture, on va appeler la vigilance dans le secteur pour les usagers qui vont prendre la route là. En tout cas, merci beaucoup d'avoir prévenu, Chloé.
1: Merci à vous, bonne journée, au revoir.
0: À vous de même, au revoir.
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0: Et auditeurs de Freedom 2, je vous rappelle cette information, nous signale la présence d'un obstacle sur la 4 voies de Saint-Louis. Nous sommes en direction de l'étang Salé, c'est pile en sortant du pont, quand vous empruntez la voie pour aller dans la ville de Saint-Louis. On a à hauteur de la voie de droite et du zébra, un saut type bac de peinture, assez imposant, donc dans le secteur. Levez le pied quand vous empruntez la sortie direction Saint-Louis, on le rappelle, le 02 62 41 51 51, service radio-guidage à votre disposition. Vous serez prioritaire car nous informer, et c'est vous informer. Et très bonne écoute sur Freedom 2. Freedom, il est 14h03. Nous allons à présent retrouver les informations avec l'aide de PRL. Et bien sûr, la suite de vos appels, ce sera juste après la pause publicitaire. On se retrouve donc aux alentours de 14h10. A tout de suite. Voici les informations avec l'aide de PRL.
3: Bonjour à tous. 3 pompiers légèrement blessés dans l'incendie près de Rennes. Les flammes ont parcouru 200 hectares. Elles ne progressent plus. Plus de 130 pompiers, 34 engins de lutte contre les feux de forêt et un hélicoptère ont été mobilisés pour maîtriser l'incendie. Dans le Pas-de-Calais, le feu de Neuchâtel-Ardelot n'est pas encore fixé. 180 hectares ont brûlé. Ces incendies n'épargnent pas la France cette saison et les pompiers sont à bout. Les soldats du feu sont en grève aujourd'hui à l'appel de 9 organisations syndicales. Ils demandent davantage de moyens en termes d'engins et d'équipements ainsi que des effectifs supplémentaires. Le ministre de l'Intérieur, Laurent Nunez, reçoit les syndicats en ce moment, des syndicats qui souhaitent des engagements clairs. Encore une journée de forte chaleur sur la France. 80 départements sont en vigilance orange canicule avec bien souvent des températures supérieures à 35 degrés. Selon Météo France, demain, ces températures caniculaires se décaleront progressivement vers l'est. La baisse du mercure est prévue pour ce week-end. La sécheresse ne touche pas que la France. En Roumanie, l'unique centrale nucléaire du pays est mise à l'arrêt face au manque d'eau dans le Danube. Le fleuve est tombé à son niveau le plus bas depuis plus de 30 ans. Cette centrale fournit 1/5 de la production totale d'électricité en Roumanie. C'est la première fois depuis la canicule de 2003 qu'elle est totalement arrêtée. Retour en France avec ces 3 personnes grièvement blessées par arme à feu à Besançon hier soir, visées par plusieurs tireurs dans une voiture. Le pronostic vital des victimes n'est plus engagé. Pour le moment, aucun suspect n'a été interpellé. Les enquêteurs explorent toutes les pistes, notamment l'hypothèse d'un règlement de compte lié au trafic de stupéfiants. Et puis, le retour d'un champion du monde 98, Fabien Barthez, entre dans le staff du nouveau sélectionneur des Bleus, Zinedine Zidane. Il sera en charge des gardiens. Zidane s'appuiera également sur David Bettoni en tant qu'adjoint. Les deux hommes ont déjà travaillé ensemble au Real Madrid. Prochain match de l'équipe de France le 25 septembre en Turquie pour la Ligue des Nations. Voilà pour l'info, passez une excellente après-midi.
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0: Et 14h08 dans quelques secondes, de retour avec vous. Ah, le temps il passe vite quand on s'amuse, hein, Freedom. On parle de vos souvenirs depuis tout à l'heure, au 99 12 00. C'est un fixe, 02 62 99 12 00, libre antenne. On parlait justement de vos manger longtemps, de vos souvenirs longtemps, de choses que vous ne trouvez plus, surtout de nos jours. Vous pouvez continuer à apporter vos témoignages et bien sûr les sujets sont libres. Soyez prudents si vous circulez à hauteur de la voie de Saint-Louis. Apparemment, le saut serait maintenant au milieu de la route sur la ligne discontinue. Merci à Vincent pour l'information du côté de Saint-Louis. Donc, soyez très prudents, levez le pied. Service radio guidage au 41 51 51. On continue dès maintenant la libre antenne. Freedom, bonjour, allô? Allô, bonjour? Allô, allô?
1: Oui, allô?
0: Oui?
1: Oui, bonjour. Je voudrais savoir à quelle heure qu'il faut appeler pour les pertes.
0: Alors, c'est à 19h le soir, madame, mais comme vous êtes déjà là, vous avez perdu quoi?
1: Mes chiens.
0: Aïe! Vos chiens sont partis depuis combien de temps, là?
1: Depuis 10h ce matin.
0: Oui? Et vous avez combien de chiens perdus, là?
1: C'est deux chiennes.
0: Deux chiennes? C'est quoi comme chien?
1: Y en a une, c'est un canet corso, et une autre, c'est une staffy.
0: Ah, c'est des chiens de race, quand même?
1: Oui.
0: Donc, elles sont parties quand vous avez ouvert le portail, ou bien il y a eu autre chose? Alors, ça coupe un petit peu, madame, hein, vous avez dit quoi?
1: Mon fils a ouvert le portail et elles se sont sauvées et voilà.
0: D'accord.
1: Et elles sont encore toutes jeunes, donc le canet corso surtout, elle est toute jeune, donc on ne sait pas si elle va pouvoir retrouver son chemin.
0: Ah oui, elle n'a pas encore pris la taille imposante qu'elle doit avoir plus tard, hein, c'est ça, hein?
1: Voilà, c'est ça, elle a 6 mois, mais bon, elle a déjà une jolie taille, mais pas assez qui fait que, voilà.
0: D'accord. Voilà. Et c'est sur quel secteur de l'île qu'elles se sont enfuies, là?
1: Sur Petite Île, Piton des Goyaves.
0: Donc, Petite Île, Piton des Goyaves, vous avez déjà posté une annonce sur le site de la radio avec la photo des chiens?
1: Non, je vais le faire aussi, ouais, je vais le faire.
0: Allez-y, madame, vous faites sur freedom.fr, vous cliquez sur poster une annonce, laissez votre numéro sur le site, comme ça les gens pourront vous rappeler, et ce soir vous appelez pour laisser votre numéro à l'antenne.
1: D'accord, merci.
0: Ouais, de rien, madame, on espère que quelqu'un vous donnera des informations, parce que les trouver, c'est toute la journée, donc restez à l'écoute de la radio.
1: D'accord, merci beaucoup.
0: De rien, madame, au revoir.
1: Au revoir.
0: Freedom, donc deux chiennes se sont enfuies du côté de Petite Île, un petit chiot de 6 mois, un canet corso et un staffy. Donc si vous avez des informations, 41 51 51. Le 99 12 00, Freedom, allô?
2: Allô, oui, bonjour.
0: Bonjour, madame.
2: J'appelle parce que j'ai un souci dans ma famille, là. Mon papa vient de décéder.
0: Oui.
2: Et on n'a pas de place pour l'enterrer. On a vu au niveau de la mairie, on a vu les adjoints et tout. Mais ils n'ont pas de place actuellement pour l'enterrer sur la commune de Saint-André.
0: Pas de place du tout?
2: J'aimerais bien avoir l'aide ou des rayonnés pour m'orienter vers un truc pour que je puisse enterrer mon papa dignement, pour que toute ma famille soit dans la tranquillité. Parce que de bonnes conditions aussi. Parce que c'est pas normal que dans une commune, il n'y a pas de place pour enterrer une personne.
0: Ni en centre-ville, ni à Chambord, rien?
2: Oui, on a vu tout le monde et il n'y a pas de place. Et personne ne lève pas la tête de le petit doigt, ni la commune de Saint-André, rien, ils font rien, pas plus qu'il en faut. Là, on est dans l'attente, on attend, et personne ne bouge. Il n'y a pas de solution.
0: Et il y a déjà eu la veillée, la madame, déjà faite?
2: Non, on n'a pas déjà le corps, déjà. On est déjà dans l'agonie, là, on attend. Déjà le corps, et là on n'a pas de place non plus pour pouvoir enterrer dignement.
0: C'est ça, tant qu'on n'a pas de trouver une place, vous donnent pas le corps de papa, voilà, pour faire la veillée.
2: C'est bien ça.
0: Oh là là. Mais donc la demande a été faite, ils ont étudié le cas, ils ont demandé d'acheter une parcelle, qu'est-ce qui s'est passé là?
2: Oui, acheter une parcelle. Ah. Mais la parcelle, il n'y a pas de parcelle, il n'y a rien. Ils n'ont même pas des solutions à nous donner, ils peuvent même pas nous aider. Et si c'est quelqu'un d'autre qui travaille dedans, et dans la mairie, là, ils ont de la place. Tout de suite, ils ont de la place pour les gens qui travaillent dans la mairie ou leur famille, quoi. Mais nous, non, on n'a pas de place. On n'a rien.
0: On va ouvrir le 02 62 99 14 00 si des gens ont des conseils pour faire bouger les choses. Parce que vous avez besoin de faire votre deuil, hein, concernant le décès de votre papa. Et là, votre souhait le plus cher, c'est qu'il reste proche de vous pour pas qu'il aille trop loin pour pouvoir.
2: Il faut qu'il reste dans la commune de Saint-André.
0: Ouais, parce qu'il a vécu toute sa vie ici, votre père.
2: Il veut aussi qu'il reste dans la commune de Saint-André, près de sa famille.
0: Oui. Mais il n'y a pas possibilité. Est-ce que vous avez de la famille qui est déjà enterrée dans Saint-André, là? ou pas encore?
2: On verra, mais là, le mieux, c'est qu'il a sa place à lui.
0: Ah oui, vous préférez.
2: Que lui, il n'a pas sa place et que ben, les autres, ils viennent de je ne sais où et eux, ils ont la place.
0: Oui, là, vous préférez vraiment avoir un parterre pour la famille pour d'accord.
2: Voilà.
0: Parce que sinon, oui, rester la solution d'enterrer avec des proches sur une parcelle.
2: Non, il n'y a rien de toute façon. Ils ont dit qu'il n'y a pas de place, il n'y a rien.
0: Ouais. Madame.
2: Il n'y a rien dans la commune de Saint-André. Il n'y a pas de place dans aucun des cimetières de la commune de Saint-André.
0: Mais tous les décès qui passent, qui disent comme ça, de monde s'est enterré à Saint-André, c'est par magie, c'est comme ça, Saint-André.
2: Ben, on a l'impression, c'est ça, on trouve bizarre. Du coup, on aimerait bien qu'il bouge, qu'il trouve des solutions aussi pour nous. Parce qu'il n'y a pas que mon papa, il peut être pour les d'autres personnes aussi. S'ils ont besoin de la façon d'enterrer leur famille, comment on fait?
0: La question, en tout cas, est posée aux auditeurs. S'ils peuvent réagir, conseiller, si eux-mêmes sont peut-être du côté de Saint-André et savent vers qui se tourner, quel bureau frapper, surtout, pour avoir une réponse.
2: Oui, sur tout ça.
0: Mais madame, je vous laisse.
2: Les enfants, eux, oui. Personnellement, ils font rien, là. Le maire, il est inexistant, là. Il n'existe pas, là.
0: Madame, en tout cas, on entend votre famille dans le désarroi. On va ouvrir l'antenne à présent aux auditeurs, voir s'ils ont des conseils à vous apporter. Si vous pouvez rester à l'écoute.
2: Il y a la mairie qui m'écoute en ce moment, là.
0: Oui.
2: Qui nous appelle, qui réagisse, qui nous donne des conseils, là. Au plus vite, d'ailleurs, pour qu'ils trouvent des solutions.
0: Oui. Vous voulez laisser votre numéro de téléphone pour la mairie de Saint-André, éventuellement?
2: Oui, bien sûr.
0: Vous voulez le donner en direct ou qu'on le garde hors antenne?
2: Hors antenne.
0: On gardera un numéro hors antenne pour la mairie de Saint-André.
2: Oui.
0: En tout cas, si jamais un élu nous entend, faites quelque chose pour cette famille. Parce que le décès remonte déjà à quand, là, de votre papa?
2: Hier matin.
0: De hier matin? C'est ça? C'est ça que vous avez dit?
2: Oui. D'accord.
0: Donc décédé depuis hier matin, on aimerait bien que les choses soient réglées vite. Donc si jamais un élu de la mairie de Saint-André nous entend, 02 62 41 51 51 pour prendre contact avec vous. Vous êtes la famille comment vous, madame?
2: D'amour.
0: Famille d'amour. Mais le décès est pas aussi à la radio?
2: Oui,
0: hein?
2: Si, bien sûr, c'est ça.
0: C'est ça. Donc là si c'est en attente, c'est parce que on trouve pas de place.
2: Oui, c'est bien ça.
0: Mon Dieu, madame, on espère vivement que la mairie nous entend aujourd'hui, que quelqu'un puisse trouver une solution pour vous venir en aide, parce que là...
2: Oui, c'est très urgent, madame.
0: Madame, on garde votre numéro en tout cas, et on prendra de vos nouvelles toute la journée, même demain, si vous n'avez toujours pas de nouvelles.
2: Oui.
0: Vous pouvez appeler le 41 51 51.
2: Ok, c'est bon, merci beaucoup.
0: Bon courage, merci, et nos condoléances.
2: Merci.
0: Attendez, apparemment, on aurait peut-être un conseil en direct. Madame, restez avec nous, la famille d'amour. On est en train de me passer quelqu'un, apparemment. Ce serait pour vous conseiller, justement. Freedom, bonjour. Allô, sur le 1400. Freedom, allô?
3: Oui, allô, bonjour.
0: Bonjour, monsieur.
3: Madame. Bonjour. Dans toutes les communes, il y a un sens commun. En cas que si les gens la pointent une tombe, la commune est obligée mettre papa là-dedans. Dans tous les communes, là, ça. Ça, il appelle force communale. Néna, sur la ville de Saint-André, Néna, Chambonne, tout ça, Néna, ça. Il faut, ou ça renseigne au CCAS de Saint-André, et ou l'Arche Pazote, ou Diazote, comme ça, que Néna, force commune, ou veut papa l'enterrer sur Saint-André.
2: Mais nous l'a déjà vu, on a eu plusieurs personnes au téléphone, ils n'ont pas une solution, il n'y a rien, ils ont dit, il n'y a rien du tout, ils ne peuvent pas nous aider. Ils nous l'attendent en tant que con.
3: Vraiment, parce que
2: ils nous ont dit, c'est vide, il n'y a rien, il n'y a pas de place, il n'y a rien.
3: Ah non.
0: Alors madame, même pour l'histoire de fosse communale que monsieur vous dit là, pour être enterré.
2: On a déjà tout vu, il n'y a pas de place, ils ont dit tout est déjà pris.
0: Mais c'est
3: là,
0: fou.
3: C'est vraiment n'importe quoi. Dans tous les communes, ça y a envie de s'étendre.
2: Oui, c'est pour ça que je m'appelle, parce qu'effectivement, il n'est pas normal. Il n'est pas normal qu'il n'y ait plus de place dans une commune au niveau de où tous ces. Pas que moi, les gens sont dans l'attente. Ils pensent qu'il y a d'autres personnes dans l'attente, il n'y a pas de place.
3: Je madame, mais là,
2: la commune de Saint-André, mais je trouve qu'elle est un peu, il exagère beaucoup, là.
3: Non, là, le seul moyen, là, il appelle le cabinet du préfet, ça le fait normalement, parce qu'on peut pas laisser le papa, pas comment.
0: Donc, voir le préfet, faire contacter le cabinet du préfet, monsieur?
3: C'est ça, oui.
0: Ça coupe un petit peu, la communication est un peu mauvaise. Donc, madame, il reste peut-être à frapper au bureau du préfet, éventuellement, de la Réunion.
3: C'est ça, là, il faut faire ça.
2: D'accord. Et du coup, tenter, et du coup, c'est sur quel numéro je contacte à Zop?
3: Là, j'ai alors, pas le numéro, justement. Il faut que tu cherches ça dans...
2: Oui, sur Internet.
0: C'est ça.
3: Ben, il faut que tu contactes le cabinet du préfet, tu mets tout ça au clair, et ça va trouver une solution pour toi. Parce que sinon, ça, t'es dans la galère.
2: D'accord. Ben, merci.
0: Monsieur, merci à vous pour le conseil, monsieur.
3: Merci beaucoup et bonne journée.
0: Au revoir, bonne journée.
3: Allez, au revoir.
0: Freedom, donc, madame, peut-être essayer de frapper plus haut, hein, ça fera peut-être bouger la mairie de Saint-André. En tout cas, on vous laisse faire la démarche et vous nous tiendrez informés.
2: Oui, pas de souci.
0: Bon courage à toute la famille, madame.
2: Merci beaucoup.
0: Au revoir.
2: Au revoir.
0: Freedom, tout conseil sur les bienvenus justement pour la famille de Monsieur Damour, donc décédé hier matin. On n'a toujours pas de place apparemment du côté de Saint-André pour pouvoir donner une parcelle à la famille pour pouvoir enterrer dignement leur père. Veillée est toujours pas débutée donc puisque le camp n'a pas encore été amené à la famille. Freedom, si vous nous entendez, 02 62 99 12 00 pour tout conseil. Vous serez bien entendu les bienvenus pour soulager la famille Damour qui nous écoute. Du côté de Saint-André. On continue dès maintenant avec vos appels de ce côté-ci. Freedom, allô? Freedom, bonjour.
4: Oui, bonjour Laurine, comment ça va?
0: Ah oui? Ça va bien et vous, monsieur, voilà. Pardon?
4: Comment?
0: Ça va bien et vous, monsieur?
4: Ça va, le temps est couvert.
0: Où sont les...
4: Dans les Hauts-de-Saint-Paul.
0: Dans les Hauts-de-Saint-Paul, le temps est couvert?
4: Ben oui.
0: Oh là là, ben, monsieur.
4: Le temps est... Moss.
0: Ah, ça a failli joindre, hein?
4: Ah oui, mais après vous parlez, puis moi, ça fait longtemps. Mais avant, tu manges, ça fait là, Zambrosade, vous connaissez ça ou Zambrosade?
0: Oui, mais t'es fini oublié. Zambrosade, c'est vrai ça?
4: Ben, c'est un donne pour aviner, t'es trouvé le pied là, t'es monté en l'air, une sarodine, t'es cassé un tas. Ah, vous mangez, oui. T'es dans le grand salé, mais ça les deux en miel là.
0: Oui.
4: Après. Et attends, comme que ça vous connaît, quand même place, même dans le fort à ville, même, avec un tabac de dans le fort à ville là, c'était une sorte de petite fraise rouge ici. Ben, tu manges ça, si?
0: Où tu manges ça?
4: Ben oui, ben c'est. Non, tu dis ça, mais le nom.
0: Mais il m'a jamais entendu parler de ça. Moi, je me rappelle, quand il était plus petit, il avait bonne tiflée, t'es violette là. T'es ouais. Boire le nectar aussi, t'es casse l'arrière, t'es boire le nectar, bonne tiflée là.
4: Ouais, mais vous avez dit, il y a un petit l'autre dans les doigts.
0: Ça même.
4: Mais c'est une petite, mais moi, que je veux dire, mais
0: c'est moi,
4: le nom.
0: Ah, moi non plus, échappe à moi, mais t'es un petit fait un petit peu mauve, un petit peu violet.
4: Dès que tu passes à Lyon, après, tu lèves un petit goutte de l'autre dedans, t'écoutes ça, c'est du en miel. Après, vous dites, moi, on fait caca martin, qu'on écoute les caca martin.
0: Le madame avait dit, moi, t'es là, c'est. Ça même.
4: Ben, nous sommes ça. Après, là, on a fait encore, avant, là, d'un temps, avant, mais ils vous montrent des sons de cochon. Après, là, on a fait, ils vont t'appeler Toato.
0: T'appelles quoi?
4: Toato.
0: Toato?
4: Oui, mais t'es dans le cochon, ça c'est un gros morceau, là. Ben, quand ça, c'est ça, là, ben, t'es mangé ça.
0: Ah bon?
4: N'est-ce pas le monde connaît ça, Toato, t'es dans le cochon.
0: Si, ben oui, alors, on avait des affaires de mouni, je vous dis qu'on est plus, hein.
4: Ben oui, mais toi-même, il y a un temps pour parler de l'autre, mais tu sais, tu es venu voir le gain, après, tu m'as dit, venez, gain, après, on parle, on fait longtemps. Tu vas dire, bon, ça, après, on va dire, bon, tiens, tu coulais marron, il faut pas comment couler, ce cola au lait. Ça m'a dit, t'es pas mort, ça, après, tu m'as donné un peu de l'eau, tu m'as donné l'os, cochon, t'es mort, tu vois. Mais, si t'es mort, ça ne t'est pas bon.
0: D'accord.
4: Mais après, il y a un petit peu de bonnes yeux longtemps, bonne roue moto là, tu fais bonne charrette ensemble.
0: Tu es joué la roue?
4: Ouais, bonne moto là, mais tu prends quatre roues.
0: Oui.
4: Ben, tu as des trois bois bambou, tu fais comme un zone de charrette, tu mets un grand mancard devant, un autre petit bois devant, mettre des roues devant, après des gros roues ici l'arrière. Après, tu attaches un corps devant, mais quand on a assis dessus le sac de midi devant, on voit bambou dans là. Avec le corps d'homme, tu tires à la droite, à gauche.
0: Et tu roules bien?
4: Ah oui! Ça va. Après, on s'arrête la roue au bille.
0: S'arrête que ça?
4: S'arrête la roue au bille.
0: La roule quoi?
4: C'est une petite roue, tu le tournes dans le but. Après, c'est. Tiens, on fait rien, mais Après, quand vous mettez comme exactement, comme il parle, où ça s'arrête la roue moto, mais allez, oui. En rouleau bi, ben, tu mettez 4 derrière, non, 2 derrière, 2 devant, c'est moi, allez, tu mettez plus bas, c'est moi, ou tu mettez le pied dessus, le bois devant là, et puis assis là, arrière, puis avec le petit ton à droite, alors tu roules.
0: Ou alors, tu ne t'y vas pas, tu restes pas assis, ou?
4: Ah, ben oui, ben, tu restes pas assis, tu trouves une affaire pour.
0: Ou t'as une petite tête brûlée?
4: Comment?
0: Ou t'as une petite tête brûlée quand t'es petit alors?
4: Ouais, et pas avec moi seul, t'es un ensemble alors.
0: Un petit groupe? Ça te ravage aussi le quartier?
4: Ben oui, ben t'es dans les Hollywoods, là t'as des après-midi, ça c'est un peu, ça reste à Goulou, bis, ça c'est un peu, tout le monde, tout le monde. Après, il a mis un petit coco, il avait une affaire, t'es pas comme un enfant, pendant ici. Quand t'as des tomates là. Ben, tu sais, un patient terrain de monde, tu vois, tu es un peu en pontant, en pontant. Ben, tu es assis dedans, tu fais glisser dedans.
0: Ah bon?
4: Ben oui, tu es même dans les enfants. Après, tu prends le pied en l'air, tu es assis dans les enfants. C'est comme un gros coq, ça. Après, on va mettre ici le terrain en pontant. Ben, quand on va assis dedans, il glisse en escalade, on prend là-bas, ça gagne son tour.
0: Eh ben oui, au moins, c'était partage.
4: Ah ben oui, ben, c'est comme ça. Ben. Après, il me rappelle encore, mais après, quand j'ai le temps, quand la ravine découle là, découle les, ben, pas assez, c'est pas, tout le monde, un caniveau, mais, après la piscine, pas rien. Mais, un caniveau, tu fais comme un bassin, l'autre bout, ça.
0: Oui.
4: Mais, j'ai le temps, là, pas une question, bonne affaire. Maladie, bonne affaire, ceci, ça. Mais, t'es rendu dans, ou t'es dans la zone, là, un bassin à bout, là.
0: Ah,
4: ben oui, mais.
0: Et est-ce que là aussi, quand t'es plus petit, ou t'es fait bonne gâteau là-bout, bon truc comme un côté joué, là?
4: Ben, ah, ben, j'ai fait, comme, mon pâte à modeler, dans ma maman, j'ai fait pâte à modeler, j'ai fait un tas de comme machine.
0: Ah, ah, alors?
4: Ben, après, j'ai fait, j'ai fait, j'ai fait, mon petit bonhomme, mon petit affaire, un tas de petits affaires ensemble. Après, j'ai un tas d'affaires, Louine, t'es capsule, t'es étoupie, t'es un peu, non, on dit le bi, mais, à nous, dans le temps de ma maman, t'es du blaise, nous.
0: T'es joué Blaise, vous dites?
4: Ben oui, Blaise, avec toutes les couleurs, Blaise, la couleur Mimi, t'es blanc là, Blaise de l'eau, là, t'es bonne Blaise, t'as bonne couleur dedans. Dans tous tes étudiants, tes dans le coin, voir du tout.
0: Eh ben oui, alors, dommage, de ma mère jouer, puis tout ça là.
4: Ben oui, après, la sécurité, tu vois, on a su d'aboutiquer, dans le temps, tu vois, c'est pas sans l'astique, pour mais. Tu es tout qui était fait ensemble, mais bonne fille, tu es pour mon lascule, elle fait quoi, t'as sauté ensemble?
0: T'es, dans le temps, ma maman était jouée encore, et c'était toute ma maman de la poêle avec le téléphone.
4: Dans le temps là, oui.
0: Allez dans l'école primaire, un truc comme ça, les rats, on voit encore deux, trois, je le mets, je le truc comme ça.
4: La pire, tout ça, la pire, dit tout du.
0: Non, je dis fait vidéo TikTok.
4: Bah oui, j'ai téléphone, TikTok, et Facebook, et tout les bonnes affaires. Mais après, il y a quand même du pire, on connaît ça, là, avec du plus brun, zèle, tout qui était du pire, là.
0: Oui.
4: Après, tu prends comme un seul, là, où tu donnes tout le temps du pire, où tu as quatre personnes. Et où tu fais un rond entier, après, où tu donnes du pire, après, ça la perd, là. Ils mettent le pire dans le rond, là. Après, tu dis, mais go.
0: Après, t'es fait?
4: Il dit amigo, il dit, on m'a mis le pire, après, ça c'est pour ça, c'est dans quatre personnes, et quoi.
0: Ah, il dit, amigo?
4: Oui, il s'appelle Tiamigo.
0: D'accord.
4: Ben oui, mais où la pierre des, supposons, pas bien, le tupi là, la terre là. Vous mettez dans le roulant, après, supposons, où il y a quatre. Chacun son, tu vois, il y a le tupi avec chacun de tupi, jusqu'à dans le tupi revendé.
0: Et après, ça te gagne, tu ramasses le tupi, comme canette, ou pas?
4: Non, mais tu ramasses pas, mais c'est un zé pour la faire. Supposons, si le tupi a cassandé, mais. Le maman, le toupie, le casson, il n'y aura rien d'autre à dire.
0: D'accord. Mais monsieur, en tout cas, merci beaucoup pour les souvenirs. Ça laisse un peu la place.
4: Merci bien. Mais tu m'as dit, m'a fait remonter un peu.
0: Ah, vous la raison.
4: Tout le monde la connaissait.
0: En tout cas, merci beaucoup à vous. À bientôt, monsieur.
4: Allez,
0: cachette avant la pluie. Bon après-midi.
4: Oui, allez,
0: au revoir. 99-12-00, on continue avec vous, Frida Malo.
5: Oui, bonjour.
0: Bonjour.
5: C'est pour le débat.
0: Oui.
5: Je suis en direct?
0: Oui.
5: Oui, bonjour, c'est Marie.
0: Oui, Marie.
5: Et je viens d'entendre le monsieur qui parlait, des jeux longtemps et tout, et qui disait que dans les cours d'école, on trouve plus ça. Ben non, les enfants, ils connaissent encore c'est quoi le plaid, l'élastique.
0: Ah bon?
5: Mais bien sûr, madame. Il faut vivre avec son temps.
0: Oui.
5: C'est vrai. Mais nana, encore ma maille, il connaît c'est quoi un songe, c'est quoi Bichique la misère.
0: Mm-hmm.
5: Vous connaissez quoi?
0: Pas du tout.
5: Alors, Bichique la misère, c'est mélange un bois de sardines avec des œufs.
0: Hein?
5: Comme ça, et ça a été Bichique la misère, ça.
0: Vous mélangez un bois de sardines avec des œufs?
5: Oui, on fait brouiller. Il n'y a pas eu Bichique la misère, et ça a été ça.
0: D'accord, mais madame, il s'est essayé hier soir. Demain, il va dire aux nouvelles.
5: Le meilleur, vous mettez des oignons verts dedans.
0: Oh là là là là là, les miados.
5: Les enfants, là, avant, les vrais que quand. Nous, tous à l'école, t'es dit, il faut écouter professeur. Sinon, là, s'ils n'écoutent pas professeur, là, effectivement, nous avions plus peur de nos parents comme t'es dit ça.
0: Mm-hmm.
5: Les enfants, les différents maintenant. Mais il ne faut pas dire que toutes les pareilles, au fait. C'est vrai que nous avons des téléphones.
0: Oui.
5: La téléphone, mais ça, téléphone n'y arrive pas tout seul dans la main à marmaille.
0: Ah, c'est vrai, hein.
5: Voilà, et c'est pas que chez les jeunes parents. Donc, les gens qui connaissent pas les méfaits, parce que c'est des méfaits, hein, ce téléphone-là, moi-même, maintenant, bonne marmaille, mon dernier marmaille, il a 8 ans, ils connaissent que les blaises, l'astique, des finatures.
0: Oui, parce que, ou la transmis, mais aujourd'hui, aller demander bonne marmaille des fois, pas tout le temps, parce qu'il n'y a pas toute marmaille de cette génération-là, ils connaissent.
5: Voilà, mais faut pas non plus cataloguer. Mm-mm. Quand beaucoup m'écoutent, quand beaucoup ils cataloguent, c'est oui. Toute marmaille. Là, dans les vacances, moi, je connais mon bon petit voisin, avec ça de les miennes, je le cachette, je le courrie. Il fait tout ça, madame. Et pourtant, quand il est aussi à l'aise en jouant ça, mm-hmm. que dessus la tablette. Et après, nous, en tant que parents, faut que nous les déhier.
0: Mm-hmm.
5: Après, il y a un rendez-vous, mais un coup de cœur, hier, pour un monsieur qui a appelé au sujet de Coluche.
0: Oui.
5: Il était dans le bus en destination de la Suisse.
0: Mm-hmm.
5: Voilà, il a expliqué.
0: Et il écoutait la radio.
5: Voilà, il vous a appelé. Il vous a appelé, c'était dans la matinée, il me semble, vers 10h et tout. Et m'a dit, bravo, hein. Que passe monsieur là, écoute, a dit, écoute, il était traversé en Suisse pour une formation. Il n'a pas donné son prénom.
0: Oui.
5: Mais super.
0: Mais comme quoi mais c'est quoi qui vous a le plus touché? C'est
5: radio dans le nom. Mais il trouve que cette génération et le créole en lui-même, comme il a, mais que pas mal, est susceptible. Pas tout, hein.
0: Mm-hmm.
5: Mais on peut rire de tout, madame. L'humour, c'est la vie.
0: Ah oui.
5: Il faut arrêter de prendre et de tout dire. Oui, parce que l'appel à nous, ça dit ceci. Diviser. C'est tout ce que l'État, la société, il veut pour nous.
0: Mm-hmm.
5: OK, la Réunion l'a changé. C'est vrai qu'il y a des choses que nous, en tant que créoles, nous supportons plus. Mais tout ça, c'est au niveau travail, logement. Il y a tout ça. Mais pas capable sans essayer.
0: Ah oui. Mais en tout cas, madame, on vous dit aujourd'hui, il faudrait généraliser, il faut juste continuer le partage. Et encore dans Code Marmaille, comme on dit, il connaît tout ça là.
5: Oui, bien sûr, madame. Un chouchou, un manioc, un patate. Ok, ou c'est pas forcément Marmaille, il mange un pas de cochon, avec le cochon.
0: Mm-hmm.
5: Mais midi à où, goûte, ou dort pas, ou mange pas d'un côté.
0: Exactement.
5: C'est facile de donner, de soigner les bonbons, les sodas. Il pourrait cause, Magaël, la ligne, mais il pourrait cause un tas de trucs. Mais le seul truc, c'est que le Réunionnais, il faudrait que vous ouvre votre yeux. C'est toute la malbouffe que nana autre soit d'autre. Hein.
0: Mm-hmm.
5: Sucre, McDo, ça fait plaisir de temps en temps. Mais il y a un taux d'obésité dans les coins d'école. Par contre, ça faut surveiller.
0: Mais la Réunion, micro, il fait partie d'un des départements, justement. Ça n'a le plus fort taux d'obésité, hein, en tout cas.
5: Coca dans le biberon, madame.
0: Mm-hmm.
5: Je pense que les gens ont tellement manqué, ils ont peur de faire manquer aux enfants.
0: Ça, c'est vrai.
5: Sinon, nous, comme on dit, canette, c'est pas la solution de donner tout ça en excès.
0: Séverine a une génération, comme nous entendons nos bonnes arboutantes qui sont encore avec nous depuis ce matin là. Et il a connu tout ce manque, cette misère, surtout de bonnes grands-parents avant Zod. Il avait connu la guerre, comment l'araignée avait pas mangé. Du coup, on a une génération de d'arrière-grands-parents qui l'a transmis à ses bonnes parents d'aujourd'hui. Et que ben il faut pas manquer rien. Et du coup, la génération là a dit ben il donne tout mon marmaille. Donc ça se fait que ben il donne tout, mais il donne peut-être trop aujourd'hui, c'est ce qu'on dit à nous.
1: Ben trop, et diabétique, foie gras, les enfants ont du foie gras, ont du cholestérol, c'est des gamins de 12, 13, 14 ans, voire plus tôt. Mmh.
0: Donc retournons à nos racines, c'est un beau message qu'on apporte à nous aujourd'hui, madame.
1: Ben oui, retournons à nos racines, mais dis pas, mais donne pas...
0: Bon, ah non, c'est pas une notion de morale, c'est un petit truc en mode, rouvre un petit coup les yeux sur ce qui se passe sur l'île. Madame, renez au côte, t'as allé au fait le tour de l'île, tous les kilomètres où tombe chez un fast-food.
1: Oui, nana, fast food. Dans ce cas-là, donner un fast food local.
0: Voilà. Et pourquoi pas essayer?
1: Voilà. Et après, c'est vrai que, comme là, quand on mange un américain, on mange à 10 dedans.
0: Ah ouais, ouais. Bah, une bonne vidéo sur les réseaux maintenant, madame, là. Ôté. La Debouni appelle ça.
1: Comme ça. Voilà. Freedom, continue comme ça. Maman, coup de cœur, Charlotte, Julie, Prisca, j'ai eu l'occasion qu'elle vienne en clinique où je travaille. Max. On a grandi avec Max, nous sommes catéchistes ensemble.
0: Ah bon? Ben, la Réunion, les petits, vraiment. Hein.
1: La Réunion, les petits. Non, mais c'est une nouvelle génération d'animateurs, là. Mm-hmm. Même si c'est pas facile, parce que les gens pensent que c'est facile. C'est pas évident.
0: Oui.
1: Mais reste comme il est.
0: Et merci pour le message pour eux, madame.
1: Merci beaucoup, bon après-midi.
0: À vous de même, au revoir.
1: Bien sûr.
0: Freedom, le 02 62 99 12 00 continue, mais avant ça, on va rejoindre Jérôme. On parle d'un trouvé. Jérôme, bonjour.
6: Allô, bonjour.
0: Oui, merci d'avoir patienté, Jérôme. Vous avez trouvé quoi?
6: J'ai récupéré une carte vitale par terre dans le secteur de Chaudron, pas loin de Run Market.
0: Oui.
6: Donc, la carte vitale au nom de Frédéric Pader.
0: Pader. Pader, hein?
6: C'est ça.
0: Donc, il n'y avait que la carte vitale ou il y avait autre chose?
6: C'est tout, que la carte vitale par terre.
0: D'accord, mais si jamais Frédéric Pader nous entend, c'était retrouvé du côté du Chaudron Saint-Denis.
6: C'est ça.
0: Vous voulez laisser votre numéro en direct, Jérôme?
6: Je laisse mes coordonnées, 06 92 35 83 17.
0: Je confirme donc 06 92 35 83 17. Ouais, comment?
6: Parfait. Je suis sur le secteur pour une heure ou deux, ou sinon je déposerai à la sécurité sociale.
0: D'accord, bah très bien. Vous nous rappellerez si vous avez déposé, Jérôme.
6: Ça marche.
0: À très bientôt. Merci. Au revoir.
6: Bonne fin de journée, au revoir.
0: À vous de même. Freedom, si vous nous entendez, monsieur Frédéric Pader, peut-être que vous vous êtes pas encore rendu compte, mais en tout cas, votre carte vitale est tombée du côté du Run Market du Chaudron. Ça a été ramassé par Jérôme, il est encore là pour encore une heure ou deux. Vous pouvez l'appeler au 06 92 35 83 17. Le 02 62 99 12 00. Freedom, bonjour.
7: Oui, bonjour.
0: Oui.
7: Voilà, je vous appelle pour mon fils qui a un gros souci en ce moment.
0: Oui.
7: Donc en 2018, il allait se marier. On est allé prendre un certificat de... Comment ça, un extrait de naissance à la mairie. Mm-hmm. Et là, on nous apprend que mon fils est déjà marié avec un homme.
0: Hein?
7: Depuis 2003. Et c'est quelqu'un qui habite dans le Jura.
0: Quoi?
7: Oui, oui, c'est incroyable.
0: Mais c'est quoi cette histoire folle, là? Comment votre fils a pu être marié avec un monsieur depuis 2003?
7: Voilà, 2003. Donc après, quand on m'a donné l'extrait de naissance, je n'ai pas regardé. Je lui ai donné parce qu'il s'est marié à Madagascar. Madagascar, il m'appelle, il m'a dit, maman, je n'ai jamais été marié. Il me renvoie l'extrait de naissance.
0: Oui.
7: Je lui vois la mairie, il me dit, bon, c'est bizarre. Mais comment ça se fait? J'ai dit, mon fils ne s'est jamais marié, mais il n'a jamais mis les pieds dans le Jura et tout. Donc ils m'ont redonné un extrait de naissance. Cette fois-ci, il n'y avait pas la mention marié dessus.
0: Oui.
7: Là, il doit faire une formation. Il est allé reprendre un certificat de naissance, un extrait de naissance à la mairie. C'est la même chose. On lui annonce qu'il est marié depuis 2003 avec un monsieur qui habite dans le Jura.
0: Et il avait quel âge en 2003, votre fils?
7: Ben, il est né en... Attends, il est né en 76.
0: En 76?
7: Oui.
0: Alors, donc 2003, on l'a dit en main.
7: Oui.
0: Hop là, ben donc t'es fait Ali 27 ans en 2003, mais il n'a aucun mariage.
7: Ben du tout, il n'a jamais mis les pieds dans le Jura là-bas, rien du tout. Et là, ça ressort dessus. de son extrait de naissance. Donc, qu'est-ce qu'il faut faire pour enlever ça? Parce que c'est inquiétant, je sais pas. Qu'est-ce qui s'est passé? Quelle mairie, la mairie du Jura, comment elle a pu faire marier deux hommes comme ça sans qu'on on ait au courant, quoi?
0: Mais en plus, en 2003, c'était pas...
7: C'était pas le mariage entre
0: c'est ça
7: hommes. Ouais.
0: C'est vraiment bizarre, cette histoire, mais la mairie, qu'on s'est dit à vous par rapport à ça?
7: Mais la mairie dit, il faut porter plainte, il faut agir, parce que c'est pas normal à chaque fois. S'il a besoin de refaire sa carte d'identité, ça va lui poser problème toujours.
0: Mm-hmm.
7: Ah non, c'est incroyable, j'ai jamais entendu une chose pareille. Je pensais que c'était, ils avaient effacé tout ça, et là, aujourd'hui, il va reprendre un extrait de naissance, il manquait la même chose dessus. Monsieur marié avec un certain monsieur qui habite dans le Jura, là-bas.
0: Mm. Mais madame, mais là, on va essayer de voir ce que vous pouvez faire, parce que donc, vous êtes coincé un petit peu avec ça.
7: Voilà.
0: Et on ne sait pas exactement comment ça a pu arriver, cette histoire de mariage, alors qu'il n'avait que 27 ans à l'époque.
7: Ben oui.
0: Et ouais. ça lui dit rien, il n'était pas au Jura, il était à La Réunion tout le temps.
7: Bien sûr.
0: Eh ben, ouais. Mais moi, jamais entendu ça, madame. Fils, il m'a marié tout seul.
7: Voilà.
0: Mais oui.
7: Il m'a jamais entendu une chose comme ça. Alors, si les auditeurs ils peuvent conseiller à nous, vers qui se retourner, parce que là, c'est la faute vient de la mairie.
0: Mais oui. Hein.
7: Ça vient de la mairie.
0: Donc, la question, que faire pour faire retirer ça de l'acte de l'extrait de naissance, dans ce dossier, quoi?
7: Oui, voilà.
0: Non, on voit que les auditeurs, madame, l'histoire est quand même incroyable. Hein. Mais essayez de prendre un rendez-vous avec la mairie, peut-être, ils disent porter plainte, mais voir pour faire enlever aussi de votre côté. Qui a fait ça? Il n'y a pas une trace de registre pour voir qui a pris le truc du mariage?
7: C'est dans les registres, c'est inscrit, celui qui a officialisé le mariage et tout.
0: C'est écrit dessus?
7: Oui, c'est écrit.
0: Mais c'est qui a officialisé ce mariage alors?
7: Ben je sais pas, ben c'est signé de la mairie de là où on habite nous.
0: Hein? C'est signé de La Réunion?
7: Oui.
0: Madame, ben allez voir le Moon Laf le mariage, demande à les conseillers à vous de fils. Non mais c'est pas possible.
7: Oui, incroyable.
0: Et vous de fils, c'est sûr et certain, il n'a jamais entendu parler Moon là, hein?
7: Ben jamais. Mais puis ben longtemps, en 2023, c'était pas le mariage.
0: En 2003, oui, c'est ça.
7: En 2003.
0: C'était quoi? Il remontait à 2011, 2013, quelque chose comme ça, mais quoi, non, le mariage pour tout ça?
7: Ben voilà, en fait, ils ne même pas.
0: Non, quelque chose comme ça, en tout cas.
7: Voilà.
0: C'est sous François Hollande.
7: Non. En 2003, bien sûr, il n'existait pas.
0: Alors, madame, on voit que les auditeurs à présent, je vous laisse rester à l'écoute de la radio, et vous nous tiendrez au courant de ce qui s'est passé après.
7: Ok, c'est bon.
0: Allez, à bientôt, madame. Au revoir.
7: Merci, au revoir.
0: Freedom, vos réactions, est-ce que ça vous est déjà arrivé sur votre extrait de naissance qu'une mention apparaisse alors que ben vous n'avez jamais entendu les histoires dessus? En tout cas, monsieur-là, il connaît un monsieur ni d'Ève ni d'Adam et il a été marié apparemment en 2003. Et à l'époque-là, il y a 27 ans, mais ce serait apparemment qu'un homme du Jura en 2003. Histoire bizarre parce que la mairie, il se dit, ben elle est là, il existe dans ce dossier. En tout cas, 02 62 99 12 00. Et puis, on a Charlotte et Héloïse qui nous font des petits coucous. Ben, elle est en train de passer sur la nouvelle route du littoral. Et apparemment, la pluie graine fort, même dans le secteur. Donc, courage à autres, fais pas l'accident, surtout. Levez le pied. Et service radio guidage à votre disposition, c'est au 41 51 51. Avant de continuer avec vos appels, je rappelle bien sûr qu'il y a aussi votre concert samedi, concert avec Kassav, bien sûr. Et ben c'est le moment pour essayer de gagner la place, c'est la pour gagner billet là. Allez, c'est à vous.

0: c'est samedi 15 août. Donc il reste plus beaucoup de temps là. Mi espène un peu fin trappe soulier, fin trappe linge, tout pour aller garder le concert. Peut-être même que vous êtes là par ange, vous êtes linge Freedom. Vous allez faire le croûter, mais pas grave ça. Mais dans le concert samedi 15 août, ce sera donc du côté de l'Expo de Saint-Paul, je vous le rappelle. C'est, souvenez-vous, ce concert qui avait été annulé en janvier, qui a donc été reporté ce 15 août. Donc si vous en avez vu bonne billet que vous avez pris en janvier pour Cassave, il est aussi valable. Hein. Donc midi, tout de suite. Et pour rappel à nous, pour jouer avec nous, c'est très simple, c'est au 02 62 99 14 00. On a une question pour vous. Et si Zotna a la réponse, et bien peut-être que Zotna repartira avec deux places. Même, ils ne sont pas le Nice. Oui, deux places pour donc le concert de Cassave. On essaie tout de suite avec vous de ce côté-ci. Freedom, allô? Allô, bonjour?
1: Allô?
0: Oui, bonjour madame.
1: Bonjour.
0: Vous nous appelez d'où?
1: De Saint-Paul.
0: De Saint-Paul même, hein, madame n'est pas trop loin alors.
1: Juste sous la zèle.
0: Et comment?
1: Sous la zèle de l'Expobat.
0: Où est la zèle de l'Expobat? Sous la zèle. Oh, ouais, et ben alors, madame, vous étiez à l'écoute de la radio aujourd'hui ou pas?
1: Un peu.
0: Et cet après-midi, où t'es à l'écoute, cet oiseau?
1: Oui.
0: Alors, on parlait justement du baromètre de ce matin, de manger longtemps et tout ça. Nana, un monsieur qui l'a appelé à nous tout à l'heure. Vous dites que quand il était petit, il avait mal au ventre avec vomissement parce qu'il avait été trop gourmand. Il a mangé le fruit un arbre là.
1: Et c'était quoi?
0: Essaye de dire quelque chose, il mange le fruit comme ça.
1: Comment ça s'appelle?
0: Allez madame, 10, 9, 8, 7, 6, 5, 4, 3, 2, 1. Madame, sans pour une prochaine fois.
1: Oh merde.
0: Dommage madame, dommage, désolé. Nous passons à côté 02 62 99 14 00 pour jouer avec nous. On essaie de ce côté-ci. Freedom, allô?
2: Allô?
0: Allô, bonjour?
2: Oui, bonjour.
0: Oui, alors monsieur, vous êtes de quel côté de l'île, vous?
2: Saint-Denis.
0: Saint-Denis? Et monsieur, il appelle comment?
2: C'est Alex.
0: Alex, mais j'aurais une question pour vous, mais il change la question cette fois-ci. Hier, Alex, vous l'avez entendu, fruit de quotidien l'a tombé.
2: Oui. Ah oui.
0: Mais j'aimerais bien savoir de quelle ville était originaire la gagnante Marie-Émilienne. Allez, essaye. Aïe, aïe, aïe, non, c'est perdu, à la prochaine. À bientôt, on essaie quelqu'un d'autre, le 02 62 99 14 00, pour jouer avec nous pour le Frido, pour le concert donc de Cassave, à l'Expo de Saint-Paul. Frido, allô?
3: Allô, bonjour.
0: Bonjour, monsieur. Allô, monsieur?
3: C'est Frédéric.
0: Frédéric de quel côté de l'île?
3: Saint-Benoît.
0: C'est Frédéric de Saint-Benoît. Je vous repose une autre question cette fois-ci, Frédéric. Est-ce que vous êtes paré?
3: Oui, on va essayer.
0: Vous étiez à l'écoute de la radio tout à l'heure.
3: Oui.
0: Alors Frédéric, j'aimerais bien savoir, dame là, t'es pour parler à moi un petit peu, bonnes affaires, t'es, il mange tout ça là, et elle a parlé à moi de Caca Martin. C'est quoi l'autre nom du Caca Martin, monsieur?
3: Corbeil d'or.
0: Corbeil d'or, sûr?
3: Oui.
0: Ah, monsieur, bravo à vous, bravo! Monsieur, vous partez avec votre deux places pour Cassave. Oh là là. L'équipe venait un coup, monsieur. Monsieur, c'était quoi le prénom encore, rappelle à moi?
3: Frédéric.
0: Frédéric, oui. Frédéric, on va dire moins d'où ça encore? Saint-Denis?
3: Saint-Benoît.
0: Saint-Benoît. Frédéric de Saint-Benoît, bravo, bravo à vous. Vous connaissez à Wendy, tu peux en manger longtemps alors?
3: Oui, ben, mais à mon âge aussi.
0: Donc, là, quel âge il fait à vous aujourd'hui? À combien de printemps?
3: Ah, 53.
0: Ah, qu'est-ce qu'on dit 10 jours, la fin d'arrivée, vieux gras, mouna, n'importe quoi. Donc, on jeune.
3: Non, mais dans le temps, t'es farfouille partout. Le jambouvade, le poc-poc, le sapote, tout ça de la bête manger, le jamblon. Ben, ça, c'est notre passe-temps, ça. Le bon jeu longtemps, pareil. Le bon canette, ça, c'est la hise mon doigt. Le bon toupie, pas trop.
0: T'es joué ma toupie, alors?
3: Le temps comme ça.
0: D'accord, t'es ben oui, comme quoi? Ou t'es bon petit marmaille la cour?
3: Voilà, et de manger cochon par contre, là, nous t'es mange le fouille à pain.
0: Oui.
3: Le patate, parce qu'il fallait amener le fouille à pain, il fallait hacher, mettre dans un grand bac de l'eau, faire chauffer, Mais le fruit à peine est bon. Quand on passe à côté, on râle un petit bout, tout le monde change. Même vous vantez bien, genre.
0: Ah ah. Toujours gaillard, ça. En plus, au game, moi, j'ai eu tellement de manières, fruit à pain.
3: Ah, d'après vous.
0: Mais là, qui sont ça, allez là.
3: Ben, avec madame.
0: Dami appelle comment?
3: Elisabeth.
0: Elisabeth, ben nous fait de gros bisous, Elisabeth. Raffinzielle, côté où là?
3: Non, on est occupé, t'as nettoyé son auto.
0: Oh, ben là, elle n'y écoute pas à la radio en même temps là.
3: Voilà, donc le loto est propre, hein, pour aller.
0: Allez, pas croûte le loto?
3: Non, il ne croûtera pas, il m'a fait attention.
0: Les bons Frédéric, mais laisse ça vous rappelle à nous tout de suite, Frédéric, au 41-51-51 pour nous dire comment récupérer de bonnes billets.
3: Ok, merci beaucoup.
0: De rien, à bientôt.
3: Allez, à bientôt.
0: Au revoir. Freedom, donc oui, et c'était Corbeil d'Or, c'était bien le nom Kakamarata, comme nous t'ai dit tout à l'heure là. Si vous êtes à l'écoute de la radio, vous avez votre chance pour repartir avec vos billets pour le concert, en tout cas de Kassav, concert qui est donc le report du concert qui avait été annulé en janvier, on vous le rappelle. L'ambiance sera donc au rendez-vous à l'Expobat de Saint-Paul ce samedi 15 août, et on a encore des places à vous faire gagner, hein. Vous le savez, restez à l'écoute de la radio, et ce sera peut-être votre chance. Le 0262 99 12 00. Oula, ça pire de la voix. Freedom, allô.
4: Allô.
0: Oui, bonjour madame.
4: Oui, bonjour, je vous appelle parce qu'il y a un petit chien qui traîne là au skatepark de Saint-Chapelery.
0: Oui.
4: Et là, c'est une petite chienne beige, dessus un peu sur le dos noir. C'est un petit croisé griffon. Elle est toute jeune avec un collier vert.
0: Alors, chienne, madame, elle est un petit peu jeune, collier vert, couleur griffon, c'est ça?
4: Voilà, c'est la qualité, genre de griffon, croisé griffon.
0: Croisé griffon.
4: Voilà, et puis le beige est dessus noir.
0: Oui.
4: Voilà, elle a une cravate blanche. Mm-hmm. Elle a une cravate en dessous de couleur blanche. Ben, elle est toute gentille, mais là, ben, elle attend quelqu'un, hein. Ou elle s'est sauvée, ou on l'a mis là, ou je sais pas, mais là, elle attend quelqu'un.
0: Mm-mm. Mais en tout cas, madame, si vous restez là encore un petit peu, on l'a dit là
4: Oui, ça fait déjà une heure qu'on est là, il paraît qu'elle était là, ça fait un petit moment qu'elle est là.
0: Mais on lance un appel, est-ce qu'on vous laisse le numéro pour les propriétaires, ou bien pas besoin?
4: S'ils viennent la chercher là, parce que là, si j'emmène chez moi, déjà j'en ai 5 chez moi dans le métro, et si j'emmène, elle est très gentille, hein. Elle court après, là. Enfin, elle court après, elle reste à côté de nous.
0: Mm-hmm.
4: Mais si quelqu'un, là, se veut le skatepark. De toute façon, se veut le skatepark. Après, bon, ben, je verrai si je la prends. Mais laissez quand même mon numéro au cas où, hein.
0: D'accord, madame, allez-y.
4: 06 92 70 12 30.
0: 06 92 70 12 30 pour les propriétaires de ce petite chienne de croisé griffon, on le rappelle, qui est toujours au skatepark de Saint-Denis.
4: Voilà.
0: Merci d'avoir appelé, madame. Vous nous tenez au courant si quelqu'un est venu.
4: Merci. Au revoir,
0: à bientôt. Freedom, on a retrouvé une petite chienne, donc croisé griffon, on le rappelle, au skatepark de Saint-Denis. Ça fait déjà une heure que l'animal est sur le secteur. Si vous nous entendez, propriétaire, la chienne a un collier vert, vous pouvez contacter le 06 92 70 12 30. 02 62 99 12 00. Freedom, allô.
5: Oui, bonjour madame.
0: Bonjour monsieur.
5: Mais je vais parler sur l'agriculture réunionnaise. Hein.
0: Oui.
5: Ben, ici, la Réunion, on n'est plus à nous. Étant agriculteur, si tous les agriculteurs m'entendent, si je dis le contrat, tant pis pour eux. C'est pas la faute des agriculteurs. Ici, la Réunion, quand les produits vendent extrêmement cher, hein, qui dit les légumes, hein, même la viande et tout. Hein. Parce qu'ici, tout coûte cher. Qui dit l'engrais, insecticide, les semences et tout. Hein.
0: Oui.
5: Et ne pas vendre nos produits trop beau marché, il faut vendre cher. Bon, ils trouvent quelques petits bazardiers, des petites tables sur la bordure de chemin qui vendent pas de légumes chers, les clients les très arrachés, ils disent pas cher.
0: Mm-hmm.
5: Mais maintenant, moi, je conseille les réunionnais et les réunionnaises de ne pas consommer local, prendre les légumes qui disent viande exportée.
0: Parce qu'il revient moins cher maintenant?
5: Ben, il revient moins cher parce que, moi, je dis pourquoi, madame? Dès à notre dos, les bureaucrates, ils prennent nous pour des voleurs qui ne payent pas les charges. Et malheureusement, nous ne sommes pas des voleurs, on n'est pas des faillants.
0: Mm-hmm.
5: Ben, si tout le monde entend, moi, hein.
0: Oui.
5: Qui dit légumes, de ne pas consommer les légumes locales, parce que les trop cher. Et nous n'avons pas le choix de vendre au-dessous d'un prix bon marché, parce qu'il n'y en peut plus avec les charges qui coûte cher de notre dos tous les mois. Et malheureusement, les nappes des jeunes que va mettre de côté les terres agricoles, et moi, moi-même, un fils est découragé comme aujourd'hui, l'attendre réparer un véhicule pour lui rouler avec, il passe son PMI, il est découragé, ben, dit, donner le terrain, il s'est transformé en motocross.
0: Quoi?
5: Ah oui, c'est tout point bas. Parce que là, il y a une place dans un grand bureaucrate, la ravage à moi aujourd'hui, ravage à moi, moi j'étais tellement énervé. Puis même pas comprendre ces gens-là, ils prennent nous pour les planter pour des voleurs.
0: Mm-hmm.
5: Mais dis pas quel bureau, hein.
0: Mais monsieur, mais là, en fait, il fait pas bon aujourd'hui d'être agriculteur en 2026.
5: Non. Dis les jeunes, allez faites de travail. Prends pas notre place. La carrière que moi l'a fait à 38 ans, moi dedans, madame.
0: Mm-hmm.
5: Moi là encore loin de la retraite. Moi elle est très en colère.
0: Et monsieur, quel changement on l'a vu le plus en 38 ans de carrière hein?
5: Ben le changement que moi l'a vu, mais il fait 5 ans en arrière, moi attends de subir. Sécheresse, inondations, cyclones. Quand vous gagnez un aide, le bureau plus loin, il croit que la rapporte à où autant de l'eau sous de roche sur l'exploitation.
0: Mm-hmm.
5: Là, il rapporte plus à rien. Moi, il dit, faut honnête, on a des bâtiments d'élevage. Les gramounes l'ont quitté pour les jeunes. Les jeunes n'attrapent pas de là-bas. Mais ils donnent les autres raisons. Mais ce que me dit, faut honnête, dans ma colère, dans les nerfs que nous est là aujourd'hui, madame.
0: Oui.
5: Les gens vont dire c'est tout le temps mon trou de gueule dans Radio Freedom, moi je dis la vérité. Et m'a fait mettre l'article sur le journal, s'il veut faire un reportage sur le terrain, viens faire, les journalistes. Pas dire de la vérité, mais il sera plus au calme, mais dans le téléphone, moi en colère, moi madame. Mais il faut être net, hein, de ne pas consommer local, parce qu'il ne peut plus produire. Toutes les chiens, ce qu'on y achète, peut mettre dans l'exploitation, et l'échange, il trappe à nous fort dans notre dos. Et je crois que nous, les mêmes millions.
0: Bien, monsieur. En tout cas.
5: Les auditeurs conseillent, dis-moi. Mais si nous n'avons les comptes, moi, me dis tout de suite, moi. Moi, là, en foutant dessus, moi. C'est eux qui parlent le contrat, c'est dans un pied de riz. Tant mieux pour ça. Mais nous, on travaille les moyens de beau. Moi, je veux ce bureau-là, et quitte à nous tranquille, travail. Je dis, vous va écouter. À partir de l'année prochaine, on va voir le vrai que ça va transformer le terrain agricole, hein. Moi, n'est pas la loi, moi, j'achète un terrain pour moi cultiver, pour moi pouvoir survivre.
0: Mmh.
5: Aujourd'hui, je vois un grand bureau, un gros banque, avant de la clé, m'a fait chier le cul de le monde. Je dis, viens prendre notre place. Là, c'est vraiment la chaîne dans le pied, encore, hein, l'esclavage, encore la même. Hein.
0: Monsieur, ben, en tout cas, courage à vous, mais tu sais, qui a force, qui a pas de soutien comme ça, va disparaître, hein.
5: Mes cheveux et ma moustache, t'es noir. La peau blanche, c'est mon cas, t'as mon or. Mais dis carrément, c'est quoi, moi? Je laisse pas tranquille. Mais des mauvaises nouvelles, des rumeurs, des amondons. Mais ils sont en ville ce matin. Moi, les patrons en santé maintenant. Pour prendre des médicaments, pour moi recevoir des textos sur mon téléphone. Que moi, n'a rien traité. Moi, n'a rien fait. Amène plus les cheveux à ma porte. Hein. Ces bureaux-là, ma fille, j'attends. J'appuie sur la bière. Et le poudre dans la tête à pas cheveux, fais attention. J'avais dit, on a la gueule de téléphone. Mais en face, c'est pas la gueule ou non. C'est tiré coup de poing.
0: Mais si en tout cas, le ras-le-bol entendu, on invite d'autres agriculteurs à venir parler de la situation pour eux également. On va leur laisser la parole au 02 62 99 12 00. Beaucoup de courage, monsieur, de nos jours, en tout cas. Au revoir.
5: Au revoir.
0: Freedom, monsieur qui nous dit, lui-même agriculteur, ne consommez plus local, c'est un gouffre, nous dit-il. Autant privilégier l'exportation à La Réunion maintenant. T'as l'air, écoute moins cher que ce qui se passe sur La Réunion, tellement on a de choses à payer. Le 99 12 00, on continue avec vous de ce côté-ci. Freedom, allô?
6: Allô?
0: Allô, bonjour?
6: Oui, bonjour. J'appelle pour le jeu.
0: Ah, madame, le jeu l'a fini?
6: Ah, d'accord, bah, ok, y a pas de soucis.
0: Vous l'avez une réponse à donner?
6: Non, ben bah, écoutez, moi j'appelle comme tout le monde. Pour,
0: on tente de la chance. Vous avez bien raison d'essayer.
6: J'ai gagné au jeu, donc voilà.
0: Oh.
6: Donc,
0: la prochaine fois, madame, encore des billets à gagner.
6: Oui, ben je vous remercie beaucoup. Demain alors.
0: Peut-être demain, oui, on croise les doigts. À bientôt.
6: Oui.
0: Mais, ou sinon, tout à l'heure avec Charlotte, on a encore des jeux aussi.
6: Ah, d'accord.
0: Voilà.
6: Bien, entendu.
0: Allez, à bientôt.
6: Au revoir. Merci. Allez, au revoir.
0: Freedom 14h55. Nous avons encore un peu de temps pour vos appels. On continue avec vous de ce côté-ci. Freedom, allô?
7: Oui, bonjour, c'est Monsieur Elma de Saint-Benoît.
0: Bonjour, Monsieur Elma.
7: Bon, par contre, là, hier, on a quelqu'un de Saint-Benoît.
0: Oui.
7: L'a téléphoné avec Max.
0: Mm-hmm.
7: En moucatant le maire de Saint-Benoît. Alors, mais vous devez dire à ce monsieur.
0: Hier ou mardi plutôt, monsieur. Hier, Max n'était pas là, hein?
7: Mardi, alors. Le temps est passé tellement vite. Depuis hier, ma pauvre, j'ai téléphoné.
0: Mais hier, en plus, le téléphone n'était pas bon. Mais avait décroché à où, là? La coupe dedans, à un moment donné, tellement épuisé réseau.
7: Mais pourtant, qu'est-ce qui se passe?
0: Oui.
7: Mais là, on renouvelle mon portable.
0: Mm-mm.
7: Mais comme dit ma fille, mon portable est encore bon. Fallait me dégager mon portable. Là, je me complètement dehors. Ma pour attendre le bus, là. Mi téléphone à où? Si je bouge un petit peu, pourtant, on est dehors, là.
0: Oui.
7: Alors, donc, là, vraiment, moi prochainement, ça va coûter Orange. Mais ça a dit, remettre. Redonne mon vieux portable là, remettre mon vieux portable en marche, et puis voilà. Bon, alors, donc, comme la parole finit ici, mais vous devez dire à ce monsieur, notamment là.
0: Oui, mais écoutez.
7: Bon, moi, je vais demander parce que je ne peux pas me la faire couper.
0: Non, mais bon, alors, mais là,
7: donc,
0: là.
7: Oui.
0: Vous devez demander le monsieur, oui, le monsieur a dit la critique le maire.
7: Voilà, mais vous devez dire à ce monsieur, bien, vous que c'est Benoît comme moi, depuis le maire arrivé. Moi, je travaille 32 ans dans la commune de Saint-Benoît. C'est la première fois qu'un maire de la commune de Saint-Benoît il passe au premier tour. Donc, il faut qu'il ait quand même bon.
0: Mm-hmm.
7: Voilà. Alors, donc, moi, ce que je voulais dire à ce monsieur, le mot qui vient de travailler là, de là, tout de suite, il voit, là, pas bon, par ici, voilà. Voilà ce que je voulais dire à le monsieur.
0: Okay. D'accord, monsieur le Mado, coup d'arrêt de critiquer un peu Saint-Benoît, c'est ça?
7: Oui, oui, voilà.
0: Et hier, où tu veux parler de Sainte-Suzanne? C'était pourquoi tu veux parler de Sainte-Suzanne?
7: Mais c'est, voilà, Sainte-Suzanne, encore mieux, j'en ai déjà dit, mais revoir le meilleur Sainte-Suzanne. Bon, en massage, aujourd'hui. Mm-hmm. Alors, mieux revient pour le meilleur de Sainte-Suzanne.
0: Oui.
7: Première fois aussi, un maire, il vient de rentrer dans une commune, il ne connaît même pas la longueur de sa commune. Tout de suite, premier machin qu'il fait, il augmente son salaire. Et deuxième, il enlève l'écharpe sur son premier adjoint. Ça, quelqu'un était merde. Deuxième, s'il arrive au pouvoir, c'est grâce à son premier adjoint. Là, tout d'un coup, le premier adjoint, puis il n'est plus bon. Mais ça bouge comme ça là. Dis merci, dis Gonzalez, et puis le pouvoir était machin avec la justice, la PD est présentée, dis Gonzalez, un bout comme ça, t'es remporté cette Suzanne.
0: D'accord, en tout cas pour une bonne histoire aussi, la magouille à Sainte-Suzanne alors.
7: Ouais, mais là vraiment. Non, mais à moi, c'est que moi, du côté de Saint-Benoît, premier tour, c'est la première fois que je vois, et du côté de Sainte-Suzanne. Première fois, un maire, il vient rentrer de l'année passée. Mmh. Et là, tout de suite, pourtant, le migration de la journée d'aujourd'hui, là. Et c'est des années, un gros crédit. Alors, tout de suite, il augmente son salaire, là, et puis il dégrade son premier adjoint. Mais quelqu'un était maire, comme ça.
0: Mmh.
7: Là, vraiment.
0: Mais monsieur Elma, en tout cas, voilà pour le coup de gueule que tu veux donner. Nous va conclure là-dessus, parce qu'il est bientôt 15h. Mais oui, c'est une très bonne après-midi.
7: Allez, merci.
0: Allez, au revoir, monsieur. Freedom, la suite de vos réactions, ce sera donc avec Charlotte tout à l'heure. Mais ce sera dans quelques minutes. Excusez-moi. Ce sera donc au 02 62 99 12 00. Très bon après-midi avec nous. Quant à moi, je vous retrouve demain dès 10h sur l'antenne de Freedom.

0: Allez, Freedom, il est 15h. Voici les informations avec Europe 1.
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1: Charles
3: Villiers. Je suis ravi de vous accueillir et de vous accompagner jusqu'à 14h. Une heure de décryptage, de débat, de discussion. J'aurai à mes côtés tout à l'heure Sabrina Bedjaber, politologue, et Raphaël Steinville, directeur adjoint de la rédaction du JDD. Notez que l'invité d'Europe 1 Info sera Thierry Pouche, chef des économistes des chambres d'agriculture. Dans 15 minutes, hein, ce sera cette interview et je...

0: entendront d'ailleurs le maire d'Alès dans ce journal. C'est la première fois qu'il prend la parole depuis cet épisode. Réclamer plus de moyens, travailler dans de meilleures conditions, l'objectif de cette grève des pompiers aujourd'hui. L'intersyndicale est en ce moment réunie place Beauvau à Paris, Europe 1 est sur place. On s'en doutait, mais c'est désormais officiel. La canicule de 2026 a duré plus longtemps que celle de 2003. Voici ce que vient d'annoncer Météo France. Conséquence, les maires doivent se mettre au diapason et prennent des mesures drastiques. Et puis la quatrième journée des championnats d'Europe d'athlétisme, c'est à Birmingham. Nous retrouverons coach Perrin en fin de journal pour un bilan de la journée d'hier et pour le programme de ce jeudi. La tendance météo, bonjour Marie-Line Hérault, quel est le programme?
1: Bonjour Charles. Ben écoutez, les orages arrivent, mais tout le territoire est en vigilance canicule orange ou jaune aujourd'hui. On n'oublie pas les vigilances aux orages et encore des vigilances aux feux de forêt. On fait le point après les infos.
0: À tout à l'heure.
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0: Prendre la mesure du narcotrafic dans le sud de la France et afficher son soutien aux élus qui y sont confrontés. L'objectif de Gérald Darmanin en ce moment dans le Gard. Le garde des Sceaux est à Alès. Alès, souvenez-vous, marqué par des fusillades à répétition sur fond de trafic de drogue. La nuit dernière encore, et vers 2h du matin, un homme a été blessé par plusieurs tirs. Jean-Baptiste Marty, bonjour.
4: Bonjour Charles, bonjour à tous.
0: Alors Gérald Darmanin vient de rencontrer le maire de la ville d'Alès, Christophe Rivinck, lui aussi menacé par les narcotrafiquants.
5: Oui, souvenez-vous, c'était le 20 juillet dernier, les deals étaient exfiltrés en pleine nuit par le raid d'un véhicule suspect et signalé à proximité de son domicile, un danger pris très au sérieux quelques jours après avoir reçu des menaces de mort signées de la DZNG, la DZ Mafia Nouvelle Génération, un nouveau groupe criminel dissident de la DZ Mafia. Christophe Rivinck a depuis été placé sous protection policière. C'est donc dans ce contexte, dans cette ville de plus en plus convoitée par les narcotrafiquants, que Gérald Darmanin vient de rencontrer les deals. Le garde des Sceaux lui a apporté son soutien. Il doit ensuite annoncer quelques mesures. Ça sera dans un second temps de la visite au tribunal judiciaire. Un poste de juge des enfants doit notamment être ouvert dans les prochaines semaines. La question de la justice des mineurs, véritable enjeu, puisque de plus en plus de jeunes sont recrutés par les organisations criminelles pour exécuter des contrats, c'est-à-dire abattre des trafiquants concurrents. Le garde des Sceaux terminera, lui, son déplacement par une visite au SPIP d'Alès, le service pénitentiaire d'insertion, pour échanger avec le personnel.
0: Et justement, Jean-Baptiste Marty, vous évoquiez Christophe Rivinck, le maire d'Alès. Pour la première fois depuis cet épisode, ces nombreuses menaces, le maire d'Alès a pris la parole aux côtés du garde des Sceaux. Je vous propose de l'écouter.
6: Je me sens soutenu et je voudrais remercier bien sûr très chaleureusement le ministre de la Justice, le garde des Sceaux, mon ami Gérald Darmanin. Effectivement, ça fait un certain nombre d'années que nous connaissons, mais pour autant, cela ne fait pas tout pour sa réactivité, sur le soutien que j'ai reçu de la part de tous les plus hauts dirigeants de l'État français dès la survenue de cette affaire. Et puis au quotidien, comme il vient d'être dit, il y a une enquête en cours, on va voir, il me tarde de savoir un peu, et surtout à mes proches, de quoi il s'agit. Mais enfin, vous voyez, je suis là, je suis debout, je suis présent, je travaille, je continue à m'occuper de cette ville et rien ne m'en fera changer dans mon action quotidienne, puisque vous savez, un maire, c'est avant tout quelqu'un qui s'occupe de la proximité et de la qualité de vie des gens.
0: Et cette ville d'Alès, comme beaucoup de villes de France, tenue par la DZ Mafia et le narcotrafic, nous en parlerons dans nos débats avec Sabrina Medjeber et Raphaël Stainville.
1: Des héros hier, des hommes en colère aujourd'hui.
0: Oui, les sapeurs-pompiers en première ligne face aux multiples incendies cet été sont en grève aujourd'hui. L'intersyndicale est au ministère de l'Intérieur en ce moment. Bonjour Romy Azoulay.
7: Bonjour Charles, bonjour à tous.
0: Vous êtes en direct justement de la place Beauvau pour Europe 1. Les pompiers viennent réclamer des moyens supplémentaires pour tout simplement travailler dans de meilleures conditions.
7: Oui, des moyens à la fois matériels, sans quoi les sapeurs-pompiers ne peuvent pas garantir leurs interventions dans de bonnes conditions. Au cœur des revendications, le problème de leurs équipements individuels. Ces dernières semaines, alors que les feux de forêt ont ravagé plus de 120 000 hectares en France, certains sapeurs-pompiers sont partis sur le terrain avec du matériel inadapté, dangereux pour leur santé. De quoi accentuer leur ras-le-bol. Déjà des années qu'ils alertent sur leurs conditions de travail. Une situation devenue invivable, dénonce Thierry Sergent, membre du syndicat Sud10.
8: On n'est pas venu en fait demander des hausses de salaire ou des jours de congés supplémentaires. On veut simplement des moyens pour pouvoir exercer notre profession correctement en fait. Il faut savoir que notre seul moyen de se protéger des fumées toxiques, en fait, c'est notre cagoule. Une cagoule, c'est pas bien bien efficace. Donc au niveau de la santé, c'est vraiment en dessous du minimum. Donc voilà, on est devenu demander un petit peu au

0: ministre ce qu'il en pensait et surtout des annonces concrètes.
1: Les syndicats réclament aussi davantage de moyens humains. Les effectifs sont aujourd'hui insuffisants. Sur les incendies, beaucoup de sapeurs-pompiers partent en colonne de renfort, parfois sur leur propre temps de congé. Résultat, certaines casernes manquent de personnel pour assurer les interventions du quotidien. Selon les syndicats, il manquerait près de 20 000 soldats du feu aujourd'hui dans les services d'incendie et de secours.
2: Des soldats du feu avec des cagoules à 15 euros quand nos voisins européens, pour faire face aux incendies, disposent de pompiers qui sont équipés de cagoules qui coûtent bien plus cher, parfois 10 fois plus cher.
3: On s'en doutait, mais c'est désormais officiel, la canicule de 2026 a duré plus longtemps que celle de 2003.
2: Oui, voici ce que vient d'annoncer Météo France. L'épisode que nous vivons se classe donc comme la 3e vague de chaleur la plus longue jamais enregistrée dans le pays. Conséquence directe de ces conditions hors normes, la sécheresse. De nombreuses communes ont donc pris des arrêtés en termes de restrictions d'eau. L'objectif, économiser chaque goutte. C'est le cas de Tourrette-sur-Loup, dans le sud. Emma Ben Youssef Sudarovic, là-bas, le maire surveille avec la plus grande attention la consommation d'eau.
4: Dans cette commune des Alpes-Maritimes, placée en alerte sécheresse, il est interdit d'arroser son jardin la journée ou de laver sa voiture. Des mesures de bon sens pour l'édile Frédéric Pomard.
5: On est tous conscients qu'il y a une vraie problématique climatique et un problème d'eau parce que on a des phénomènes qui sont de plus en plus extrêmes et donc à nous de s'organiser et d'anticiper.
4: Anticiper pour mieux se préparer, tel est le mantra de cet ancien sapeur-pompier qui veille au grain à la consommation d'eau des habitants.
5: Lorsqu'il y a eu la première vraiment crise sécheresse, moi j'avais demandé à ce que le fournisseur d'eau me fasse la liste des 100 plus gros consommateurs de la commune. J'ai demandé à ce que tous les compteurs d'eau soient équipés de télérelèves, c'est-à-dire que on est en capacité de connaître sa consommation tous les jours, tous les mois. Et donc, moi j'ai été alerté par le prestataire qui gère l'eau que il y avait une consommation, une surconsommation.
4: Dans un premier temps, Frédéric Poma sensibilise les habitants et professionnels qui ouvrent grand les vannes et n'hésite pas à les verbaliser si le message n'est pas passé.
2: Merci Emma Ben Youssef Sudarovic. Et justement, nous évoquerons cette aridité, osons le mot, cette aridité, ses conséquences avec l'invité d'Europe 1. Dans moins de 10 minutes, ce sera Thierry Pouche, chef économiste des chambres d'agriculture. Ils sont 11 Français détenus en Thaïlande. Alors, ont-ils été victimes de ces annonces très alléchantes sur les réseaux sociaux? Des annonces qui promettent des voyages tout frais payés avec une contrepartie, ramener une mystérieuse valise prétendument remplie de smartphones, mais en réalité remplie de plusieurs kilos de cannabis. C'est le piège dans lequel semble être tombé Ibrahim, 18 ans, l'un de ces jeunes détenus. Europe 1 a pu s'entretenir avec sa maman, la maman d'Ibrahim, qui s'est confiée à Mathieu Prior.
6: Ibrahim, il a décidé le 12 juin. Moi, quand je suis parti au travail, en fait, il a fait un petit sac et est parti chez sa sœur. Le lendemain, il dit à sa sœur qu'il était en Congo. Et en fait, il l'a dit à personne.
7: Du coup, si vous aviez su, qu'est-ce que vous auriez fait?
6: Il ne serait pas parti, je n'ai pas moyen. En plus, pour des téléphones, même des téléphones, pour moi, c'était illégal. Et après, le 15 juillet, il m'a appelé, j'étais au travail un matin. Il me dit, maman, j'ai fait une bêtise, je me suis fait arrêter à Hong Kong. Il ne faut pas t'inquiéter, vous voyez, c'est de me rassurer. Mais je dis, je m'inquiète pas, Ibrahim, t'es à l'autre bout du monde et tu me dis que tu vas aller en prison. J'étais folle depuis ce jour-là, c'est que j'ai pas de nouvelles depuis. Et après, dès le lendemain, j'ai entrepris des démarches ambassade, consulat, avocat. La vraie audience, elle sera dans 9 ou 10 mois, ils ont pas de date encore.
2: Des propos recueillis par Mathieu Prior pour Europe 1. Ces jeunes risquent jusqu'à 10 ans de prison en Thaïlande et dans des conditions bien plus difficiles qu'en France.
3: Et c'est la 4e journée du championnat d'Europe d'athlétisme de Birmingham.
2: Et qui de mieux pour en parler que coach Jean-Claude Perrin. Bonjour coach.
8: Bonjour Charles, bonjour à tous.
2: J'espère que vous allez bien coach. Alors avant de parler du programme d'aujourd'hui, vous souhaitez, Jean-Claude, revenir sur la journée d'hier, plutôt riche en émotions, hein, côté français.
8: Émotions et médailles, et c'était une soirée de feu. Déjà, on a eu le 110. Hier matin, je vous en ai parlé, c'est qui sont placés sur la piste, 1m06, une escalade, pas de faute et tout, et on a un athlète qui a fait merveille. Il termine deuxième, Kaoumaté, en 13-16.
2: Kaoumaté.
8: Oui, très très
9: ça
8: longtemps.
9: Veut dire quoi, ah oui, c'est le nom de cet athlète.
8: Oui, oui.
9: Oh là là là.
8: Mais non. et en quatrième position, on a Wilk et sixième Pedre. Et il faut ajouter que les S sont avec la perche dans le sport, dans l'athlétisme, les seules disciplines où il n'y a pas eu de rupture depuis 1946. On a toujours eu des garçons et des filles.
9: Coach Perrin, la deuxième journée du décathlon aujourd'hui.
8: Ah, les dieux sont encore présents. Les dieux sont présents et on a un demi-dieu dans notre équipe.
9: Ne parlez pas de moi comme ça. Bon, vous vous êtes perdu dans vos notes, Coach Perrin.
8: Hein. Pas du tout.
9: Allez-y. Ça va?
8: Oui, aujourd'hui, on aura une deuxième après-midi terrible avec en entrée les haies, le disque, qui est le même que celui des garçons. Ensuite, on a la perche à haut risque pour un décathlonien. Javelot. Et 1500, on va terminer vers 22h30.
9: Ma foi, c'est programme très alléchant, Coach Perrin. Merci beaucoup.
8: Très grande journée avec un garçon qui se bat, puisque il a battu deux de ses records.
9: Très bien. Et puis on pourra évoquer ce soir la finale de la perche femme avec vous.
8: Quel régal de voir ces jeunes femmes sauter à la perche. Après le vélo du Tour de France, les gamines veulent toutes faire de la perche.
9: Bon, très bien. Merci, Coach Perrin. On vous retrouve à 19h. J'aurai le plaisir de vous avoir à mes côtés pour un bilan de cette quatrième journée à Birmingham. Un peu de fraîcheur, ça nous fait du bien. Merci infiniment, Coach Perrin. Allez, c'est un peu moins frais la bourse, mais c'est plus utile et tout autant utile d'ailleurs parce que la bourse de Paris s'affiche en légère hausse en milieu de matinée. L'indice CAC 40 a pris 0,12% et se trouve à 8685 points. On rappelle que la veille, le CAC avait terminé en baisse de 0,46%. On passe à la météo. Marilyn Hérault, rebonjour ma chère Marilyn.
10: Bonjour Charles, bonjour à toutes et à tous.
9: Un point sur les vigilances.
10: Oui Charles, on commence par les vigilances canicules. Toute la France est en orange ou jaune canicule. 80 départements sont en orange, 16 départements sont en jaune. Pour les orages aussi, 3 départements sont en jaune orage, les Pyrénées-Atlantiques, les Hautes-Pyrénées, la Haute-Garonne. Et on n'oublie pas les vigilances aux feux de forêt. 50 départements sont en vigilance orange. Il y a un gros quart nord-ouest. Il y a les régions autour de la Moselle et tout le sud-est, la Haute-Garonne en plus, et le sud de la Corse. Sinon, ce jeudi, la journée se poursuit sous un ciel très ensoleillé ou un petit peu voilé de la Normandie au Massif central. En montagne, l'après-midi devient plus nuageux. Des cumulus bourgeonnent et donnent quelques averses sur le Massif central. Des orages sur la chaîne des Pyrénées, les Alpes et la montagne Corse. Sur le reste du pays, le temps, c'est soleil et canicule. Pour les températures, on dépasse les 30 partout, 30 à Brest, 31 à Dunkerque, 33 à Nice, 35 à Aurillac, 36 à Rodez, 37 à Saint-Étienne, 38 à Marseille, à Dijon, à Grenoble, à Limoges, 39 à Lyon, à Paris, à Avignon, 40 à Carcassonne, à Angoulême, à Toulouse, à Bordeaux ou à Nantes et 41 à Brive et à Montauban. Et demain, on aura 41 degrés à Montluçon ou à Carcassonne. Samedi, on attend 37 à Nancy, Strasbourg et Lyon. Et la tendance, on attend encore des orages par le sud demain. Ça devrait généraliser samedi. Et dimanche, on devrait avoir une baisse globale des températures.
9: Merci Marilyn Hérault, de manière quasi imminente. Sur ce plateau, je recevrai Thierry Pouche, chef des économistes des chambres d'agriculture. Et je reviendrai avec lui sur les grandes victimes de cette sécheresse en France. Nos agriculteurs qui vont sans doute au-devant de l'une des plus graves crises que nous ayons connues. Je serai accompagné par mes deux débatteurs, Sabrina Medjeber et Raphaël Steinville.
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0: Bonjour, bonjour La Réunion, bonjour à toutes, 15h17, ici même à La Réunion, même si le temps est gris, même s'il en a un peu la pluie, peut-être il fait un peu frais aussi, bah c'est pas grave, Radio Freedom il tourne toujours, et c'est Charlotte avec vous, trafic jusqu'à 19h, vos appels au 02 62 99 12 00, la libre antenne. Les sujets sont libres. Vous voulez revenir sur un sujet? On peut en parler. Il n'y a pas de problème. Vous voulez parler d'un coup de gueule? Vous voulez parler d'un témoignage? Vous voulez demander de l'aide ou conseiller quelque chose? Ben, vous venez aussi sur la libre antenne, 99 12 00. Et puis, bien sûr, pour les informations importantes, les trouver, les radioguidages, ça se passe au standard, au 02 62 41 51 51. Allez, tout de suite, on est parti avec vous. Freedom, allô?
1: Charlotte, bonjour.
0: Bonjour.
1: Je ne sais pas si tu te souviens, hier je t'avais appelé pour te demander le titre d'une chanson de Jean-Pierre Boyer.
0: Oui.
1: Et en écoutant la radio, j'ai pu avoir le titre.
0: Oui, on a trouvé le titre hier, oui.
1: Ouais. Et je te remercie du fond du cœur.
0: Ah ben magnifique. On a utilisé de la technologie spéciale pour trouver cette chanson avec Héloïse. Et c'est passionnément.
1: Ah, c'est trop joli.
0: Voilà. En tout cas, une chanson.
1: Je te remercie.
0: Mais non, mais si ou t'appelles pas ou t'égayes pas.
1: Ah ben, alors bon, ça pourrait pas gagner pas d'été.
0: Donc voilà, nous l'a rodé, nous l'a trouvé, nous la bataille. Et finalement, eh bien, ça va passer aussi en boucle sur Freedom 2 prochainement.
1: En tout cas, je te remercie, Charlotte.
0: Eh ben, il n'y a pas de quoi. Au plaisir.
1: Très bon après-midi.
0: Merci, pareil. Au revoir.
1: Au revoir.
0: Eh ben, on est là pour vous rendre service comme on peut. Voilà. Si on peut, on peut. Si on peut pas, on vous dit, on va essayer de trouver une solution. Et c'est simple, c'est les auditeurs qui viennent en aide aux animateurs s'ils gagnent pas. Allez, ici avec vous, bonjour.
2: Oui, bonjour. J'ai pas entendu le sujet juste avant. Excusez-moi, c'est pas vous attendez un retour par rapport à ça ou...
0: Non, pas du tout. Les sujets sont libres.
2: Ok, bonjour. Merci de prendre mon appel. J'ai besoin d'un grand service.
0: Oui.
2: De la part de tous les Freedomiens. On a dû inscrire notre enfant à l'école. Et on n'a pas gagné la liste des effets scolaires puisque c'est une nouvelle école où il va aller et c'est notre ville, tout ça.
0: Oui.
2: Et donc, c'était pour demander si il y avait des Freedomiens qui avaient eu la liste des effets scolaires du CE1, de l'école Léon Dierx de Saint-Denis, s'il vous plaît.
0: Alors, l'école comment?
2: Léon Dierx, c'est une école...
0: Léon Dierx, oui.
2: À Saint-Denis.
0: Oui, j'avais pas bien entendu le nom. À Saint-Denis, donc pour la classe de CE1.
2: De CE1.
0: Ah, donc on demanderait si c'est possible d'avoir la liste des effets scolaires pour la classe de CE1 à l'école Léon Dierx à Saint-Denis. Et vous avez pas eu la liste parce que vous avez changé de classe, c'est ça?
2: Parce qu'on a changé de...
0: De ville, d'école.
2: Ville, ouais,
0: c'est ok.
2: Ça. Voilà.
0: Comment donc. Vous redonnez la liste après alors, comment on va faire? Est-ce que vous voulez bien laisser votre numéro de téléphone à l'antenne? Peut-être, ça sera plus simple.
2: Est-ce qu'on veut bien laisser le numéro de téléphone à l'antenne?
0: Oui.
2: Oui, ok. Alors, c'est le 06 92.
0: Oui.
2: 03 06 72.
0: Voilà, comme ça, la personne, un des parents vous appelle. Ça sera plus simple peut-être après vous donner rendez-vous et puis voilà, vous récupérez la liste.
2: Une petite capture d'écran,
0: par WhatsApp.
2: Voilà,
0: ou par WhatsApp, message ou etc. Effectivement, 06 92
2: super.
0: 03 06 72. Donc on recherche la liste des effets scolaires pour la classe de CE1 de l'école Léon Dierx à Saint-Denis.
2: Merci, Gaillard, merci.
0: Voilà.
2: Merci beaucoup.
0: Eh ben, s'il est bon, rappelez-nous.
2: Ok, on vous dira. Merci.
0: Merci. À vous aussi.
2: Au revoir.
0: Bon, ben voilà, comme ça, au moins, ben, Marmaille, il en a les effets pour la rentrée. La rentrée, c'est bientôt, hein. Donc, vite. Si vous pouvez aider cette maman pour son enfant, ça sera super, méga, génial. 02 62 99 12 00. Par ici, d'abord, nous avons Mohamed M. Daouma. Bonjour.
3: Bonjour, oui.
0: Oui. Alors, dites-moi un petit peu, vous êtes le réalisateur du film Spiritium.
3: Oui, c'est moi-même, c'est ça.
0: C'est vous-même. Allez, expliquez-nous en long, en large, en travers.
3: Ok.
0: Aux auditeurs.
3: Ok, je me présente M. Daouma moi-même.
0: Oui, est-ce que c'est possible Parce que je vous entends pas très bien.
3: Alors, là, c'est bon.
0: C'est un peu faible.
3: Là, c'est bon.
0: Ouais, oui. Alors, vous avez peut-être les haut-parleurs, les écouteurs.
3: Non, je n'ai pas haut-parleurs.
0: Non, il n'y a pas d'écouteurs, rien de branché. Ni radio derrière.
3: Non,
0: c'est bon. Bon, bah, nanas esprits, tout en incident encore, alors. Bon, allez.
3: Ok, bon, on va faire comme ça. Oui, alors, bah, je me présente, monsieur Thomas Morel. Je suis le réalisateur du film Spiritum. Et après, il faut savoir que ce film Spiritum, c'est un film long métrage qui a été réalisé à 100% local, hein, la région. Voilà. Et bah, ça a quasiment pris pas mal de temps de travail, disons, aller un an et demi, pour le temps général. Et après, voilà, ben là, en ce moment, pour c'est du téléphone, c'est pour faire présenter le projet.
0: Oui.
3: Et après, ben, pour aussi dire que le film, en ce moment, il est au festival. Et, bon, sur le site de Freedom, il est écrit 8 récompenses.
0: Oui.
3: Mais c'est celle d'avant. Mais là, il est déjà à 14 récompenses primées.
0: Ah, ben, encore mieux.
3: Voilà.
0: Donc, c'est 14 récompenses mondiales.
3: Voilà, voilà, c'est ça, dans les festivals internationaux.
0: Alors, justement, racontez-nous un petit peu qu'est ce film.
3: Ben, en fait, c'est un film dramatique. Après, mélange un peu de genre de mystique et un petit peu de science-fiction, mais après, il y a beaucoup d'émotions, quoi. Voilà. Après, bon, je vais pas trop raconter l'histoire, mais j'ai l'histoire.
0: Ah ben, moi, j'aimerais bien un petit peu le synopsis.
3: Oui, je vais aller. Après, le pitch, c'est quoi? C'est juste une jeune fille qui s'appelle Laetitia. C'est une danseuse moderne jazz. Et après, ben, d'un coup, va recevoir que son père a été kidnappé. Et après, va recevoir un appel des ravisseurs, comme quoi qu'elle doit venir là où son père va être kidnappé. Après, au fur du temps, il va découvrir certaines vérités qui va le bouleverser.
0: D'accord. Au niveau du scénario, pour les acteurs, justement, comment vous avez fait pour... ce sont des acteurs locaux?
3: Oui, c'est des acteurs locaux. Et après, c'est des acteurs qui sont un peu connus dans le milieu audiovisuel, cinéma, tout ça. Et après, il y a certains qui sont un peu inconnus, mais c'est des passionnés.
0: D'accord, ok. Alors, je suis en train de, en même temps, de regarder l'article sur freedom.fr. Alors, j'ai un retour dans mon casque et je n'arrive pas à vraiment intervenir avec vous.
3: Oui.
0: Mais en tout cas, dans ce que je peux voir, hein, c'est que cette histoire-là, c'est vraiment pour mettre La Réunion en valeur, mettre en l'air La Réunion.
3: Ouais.
0: Et surtout, ben, que vous avez aussi besoin de soutien.
3: Oui. Parce qu'on avait créé un site Facebook par rapport que les récompenses, parce que normalement, il y a l'un des récompenses que le film a été finaliste à Berlin. Et le truc, c'est qu'on doit se présenter. Il y a un seul représentant qui va se représenter à Berlin. Et c'est pourquoi on fait tout le moyen pour chercher des fonds pour les transports, les billets d'avion, etc. pour représenter la Réunion au festival de la cérémonie à Berlin, pour le remise de prix.
0: D'accord. Et est-ce que ce film, après, sera au box-office Réunion?
3: Justement, box-office, c'est beaucoup quand même.
0: Ah, je sais pas, moi je vois loin. Hein.
3: Après, il faut savoir que c'est un film indépendant. Il n'est pas filé avec ni la région, ni quoi que ce soit.
0: D'accord. Mais vu qu'il est déjà 14 fois récompensé, est-ce qu'il n'y a pas moyen justement de mettre en avant sur nous, hein, nos chaînes à nous, ou bien nos salles de cinéma et tout ça?
3: On essaye de voir, avec les équipes du film, on essaye de voir s'il n'y a pas la région ou bien un département ou bien dans le culture audiovisuelle, s'il n'y a pas des aides pour faire des diffusions cinéma, mais nous sommes en cours de travail pour savoir qu'est-ce qu'on peut faire, s'il y a des aides ou pas, quoi. Après, on a encore le temps parce qu'on a mis la projection du film, c'est-à-dire la diffusion du film que l'année prochaine 2027. Par rapport pourquoi? Parce qu'en fait, le film est en cours de festival.
0: D'accord.
3: depuis février à jusqu'à aujourd'hui, là, il a reçu 14 prix, plus encore là, à ce moment-là, il vient d'être sélectionné pour les festivals à Madrid. Et là, il lui reste jusqu'à la fin de l'année encore au moins 18 festivals à parcourir. C'est pourquoi on attend que tous les festivals soient terminés.
0: Oui.
3: Et après, on va compter en programmera pour une diffusion ici à local, soit en cinéma ou n'importe où est-ce qu'on peut avoir des aides de diffusion.
0: D'accord. En tout cas, moi, dans ce que je peux lire sur le site de freedom.fr, c'est attacher vos ceintures, préparer le piment, la pâte, le film. Spiritium s'apprête à faire trembler le Festival international de Berlin 2026. Il est récompensé déjà 8 fois, il le dit, mais c'est 14 fois du coup depuis à travers la planète et c'est un chef-d'œuvre. On n'en a rien à envier en tout cas à Hollywood puisqu'on a des pépites chez nous.
3: Voilà, il y a quasiment pas mal le quatre coins de la planète encore déjà.
0: Mm-hmm.
3: Déjà pas mal. Et bon, après, il faut dire que des intentions, c'est bien parce que au moins ça montre aussi que à La Réunion il y a des talents. Et après, je vais pas dire aussi de l'insens que Spiritium est peut-être le seul. Non, je sais qu'il y a beaucoup de cinéastes indépendants comme moi qui reçoivent aussi des récompenses aussi.
0: Oui, oui, oui.
3: Il y a des talents vraiment à La Réunion que, voilà, quand même avec, après, il faut savoir que ce projet, il y a pas du budget, ça ici avec les moyens, c'est pas moyen.
0: D'accord. Alors on peut lire aussi justement que on parle la langue du cœur entre poésie, créole et fluidité du français. Il y a la musique aussi en fond. Hein. Il y aura du Maloya, du Sega qui sont aussi dans ce film. Eh bien, en tout cas, c'est quelque chose qu'on pourrait soutenir au local, mais à l'international. Tout le temps, on parle de solidarité à La Réunion. Eh bien là, c'est l'occasion justement de vous soutenir, vous, et de soutenir de ce projet, ce film Spiritium, là, qu'on est en train de parler.
3: Voilà.
0: Tenez-nous au courant, là, pour Berlin, comment ça va se passer. Et puis surtout, sur la page freedom.fr, c'est dit qu'on peut vous soutenir, eh bien, avec l'association Vibration Océan Indien, c'est ça?
3: Voilà, justement, par exemple, s'il y a des gens ils veulent soutenir le projet, s'ils veulent savoir où est-ce qu'on peut trouver le canot de Letty ou bien les informations du film.
0: Oui.
3: Et il faut aller sur Facebook et après écrire le film Spiritium.
0: D'accord, en tapant simplement Spiritium, on retombe sur vous.
3: Voilà, c'est ça.
0: Oh, okay.
3: Là, on tombe sur le Facebook de Spiritium parce que j'ai créé un compte... pour le film Spiritium.
0: Mm-hmm.
3: On a toutes les informations, il y a les vidéos, il y a toutes les créations du film, il y a les images du tournage, et après aussi il y a le site, le lien de la cagnotte.
0: Oui.
3: Voilà pour.
0: On peut devenir acteur majeur en tout cas pour mettre en l'air La Réunion à travers ce film.
3: Ouais, c'est ça. Bon, en fait, c'est l'objectif du projet. En fin de compte, c'est vraiment mettre en l'air La Réunion. Les talents locaux ici en fait. Et après, je suis content que Spiritium, il est parti très loin, il fait partie de l'un des films, en même temps des talents rayonnés qui a pu réussir à mettre en avant son livre.
0: En tout cas, Mohamed Mdaouma, merci pour cette intervention, pour parler de ce film, Le Spiritium. Vous êtes le réalisateur en tout cas de ce film et vous mettez en avant La Réunion. Et si on veut vous soutenir, simplement sur les réseaux sociaux, Spiritium. Et puis bien sûr, rappelez-nous quand vous aurez plus d'informations et même faire promouvoir encore un petit peu ce film. Merci pour votre appel.
3: Merci à vous.
0: Bonne journée.
3: Et au revoir.
0: Allez, au revoir. Voilà, en tout cas, pour ceux qui nous disent oui, La Réunion, on n'est plus trop solidaire, machin, nanana. Voilà, là, on a un projet aussi, pas mal, puisque ça parle de La Réunion, de la langue, ça parle de poésie entre le créole et le français, et bien sûr, le Sega, le Maloya est dedans, et sachez qu'il est déjà 14 fois récompensé quand même. Allez, ici avec vous, le 02 62 99 12 00, Freedom, allô? Ah ben non, Freedom par ici, allô?
4: Oui, bonjour.
0: Bonjour, oui.
4: Eh, dis-moi un peu là, moi j'ai un reportage, mais je ne sais pas si c'est vrai. Sur Internet, ils voient un peu n'importe quoi. Sinon, on m'a vu des propres migrants.
0: Alors, il faut peut-être nous dire un petit peu plus, oui?
4: Oui. C'est-à-dire par rapport au système, problème des migrants, les pays refusent les migrants, tout ça là, hein?
0: Oui.
4: Eh ben, on a un endroit en Amazonie, je ne sais pas si c'est pas quoi. Ben, c'est une tribu. Elle dit, il y a 7 autres, 5 par semaine, tribu cannibaliste.
0: Ah ben oui, ben... Mais Bana, il rentre plus après, il s'en va, il revient plus.
4: Mais que pas moi, mais que pas d'ailleurs que je veux dire, je t'y autorise pendant 5 toutes semaines.
0: C'est quel endroit, là, dis-moi?
4: Dans la forêt, Amazonie.
0: Ah oui, ben...
4: C'est bien, pas normal, non?
0: Et de Mouni, ça va même?
4: Mais que pas si ça prend dans un tout pas, monster. C'est la pas dit la suite, rien.
0: Et où ça va, où? Est-ce que vous allez où?
4: Non, mais pas migrant, moi.
0: Non,
4: mais alors... Oui, pour revenir plus sérieux.
0: Oui, parce que est-ce que c'est pas un mythe, justement, sur cette forêt amazonienne, hein, concernant ces peuples indigènes, je ne sais pas.
4: Là? Non, bah, n'aimant pas de monde, n'y pense pas. N'y pense pas, le monde. Non. Ça, c'est pour faire croire encore que l'Occident, c'est un monde civilisé. Mais maintenant, la question...
0: Vu comme ça,
4: vu ce que nous voient que les Occidentaux, comme même les Américains, ils disent que ces autres, ils connaissent l'autre là-bas, il n'est pas bon. C'est lui qui est bon, c'est lui qui protège, c'est lui qui connaît la nature. On a l'impression que le peuple amazonien est meilleur que ça, hein.
0: Mais c'est comme pour tout. Connais la chanson, c'est l'argent qui dirige le monde, la monnaie qui dirige la terre, tout ça là. Mais ouais. Finalement, elle n'est pas si faux que ça, puisqu'on regarde que ce soit... on a les gros pays, comme là, par exemple, l'a dit, l'Amérique, les États-Unis, l'Europe, l'Occident. C'est des gros pays qui imposent azote au tiers-monde. Alors que le tiers-monde n'est pas si pauvre que ça, finalement, puisqu'ils ont des richesses insoupçonnées, le pétrole, les minéraux. Enfin, voilà, il y a plein de richesses. Mais qu'est-ce qui fait que certains restent au-dessus et d'autres continuent de galérer? Pourquoi?
4: Parce que, ben justement, Zotti dit des bêtises, mais Zotti dit tout ce qui l'inverse. Zotti dit que là-bas, il est pas bon, c'est des sauvages, c'est des gens pauvres. Enfin, finalement, c'est l'Occident, les Américains, les grands pays développés, que l'est en train de mentir du début jusqu'à la fin, même sur l'Afrique, tout ça nous voit encore aujourd'hui, et nous voit qu'à partir de si j'ai capable de faire ça avec ces pays comme l'Afrique, comme dans les forêts, et c'est tous ces grandes valeurs de la terre, c'est ça, si j'ai capable de faire ça, d'ailleurs ils prouvent même que même si je détruis la nature, je ne respecte pas, parce que déjà je ne respecte pas ces peuples-là, et je l'ai fait des forêts, des villes, des autoroutes, des immeubles. En France, m'y crois, si m'y trompe pas, la forêt à côté de Gironde, m'y crois, on en a des promoteurs, ils veulent mettre des parcs, photovoltaïques. J'avais commencé à faire, juste avant l'incendie, j'avais commencé à faire des milliers de kilomètres carrés. Donc, pourquoi? Pour des voitures électriques, je veux dire.
0: Après, non, mais on a des projets avec des énormes budgets, on veut nous faire entrer dans des moules, mais finalement, qu'est-ce qu'on y gagne vraiment?
4: Alors, certains y gagnent, ceux qui sont pour ces projets-là, l'économie, l'argent, tout ça, mais les autres perdent, et il faut bien discriminer... un parti pour en faire un autre. C'est pour ça que Macron il avait dit à un moment donné il faut détruire pour construire. Il avait dit ça, hein.
0: Oui.
4: Donc il faut détruire, ça veut tout dire. Ça veut dire que détruire, on peut détruire par plusieurs façons. Déjà par mal parler, enfin dire faire une propagande, dire que c'est pas bon, dire que l'autre est pas bon, c'est lui qui est bon, voilà. Donc il y a plein de façons de faire tout ça. Et malheureusement, on voit, c'est à ciel ouvert, on voit qu'on est dans cette vie-là. On voit que ça nous mène dans une mauvaise vie. Hein.
0: C'est compliqué, hein. C'est compliqué. Ouais. Là, vous avez parlé de Macron. Macron, lui, qui distribue de l'argent à droite et à gauche, mais pas pour la France. Là aussi, c'est un autre débat très compliqué. Là, 35 millions d'euros pour le métro d'Abidjan. Alors, je ne suis pas contre, mais avant, peut-être, il faudrait revoir certaines choses dans notre pays.
4: Non, mais il faut être contre à un moment donné.
0: Nos services publics sont en train de s'effondrer, mais ça, c'est pas grave. Les personnes âgées, les retraités, tout ça, eux, ils mangent plus rien le mois. Mais c'est pas grave. Les personnes qui ont besoin des traitements, des pharmacies, des soins médicaux, ben, ils devront payer un peu plus de leur poche. Mais c'est pas grave. J'en passe. Les contrats, qu'on en parlait aussi un petit peu ce matin par rapport au France Service et tout ça. Mais c'est pas grave.
4: Oui, ils ont dilapidé tout l'argent et puis ils donnent pour faire la guerre. Ils veulent faire la guerre. Je sais pas, mais pour nous c'est pas bon du tout.
0: Donc, que penser de tout ça? Ou ça, nous, ça va, nous, les rien qu'en 2026, bah, 2050, comment nous sera?
4: Ah ouais, tout à fait. Après, là, il y a la sécheresse en France, est-ce que ça aussi, c'est pas, parce que moi, m'y crois quand même que la nature a son mot à dire. Mm-hmm. Hein, parce que ces gens-là, ils sont déconnectés de la vie, de la vie des humains et la vie de la nature. Mais moi, m'y crois que cette sécheresse, ce réchauffement climatique, Il est dû aussi. C'est un peu dans, c'est écrit dans un livre, le livre le plus connu sur la Terre déjà. Mm-hmm. Et dans la Bible, on va dire, pour aller directement. Et donc, mais ces personnes-là, ils vont pas croire à ça. Ils vont dire non, c'est pas comme ça. Mais pourtant, mais à ce moment-là, s'ils peuvent décider, ben qu'il fait tomber la pluie, alors.
0: Oui.
4: Ils peuvent vraiment décider. Ouais. Donc c'est la nature qui décide, c'est pas nous. On nous fait croire que c'est eux qui décident qu'en prenant telle décision, par exemple la voiture électrique, que ça va être meilleur. Alors c'est faux.
0: Ah ben on verra en 2030. Hein.
4: On verra ce qu'on verra, mais là il y a une...
0: Tu verras.
4: Ah là, là, là, là, là. Qui pourra. Là il y a une éclipse, là non? Une éclipse solaire, là non? C'est déjà fait ou c'est bientôt?
0: Ben on l'a pas vu donc.
4: Elle est finie?
0: Ah ben on l'a pas vu.
4: Ah, m'a pas regardé.
0: Où l'a pas mettre le bon lunette?
4: Non, c'est quand, hier soir?
0: Goyavier, où l'a pas vu, gros, l'éclipse, là?
4: Aïe, aïe, aïe.
0: La lumière, là, éteint partout, Goyavier!
4: Non, dis vraiment.
0: Mais, Midia, là, aujourd'hui, me demande si c'est pas une répercussion de cette éclipse. Le temps comme ça, là, gris, moche. Me demande si c'est pas ça. Ouais, les nuages, ils pleurent.
4: Non, on l'a pas fait ça ici. On l'a pas ressenti à la Réunion, on l'a ressenti.
0: Bah, on l'a pas. Goyavier, on l'a pas gardé d'actualité alors.
4: Non.
0: On l'a pas entendu ce midi la parle d'éclipse solaire toute.
4: Non, on m'a pas écouté ça après-midi, moi.
0: Tonnerre de Brest, monsieur Goyavier, on l'a raté une affaire là pas avant 2080 pour gagner voir l'autre. Hein.
4: Oui, alors on l'a raté même.
0: Ben, on l'a raté.
4: Oui, mais vous connaissez pourquoi on l'a parlé de ça ou parce qu'il fallait faire justement un vœu d'intention pour changer le monde.
0: Oui.
4: On m'espère que les autres l'a fait une bonne intention.
0: Bon, mais rassure Raoul, l'a pas vu à la Réunion, l'a vu rien que là-bas en France, en Espagne.
4: Ah bon, toujours là-bas même alors. Ok.
0: On peut toujours regarder sur internet si on l'a raté, mais sinon nana deux cocos propres où dit un passe devant l'autre et il frappe l'éclipse.
4: D'accord.
0: Si on a deux camarades cocos propres, il fait l'affaire.
4: Nous met la lumière derrière et puis...
0: Voilà, on la trouve. Voilà, exactement. On fait passe un devant l'autre et il fait l'éclipse.
4: Mais il faut pas rendre le coco plus gros que l'autre parce que sinon il dépend.
0: Mais où mettre, justement, où trouve le bon diamètre, où mettre les deux.
4: Le plus près. Bon, les bons. En tout cas, merci pour tout ce petit moment.
0: Eh ben, les bons. Nous retrouve.
4: Les bons, les migrants, comment dire
0: les migrants, comment faire
4: la migraine.
0: Aussi, oui. Allez, nous retrouve.
4: Les bons, merci.
0: Ciao, bye.
4: Au revoir tout le monde, bye bye.
0: 02 62 99 12 00, Freedom, allô.
5: Allô, bonjour.
0: Oui, bonjour.
5: Il faut bien payer en France et si le feu là.
0: Oui, tiens, éteins notre radio d'hier ou bien coupe-le au parleur, s'il vous plaît. Ah ben, noir, il résonne.
5: Hein?
0: Il résonne, hein.
5: À cause.
0: Ah ben, on n'a pas le haut-parleur là?
5: Non, mon téléphone fixe.
0: Ben, non. On n'a pas le meuble de case.
5: Quel meuble?
0: Bah, un meuble, il absorbe le son, le bruit, là, il résonne.
5: Bah, allez, bon?
0: Allez.
5: Non, mais on vient à pêcher de faire en France, ça.
0: Oui.
5: Ah, non, mais il parle pas trop, le bon maître de faire, le bon criminel, là.
0: Mais est-ce que l'a trouvé?
5: Il vient de trapper un bouglan avec Salimou. Un semaine de ça, il tape moins 400 personnes.
0: Oui.
5: Mais le juge ne fait pas son travail, donc.
0: Mais le juge, peut-être qu'il est débordé.
5: Il est débordé?
0: Peut-être.
5: Il est débordé pour être lit.
0: Ah, ben, ah, et est-ce que.
5: On pense qu'il a moins bonnes oreilles, il bouge pas plus que ça.
0: Mais ah,
5: ça doit faire la fin de mettre là.
0: Oui.
5: Ou même où les créoles, qui ont fait mal, on fait comme ça.
0: T'es les vrais, ce mois? Ici, qu'on a le feu.
5: On va brûler toute la France, t'es la France des Gispies. Encore par moment, c'était d'origine aussi. Comme dit Bouglard, vous y aviez.
0: C'est ça, c'est ça.
5: La tisse d'origine.
0: Oui, oui, oui.
5: Comme ça, de Vesquil, Salifou, Aïdéo, toute son famille.
0: Mais est-ce que, mais à quel niveau de criminalité il peut être jaugé, il peut être jugé? Hein? Est-ce que l'il est au même niveau qu'un criminel? Est-ce que l'il est... Non, mais le bon mounimètre de feu dans la forêt là-bas, là.
5: Les autres, même, ils étaient comme ça, oui, passible de 15 ans de prison, 300 000 euros d'amende, quand ils passent devant un tribunal, dans des ans de prison, un ancien ici, le juge, son cœur fait mal, le juge, mais c'est beaucoup comme ça.
0: Il menace, mais il baisse pas de même.
5: Si vous voulez mettre de fait comme ça, allez mettre de fait en Chine là-bas, au pays arabe là-bas. Ben, il décapita au parabout, tout à son coup de balle.
0: Oh, pas besoin
5: fait. En France, parti la loi, il est trop chouque, madame, la loi. La prison, que c'est fiché, vous, comme ça, regarde, là, là, les bonnes trafiquants, drogue, Kadashnikov, là, le Darmanin, il arrive, il s'est fait ceci, il s'est fait la prison, Guyane. Il comprend pas, moi, comment la France, il était. C'est pas moi, comment il fait, qu'est-ce qu'il faut faire.
0: Imagine à où, un moon là, que, allez, le, nous va dire que les pas trop graves, le crime que lui a fait, ben, il est pire qu'un pédophile.
5: Bah, ou la mettre d'offé comme ça, madame?
0: Non, oui, non,
5: Il parle pas de ce cas-là,
0: mais un moon, mais prends un exemple, un moon que les pas trop graves, le problème, ils mettent Ali 5 mois, 6 mois en prison, et un pédophile, il dit, ah oui, ils mettent Ali juste.
5: Ben. Il baise Ali des enfers, mais là-bas, il boue de fait comme ça, là.
0: Rien.
5: Sanctions, moi,
0: rien.
5: Il vient d'Ali, il fait même, mais pourquoi pas, on va dire, mon camarade, là, mettre ça, il a gagné des hommes, mon camarade.
0: Ben, quel exemple?
5: Il n'y a pas rien chez moi, là, comprends-moi.
0: Ben, quel exemple nous donne, nous, là? Ben, allez, continuez.
5: Mais bon, continuez. Pas moi, j'ai de façon précise, je te comprends, le bon j'ai pas moi, t'es quand j'ai 15 ans, 20 ans, moi, ça fait des yeux et pis.
0: La France, elle est trop clément.
5: Et la prison, là aussi, il ne connaît pas comment il est, moi, j'ai jamais fait bon, j'ai dit, je te rentre, elle te mangeait par loi, de là, t'as, allez, madame, merci bien.
0: Allez, nous retrouve. Allez, même obligé d'aller, sinon il déborde. Allez, nous retrouve. 02 62 99 12 00. On parle en tout cas de la France qui est trop clémente. On parle des incendies hein, qui ont eu lieu en Gironde, qui ont fait des milliers d'hectares de dégâts. Et ben finalement, on a attrapé ceux qui auraient apparemment déclaré ces incendies. Ben que ça l'a fait. Hein, que ça, quel jugement, quel crime, quelle condamnation. Dites-nous, Freedom. Bonsoir, bonjour. Very bonsoir, moi. Bonjour.
6: Oui, allô, bonjour.
0: Oui, allô.
6: Oui.
0: Oui.
6: Ah, on dirait Freedom, là?
0: Ah, ben oui, là, en direct.
6: Ah, d'accord, ben on a trop de numéros, moi.
0: À cause?
6: Ah, parce que moi, là-dedans, moi, un numéro, mais quand t'es un monde, alors t'es pas
0: éduqué. La foi ou la blague?
6: Ben, la foi, moi, la blague.
0: Tatoche! C'est un bon camarade ou pas?
6: Ben, un truc qui chez vous?
0: Oh, t'es...
6: Ah, excusez-moi, ben oui.
0: Allez,
6: au revoir.
0: Ah, ben, c'est un beau camarade, t'es, la donne à où un numéro, ben, Mais connais pas quel camarade, ça, mais, n'allez à rien blagueur. Frida, allô?
7: Allô, bonjour?
0: Oui, bonjour!
7: Charlotte?
0: Oui?
7: Non, c'est pas Charlotte.
0: Si, c'est Charlotte. Et vous, c'est Charles?
7: Charles de Lyon.
0: Ben, parce que, numéro 69, là, mais connais Ali, moi?
7: Ah, vous connaissez Ali?
0: Ah, oui?
7: Ouais. Attends, Mathis, baisse un peu la télé, s'il te plaît.
0: Voilà.
7: Baisse la télé, je suis au téléphone.
0: On est avec Freedom, il faut baisser
7: télé,
0: un petit peu.
7: Au téléphone.
0: Non, mais moi, c'est bon, hein.
7: Ah, c'est bon?
0: Ah oui, je vous entends bien. Oui.
7: Ça va, sinon?
0: Ben, ça va bien, merci, ou même.
7: Ben, purée de tomates, il fait chaud.
0: Purée de tomates.
7: Ah ouais.
0: Carrément. Ah
7: ouais. Il fait très chaud. Ouais.
0: Bon, ben, il fait chaud, mais c'est quoi, il fait chaud? Combien de degrés, alors?
7: Là, cet après-midi, il va faire 45.
0: Comment?
7: Il va faire 45 tout à l'heure.
0: Mais là, c'est la cuisson pure et dure, là?
7: Là, on reste devant le ventilo. Là, c'est le ventilo. Je ne sais pas si tu entends.
0: Non, non, je ne l'entends pas, mais...
7: Ouais.
0: 45 ventilo, degrés prévus pour cet après-midi sur Lyon?
7: Cet après-midi à Lyon.
0: Oh là là,
7: ouais. 35 ou 45, est-ce comme ça?
0: Ah oui, parce que là, attendez, je regardais, parce que du coup, là, j'ai peur. Mon Dieu, ouais. Alors, température, si elle monte à 45, ben, vous allez mourir.
7: On va mourir.
0: Ah oui, oui, là... Waouh!
7: Moi, je vais rentrer sous le lit.
0: Alors, je vois, c'est écrit 36 degrés.
7: 36, 35,
0: ouais.
7: Non?
0: 36, ça monte. Alors, on peut monter jusqu'à 38. Parce que là,
7: ouais.
0: Là, je vois les maximales 38 degrés. 38 ouais. Degrés, température du corps, mais mon Dieu Seigneur, vous allez étouffer.
7: Mon Dieu Seigneur, la Vierge Marie.
0: Ah, mais bah, dites donc! Alors, c'était hier l'Assomption, ben, il faudrait redescendre un peu, hein?
7: Ben, hier, il faisait... Hier, c'était bon, hier.
0: Oui.
7: Hier, la température, il faisait très calme, c'était bien.
0: Mais comment ça se fait qu'aujourd'hui, ça a monté comme ça?
7: J'arrive.
0: C'est l'éclipse?
7: Rien à comprendre.
0: L'éclipse, ça fout un bordel là-bas?
7: Ben, il a vu l'éclipse, mais on a essayé de regarder, mais il paraît que... Il l'avait chez nous, mais je n'ai pas vu, hein, parce que moi j'avais une amie, elle avait lunettes, et elle avait le soleil en face.
0: Oui, mais l'éclipse c'était hier soir, hein.
7: Hier soir, oui, c'est ça que tu dis.
0: Oui, oui, oui.
7: Ouais, on a regardé, mais on n'a rien vu, hein, et moi j'entends la radio Freedom ce matin, il dit, ouais, ici il avait l'éclipse, ben non, je n'ai pas vu.
0: Mais pas tout le monde n'a pu voir l'éclipse en fonction justement de là où on est situé. Donc l'éclipse, elle n'a pas été visible de tout le monde. Donc vous l'avez pas vu, hein.
7: Après, de toute façon, c'est pas grave, tu es aveugle.
0: Ah oui, bon ben là, là vous aurez pas vu grand chose. Mais c'est voilà. Peut-être ça que c'est pour ça peut-être aujourd'hui qu'il fait très très chaud, c'est que le soleil hier il dit là il cache à moi et il gagne pas rayonner alors.
7: Voilà, on va taper Charles aujourd'hui.
0: On va taper plus fort. On va réchauffer encore plus fort la planète.
7: Ouais. Mais sinon, qu'est-ce que je voulais dire?
0: Oui.
7: J'entends parler des trucs qu'on mangeait avant et tout, etc.
0: Oui, oui, oui. Qu'est-ce que tu manges avant?
7: Oui. Mais nous, le Grintec, j'ai entendu une femme, elle a dit.
0: Oui.
7: Le Grintec, c'est des trucs qui collent. Quand tu manges ça, alors là, il est sucré.
0: Oui.
7: Mais ça colle. Après, il avait le matin aussi, les cacamantins.
0: Oui.
7: Ça aussi, on mangeait, on restait dans...
0: Mais à cause aujourd'hui, nous mange plus tout ça, nous.
7: Parce qu'il a plus. Bah, il n'existait plus.
0: Mais il y a encore quand nous ça... Enfin, les vrais que les moins abondants qu'avant, mais il n'a encore ôté.
7: Ben, je sais pas, mais c'est dans les hauts. Parce que dans les bas, en ville, tu ne pouvais pas trouver ça. Ah ouais, ça c'est dans les hauts. Après, il avait aussi, comment ça s'appelle? Et l'autre là, Vavang.
0: Vavang, oui.
7: Ouais, Vavang. Ça, on prend ça dans les bas vers la colline de Massin, depuis où?
0: Oui.
7: C'est ça là-bas. Après, il y avait aussi, il y a aussi les ZAT.
0: ZAT, oui. ZAT, tu trouves encore sur marché forain.
7: Ah ouais, ça c'est, putain, ça c'est bon. Ah ouais.
0: Ouais,
7: moi,
0: ouais.
7: J'avais un pied chez moi.
0: Oui. Alors, ne raccroche pas, mais ça va sur la route, mais reviens, raccroche pas. Merci.
7: Allez.
0: On prend la direction de la nouvelle route du littoral pour un carambolage et c'est Talia avec nous. Talia, bonjour.
8: Oui, bonjour. Donc là, je vous appelle direction de Saint-Denis il y a d'avoir un carambolage, le maximum 6 à 7 véhicules impliqués. La visibilité est très très réduite parce qu'il pleut énormément sur Saint-Denis là. L'embouteillage y commence à être formé, donc il faudra que les personnes qui sortent de l'ouest, qui montent vers le nord, de lever le pied parce qu'ils voient à des minutes.
0: Oh là là, d'accord, donc on a, en fait, on est à quelle hauteur de la nouvelle route du littoral?
8: Voilà, ancienne au niveau des potences.
0: Oui.
8: À peu près à ce niveau-là.
0: D'accord, ok, un peu avant les potences, hein?
8: Voilà, un petit peu avant.
0: Ok, ok. Donc voilà. On est dans le sens ouest vers le nord, donc possession Saint-Denis, très peu de visibilité, hein, c'est très réduit avec la pluie, on a un embouteillage qui se forme et c'est un carambolage qui implique combien de véhicules?
8: 6 à 7 véhicules à peu près, on n'a pas vite fait comme ça, mais il y a à peu près 6 à 7 véhicules impliqués là.
0: Ah oui quand même, oh là là, d'accord, 6 à 7 véhicules.
8: Il faut vraiment que les personnes lèvent le pied parce que... Il voit vraiment la télé-minute avec la pluie.
0: Oui, on donne l'information. Merci beaucoup, Talia.
8: Mais je vous en prie, madame, c'est merci.
0: Allez, bonne route, au revoir.
8: Merci, au revoir.
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0: Information pour les auditeurs de Freedom 2, 15h53, on nous signale que du côté de la nouvelle route du littoral de la possession vers Saint-Denis, il y a un carambolage qui vient de se produire, il y a 6 à 7 véhicules impliqués, la visibilité est très réduite à cause de la pluie et un embouteillage est en train de se former, on est un peu avant les potences, donc vraiment attention, prudence, levez le pied si vous êtes dans le secteur et toutes vos informations au standard de la radio au 02 62 41 51 51. Merci d'avoir patienté.
10: Merci.
0: Oui, alors du coup, nous t'es pour parler ZAT, que nous retrouve Cut Buff aussi, il trouve plus trop.
10: Nous sommes pris, il y a aussi Zambrosad.
0: Oui.
10: Zambrosad aussi, j'avais une chez moi. Mm-hmm. Chez moi, quand j'habitais à La Réunion,
0: oui.
10: J'avais Gouyavier, j'avais Zambrosad,
0: mais
10: j'avais...
0: Zambrosad, nana, t'as ou connais ou ça ou?
10: Ouais.
0: Vous connaissez plus?
10: Non.
0: Faut aller la rivière, ou bien sinon faut monter là-haut, la plaine.
10: Oui, dans la ravine.
0: Ben.
10: Mais moi, j'avais
0: quand c'est la saison, là?
10: Chez moi.
0: Mm-mm. Ah oui, carrément.
10: Ouais, j'avais une chez moi. Moi, j'avais presque tous les fruits. J'avais ananas, j'avais goyavier, j'avais goyave, j'avais tout, moi.
0: Ah, nous aussi, on a goyavier, nous, chez nous.
10: Ah ouais?
0: Ah oui.
10: Oui, on a un goyavier, après la zone tous les jours.
0: Entre autres. Mais oui.
10: Oui, monsieur Jean Dupont, je lui passe mon bonjour.
0: Mmh, c'est gentil pour lui.
10: Ouais. Ça fait longtemps que je n'ai pas entendu.
0: Mmh.
10: Ouais. Bon, mais sinon, voilà, les techs, est-ce que tu as mangé les techs ou pas?
0: Les techs?
10: Ouais, c'est un petit fruit rond, il est jaune, mais ça colle beaucoup.
0: Non, mais crois pas.
10: Il faut savoir aimer. Ouais.
0: Faut savoir aimer, voilà. Ça c'est une autre chanson. Mais non, tech, je connais pas.
10: Ouais, mais après, il avait quoi? Et comme fruit encore? Et...
0: Badamier, ça m'a mangé comme t'es petit. Zambrosade, mais mange encore.
10: On mange dessus, il faut qu'on casse au moins le grain.
0: Bonnes affaires, nous mange plus trop. Bonne jujube, tout ça là. Est-ce que de Mouni mange encore ça?
10: Et jamblon.
0: Jamblon. Est-ce que de Mouni, hein, ça a été taché un peu là.
10: Et un jour, on est monté, moi et mon frère, et un cousin, moi, on a trouvé dans la ravine.
0: Oui.
10: Il y avait un pied jamblon. On est monté dessus. On a mangé. Et il était bon sucre.
0: Ça mange.
10: Comme un chien. Ça mange presque tout le pied.
0: Ça mange que ça ou bien il y avait aussi de la protéine dedans?
10: Non, il y avait des jamblons. Quand même.
0: Ah, bah écoute, hein, voilà. Mais ouais. Non, c'est vrai, est-ce que nous mangeons encore bonne fruits comme ça?
10: Le jamblon, il est bon à manger, hein.
0: Ah oui?
10: Et la dernière fois, je vis sur Facebook, là, il y a quelqu'un qui l'a mis en blond, là. Ah ouais, j'ai dit, oh putain, j'aimerais bien.
0: Mmh.
10: Ouais.
0: Où aimerais, mais le gars est pas.
10: En métropole, on trouve pas ça ici.
0: Ouais.
10: En métropole, j'ai trouvé...
0: Un peu compliqué.
10: Des dates, de l'éthique, Après, bon, banane et tout, etc.
0: Oui, oui, bah oui, les chiomètres de poche, où ça va avec?
10: C'est ce qu'ils avaient dit la dernière fois.
0: Hein, bah vu, mais rappelle-moi, attention. Ah, non, non, non.
10: Oublié, ça.
0: Bon, ben, les bons.
10: Oui, c'est cher.
0: Ah, ben voyons. Cher. Ah, ben, bravo, bravo. Ah,
10: ben, oui. Le gagné, attends, tu dis personne, hein.
0: Non.
10: Le gagné aussi, il prend.
0: Eh, ben, c'est moyen, hein. Oh. Si c'est ouais. Ça, on vous fait un panier, monsieur Charles.
10: Ben oui, ouais, je vais faire.
0: Bon, allez, nous laisse à
10: vous. Je fais un petit coucou vite fait, la famille.
0: Oui, allez.
10: Papa, Miss Alita, je ne sais pas s'il est, s'il est au téléphone ce matin, parce que, qu'est-ce qu'il fait. Après, maman, elle m'a dit qu'elle m'a entendu la semaine dernière. Et, parce que j'étais vite fait avec... c'était pas avec toi, c'était avec... Génie. Il a coupé vite fait.
0: Il a coupé.
10: Voilà. Bon, un petit coucou à maman Marie-Claude Barnier Saint-Pierre. Un petit coucou à Madame Le Gros, Place de Caillou. Après, condoléances à ma tante, qui a perdu son fils dans la semaine, l'enterré. Et ben après, bon, ben, un petit coucou à tout le monde. Après. Michel Zabini, tout, Maxo et tout.
0: Les bons. Merci Charles.
10: Oui, bon, ben, un petit coucou à Freedom, hein. J'oublie pas Freedom. Hein.
0: Ah, ben, merci.
10: Dis-lui, comme ça, quand j'appelle le matin, essaye de répondre mon téléphone, s'il vous plaît.
0: Mais il y a beaucoup trop d'appels. On peut pas répondre à tout le monde.
10: Mais au moins, il y a quelqu'un qui l'a répondu à mon
0: coup. Ah, mais parce que c'était le moment pour appeler. Quand il décroche, c'était où la décrochée? Nous décroche, mais nous voit pas c'est qui nous. Enfin, nous voit le numéro, mais nous connaît pas.
10: Non, mais quand ça finit, je passe.
0: Ben, moi, il connaît la voix, mais bon. Bon, Mila Saou.
10: Bon.
0: Allez, nous retrouve.
10: Gros bisous.
0: Ciao, bye bye.
10: Gros bisous à toute la famille Freedom.
0: Les bons, salut. Nous retrouve. Allez, salut.
10: Bye.
0: Et puis, on peut parler aussi des nouveaux fruits, nouveaux, ceux qu'on connaît un peu moins, hein, comme le jaboticaba, par exemple, hein, même des cerises de la Réunion, il y en a aussi, ça. Allez, je vous rappelle quand même cet accident-là, ce carambolage du côté de la nouvelle route du littoral en direction de l'ouest vers le nord, pardon, donc c'est vers le nord. On est avant les potences et ça implique 6 à 7 véhicules de grosses difficultés de visibilité à cause de la pluie. Vraiment, attention. Et puis, un embouteillage qui est en train de se former dans le secteur. On est là donc sens ouest vers Saint-Denis au niveau de la nouvelle route du littoral avant. Allez, justement, Dany avec nous. Dany, bonjour.
11: Bonjour.
0: Oui, alors pour cet accident, s'il vous plaît.
11: Alors, il y a cinq voitures impliquées.
0: D'accord.
11: Cinq voitures impliquées, ils sont sur la voie de gauche.
0: Oui.
11: Et ben là, il n'y a pas de signalisation, il n'y a que sur le panneau à la fin du salon.
0: D'accord.
11: Mais il n'y a pas la DDE qui est là. Il n'y a pas personne qui sécurise encore l'accident, mais ils sont tous sur la voie.
0: Oui, mais s'il y a une information sur les panneaux, c'est que la DDE va intervenir. Hein. Ils l'ont vu, voilà.
11: Ils l'ont vu avec la caméra, mais l'embouteillage commence à se former déjà. Hein.
0: D'accord. Et l'accident est sur quelle voie?
11: C'est la voie de gauche.
0: Voie de gauche, ok. Donc un embouteillage qui se forme. Hein.
11: Il y a déjà un bon kilomètre déjà.
0: Oh là là. Déjà un kilomètre d'embouteillage. Voilà. Allez, on rebisse l'après-midi d'hier. On recommence, mais dans l'autre sens.
11: C'est ça.
0: Oh là là là là.
11: Ça dans l'autre sens.
0: Ok. Eh ben, on donne les informations. Merci beaucoup, Dany.
11: De rien.
0: Allez, merci, bon après-midi. Au revoir.
11: Merci.
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0: d'embouteillage dans le sens Le Port vers Saint-Denis. Vos informations 02 62 41 51 51. Freedom, il est 16h passé de 2 minutes. Tout de suite, ce flash d'informations et puis ensuite retour de la libre antenne.
1: Bonjour à tous, les soldats du feu en grève à l'appel de 9 organisations syndicales. Les pompiers demandent davantage de moyens en termes d'engins et d'équipements ainsi que des effectifs supplémentaires. Le ministre de l'Intérieur, Laurent Nunez, reçoit les syndicats en ce moment, des syndicats qui souhaitent des engagements clair. Sur le front des feux dans le Var, l'incendie qui s'est déclaré hier soir dans le massif de la Gardiole est désormais maîtrisé mais n'est pas encore éteint. 13 hectares ont été ravagés par les flammes après un impact de foudre. En Bretagne, au sud de Rennes, le feu de forêt qui a brûlé 200 hectares ne progresse plus. Aucune habitation ni aucun bâtiment n'a été touché. Encore une journée de forte chaleur sur la France. 80 départements sont en vigilance orange canicule avec bien souvent des températures supérieures à 35 degrés. Selon Météo France, demain, ces températures caniculaires se décaleront progressivement vers l'est. La baisse du mercure est prévue pour ce week-end. Le soutien de Gérald Darmanin au maire d'Alès. Le ministre de la Justice est dans le Gard pour lui rendre visite. L'élu est placé sous protection policière depuis qu'il a reçu des menaces émanant de narcotrafiquants. Le mois dernier, il avait même dû être exfiltré de chez lui en pleine nuit. Gérald Darmanin remercie les policiers et les magistrats qui enquêtent pour retrouver les auteurs de ces menaces. 3 personnes grièvement blessées par arme à feu à Besançon hier soir, visées par plusieurs tireurs dans une voiture. Le pronostic vital des victimes n'est plus engagé. Pour le moment, aucun suspect n'a été interpellé. Les enquêteurs explorent toutes les pistes, notamment l'hypothèse d'un règlement de compte lié au trafic de stupéfiants. Et puis le retour d'un champion du monde 98, Fabien Barthez, entre dans le staff du nouveau sélectionneur des Bleus, Zinedine Zidane. Il sera en charge des gardiens. Zidane s'appuiera également sur David Bettoni en tant qu'adjoint. Les deux hommes ont déjà travaillé ensemble au Real Madrid. Prochain match de l'équipe de France le 25 septembre en Turquie pour la Ligue des Nations. Voilà pour l'essentiel de l'info. Excellente journée.
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0: Bonjour tout le monde, bienvenue à ceux qui nous rejoignent. Il est 16h07 à La Réunion. Trafic qui continue sur sa lancée pour la deuxième heure. Avant de vous rejoindre sur la libre antenne, le 02 62 99 12 00, d'abord, c'est le rendez-vous La Moukatali. Oui, le répondeur enregistreur La Moukatali. On va aujourd'hui parler de La Réunion, on va parler du créole. On va parler surtout que créole, c'est un hypocrite. C'est comme un bounty, on nous dit. On peut pas aussi oublier La Réunion longtemps. Ah non, depuis ce matin d'ailleurs, on en parle. Mais on va aussi parler créole que les pas solidaires. On va parler d'un coup de gueule pour gagner la ligne sur la radio. En tout cas, c'est ce que vous avez laissé sur le 02 62 21 08 08. Le répondeur enregistreur, La Moukatali. On écoute des extraits.
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2: L'année dernière, à cette époque, la débat c'est créole. Alors, le créole, c'est un hypocrite. Créole, c'est un bounty. L'île est noire d'ici et dans l'île est blanc. Ça c'est comme mes sont dans les blancs. Les causes et coups, mais sont dans les blancs, y'a moukaté. La Réunion, oublie pas que ça nous l'est ou ça nous sort. T'as les Alanais Mauriciens, ils vivent à La Réunion et ils a fini à prendre la langue créole à 100%. Les gars disent à moi, à toi, à lui, à zot. Ôté créole, arrête-moi la soumire, ils sortent dehors là-bas.
3: Oui, moukatali, ben écoute, moi, je voudrais juste remettre un petit peu la pendule au milieu du village. C'est pour dire à tous ces gens qui viennent vivre à La Réunion, que l'on a 30 ans, 40 ans, ceux qui habitent à La Réunion, arrête de dire que je leur ai réunionné. Parce que réunionné, c'est une façon d'être. Il y a une culture, il y a une tradition. D'accord? Vous êtes là-bas ou bien ici. On me pose la question, est-ce que vous voulez jouer capsule la poussière? Est-ce que vous voulez jouer cadoc? Est-ce que vous voulez jouer toupie? Est-ce que vous voulez jouer ça? Est-ce qu'on l'a connu danser sous la salle verte? Non, pour moi, c'est ça, c'est un vrai réunionné.
4: Mais comment ça va une haine entre créoles? Sérieux. Et là, c'est mon cas maoré, c'est mon cas comor. Ou t'es banal et plus solidaire que nous, couillons, à au créole, il vient de la tête, sans?
5: Oui, bonjour, la moukatali. Il y a une femme là, dans une fiche, on a intéressant, femme là, je pourrais tester un prof l'école. Donc, il comprend pas du monde l'école. Créole. Et pourtant, il a dit qu'à lui-même, il est créole. Mais quand on ne parle pas ma gamme, non, parce qu'il est en train de casser son oreille, il est en train de faire son français, il fait des insultes quand même. Mais quand on ne prend plus de monde, parce que les profs de l'école, ont 4 mois, et il n'y a pas moins de gens.
4: Pendant une heure, on t'en appelle la ligne. Le gars, là, pour cause d'un état inutilement, moi, pas inutilement, moi. Hein, à cause, il dit pas, monsieur, madame, on va laisser ça passer aux autres. Non, il cause, hein, mais il trouve ça les ridicules, hein.
5: Ah, mais m'a oublié de coigner,
4: ah oui, mais pendant ce temps, on t'en attend une heure de temps. Par contre, l'espèce gratel, là, comment appelle encore l'espèce gratel, il gagne la ligne. Est-ce que c'est normal, Jean? Est-ce que c'est normal? Ben non.
6: Salut, la réunion, frère.

0: Vous avez appelé au 02 62 21 08 08. Vous avez laissé un moucatage, un coup de gueule, un bonbon coco, un mocantol, une expression créole aussi, hein. Eh bien, ça c'est sur le répondeur enregistreur. 7 jours sur 7, 24 heures sur 24. N'hésitez pas à l'appeler, hein. Lui, il est disponible tout le temps. 02 62 99 12 00. On continue ici avec vos appels. Freedom, allô? Oui, allô?
1: Bonjour, je suis chez Freedom, là?
0: Ah oui, vous êtes chez Freedom.
1: Ah, comment il est?
0: Mais il est là, et où même?
1: À moi, ça.
0: À moi qui?
1: À moi, ben à moi.
0: Ah ben, à où alors?
1: À où c'est, comment où?
0: À moi, c'est à où?
1: Ben voilà, ben c'est bon, vous allez bien?
0: À moi, il est bien, et où?
1: Oui, mais habite en France, il est chez Saint-Etienne. Il habite à côté de Lyon, mais c'est bien. Il peut dire, oui, il fait 40, vraiment. Hein.
0: Tonnerre, 40 degrés?
1: 40, imaginez-vous 40 sans le vent. Mais oui. Chez moi, ça, il y a là, n'a rien que béton, rien que l'immeuble.
0: Monsieur, ben, où ça tout fait?
1: Ah non, là, ils sont directs, là, mange pas aux gars, ils se là, ils font. Aïe, aïe, aïe.
0: Mais là, où mettez un œuf à tes aiguilles?
1: Ah non, puis c'est un œuf. Au pied même, je mets à terre, la mettre pied à terre, fais-en pointe.
0: Ah, mais là, où fait l'entraînement pour manger, on ne fait là, monsieur, pas bon?
1: Ah non, là, il mange pas rien, là. Là, il mange dans l'ombre, là, cinéma.
0: Cinéma?
1: Il faut trier. Dans Saint-Etienne, ça m'y habite, là, il faut trier l'ombre.
0: Monsieur, ben Mounoir, à moi.
1: Non, sérieux, nous déconne quand même, mais les.
0: Non, mais les.
1: Allez à la réunion, madame.
0: Les dramatiques, quand même, là, parce que t'es. Ouais. Tout ça.
1: Moi, c'est Dominique, là, ici, là, moi, c'est Dominique.
0: Ah bon, ben moi, Charlotte.
1: Oui, oui, ma vie, les femmes, les affaires, je suis dame, l'ambiance de la mettre 45 ans.
0: Oui, ben, non, mais alors, ouais, Dominique, m'y veut bien, il est vrai que chaque chaleur n'est pas pareille en fonction de l'endroit, hein. Ça, c'est clair. Ah ouais. La chaleur de la Réunion toute l'année, finalement, la chaleur de la métropole, c'est cette période-là, canicule. Mounoir, oui, ben, où étouffe?
1: Première fois, moi, ça, moi, mais là, c'est un ici, mais première fois, moi, quand même.
0: Première fois, on voit ça comme ça.
1: Et en plus, là, du fait, la tente prend partout. Il explique pas où. Le feu avec le soleil, aïe, aïe.
0: Donc, de feu?
1: Là, sur la ronde, donne l'eau, sans puits.
0: Ben, donne l'eau aussi ou cap bouille? Bouille?
1: Ah oui, notre endroit, c'est, disons, tente bien, il paraît que notre endroit, c'est Toulouse, là-bas, où disons, tente bien dans le chaud.
0: Ah, ben là, c'est des sources de chaude, carrément.
1: Mon madame est Toulouse, là-bas.
0: Oui, oui.
1: Ben, comment on voit quand on rentre dans l'eau, là? Ben, disons, on tente bien dans le chaud.
0: Des bonnes sources d'eau chaude.
1: Bien sûr, ça, moi, ici, madame.
0: Bien. Ah, ben là, nous on voit le camion. Nous on voit l'avion Camille Sud, hein, nous on mène la zone ici, hein.
1: Non, envoyez-le l'avion, envoyez-le l'autorallye, là, ça plie vite.
0: Nous on envoie l'autorallye, alors, elle est bon.
1: Ah, ben, Dave, plaisir, mon bonjour, tout créole, la Réunion. Hein.
0: Alors, attends, ne quitte pas, Dominique, mets ça sur la route, mais reviens, quitte pas. Allez. Et c'est Jérôme avec nous pour nous parler de l'embouteillage de la route du littoral. Jérôme, allô?
2: Oui, bonjour. Bon. Oui, mais c'est pour dire que là, l'embouteillage est un très gros bouchon et que les bouchons, comme on avait passé, tu arrives à la sortie de la grande chaloupe.
0: Oh là là.
2: Là que Nena beaucoup de véhicules, monde, mais je pense que d'ici un instant là, ça grossit de plus en plus. Là.
0: Oui, parce qu'on rappelle, on a un carambolage qui s'est passé il y a pas moins d'une demi-heure. Hein, c'est 5 véhicules impliqués. On est là avant les potences en direction de Saint-Denis. La voie de gauche donc est mobilisée. Là, c'est compliqué puisqu'on nous avait signalé qu'il y avait 1 km d'embouteillage déjà. Et là, vous nous dites, au niveau de la grande chaloupe, déjà, vous avez vu quand vous êtes passé.
2: Ah oui, mais là, même pense que même là, elle a fini.
0: Fin dépasse ça.
2: Un peu plus, hein, parce que là, nous, on a beaucoup de voitures, ils montent là, et en plus, moi, je viens de croire, juste un camion dépannage passé, et comme on a plusieurs véhicules.
0: Ouais, est-ce que l'Ivagay est passé?
2: C'est ça, voilà. Non, si, il est passé parce qu'on est dans la voie le bus.
0: Ah oui, d'accord, oui.
2: Mais comment dire ça? Ben, on a plusieurs véhicules, et m'a vu qu'un camion dépannage, donc il pense que le temps que.
0: Il gère tous les véhicules. Oui.
2: Et ça pas tardé à arriver la possession là et l'embouteillage du pense. Hein.
0: Mon Dieu, hier nous l'a fait le même film mais dans l'autre sens et là Esther nous retourne le second film.
2: Ben ça dit c'est l'autre côté.
0: Le retour de flamme. Voilà. Ben merci Jérôme.
2: Ben de rien, allez au revoir.
0: Allez, bonne route à vous. Information pour les auditeurs de Freedom 2. Suite à ce carambolage avant les potences sur la nouvelle route du littoral en direction de Saint-Denis, on nous signale que l'embouteillage aurait dépassé la grande chaloupe. Donc vraiment prudence dans le secteur. Il y a une mauvaise visibilité à cause de la pluie. Et ce serait sur la voie de gauche, en tout cas, que ce carambolage a eu lieu. Il implique 5 véhicules, apparemment. Donc vraiment prudence à vous. Et toutes vos informations, 02 62 41 51 51. On continue justement pour faire un point cette fois-ci avec Frédéric Rustan. Bonjour.
3: Bonjour Charlotte. Donc un petit point avec cet embouteillage. Monsieur disait tout à l'heure à la sortie de la Grande Chaloupe, vous savez quand vous montez sur la NRL depuis la sortie, on est bien en amont maintenant. Ça commence à arriver, vous savez, avant la petite pente pour monter sur la NRL. Eh ben vous commencez à être concerné par ce ralentissement et vous avez évidemment toujours ceux qui se croient plus intelligents que les autres qui en ce moment descendent, vous savez, à la Grande Chaloupe.
0: Ils font le tour.
3: Ils se dirigent. Voilà, vous avez compris. Ouais. Donc, ils sont concrets 3 voies. Le camion d'épanage vient de passer à côté de nous au niveau de la Grande Chaloupe, sur la bande qui sert au niveau des bus. Donc, un des camions d'épanage vient d'arriver sur place. Enfin, va sur place. Et il traverse la voie de bus avec ses gyrophares. Hein. Et donc, vous avez, comme je vous dis, cette sortie de Grande Chaloupe qui monte vers la NRL avec ces gens qui ont une intelligence pour gratter quelques places.
0: Oui, ben, l'iPhone.
3: Ouais, ben, de toute façon, et en plus, c'est peut-être vraiment idiot parce que là, ça sert pas à grand-chose. Ils vont être coincés et entre les bus qui vont arriver aussi sur la voie qui leur est destinée, je voudrais bien voir comment ils vont faire.
0: Ben oui, mais justement, ben, tout le monde hein, essaye de gratter un peu pour éviter les embouteillages et passer moins de temps justement à attendre et à perdre voilà, je ne sais quelle course, mais c'est compliqué. Hein, là, c'était dans l'autre sens hier. D'ailleurs, je vais demander, Frédéric Rustan, vous faites pas partie de l'équipe de la DRR, vous êtes dans les embouteillages à chaque fois.
3: Ben malheureusement, je suis souvent sur la route et malheureusement, souvent au mauvais horaire, vous pouvez le voir. Et souvent, voir des choses quand même de folie. C'est-à-dire que, par exemple, dans l'autre sens, je peux vous dire, vous savez que la route littorale est limitée à 90 km/h sur quasiment toute sa longueur et voire même maintenant des zones à 70,
0: ouais.
3: Quand vous sortez, les gens, ils en ont rien à faire. Là, il pleut, la chaussée est glissante, si on est à la Grande Chaloupe, de l'autre côté, ça passe à des vitesses folles, mais vraiment folles. Mm-hmm. Les véhicules, la distance de sécurité, ça. Là, sous la pluie, les véhicules sont à moins de 5 mètres la plupart du temps. Donc les gens n'ont pas conscience. Apparemment, je pense que les assureurs ici, ils doivent souffrir avec les accidents qu'ils doivent avoir et les remboursements de tôles froissées, ça doit être quelque chose.
0: Ben, ça doit être quelque chose et c'est pour ça aussi qu'après les majorations, enfin les cotisations augmentent. Hein,
3: Bon. Exactement. Donc là, pour vous dire que c'est la bonne galère, et comme là, comme je dis, les gens n'arrêtent pas de passer au niveau de la Grande Chaloupe. Apparemment, ils veulent voir le petit train et remonter par l'autre côté vite fait. Donc,
0: mais
3: ils
0: oui.
3: sont dans le CD de passage. Ils gênent donc les bus qui vont arriver, les cars jaunes. Et en plus, ils essayent absolument de s'insérer sur les voies qui sont les voies de circulation normales.
0: Bon.
3: En direction du Nord. Et bon, pour le rappeler, l'embouteillage maintenant doit être au niveau du PK11. Vous vous rappelez là où il y avait les boulis?
0: Oui.
3: On doit être là à peu près. Hein,
0: au niveau PK11, d'accord.
3: Voilà.
0: Oh là là. Eh ben très bien. En tout cas, merci Frédéric Rustan et puis bon courage pour la route. Hein, et puis merci pour ce point.
3: Bah voilà, et comme vous dire, voyez, il y a beaucoup de véhicules d'entreprise, hein, parce qu'il y a beaucoup d'entreprises qui rentrent en ce moment sur Saint-Denis, des gens qui ont travaillé toute la journée, qui sont fatigués.
0: Ah ben c'est l'heure.
3: Ils viennent par la Grande Chaloupe.
0: C'est l'heure en tout cas effectivement pour les sorties de bureau, pour rentrer ou bien voilà pour les retours, mais ils passent donc, ils font un détour par la Grande Chaloupe pour essayer de grappiller un petit peu les kilomètres, les distances, mais ça met tout le monde dans la galère hein, un peu plus. Merci Frédéric Rustan.
3: Merci à vous.
0: Allez, bonne route, au revoir. Continuons les informations justement ce point avec Blue. Peut-être Eric. On est très bien. Bon, Blue d'abord. Allez, par ici. Allô, bonjour.
4: Oui, bonjour. Oui, pareil pour confirmer les propos de Frédéric Rustan.
0: Oui.
4: Oui, un accident. Ouais, on va dire sur le milieu de la route de la nouvelle littorale en fait. Mmh. Donc voilà, il y a la DRA qui est là, par contre l'embouteillage. Hier c'était l'ouest qui a. Nord-ouest qui a bouté, mais aujourd'hui c'est. Ouest-nord.
0: Hey, zotez jaloux, l'embouteillage dans l'autre sens que ça.
4: Et là, on dirait bien. Ouais. Bien, parce que l'âge d'huile, m'amener direction l'ouest, mais crois-moi que les vilains. L'embouteillage vient au nord, là, parce que là, en fait, si vous voulez, l'embouteillage, il commence milieu l'ancienne route littorale.
0: Oui, oui, oui.
4: Je dirais.
0: D'accord.
4: Ouais, au milieu à peu près. Ouais, là, il commence à bouchonner parce qu'on me disait, mais l'aider à l'ouest. Ouais, milieu l'ancienne route littorale.
0: Milieu. Ah ouais, quand même.
4: Ouais, au milieu, bouge pas. Si vous me donnez là où, comme Frédéric Ruston, un PK, bouge pas, me dis un PK, mais arrive à côté. On va dire PR10, un petit peu après PR10.
0: D'accord, ok, PR10, ok.
4: Voilà, ouais, PR10. Donc, en fin de compte, si vous n'êtes encore plus clair, ouais, en fin de compte, tu regardes sur la mer, on a une espèce de. Affaires connues pour la route, nouvelle route littorale.
0: Un espèce d'affaire.
4: Un espèce plateau.
0: Oui.
4: Qui, voilà, ben, l'embouteillage commence alors.
0: D'accord, ok. Bon, bah écoutez, voilà. On donne l'information en tout cas aux automobilistes hein, qui sont en train de nous écouter. Suite à ce carambolage, donc ce sont 5 véhicules qui sont impliqués. On est un peu avant la potence pour ces 5 véhicules-là. Mais par contre, l'embouteillage commence, lui, au milieu de la route, l'ancienne route du littoral. Donc, c'est vraiment un embouteillage gigantesque et c'est pas prêt de finir. Merci, ouais, merci beaucoup, Blue.
4: Vraiment, il commence en face.
0: Oui.
4: La plateforme.
0: Oui. Voilà. Ok.
4: La plateforme qui mesure les fonds pour la NRL.
0: Ouais. Ok, très bien. Merci, Blue.
4: Juste avant la courbe.
0: Super. Merci pour ces informations.
4: Voilà. Et la pluie tombe, il crache. On va dire.
0: Ok, très bien. Merci, Blue. Bonne route.
4: Super. Allez,
0: bonne route. On continue les informations et c'est Eric avec nous. Eric, pour nous donner un autre point. Eric ?
5: Oui. On doit être, nous, à peu près à 10 minutes de l'accident. Effectivement, quand on est passé, les premiers embouteillages ont dépassé déjà la grande chaloupe.
0: Oui.
5: D'accord. Et là, on voit les camions de pompiers qui sont en train de passer. Et certains automobilistes ben, prennent le couloir des bus hein, pour circuler.
0: Oui, bah, y a des petits malins hein, qui essayent de fionner, de traverser comme ils peuvent. Et là, comme hier, hein, la voie de bus est donc soi-disant normalement, justement, hein, pour les bus, les taxis, les ambulances, enfin, les urgences ou autres. Et ben là, tout le monde est sur cette voie de bus. Ouais. Et ça serait bien là un petit peu de contrôle si les forces de l'ordre sont à l'écoute. Ça ferait pas plus de mal. Donc grosse pluie ou pas, il y a beaucoup de pluie dans le secteur hein.
5: Non, ça farine.
0: D'accord, ça s'est calmé un petit peu, OK.
5: C'est pas de grosses averses, effectivement dans l'ouest il pleuvait pas, on avait un super beau soleil.
0: OK.
5: Et là par contre sur le nord c'est un temps pourri. Et je pense que ça va aller encore beaucoup plus vite. Enfin, j'espère. On a vu des camions de dépannage passer. J'espère que ça va être vite déblayé parce que les horaires des avions vont pas tarder à approcher. Et voilà, ça va être un gros stress total.
0: Ouais. Déjà bien que les camions de dépannage sont là, mais en fait hier c'était un test et aujourd'hui c'est l'exercice réel.
5: Ouais. Mais on a la chance hein, qu'on est sur une trois voies.
0: C'est littoral,
5: donc.
0: Oui. Là il y a. Trois voies, mais c'est compliqué quand même pour les automobilistes qui sont sur la route. En tout cas, on va vous demander un peu de patience, là, le temps des interventions. Voilà. S'il y a des camions de pompiers sur place, c'est possible qu'il y ait des accidentés. On espère qu'il n'y aura pas de blessés graves. En tout cas, on va prendre des informations au fur et à mesure. Merci, Eric.
5: Quand on arrive à la hauteur de l'accident, on vous fait savoir.
0: Ok, super. Merci. Rappelez-nous, en tout cas. Merci.
5: Merci.
0: Information pour les auditeurs de Freedom 2, on nous signale en tout cas que plusieurs camions de dépannage sont en train d'intervenir, qu'il y a également les camions de pompiers qui vont arriver sur le lieu de l'accident. On vous rappelle ce carambolage qui implique 5 véhicules, c'est du côté de la nouvelle route du littoral, on est un peu avant les potences et c'est en direction de Saint-Denis. On nous signale que les embouteillages commencent déjà à hauteur du PK10, donc à mi-hauteur de l'ancienne route du littoral. Vraiment prudent si vous êtes dans le secteur, la route est mouillée, elle est glissante. Donc vraiment prenez vos distances de sécurité et toutes vos informations 02 62 41 51 51. Merci d'avoir patienté. On revient avec vous.
6: Allô.
0: Allô. Alors du coup, Toulouse, Saint-Étienne. Ah, la pluie totoche là.
6: Sérieux, j'ai pas écouté. Maman, il prend distance de sécurité.
0: Ah là, oui, là il faut là.
6: Ah ouais, parce que l'hiver, c'est l'hiver là.
0: Bah là, normalement, oui, on en est en période de froide, mais bon.
6: Ouais, mais là, j'ai plus de temps pour pouvoir discuter, sinon ça râle l'embouteillage jusqu'à Cambé là.
0: Mais le souci, non, bah oui, jusqu'à Cambé, mais hier, on a eu la même chose. Hier, il y a eu 3 accidents hier après-midi au niveau de Savannah. Les embouteillages.
6: Saint-Denis-le-Port.
0: Saint-Denis-le-Port, et c'était oui. Justement les embouteillages sont arrivés jusqu'à l'entrée de Saint-Denis.
6: Ah oui, carrément. Ah ouais, ben,
0: hier, c'était l'enfer. Et ah là.
6: Ouais. Même si la nouvelle route du littoral, là, il roule pas bien encore.
0: Et là, ben, les gens prennent les 3 voies. Ils prennent même les voies de bus et tout. Ils essaient de
6: pour les urgences.
0: Ah oui, mais bon, pas tout le monde n'a l'esprit.
6: On a envie de rentrer de casse.
0: Ouais.
6: Après, comme il dit, oh, ben, ici, il fait 40, hein, la nuit, on a souffert. Hein.
0: Ouais.
6: Ça va pas arrêter septembre, jusqu'à ça va être pareil. Fin août, ça va pareil.
0: Oui.
6: Yeah.
0: Ben, prends notre mal en patience et nous va prendre notre mal en patience aussi.
6: Bien sûr, c'est moi, madame.
0: Ah, ben, Manitra, pas où en l'auto freedom, l'auto rallye.
6: Voilà, ça, même.
0: Allez. Mais seulement début septembre, il faut le loto, il y a Antoine, hein?
6: Il va faire bonne radio en France.
0: Ah, super. Morgane Partal, elle va être contente.
6: Bonjour à toute l'équipe, hein. Bonjour à toute l'équipe, c'est de la Réunion. Ben, les gars, nous tous en France, nous toutes créoles en France, il y a une toute créole à la Réunion.
0: Eh ben, merci. Mais toi, laisse ça, on a encore des informations qui arrivent.
6: Ah, t'inquiète, madame.
0: Allez, nous retrouve.
6: Ne perds pas mon numéro.
0: M'y perds pas. Allez, on salue Saint-Étienne et aussi Toulouse. Ciao, bye bye. On retourne, pour des informations de la route, tout simplement. Josué est avec nous pour un point justement sur la route du littoral. Josué, bonjour.
7: Oui, bonjour. En fait, l'accident, si je dis exactement, sur la gauche.
0: Oui.
7: Et il y a 4 voitures qui s'est fait rentrer dedans.
0: D'accord.
7: Mais franchement, si vous êtes libéré à la route, enfin libéré entre guillemets, vous êtes l'âge de Mounrouge sur la voie de bus là, ben à point sur l'embouteillage. Hein.
0: Ah, donc pour faciliter un petit peu, pour désengorger, il faudrait plutôt utiliser la voie de bus.
7: Ben oui, c'est simple. Parce que là, franchement, tout le monde irait sur la gauche et mes autres, ils ne roulent pas du tout. Et cela m'a fait depuis la Grande Chaloupe, m'a mis dit carrément. Hein.
0: Oui.
7: M'a fait depuis la Grande Chaloupe jusqu'à l'accident sur la voie de bus en roulant 30 km/h.
0: Ah bon
7: 5 minutes
0: Bon.
7: M'y vois pas pourquoi je ne laisse pas de monde rouler sur la voie de bus.
0: Ben, là, en fin de compte, c'est pas. Non, mais là, c'est les gendarmes qu'il faudrait autoriser ça.
7: Ben oui, mais d'accord, c'est une voie de bus, mais quand il y a un accident sur la voie de gauche, ben laisse de monde rouler tranquillement. Je dis roule, mais à une vitesse limitée.
0: Ben oui, mais en fait, il faudrait que ça soit contrôlé directement par les gendarmes, voilà, parce que beaucoup.
7: Les gendarmes, ils trouvent que si fait ça, il y en a moins d'accidents, il y en a moins d'embouteillages. Parce que imagine les autres qui arrivent derrière, ils écoutent pas la radio, ben ils arrivent, ils attaquent en dedans encore.
0: Parce que là, le problème, c'est que peut-être la roule à 30 km/h, mais il y en a un peu, ils roulent, t'es là en 100, 110. Et...
7: Par contre, maintenant, ma vie, un taxi, là, parce que t'es moins, il y a roule au moins 60, 70.
0: Comme il dit, la roule en tabac.
7: Ah oui,
0: ah.
7: Tabac même.
0: Bon, merci Josué pour ces informations.
7: De rien.
0: Voilà, donc on va si. Merci à vous aussi, prudence sur la route. En tout cas, Josué qui nous dit, il serait bien justement que les gendarmes puissent laisser utiliser la voie de bus, hein, pour que on fluidifie un petit peu au niveau de la nouvelle route du littoral en direction de Saint-Denis pour essayer d'éviter des embouteillages monstres comme hier. Eh ben, on lance l'appel si jamais ils peuvent se rendre sur place et faire la circulation. Eh bien, ça arrangerait tout le monde. Ici avec vous, Freedom, allô.
8: Bonjour.
0: Oui, bonjour.
8: Est-ce que je peux passer à coup de gueule, s'il vous plaît?
0: Oui, mais faut-il le haut-parleur, madame?
8: C'est pas le haut-parleur.
0: La radio d'AIA, peut-être.
8: Attends, mais on gagne quoi?
0: Oui. À cause du téléphone, il résonne comment?
8: Là où on entend?
0: À cause un petit peu?
8: Là.
0: Allez, les bons.
8: Mon coup de gueule, c'est pour le fait de faire tourner les locataires en rond.
0: Alors, madame, il ne m'y connaît pas. Il faudra rapprocher à haut d'autres téléphones, hein, parce que...
8: Là, il entend?
0: Ou la mettre le haut-parleur ou l'enlever?
8: On n'a pas le haut-parleur.
0: Cause à où?
8: Mon coup de gueule, c'est contre le fait de faire tourner les locataires en rond.
0: Oui.
8: J'ai des traces, des dégradations de mon logement. Mon assurance m'a répondu noir sur blanc que les inscriptions à travers les murs intérieurs de ma façade ne sont pas couvertes par mon contrat et m'a renvoyé vers mon bailleur pour faire reprendre l'étanchéité de la façade.
0: D'accord.
8: Et malgré ça, me répond que ce n'est pas une infiltration, que ce serait simplement de la peinture, que ce serait à moi de refaire. Mais si ce n'est vraiment que de la peinture, qu'on ne me le démontre avec un véritable diagnostic, pas simplement avec une affirmation orale.
0: Oui.
8: Moi, je demande simplement que chacun prenne ses responsabilités. Je suis locataire, je fais mon loyer, et je demande juste à vivre dans un logement entretenu et décent. C'est pas normal de renvoyer systématiquement la balle entre l'assurance, le bailleur et le locataire en espérant que le problème disparaisse.
0: Et le bailleur, c'est qui? Le bailleur, c'est qui, madame? Le bailleur, c'est qui, madame?
8: Bailleur SIDR.
0: La SIDR. Et alors, du coup, c'est quelle résidence, s'il vous plaît?
8: Sainte-Marie.
0: Brigantine. Comment?
8: Brigantine.
0: D'accord. Brigantine de Sainte-Marie, c'est géré par la SIDR. Donc, la SIDR, l'assurance... Et vous, donc ça se passe entre vous trois, mais qui doit s'engager pour faire ces travaux? Est-ce que c'est des infiltrations ou pas? Il faudrait pouvoir envoyer un professionnel pour déterminer déjà à qui doit prendre sa responsabilité.
8: Madame, on va aller la balle là et là, et en fin de compte, comment le gardien vient aller expliquer les techniciens?
0: Ah, et le gardien, il dit ou quoi, lui?
8: Il vient aller envoyer par la CDR.
0: Oui.
8: Ben, mais qu'on n'est plus la semaine, c'est à moi de faire les tout.
0: Ah bon? Et ça, si vous faites toutes les déduites de loyer après ça, ben, n'a pas engagé ça, ça, ça.
8: Ben, l'assurance, il dit, mais ça aussi, c'est pas normal, ça.
0: Mais comment il fait?
8: Ben, d'où mon coup de gueule, madame?
0: Ben, mieux entend, mieux comprend. Là, il fait tourner à où comme un bourrique, là?
8: Oh, t'es, mais gay, puis.
0: Les infiltrations sont à quel endroit?
8: Partout dans la maison, dans la cage, partout, madame.
0: Alors, c'est à l'intérieur ou bien c'est sur la façade?
8: Intérieur,
0: hein?
8: Oui.
0: Infiltration à l'intérieur de chez vous. Et ben, Banal amène panique grattée pour refaire peinture, pour remettre un affaire, rien, quoi.
8: La diète n'a pas rien pour faire.
0: Ah bon, d'accord. Bon. Et l'assurance, ça, et ça c'est l'assurance, la Diaoul, j'ai pas compris d'autres contrats.
8: Non.
0: Ah bon? Bon, ben, très bien.
8: Peut-être s'il est la bonne fidomienne, il dit, il veut réagir par rapport à ça, mais il dit pas non, parce qu'il est pas normal.
0: Ben, écoute.
8: Il est pas tout seul dans les situations comme ça.
0: Écoute la radio, madame, oui. Oui, oui. Écoute la radio, en tout cas. On pose la question à qui doit prendre en charge pour ces infiltrations qui sont à l'intérieur de chez vous. C'est le bailleur social de la SIDR, la résidence à Sainte-Marie, la résidence Brigantine. Bon, l'assureur dit que c'est pas compris dans votre contrat, donc il peut pas se prendre en charge cette infiltration. Et la SIDR non plus ne peut pas prendre en charge. Alors, qui prend en charge réellement? On pose la question aux auditeurs. Restez à l'écoute, madame, d'accord?
8: Merci beaucoup.
0: Voilà, bon courage.
8: Merci.
0: Merci, au revoir. Un contrat d'assurance qui ne prend pas en charge des infiltrations. Bon, ben, madame ne doit pas avoir un gros contrat, peut-être. J'aurais dû lui demander. On va essayer de lui poser la question dans un petit instant. D'abord, Philippe. Donc, Philippe, qui est avec nous pour un coup de gueule. Philippe.
9: Oui, bonjour madame.
0: Bonjour.
9: Signaler que dans la voie de bus, sur la route du littoral, énormément de voitures passent dedans, pour bon et tout.
0: D'accord.
9: C'est pas normal, parce que nous, on est déjà à l'arrêt, et bon, tout le monde passe devant nous, donc par la voie de bus, bon bah, je sais pas, il y a un problème.
0: D'accord, donc plusieurs véhicules prennent la voie de bus pour circuler oui. Et...
9: Moi, je suis passager avec madame là, donc,
0: oui.
9: Madame conduit, et donc, bon.
0: Vous constatez plusieurs véhicules prennent...
9: Ah oui, dans la voie de bus, c'est pas moi tout seul, il y a la caméra, ils ont constaté aussi. Bon, bah, je sais pas, tout le monde roule sur la route, mais bon, là on est dans l'embouteillage.
0: Ouais, pour dépasser ce carambolage qui a eu lieu là...
9: Oui, mais carambolage, c'est pas maintenant, on passe tout le monde. Bon, moi, si on décide de passer dans la voie de bus, tout le monde fait pareil.
0: Bah, la voie de bus sera vite engorgée aussi et ça sera embouteillé.
9: Mais ils sont interdits, madame.
0: Mmh. Et c'est interdit, effectivement. Oui, oui, oui.
9: Bon, je vous laisse en amener.
0: Les bons, merci. Bon après-midi. Bon courage, en tout cas, pour cet embouteillage-là. On vous rappelle, un carambolage a eu lieu. Ça va faire 45 minutes maintenant que ça s'est passé. Il y a eu plusieurs véhicules impliqués. 4 camions de dépannage sont arrivés sur les lieux. Les camions de pompiers également. Et on est sur la voie de gauche. C'est un peu avant les potences en direction de Saint-Denis. Et on nous signale d'énormes embouteillages, donc sens possession jusqu'à Saint-Denis. Les embouteillages, on nous avait signalé, c'était à mi-hauteur de l'ancienne route du littoral. Qu'en est-il? Vous pouvez nous appeler 02 62 41 51 51. On continue avec vos appels dans un petit instant. Ça sera l'heure pour les communiqués et les avis de décès. Mais tout de suite, la libre antenne continue. Freedom, allô?
10: Oui, bonjour Charlotte.
0: Oui, bonjour. Ah ben au revoir. C'est pas moi, j'ai rien fait. C'est le téléphone qui voulait pas me parler peut-être. En tout cas, la ligne est disponible pour vos appels. 02 62 99 12 00. Eh bien, allons faire autre chose alors.

0: Et on va jouer pour essayer de vous faire remporter deux invitations pour aller donc au parc Expobat samedi pour le concert de Kassav. Le 02 62 99 14 00. J'espère que vous êtes des fidèles de la radio et j'espère que vous pourrez répondre correctement à la question que je vais vous poser. Allez par ici avec vous, Freedom, bonjour.
1: Bonsoir Madame Lorette.
0: Comment ?
1: Bonsoir.
0: Bonsoir. C'est qui avec nous ?
1: C'est Joe.
0: C'est Joe ?
1: Oui.
0: Joe, quel endroit vous nous appelez ?
1: De l'Est.
0: De l'Est. Vous êtes chaud pour aller voir Kassav, là, on dirait ?
1: Toujours.
0: Ah, toujours. Vous écoutez la radio Freedom, au moins ?
1: Oui. C'est pour ça que je vous appelle.
0: Vous êtes un fidèle fidèle ou pas du tout ?
1: Plus ou moins.
0: Plus ou moins. Bon, ça sera une question normalement qui devrait être simple pour vous. Est-ce que vous êtes OK?
1: Oui.
0: Oui.
1: On va essayer.
0: On a une auditrice qui nous a appelé tout à l'heure et elle a demandé que les Freedomiens l'aident. Elle a demandé à ce que on lui donne une liste des faits scolaires pour son enfant.
1: Oui.
0: Et je vais vous demander la classe qui a été demandée.
1: Au hasard, CE1.
0: Répète ça un coup.
1: CE1.
0: Vous l'êtes sûr?
1: Pratiquement.
0: Trop facile.
2: Vous avez gagné.
0: Oh, trop facile, bravo. Ah là, je suis contente d'avoir un vrai auditeur. Je dis vrai, pourquoi? Parce que du coup c'est des questions d'antenne qu'on peut que savoir si on écoute la radio, en tout cas ne pas oublier. Ben Joe.
1: Oui.
0: Ben on a gagné deux invitations pour aller voir Kassav.
1: Merci à vous.
0: Ah,
1: c'est un groupe mythique, donc c'est top.
0: Mais c'est trop bien. Est-ce qu'on a un message à vous passer?
1: Ben pas vraiment, mais que c'est un super groupe et dommage que Jacob Devarieu n'est plus là, mais voilà quoi, on va s'amuser quand même.
0: Oui, c'est sûr. Alors le message passé, c'était peut-être pour votre famille, si vous voulez.
1: Non, ça ira.
0: Ah bah très bien. Bon, en tout cas, on connaît les simples. On appelle Olivia directement au standard.
1: Ok.
0: Et comme ça, en tout cas, elle pourra donner à vous les informations pour récupérer les deux invitations.
1: Merci encore.
0: Allez, nous retrouve.
1: Merci, au revoir.
0: Ciao, bye bye. Ah, mais trop gaillard. Ah là, c'est super. Du premier coup, tac au tac, bam bam. Allez, tout de suite, nous retourne sur la route. Eric qui revient vers nous pour nous donner d'autres informations. Eric, rebonjour.
3: Ouais, rebonjour. Ça a tapé à la queue leu-leu, 5 voitures, effectivement, les unes dans les autres.
0: Oui.
3: Et elles sont sur la voie de gauche, donc contre le muret. Eh bien, effectivement, le panneau flèche de la DDE nous dit depuis loin qu'il faut prendre la voie de bus pour essayer de dégager. Donc, je pense qu'il faut...
0: Ah. Bon, si c'est le panneau de la DDE qui le dit à tous les automobilistes qui sont donc dans les embouteillages, dès que vous avez la possibilité de prendre la voie de bus, apparemment, hein, c'est ce qui est demandé justement par les autorités.
3: Ben les gros camions le prennent. Ils nous dévident la voie de droite, la voie de gauche.
0: Oui, oui, oui.
3: Et sur la voie de droite, il y a les camions de pompiers qui sont garés. Donc du coup, on est obligé de s'inquiéter un peu sur la voie de sur la
0: de
3: voie
0: bus. De... En tout cas, mais voilà, mais au moins, c'est indiqué par les panneaux de signalisation de la DDE, hein, de la DRR. Si ceux qui sont à l'écoute,
3: ils devraient le mettre plus bas, ils devraient le mettre en amont, beaucoup plus en amont.
0: Mais non, mais vous inquiétez pas, ce sont des fidèles auditeurs de Freedom et ils sont en train d'attendre que vous êtes en train de nous dire, Eric, que c'est écrit qu'ils sont autorisés à prendre la voie de bus pour circuler, pour éviter les embouteillages.
3: Quand on arrive à la hauteur de l'accident, effectivement.
0: Ouais, ouais, ouais. En tout cas, voilà, l'information est donnée. Merci beaucoup, Eric.
3: T'en prie.
0: Allez, nous retrouve, au revoir. Donc on nous confirme, hein, c'est une information qui a été donnée par les camions de la DDE, donc qui disent justement de arriver à hauteur de l'accident, de prendre le couloir de bus, donc la voie de bus, pour fluidifier justement tout ça et que cet embouteillage ne soit pas un enfer comme hier. Voilà pour cette information. Si vous avez d'autres informations, le 02 62 41 51 51. Il est 16h42. Je vais demander à Olivia de laisser tout tomber. On va passer tout de suite aux avis de décès avec MutaDC.
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0: en métropole, à Bonneuil-sur-Marne. Décès de Madame Sangaria Jocelyne, née Cheng Lim Yem. Décès de Madame Sangaria Jocelyne, née Cheng Lim Yen. Originaire de Saint-Pierre, épouse du défunt chanteur Monsieur Raymond Sangaria. Décès survenu le jeudi 6 août à l'âge de 82 ans. La bénédiction aura lieu en métropole, en l'église Saint-Martin, à Bonneuil-sur-Marne, à 14h30 demain. En métropole, à Bordeaux. Décès de Monsieur Miranville Jean-Marie, dit Mamie. Décès de Monsieur Miranville Jean-Marie, dit Mamie, originaire de Boisneuf-le-Saint-Paul. Décès survenu en métropole lundi à l'âge de 63 ans. Le convoi mortuaire, la bénédiction pardon, aura lieu en métropole à Bordeaux en l'église La Trinité du Grand Parc à 9h demain. Suivi de l'inhumation au cimetière du Bordeaux Nord à 11h demain matin. À Saint-André, décès de Monsieur Damour, Michael, Marie-Fred. Décès de Monsieur Damour, Michael, Marie-Fred. Décès survenu hier à l'âge de 53 ans. Le convoi mortuaire sortira de son domicile au 9 lotissement Técher, au chemin du centre à Saint-André. La date, l'heure et le lieu des obsèques vous seront communiqués ultérieurement. À Salazie, décès de Madame Lope, Gladys. Décès de Madame Lope, Gladys. Domicilié à Salazie. Décès survenu hier à l'âge de 72 ans. Le convoi mortuaire sortira du centre funéraire de Saint-André demain. La bénédiction aura lieu en l'église de Saint-André-Ville à 9h30 demain matin, suivie de la crémation au centre funéraire de Commune Prima. À Pitron-Sainte-Rose, décès de Monsieur Dauphina Christian Denis. Décès de Monsieur Dauphina Christian Denis. Décès survenu mardi à l'âge de 64 ans. Le convoi mortuaire sortira de son domicile au 50 chemin Jardin à Piton-Sainte-Rose. La date, l'heure et le lieu des obsèques vous seront communiqués ultérieurement. À la plaine des Cafres, décès de Monsieur Métro Rosaire. Décès de Monsieur Métro Rosaire. Décès survenu hier à l'âge de 69 ans. Le convoi mortuaire sortira de son domicile au 55 chemin des Canas, au 17e kilomètre, au tampon. La date, l'heure et le lieu des obsèques vous seront communiqués ultérieurement. À Saint-Pierre, décès de Monsieur Camelé, Jean-Jacques Robert, dit Jack Camelé. Décès de Monsieur Camelé, Jean-Jacques Robert, dit Jacques Camelé. Décès survenu aujourd'hui à l'âge de 79 ans. Le convoi mortuaire sortira du centre funéraire sud de la ligne Paradis à Saint-Pierre demain. La bénédiction aura lieu en l'église de Tincent du Bonport à 16h30 demain après-midi. L'inhumation se fera au cimetière de Saint-Pierre. À Saint-Gilles-les-Hauts, décès de Monsieur Motagan Johanny. Décès de Monsieur Motagan Johanny. Décès survenu hier à l'âge de 62 ans. Le convoi mortuaire sortira de son domicile au 30 chemin Carrosse à Saint-Gilles-les-Hauts demain. La bénédiction aura lieu en la chapelle du centre funéraire sud de la ligne Paradis-Saint-Pierre à 13h demain après-midi, suivi de la crémation au centre funéraire sud. À Saint-Joseph, décès de Monsieur Robert Jean Rico, dit Coco. Décès de Monsieur Robert Jean Rico, dit Coco. Décès survenu dimanche à l'âge de 54 ans. Le convoi mortuaire sortira de la maison des veillées de Petite-Île demain. La bénédiction aura lieu en l'église du centre-ville de Saint-Joseph à 11h demain matin. L'inhumation se fera au cimetière du Butor à Saint-Joseph. Oliane, à Saint-Joseph, décès de Madame Amano, Marie Isla, dite Catherine. Décès de Madame Amano, Marie Isla, dite Catherine. Décès survenu aujourd'hui à l'âge de 77 ans. Le convoi mortuaire sortira de son domicile au 27 rue des Écoliers, aux Lianes, à Saint-Joseph. La date, l'heure et le lieu des obsèques vous seront communiqués ultérieurement. À Bras-Pistolet, à Sainte-Suzanne, décès de Madame Bobèche, née Alamel, Marie-Estella, Lucienne. Décès de Madame Bobèche, née Alamel, Marie-Estella, Lucienne. Décès survenu aujourd'hui à l'âge de 88 ans. Le convoi mortuaire sortira de son domicile au 64 chemin Montrose à Bras-Pistolet à Sainte-Suzanne à 14h45 demain. La bénédiction aura lieu en l'église de la Rivière des Pluies à Sainte-Marie à 16h30 demain après-midi. L'inhumation se fera au cimetière de Quartier Français. Au tampon, décès de M. Lao Wen, Daniel Manhong. Décès de M. Lao Wen, Daniel Manhong, ancien professeur d'anglais au lycée Roland-Garros. Décès survenu aujourd'hui à l'âge de 85 ans. Le convoi mortuaire sortira de la maison des veillées du tampon demain. La bénédiction aura lieu en l'église de la Chatoire à 15h30 demain après-midi. L'inhumation se fera au cimetière de Terrain-Fleury. À Sainte-Clotilde, décès de M. Sinaman Gilbert, dit Cabert Manicon. Décès de M. Sinaman Gilbert, dit Cabert Manicon. Décès survenu aujourd'hui à l'âge de 74 ans. Le convoi mortuaire sortira du centre funéraire de Commune Prima demain. La bénédiction aura lieu en la chapelle du centre funéraire de Prima à 14h demain après-midi. L'inhumation se fera au cimetière de Sainte-Clotilde. À Sainte-Marie, décès de M. Olivette, Maximin, Jean-Paul. Décès de M. Olivette, Maximin, Jean-Paul. Décès survenu aujourd'hui à l'âge de 72 ans. Le convoi mortuaire sortira de son domicile au 9 rue Ravingrim à l'Espérance à Sainte-Marie. La date, l'heure et le lieu des obsèques vous seront communiqués ultérieurement. À la montagne, à Saint-Denis, décès de Madame Doris Hélène, née à Blancourt. Décès de Madame Doris Hélène, née à Blancourt, retraitée cantinière à Saint-Bernard. Décès survenu hier à l'âge de 79 ans. Le convoi mortuaire sortira du centre funéraire de Commune Prima demain. La bénédiction aura lieu en la salle d'adieu du centre funéraire de Commune Prima à 13h demain après-midi, suivi de la crémation. À Saint-Joseph, décès de M. Waro Jean Roman. Décès de M. Waro Jean Roman. Décès survenu hier à l'âge de 65 ans. Le convoi mortuaire sortira de la maison des veillées du Butor à Saint-Joseph demain. La bénédiction aura lieu en l'église d'Eliane de Saint-Joseph à 9h30 demain matin. L'inhumation se fera au cimetière d'Eliane. À Sainte-Marie, décès de M. Crodier Jacquie. Décès de M. Crodier Jacquie. Décès survenu aujourd'hui à l'âge de 56 ans. Le convoi mortuaire sortira de son domicile au 115 Piton Caillou à Sainte-Marie. La date, l'heure et le lieu des obsèques vous seront communiqués ultérieurement. En métropole, dans le Tarn et Garonne, décès de M. Souton Joseph Guy. Décès de M. Souton Joseph Guy, originaire du port. Décès survenu lundi à l'âge de 51 ans. La date, l'heure et le lieu des obsèques vous seront communiqués ultérieurement. À Saint-Philippe, décès de M. Robert Golbert Antoine. Décès de M. Robert Golbert Antoine. Décès survenu aujourd'hui à l'âge de 100 ans. Le convoi mortuaire sortira du domicile au 97 RN2 à Basse-Vallée à Saint-Philippe. La date, l'heure et le lieu des obsèques vous seront communiqués ultérieurement. À Sainte-Clotilde et à Saint-André, décès de M. Famandria Jean-Patrick, dit Ticoc Farmand. Décès de M. Famandria Jean-Patrick, dit Ticoc Farmand. Décès survenu aujourd'hui à l'âge de 55 ans. Le convoi mortuaire sortira du centre funéraire de Saint-André, où se tiendra la veillée à partir de 17h ce soir. La bénédiction aura lieu en l'église de Saint-André-Ville à 13h30 demain. L'inhumation se fera au cimetière de Chamborne. En métropole, décès de Monsieur Angama Jean-Paul. Décès de Monsieur Angama Jean-Paul. Décès survenu vendredi à l'âge de 60 ans. Le convoi mortuaire sortira de la maison funéraire de Saint-André dimanche. La veillée se tiendra à partir de 8h dimanche matin. La bénédiction aura lieu en l'église du centre-ville de Saint-André à 15h dimanche après-midi. L'inhumation se fera au cimetière du même lieu. À Saint-Joseph, décès de Madame Fontaine Monique Técher. Décès de Madame Fontaine Monique Técher, originaire de l'Entre-deux. Décès survenu hier à l'âge de 90 ans. Le convoi mortuaire sortira de la maison des veillées du Butor à Saint-Joseph. La date, l'heure et le lieu des obsèques vous seront communiqués ultérieurement. Au port, décès de Monsieur Bataille, Jean-Hugues, dit Bicanette. Décès de Monsieur Bataille, Jean-Hugues, dit Bicanette. Décès survenu aujourd'hui à l'âge de 59 ans. Le convoi mortuaire sortira de son domicile au 21 rue Lamartine, au port, demain. La bénédiction aura lieu en l'église de Saint-Pierre-Apôtre de la Zuppe du Port à 15h30 demain après-midi. L'inhumation se fera au cimetière paysager du Port. À Saint-Louis. Décès de Monsieur Crodier Jacqui. Décès de Monsieur Crodier Jacqui. Décès survenu aujourd'hui à l'âge de 56 ans. Le convoi mortuaire sortira du domicile au 115 route Piton-Caillou à Sainte-Marie demain. La bénédiction aura lieu en l'église de la Ressource à 16h30 demain après-midi. L'inhumation se fera au cimetière de Bois-Rouge. Et à Saint-André, décès de Monsieur l'Allemand Ignace Alex. Décès de Monsieur l'Allemand Ignace Alex. Ancien gendarme de la section hélicoptère de la gendarmerie de la Redoute. Décès survenu aujourd'hui à l'âge de 83 ans. Le convoi mortuaire sortira du centre funéraire de Saint-André au 100 rue du cimetière où se tiendra la veillée à partir de 11h demain matin. La date, l'heure et le lieu des obsèques vous seront communiqués ultérieurement. Freedom, pour tous vos avis de décès, un seul numéro à votre disposition, le 02 62 41 51 51.
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0: Et vous retrouverez le prochain avis communiqué, ça sera demain matin aux alentours de 5h50 dans votre émission Café Crème et Vitamines. Et pour finir 7h, donc en attendant les informations de 17h, eh bien un petit peu de douceur cette fois-ci avec Laurent Voulzy, Dernier Baiser.

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2: Bonsoir à tous, une manifestation des pompiers le 29 septembre à Paris. C'est l'appel lancé par les soldats du feu à l'issue d'une rencontre avec le ministre de l'Intérieur Laurent Nunez cet après-midi. Rencontre qui n'a pas calmé leur colère. Les pompiers réclament toujours davantage de moyens humains et matériels. Ils prévoient fin septembre une mobilisation massive au sein de la profession. Le mouvement est suivi à la réunion aujourd'hui avec des revendications plus spécifiques. Les pompiers de Lille ne peuvent pas compter sur des renforts d'un département voisin en cas de besoin. Une délégation doit être reçue en préfecture en fin de journée. Dans l'actualité également, un prêtre d'une quarantaine d'années placé en détention provisoire à La Réunion. Il a été mis en examen pour agression sexuelle et viol sur mineur avant d'être écroué hier. L'homme qui officiait au temple Tabisman Stella de Piton-Saint-Leu est notamment soupçonné d'avoir abusé à plusieurs reprises d'une enfant âgée de 12 ans au moment des faits. Une enquête est toujours en cours en recherche de potentielles autres victimes. 23 éducateurs de football mahorais réunis cette semaine au sein de la Ligue mahoraise de football pour une formation centrée sur des enjeux de société, notamment les discriminations, la mixité ou encore les violences sexistes. La formation est obligatoire et doit permettre aux éducateurs de mettre plusieurs mesures en place dans leurs clubs respectifs afin de transmettre les enseignements reçus. Une nouvelle convention de coopération signée mardi entre l'université de Mayotte et celle de Majunga à Madagascar. Un nouveau pont universitaire va voir le jour entre l'archipel et la grande île. L'accord prévoit des échanges d'étudiants entre les deux universités, mais aussi des échanges d'enseignants, des stages et des formations. Des projets de recherche en commun seront aussi menés. C'est une nouvelle opportunité pour les étudiants maorais, pour qui les poursuites d'études en dehors de l'archipel restent limitées. Et puis ça y est, on connaît la composition.

0: et Jérôme aussi seront de la partie avant 18h.
1: Les ennuis sont superflus, car lorsque l'on est cocu, on est partout bien reçu.
0: En tout cas, c'est une programmation où il y aura beaucoup d'amour. Faisons l'amour encore une fois, peace of love, l'air l'amour, c'est merveilleux.

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Bonjour, merci de rester à l'écoute de Radio Freedom. Merci à ceux qui nous rejoignent. Il est 17h06. C'est Trafic qui continue. C'est maintenant là l'heure de droit de parole. Elle est en vacances, Madame Aude. Elle reviendra dès le 24 août. En tout cas, soyez encore un petit peu patients. Les auditeurs pourront répondre aux auditeurs, bien sûr, pour donner vos conseils, pour aussi témoigner si vous avez entendu quelque chose qui vous a marqué, le 02 62 99 12 00. On vous rappelle quand même que du côté de la nouvelle route du littoral, on est avant les Potences en direction de Saint-Denis. Il y a eu un carambolage tout à l'heure, il y a de gros embouteillages dans le secteur. Arrivé à hauteur de l'accident, il est possible de passer sur les voies de bus. Cela est indiqué par les panneaux de la DRR, en tout cas pour ceux qui sont dans le secteur. Si vous y êtes, appelez-nous 02 62 41 51 51. Dites-nous ce qu'il en est dans le secteur. Prudence à vous, levez le pied, la route est glissante. Voilà, ne risquons pas plus. Continuons ici, 02...

0: 62 99 12 00. Freedom, allô?
1: Allô?
0: Oui, allô, oui.
1: Oui, bonjour Charlotte. Tout à l'heure, j'ai appelé, mais ça a coupé.
0: Oui, là, elle a fait un pop.
1: Voilà. Voilà, moi, j'appelle pour passer un gros coup de gueule contre la SIDR.
0: Aïe, aïe, aïe.
1: Parce que depuis le temps qu'on n'a pas d'eau chaude, à chaque fois on leur dit, à chaque fois on envoie des mails, ils ne regardent pas. Alors qu'ils font une super pub sur votre antenne pour dire de laisser nos messages sur l'espace.
0: Mmh, sur l'application.
1: Ils ne s'occupent pas du tout. C'est un bâtiment abandonné et voilà.
0: Alors, c'est problématique parce qu'en ce moment il fait pas chaud, donc on peut pas dire que c'est pas grave. Le matin ou le soir, enfin même la journée, hein, si on a le temps.
1: L'eau est glacée.
0: Voilà. Donc on n'a pas d'eau. Où ça là? C'est quelle résidence ça?
1: Résidence Rosaire Koongo à Saint-Joseph.
0: Résidence Rosaire Koongo.
1: À Saint-Joseph, oui.
0: À Saint-Joseph. Ça fait un petit moment, ça, non?
1: Ah oui, ça fait un petit moment. Et en plus, on laisse des messages tout le temps sur leur espace. Il n'y a rien qui est fait. Ils ne regardent pas les messages. Ils nous disent rien. Et on reste comme ça, sans rien.
0: C'est signalé depuis combien de temps, ça?
1: Ben, ça fait plus d'un mois que c'est signalé. Et voilà, ça continue.
0: Oui.
1: Alors qu'ils prélèvent quand même les charges sur les comptes. Et voilà. C'est pas normal. Moi, je dis, c'est pas normal de traiter les gens aussi bas que ça, quoi.
0: Ça concerne combien de locataires, là, pour cette résidence?
1: Dans mon bâtiment, je pense que ça fait une vingtaine, quand même.
0: Vingtaine de logements?
1: Oui.
0: Oh là là!
1: Enfin, de logements, d'appartements, quoi.
0: Oui. Waouh! Une vingtaine d'appartements qui sont concernés là par ce problème d'eau chaude et la SIDR qui fait rien, qui laisse passer.
1: Ça laisse passer et même si on laisse des messages, on leur a envoyé plus d'une dizaine de mails qui restent comme ça, sans rien.
0: Mais vous n'avez pas de gestionnaire de résidence là, dans votre secteur? Dans votre résidence, il n'y a personne, pas un responsable de la SIDR là, qu'on peut tirer les oreilles?
1: Non, il n'y a rien.
0: Mais
1: y a rien.
0: Mais quand il y a un problème, c'est vers qui que vous vous tournez? Vers le gardien?
1: Vers la clientèle, mais elle fait rien en fait.
0: Ah, chargée de clientèle, ben oui, mais...
1: On laisse des messages, on laisse des mails, on laisse des messages, on appelle tous les jours à Saint-Pierre, rien.
0: D'accord, vous vous déplacez aussi ou pas?
1: Là, je ne me suis pas déplacée, mais je pense que la semaine prochaine, je vais me déplacer. Je vais emmener tous les papiers parce qu'on est déjà passé en maison de justice, on a les noms conciliation et tout. Donc moi, la semaine prochaine, je vais pas laisser comme ça.
0: Ok. Alors juste un petit instant. Ne raccrochez pas. J'ai une urgence là.
1: D'accord.
0: Non, j'ai pas une urgence. On peut apprendre. D'accord. Alors juste un petit. Bon, on finit avec vous et puis on repartira après pour un problème qui nous a été signalé. Mais donc c'est Saint-Joseph. On est sur la résidence.
1: Rosaire
0: Koongo, ça fait un mois que c'est signalé, on n'a pas d'eau chaude.
1: Plus d'un mois.
0: Oui.
1: Parce qu'on est resté 3 mois sans eau chaude. Ensuite, le mois de juin, on a eu quelques jours d'eau chaude. Je ne sais pas ce qui s'est passé. Et là, depuis le début juillet, on n'a pas d'eau chaude.
0: Mais là, comment vous faites là sans eau chaude comme ça? C'est quoi vos techniques?
1: On se lave à l'eau glacée, mais quand même, ça nous fait rager qu'ils nous prélèvent les comptes pour les charges et que derrière, il n'y a rien en fait.
0: Mais alors, se rincer à l'eau glacée, mais quand on a des enfants ou des gramounes, obligé chauffe-marmite?
1: Oui, il y a des handicapés tout dans ce bâtiment. Il y a des enfants, il y a des handicapés, il y a des personnes âgées.
0: Oh là là.
1: Mais je me demande comment on peut être aussi sans cœur à la SIDR. Inhumain, c'est inhumain.
0: Oh là là. C'est signalé, on espère que ça sera vite réglé là parce que c'est pas possible.
1: Vous ne devrez pas laisser la publicité sur votre espace là, de dire d'aller laisser des messages, qu'on s'occupe de nous. C'est pas vrai en fait.
0: Message mensonger, vous voulez dire.
1: Voilà. C'est une messagerie mensongère. Ça sert à rien, leur message, là, leur beau message qu'ils passent sur l'antenne. Je trouve ça irrespectueux de laisser des gens comme ça.
0: Incroyable. Bon, en tout cas, c'est signalé. On espère que la SIDR pourra réagir vite parce que ça ne peut pas perdurer autant là, madame. Pas d'eau chaude dans une résidence depuis plus d'un mois et aucune réaction, rien.
1: Comme ça.
0: Ouais. On le signale. On espère que ça sera fait. Dites-nous, hein. Rappelez-nous. On remettra une couche.
1: D'accord.
0: Allez. Oui.
1: Merci.
0: Allez, au revoir.
1: Bon après-midi.
0: À vous aussi. Au revoir. Et ça se passe du côté de la résidence Rosaire Kohongo à Saint-Joseph. Et c'est la SIDR qui est en charge de cette résidence. Nous retournons du côté de la route du littoral avec Jonathan pour les embouteillages. Jonathan, bonjour.
2: Oui, bonjour.
0: Oui,
2: je vous appelle pour vous signaler que il y a le carambolage, effectivement.
0: Oui.
2: Il y a les camions dépannage sur place aussi.
0: Oui.
2: Mais l'embouteillage, par contre, c'est depuis la route du littoral jusqu'à Saint-Paul.
0: Donc là, c'est arrivé jusqu'à Saint-Paul.
2: Ouais, parce que là, il est au niveau de la station du port. En face coton, tout ça là.
0: Oui.
2: Mais dans le centre Saint-Pierre. Hein.
0: Oui.
2: Mais l'embouteillage est jusqu'à là et il voit pas le bout, hein, de l'embouteillage. Donc, à mon avis.
0: La fine dépassée le port.
2: Ah oui, fini.
0: Ah oh, mon
2: donc,
0: Dieu.
2: À mon avis, c'est la bouteille de Saint-Nid. Avec des cases de départ ou quoi. Parce que, à mon avis, pour le temps que ça dégorge ça, on aura du temps à attendre. Hein. Franchement. Hein.
0: Eh ben, on lance un appel là pour ceux qui sont du côté des embouteillages. On va ouvrir la ligne d'ailleurs, hein, le 99 11 00, comme hier. On va vous donner la parole pour ceux qui sont dans les embouteillages. Hier c'était l'apéritif, aujourd'hui c'est le plat de résistance. C'est dans l'autre sens puisque c'est Saint-Paul vers Saint-Denis et cet accident, lui, il est du côté de la nouvelle route du littoral. Et vous nous signalez justement, Jonathan, que ça dépasserait le port, hein, et
2: Et
0: bien qui nous le disent justement, hein, à partir d'où sont les embouteillages. Merci, Jonathan.
2: De rien. Allez, au revoir.
0: Allez, au revoir. Et justement, quelqu'un là tout de suite sur le 11. Allô, bonjour.
3: Oui, bonjour.
0: Oui, alors dites-moi.
3: Oui, bon, les personnes qui veulent voyager là.
0: Oui.
3: Je les conseille vivement de prendre soit la montagne, soit le voie de bus.
0: Alors, il est autorisé de prendre la voie de bus, mais à hauteur de l'accident. Et pour vous conseillez de faire un détour par la montagne, la route de la montagne.
3: Hein. Ah oui, pour les gens qui vont voyager ce soir, s'ils sont encore à Saint-Paul.
0: Ah oui, là.
3: Ils vont louper l'avion. Hein.
0: Oui. Pour les retardataires, là, c'est pas de chance.
3: Ah oui, la montagne directe, il ne faut pas hésiter. Hein.
0: La route de la montagne, là, pour ceux qui veulent rejoindre l'aéroport, qui doivent prendre l'avion ce soir. C'est le conseil qu'on donnerait là aux voyageurs.
3: Voilà, ou pour les hospitaliers qui doivent prendre le relais des collègues.
0: Oui, pour les grosses urgences, vraiment, il est conseillé de faire le détour par la montagne, puisque les embouteillages... Est-ce que vous avez vu un petit peu où sont les embouteillages, là, jusqu'où ils arrivent?
3: Mais comme a dit le monsieur, moi, j'ai traversé tout le port, là. Je suis au niveau de la Grande Chaloupe, j'ai pris une heure de temps.
0: Ah oui, quand même. Oh là là.
3: Ah oui.
0: Ok. Eh bien, merci pour ces informations, monsieur.
3: Voilà.
0: Oui, bonne route, prudence.
3: Merci beaucoup.
0: Allez, au revoir. Pour ceux qui ont des obligations, des urgences, on vous conseille de passer par la route de la montagne. Le 02 62 99 11 00 pour ceux qui sont dans les embouteillages. Appelez-nous, dites-nous un petit peu là comment ça se passe et où est-ce que vous êtes. Ici avec vous, Freedom, allô.
4: Oui, bonsoir madame.
0: Bonsoir, oui.
4: Oui, alors moi comptez pour un coup de gueule. Hein.
0: Oui.
4: Franchement, là je suis pas content du tout parce que moi j'arrive pour ouvrir ma pizzeria.
0: Oui.
4: Et donc j'arrive sur mon parking, il y a un tractopelle et un grand camion sur le parking des clients, on va dire. Et donc même pas moi, je peux même pas garer ma voiture sur mon parking.
0: Oh là, mais c'est la première fois là que ce tractopelle et ce camion.
4: En fin de compte, ils sont en train de faire les travaux,
0: Oui.
4: Et là, ils déposent le camion et le tractopelle là sur le parking. Donc, mais moi, je paye tout ça. Donc, voilà quoi. Mais là,
0: si je comprends bien, si c'est une histoire de travaux, les gars, ils sont partis déjà.
4: Bah oui.
0: Ils ont déposé.
4: Le camion, il a travaillé sur le parking, le tractopelle pareil. Et puis voilà quoi.
0: Ils ont déposé leur camion de travaux là sur votre parking où vous allez travailler, où vous allez recevoir vos clients et finalement là c'est très compliqué.
4: Bah oui, et moi le souci c'est ça, c'est
0: Oh là là,
4: moi,
0: mais
4: j'ai envie de percer les roues du camion et tout.
0: Ah, on pourra pas aller jusque là, mais on dénonce.
4: Qui travaillent aussi, hein.
0: On dénonce en tout cas là ce qui s'est passé. On est dans quelle ville, quel endroit là?
4: Trois bassins Léo.
0: Et donc ce sont des travaux qui sont faits aux alentours, et eux ils sont dit, ah tiens, un parking, on va laisser
4: bon parking, voilà, ils s'égarent. Donc moi j'ai bataillé déjà justement pour gagner ce petit parking là, et du coup là maintenant quand c'est bien propre, bien, ils s'égarent là, et puis voilà quoi.
0: Ah là là là là, et là vous devez ouvrir votre commerce pour pouvoir gagner vos sous,
4: ben voilà,
0: et puis, votre petite monnaie.
4: Ben il n'y a pas de place pour les gens garés.
0: Et là, eh ben, même vous pouvez même pas garer. Bah, dis donc.
4: Je peux même pas. Moi, ma fille est obligée de repartir avec la voiture.
0: Bah là, et on peut même pas dire qu'on lance un appel. Bah si, on va lancer un appel, tiens, pour ceux qui ont laissé leur camion et tractopelle là sur le parking de cette pizzeria du côté de Trois Bassins Léo. Eh ben, s'il vous plaît, il faudrait que 18h, il n'y ait plus les camions.
4: Bah oui.
0: Voilà, parce que.
4: Du camion ou pas?
0: On peut donner le début de la plaque.
4: C'est GP.
0: GP, et les chiffres?
4: 210,
0: voilà. GP 210 pour le début de la plaque de ce camion.
4: Ben, en fait, ils ne sont même pas bien garés correctement, c'est à travers carrément.
0: La foule a même la partie.
4: Voilà.
0: Aïe, aïe, aïe.
4: J'étais pressé peut-être, je ne sais pas, mais bon.
0: Ouais, oui, mais
4: aux gens qui travaillent, peut-être qu'ils voient qu'il y a un truc, la journée est fermée. Et bon, ben, moi j'ouvre le soir par rapport au pizza. Et puis,
0: mais oui, mais on se renseigne pas avant d'on trappe les affaires fou là comme ça.
4: Ben, ouais, voilà.
0: Sur votre porte de pizzeria, c'est écrit vos horaires d'ouverture?
4: Non, c'est pas écrit malheureusement.
0: Il y a pas un numéro de contact?
4: Si, un numéro de téléphone.
0: Mais
4: tout.
0: Ils auraient pu vous appeler au moins.
4: Bien sûr.
0: Oh là là. Eh ben, on relance en tout cas du côté de Trois Bassins Léo. Votre pizzeria, c'est comment?
4: C'est les merveilles de famille.
0: Les merveilles de famille, voilà, au moins c'est dit. Et que ces chauffeurs-là de camions et tractopelles, pardon, viennent vite enlever leurs camions, leurs outils,
4: voilà,
0: parce que ça bloque le parking pour ouvrir votre commerce. Et ben, l'appel est lancé. Oui. Merci, et puis tenez-nous au courant.
4: Merci, madame. Merci.
0: Allez, au revoir.
4: Allez, merci, au revoir, bonne soirée à vous. Au revoir.
0: Ah, ben pas mauvais. T'es, ben là, t'es les gars, la place là, mettre camion, fou la même, allons, demain matin, nous va voir. Demain matin, va voir. Freedom, bonsoir.
5: Oui, bonsoir, ça va?
0: Oui, bien, merci, vous-même.
5: Ça va, tranquille, hein, mais il y a que du monde dans l'embouté.
0: Beauté. Hier, t'es pas suffisant, là, il y a Arbis aujourd'hui.
5: C'est ça, mais hier, on n'a pas connu le nappé.
0: Ah, ben hier, depuis 2h de l'après-midi jusqu'à 20h le soir, hein?
5: Il faut le faire.
0: Hier, il y a eu 3 accidents. Donc, bon, ça c'est en voilà. Ça.
5: Mais l'embouteillage, ça c'est le 5 lotola, même temps.
0: Oui, carambolage de 5 voitures du côté de la nouvelle route du littoral en direction de Saint-Denis.
5: Oui, il m'avait entendu ça.
0: Oui, oui, oui.
5: Entendu monter peut-être ça pour la montagne.
0: Ben, idéalement.
5: Ça t'évite ça parce que c'est le déluge, on est bas.
0: Aïe, aïe, aïe. D'accord. Ça même nous entend pas où là alors?
5: Hein?
0: Ça même nous entend pas ou trop.
5: Ah ouais, jamais, à un moment il me dépasse tout ça. Moi, la mienne arrive, c'est Benoît, le temps les sec s'en laisse.
0: Ah, ok.
5: Ah oui, et vous dire, ça vaut mieux de prendre un mal en patience.
0: Oui, mais cet il doit prendre l'avion. Là, les cuits, là?
5: Ben, si je dois prendre l'avion, ça prend 3 heures, t'en fais les remplis la montagne. Ah oui, Nico, ça doit être dans l'embouteillage, avec la voie, le bus. Mais dans l'embouteillage, pas à tout, le comment pour Vincent les bloquer.
0: Mon Dieu Seigneur.
5: Ah oui,
0: oh là là. Alors on vient de me donner l'info à la rédac, on me dit qu'il y aurait plus de 10 km d'embouteillage.
5: Maman, il veut dire que le nappé tarde pas arrive, ça va napper là-bas.
0: Bah, on nous a dit que ça dépassait déjà, quand on est à la station Zac 2000, là, on voit plus le bout.
5: Mon, aller au rythme vraiment là, ce
0: moment. Ouais, là, c'est compliqué.
5: Ah, là, elle est compliquée, là, on est bien.
0: Oui.
5: Tout le monde a gros courage là-dedans, parce que la demi-nuit, les siens finissent le travail 15h, 14h, vous n'avez pas encore rentré de calme.
0: Ah non, mais là, Ça va être très très compliqué, effectivement. On espère que ça va être... Après, on ne sait pas, hein, si ce sont que des dégâts matériels ou s'il y a eu des blessés. Et c'est peut-être pour ça qu'il y a des camions de pompiers sur place. On nous avait dit qu'il y avait 4 camions de dépannage aussi et tout ça. Mais bon, voilà, donnez-nous des informations aussi, hein, et puis on ouvre la ligne du 99 11 00 là pour justement ce problème. Merci en tout cas, bonne route à vous.
5: Attends, oui. Aussi que l'aviation française des écrits parce que je la mette avant les informations, on avait jamais entendu.
0: Version française quoi?
5: J'écris.
0: Alors j'entends pas bien, pardon.
5: Je crie. Normalement, c'est un son, le son original, c'est un son américain, ça, normalement.
0: Ah ouais, donc, peut-être.
5: Bien sûr.
0: D'accord, ok. Avant les informations de 17h, là, c'est ça?
5: Ouais, juste avant les informations, les dernières informations, je vais la mettre, là, la musique, là, en française. Un peu de douce, un peu d'amour, là. Ben, ça, la version originale, c'est la version américaine.
0: D'accord, parce que c'était Laurent...
5: En 1970.
0: Laurent Voulzy, là, dernier baiser?
5: Oui, voilà.
0: D'accord, ok.
5: Ça fait reprise.
0: Ok. Bah depuis hier, il me passe rien que reprise. Alors, bah, elle est bon. Bah, elle est bon.
5: Allez,
0: nous retrouve. Merci. Au revoir.
5: Bye.
0: C'est compliqué, nous dit ce monsieur, de passer par la route de la montagne. Hein. Il y a du déluge. Il pleut énormément. Hein. On risque de perdre encore plus de temps en passant par la route de la montagne. Eh bien, si vous avez des indications, le 02 62 41 51 51. On vous rappelle quand même qu'il y a énormément d'embouteillages sur le secteur de la nouvelle route du littoral. Et ça, apparemment, ça arrive depuis le port, hein, on nous le dit, depuis le port. Alors, des informations qui nous arrivent avec Max. Max, bonjour.
6: Bonjour Charlotte, bonjour tout le monde. Alors, il y a un protocole qui est en train d'être mis en place sur la route du littoral. Et écoutez bien, il y a un véhicule électrique qui est encore sur le site et on n'enlève pas comme ça un véhicule électrique. Et du coup, le fait qu'il y ait un véhicule électrique, les pompiers doivent mettre en place un protocole d'enlèvement. Et pour enlever ce véhicule électrique, ça va prendre du temps. Prenez votre mal en patience, il est conseillé de retarder tous votre départ en direction donc de Saint-Denis.
0: Vous voulez pas nous annoncer une bonne nouvelle, comme ce soir vous êtes là dans chaleur, quoi?
6: Pas encore. Peut-être que je serai pas là.
0: Ah ben non, comme ça tout de suite.
6: Je suis déjà là, je peux être là.
0: Voilà.
6: Ok. Prenez votre mal en patience. Bon courage.
0: Oui, super. Merci Max pour ces informations, en tout cas les infos qui nous arrivent tout juste, hein, de notre standard. Merci aux techniciens qui ont appelé, qui nous donnent les informations, en plus de faire la technique. 02, bonne route à eux aussi. 02 62 99 12 00, allô? Oui, allô?
7: Allô?
0: Oui, on vous écoute, bonjour.
7: Oui, j'appelle juste pour rebondir sur ce qui est dit là sur les embouteillages.
0: Oui.
7: Pour faire comprendre aux gens que peut-être que c'est le moment de se mettre à prendre le bus. Alors pas tout le monde, hein, pas tout le monde peut se permettre de prendre le bus, mais peut-être que c'est le moment de se dire on commence à se déplacer en bus, parce que c'est vrai qu'à La Réunion c'est compliqué. La mentalité de La Réunion, c'est compliqué de se dire de prendre le bus, mais voilà.
0: C'est pas évident. Et puis on sait que on a beaucoup de véhicules sur nos routes. Chacun n'a pas justement les mêmes destinations à chaque fois pour les mêmes horaires. Mais du coup, est-ce que justement c'est possible de prendre le bus, peu importe la destination et peu importe l'heure?
7: Non, c'est pour ça. Je dis que chaque personne. Enfin, il y a des personnes qui peuvent pas prendre le bus, qui prennent la voiture, mais il y a des personnes qui peuvent totalement prendre le bus.
0: Plus de covoiturage, plus de transport en commun, vous voulez dire?
7: C'est ça. Plus de covoiturage, de transport en commun. Et puis, ça désencombrait les routes. Peut-être qu'on perdrait peut-être 15, 20 minutes par jour, avec les transports en commun. Mais au moins, ça, on perdrait pas 3 heures de temps à attendre dans les bouchons quand c'est le cas comme ça. Et ça désencombrait beaucoup les routes.
0: Bon.
7: Donc, ça fait réfléchir.
0: En tout cas, là, hein, c'est problématique. On le voit, dès qu'il y a un accident, dès qu'il y a un problème, une voie est bloquée. Et ben, c'est tout le réseau routier, hein, qui est surchargé vite fait. Et ça devient de plus en plus compliqué, difficile pour les automobilistes là d'être patient, hein. En tout cas, hein, le problème, on nous a promis un tram-train, 3000 bus, et voilà le résultat, des embouteillages partout.
7: Ouais, mais si personne prend les transports en commun, ça sert à rien de faire plus de transports en commun.
0: Oui.
7: On a déjà des bus qui sont mis en place. Et on
0: quand ils sont à l'heure
7: sur les routes.
0: Ouais, ouais, quand ils sont à l'heure aussi, ces bus. Ouais, ouais, ouais.
7: Oui, mais même s'ils sont pas à l'heure, là, comme vous dites là, il y a 3 heures de... Soit vous passez par la montagne à 3 heures, soit vous attendez en bas, il y a 3 heures aussi.
0: Oui, là, parce qu'il y a l'embouteillage, parce qu'il y a l'accident, mais en temps normal.
7: Ben, à La Réunion, il y a qu'une seule route principale. Donc, à partir du moment où il y a un accident, c'est bouché, à chaque fois, c'est bouché.
0: Oui, oui,
7: c'est
0: oui.
7: bouché dans le sens où il y a l'accident, et c'est bouché dans l'autre sens parce que les gens regardent l'accident. Donc, à chaque fois, c'est comme ça, qu'il pleut un peu trop, c'est bouché, les gens roulent plus. Donc, il faut prendre d'autres moyens de se déplacer.
0: D'autres moyens de locomotion. OK. Merci, monsieur.
7: Bonne soirée.
0: Bonne soirée, au revoir. Est-ce qu'il y aurait assez de bus à La Réunion, assez de transports en commun pour justement dire qu'on utilise les transports en commun? Est-ce que cette histoire finalement de tram-train, il manquerait pas quelque chose pour qu'on puisse aller à son travail tranquillement, aux bonnes heures? Est-ce qu'il faudrait faire d'autres mesures, d'autres protocoles quand il y a des accidents, quand il y a des choses qui arrivent sur la route et que la route est immobilisée comme ça? Le 02 62 99 12 00. En tout cas, vous pouvez y répondre. On fait une courte pause et on revient juste après. Merci d'écouter Radio Freedom.
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1: Et Freedom, il est 17h31, on continue avec vos appels au 02 62 à 99 12 00. Freedom, allô?
2: Allô?
1: Oui, bonjour.
2: Attendez, j'éteins déjà...
1: Éteins pas... Voilà, moi ça dit, éteins pas le moteur?
2: Bah, vous m'entendez?
1: Oui.
2: Oui, c'était pour savoir l'embouteillage au niveau... dans le sens de l'embouteillage.
1: Alors, le sens d'embouteillage, c'est du port jusqu'à Saint-Denis.
2: Du port au Saint-Denis, alors?
1: Oui. Ah,
2: donc, ça va me concerner.
1: Aïe, aïe, aïe.
2: Et il y a combien de kilomètres?
1: 10 kilomètres d'embouteillage, monsieur. 10, qui dit mieux? 11? Non, pas encore.
2: Pas encore, ben ça va bientôt arriver, parce que je vois qu'il y a bien, beaucoup de monde devant moi. Ben je vous remercie, alors je vais faire un détour.
1: Ben monsieur,
2: bien avant, alors.
1: Voilà, faites un détour, allez prendre un petit café, un petit bonbon voilà. Par là, parce voilà. Que ça risque d'être encore un peu long, oui.
2: Voilà, c'est ce que je vais faire.
1: Oui, ben très bien, merci à vous.
2: Ben merci.
1: Allez, merci, au revoir. Allez, on continue. On a trouvé des papiers et des cartes au nom de Monsieur Laurette Brice. Ça sera donc, c'est du côté de Saint-Pierre et il faut appeler au 06 93 80 35 30. 06 93 80 35 30. Monsieur Laurette Brice, du côté de Saint-Pierre, on a retrouvé vos papiers. Eh bien, appelez vite au numéro pour pouvoir récupérer tout ça. On a également trouvé une carte bancaire au nom de Madame Dijoux Anaïs, du côté de Saint-Leu. Une carte bancaire a été retrouvée à Saint-Leu au nom de Madame Dijoux Anaïs. Il faudra appeler au 06 93 51 10 74. 06 93 51 10 74. Voilà donc pour ces trouvés. Ici avec vous, bonjour. Oui, allô?
3: Allô, bonjour, ça va?
1: Ça va bien, merci vous-même.
3: Oui, ça va, au téléphone, pourquoi au téléphone à sauter?
1: Ah, ben écoute, que ça vous attendez?
3: Écoutez, maman, on est dans la famille à tenter depuis hier, ma pour essayer. Et mon langue, pareil, un bête, il est portable, mais je me dis, je caquille, ça gagne,
1: il jusqu'à 17h33.
3: Oui, ben, ce moment-là, non, ben, ce moment-là, de mon niveau, un peu, hein. Parce que, vas-tu, pourquoi, tu gars, tout ça, comme une là, n'est-ce pas, de mon, après, essayer de téléphoner. T'es de mon cousin, taille, cosy, t'es baisse caquillé, donc. Même quoi, pas si d'autres, à cette manger, si d'autres, ils causent comme ça d'ici.
1: Ah, ben, quand ils mangent, ils mangent, quand ils causent, ils causent.
3: Ben, justement, oui.
1: Alors, qu'est-ce que ça l'a fait arriver à outil à la larme?
3: Ben, midi, non, parce que là, mis sont écoute, à j'en ai un peu causé, soit poussé, éteigné, bon transport, toutes affaires, là. T'es ben, micro, pas moi, t'es ben, vraiment, quand on est nado. L'hôpital pour bonne auto l'écraser là. Ah oui, parce que ben, il y a trop l'embouteillage, tellement de monde, tellement il y a trop bouchon. Hein, parce qu'il n'a pas mis de mon zone. Est-ce que j'en ai besoin de ketchup, maillot, mayonnaise, tout à fait pour accompagner un zone d'un bouchon d'ici la route?
1: Mais oui, mais de monde n'a pas de monde bouchon, zot.
3: Ben justement, ben arrête ces bouchons, parce que moi, je trouve que les rayonnés, les trop bouchons, au moment. Ouvre un peu, j'ai dit sur la route, parce que ben ça là, parce que ben ça c'est bon état, même c'est ça même.
1: Ah bon?
3: Ah oui, madame, parce que j'ai dit pas partout, me dit, elle est tout dit sur la route. Ma fille dit comment on veut, elle est tout, il embrasse pas dit sur la route.
1: Mais ça c'est le problème des distances.
3: Ben voilà.
1: Ils respectent pas les distances de sécurité.
3: Ben voilà, parce que quand j'ai fait l'embouteillage, et l'auto, parce que l'auto là, il vient sur le côté derrière. C'est, ouais, ben là, c'est passé, ben c'est pas coupe devant lui, parce que ben, c'est ça coupe devant lui, ben c'est pour ça qu'il embrasse au derrière.
1: L'auto, il roule n'importe comment alors?
3: Ah ben justement, après ça dépend parce que Nina, comme dit Bana, que Nina Couillon, il roule mal, et Nina Couillon, il roule bien.
1: Oui.
3: Ben voilà, ben après, à un moment donné là, ben vraiment, comme il peut faire mon dépied, ben elle n'a pas l'auto.
1: Ah ben, elle a BMW pied, on a raison.
3: Ah oui, parce que mon dépied là, parce qu'il y a maintenant, elle n'est pas tout allé.
1: Ah ben, c'est ton coup gay. Ton coup gay râle dessus, ma fille.
3: Ah oui, parce que ben, ça, mon gazole, ça, mon sans-plomb, ça, mon essence, ça, les tout pour moi, ça. Tu vois, bonne auto comme elle là,
1: madame. Et il augmente pas.
3: Ah oui, excusez-moi, j'ai ça.
1: Oui.
3: Mais payer de mota pareil, parce que ma vie, vit mota, il roule en grain d'ici la route, pour que la pointe l'accident, la pointe d'ici. Ouais, mais t'es, mais je t'embrasse trop, béton d'ici la route. Ah oui.
1: Et sérieux?
3: Ben, justement, parce que moi, quand je t'y sors le matin, pour aller travailler, pour aller n'importe où, ça là, croyez un peu. Parce que, ben, Seigneur est là pour protéger les autres, parce que moi, si je t'y prie pas, voilà, qu'ils ont tout. Voilà,
1: qu'ils ont. Mais est-ce que la prière est assez forte pour protéger Aoud d'un accident?
3: Ah, ben oui.
1: Bon. Ben, en tout cas, ben, merci. Mais merci pour l'appel.
3: Ben, Miguel, bon appétit, bonne soirée à Zot. Ben, Dieu bénit votre repas de famille pour tout le monde.
1: Merci.
3: Allez, bisous.
1: Allez possède les à table déjà, parce que dans nous connaît, Nana Moon, 17h, en train de manger. 17h, 18h. Ben, bon appétit. Voilà, madame l'a dit. Bon appétit, Zot, toutes. Par ici avec vous, bonjour.
0: Oui, comment, quoi, ton prénom là?
1: Charlotte.
0: Charlotte, bonjour, vous allez bien?
1: Moi, elle est bien et où?
0: Ah, là, on a travaillé après-midi, là.
1: Ah, depuis hier, tu en fais su à moi un petit peu.
0: Non, comme ça, on connaît qu'on a fini la passe par le patron, de dire, voilà ce que on a fait. Et nom des gens l'a écouté.
1: Oui.
0: Et fait une petite augmentation.
1: Ah, ou quoi qu'il ne les connaît pas déjà?
0: Il les connaît, mais il connaît si le bébé pleure pas, il gagne pas du
1: tout. Ah, faut m'y pleurer un petit peu, alors. T'en m'as pleuré.
0: Non, pleure pas. Et comme ça, voilà, il peut trouver une solution concernant ces embouteillages tout le temps sur l'île de la Réunion. Tout le pourtour. Nous l'entourer de quoi? De l'eau, la mer.
1: Oui.
0: Vous connaissez, moi, j'ai vécu un petit peu en métropole, dans le sud, du côté du Var, hein, tout ça, hein. Là-bas, on a toutes ces îles du Porquerolles, île du Levant, le Cap Bénat, pas mal d'îles, quoi, hein, qui appartiennent à la France, bien sûr, mais très touristiques. Et en saison touristique, on a des bateaux amphibies qui emmènent les passagers, leurs voitures aussi. Dans le Nord, c'est pareil, en allant vers l'Angleterre.
1: Oui,
0: on l'avait même connu, il avait eu les ovaires graves, là.
1: Oui.
0: Et après ça, ça a été annulé parce que ça devait coûter très, très, très cher. Il a été annulé, mais il a toujours les bateaux amphibies, quoi. Hein.
1: Ben, alors, regardez à Mayotte, pour aller de petite terre à grande terre, il y a les barges.
0: Oui. Mais c'est comme ça, barges encore, d'accord. Mais nous, à La Réunion, là, combien d'argent ils s'en mettent pour terminer cette route? On est d'accord, on a besoin de cette route, mais en voyant encore plus loin, regarde avec trois accidents depuis que là ça.
1: Ben là on en a un seul d'accident, c'est un carambolage avec qui a impliqué cinq voitures depuis.
0: Hier il y avait trois alors.
1: Et voilà, hier il y a eu trois au même endroit du côté de Savannah, et là aujourd'hui il y en a un au niveau de la avant la Potence à la nouvelle route de littoral vers Saint-Denis.
0: D'accord. Oui, mais alors ça a duré combien avant tout ça il tasse?
1: Elle a pas eu bon peu. Là, aujourd'hui, ça s'est passé à Dormidia ou ça, parce que c'était 15h, hein.
0: 15h,
1: alors bien, attends. 15h45.
0: Là. Non, mais les quand même, durée d'attente, et là, le stress tout en même temps n'est pas évident, hein. Et alors, pourquoi ne pas exploiter comme en métropole Banan l'a fait concernant le littoral? Méditerranéenne et puis vers la mer du Nord.
1: Ben oui, ben pourquoi pas, on pose la question, pourquoi pas exploiter comme le littoral de la mer du Nord, c'est ça?
0: Surtout, bon, moi, mal a vécu tout ça et mal a travaillé dans le système aussi là-bas. Hein.
1: Pourquoi pas prendre des idées là-bas?
0: L'arrivée en moins avec un collègue, il y avait invité à moi chez lui en Corse, Malafaye, Marseille, Bastia.
1: D'accord.
0: Une nuit de route, hein, en prenant le ferry, et là, il n'a pas de cabine, n'a pas rien, ou des chaises pliantes, ou loup, ou dans la même, tu le prends.
1: Oui. Incroyable,
0: après,
1: hein?
0: Le lendemain, on arrive et puis voilà, on reprend le bateau maintenant.
1: Oui,
0: voilà.
1: Ok. En tout cas, merci pour de l'appel.
0: Non, mais il est bien. Et écoute, me souhaite au bon courage.
1: Merci.
0: Allez, allez voir le chef. Hein.
1: Ah oui, oui, mais va aller voir à l'italien comme il finit, inquiète pas.
0: Il faut jouer un petit peu, hein.
1: Inquiète pas, inquiète pas.
0: Non, mais il on a l'art et la manière.
1: Ah, ben nous va essayer, nous va essayer, inquiète pas.
0: Et l'autre avant, ou cet après-midi, c'était...
1: Laurine.
0: Comment ça s'appelait?
1: Laurine.
0: Elle aussi l'a bossé, hein.
1: Ah,
0: elle
1: oui.
0: Elle n'a rien que des emmerdantes.
1: Mmh. Oh, ah bon?
0: Des emmerdantes, là. Oh. Question, la râler, tout au pire la fin.
1: Eh ben merci en tout cas pour de l'appel. Il y en a encore d'autres. Allez, qui veulent réagir, Milay Sao.
0: Après maintenant, si les gens n'ont pas à peu près la même idée, si Badal
1: oui.
0: améliore mon
1: oui.
0: idée, pourquoi pas.
1: Très bien, merci beaucoup.
0: Allez. Bonne fin d'après-midi et bon courage.
1: Bon courage, merci, au revoir. En tout cas, c'est des idées à prendre hein, et puis à étudier, pourquoi pas. Radio Freedom, bonjour.
4: Oui, bonjour Charlotte.
1: Oui, bonjour.
4: Oui, mais écoute, depuis tout à l'heure, là, t'as un même temps de conduire, mais t'es qu'un pas intervenir parce que bon, t'as temps de conduire. Concernant mesdames qui aiment ça fait parler au niveau de la justice française.
1: Oui, alors 15h, m'y pense, nous t'es pour parler ça, on dirait 15h, ouais, 15h.
4: Oui, c'est ça, le temps de conduire.
1: Ah, ok. Oui.
4: Puis, voilà, il faut faire un choix, soit au conduit, soit par Radio Freedom.
1: Exact.
4: Donc voilà, la mesdames qui tombe déposée. En fait, m'est révolté de la justice française, pourquoi? Parce qu'il y a ma vie en émission sur TF1. Alors, Nena, il parle vite fait, enfin, il raconte vite fait les histoires parce qu'il est trop long sinon ça. Oh. Alors, ben là, elle a condamné un bug de 4 mois ferme parce que le bug, en fin de compte, il a défendu son madame actuelle de sortir de son cas pour pas batailler avec son ex-femme qui habite juste sur son palier.
1: Comment? Manière de dire. Il habite juste sur son. Alors, son femme avec voilà, son ex-femme, les voisins.
4: Voilà, ben là, les voisins. En fin de compte, son ex, son ex, c'est son voisin.
1: Oui.
4: Et Lilia refait son vie apparemment avec une autre femme dans l'histoire.
1: Oui.
4: Et en fin de compte, il arrive des problèmes entre les deux voisins,
1: oui.
4: les deux ex. Et le femme te veut sortir pour aller régler le compte de l'ex. Mais Lili, il attaque la porte, il a dit non, on sort pas. Bon, ben, il y a deux femmes, ben la bataille sur
1: oui, une. Oui, oui, il y a des femmes. Hein, oui.
4: Et le Lex là, le soi-disant personnage que la bataille avec Zot, là, appelle la police, il a dit à la police, oui, le bougle est en train de faire une séquestration, patati patata. Donc, la police arrive en galet, il connaît pas les affaires, le bougle, s'il me voit des petits coups, simplement, il reconnaît, hein. Le bougle dit, Oliro, passe son porte, il n'y a pas de problème, patati patata. La police fait pas de son porte. Il bat le bougle à terre, tout ça là, bon, bref, ouais, il voit un peu le sang.
1: Il est en bas à Cali,
4: là. Il est en garde à vue. Dans le garde à vue, où Nena, le Lex, soi-disant, il témoigne. Le Lex que, voilà. Le voisin. Il témoigne. Et là, il avoue qu'en fin de compte, il a fait chialer le fait que le bougarot fait son vie avec un autre homme.
1: Oh, t'es?
4: Donc, regarde bien le film, hein. Regarde bien comment le film, il est, hein. Donc, là, il est Lex, il est témoin, et il s'est dit, il a appelé, enfin, bref, il a fait un espèce d'amalgame. Elle a dit, il a fait, faut dire les choses comme il est. Dis le bouc, il n'y a pas de ta plateforme, il a juste de fond de femme sortie, parce que l'idéal, comme ça, ben, il veut pas les deux femmes bataille.
1: Oui.
4: Oui. Ben, figure à où, devant tribunal, a fait monter en direct, le bouc, il a eu quelques problèmes auparavant, justement, parce que bon, apparemment, il fait une boîte, il est un peu violent.
1: Oui, il y a un dossier. D'accord.
4: Voilà, il a un dossier. Mais ben, la pagade, son vie actuelle, c'est-à-dire le bouc, depuis qu'il sort de prison, manière de dire, il a réinséré dans la vie de tous les jours, il a son petit travail, il a son petit cas, ainsi de suite, avec son nouveau madame. Ben, elle n'a pas gardé ça, hein. Ben, elle a gardé ce dossier que les salles auparavant. Et, du coup, le bougre la prend 4 mois ferme, parce qu'il y a deux fois, le femme sortir pour pas batailler. Et le femme n'a pas porté plainte pour rien, le femme a dit, le bougre a pas tapé, il n'a pas fait rien,
1: hein. Oui.
4: La justice l'a fait rendre le bougre 4 mois ferme, le bougre il dit, oh, ben, il comprend pas aussi, même moi, en tant que, mais quand on regarde le télé, mais t'as envie de, mais t'as envie de casser mon délire jusqu'à tellement énerve, moi pour le pauvre.
1: Alors, ben, juste un petit instant, m'y donne une information. On nous signale en tout cas que les embouteillages, suite à ce carambolage hein, de la nouvelle route du littoral, eh ben, les embouteillages arrivent jusqu'au pont de la rivière des Galets. Et on remercie nos techniciens à nous de Freedom qui nous ont donné l'information. Les embouteillages donc sont jusqu'au pont de la rivière des Galets, en direction donc de Saint-Denis. Vraiment, pour ceux qui veulent rentrer sur Saint-Denis, eh ben on vous conseille d'attendre un peu là où vous êtes, de patienter, de pas venir sur les routes pour pas engorger encore plus cet embouteillage. Voilà pour les informations. On nous reprend donc du coup.
4: Oui.
1: Comparution voilà, immédiate.
4: Voilà, ça m'y parle. L'histoire du monsieur. Il y a
1: oui.
4: 4 mois ferme parce que il a défendre sa compagne sortir de bataille avec son ex sur le palier.
1: Voilà, ok.
4: Il prend 4 mois. Là où ça me dirait, bon, où ça la choque à moi le plus après, c'est que il parle d'une autre histoire. L'autre histoire, c'est d'un pervers. Il dit bien un pervers, hein, parce que le bouc, en fin de compte, il a exhibé devant des mineurs. Il était, ça va devant la case, bonne madame, le soir, il était masturbé, tout ça, là, nanana, enfin, bref.
1: D'accord, oui.
4: Mais vraiment un pervers, quoi, un malade mental. Et le bouc, il est à la barre, le bouc, oui, Ali, il a des pulsions, ben, quand il a pulsions, ben, il est comment? Pouli, voilà, tu vois, et donc, Pouli, c'est son manière de faire sortir son excitation, mais il connaît pas, ben, il a pulsions, il a dit, il masturbe, il est devant tout de monde, c'est-à-dire même mineur, ça, et à la barre, justement, il avait deux mineurs. Il était vraiment effondré, mais il dit, oh, vous avez la peur, quoi. Faut dire les choses.
1: Oui, bah, ils ont été traumatisés.
4: Alors, où ça, la justice française, il dégoûte à moins, c'est à ce moment-là. Ce bougre-là, le PRVR-là, l'INENA a déjà 4 jugements.
1: Oh.
4: Et jusqu'à présent, et là, c'était le cinquième affaire qu'il comparaît par rapport à ça, le même fait.
1: Oui, oui.
4: Ce bougre-là, il n'a rien de ceci.
1: Ah.
4: Où ça, la justice française, il peut protéger pédophile. Il protège bonne affaire comme ça. Et le bougli qui lui défend son femme à les batailles chez un palier, soit disant il y a un dossier auparavant, ou mettre Bouga 4 mois ferme, direct. Et il y a du plus, parce qu'au comparaison immédiate, le bougli a dit, écoutez, ben, voilà quoi, il n'y a pas tapé le femme parce que son femme n'a pas fait rien.
1: Oui.
4: Juste parce qu'il a défendu son femme.
1: On a interrogé sa madame qui a dit non, c'est ça?
4: Oui, le femme il dit bien, la pata pas dit, il a juste défendu sortir dehors pour pas aller voir l'autre femme, c'est tout. Et c'est là où ça me dit la justice française, franchement, elle est dégueulasse. Parce que ce bougla, en ferrant Ali, la geôle, 4 mois ferme, il n'a son vie, il perd tout, il a, il perd son travail, il perd de. Enfin, voilà, il perd tout, il faut dire les choses comme il est.
1: Oui, oui, oui.
4: Et le pédophile que là-bas, la fin a déjà 4 jugements, il a masturbé devant 2 mineurs et un adulte, mais même si c'est un adulte, c'est pas une affaire à faire. Et le bougla, il dit ou bien, il a des pulsions sexuelles. Ce bougla, il n'a rien de plus aussi. La justice.
1: Donc ça veut dire qu'il va recommencer dans tous les cas?
4: Ben, s'il déjà. Il a déjà 4 fois, il est déjà,
1: c'est un cinquième.
4: Par rapport à ça, ça c'est la cinquième fois.
1: Oh.
4: Et il veut dire, qu'on aura sixième, jusqu'à temps, il va passer à l'acte, il va violer.
1: Ben, c'est ce qu'on disait un peu plus tôt, justement, hein, que les juges en France sont peut-être trop cléments, enfin, la justice française
4: non,
1: est trop clémente.
4: Non, les patrons sont trop cléments, c'est bonnes imbéciles. Parce que, moi, j'ai une affaire. Moi, les juges, ils me disent pas, bon, peut-être minorer un mauvais jugement aussi, hein, peut-être, hein, mais, moi, dans ce dossier que m'y parle, les deux dossiers-là, le bougla, minoré, déjà été, ben, écoute, ben, peut-être qu'il n'est pas passé. Pas parce qu'il n'est pas passé, il dit toujours le même boug. Il y a deux fois une banane bataille, il est déjà bien, tu vois. Et il dit, le fond, mais Dieu l'a pas tapé du tout. Donc, pourquoi vous condamnez, il y a 4 mois ferme, et là-bas, pédophile, c'est un gros problème. La société, aujourd'hui, ben, voilà, ça, c'est comme le m'avait entendu de la semaine, la pub pour les femmes, tout ça, là. Les femmes, ils mettent... Non, c'est parce qu'aujourd'hui, la femme a fait arriver un objet. Et voilà, pour moi, le juge, il n'a rien à foutre d'un femme, en fin de compte. Parce que, on protège pas... Je dis protège pas la femme en vrai, là, parce que... Ou laisse la pédophile continuer de vivre normalement, ou je sais pas, tu sais, c'est bon, comment il y a un gros problème dans la tête. Je sais pas, moi, ben, un petit coup de prison, peut-être, va faire changer son avis, parce que, 4 fois déjà, il fait une fille, il gagne pas la prison. Ben là, c'est comme si on dit, ben, continue, il est bien ce qu'on fait là.
1: On encourage
4: lui-même. Ben, moi, je trouve les dommages parce que comme regarde l'émission là, il me dit franchement, mais t'es tellement dégoûté, mais c'était, il n'est pas possible. Comment Bouga te rendre la joie parce qu'il y a deux femmes bataille et là-bas, Nana Bouga il masturbe devant des mineurs et c'est pas la première fois Bouga il gagne dessus aussi.
1: Mais combien d'affaires il y a comme ça? C'est ça aussi le problème, c'est.
4: Le problème, c'est que le problème c'est que Nana beaucoup de choses. Beaucoup de choses, les camouflés, les pas dit, nanani, nanana, mais surtout au niveau pédophile, là, c'est un gros réseau, ça, en fin de compte. Quand on regarde, là, ben, ils camouflent, bon, on peut mettre des affaires comme ça, les réseaux pédophiles, là. Ça, c'est entre, bon, gros, là, ils mangent un à l'autre. Voilà, ça, t'aimes ça, en fin de compte. Ça, les pervers, en fin de compte. Parce que, n'est pas parce qu'un monde est intelligent, il est bien placé, qu'il est meilleur qu'un autre, hein, il est meilleur que le bouc, il n'a pas rien gagné récent. Parce que des fois, c'est le bouc qui est plus en haut, le bouc qui est soi-disant plus au-dessus que tout, c'est autres même les plus pervers que le petit. Et c'est là où ça m'y trouve les dégueulasses.
1: Les vicieux, tout ça. Oui.
4: La justice française, de nos jours, ben c'est pareil. Demain, un monde ira en deux de cours. Ça, c'est comme la dernière fois à Saint-André. Le bouc la rentre d'un coup pour niveau volé, le chien t'attache le bouc. Et si le bouc n'a le chien, là, mais il a dit aujourd'hui, t'es beau, ça va, t'es. C'est pour ça la réunion, là, on est en train de faire marche, on est au-dessus nous. Et nous ne passe rien. De mon niveau, vole mon cas, je m'oblige à de mon vol à moi. Mais non, t'es, ben, comme ça, c'est donc. Inadmissible de protéger ce bon délinquant-là. T'es, à moi, il me rappelle comme il était ravage, mais on t'étape à moi.
1: Ben oui, là, mais ça, si, ben, ça y fait plus.
4: Si d'accord, on avance, ben, idiot, ben, continue. Ben, ben, comment tu veux que le monde y avance? Comment tu veux que nous vienne pas, nous, le monde devient par couillon, surtout?
1: Ah là là. Ça, mais ça, bon, oui.
4: Tout ça pour dire que
1: la justice
4: française, dire, franchement, ouais, ouais. Elle est vraiment dégueulasse, cette manière de voir les choses. Mais vraiment dégueulasse. À moi, personnellement,
1: mais sur plein de sujets, hein. Sur plein de sujets, hein, monsieur.
4: Ah oui, ben moi, je dis franchement, il paye un bouc rentre de mon cours. Bien, il rentre de mon cours. La justice, ben, crape à lui. Et il pense qu'il va sortir des pattes devant. Et après, n'avoir la justice,
1: finalement. Voilà,
4: la, ben, la justice, c'est pas logique. Bon. Elle m'a fait mon logique moi-même.
1: En tout cas, merci pour cette intervention. Merci d'avoir réagi à un sujet.
4: Des courage de monter dans l'embouteillage, parce qu'il n'est pas évident, hein. 10 km, il est quand même assez difficile. Hein.
1: Bah là, hier, c'était l'apéritif. Là, c'est le plat de résistance. Merci.
4: Ah, bah, écoute,
1: merci.
4: Dessert.
1: Ah ben, bah, j'espère pas. Non, non.
4: Bah, bonne soirée,
1: allez, bonne soirée. Allez, au revoir. On parle de la justice française, hein, de ces injustices de la justice. Donc vous pouvez réagir bien sûr le 02 62 99 12 00. On continue. La route du littoral continue à faire des siennes et Selena avec nous pour en parler. Bonjour.
5: Oui, bonjour.
1: Oui, je vous écoute.
5: Oui, c'est pour vous donner des informations sur la route de la Corniche. C'est
1: oui.
5: Que les voitures ont été enlevées. Du coup, maintenant, ben, ça roule super bien.
1: Ah, ça y est, ça va reprendre. Ah, génial, génial. Les voitures ont été enlevées, ce qui fait que maintenant, ça dégage au fur et à mesure.
5: Oui, c'est ça. Et maintenant, on roule super bien. Et maintenant, il y a presque plus d'embouteillage, quoi.
1: Ah, bah, magnifique. Ah, génial.
5: Donc, on arrive là. Ouais. Et là, on arrive au Barachois et... au final, on n'est pas resté si longtemps que ça.
1: Ah, trop bien. Super, super. Après, c'est vrai qu'on a trois voies là par rapport à... enfin, voilà. Par rapport à hier où il y a eu plusieurs accidents, etc. Plusieurs interventions. Donc là, il y a eu les secours et les camions de dépannage, la DRR. Tout le monde a été vraiment très réactif. Et enfin, une bonne nouvelle. Donc les voitures ont été enlevées du côté donc de la nouvelle route du littoral en direction de Saint-Denis. Et ça roule super bien maintenant. Donc patience encore pour ceux qui sont derrière. Ça arrive doucement, doucement. Mais c'est bon, il y en a pour plus longtemps. Ça va rouler. Merci beaucoup, Selena.
5: De rien, bonne journée.
1: Merci, au revoir.
5: Au revoir.
1: Une information importante quand même là. Information pour les auditeurs de Freedom 2, 17h53, on nous signale que les voitures ont été enlevées, que ça roule maintenant, ça se dégage bien. En tout cas, si vous êtes à l'arrière et que vous êtes encore dans les embouteillages, dites-vous bien que ça va bientôt se terminer. Ça y est, les voitures ont été enlevées pour ce carambolage du côté de la nouvelle route du littoral en direction de Saint-Denis. Les voitures ont été enlevées. Merci Seigneur, comme dirait. Allez, 02 62 41 51 51 si vous avez des informations. Par ici pour un trouvé. Freedom, bonsoir.
6: Oui, bonsoir.
1: Oui, qu'avez-vous trouvé ?
6: Une moto.
1: Une moto ?
6: Une moto rouge, non, noire et rouge.
1: Noire et rouge, d'accord.
6: Ouais.
1: Vous avez la marque ou pas ?
6: Alors non, la marque... La façon dont c'était, j'ai pas pu voir.
1: D'accord,
6: elle est quand même assez grosse.
1: Oui.
6: Par contre, j'ai la plaque d'immatriculation.
1: Oui.
6: GV.
1: GV, oui.
6: 910.
1: Oui.
6: XS.
1: XS comme Sophie.
6: Voilà.
1: OK. Donc GV 910 XS, une moto noire et rouge, dans quel secteur ?
6: Alors, à Saint-Paul.
1: À Saint-Paul.
6: Saint-Paul, Chaussée Royale.
1: Ok, Saint-Paul, Chaussée Royale. Très bien, on va donner...
6: En face...
1: Oui, on va... Alors, Alors, ce qu'on va faire, c'est que... de toute façon, il faut la clé pour démarrer, mais... moto noire et rouge, plaque d'immatriculation GV910XS, du côté XS, de la Chaussée Royale à Saint-Paul, en face de...
6: Alors, du contrôle technique.
1: En face du contrôle technique, d'accord.
6: Voilà.
1: Ok.
6: Donc, elle est dans les herbes, c'est de l'autre côté du canal.
1: Dans les herbes, et de l'autre côté du canal,
6: oui,
1: ok.
6: Il y a la Réunion du canal, enfin un ruisseau, quoi.
1: Oui.
6: Voilà, de l'autre côté.
1: De l'autre côté du canal. Ok, très bien, merci beaucoup, madame.
6: Eh ben, j'espère que le propriétaire va la retrouver avant qu'elle ne soit sortie en petite pièce.
1: Oui. Ben, c'est pour ça. Là, on espère vraiment que le propriétaire, ou bien, si vous connaissez le propriétaire, dites-lui que sa moto a été retrouvée du côté de Saint-Paul, la Chaussée Royale.
6: Vous dire, oui, voilà.
1: C'est très gentil. Oui. Vous êtes en vacances à La Réunion, madame ?
6: Ah non, non, ça fait 50 ans que je suis ici.
1: Ah, très bien. Non, je vois vous appeler... Ah non, c'est... Non, non, je me suis trompée. C'est pas ça. C'est... Je croyais que vous appeliez avec un autre numéro, mais non, non, non, non, c'est un portable, effectivement. Non, oui, non. Ok, très bien.
6: Mais ça fait 50 ans.
1: j'ai confondu deux numéros. Excusez-moi. Voilà. Ah, mes yeux, puis bon.
6: Bonne soirée.
1: Bonne soirée, au revoir.
6: Au revoir.
1: Donc, on a retrouvé hein, une moto rouge et noire du côté de Saint-Paul, au niveau de la chaussée royale. C'est dans les herbes, de l'autre côté du canal en tout cas. Une moto rouge et noire, la plaque GV910XS. Freedom, allô?
7: Charlotte, bonsoir.
1: Bonsoir. Où l'on avance?
7: Pardon, oui. Moi, j'appelle, c'est pour tout une autre chose.
1: Oui, dites-moi.
7: J'ai une petite chanson que mon papa Freud donnait tout le temps.
1: Oui.
7: Il aurait 100 ans cette année, au mois de septembre.
1: Ah, oui.
7: Si je dis quelques paroles, est-ce que les gens pourront m'aider, s'il vous plaît?
1: Ah, ben ça, il faudra chanter, alors.
7: Je vais essayer de fredonner. Il fait beau, mais j'espère pas que je vais faire...
1: Ah, et ben, ça ne risque pas de tomber plus.
7: Ok, c'est bon. Mais envoie ça.
1: Oui.

0: sonnette, c'est triste.
1: Oui. Est-ce que les gens connaissent cette chanson? Enfant, quand votre bonne mère le soir vous tient sur ses genoux, l'orphelin couche sur la terre, c'est ça?
0: Oui, petits enfants, y pensez-vous. C'est les seules paroles que je me rappelle.
1: Alors, ok. Alors, si tout de suite là, on a quelqu'un, le 99-14-00 pourrait nous donner le titre. Alors, j'ai une suggestion là. On me souffle une suggestion. Alors, attendez, on va essayer de regarder ça comme ça. On me dit peut-être l'orphelin. Alors.
0: Ah non, trop triste.
1: L'orphelin, on m'a dit là, bon, là j'ai une reprise de C'est Jérôme. Alors attends, on va écouter déjà celle-là pour voir si c'est un peu ça. Allez, on écoute juste ça pour voir.

0: Alors, je sais pas, mais est-ce que ça te dit quelque chose?
1: Non, les Détroits sont reclusés à ce moment-là. Est-ce que c'est un refrain? Ça, je peux pas dire.
0: Ah, oui, oui, oui. Alors, attends, je...
1: Mon papa,
0: on me dit...
1: Tout le temps, chaque chat, tout le temps, tout le temps, tout le temps.
0: Alors, chat... chanson. Alors, est-ce que là, j'ai une chanson... Parce qu'il y a beaucoup, en fait, parce qu'on me dit c'est l'orphelin...
1: Mais Léa, c'est pas ça du tout.
0: Ah, voilà. En plus, Léa, c'est pas ça. Allez. Est-ce que j'ai quelque chose par ici? Non, je vois pas, là, pour le coup.
1: Il va 18h à moins, maintenant.
0: Ouais, ouais, on a encore... attends, on regarde un petit coup. C'est quoi, 18h, c'est Europe 1. Allez, Europe 1. Et non, quand même un petit peu de temps. Mm-hmm. alors, qu'est-ce que c'est que comme chanson, ça? Ouais, c'est ça, c'est une chanson de réciter dans les écoles. Et moi, là, j'ai les paroles. Bon, j'ai les paroles,
1: c'est
0: mais...
1: C'est très, très, très vieux, je crois. C'est vieux, vieux. Hein.
0: Ah. Bon, écoute. Je regarde ça, je laisse les informations passer. Alors, quitte pas, reste, mm-hmm. reste avec moi, quitte pas. Ça va être très court.
2: Merci, Charlotte, merci.
0: Allez, les 18h à La Réunion, tout de suite le flash avec Europe 1.
3: Bonjour Wallis.
4: Bonjour Marilyn, bonjour à tous. Je me sens soutenu, rien ne changera. Mon action, les mots du maire d'Alès dans le Gard après le passage du ministre de la Justice tout à l'heure, le garde des Sceaux s'est déplacé pour soutenir l'élu menacé de mort par la DZ Mafia en juillet dernier. Gérald Darmanin assurait que l'enquête judiciaire progressait. La colère des pompiers, 9 syndicats appellent à la grève. Aujourd'hui, ils ont pu s'entretenir avec le ministre de l'Intérieur. Les moyens ne suivent pas. Ils se disent déçus par la rencontre, explique le porte-parole de l'intersyndicale des pompiers. Les soldats du feu réclament plus de moyens humains et financiers pour lutter contre les flammes. Et sur le front des incendies, justement, dans le Pas-de-Calais, 180 hectares partis en fumée hier sur les dunes du littoral, près de Boulogne-sur-Mer, 230 pompiers toujours à pied d'œuvre pour contenir le feu. Les ventilateurs vont encore tourner. Aujourd'hui, la canicule se poursuit sur la quasi-totalité du pays. 80 départements déplacés en vigilance orange. La décrue des températures s'amorcera demain par les côtes de la Manche avant de se poursuivre suivre samedi. Le ton monte entre la compagnie EasyJet et le personnel de cabine. Résultat, une grève en plein week-end du 15 août. Une action opportuniste pour la direction de la compagnie. Des plannings infernaux et des conditions de travail dégradées pour les salariés. À Besançon, 3 personnes blessées par balle hier soir en pleine rue. Le pronostic vital des victimes n'est plus engagé. Aucun suspect interpellé pour l'heure. Tous les stades, toutes les pistes sont explorées par les enquêteurs, dont celle d'un règlement de compte lié au trafic de drogue. L'actualité à l'étranger, les tensions entre la Russie et le Japon risquent de s'aggraver. Le président russe Vladimir Poutine s'est rendu pour la toute première fois dans les îles Kouriles en Extrême-Orient. L'archipel est revendiqué également par le Japon. L'Union soviétique avait pris possession de ce territoire dans les derniers jours de la Seconde Guerre mondiale et y maintient depuis une présence militaire. Un mot de tennis pour terminer. Masters 1000 de Montréal, une finale 100% américaine. Demain, Ben Shelton, 10e mondial, affrontera son compatriote américain Brandon Nakashima. Ben Shelton avait remporté l'édition 2025 du tournoi canadien.
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0: 5 minutes tout juste, tout pile à la réunion. C'est Charlotte toujours pour vous accompagner. Dernière heure du trafic, en tout cas dernière heure. On avait une auditrice avec nous. Elle nous a donné quelques paroles pour retrouver une chanson. Colette, toujours là?
1: Oui, je suis là, bien sûr.
0: Alors, ne raccroche pas. On va sur la route et on revient vers toi. Ne raccroche pas. Merci.
1: Merci.
0: Et c'est Marie-Thérèse avec nous. Marie-Thérèse, bonsoir.
2: Bonsoir. J'ai entendu tout à l'heure que la route est dégagée.
0: Oui.
2: Je suis toujours là, je suis depuis Saint-Paul, je suis pris à la possession.
0: Oui.
2: Et on est toujours par choc contre par choc.
0: Et ça va venir, ça s'est dégagé devant. Ben, ça s'est dégagé là, il y a une dizaine de minutes qu'on nous a appelé.
2: J'ai entendu dire. Oui. C'est ça, je comprends pas pourquoi on roule pas.
0: Ah ben ça s'est dégagé devant, au niveau de l'accident. Maintenant, il faut attendre que ça arrive à votre niveau.
2: Ah ben on dirait que ça commence.
0: Donc encore un peu de patience, hein, mais on vous donne au moins l'information. Ça s'est dégagé devant, donc les véhicules ont été enlevés, les voitures roulent devant. Maintenant, il faut que ça arrive jusqu'à vous. Mais il y a de quoi péter les plombs, hein, en tout cas.
2: Ben oui, je comprends. Mais ça commence là.
0: Ah, voyez, regardez, vous avez appelé Freedom.
2: Oui, voilà, il suffit de vous appeler.
0: Ah. Voilà.
2: Eh bien, je vous remercie et je vous souhaite une bonne soirée.
0: Merci, bonne soirée à vous aussi, au revoir.
2: Au revoir.
0: Donc bien sûr, hein, on a donné l'information, c'est en train de se dégager devant, et le temps que ça arrive jusqu'à vous, encore un peu de patience, messieurs, dames. C'est très difficile, c'est énervant, il y a de quoi péter les plombs, on le sait, les embouteillages à La Réunion, une vraie catastrophe, une vraie horreur. Eh ben, voilà la preuve, mais ça se dégage un peu plus vite que hier en tout cas. Merci à vous pour votre patience. Colette.
1: Oui.
0: Oui, alors moi ce que j'ai vu sur internet, c'est que c'est en fait un poème de Blanchard, M. Blanchard, intitulé L'Orphelin. Les paroles que je t'ai dites tout à l'heure, c'est les paroles du poème L'Orphelin.
1: Tu dis M.
0: M. Blanchard.
1: Blanchard,
0: voilà.
1: Miguel Picozzi.
0: Mais du coup, est-ce que toi tu as une version, pardon, vous, vous avez une version? Parce que voilà, on est encore dans le trafic, Charlotte. Oh, oui. On peut tutoyer. Oui. Oh, alors, bon, vous avez une version. Et c'est votre maman qui vous chantait cette version, c'est ça?
1: Non, c'était mon papa.
0: Papa. Et en fait, c'était enseigné dans les écoles primaires. C'était récité et enseigné dans les écoles primaires. Et peut-être qu'il a fait une petite chanson avec.
1: Non, mais en principe, ça ne devait pas être lui, mais il chantait toujours ça, et moi, j'ai retenu ces paroles-là.
0: Oui, bah, parce que là, à moins d'avoir quelqu'un sur le 14, là, pour nous donner le titre, m'en train de dépatouiller à moi comme pas possible. Hein.
1: Bobby, quand je l'appelle, toujours il trouve des trucs pour moi.
0: Ah oui, mais Bobby, franchement, c'est, voilà, lui, c'est la référence.

0: La ref. Et là, là, Bobby sera là lundi, normalement.
1: Ah, d'accord, d'accord. Hein? À moins que quelqu'un trouve, mais je sais pas.
0: Entre temps, on demande aux auditeurs, en tout cas, on demande aux auditeurs de rechanter Noël Tchikouva.
1: La plupart encore arrivée, non.
0: Non, non,
1: non. Ok.

0: Oui. Parce qu'après, c'est, vous
1: Charlène
0: avez.
1: Charlène a pu l'arriver.
0: Souffle dessus, souffle dessus, souffle dessus. Colette, souffle dessus.
1: Aïe, aïe, aïe, aïe. Soleil arrivé, soleil pète.
0: Ouh. Non, bah, on demande, reste à l'écoute de la radio. On essaye de voir si c'est des auditeurs là qui peuvent avoir les informations. Et puis si jamais Bobby peut donner à nous les infos ou bien lundi, eh ben nous les preneurs.
1: D'accord, pas de souci, je fais comme ça.
0: Super, un embrasse à toi.
1: Merci.
0: Allez.
1: Bonne soirée à tout le monde.
0: Ciao, bye bye.
1: Un embrasse. Au revoir.
0: Allez. 02, bye bye, 02 62 99 200 00 si vous connaissez hein, le titre de cette chanson. Eh bien, vous pouvez nous appeler pour nous donner le titre puisqu'on le recherche. 02 62 99 12 00, on continue avec vos appels. On vous a signalé que ça commence à se dégager pour l'embouteillage entre le port et Saint-Denis. Dites-nous si vous êtes dans les embouteillages encore ou bien au contraire si c'est bon, ça se dégage. Mais vous avez vu, si vous êtes énervé dans les embouteillages, vous nous appelez, nous, Radio Freedom, et vous voyez, on secoue la baguette magique et ça se dégage. On est trop fort, hein, vous le savez ça. 02 62 99 200, allô.
2: Oh, bonsoir madame Charlotte.
0: Oui.
2: Vous m'entendez bien?
0: Ça va, oui.
2: Oui. Écoutez-moi, il y a un coût sans frais, sans investissement. Si on décalait toutes les zones, par exemple, au fond, il y a 4 zones, on décale les horaires d'entrée du boulot et les sorties d'un quart d'heure, du milieu, de façon que tout le monde se retrouve en même temps sur le réseau, quoi.
0: Ah, de décaler les horaires de travail d'entrée et de sortie pour pas que tout le monde soit sur le même réseau. En même
2: voilà,
0: temps.
2: Mais comme ça s'est fait en métropole et pour les grands départs en vacances, quoi.
0: Mmh.
2: On décale une demi-heure, voire un quart d'heure, je sais pas comment ils vont organiser ça. Moi, je pense que ça va fluidifier beaucoup.
0: Oh là là.
2: Par rapport que là, tout le monde rentre à la même heure et c'est ça qui crée le bouchon, quoi.
0: Nous met des feux à toutes les sorties, toutes les insertions, là, nous met toutes, nous met des feux partout. On sera baisé. Non, mais oui, mi plaisante.
2: On décale les horaires seulement.
0: Mi plaisante.
2: Tout le monde rentre au boulot à la même heure.
0: Oui, oui, oui.
2: Donc, si on décale une demi-heure après, une zone rentre à telle heure, ils sortent plus tard, ils rentrent.
0: Ok. Très bien. En tout cas, merci pour cette information. Bouge pas, mais ça va un instant sur la route, bouge pas. Direction les embouteillages de Saint-Paul avec André. André, bonsoir.
3: Oui, bonsoir.
0: Oui, dites-moi.
3: C'est pas possible ça. Hier soir, j'ai gagné les embouteillages. Ce soir, les embouteillages. Aïe, aïe, aïe. Là, je suis à Combé, en fait, avant l'Urcopa.
0: Avant l'Urcopa? Ça bouchonne?
3: Oui, avant l'Urcopa, oui.
0: Dans le sens pour la direction Saint-Denis?
3: C'est ça.
0: Oh là là.
3: Et pare-choc contre pare-choc.
0: Oh là là, oui.
3: Ça n'avance pas. Hier soir, j'ai eu l'embouteillage à Savannah, pareil. Et là, ce soir, même refrain. Aïe, aïe, aïe.
0: Oui, oui, hier.
3: Non, je sais pas. Quand on dit qu'il pleut, il faut ralentir, les gens, ils foncent quand même. Ils foncent dans la France. Et voilà ce qui arrive. Moi, j'en ai marre, parce que moi, je mets ma route tous les jours. Hein. Saint-Denis, tous les jours. Tous les jours. Grand matin, pareil, grand matin, les gens, ils font n'importe quoi sur la route. C'est impressionnant le nombre de personnes qui brûlent les feux rouges le matin sur le boulevard sud. Mais impressionnant. Franchement.
0: Ils n'ont pas conscience des risques qu'ils ont pour eux-mêmes et les autres, en fait.
3: C'est ça, tout à fait, ouais. Tout à fait. Ils respectent l'homme le matin, ils respectent. Personne ne respecte rien du tout. Il n'y a pas de. Moi, je suis pour que les gendarmes travaillent 7 jours sur 7, 14, 24.
0: Oui.
3: Putain, c'est pas possible, ça. Là, on dit, quand il pleut, ralentissez pas. Quand on a fait notre code, on nous a dit, ralentissez quand il pleut. Mais non, on fonce. On se croit tout permis, ça n'arrivera jamais. Ben non, ben voilà.
0: Oui. Bon, ben le coup de gueule est passé.
3: Moi, je me réveille, ouais, vous savez, moi, je me réveille tous les matins à 3h du matin.
0: Oh là là.
3: Je décolle à Saint-Denis à 4h du matin. Je vais à Saint-Denis, je prends mon boulot, je rentre le soir, je récupère ma voiture et je rentre à Saint-Denis. Et voilà, tous les soirs, c'est comme ça. Tous les soirs, il y a un baisement.
0: Ouais, ouais. C'est difficile, hein. À la longue, ça use, hein, monsieur.
3: Non, mais ça use. Surtout que je suis pas jeune, quoi. Voilà.
0: Oui, oui, oui. Non, mais faire déjà la route. Alors, faire la route pour aller travailler, être fatigué avec le travail, refaire la route. Déjà, ça, c'est vraiment un fardeau. Mais non plus, non, en plus, se taper les embouteillages comme ça, deux jours d'affilée.
3: Oui.
0: Oh là là.
3: Oui, en fait, le pire, c'est qu'hier, je me suis tapé. Je travaillais à Saint-Denis, je devais rentrer à Saint-Louis avant.
0: Oui.
3: Je me suis tapé les embouteillages nord-ouest, pardon. Et je me suis retapé les embouteillages hier soir. Et là, je me retape les embouteillages ouest-nord. Franchement, pas possible. Franchement, c'est. Ah là là. Vivons la retraite.
0: Oui, ah. Ouais, mais même avec la retraite, vous prendrez les routes sûrement et ça sera le même calvaire.
3: Oui, je pense bien, oui.
0: Merci pour ce coup de gueule en tout cas. Bonne soirée.
3: Merci.
0: Bon courage.
3: Allez, on est à 2 km/h.
0: Hein. Oui. Bon courage.
3: Merci.
0: Allez, au revoir. Donc on nous signale que là, monsieur, lui, il est du côté de l'Urcopa, en tout cas, hein, au niveau de Saint-Paul, là, et c'est, l'Urcopa, au niveau de la fin, donc, pont de Rivière des Galets, pour aller en direction du nord, et c'est compliqué, c'est encore embouteillé, mais ça se dégage au fur et à mesure, encore un peu de patience pour vous qui êtes sur les routes, puisque ces véhicules ont été enlevés, devant, ça s'est dégagé, et ça commence à arriver au fur et à mesure. Encore un peu de courage et de patience à vous, automobilistes. J'étais avec vous.
2: Allô.
0: Merci d'avoir patienté.
2: Oui, je vous en prie.
0: Oui, alors du coup, si on décalerait pour les personnes qui travaillent, ça pourrait être une solution pour qu'il y ait moins de monde sur les routes et que le réseau soit plus fluide.
2: Oui, surtout sur des zones concentrées. Par exemple, il y a 4-5 zones. Si on décale d'un quart d'heure ou une demi-heure les entrées et les sorties, je pense que ça va fluidifier un peu.
0: Oui. Ben pourquoi pas, hein? Pourquoi pas mettre ça en place? On pose la question aux auditeurs, monsieur, merci d'avoir appelé.
2: Voilà, je vous en prie, bonne soirée, Charlotte.
0: Merci, bonne soirée, au revoir.
2: Allez, au revoir.
0: Est-ce que les gens là qui sont en vacances ou qui étaient en vacances sont partis à Maurice? Est-ce que vous avez pris le métro à Maurice? Est-ce que c'était bien? Est-ce que c'était comme celui qu'on peut retrouver en métropole? Est-ce que finalement on pourrait pas nous mettre des métros nous aussi, hein, pour libérer, dégager un peu les zones là? Ça serait bien ça, non? Non? Hein? Oui ou non? Allez, 02 62 99 12 00 Freedom. Allô. Bonsoir.
4: Bonsoir.
0: Oui, je vous écoute.
4: Vous allez bien?
0: Bien, merci à vous-même.
4: Ça va. Je vous appelle de la métropole et j'ai besoin d'aide de la Réunion.
0: Ah, d'accord.
4: En fait, ça fait plusieurs années que je cherche un maillot de la JSSP, parce que je suis un grand suiveur de la JSSP depuis la métropole.
0: Oui.
4: Et le problème, c'est que je les ai contactés. Ils m'avaient promis qu'on pourrait bientôt en acheter depuis la métropole. Et en fait, c'est pas le cas. Ils ont mis en place un site internet il n'y a pas longtemps.
0: Oui.
4: Et malgré ça, en fait, on peut que retirer le maillot au stade Volnay.
0: Ah.
4: Et du coup, moi, je peux pas.
0: D'accord.
4: Et du coup, je cherche un moyen pour en avoir un de l'appui à Réunion. Donc, le but, c'est que je le paye et que je prenne en charge les frais d'envoi.
0: Oui.
4: Que quelqu'un puisse me l'envoyer depuis la Réunion.
0: D'accord. Alors, vous êtes en métropole où?
4: Alors, moi, je suis dans le sud-ouest, de la métropole. Je suis à Pau.
0: À Pau, d'accord, à Pau. Comment ça se fait que... Alors, est-ce que vous avez des origines réunionnaises? Comment vous connaissez la GSSP? Ouais,
4: mon grand-père était réunionnais.
0: D'accord.
4: Et donc, je suis d'origine réunionnaise. J'ai eu l'occasion de venir sur l'île.
0: Oui.
4: Et voilà. Et comme je m'appelle Pierre, j'ai toujours été fan de Saint-Pierre, donc de la JSSP.
0: Ok, donc Pierre qui aimerait un maillot de la JSSP, mais vivant à Pau, eh bien c'est pas possible depuis le site de la JSSP, donc ce club de foot de Saint-Pierre. Jeunesse sportive Saint-Pierroise, ce n'est pas possible de commander pour le faire livrer ensuite en métropole. Donc on cherche quelqu'un qui pourrait faire le relais. Donc vous passez commande. Lui, il réceptionne le maillot, il récupère le maillot et vous l'envoie ensuite à votre charge pour les frais. Ça serait cool de le faire.
4: Bah ouais.
0: Alors, tout simplement, on va vous laisser donner votre numéro de téléphone, voir si quelqu'un peut vous contacter là pour faire ça, pour faire ce petit geste pour vous.
4: Ouais, ce serait cool. Alors c'est le 06 72 37 72 29.
0: 06 72 37 72 29.
4: C'est bien ça.
0: Eh ben c'est bon, bah Pierre, écoutez, tenez-nous au courant.
4: Ouais, avec grand plaisir.
0: Voilà, bah écoutez, super, et bah vive la JSSP.
4: Ouais. Merci beaucoup, bonne soirée.
0: Allez, au revoir. Bon, ben voilà, si vous souhaitez aider Pierre, pourquoi pas profiter pour lui rendre ce petit service, il vous sera très reconnaissant. On retrouve Philippe tout de suite. Philippe, bonsoir.
5: Oui, bonsoir Radio Freedom.
0: Oui, Philippe.
5: Je vous appelle, alors peut-être exagérément, mais je fais du souci pour mon fils aîné qui est parti dans l'Ouest, on habite à Saint-André. Et c'est bizarre parce que d'habitude, alors son téléphone, il est pas sur batterie déchargée parce qu'on tomberait sur le répondeur. Et d'habitude, il donne des nouvelles très régulièrement parce qu'il est en vacances chez nous, etc. C'est quand même très curieux parce que depuis 4 ou 5 heures, il est toujours dans le même endroit. Alors je l'ai le géolocalisé.
0: Oui.
5: Que je suis, je pense, un papa prévoyant.
0: Alors votre fils, comment il s'appelle?
5: Il s'appelle Daniel.
0: Daniel. Donc vous êtes tracassé pour votre fils Daniel. Il a quel âge?
5: Un peu, oui. C'est pas un comportement habituel.
0: Oui,
5: bon,
0: oui.
5: Après, vous savez bien que quand on appelle les sécurités, bon, ça les intéresse. Enfin, je comprends bien.
0: Ils ne vont pas
5: mobiliser une patrouille pour voilà. Mais nous, on est quand même inquiets. Il est rue du Lagon, apparemment, pas très loin de la pharmacie. Attendez, je regarde un petit peu sur le truc. Pourquoi j'arrive pas à l'agrandir là? La pharmacie des Sidaos, je crois, il n'est pas très loin, il est rue du Lagon, à la même position depuis des heures.
0: Peut-être qu'il a perdu son téléphone à cet endroit-là, non? Vous savez pas?
5: Ah, ça, je sais pas, ça peut être une hypothèse, effectivement.
0: Alors,
5: perdre son téléphone. Mais bon, c'est quand même bizarre parce qu'il est assez malin. Il serait capable quand même de passer un coup de téléphone depuis le portable de quelqu'un d'autre.
0: Oui, oui, de rassurer. Depuis combien de temps vous n'avez pas de ces nouvelles là? Depuis combien de heures?
5: Ça fait difficile à dire, ça fait depuis ce matin.
0: Depuis ce matin, pas de nouvelles de lui.
5: Il a une Clio blanche, je connais pas l'immatriculation, c'est une voiture de location, mais par contre, c'est facile parce que sur cette Clio, il y a un caducé de médecin, et qui est dessus, mais il n'est pas médecin lui-même, mais bon, il y a un caducé, donc c'est Clio blanche, et c'est sur rue du Lagon, et je vous dis pas très loin de la pharmacie des Sidaos. Là, j'arrive pas à grandir la géoloc, hein, mais c'est pas loin de la pharmacie des lignes.
0: Alors, on va donner la description de votre fils Daniel, hein, comme ça, si quelqu'un est du côté de l'Ermitage, là, enfin de l'Ouest, la rue du Lagon, là, qui pourrait peut-être le trouver et lui dire, oh, ton père, il s'inquiète, là.
5: Oui, quand même, il exagère, là.
0: Bon, alors dis-nous un petit peu.
5: Eh ben, tu sais, vous savez, alors, en fait, il a vécu à La Réunion, lui, quand même. Hein. Il a déscolarisé et tout. Il mesure 1m90. Il est grand et brun.
0: Oui.
5: Et comment quoi vous dire de plus? Assez athlétique. Voilà, on le repère quand même parce qu'il a quand même une taille qui est un petit peu... grand. Voilà. Et donc, tout le monde se fait un peu du souci. Sa petite sœur, etc. On l'attend à Saint-André, mais c'est bizarre parce que normalement, il nous envoie des messages à chaque fois.
0: D'accord. Est-ce que vous connaissez un petit peu, en général, il porte plutôt des shorts, des pantalons, des t-shirts?
5: Il habillé, alors là, heureusement qu'il y a mon épouse, parce que j'aurais pas su répondre. Il est habillé tout en noir, avec un short noir et
6: un haut noir.
5: Il est en black avec short et t-shirt.
0: Ok. Short noir et t-shirt noir, ok. Il est plutôt savate ou basket?
5: Je crois qu'il est parti en basket, mais...
0: D'accord, donc ça c'est
5: la plage,
0: une hypothèse. Est-ce qu'il a des tatouages? Est-ce qu'il a des trucs, des signes distinctifs sur lui?
5: Des signes distinctifs, non.
0: Il est âgé de quel âge?
5: Il a les cheveux très... Ah bah, il a 36 ans, mais...
0: 36, pas d'accord.
5: Question,
0: Non, quand je demande l'âge, en fait, c'est pour situer c'est un jeune de 20 ans ou plus, en fait.
5: Non, c'est un...
0: 36.
5: C'est un garçon de 36 ans, mais qui fait peut-être plus jeune quand même, hein, franchement. Hein. Il fait 26, si vous voulez, parce que voilà, c'est comme ça, il fait jeune.
0: Oui, les cheveux.
5: Voilà. Ben, très brun.
0: Brun. Long, court.
5: Noir, même, elle dit, sa petite sœur dit noir.
0: Oui. Ils sont courts ou longs? Court.
5: Non.
6: Non, il est musclé, il fait de la gym. Et les cheveux très noirs, courts.
5: Ouais, très noirs, courts. Voilà, et assez épais. Il a des cheveux qui sont bien fournis.
0: D'accord, bien fournis.
5: Mais il n'est pas, okay. Voilà. Oui, là, ça, ils savent déjà. Okay. Bon, je sais pas. Enfin, bref, c'est bizarre quand même, parce que je localise la voiture, là, dans cette zone-là.
0: Oui, le téléphone, oui.
5: Et je comprends pas, ça lui ressemble absolument pas, parce qu'il est venu en vacances chez nous. Lui, il sait très bien qu'il doit retrouver sa petite sœur. Si c'était un plan particulier, il m'en aurait informé, parce que je le connais, on est quand même très liés. Donc, je comprends pas. Je comprends pas ce qui se passe. Voilà.
0: Ok, on lance en tout cas les recherches. Hein. Si quelqu'un se retrouve du côté de la rue du Lagon dans l'Ouest, on recherche Daniel, 36 ans, qui n'a pas donné de nouvelles. Donc à vous, les parents, la famille qui est attendue dans l'Est, à Saint-André. Donc Daniel, lui, mesure 1m90, il est grand et il porte un t-shirt noir, enfin un haut noir et un short noir. Peut-être il a des baskets, on ne sait pas. Il a des cheveux bruns courts, bien fournis. Il a une voiture, c'est une Clio blanche et derrière, il y a un caducé de médecin.
5: Attendez, je vous arrête tout de suite. Il vient d'arriver, alors je sais pas ce qui s'est passé avec le téléphone.
0: Mais vous savez,
5: c'est une très bonne nouvelle.
0: Mais vous savez, c'est les miracles de Freedom.
5: Ouais, mais c'est un miracle parce que je vous appelle et à ce moment-là, il arrive. Mais moi, je suis peut-être un peu sécuritaire, mais je connais la vie.
0: Ah, mais vous avez bien raison, en tout cas, vous avez bien raison et vous savez, ce sont les miracles de Freedom. Freedom est magique, monsieur.
5: Bravo. Bah, d'ailleurs, c'est pour ça que je vous appelle. Hein. J'ai vécu 15 ans à La Réunion, j'y suis revenu là, il y a pas longtemps. Et donc, je connais bien et j'aime bien votre émission. Ça devrait exister dans d'autres endroits. Merci beaucoup.
0: Ah, bah, incroyable.
5: Merci à tous les auditeurs à vous d'avoir accordé l'attention.
0: Ah ben
5: moi,
0: non.
5: Je suis vraiment rassuré parce que on va avoir l'explication tout à l'heure.
0: Mais vous voyez, chaque fois, en tout cas, qu'on appelle Freedom, il y a des miracles. Et là, aujourd'hui, c'était votre miracle à vous. Incroyable.
5: Merci beaucoup.
0: De rien.
5: Bonne soirée.
0: Plus de peur que de mal. Allez, au revoir.
5: Oui, plus de peur que de mal, comme vous dites. Merci, au revoir.
0: Allez, au revoir. Pas croyable, hein. Alors, moi, je préfère ça, hein. Je préfère que quand on est en train d'en parler, on me dit, ah, ça y est, il arrive, c'est bon, c'est tout chaud, la patate, elle est chaude, elle est bonne. Mais là, incroyable, hein, en l'espace d'une heure, deux miracles. Eh ben, continuez de nous appeler, continuez de demander de l'aide. Freedom est là pour vous et c'est grâce à vous. Vous qui êtes solidaires, vous qui nous écoutez, vous qui êtes de l'autre côté de la radio et qui êtes là du matin jusqu'au soir, du soir au matin, tout le temps, merci d'être à l'écoute de Radio Freedom.

0: 7 minutes à La Réunion. Allez, encore un peu de temps pour vous. Freedom, bonsoir. Allô?
1: Bonsoir.
0: Oui, c'est à vous.
1: Oui, Charlotte, bonsoir.
0: Oui.
1: Vous m'entendez bien?
0: Ah, on aurait mieux, mais bon, nous peut entendre en haut quand même.
1: Là, on entend mieux.
0: Oui.
1: Oui, mais on entend mieux, c'est pas normal, non? Au téléphone trop fort, peut-être.
0: Ah, m'y connais pas. Alors, allez, cause comme ça.
1: Oui, donc, du coup, Mia Panenticula m'avait, Charlotte Tropical, m'était quoi, c'était avant-hier.
0: Oui.
1: Et m'était outré par quelque chose qui était dit par, par Monsieur Voltage.
0: D'accord.
1: Par Monsieur Volt, et j'en étais en discussion avec Madame Dacatini, je sais pas qui, là.
0: Aïe, aïe, aïe, le baisement, là.
1: Le baisement, là, Ah, cette Yadira, là, franchement.
0: Alors, moi, mal entendu, que la gueule est baisement. Aux alentours de 21h, ça, 21h30, on dirait.
1: Non, c'est plus tard.
0: Plus tard, bon.
1: 23h,
0: ouais. Ah ouais, ben là, plus tôt.
1: Avec, bon. Cette émission avec Wendy, ça.
0: Ah, ben, bon, ok, la gagné un autre hier, alors.
1: Oui, avant-hier.
0: Ok.
1: Où, ben, bon, je ne connais pas que ça va être pour parler, mais en alimentant la radio, M. Evol, vous traitez les réunionnais de Cassos, et Lila, vous traitez Mme Dacatine et l'autre Bougla, d'esclaves. Elle dit, vous êtes mon esclave, c'est bonnes oreilles, nourris les autres. Alors, Baudet, elle dit comme ça, nous l'a assez passé d'esclavage comme ça. Maintenant, il faudrait peut-être respecter à nous. S'il n'aime pas les réunionnais et que les fermes sont radio, il n'écoute pas nous, il ne cause pas avec nous. Parce que il était vraiment outré de la manière il a dit ça, et il a dit ça avec banane, mais m'apprend pour moi.
0: Mais c'est pas la première fois que ce genre de propos sortent de la bouche de Monsieur Volt, hein.
1: Et c'est le pire, c'est qu'il coupe pas lui, quoi. On a le moni par le mot comme on dit, il coupe pas autres direct, il a dit banane, arrête. Et là, quand il me cate à nous, ah ben, il coupe pas. Ah, t'es mal lancé des messages, en plus, on peut regarder, hein, mal lancé des messages.
0: Oui.
1: Il m'a dit, s'il vous plaît. Et vous dites n'importe quoi, là. Il m'a senti outré vraiment parce que c'est du manque de respect.
0: Mais vous savez que ce monsieur Volt, en tout cas, il aime réagir avec virulence comme ça, il aime provoquer, est-ce que c'est pas justement sa manière à lui de faire parler de lui?
1: Ben si, c'est sa manière de le faire parler de lui, comme dit les jeunes, fait le buzz, hein.
0: Ali buzz, comme ça, alors.
1: Je vais vous dire buzz, surtout.
0: Bah oui, mais il nous dit il est à La Réunion, il est en France, il est par ici.
1: Il est en France, par quel côté? Faut traiter banade, quoi ça? Ça dit arrêtez mes esclaves, fermez vos esclaves, c'est les oreilles qui vous nourrissent, c'est pas que ça.
0: Donc finalement, on alimente son jeu, là. On rentre dedans bien comme il faut.
1: Franchement, après peut-être vous n'avez pas compris de ce sens-là.
0: Oui.
1: Mais à moins de mon côté, là, de mon sens, là.
0: Où tu sens la fête, toi?
1: Ah, ben, fin, toi, t'es, à moins, cafou, vous dire, l'esclave, bonnes oreilles nourries, à moins, soit à vous dire, maintenant, là, vous lève le matin, moi, pour être travail.
0: Encore
1: son l'argent, il est à la retraite, à moins, pour travailler, pour cotiser pour demain.
0: Imagine à où, cotise pour Monsieur Vol?
1: Ben, cotise pour Monsieur Vol, il ne veut même pas la peine d'avoir dit monsieur, déjà, avant de commencer.
0: Oui.
1: Incroyable.
0: Là, il doit bien rigoler, là. Je sais pas, j'ai des appels, j'ai pas d'appel de métropole, donc non, il est pas là. Mais il doit bien rigoler, hein.
1: Ah, ben, de bien rigoler. Même bien, ben, là, Mouni prend comment? Mouni fait protéger les directs pour autant,
0: chouchou Tali, allez, allons, chouchou de Monsieur Volt, s'il vous plaît.
1: Ah, Monsieur Volt, pauvre Monsieur Volt, pauvre.
0: Ah, Monsieur Volt.
1: Pauvre petit retraité, après rien pour lui dire, rien pour faire dans la joignée.
0: Moi, je me rappelle une intervention que j'ai eue avec lui. J'ai dit, mais de toute façon, Monsieur Volt, je vais pas vous écouter parce que je sais que vous allez maltraiter les réunionnais.
1: Effectivement.
0: J'ai raccroché, il a pas aimé.
1: Ça, c'est très bien. Mais Wendy, Monsieur Le Feu, il m'a pas aimé parce que on a des interventions des gens.
0: Après le soir. Oui, mais après le soir. Voilà, ça dépend comment il faut prendre si c'est au premier degré ou pas.
1: Exactement. Mais avec Monsieur Volt, ça m'a plutôt très bien entendu. C'est pas du premier degré, hein. C'est vraiment, en train de jouer. Mais même si c'est au premier degré, on manque pas notre respect comme ça. Au
0: premier
1: degré, c'est une théâtre d'esclavage.
0: Oui.
1: On a subi. Et non, sur ce sujet-là, mais désolé, mais il faut freiner.
0: Ce sujet-là n'a pas plu à vous vraiment.
1: Non,
0: respect créole, quoi.
1: Ah, faut respecter.
0: Mais dans la Boucatalie, madame l'a dit, créole. Attends, mais reviens. C'est des hypocrites. C'est comme le bounty.
1: Elle a dit créole, c'est des hypocrites. C'est pas quoi ça.
0: Elle a dit au créole. Créole est moins solidaire que nous tout le temps. Justement, on la parle des Maorés, tout ça. Le créole est moins solidaire.
1: Créole, il est bon pour aller travailler en goût, c'est pas fait toilette dans le magasin. Il fait la grève dans la préfecture, là. Donc, il n'y avait pas de marque, quand on a fait la grève, la pluie, la météo.
0: Mais il y a une révolution en cours, là. On est dedans, alors.
1: Oui, ah bah, mais là, oui, je dirais même moi. Okay. Moi, c'est par rapport à la politique, hein. Moi, c'est pas par rapport à la race, comme moyennement, au réseau.
0: Oui, okay, oui,
1: hein.
0: Oui, oui.
1: Peu importe, hein. Mais que vraiment, c'est la politique à foutre à nous dans un petit caca, là. Ben, elle est un peu inadmissible et prend créole vraiment pour couillon. Mais un jour, quand créole va lever vraiment, là, quoi, moi. Ça sera pas la même chose. Hein.
0: Bon, bah très bien. Merci d'avoir voilà. réagi.
1: Et une autre réaction vite fait là.
0: Oui.
1: Max, il revient à l'antenne ce soir ou non?
0: Ben, écoute, Max. Et Max était là. Max n'est plus là. Je vois Diego devant moi. Diego, les bonheurs pour l'arrivée là. Regarde, depuis 18h, dit. Diego, ben, quand ça arrivait, ben.
1: Ah, ben, ça se barre. Qu'est-ce que t'as mangé, hein?
0: Azao, il paye plus. Ben, bravo, Diego, bravo.
1: Ben, elle est bien.
0: Non, mais il m'y connaît pas, Max. Max, t'es là. Max est plus là. M'y voit plus. Donc, un soir, m'y connaît plus, voilà.
1: Non, c'est pas Max, là, alors. Mais, vous disiez une affaire. Encore, Max, il fait sur le tropical. Il a pas une bonne tête frite. Il a pas, là, puis, quoi.
0: Ah. Peut-être.
1: La paix à
0: Jean-Pierre. Ben, Jean-Pierre, il baise un coup de zoc.
1: Que ça?
0: Ah, il y a un tour de dormir, ça?
1: On entend parler l'autre là, Dagobé, là. Il y a rien Dagobé, mais ça va. On entend pas Dagobé, on entend pas bonne dispute. Ben, en passant là, des bonnes animateurs, il y a un peu de problème en ce moment. Prends un exemple. Prends un exemple sur Madame Charlotte.
0: Si
1: Max. Ah, si, il y a une bonne animatrice.
0: Il essaye.
1: Il essaye. Il fait la part des choses et au gagne sérieux.
0: Ah, ben, des fois, il passe à côté aussi, hein, mais bon, des fois, bon.
1: Il arrive ça, après, dans le travail, là, fait des heureux, c'est du travail.
0: Bon. Merci pour l'appel. Il y en a encore d'autres qui veulent intervenir. Merci.
1: Allez, merci.
0: Bye bye. Allez, au revoir. 02 62 99 12 00. Ici avec vous. Bonsoir.
2: Oui, allô, Freedom. Bonsoir.
0: Bonsoir. Cause les faibles comme ça.
2: Bonsoir, Freedomien, Freedomienne.
0: Oui.
2: Je vais parler un petit peu un tout, hein.
0: Oui.
2: Réunionnais, réunionnaise. Je fais une petite anecdote, une petite aparté. Vous allez voir où je vais en venir. C'est une blague. C'est pas méchant.
0: Hein. Oui.
2: Volte, en fin de compte, c'est une vraie pile électrique, ma foi. Non, c'était une petite blague.
0: C'est oui.
2: Ça. Après, c'est apprendre au premier degré, au second degré, c'est pas méchant, voilà. Je veux dire, je vais aller, comment on dit ça, comme dirait Marseille, droit au but.
0: Bon, oui.
2: Voilà. Après, moi, je suis né en France, ça fait plus de 30 ans sur la Réunion. Hein.
0: D'accord.
2: Des auréoles, comme il dit.
0: Voilà.
2: On va parler d'un sujet, peut-être certains vont trouver ça un peu lunaire, tiré par les cheveux, complotiste, ce que vous voulez. Vous voyez où je veux en venir, je vais faire quoi? En fin de compte, Matrix, le film de 1999, premier Matrix, c'est un film très révélateur. Je laisserai aux auditeurs et auditrices d'aller regarder sur YouTube, de taper Matrix.
0: Ah ben, pour ceux qui ne s'en rappellent plus, oui.
2: Oui, Matrix, en 1999, le premier. Hein, le premier.
0: Oui, le premier.
2: La scène dit qu'est-ce que le réel? Et la scène dure, enfin la scène, la séquence, ça dure 4 minutes et des poussières, 4 minutes 4, je dis pas de bêtises, enfin 4 minutes, enfin, sur les chiffres.
0: Un film de 2h16, allez retrouver 4 minutes dedans.
2: Non, mais sur YouTube, les gens ont juste qu'à taper Matrix, qu'est-ce que le réel?
0: Ah, ok.
2: Et en fin de compte, là, on arrive à un point culminant de l'humanité, bientôt l'humanité va arriver à un point de non-retour, parce qu'on est en train de tout s'émerveiller devant l'IA. Voilà, n'en dis pas plus.
0: Ah oui, 4 minutes, parce que du coup j'ai tapé Matrix et j'ai juste mis qu'est-ce et
2: il me met. Matrix, qu'est-ce que le réel
0: voilà. Mais c'est la première suggestion quand on tape ça. Pour ceux qui veulent aller regarder, donc ça révèle l'IA, c'est ça?
2: Ben, c'est en fin de compte, on est en pleine dedans, c'est un tout en fin de compte, c'est un tout, ça rejoint un tout, ça peut être au point de vue, ça dépend des gens, après ça peut être au point de vue mathématique. Oui.
0: Comment on comprend ça?
2: Quantique, spirituel, religion, ben ça rejoint aussi l'Apocalypse de Saint Jean, après ça, l'Apocalypse c'est catholique chrétien, après il y a Révélation, parce que Apocalypse, si je dis pas de bêtises, en latin c'est le mot Apocalypsus, qui veut dire révélation, mais ça c'est dans l'autre religion. Attendez, hein, je critique pas les religions, hein, parce que chacun sa religion, chacun ses croyances, mais vous allez voir rapidement, je vais en venir. Et du coup, ben dans Révélation ou Apocalypse selon Saint Jean, ben en fin de compte, ils disent comme ça, il fut à comment la bête a été animée par l'image, et tous étaient émerveillés devant l'IA. Maintenant, dans le mot IA, on a intelligence artificielle.
0: Oui.
2: Mais si on prend d'un point de vue religieux, ou un point de vue peut-être, on va dire, je suis illuminé, un fou, voyons, allons plus loin. Si on prend le contexte religieux, IA, pour eux, ils vont dire, intelligence ou interface antéchrist. Maintenant, prenons le mot diable. Diable. Donc, il y a la lettre D et après, il y a IA. Diable. Si on prend, par exemple, le mot Dieu, après, chacun ses croyances. Hein.
0: Oui,
2: attention,
0: oui, oui.
2: Je ne te critique pas.
0: Oui, oui, j'écoute, j'écoute.
2: Je dis plus loin, je fais un petit jeu de mots. D-E. C'est-à-dire, tous les êtres humains, c'est-à-dire nous, avant d'arriver sur la Terre, je pense, après peut-être que je suis fou illuminé, on était des êtres divins. On a dû commettre un péché, on a dû être méchant, ou sinon on n'a pas été gentil envers papa. Et bien, tous les êtres humains qu'on est, les 8,4 milliards d'habitants sur la Terre, on était envoyés sur la Terre, et on, chacun, chaque personne, on a tous une mission. Mais là, je veux dire, je reviens vite fait, je m'égare. C'est pour ça qu'il faut que les gens ils comprennent bien le sens de Matrix, de la vidéo Matrix, qu'est-ce que le réel. Et là, les gens vont se dire, oh punaise. Et là, en fin de compte, on est en plein dedans. On est en train de donner tous nos pleins pouvoirs, toute notre liberté, tous nos identifiants, tous nos trucs à l'IA. Et bientôt, en 2027, écoutez bien ça, en 2027, on aura l'identité numérique obligatoire. On aura notre soi numérique. C'est-à-dire en 2030. L'agenda Davos 2030, faites vos recherches les gens. La puce sous la peau, Neuralink, Elon Musk. Klaus Schwab, il avait dit quoi? À un moment donné, au Forum économique mondial, 2030, vous ne posséderez rien et vous serez heureux. Ça veut dire la machine qui va contrôler l'homme.
0: C'est alors bon, on part très loin pour ceux qui veulent se pencher dessus et réfléchir. Non mais j'y arrive. Tout à l'heure vous avez dit en tout cas l'être humain a des missions sur Terre et c'est ce que d'ailleurs la majorité des voyants hein, le disent. On a des missions. Ils y croient aussi à la réincarnation. Que
2: voilà, d'ailleurs voilà, ça dépend des croyances. Aussi,
0: ça dépend de plein de choses. Mais il est dit aussi hein, par exemple pour donner un exemple par rapport à ces missions, bah, tous nos gendarmes, militaires, tous ceux qui sont les combattants, eh bien, c'est les réincarnations des guerriers dans le temps, par exemple. Pour ceux qui sont dans l'aide auprès des autres, hein, l'aide, voilà, comme Radio Freedom aide bon peu, peut-être que Radio Freedom est au bout de sa croyance et justement, lui, son karma est redevenu, j'ai envie de dire, propre.
2: Ah ben, j'espère, mais
0: et du coup, il y a plusieurs métaphores, plusieurs croyances, il y a plusieurs choses qui rentrent en compte, mais on a tous des missions sur Terre, mais quelle est la nôtre et est-ce qu'on a conscience de ça? On peut en parler aussi.
2: Bien sûr, est-ce qu'on a conscience de ça, mais le problème, c'est pas ça, c'est que, en fin de compte, je veux pas être méchant, hein, oui. C'est une métaphore encore, notre temps est compté, on est en 2026, moi je dis tic-tac, tic-tac, le sablier, le temps tourne, ou tactique des élites, attention, de la gouvernance mondiale, parce qu'en 2030, je pense, après, peut-être que j'ai dit des conneries, peut-être que je suis un fou, peut-être que les gens vont dire, mais lui c'est un illuminé, c'est un malade mental. En 2030, je pense, après je pense peut-être, j'espère dire des conneries, hein, j'espère que c'est pas ça, franchement. Ils veulent faire, écoutez bien ça, une seule gouvernance, une seule langue, une seule, tout en un, quoi. Une seule gouvernance, une seule religion, une seule langue, je pense à la langue universelle que tout le monde connaît, je pense que minimum c'est l'anglais, parce que je pense que à l'école on apprend ça.
0: C'est la plus, oui.
2: Voilà, l'anglais, donc est-ce que ça va venir des États-Unis machin, mais je pense que ça va venir de Chine, parce qu'on sera tous soumis au crédit social. Et là par contre c'est très très grave, parce que crédit social qui dit atteinte aux libertés. Je sais pas si les gens ils ont vu sur Netflix la série Black Mirror.
0: C'est
2: des trucs révélateurs. Ça fait
0: est-ce que
2: Matrix, je dis des films très révélateurs. Matrix, Terminator.
0: En fait, la question qu'on peut se poser par rapport aux films, aux documents, aux séries qu'on voit, qu'on a aujourd'hui ou avant, d'où sortent ces inspirations, d'où viennent les contextes des films, en tout cas hein, qu'on a pu voir et qui sont en train de se faire. Parce que des fois, on se dit, films là aujourd'hui, on vit telle situation, il rappelle à moi tel film là.
2: Voilà, et en fin de compte, après des années avant, ben des gens, on va dire, les éveillés, parce qu'il y en a qui disent des complotistes, après il y en a qui disent mal les mots, on va pas lier la langue ou délier les langues, voilà.
0: Oui.
2: Et il y en a qui disent, en fin de compte, après 5 ans, après, en fin de compte, les complotistes avaient raison. Par exemple, je prends un exemple simple.
0: Rapidement, parce que la fine toine est un peu là.
2: Voilà, 2020, Covid. Qui aurait cru comment l'humanité, parce que quand même 80% de la population mondiale, hein, c'est peut-être exagéré ou peut-être un peu moins, est tombée dans le panneau, d'où un gouvernement nous oblige à nous mettre une dose, deux doses, excusez-moi du jeu de mots pourri, je vais faire thrombose, parce qu'il y a eu plein de jeunes qui étaient morts de crise cardiaque, plein de jeunes, d'où on nous oblige à faire un vaccin, soi-disant obligatoire pour pouvoir aller travailler, pour pouvoir aller manger au restaurant, pour pouvoir
0: se soigner,
2: vendre notre âme, pour justement aller travailler. Et or, que je veux dire, les années à suivre, parce que là, ce n'est que le précurseur, parce que 2020, c'était un test à l'échelle mondiale, et le test était satisfaisant pour les élites. C'est-à-dire pour...
0: Mais c'est pour tout pareil. C'est pour tout pareil.
2: On va nous obliger à avoir une identité numérique jusqu'à nous mettre en 2030 une puce sous la peau, justement, pour pouvoir acheter et vendre.
0: En tout cas, on pose...
2: Écoutez bien, c'est très grave. Et en plus, ça va se réaliser bientôt.
0: On va poser la question...
2: Je finis, excusez-moi. Lisez bien la Bible aussi. Apocalypse, dans catholique chrétien, ça par contre. Apocalypse, chapitre 13, versets 16 à 17. Il y fit tous, petits et grands, riches et pauvres, qui reçurent une marque à la main droite ou au front. Et ceux qui n'avaient pas la marque de la bête, ils ne peuvent ni acheter ni vendre.
0: Et on va terminer là-dessus, puisqu'il y a encore du monde qui voudrait réagir. Merci pour votre appel, monsieur.
2: Pas de souci, bon courage à l'humanité, bonne chance.
0: Bonne soirée.
2: Les gens s'éveillent. Merci, bonne soirée.
0: Au revoir.
2: Merci, au revoir.
0: 2030, on aura tous une puce sous la peau. Qu'en pensez-vous? Vous pouvez réagir, bien sûr. 02 62 99 12 00. Freedom, bonsoir.
3: Allô?
0: Oui, allô?
3: Allô, bonjour.
0: Oui, on vous écoute.
3: Oui, j'appelle de la métropole. Je voulais faire un petit coucou à la radio, mais apparemment, il y a beaucoup de monde.
0: Ah, mais vous avez le tour, c'est à vous. Faites votre coucou. Allez-y.
3: Ah, d'accord, mais oui, je m'entends plus. Oui, voilà, j'appelle des Alpes-Maritimes.
0: Oui.
3: Et bon, ça fait un moment que j'essaye d'appeler. J'ai dit, je vais faire un petit coucou à la Réunion. Ça fait plus de 40 ans que j'habite la métropole. Et je me suis dit, je vais aller faire un petit coucou si ça marche ou pas.
0: Ça fonctionne, ça bien sûr. Comment vous vous appelez?
3: Alors, je m'appelle Sophie.
0: Sophie, alors, faites votre coucou si vous voulez dire à votre famille.
3: Je fais un petit coucou à toute la Réunion. Je pense que là-bas, il fait moins chaud qu'ici, évidemment.
0: Évidemment.
3: ici, on a tellement chaud. Mais bon, un peu de fraîcheur de là-bas parce que c'est l'hiver austral, je pense.
0: C'est ça.
3: Bon, très bien. Alors, je suis contente, je suis passée à la radio, alors.
0: Ah oui, là où tout le monde vous entend.
3: La chanson.
0: Tout le monde vous entend.
3: Bon, très bien. Mais en fait, c'est par hasard que je suis tombée sur votre radio, parce que moi, j'écoute pas Radio Réunion, jamais.
0: Oui, Radio Freedom, oui.
3: Réunion la première à la télé, ou des choses comme ça.
0: Oui.
3: Et puis, un jour, par hasard, j'étais en train d'un petit peu traficoter sur ma télé, puis j'ai dit, tiens, Radio Freedom. Et donc, de temps en temps, j'écoute. Donc, voilà.
0: Donc, comment vous en êtes arrivé à écouter Radio Freedom, puisque ça fait 40 ans que vous êtes...
3: Je vais vous dire comment, parce que un jour, j'étais en train de, on va dire, un peu traficoter sur ma télé, et puis je suis arrivée... En fait, non, parce que j'adore la musique classique et j'ai voulu écouter Radio Classique.
0: Oui.
3: Et puis après, vous avez tous les autres radios, RTL et Europe 1 et autres... Et puis j'ai descendu un peu la page et j'ai vu qu'il y avait des radios outre-mer.
0: Ah, vous parlez et de Internet, oui. Oui.
3: Sur Orange.
0: Oui, oui.
3: Hein, la TV d'Orange. Mmh. Et c'est par hasard comme ça, j'ai cliqué dessus, puis là j'ai entendu votre radio. Ça me fait bien rire par moments.
0: Ah, ouais, et maintenant vous êtes accro de Freedom.
3: Pas tout le temps quand même.
0: Oui,
3: pas tout le temps, parce que
0: mais vous aimez bien.
3: J'ai un petit fils, là,
0: oui,
3: qui est à la maison et je lui apprends un petit peu le créole. Et là tout à l'heure, il allait prendre son goûter puis il s'est mis à parler en créole. Bon, un petit peu.
0: Oui.
3: Il sait pas trop trop bien parler le créole, mais un tout petit peu, ça l'amuse. Il écoute les gens, ça l'amuse.
0: Très bien, en tout cas, si on peut.
3: Je me suis amusée tout à l'heure avec le monsieur... je sais pas, il y a un monsieur qui a appelé il y a un moment de cela pour un petit peu pousser un coup de gueule, dirons-nous, à propos d'un monsieur qui a parlé un peu mal à une dame.
0: Oui.
3: Hein, genre, vous êtes notre esclave, des choses comme ça.
0: Oui, Zoreille nourrit.
3: Je rigole derrière ma radio.
0: Zoreille nourrit à moi.
3: Oui.
0: Voilà,
3: ça c'était. Faut voir, hein.
0: Ah là là là là.
3: En fait, il faut le prendre à la rigolade.
0: Oui, mais des fois les degrés. Et puis, est-ce qu'on peut tout le temps accepter les mêmes phrases?
3: Non, on peut pas toujours. Parce qu'un jour, vous savez quoi? Je suis tombée un samedi après-midi, je pense. J'ai entendu pareil à quelqu'un qui apparemment, je ne sais pas son prénom parce que j'écoute pas régulièrement.
0: Oui.
3: Qui a poussé un gros coup de gueule. Mais je pense qu'il habite la Réunion. Et il a poussé un coup de gueule en disant oui, mais de toute façon ici c'est toujours comme ça, les routes sont toujours coupées, il y a toujours des travaux. Mais ça date d'un petit moment, hein,
0: depuis
3: plusieurs mois. Mais il a qu'à venir sur la Côte d'Azur, il verra dès qu'arrive l'été, il y a des travaux partout. Hein.
0: Oh là là, d'accord. Donc
3: vous allez à Cannes, vous allez à
0: Nice, pareil partout.
3: Vous allez partout.
0: Ouais.
3: Mais c'est partout pareil de toute façon. Donc voilà, quel est votre prénom ?
0: Charlotte.
3: Ah, Charlotte. Très jolie.
0: Merci. En tout cas, on vous fait des gros bisous, Sophie. On embrasse l'Alpes-Maritime.
3: Moi aussi, des gros bisous. Puis j'essaierai d'appeler une autre fois.
0: Il n'y a pas de souci.
3: Hein, à l'occasion. En plus, j'étais derrière mon téléphone, je disais à mon petit-fils, mais non, ça ne répond pas. Et j'étais étonnée que j'ai entendu, je dis, mais je passe à la radio, là.
0: Voilà, le petit-fils, comment il s'appelle ?
3: Je veux dire Quentin ? Quentin.
0: Ah, Quentin.
3: Hein ? Ah, il me dit continue de parler parce qu'il doit s'amuser à écouter de l'autre côté. Ah ben tout à l'heure, il m'a dit, quand le monsieur qui a appelé, parce que j'étais en train de rire, il m'a dit, ôté, mimo, katao.
0: Ah ben voilà. Donc,
3: c'est des petits mots comme ça qui se fait. Après, bon, bah, après, c'est un petit oreille très blond. Hein,
0: donc, oui, mais c'est mignon, en tout cas, là, qu'il apprend mignon, le créole.
3: Moi, je lui apprends, je garde quand même...
0: La souche.
3: La langue de naissance.
0: Oui, c'est très bien.
3: Ah, il parle égyptien.
0: C'est ah, bon. Oh.
3: Ah, c'est un égyptien. Attention, c'est un égyptien.
0: Bon, eh ben, très bien.
3: Charlotte, je vous laisse.
0: Merci, en tout cas.
3: J'embrasse toute la réunion. Alors,
0: eh ben, super. Merci, Sophie. Merci, Quentin.
3: Quentin, merci. Bon, il est de l'autre côté.
0: Il n'y a pas de souci.
3: Je vous souhaite une bonne continuation.
0: Merci.
3: Et à la prochaine fois.
0: Bonne soirée.
3: Merci beaucoup.
0: Allez,
3: bonne
0: au revoir.
3: Soirée à vous aussi. Au revoir.
0: Les Alpes-Maritimes, alors, et plus belle région de France, à ce qui paraît. En tout cas, c'est la région de Brigitte Bardot, et de toutes les stars, avec Saint-Tropez, Saint-Maxime, la Côte d'Azur, je crois. Non, si c'est pas ça, vous me le dites. Allez, vous me le direz. 02 62 99 12 00, ici avec vous, bonsoir.
4: Oui, bonsoir.
0: Oui, allô ? Oui ?
4: Oui, je me permets de vous appeler, j'ai une information importante.
0: Oui.
4: Entre guillemets. Je redescends de Guillaume-Saint-Paul.
0: Oui.
4: Il y a, je sais pas qui de droit, il faudrait peut-être intervenir. Il y a un type avec sa voiture qui est arrêté au niveau de la nationale, au niveau du Maïdo, tout en haut, au-dessus de la pente des 11 poissons. Il est en panne, il est avec son téléphone et il a créé un embouteillage monstre jusqu'au bas de la pente des 11 poissons.
0: Ah oui, donc du haut de la pente des 11% jusqu'en bas, il y a un gros embouteillage parce qu'on a un véhicule qui est arrêté.
4: Oui. Non, alors là, je pensais que c'était deux ou trois voitures, mais j'ai redescendu toute la pente des 11%.
0: Oui.
4: Tout est bloqué, tout le monde est bloqué.
0: Oh là là.
4: Alors, je sais pas s'il m'entend ce monsieur-là, je pense pas, mais parce qu'il est en panne juste après, au niveau avant d'arriver à l'intersection de monter à Maïdo, le Guillaume, là, hein,
0: oui.
4: après le rond-point au niveau du lycée hôtelier, un petit peu plus haut, là. Il est juste là. Il est assis sur le bas-côté. Depuis, les voitures sont attendues. Et puis, il y a un embouteillage monstre. Mais je vous dis, monstre. Il faudrait qu'il ait un peu de jugeote, ce monsieur, de se mettre à côté de son véhicule et de faire la circulation le temps qu'un dépanneur arrive, quoi.
0: Eh ben, on va essayer de voir là justement si la DRR peut venir sur place pour essayer de faire la circulation et de voir ce qui se passe pour ce monsieur. Je dois vous laisser puisque peut-être qu'on a une information pour ce même véhicule et on doit donner la priorité, bon, bien sûr, à toutes ces informations. Merci.
4: C'est du bon sens. Voilà.
0: Voilà. Pour les prochaines informations de ce genre, 41 51 51, le numéro du standard.
4: Très bien, merci, bonne soirée.
0: Allez, bonne soirée, au revoir.
4: Attention aux automobilistes.
0: Et on a Jean avec nous pour nous parler d'une voiture en panne à Fleurimont. Jean, bonsoir.
5: Oui, bonsoir.
0: Oui.
5: Le gars, il est assis sur le petit muret et en fait, il suffit juste qu'il...
0: Est-ce qu'on parle de la même voiture, là, c'est ça, au niveau de la pente des 11%?
5: Exactement.
0: Ah, voilà.
5: Les gens qui sont coincés dans les embouteillages, c'est là. Ils sont juste derrière lui.
0: Oui.
5: Ils arrêtent leur voiture un peu plus bas et qui sortent de leur... Ben, qui mettent un peu de détresse et qui l'aident le gars à mettre sa voiture un peu plus bas parce que...
0: Ah, il faudrait l'aider à pousser sa voiture.
5: Voilà.
0: Ah, ok. Alors, comme on vous entend vraiment très très mal, hein, ça coupe, ça saute. Donc, on a cette information, on est en haut de la pente des 11%, il y a un véhicule qui est en panne et derrière lui, il y a tout un embouteillage qui s'est créé. Oui. Il faudrait que... Ah, là, c'est mieux le son, t'es, mais oui, connais pas quoi ça vous l'a fait.
5: Allô, madame?
0: Oui, écoute.
5: Bah, en fait, il faut juste que les gens qui remontent, pour, ben, pour désengorger un peu l'embouteillage, parce que c'est un truc... Moi, c'est, toute la côte des 11% est bloquée, hein.
0: Oui, oui, oui.
5: Et en fait, juste en bas, il y a un petit enfoncement. Il peut, comment dire, il peut mettre sa voiture en bas. Après, il faut que les gens l'aident, en fait.
0: Oui. Donc, pour toutes les voitures là qui sont en train de nous écouter, si vous êtes derrière ce véhicule au niveau de la pente des 11%, eh bien, il y aurait une solution. Il suffirait juste de pouvoir l'aider à pousser son véhicule jusqu'en bas. Alors, pas trop loin pour ce petit enfoncement, pour le mettre sur le bas-côté et que les autres qui sont dans cet embouteillage puissent retrouver la circulation normale.
5: Voilà. Après, les gens qui sont qui remontent, faut qu'ils passent par les ponts parce que là, c'est bloqué. Hein.
0: Alors, pour ceux qui remontent, il faut passer par les ponts.
5: Voilà, c'est okay. Ça. Ouais. Mais bon, là, c'est déjà bloqué. Là, je pense qu'il y en a pour à peu près une heure. Là.
0: Oh, Seigneur de Dieu.
5: Ah, oui.
0: On donne l'information. Merci beaucoup, Jean.
5: De rien, au revoir.
0: Allez, bonne route, au revoir. Information pour les automobilistes, et 18h53, information également pour Freedom 2, on nous signale qu'un véhicule est en panne, on est au niveau de la pente des 11% tout en haut et l'embouteillage arrive jusqu'en bas de la pente des 11%, et un auditeur nous signale qu'en fait il faudrait pouvoir pousser le véhicule, il faudrait aider l'auditeur puisque lui il est assis sur le muret et il est au bout de sa vie peut-être, mais il faudrait pouvoir l'aider à pousser son véhicule jusqu'au petit renfoncement là, l'enfoncement pour pouvoir dégager la circulation. Et voilà pour ceux qui sont aussi du côté de la pente des 11%, pour ceux qui veulent aller en haut, là, il faudrait passer par l'éperon pour pouvoir circuler et éviter cet embouteillage. Toutes vos informations, 02 62 41 51 51. Par ici, avec vous, Freedom, bonsoir.
6: Bonsoir, Charlotte.
0: Bonsoir, bonsoir. Comment il est?
6: Ah, comment il est, Charlotte?
0: Oui, à où dans l'embouteillage, ou?
6: Non, mais d'accord, je ne peux pas vous dire ça.
0: Oui, vous les malades que ça.
6: Non, pourquoi?
0: Bah pareil, vous voilez, on dirait, vous voyez un peu pareil.
6: Non, je vois un petit peu...
0: Mettre un petit peu de miel dessus la voie lactée.
6: Ah, j'ai dit que j'ai fait tisane pour donner malade à la grippe.
0: Fait pour où avant pour les autres? Après, on va faire les pour les autres, t'es.
6: Il fait un petit peu Madame Maud, hein, Madame Maud, quand elle arrive, ça fait qui?
0: Ah, ben là, j'espère que Madame Maud, elle va bien, en tout cas, puisque elle la repose un petit peu. Elle revient le 24, Madame Maud, hein. Elle est gaillarde tout le temps, là, c'est où il donne à les tisanes?
6: Tisane pour la grippe, tisane pour la grippe. Il donne de bonnes mains à l'autre.
0: Oui.
6: Ah oui, sa vie se mironne toute.
0: Ben, vous l'êtes bien gentil, Jean.
6: Ah, ben oui, mais il faut. Après, mon camarade, tout au premier, SDF.
0: Oui.
6: On se met dans une petite pièce, comme il est possible.
0: Ben, c'est gentil. Oui.
6: Après, le chien, les sats, vous connaissez. Ça, tout le monde connaît.
0: Les chiens, les sats.
6: Ben, c'est mon camarade, les animaux. Ouf, oui. Les animaux, mon camarade, des... ça, alors, d'abord, il parle, fait pas ça. Mais sont... Ah, on est en forme, j'en dis, on est en forme.
0: Ah, ben, écoute, non, ben, il est en forme tout le temps, mais là, des fois, il dépend l'auditeur aussi.
6: Non, mais c'est... à moi, pas méchant. Il y a des gens qui parlent pas méchant avec vous.
0: Bon, ah non, à où les gentils, où?
6: Pas du tout, hein.
0: Ça va, oui.
6: Non, gars, ça n'est personne. Dans le monde, il y a un bouquin qui s'appelle Freedom, Malakosé. Il y a des gens qui parlent, les fous, les malades, oui. Les fous, non.
0: On pas fous?
6: Mais
0: à cause de dire où les fous, où est fou?
6: Je sais pas c'est qui.
0: Il y a d'autres côté où, quoi, ça?
6: Hein?
0: Il y a d'autres côté où? Il connaît où les fous? Il y a d'autres côté où? Ah, t'es.
6: Avec vous-même en plus.
0: Oui, malentendu, t'es là, mais bon, après, t'es sympa de m'en aller. Oh, t'es.
6: Mais c'est pas la cause. La mère, il bat. Ben, laisse battre.
0: Oui, on a raison.
6: Ben, l'hygiène, pas me dit pas. Monsieur, à moins qu'on cause une écoute au moins. Mais c'est bon, c'est bon, mais à mon cas, il n'y a pas bon, au champ des scènes.
0: Ben, s'il n'y a pas bon, ben, traverse, ça, ouh!
6: Si le président n'est pas bon, Mais prudent, pas bon, mais écoute pas prudent.
0: Écoute pas nous, pas besoin de mettre à nous en l'air. Non, écoute pas nous. On aura un autre qui fait.
6: Charlotte, qui peut battre Freedom PSO? Freedom est magique. Vous connaissez l'équipe des chocs? Vous connaissez l'équipe des chocs?
0: Bah, l'équipe de choc toujours.
6: Mais c'est pareil, Charlotte, Zili, Fonky, Bobby. Ah, directeur Mathias, si, l'équipe des chocs.
0: Mais là, il s'en fout, directeur Mathias, dehors, on dirait.
6: Ah bon?
0: Midia où? La fouimbaise, montez là, là, ça même, Eric, là, la tête, la travée, la bloquée.
6: Aïe, aïe, aïe.
0: Midiaou.
6: Ah bon, mais l'ami.
0: Ah.
6: Mais pour travailler.
0: Là, nous commence dénouer ce sac de nœuds, là.
6: Ah bon?
0: Ah là, nous commence à voir deux, trois vérités en dedans. Là, Mouna, on connaît pas tout.
6: Mais Charlotte, moi, c'est un responsable du cas. Moi, pour le travailleur.
0: Oui.
6: Les ouvriers travaillent. Pour l'employé, travaille. Ce qui me défend, ta casse ouvrière, moi.
0: Ah, oui.
6: Salut,
0: ah, donc, c'est où notre sauveur alors?
6: Oui, moi c'est un membre sur le terrain. Si on est
0: dans la pension,
6: Camille pour nous dire Camille, quand arrivé là donc. Charlotte pour travailler, il dépend Charlotte pour travailler. Hein? Charlotte Cadet dans le forum en plus.
0: Là, Mounois, là.
6: On rappelle qu'on est arrivé, ma Charlotte, bienvenue chez nous.
0: Merci.
6: On rappelle ça encore.
0: Bien rappel, à 3 ans bientôt.
6: Alors voilà, mais oublie pas, mais j'en dis pas, tu dis, on m'a dit depuis 81, mais là, moi, ça, avec tout le respect de tout le monde, poliment,
0: oui.
6: Il n'y a pas, mais si nous gagnons, regarde que les femmes viennent appeler les autres, regarde, c'est compté, ouais.
0: Mais non, mais l'ami, ça va garder, puisque l'ami veille l'heure, moi, là, en tout cas, m'y laisse où, m'y fait où un bisou.
6: Ça va,
0: Ami, ça va, m'y laisse mon place.
6: Ben, faut manger
0: mon place. Nana, Moun, que l'est tellement attendu, Mounois, m'a la chauffe la place exprès pour lui. Assois, ça met de feu.
6: Ben, allez, Charlotte, nous sommes une très bonne soirée, demain peut-être.
0: Demain 15h.
6: Demain 15h.
0: Allez, bisous, bye, Piouk.
6: Allez, bye, Piouk.
0: Ciao, bye, bye. Oui, bonsoir.
6: Toujours.
0: Les bons.
6: Allez.
0: Et peut-être rapidement, ah ben non, pas rapidement, en tout cas. Si, peut-être par ici. Allez, vite fait, bien fait, 30 secondes, Midanao.
7: Oui, bonsoir, Charlotte.
0: Bonsoir.
7: Une très bonne nuit.
0: Vous connaissez, hein, à force à voir Azot, nous connaissons notre numéro.
7: Attends, pardon, excusez-moi.
0: Ah ben, comme ça, hein.
7: Bonsoir, madame Charlotte, on est bien, merci.
0: Le gars baisse en accéléré, bip, bip, bip, bip. Il jouait plus dans le temps, là, dans 30 secondes, c'est, vous connaissez qui?
7: Ouais, je viens dans l'Europe 1.
0: Exactement. Et après, vous connaissez qui ou pas? Après.
7: Max.
0: Ah, tel les gars, ils suivent.
7: Midiao. Bon, il est 19h sur Freedom.
0: Oui.
7: Je vous laisse.
0: Bah attends, nouvelle annonce les affaires.
7: Bah,
0: ou bien bien annoncé. Attends, m'a fait ça pour. Attends, Nao. Nous va, en tout cas, ce soir, les petites annonces. Ça sera dans un petit instant. Ça sera Max avec vous pour votre plus grand bonheur. Et puis ensuite, chaleur tropicale. Allez, donne l'annonce, donne-leur.
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8: C'est avec vous, Wallis Glaise. Bonjour, Wallis.
9: Bonjour Marilyn, bonjour à tous. Un projet d'attentat a-t-il été déjoué? C'est la question que se posent les services de police actuellement. 8 jeunes âgés de 17 à 28 ans viennent être mis en examen. Tous proches de l'ultra-gauche, ils sont suspectés d'avoir voulu commettre une action terroriste lors d'un rassemblement contestataire contre le projet de ligne à grande vitesse Lyon-Turin. Une boutique à Bourgoin-Jallieu en Isère a été la cible d'un cambriolage. Hier, ce sont des cartes Pokémon à collectionner qui ont été dérobé. Valeur du butin, 80 000 euros. Je me sens soutenu, rien ne changera mon action. Les mots du maire d'Alès dans le Gard après le passage du ministre de la Justice. Le garde des Sceaux s'est déplacé pour soutenir l'élu menacé de mort par la DZ Mafia en juillet dernier. Gérald Darmanin a assuré que l'enquête judiciaire progressait. La colère des pompiers, 9 syndicats appellent à la grève aujourd'hui. Ils ont pu s'entretenir avec le ministre de l'Intérieur. Ils se sont dit très déçus de cette réunion, estimant ne pas avoir reçu une réponse concrète. Les soldats du feu prévoient plusieurs manifestations en septembre prochain. Ils réclament davantage de moyens humains et financiers pour lutter contre les flammes. Et sur le front des incendies, justement, dans le Pas-de-Calais, 180 hectares sont partis en fumée hier sur les dunes du littoral près de Boulogne-sur-Mer. 230 pompiers toujours à pied d'œuvre pour contenir le feu. Une fin de semaine étouffante du côté des températures. 80 départements sont visés par une alerte orange canicule de Météo France pour la journée de demain. Cette vague de chaleur qui dépasse très largement en durée celle de 2003. C'est le 17e jour aujourd'hui contre 16 il y a 23 ans. Dans le reste de l'actualité, le ton monte entre la compagnie EasyJet et les personnels de cabine. Résultat, une grève en plein week-end du 15 août, une action opportuniste pour la direction, des plannings infernaux et des conditions de travail dégradées pour les salariés. Un peu de sport, Fabien Barthez intègre le nouveau staff de l'équipe de France. On rappelle que le sélectionneur, c'est maintenant Zinedine Zidane. Annonce de la Fédération française de football, le champion du monde à 98 s'occupera de l'an. Spécifique des gardiens de but. Et puis enfin, un mot de tennis pour terminer. Masters 1000 de Montréal, une finale 100% américaine. Demain, Ben Shelton, 10e mondial, affrontera son compatriote américain Brandon Nakashima. Ben Shelton avait remporté l'édition 2025 du tournoi canadien.

0: j'espère. Vous avez passé une bonne journée. Bon, allez, on va passer une bonne soirée jusqu'à minuit. On fait route ensemble avec une première heure de petites annonces entre 19h et 20h. Vous appelez pour vendre, acheter, louer, changer, donner, troquer. On a le droit de vendre, acheter, louer, donner, changer, oui. Attention à vos annonces, on ne vend pas les chiens, on vend pas les animaux, tout ça. Mais ça, vous êtes depuis un petit moment au courant de tout cela. Donc on est parti pour une heure de petites annonces. Vous venez, vous passez vos annonces, vous laissez vos numéros de téléphone. Et c'est comme ça jusqu'à 20h. 02 62 99 14 00 pour les annonces diverses. Et le 99 12 00 pour les pertes et les vols. Ouais, les pertes et les vols. Et puis les trouver, vous avez la priorité au 02 62 99 11 00. Allez, ça commence par ici avec vous. Bonsoir.
1: Oui, bonsoir.
0: Bonsoir, monsieur.
1: Bonsoir, c'est pour vendre un échafaudage aluminium.
0: Oui.
1: Il fait 3 mètres de long.
0: 3 mètres de long, ouais.
1: Ouais, sur à peu près 10 mètres de hauteur.
0: Ok.
1: Il y a 3 plateaux. Il y a tout ce qui va avec l'échafaudage. L'échafaudage en aluminium. Mm-hmm. Et je le vends 3 800 €.
0: C'est ça. Ok, c'est visible où ça? Dans quelle ville c'est visible?
1: Dans le sud à Saint-Louis.
0: Dans le sud à Saint-Louis, très bien. Donc échafaudage à vendre dans le sud à Saint-Louis. Il y a autre chose avec ou pas du coup?
1: Non, pour l'instant il n'y a que ça.
0: Il n'y a que ça. Numéro de téléphone pour vous joindre s'il vous plaît.
1: 06 93 60 12 66.
0: 06 93 60 12 66. C'est bien ça, hein?
1: C'est bien ça.
0: Ok, les bons. Bonne soirée, monsieur. À bientôt. Merci à vous. À bientôt. Au revoir. Freedom 99 14 00. Les annonces diverses par ici. Bonsoir.
2: Allô. Bonsoir.
0: Bonsoir.
2: C'est pour passer une petite annonce, s'il vous plaît.
0: Oui, je vous écoute. Allez-y.
2: Je vends un cachet. Cachet en neuf, garantie, tout ça. C'était en 2025.
0: Le Karcher, là, il peut être un aspirateur aussi, parce que Karcher, c'est la marque,
2: non,
0: monsieur.
2: Karcher pour dire, de l'eau.
0: Pour de l'eau. Karcher pour de l'eau. C'est bon, ça, Karcher pour de l'eau.
2: Nettoyeur haute pression.
0: Ah, nettoyeur haute pression.
2: Ouais, voilà. Ouais,
0: parce que Karcher, c'est la marque, ça, non?
2: Karcher, ouais. Ouais.
0: Donc, voilà. Nettoyeur haute pression, ok?
2: Voilà.
0: Nena, le bon embout avec ou pas?
2: Léna, tout le truc ensemble.
0: Ok, donc les complets. Et les visibles, et où ça
2: boîte, tout ça, et papier, facture.
0: Ouais, ok.
2: Là, c'était en 2025. Mm-hmm. Et je la vends à 200 euros.
0: 200 euros.
2: Voilà.
0: Ok. Mais à débattre, ça, bien, le prix fixe.
2: Sur, 200 euros, j'ai acheté un petit peu plus cher. Je la vends.
0: Prix ferme, 200 euros.
2: Ouais, voilà.
0: Ok, les bons.
2: Et après, je vends un Dix.
0: Un Dix ou bien un disque?
2: Un Dix, c'est Dieu pour l'ordinateur.
0: Ah oui, d'accord, ok. Ouais, pour mettre les données dessus, ok?
2: Voilà. Mmh. Et ça, c'était au moins 400 un bout d'euro, 4 tera.
0: Ah, 4 tera. Ouais, c'est à peu près ça, hein, 600 euros le tera, voilà. Ouais, c'est bien ça.
2: Et il branche avec le Dix, il branche avec le courant.
0: Et ça, combien on vend ça?
2: Et ça, je vends 230.
0: 230 euros, un disque dur externe.
2: Ouais.
0: Voilà. Auto-alimenté, parce que ça y branche avec courant là-bas, ça, ou bien les auto-alimentés?
2: Courant, oui, bon, ça va être courant.
0: Branche avec courant.
2: C'est pas le ben petit, c'est pas le ben petit là, c'est le ben gros.
0: D'accord, ok.
2: Le ben gros, il coûtait un peu plus cher là.
0: Ok, très bien.
2: Voilà, je vends 230, voilà.
0: C'est tout?
2: Et je laisse mon numéro.
0: Mais bon, on va y aller.
2: 06 92 12 54-33.
0: 06-92-12-54-33. Ok, les bons. On a dit à quel
2: endroit, là? Saint-Paul dans l'Ouest.
0: Saint-Paul dans l'Ouest. Ok, ben les bons, non? Super.
2: Voilà. Ben, merci, au revoir.
0: Merci bien. À bientôt, monsieur. Bonne soirée à vous. Oui. Où ça va, nous, là? Nous, ça va par ici. Freedom 99-11-00. Un coup pour les trouver par ici. Bonsoir.
3: Oui, bonsoir, monsieur Max.
0: Bonsoir.
3: Bonsoir. J'ai retrouvé une carte bancaire au port.
0: Comment connaissez-moi? Elle m'a pas dit mon nom.
3: Ben,

0: qu'elle m'y connaît à haut depuis longtemps.
1: Ah, d'accord. Donc, on reconnaît la voix, alors.
0: Oui, on reconnaît la voix, tout à fait.
1: D'accord, ok.
0: Donc, j'ai trouvé une carte bancaire au port au nom de monsieur Imiza.
1: Monsieur Imiza, d'accord. Imiza, M-I-M-I-Z-A.
0: C'est ça.
1: Imiza, ouais. C'est quoi une carte bancaire?
0: Une carte bancaire, ouais. BFC.
1: Trouvez donc carte bancaire BFC.
0: Imiza, ouais.
1: Ok.
0: J'ai retrouvé ça où il y a les. Comment tu dis ça encore où les paquebots débarquent là.
1: Ah oui, d'accord. Voilà. Sur le quai, ça.
0: C'est ça. Pas sur le quai, mais c'est au bord de la route.
1: Imiza, comment?
0: Mais là, il n'y a pas d'autre nom.
1: Il n'y a pas un C, un W, un F, un affaire comme ça.
0: Il n'y a rien.
1: Il n'y a rien qui est bizarre alors.
0: Non, ouais.
1: Ok. Mais bon, donc ouais. Au port, très bien. Du coup, au nom de Imiza, à quel numéro il appelle, monsieur, s'il vous plaît?
0: 06 92 24 51 33.
1: 06 92 24 51 33. On peut mettre ça sur notre site internet aussi?
0: Oui, tu peux le faire, Marc.
1: Ok, c'est pas moi qui vais m'en charger, c'est mon secrétaire.
0: Il n'y a pas de souci.
1: Voilà. Diego, en plus, il vient de changer ses lunettes, donc.
0: Il doit bien voir clair.
1: C'est là intéressant, tout. Ouais,
0: super.
1: Ouais, ok.
0: Et bon, Max, merci.
1: Allez, merci beaucoup. Bonne soirée, monsieur. À bientôt. Au revoir. Vous avez trouvé quelque chose, vous pouvez nous appeler, vous avez la priorité, hein, 02 62 99 11 00. On vous répond tout de suite et c'est pareil que le service radio guidage, parce qu'on nous signale encore des embouteillages pour quitter le port en direction de Saint-Denis. On parle d'encore de quelques kilomètres de bouchons. Vous pouvez bien évidemment nous appeler à notre service radio guidage, le 02 62 41 51 51. Ceux qui n'ont rien à faire, ils n'appellent pas. D'accord, s'il vous plaît, merci beaucoup. Ne pas encombrer le service radio-guidage. Allô?
2: Allô, oui, bonsoir.
1: Bonsoir.
2: Oui, je souhaiterais partager une annonce. En fait, j'ai perdu mon chat.
1: Oui.
2: Et est-ce qu'il serait possible que je partage des infos ou pas?
1: Vous pouvez, allez-y, ouais, pas de souci.
2: Oui, du coup, c'est un chat type Maine Coon, couleur crème. Disparu depuis 13h30 aujourd'hui au niveau de la ravine des Cabris, Saint-Pierre.
1: D'accord.
2: Il répond au nom de Arès. Il est assez grand, plus grand que les chats normaux, du coup.
1: Mais c'est quel type de chat, donc?
2: Maine Coon.
1: Maine Coon. Ah ouais, c'est beau, ça.
2: Oui, bon, bah, du coup, nous pense que soit il a parti ou bien que quelqu'un l'a pris à lui.
1: Mais ça, c'est super imposant, quand même, hein?
2: Oui, mais là, il est âgé que de 10 mois.
1: Ah, il est donc petit, mais quand même assez imposant, quand même.
2: Oui, c'est ça.
1: Mais de 10 mois, vous dites environ, hein?
2: Oui, âgé de 10 mois, il a 10 mois.
1: Les poils sont de quelle couleur?
2: Crème.
1: De couleur crème,
2: hein? Oui.
1: Ok. Et il y a un collier ou pas?
2: Il n'a pas de collier, mais il est tucé, castré, et normalement, si la personne ramène à chez le veto, enfin, si quelqu'un ramène à chez le veto...
1: On est où ça, là?
2: Ravine des Cabris.
1: Oui, mais où ça, la Ravine des Cabris?
2: Chemin Marcel Waro.
1: Ravine des Cabris, chemin Marcel Waro. D'accord. C'est vos chiens, ce chat-là, en plus, hein?
2: Oui. Mais avant tout, c'est mon chat, c'est tout ça.
1: Ben ouais, c'est ça. Non, ben oui, non, mais c'est ça. C'est le chat, c'est un peu comme le petit frère, tu sais, les enfants, même des fois.
2: Les enfants, oui.
1: Ben il donne niche, quand il griffe, il redra sous le jeu et tout après.
2: Mais. Ben, si quelqu'un l'a vu ahi,
1: très
2: super.
1: Ben ouais, un chat Maine Coon de couleur crème pucée, Ravine des Cabris, chemin Marcel Waro, les environs. On vous appelle à quel numéro?
2: Du coup, 06 93.
1: Ouais.
2: 33. 01.
1: Oui.
2: 81.
1: 06 93 33 01 81. C'est bien ça?
2: C'est ça.
1: Les bons. Postez une annonce aussi sur notre site internet.
2: Il faut que je peux poster directement sur la page ou faut que j'envoie un message?
1: Et il faut envoyer un message.
2: Ok, ça marche, merci beaucoup.
1: Et vous pouvez aussi poster sur la page aussi, je crois. Sur notre page, on peut poster un truc comme ça? Je crois pas. Hein. Okay, je crois que c'est nous qui postons, hein, c'est pas vous.
2: Hein. Ouais. Ok, ça marche, merci beaucoup.
1: Merci beaucoup, à bientôt, au revoir. 02 62 99 12 00. Bonjour, allô?
3: Oui, bonsoir, c'est Freedom.
1: Oui, bonsoir, oui.
3: Oui, en fin de compte, c'est pour passer une annonce.
1: Bien sûr, monsieur, on est en plein dans le créneau. Vous pouvez couper ce qu'il y a comme son derrière la télé, trucs comme ça ou pas?
3: D'accord.
1: Allez-y, je... Et puis, on vous écoute pour votre annonce.
3: Oui, en fin de compte, je vends une Ford Fusion.
1: Oui. C'est un fourgon, ça, non? Ou un loto, ça? C'est un loto, ça, ou bien un fourgon?
3: Un loto, ça.
1: D'accord, ok. Ok, Ford Fusion, oui.
3: Ford Fusion, modèle diesel.
1: Oui.
3: C'était DCI.
1: On n'est pas sur le bon numéro, mais m'a fait comme si m'y voit pas parce que le 99-12-00, mais normalement les ventes, c'est pas ce numéro-là. C'est... Bon, la profil arrive là, ça va raccrocher, perdre le temps. Allez, on va y aller.
3: Oui. Alors, une Ford Fusion, elle est TDCI, kilométrage 158 000 km.
1: Ouais.
3: Et la voiture, ben, à 5 vitesses et roule bien tous les jours.
1: Mm-hmm.
3: Et mes maths en vente causent des pas.
1: Ok, très bien. À quel prix?
3: Le prix, 3 000 euros à débattre.
1: 3 000 euros à débattre. Le véhicule est visible dans quelle ville?
3: Le véhicule est visible sur Sainte-Suzanne et Saint-Denis éventuellement.
1: Entre le nord et l'est. Ok, très voilà. Bien. Pas de problème. Bah, il manque le numéro de téléphone.
3: Voilà, le numéro de téléphone 06 92 45 0042.
1: 06 92 45 00 42.
3: Voilà.
1: Elle est bon. Bon, s'il y a une autre annonce pour passer là, fais bien le bon numéro, hein, parce qu'après, sinon, on nous donne notre mauvais numéro. Hein.
3: D'accord.
1: Nous fait comme nous donne le mauvais numéro.
3: Ah, d'accord. Ben, après, il connaît juste ça. Donc,
1: on ne connaît pas Freedom, t'es. On ne connaît pas Freedom, on ne connaît pas Saradine, hein, monsieur.
3: Si,
1: allez, à vous.
3: Quand même.
1: Bon, nous fait comme ça, alors, monsieur. Bonne soirée, à vous.
3: Bon,
1: à bientôt.
3: Bonne soirée,
1: merci, au revoir. 02 62 99 14 00, bonsoir.
4: Oui, bonsoir.
1: Oui.
4: Oui, c'est pour passer une petite annonce, s'il vous plaît.
1: Oui, je vous écoute. Bah alors, elle a raccroché. Bon. Bah ok, passe par ici, Frida Malo.
5: Oui, bonsoir.
1: Bonsoir.
5: Comment elle est?
1: Bah, elle est là.
5: Bah, Miwa, elle est là.
1: Ah, où, comment il est, où?
5: Bah, elle est là.
1: Ah, aussi, nous, ah, où elle est là?
5: Bah, il fait avec, quoi.
1: Bah, oui, à cause.
5: Il fait chaud.
1: Ah, arrête, nous là, on y vient, il fait chaud. Mais quand il fait chaud, même quand il est donc.
5: Ah, mais je veux pas voir.
1: Mmh. Non, il est comme ça, il y a un peu des gars, par exemple, thermostat, il est déréglé, ouais.
5: Ah, mais il est déréglé, même.
1: Ah, ou il doit être très déréglé, on y vient, le gars chaud.
5: Bah.
1: Bon, on mute, ou thermostat, il est déréglé. Rappelez-nous pourquoi.
5: Bah, il y a un fourgon pour vendre, un grand fourgon Iveco.
1: Un fourgon Iveco, ouais.
5: Rouge Médé derrière, le camion, il démarre, il roule, ça fait pied de gazole et le Léman est cassé.
1: Ah, ok.
5: La clé à casse dedans.
1: Ok.
5: Et il vend 2000 euros.
1: Mm-hmm.
5: Après, il y en a un BM aussi, il vend ma BM, 116 D.
1: Série 1.
5: Une série 1, bah.
1: Ouais, ok.
5: Climatisé. Après, c'est pas l'autoneuve, mais bon, il roule très très bien, par contre, toute distance.
1: Mm-hmm.
5: Année 2012 ou 13.
1: Ouais.
5: Et c'est le phase 2, hein, c'est pas le phase 1, le phase 2.
1: Phase 2, avec les phares, ouais. Les entrebrouillards un peu plus longs, là.
5: Voilà, okay. C'est plus joli. Hein.
1: Ouais. Bah, N47, alors, comme moteur. Hein.
5: Voilà, donc ouais. Ça m'y vend 6005.
1: Ok.
5: Et puis, maintenant, une petite voiture.
1: Monsieur, attendez un petit coup, il doit donner une information, quitte pas.
5: Oui.
1: Information radio-guidage, nous sommes sur le pont de la rivière des Galets avec Kevin. Kevin, bonsoir.
6: Oui, bonsoir.
1: Oui, que ça l'arrivait là-bas, l'embouteillage, même le quoi.
6: En fait, me dit-il, mais pour ça, Nénaté à la télé, il roule pas du tout, bien, il roule, mais carrément, toute l'autoroute est collée. Après, de moule fait n'importe quoi, changement de film, mais il est embouteillé de ouf, quoi.
1: Mais vous connaissez que ça s'arrive à l'eau, Kevin?
6: Non.
1: Jusqu'à Saint-Denis, comment?
6: Ah, je sais pas,
1: si, si, c'est comme il y a dans l'autre sens, mais à où il est dans le mauvais sens ce soir, en fait.
6: Non, mais vous connaissez que ça m'a fait, on m'a pas enlevé, on s'en tire bien dégalé, mais à ben demi-tour, mais seulement de l'autre côté, est-il embouteillé?
1: Depuis le pont de la rivière des Galets, hein.
6: Ouais, oui, là, mal à reprendre, m'y prend la sortie, le rond-point pour aller sur le port là, m'y redescendre, fait demi-tour.
1: Vers Saint-Denis-Oulé, hein, d'accord.
6: Oui, vers Saint-Denis. Oui.
1: Alors, il dégage devant, mais comme il y a un soir, il doit mettre à peu près une heure à peu près pour enlever cet effet accordéon là, un petit peu, tu vois.
6: D'accord. L'animateur, c'est qui ça?
1: Max.
6: Max. Il y a magué un coup de fil à un gars, et il a dit moi comme ça, ou c'est un super pote à lui, hein.
1: Hein, qui ça il est, ça?
6: Patrice, Fayette.
1: Ah, Patrice, et son garçon s'appelle Rafale.
6: Ça même, ça, mon frère, il y a même
1: temps. Ah, ça nous frère depuis nous t'es ça à l'école au port.
6: Ah, tiens, oui.
1: Nous t'es pas ramassé, je les raconte pas, ou tout un, Nadzafé, faut pas raconter, bon?
6: Aïe.
1: Non, Nadzafé, faut pas les raconter, ou tout un.
6: La même diamante, ou t'as anniversaire hier.
1: Exact.
6: Alors.
1: Alors, connais-les. Ben bon, Marmaille, ça, mais ici, Marmaille, elle a pas PSC, t'es fallait aller là-bas pour être réussi. Mais au fil, Marmaille réussit.
6: Quand t'as travaillé ce monde, Marmaille, il exauce son rêve de lui-même, en
1: fait. Ah oui, Ali, oui, Ali, depuis, les gars, il est né chez Moto, ça m'a l'impression.
6: Ah, ben, à 24, on a dû faire partie là-bas. Marmaille, mais on a pas pu suivre, hein, mais sinon, à 24, nous t'es avec.
1: Ah, génial. Bon, voilà. Kossam Zahadi, m'y rappelle l'information, à ouf et demi-tour, parce que là, le temps qui dégage devant, effectivement, on aura pas un bon petit moment pour l'embouteillage, hein.
6: Ah oui, mais on est bordel total, de monde vous fait n'importe quel changement de fil.
1: Et ça là, c'est grâce à ces gens-là ou à cause, je sais pas comment on dit, hein, grâce ou à cause ces gens-là, ben l'embouteillage IP est dû encore un peu plus parce que Zetigle paraît sur la 4 voies, il faut Zetigle un coup par ici, rentre la station, il ressort par l'autre côté, pas bonne de monde à lever.
6: Ou à moto, mal arrêté moto par rapport à mon affaire comme moi-même, il fait
1: pas. Ah, chose, ah, chose, mon gars, il chose, ça.
6: Patricia, moi, j'aime bien, ouais, non, les bons, moi, gagne mon compte, les bons.
1: Non, c'est comment faut dire ça? Il faut expliquer aussi pourquoi. Je prends un petit instant, le book, les, juste avant pour l'annonce, on va attendre un petit instant. Il faut savoir aussi, il faut pas mentir aux gens. C'est parce qu'il y avait un véhicule électrique que ça a pris du temps pour enlever le...
6: D'accord.
1: Voilà.
6: D'accord.
1: Et c'est une vraie catastrophe parce qu'à chaque fois qu'il y aura un véhicule électrique dans un accident, ça va se passer comme ça.
6: Ben oui, Rodek, à notre sphère.
1: On va y capoter dans l'eau, non?
6: Super, mais il laisse la place à ça.
1: Mais bon, super, merci beaucoup.
6: Au plaisir.
1: À bientôt, parler. Merci, au revoir. Automobiliste, attention, prenez votre mal en patience, retardez votre départ. On parle d'un embouteillage depuis le pont de la rivière des Galets en direction de Saint-Denis suite à un carambolage qui s'est produit en milieu d'après-midi sur la route du littoral. Les embouteillages perdurent depuis le pont de la rivière des Galets en direction de Saint-Denis. Il est donc conseillé de retarder votre départ encore à l'heure actuelle si vous avez des informations. 02 62 41 51 51. Monsieur, nous étions sur la vente d'un fourgon, sur la vente d'une BMW série 1 et ensuite
5: une petite voiture Ford Fiesta avec un complet à musique dedans.
1: Une Ford Fiesta?
5: Oui.
1: Ok, combien la Ford Fiesta?
5: Mettre mes économies dedans, plus de 10 000 euros, mais 26 000 euros.
1: D'accord, ok.
5: Ça m'a un peu à soi. Hein.
1: Elle est bonne. Numéro de téléphone, il manque à nous.
5: 06 92. Mm-hmm. 39
1: 41 07. 06
5: 92 39 41 07. Ah, la mascotte ici, un Renault mascotte.
1: C'est quoi ça, un mascotte là?
5: Un grand fourgon, le plus grand existe.
1: Ah, d'accord, mascotte. Ah, ouais, le grand long fin là, d'accord, ok.
5: Avec gros jumelé, ici 6 000 euros, elle a démarré pour redémarrer des connes.
1: Ok, allez, bon, appel à vous pour plus de détails au 06 voilà. 92 39 41 07.
5: Merci beaucoup, bonne soirée.
1: Merci, bonne soirée, à bientôt, au revoir.
5: Allez.
1: Au revoir, 02 62 99 14 00, bonsoir.
7: Oui, bonsoir.
1: Oui, bonsoir.
7: Alors, ça serait passé une petite annonce, s'il vous plaît.
1: Oui, monsieur, attendez, je dois aller sur la route du littoral. Je dois aller sur la route du littoral, je reviens, hein, ne quittez pas, s'il vous plaît. Avec nous, pour des informations, Stéphanie. Stéphanie, bonsoir.
8: Bonsoir.
1: Bonsoir.
8: Donc, je suis sur la route du littoral et ça ne roule.
1: Ah, voilà. ça c'est pas reparti. Il y a un moment donné, on a cru que ça allait repartir.
8: Eh ben non, là je suis à 5 km heure, j'ai envie de vous dire, j'arrive tout juste là au niveau du panneau où il y a la grande chaloupe. Donc voilà.
1: Après ça va rouler, hein. Après ça, ça va rouler. Ah bon? Oui, après ça va rouler parce que.
8: Moi, j'ai envie de vous dire, ça repart.
1: Ça fait combien de temps que vous êtes là-dedans?
8: Ah, je suis là-dedans depuis 17 heures.
1: Ouais, parce que en fait, si vous voulez, il y avait un véhicule électrique et ça, il y a un protocole. On ne savait pas, hein, mais on l'a appris par un dépanneur que quand il y a un accident, il y a un véhicule électrique impliqué. Et ben, figurez-vous que ça met encore beaucoup plus de temps pour l'enlever parce qu'il y a un protocole.
8: Mais c'est génial.
1: Et le nombre de véhicules électriques qu'il y a à la Réunion, je vous laisse faire le calcul vous-même.
8: Oui, ça va être sympa. On va tous aller en vélo.
1: Ben, on a vécu la même chose hier, hein, et à cette heure-ci, il y avait toujours l'embouteillage, mais dans l'autre sens.
8: D'accord. Bon, ben là, ça, franchement, là, quand je regarde de loin, ça roule pas. Mmh. Et voilà. Donc, bon courage à tout le monde.
1: Merci beaucoup, Stéphanie. Normalement, ça devrait repartir une fois passé la grande chaloupe. Hein.
8: D'accord. Bon.
1: Allez, bien. courage. Merci beaucoup. Au revoir.
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1: Je vous rappelle cette information depuis cet après-midi, suite à un carambolage sur la route du littoral et l'enlèvement tardif de véhicules. La circulation ne repart pas, vous êtes dans un embouteillage depuis le pont de la rivière des Galets en direction de Saint-Denis. Pont de la rivière des Galets en direction de Saint-Denis, si vous avez des informations, 02 62 41 51 51. Monsieur ?
10: Oui.
1: Oui, bonsoir.
10: Bonsoir, donc ça serait passé une petite annonce.
1: Je vous écoute.
10: Donc, on aurait une petite Ford Fiesta 4, année de 2001 à vendre.
1: Mm-hmm.
10: C'est une essence, la voiture.
1: Une essence, oui.
10: Oui, 245.
1: Monsieur, il n'entend plus rien.
10: C'est une petite... Pardon ?
1: Vous n'avez plus de réseau, on n'entend plus rien.
10: Ah, d'accord, là il entend mieux.
1: Un petit peu.
10: Donc, comme je disais, c'est une Fiesta 4, année 2001, 245 000 km.
1: Mm-hmm.
10: C'est une Ford, 5 places.
1: Ok.
10: Mais on en est à, hein, donc sans contrôle technique, mais la voiture elle démarre, il roule tous les jours, et mais vend à 600 euros.
1: 600 euros.
10: Voilà, donc si quelqu'un a besoin de petit loto pour dépanner, on va dire, après on a deux petits bricoles à faire, mais la voiture elle roule tous les jours sur longue distance. Donc il laisse mon numéro de téléphone, il est visible dans le sud, donc c'est le 06 92 34 84 10.
1: 06 92 34 84 voilà. 19.
10: Ça même, et c'est les petites Ford Fiesta en tôle, hein, pas en plastique. Mmh.
1: Ok, elle est bien. Ouais. Après, quand Phil vend le Ford Fiesta, là, acheter un kit main libre.
10: Ah, ben, ça, dans la nouvelle voiture pour.
1: Ah, c'est une nouvelle voiture avec le kit main libre intégré.
10: Voilà, ben, samedi matin, comme il reçoit la nouvelle voiture, donc c'est pour ça qu'on aura dans la nouvelle voiture.
1: Ou appelle à nous pour essayer tout. Les bons ?
10: Les bons, pas de soucis.
1: Allez, génial, merci, à bientôt.
10: Bonne soirée.
1: Au revoir. Freedom 99 11 00 pour les trouver par ici. Bonsoir, allô ?
11: Oui, monsieur, bonsoir.
1: Bonsoir.
11: Je vous appelle parce que j'ai retrouvé un portefeuille.
1: Ah, cool. Vous avez trouvé le portefeuille de qui ?
11: Ben, au nom de madame Emmanuelle Mérot.
1: Mérot, M-E ?
11: M-E-R-O-T.
1: R-O-T, oui.
11: Emmanuelle avec deux L, hein, c'est féminin.
1: Emmanuelle, deux L-E, hein ?
11: Oui.
1: C'est une dame. Donc, madame Mérot Emmanuelle.
11: Oui.
1: C'est quoi que vous avez retrouvé son porte-monnaie, hein?
11: J'ai retrouvé son portefeuille avec tous ses papiers. Il y a la carte d'identité, il y a son permis de conduire.
1: Mm-hmm. Mm-hmm.
11: Il y a tous les papiers officiels en quelque sorte, hein?
1: D'accord, ok. Donc le nom Mérot Emmanuelle, vous avez trouvé ça où?
11: À la plaine des Palmistes.
1: La plaine
11: sur
1: des Palmistes.
11: Un sentier de randonnée.
1: Plaine des Palmistes. Ah ouais, sur un sentier de randonnée?
11: Oui, tout à fait.
1: Ah ouais. Heureusement que vous êtes là pour récupérer ça, hein, parce que tu as un sentier de rond.
11: C'est quelqu'un qui réside en métropole. Hein.
1: Ah, aussi, d'accord. Mérot Emmanuel.
11: Emmanuel, oui.
1: Si elle est à l'écoute, si quelqu'un reconnaît son nom et son prénom, on peut vous appeler à quel numéro ?
11: Alors, 06 92 76 13 52.
1: 06 92 76 13 52.
11: 52.
1: Ok. Merci beaucoup d'avoir appelé.
11: Ben, c'est moi.
1: Allez.
11: Bonjour, monsieur, bonne soirée.
1: Allez, à bientôt, monsieur. À bientôt, au revoir. 02 62 99 14 00. Allô, bonsoir.
12: Allez, bonsoir, monsieur.
1: Oui, bonsoir.
12: Je vous renouvelle mes annonces.
1: Oui, allez-y.
12: On est une association en possession pour aider les personnes démunies.
1: Oui.
12: On ramasse tous ces dons, ils n'ont pas besoin. Par exemple, là, en ce moment, c'est pour une dame âgée, elle a 110 ans, elle cherche un petit frigo.
1: Oui.
12: Et aussi, elle cherche du travail dans le secteur social.
1: D'accord.
12: Comme pour, par exemple, pour aider les personnes aussi qui ont des difficultés, tout ça.
1: Mmh.
12: Et je fais du transport en voiture pour les gens aussi.
1: Transport voilà. De voiture pour les gens, j'ai pas compris.
12: Oui, j'ai du transport pour faire des petits transports.
1: Si quelqu'un a besoin d'aller faire des courses ou voilà, quelque chose comme ça. D'accord, ok, ok. Je comprends.
12: Surtout des personnes qui ont des difficultés.
1: Bah, oui, je comprends. Ok, ok.
12: Parce que je reste dans la lignée par rapport aux annonces, ça se rejoint, tout ça. Donc, et puis c'est tout. Voilà.
1: Ok, à quel numéro on appelle votre association?
12: Oui.
1: C'est quoi comme association? Alors, comment ça s'appelle l'association?
12: C'est la possession.
1: Oui, mais
12: c'est une dame qui gère ça. Moi, je suis un peu l'intermédiaire. Après,
1: ok, d'accord. Ok, je croyais que c'était vous l'association.
12: Non, c'est-à-dire c'est toute une, c'est nouveau. C'est on n'est pas qu'une personne. On s'entraide entre nous.
1: C'est cool ça.
12: Bah oui, bah.
1: Oui, c'est bien.
12: c'est bien qu'il faudrait qu'il y en ait un peu plus.
1: Après, c'est ouais, mais c'est mieux d'avoir un interlocuteur que 10 interlocuteurs.
12: Ouais, donc après, si tout le monde met la main à la pâte, c'est mieux.
1: Ouais, c'est bien aussi, ouais, quand après, c'est comme ça, on s'entraide, quoi. Ouais, c'est bien. C'est
12: chacun apporte sa contribution. Par exemple, moi, grâce à la radio, ben, ça aide.
1: Ouais, c'est une bonne passerelle, hein, pour faire la connexion.
12: Voilà, c'est une bonne passerelle, et ça arrive que ça aboutit, pas toujours, hein.
1: Ah, bah oui, bah écoutez, ouais, c'est un peu comme la roulette, ça.
12: Par exemple, une dame qui a 70 ans, elle est démunie, à son âge, elle a besoin d'un petit frigo, et puis que la radio, elle peut servir d'intermédiaire, bah, elle est complice, elle contribue, quoi.
1: C'est bien, et puis vous donnez de votre temps pour nous appeler, pour passer l'annonce, c'est bien, c'est
12: ouais,
1: super.
12: J'ai la ligne.
1: Bah, ah, ben ça, monsieur.
12: Ouais. Mais en général, j'ai remarqué, quand on veut faire du bien, on a la ligne plus facilement.
1: Ah, ben, hey, c'est comme si Freedom savait que, voilà quoi, qu'il y avait des bons samaritains, et du coup, vous gagnez la ligne.
12: Peut-être ça vient d'en haut.
1: C'est le petit bon Dieu, ça.
12: Allez,
1: génial. 06 92 21 80 24.
12: 06-92-21-84, c'est bien dit, merci.
1: Allez, je vous en prie, bonne soirée.
12: Merci beaucoup, au revoir.
1: À bientôt, merci, au revoir. 02-62-99 aussi, 12-00, ici c'est pour les pertes et les vols. Bonsoir.
13: Oui, bonsoir.
1: Bonsoir.
13: Je vous appelle parce que j'ai perdu mes papiers, un petit portefeuille noir, avec tous mes documents officiels, le PMI, carte d'invalidité, carte vitale, tout ce qui peut être.
1: Ah là là, ouais.
13: Et du côté de Saint-Gilles, dans les parages de l'Office du Tourisme, jeudi dernier, le soir, vers 18h30.
1: Ouais.
13: Donc, si quelqu'un l'a trouvé, s'il peut rendre à moi.
1: Bah oui.
13: Parce que le souci, nana, c'est que maintenant, en vacances ici, Amy doit reprendre l'avion pour rentrer chez moi. Il y a tous les papiers, les dedans.
1: Alors, c'est quoi que vous avez perdu exactement?
13: J'ai perdu un petit porte-monnaie noir, il y a.
1: Petit porte-monnaie noir. Il y avait quoi dessus, décrit sur le petit porte-monnaie?
13: Inès, c'est de la marque Inès.
1: Noir, donc, de la marque. Alors, n'allez pas vite, n'allez pas vite. On va prendre son temps, comme ça tout le monde comprend bien. Et si on a trouvé, on vous appelle. Donc, de la marque Inès, hein, E-I-N-E-S.
13: Non, I-N-E-S.
1: I-N-E-S.
13: Yes, la marque.
1: Ok. Avec à l'intérieur des papiers.
13: Des papiers, permis conduire, pièce d'identité, carte vitale, carte invalidité, carte de transport, total quoi.
1: Pourquoi vous mettez tout dans le même truc?
13: Ben en fait, tout était dans le même portefeuille. Mais
1: en fait, vous vous dites quand je mets tout dans le même truc comme ça, quand je sors, j'ai tout avec moi. Mais quand vous perdez tout en même temps.
13: Ben oui, c'est ce qui m'est arrivé.
1: Bon, c'est au nom de
13: Vidotte Sonia.
1: Nom de Vidotte, V-I-D-O-T Sonia.
13: Oui, Vidotte.
1: Vidotte Sonia, où ça?
13: Mon appel du côté de l'Office du Tourisme de Saint-Gilles-les-Bains.
1: Saint-Gilles-les-Bains. D'accord.
13: C'est à 18h30, jeudi dernier, c'était le...
1: Jeudi dernier, d'accord.
13: Bah, maintenant, ils mettent l'annonce sur un repris d'homme, elle repasse partout, ou dans les parages, ou avec...
1: Non, faut pas désespérer, en plus vous allez partir, vous avez besoin d'avoir vos papiers, là.
13: Ouais, c'est ça. Si vous allez déjà à la police pour faire la déclaration pour la pièce d'identité ou pour pouvoir voyager, mais... On peut retrouver tout le reste, et ce serait bien,
1: La
13: trouver. Ce serait bien gentil de me contacter.
1: Ben oui. Et à quel numéro on vous appelle?
13: 06 42 20 50 65.
1: 06 42 20 50 65.
13: C'est bien ça.
1: Bon, ben j'espère que vous allez retrouver.
13: Ben, j'espère aussi.
1: Hein?
13: Faut pas désespérer, comme vous dites.
1: Ben non, on croise les doigts pour vous. D'accord?
13: Ben, merci beaucoup.
1: Vous priez, comment on s'appelle l'autre, là? Ça de l'est pas doux, là, ça de l'est amer, là.
13: Antoine.
1: Oui, ça de l'est pas amer, là, Saint-Antoine de l'est pas doux, je sais pas quoi, là.
13: Saint-Antoine de pas doux, oui.
1: Bon.
13: Mais en tout cas, si quelqu'un l'a trouvé, ben, s'il peut téléphoner à moi, ce serait très, très gentil de leur part, et puis, croisons les doigts, parce que franchement, pour faire tous les papiers, c'est pas évident. Hein.
1: Ben oui. là là là là là là. Bon ben madame, bonne soirée à vous. J'espère que vous allez retrouver vos affaires.
13: Ben merci beaucoup monsieur.
1: Vous en prie.
13: Bonne soirée aussi. À
1: bientôt.
13: À
1: au revoir, merci. Ah, c'est pas cool de perdre ses affaires. Hein. Quand, si vous avez retrouvé les papiers, les permis, carte nationale d'identité, tout ça, les papiers au nom de Vidotte Sonia à Saint-Gilles-les-Bains, vous appelez le 06 42 20 50 65.
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1: Freedom 02 62 99 12 00 pour les pertes et les vols par ici. Bonsoir.
17: Ah, bonjour, excusez-moi, c'est pour les pertes et les vols, le numéro...
1: J'ai pas compris votre question.
17: C'est pour les pertes et les vols, ce numéro-là?
1: Oui.
17: Ah, et pour le numéro, pour les annonces, c'est lequel, s'il vous plaît?
1: 99-14-00.
17: D'accord, ok, merci beaucoup.
1: Bah, attendez, monsieur, c'est complètement tiré par les cheveux, si je vous dis de rappeler le numéro là-bas, vous êtes déjà là. Ah, elle fait une exception, vous êtes déjà là. Mais par contre, si vous n'avez pas fait l'affaire ce soir, il faut rappeler au bon numéro demain. Hein.
17: D'accord.
1: Allez, je vous écoute.
17: Si vous pouvez une annonce, s'il vous plaît, de recherche
1: invité. Et
17: allô?
1: Oui, je vous entends comme ça, monsieur.
17: Allô?
1: Je vous entends comme dans le temps d'Itinéris. Vous avez connu Itinéris?
17: Non,
1: mais déplacez-vous, monsieur.
17: Je me déplace. Vous m'entendez mieux là?
1: Un petit peu, oui. Allez-y.
17: Oui. Je vous appelle parce que je recherche un électricien.
1: Un électricien, oui?
17: Oui, sur le secteur de Saint-Denis.
1: Oui.
17: Ça serait pour refaire l'électricité d'un garage.
1: Ok.
17: Je vous laisse mon numéro.
1: Ouais, c'est du 220 ou du 380?
17: 220.
1: Donc un électricien pour refaire l'électricité dans un garage, c'est en ça. 220 volts.
17: C'est ça.
1: Ok. Ouais, laissez un numéro de téléphone.
17: Alors, 06 93 42
1: oui.
17: 85 43.
1: 06 93 42 85 43.
17: Voilà, c'est ça.
1: Ok, allez-vous. C'est bon.
17: De Saint-Denis.
1: Saint-Denis. Ok. Il y a pour combien de temps de travail ça?
17: Pour une journée, en tout cas, c'est...
1: Ouais, c'est bien déjà, une petite journée de travail, c'est bien. Ouais. Super, merci d'avoir appelé la radio, à merci bientôt. Beaucoup. Merci, au revoir.
17: Au revoir.
1: 99, donc 14-00 pour les annonces, pour passer vos annonces de vente, location, achat, dons, etc. Et puis le 99-12-00 pour les pertes et les vols. Freedom, allô?
18: Oui, bonsoir.
1: Bon, bonsoir.
18: Voilà, je voulais passer une petite annonce pour vendre une maison, s'il vous plaît.
1: Ben, allez-y.
18: Ah, d'accord, sur l'antenne. Oui, alors, je voudrais vendre une maison à Saint-André.
1: Oui.
18: Une F4 en bois sous tôle, mais bien, très bien entretenue, très, très bien confortable, bien confortable et tout. À 170 000 euros sur 400 mètres carrés.
1: Oui, 400 mètres carrés de terrain.
18: Oui,
1: en plus de la maison, hein?
18: Oui, en plus de la maison. La superficie de la maison, je ne sais plus.
1: D'accord. Non, mais j'ai tout autour, il y a 400 mètres carrés de terrain.
18: Oui.
1: OK.
18: Voilà, 170 000. Oui. Et qu'est-ce que je vais dire?
1: Ben, la maison, vous dites que c'est dans en bon état quand même. C'est en bois sous tôle, oui, mais en bon état.
18: Oui, très bon état à l'intérieur. Et salle de bain et tout confort.
1: Ben c'est bien ça.
18: Okay. Oui, c'est à discuter.
1: À discuter, très bien. Ok. À quel numéro on vous appelle pour discuter justement?
18: Je voulais signaler les petits plaisantins, s'abstenir s'il vous plaît, parce que c'est mon mari qui va prendre le relais après. Et j'ai une autre maison, je peux dire à la plaine des paniers?
1: Bien sûr, madame, vous pouvez dire, n'ayez pas peur. Hein. On va pas vous facturer une annonce supplémentaire. Hein.
18: D'accord, merci. c'est un chalet à la plaine des paniers.
1: Oui.
18: Un T5. Il y a deux salles de bain, un grand garage, très très bien entretenu. Là-bas, c'est à 220 000.
1: 220 000 euros, c'est ça?
18: C'est à discuter aussi.
1: D'accord, ok, ben elle est bon.
18: La discuter aussi.
1: 220 000, hein?
18: Oui, 220 000, mm-hmm. 220 000, c'est discuté. Ben voilà, quoi.
1: Ben elle est bon.
18: En très très bon état là-bas, hein?
1: Très c'est bien. Tout meublé. Ok, tout meublé. Tout ça à vendre.
18: Hein? S'il veut pas le même métier.
1: Oui, oui, ben ça vous arrangez au téléphone après.
18: Oui, hein? Voilà.
1: Vous voyez avec la personne, vous discutez du tarif, tout ça. Oui.
18: Mais mon mari, il veut pas passer l'annonce. Mmh. Mais c'est lui qui va prendre...
1: Il est timide ou quoi? Il est timide.
18: Ben, viens, dis-moi, c'est à où?
1: Ouais, dis-le comme ça, quand l'argent y arrive, on va prendre. Après, on va donner à Issa qui reste.
18: Ben, l'argent, il est nous deux.
1: Non, on peut prendre, madame, malgré où il est marié. On peut prendre plus que la moitié pour... Ben, à vous dire, garde le reste pour lui après.
18: Oui.
1: On a le droit d'utiliser tant que vous êtes de les vivants.
18: Oui, voilà. Oui.
1: Et même sur les mariés, là, prends tout pour madame.
18: Non. Non. Mettez pas des ordres de ménage.
1: à moi, là, appelle pas moi, à moi, on connaît.
18: Oui, voilà, il n'y appellera pas.
1: Bon.
18: Non, mais m'a fait comme le bon me semble.
1: Ok, les
18: alors,
1: bons.
18: Les petits plaisantés, les petits plaisantins.
1: S'abstenir.
18: Les
1: plaisantins, s'abstenir.
18: Parce que c'est mon mari qui va prendre le relais.
1: On a bien compris ça, madame. Vous avez dit au moins trois fois. On a bien compris.
18: Oui, non, mais parce que là, ça va passer l'annonce après de mon âme, machin.
1: Oui, quoi. Non, mais là, elle a compris. Là, vous êtes la mi-pense. Quel numéro, s'il vous plaît?
18: 06-92-69-97-95. Merci.
1: 06-92-69-97-95.
18: Voilà.
1: Ok, elle est bon.
18: Merci beaucoup.
1: Bonne soirée, à bientôt, madame.
18: Un café, c'est ma vente.
1: Ah, tracasse pas pour nous. C'est un autre métier, ça, madame. Tracasse pas où. Mais bon? Allez, merci. À bientôt, au revoir.
18: J'ai un appel. Merci.
1: Allez, merci, au revoir. Lizzie est avec nous et on est sur le service radio guidage. Qu'est-ce qui se passe? Bonsoir.
19: Oui, bonsoir, monsieur. En fait, je vous appelle, c'est juste pour signaler un monsieur, en fait, qui est ivre. Et il dérive en fait sur la route, c'est dans la montée des colimaçons. Ah. En fait, une fois que vous avez passé sa farine pizza, tout ça, vous allez sur la droite au niveau des parapentes. Et il est dans le virage des parapentes et comme il fait noir, il est habillé tout en sombre. Mm-hmm. Moi-même, j'ai failli le percuter. Mais c'est juste pour signaler qu'il dérive beaucoup en fait sur la route.
1: Alors, colimaçon vers la chaloupe alors?
19: C'est ça.
1: Colimaçon vers la chaloupe au niveau des parapentes.
19: Au niveau des parapentes, oui.
1: Ah ouais, c'est sombre là, t'es là-bas, au contraire. Ah oui, oui, oui.
19: Il n'y a pas de lumière, il y a des voitures qui ne roulent pas à 30 à l'heure ici, en fait.
1: Ah ouais, il a bu 2-3 coups en plus, je pense.
19: Je pense.
1: Ouais, oui.
19: Et là, il est. Je ne sais pas où il habite, ce monsieur-là.
1: Il fête son divorce. Peut-être qu'il fête son divorce aussi, hein. On ne sait pas. Hein.
19: Je sais pas.
1: Il titube, il faut faire attention à lui. On est à hauteur des parapentes, des colimaçons, vers la chaloupe.
19: Oui, exactement.
1: D'accord. En montant, quel temps il fait là-bas, là, dans le secteur?
19: Ça va, il a plu tout à l'heure, mais là, ça va, ça sert.
1: D'accord. Ok, bon, on est bon. Super. Merci beaucoup d'avoir appelé. On va rappeler cette information. On est bon?
19: Merci.
1: Merci, à bientôt. Au revoir. Je rappelle cette information, attention à cet homme qui fait le chemin à hauteur des parapentes, des colimaçons vers la chaloupe. Il titube, hein. Faites attention, l'homme est ivre, donc attention en montant les parapentes des colimaçons vers la chaloupe. Si vous avez des informations, 02 62 41 51 51. 99 11 00, les trouver par ici, bonsoir.
20: Bonsoir Max.
1: Bonsoir.
20: C'est Orlane à l'appareil.
1: Bonsoir Orlane.
20: Oui, ça va bien.
1: Ça va bien.
20: Ça fait un moment. Écoute, Max, j'appelle parce que j'ai réouvert le restaurant Le Ticoz à Saint-Denis, en bas de la rue de Jean Châtel, angle Jean Châtel et rue de Nice. Mm-hmm. Et j'ai deux clients qui ont oublié leur portefeuille.
1: Ah mince, wow, là là.
20: Ah, voilà. Et il y en a un qui habite en métropole, mm-hmm. Voilà, à Avignon. Donc c'est Mastéo Benoît.
1: D'accord. Donc, Mastéo Benoît, hein, ça c'est pour le premier. Hein.
20: Pour le premier. Mm-hmm. Et l'autre, c'est Lemerle Maxime Camille. Alors,
1: Mastéo Benoît, et l'autre nom c'est
20: Lemerle.
1: Lemerle, ok.
20: Maxime Camille.
1: Alors, Lemerle.
20: Que j'ai trouvé sur sa pièce d'identité.
1: Maxime Camille, ok. Et ça c'est au restaurant Ticoz à Saint-Denis. Hein.
20: Le Ticos à Saint-Denis, oui, en bas de dans le secteur du Barachois.
1: D'accord, ok. Très bien. Ils peuvent venir récupérer sur place ou on l'associe à un numéro?
20: Ils peuvent venir récupérer.
1: Directement.
20: Oui, oui.
1: Okay.
20: On donc, est ouvert de 17h à minuit.
1: Voilà, donc Monsieur Masséo Benoît et Monsieur Le Maire Maxime Camille, faut passer directement au restaurant.
20: Au restaurant, voilà.
1: Super, ben bon, c'est tout complet.
20: Merci,
1: ça.
20: Merci Maxou.
1: Merci, bonne soirée, à bientôt, au revoir. Freedom 99 14 00, bonsoir.
0: Bonsoir Freedom.
1: Oui, bonsoir.
0: On dit que la patience paye, et ben voilà, j'ai fait beaucoup de patience. Et du coup, j'ai envie de dire que j'ai eu mon salaire.
1: La patience guérit la gale.
0: Ah bah, c'est encore une autre affaire.
1: Allez, m'écoute à vous.
0: Voilà, et ben maintenant, on va essayer de frotter la petite lampe pour faire sortir un génie, une génie ou des génies pour trouver les solutions à mes recherches. Mmh. Alors, dans un premier temps, je rote une petite case à terme, deux pièces. Dans les alentours de l'étang Salé Léo, dans tous ces alentours-là, jusqu'à Pierrefonds, voire même un petit peu au début de Saint-Leu, voilà, je suis assez vaste. Un petit case mais vide, ça serait mieux pour moi. J'ai déjà deux trois affaires restables pour acheter le
1: reste. Donc une maison non meublée alors.
0: Oui, ça serait bien. Serait bien, j'aime bien avoir mes affaires. Au niveau loyer, 550, 600 serait vraiment le maximum que je peux mettre.
1: Oui.
0: Sachant que j'ai pas d'APL, j'ai pas rien. Voilà. Donc ça c'est une chose, ça c'est vraiment la première priorité. La seconde, ben, l'été arrive, les belles choses arrivent. J'ai une Fiat 500 à vendre.
1: Bien ça, oui.
0: Qui est une turbo diesel qui a 125 000 km de mémoire. Qui roule très très bien, la carte grise est à mon nom, j'ai le double des clés, le contrôle technique est ok, c'est un turbo diesel, il n'y a plus qu'à rentrer la faire rouler parce que elle roule pas et elle s'abîme pour rien, donc c'est dommage.
1: Oui.
0: Voilà. Et puis j'ai aussi une petite trancheuse, cette line, une petite trancheuse de cuisine là pour maison à 40 €. Alors oui, j'ai oublié de dire, voilà, la Fiat 500, j'en voudrais 6 000.
1: Ok.
0: Voilà. La Fiat 500, j'en voudrais 6 000, et c'est une boîte manuelle.
1: D'accord, ok, très bien. Elle est de quelle couleur?
0: Elle est grise métallisée.
1: Grise métallisée. Ok, très bien. Sur quel secteur on est là?
0: Alors, moi, je suis sur l'étang Salé Léo.
1: Étang Salé Léo, d'accord.
0: Et puis, c'est pour ça que je cherche une petite case dans les alentours. C'est suite à un petit souci personnel. Et...
1: Voilà. Okay. Donc, très bien. On demande pas les conditions. On va passer l'annonce. Laissez un numéro de téléphone, monsieur, s'il vous plaît.
0: Alors, 06 92 04 58 37, soit pour la petite case. Je cherche pas le grand luxe, hein. Je cherche pas le grand luxe. Voilà, juste une petite case où je puisse mettre ma voiture et puis et puis voilà. Et puis la Fiat 500 décapotable et puis la petite trancheuse 06 92 04 58 37.
1: L'annonce est passée. Bonne soirée. À bientôt.
0: Merci
1: à vous. Bonne à bientôt. Soirée. Au revoir. Freedom. Bonsoir. Allô.
21: Allô.
1: Oui. Bonsoir.
21: Bonsoir. Je voudrais faire une annonce, s'il vous plaît.
1: J'écoute. Pas de problème, allez-y.
21: Je fais l'annonce pour une dame.
1: Oui.
21: Et elle vend une voiture Volkswagen Passat Berlin. Mm-hmm. 1900 TDI.
1: Oui.
21: Année 2001.
1: Oui.
21: À 800 euros.
1: 800 euros, ah bien, ok, elle a roulé beaucoup.
21: Elle démarre, elle roulait beaucoup, j'ai pas demandé le kilométrage.
1: Ouais, ok, très bien. Donc, ouais, à voir au téléphone avec vous après.
21: Oui, sauf qu'il y a simplement un petit problème d'ABS.
1: Oui, effectivement, c'est, oui, on peut dire, alors, c'est petit comme ça, mais l'ABS, c'est quand même le freinage, hein, donc,
21: Oui, bien sûr, mais ça devient un gros problème si on fait pas réparer, ouais.
1: Exactement. Et après, au niveau coût, ben, comme on achète la voiture pas trop cher, peut-être qu'on peut la faire réparer à un coût, un coût un petit peu, même si c'est un petit peu élevé, c'est pas grave, parce qu'on le retrouve dans le prix de la voiture.
21: Oui.
1: D'accord.
21: Bon, ben, depuis 2001. Alors,
1: c'est une belle voiture quand même la Passat, hein. c'est une non, grosse
21: c'est
1: berline
21: les
1: quoi.
21: Ouais. Les anciennes. Ouais.
1: Oui, oui, oui. Ok, donc 800 euros, visible où ça?
21: Oui, c'est du côté de l'Est à Salazie.
1: À Salazie, très bien. Numéro de téléphone pour vous joindre, monsieur?
21: Ben, le mien, c'est le 06 92.
1: Oui.
21: Après, je vais passer directement la personne, sinon ça à son fils.
1: Ah, pas de souci, c'est vous qui voyez après, monsieur. Nous, on prend votre numéro, nous.
21: D'accord. 06 92 76 45 67.
1: C'est bien ça. 06 92 76 45 67.
21: Oui.
1: Les bons?
21: Ben, merci bien.
1: Je vous en prie, Salazie, à bientôt. Merci, monsieur.
21: Au revoir. Et merci.
1: Allez, à bientôt. Freedom, bonsoir.
2: Bonsoir, monsieur.
1: Oui, bonsoir, un peu plus fort.
2: Pour voir le numéro de la personne qui est pleine de panne.
1: Ah oui, mais ça, on note pas ça, nous, monsieur. C'est pour ça qu'on fait répéter les gens, un numéro. On note pas tout ça, là, non.
2: Comment?
1: On note pas les numéros, nous, monsieur. C'est pour ça qu'on fait répéter. Il y a que les trouvés, que les pertes où on note les numéros. C'est pour ça que nous dit le Moon en deux fois le numéro de téléphone. En deux fois, le pas le temps de noter encore, là?
2: Mais non, pas vraiment, une dernière minute.
1: Galé le nom, pas gagné le temps. T'es occupé alors, peut-être?
2: Moi, deuxième, troisième fois, là. Peut-être.
1: Ouais. Mais elle est pas grave, ça. Nous, on a une solution. La suite du numéro de téléphone, c'est pour la maison, ça?
2: Ouais.
1: C'est pour le chalet, là. Mais laissez votre numéro. La personne va vous rappeler.
2: 06 92.
1: Oui.
2: 01 95 14.
1: 06 92 01 96 14. Là, le chalet à 200 000, là.
2: Ouais.
1: Voilà. Ben, 06 92 01 96 14.
2: Ok, merci.
1: Allez, merci à vous. À bientôt. On a toujours une solution, non? Freedom, allô?
3: Oui, bonsoir, monsieur.
1: Bonsoir.
3: Oui, bonsoir, voilà. Là, j'ai un téléphone, là, c'est pour une recherche pour des pièces de voiture, s'il te plaît.
1: Bien sûr. Ah, nous fait voilà. Tout, nous fait la casse automobile, nous fait tout, nous.
3: Ah, ben, super.
1: Ben.
3: Super.
1: En voyant.
3: Voilà, au fait, j'ai cherché des pièces pour une voiture marque Opel Corsa 1300 et DTI.
1: Mm-hmm.
3: Hein?
1: Oui.
3: C'est important. Chaque 4 portes, 5 portes, pas grave.
1: Ok.
3: Pour vite, c'est une Opel Corsa.
1: Okay.
3: Voilà, mais c'est pas ça, mais téléphone, mais dès qu'on pousse moi, acheter des pièces. Si quelqu'un, si les éditeurs auraient une voiture comme ça, soit garée dans un cour, ils ne roulent plus, et s'ils auront des pièces, je suis intéressé.
1: D'accord, ok, elle est bon, pas de souci. Ben, il faut vous laisser le numéro de téléphone.
3: Oui, mon téléphone, c'est le 06-93-21-77-46. Mmh.
1: 06-93-21-77-46.
3: Exactement.
1: Bon, ben, elle est bon. Bonne soirée à vous.
3: Demain, monsieur, je remercie.
1: Allez, merci, à bientôt, au revoir. Freedom, bonsoir.
22: Oui, allô, bonsoir.
1: Bonsoir.
22: Alors, c'est pour une annonce de vente.
1: Oui, je vous écoute, allez-y.
22: D'accord, je vends pour l'accessoire pour bébé. C'est-à-dire deux maxi cosy de marque Trottine,
1: oui.
22: 20 euros l'unité,
1: oui.
22: Avec un lit parapluie. Est à neuf, 20 euros aussi.
1: Ok.
22: Après, je vends aussi des vêtements de travail.
1: Mm-hmm.
22: C'est-à-dire des pantalons de cuisine, des vestes grises, des vestes vertes, mm-hmm. des bottes de cuisine et des sabots de cuisine.
1: D'accord.
22: Tout ça, c'est entre 12 et 15 euros. Voilà.
1: Ok.
22: Voilà. On peut m'appeler au 06 92 22 43 64.
1: C'est bien ça, 06 92 22 43 64.
22: Voilà.
1: Les bons, monsieur?
22: Les bons, monsieur.
1: Allez, bonne soirée.
22: Bonne soirée.
1: Merci. À bientôt, au revoir. Freedom 99 12 00 également. Ici, c'est les pertes et les vols. Bonsoir.
23: Oui, bonsoir, monsieur.
1: Bonsoir.
23: Je voulais savoir si je peux renouveler une annonce pour un chien qui a été perdu à Saint-Paul.
1: Mais bien sûr, on est sur la ligne. Allez-y.
23: Bon, c'est un griffon qui était en pension à la pension des Aristochiens et il s'est sauvé depuis une quinzaine de jours et donc on ne sait pas du tout s'il est parti sur le port, s'il veut revenir sur Saint-Luc parce qu'en fait c'est un chien de quartier qu'on connaît depuis 13, 14, 15 ans. Il doit avoir une quinzaine d'années, je pense. Mmh. Donc c'est un griffon, il est foncé, il a une barbichette un petit peu grisonnante, les pattes aussi, et il boite sur la patte arrière.
1: Alors gris, mais le reste du corps, c'est de quelle couleur?
23: Il est noir. Gris-noir. Il est foncé, pas noir, mais je dirais foncé, quoi, hein, avec les poils un peu frisottants.
1: D'accord, ok.
23: Et il boite à la patte arrière. Et donc il est pucé, et il a une puce électronique. Il est stérilisé, enfin il est castré, et le problème c'est que il s'est sauvé de la pension. Il a monté le grillage et il est parti. Et
1: là, c'est un malin celui-là.
23: Oh ben c'est un chien qui est costaud, hein, parce que ça fait dans le quartier. C'est un chien de quartier. Il habite, il connaît que la rue Cassiopée à Saint-Leu, à ce pays-là.
1: Ah ouais, d'accord. C'est un chien de quartier.
23: Un chien de quartier, mais que tout le monde connaît et que là on est malheureux parce qu'on le voit plus et tout le monde pose des questions. Qu'est-ce qu'il est devenu? Est-ce qu'il est mort? Ben, nous on sait pas trop ce qu'il est devenu en fait pour l'instant. On l'a cherché. Moi j'ai fait 3 allers-retours sur Saint-Paul, sur le port, mais c'est autant chercher une aiguille dans une botte de foin comme on dit, quoi.
1: Ben oui.
23: Et donc on est malheureux. Donc si quelqu'un le voit, essayez de m'appeler moi, parce que j'ai laissé mon numéro de téléphone déjà. Et puis sinon la pension les Aristochiens, c'est du côté de Cambé. Il était du côté là où.
1: Pourquoi j'ai compris au port moi.
23: Oui, mais on pense peut-être que est-ce qu'il a pris la direction du port. On ne sait pas. Peut-être qu'il a traversé.
1: Ah oui, d'accord. Ok. Oui, ça vous ne savez pas. Vous pensez peut-être que oui.
23: On espère. On espère, parce que les chiens, ils ont des instincts qui cherchent à revenir sur Saint-Leu. Mmh. Mais bon,
1: il va faire une trotte, hein, quand même, jusqu'à Saint-Leu.
23: Ça fait une petite trotte, et puis comme il boite...
1: ça va être compliqué pour lui.
23: Bon, il arrive à trottiner encore pas mal quand même. Bon. Mais le problème, c'est pour la bouffe et l'eau, quoi. On s'inquiète un peu.
1: Oui. Et sur le récupère, on vous appelle à quel numéro, du coup?
23: Alors, c'est le 02-62... 49-55-26.
1: 02-62-49-55-26.
23: 55-26.
1: C'est bon.
23: Voilà. Je vous remercie beaucoup.
1: Je vous souhaite
23: un très bon anniversaire avec un jeu de retard, d'après ce que j'ai compris.
1: Je vous remercie.
23: Bon anniversaire hier.
1: Et ouais, c'est vrai qu'ils ont balancé ça. Je sais pas pourquoi d'ailleurs.
23: Bah écoutez, ils ont balancé. Moi, je vous souhaite un bon anniversaire.
1: Merci.
23: Je connais pas votre prénom, hein.
1: Max.
23: Max? Ah, voilà. C'est Max, d'accord.
1: Ah, c'est lui,
23: Max.
1: Le petit, là, qui n'a pas de cheveux.
23: Je sais, je vous ai jamais vu, mais j'ai entendu parler de Max.
1: Eh, je suis beau, hein, allez regarder, vous allez voir.
23: D'accord. Et je souhaite bon courage à ceux qui sont dans les embouteillages également.
1: Oui, aussi. Allez, bonne soirée, madame.
23: Voilà, bonne soirée, monsieur.
1: À bientôt, au revoir.
23: Au revoir.
1: Allez, 0262-99-1400, bonsoir.
4: Oui, bonsoir.
1: Oui, bonsoir.
4: Voilà, c'est pour vendre un VTT.
1: Oui, la vie est été, oui.
4: C'est un modèle, hein, très bon marché, 25 euros. Hein. Il y a des réglages au niveau des railleurs, mm-hmm. Voilà, donc on la balance. Après, il y a aussi un petit diable, hein, qui transporte...
1: Combien le vélo, déjà?
4: Et 25.
1: 25 euros, ok.
4: Voilà, donc il y a un diable, hein, pour transporter frigidaire, vous savez, pousser pour mettre dans une voiture. Mm-hmm, hein. Mm-hmm. Donc ça, c'est 25 euros aussi, pareil.
1: Okay.
4: Après, il y a aussi un tableau, hein, c'est mon entier à pain. En France, très, très joli et tout. 20 euros.
1: D'accord.
4: Un tableau est peint à la main.
1: Hein. Ouais, pas avec... Il y en a qui peint avec le pied, c'est vrai.
4: Ah, ben oui.
1: Ça, c'est pas à la main. Oh, je connais un peintre, lui, il peint avec les pieds.
4: Moi, je connais un éléphant, il peint.
1: Ah, ouais, je connais pas celui-là.
4: Et crois-moi, ça trompe pas.
1: Ah, ouais, incroyable. Et voilà, du coup, là, ça, c'est pas avec la main.
4: Voilà. C'est avec la main, celle-là.
1: Ah, d'accord. Main droite ou main gauche?
4: Avec la main. Main droite,
1: ok.
4: Voilà. Donc, je vous laisse le numéro de téléphone, 06-93-42-92-04. Voilà, ça commence par 4, ça termine par 4.
1: Ah, 4.
4: Toute l'équipe.
1: Ok. 4. Oui, bon, ça commence par 4 et ça finit par 4. Bah, accroché. Pas grave. Frida Malo, bonsoir.
5: Oui, allô, bonsoir.
1: Oui, enlevez le haut-parleur, s'il vous plaît, on va mieux vous entendre.
5: Non, j'ai pas de parler.
1: Ah ouais, bon, bah, c'est le son qui doit être comme ça, alors allez-y.
5: Je recherche une maison F3, une maison sur Saint-Paul, à Pierrefonds.
1: Mais c'est la pièce qui doit résonner, parce que vraiment, je vous dis, c'est...
5: Non, moi, on n'est pas là, je me déplace.
1: C'est caverneux un peu, hein. Alors, donc, maison F3 sur le tampon, c'est ça?
5: Jusqu'à Pierrefonds.
1: Jusqu'à Pierrefonds-Saint-Pierre, oui.
5: Oui, 700-900 euros.
1: Sur du combien on a dit F3?
23: Oui, F3, oui.
1: D'accord. En, jusqu'à 900 euros. De 700 à 900. OK?
23: Oui, oui. Mon numéro, là, ce qui s'affiche, 06-92-52-02-64.
1: 06-92-52-02-64.
23: Oui, c'est Marianne.
1: Bon, ben, bon, Marianne, pas de problème.
23: Merci.
1: On s'est bien passé. Bonne soirée à vous. Et bonne soirée à celles et ceux qui nous écoutent. Bah on va retrouver un flash d'information, nous, avec à 20h, flash national de l'A2PRL. On va aller s'installer dans les studios de Freedom 2, puisque dans moins d'une minute, on va retrouver les informations. Et ensuite, on passe à Chaleur Tropicale. Je vous donne rendez-vous pour les annonces demain soir, 19h-20h. Nous, on va... casse les cuisses jusqu'à minuit. Allez, vous nous appelez, on passe un petit moment ensemble, tout le monde à la maison là, on décroche le téléphone, on donne un petit bonsoir, on fait un petit clin d'œil, on passe des annonces, on s'amuse, on discute, on parle de ce que vous voulez. Les sujets seront totalement libres sur le 02 62 99 11 00. On pourra parler de ce que vous voulez. Entre-temps, on passera des annonces, messieurs 99 12 00, mesdames 99 13 00, ainsi que vous les couples. Et puis on prendra aussi le temps de vous écouter si vous avez un petit sujet à aborder. Pas de problème, ok. Les informations avec l'aide de PRL, ça arrive dans quelques secondes sur Freedom 2. Et ensuite, on viendra vous rejoindre au numéro que je vous ai donné. D'accord ? À tout de suite.

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1: Bonsoir à tous. Plus de moyens pour travailler dans de meilleures conditions. Les syndicats de pompiers appellent à manifester le 29 septembre à Paris. Leur rendez-vous avec le ministre de l'Intérieur, Laurent Nunez, cet après-midi ne les a pas convaincus. À l'issue de cette rencontre, le porte-parole de l'intersyndicale des pompiers, Xavier Bois, a demandé un vrai soutien de l'État.
2: Nous avons rappelé au ministre que si la sécurité civile tient aujourd'hui, c'est grâce à l'engagement exceptionnel des agents, mais elle ne peut plus reposer uniquement sur leur dévouement. Depuis des années, les interventions augmentent, les crises se multiplient, les risques et la société évoluent, mais les moyens ne suivent pas. Les sapeurs-pompiers assurent leur mission avec sens du devoir exemplaire, mais ils ne peuvent pas compenser indéfiniment les insuffisances d'un système arrivé à saturation. Les sapeurs-pompiers professionnels sont des fonctionnaires territoriaux. Les choix politiques, budgétaires et opérationnels doivent donc être assumés à tous les niveaux pour garantir un service public de secours à hauteur des risques.
1: Laurent Nunez, lui, annonce que le projet de loi de modernisation de la sécurité civile sera présenté au syndicat le 8 septembre. Le texte doit notamment mieux définir les missions des pompiers. Le soutien de Gérald Darmanin au maire d'Alès. Le ministre de la Justice était dans le Gard aujourd'hui pour lui rendre visite. L'élu est placé sous protection policière depuis qu'il a reçu des menaces émanant de narcotrafiquants. Le mois dernier, il avait même dû être exfiltré de chez lui en pleine nuit. Gérald Darmanin remercie les policiers et les magistrats qui enquêtent pour retrouver les auteurs de ces menaces. Encore une journée de forte chaleur sur la France. 80 départements en vigilance orange canicule, avec bien souvent des températures supérieures à 35 degrés. La barre des 40 a également été franchie dans plusieurs villes, à Nantes, Rennes, Bordeaux ou encore Toulouse. Une dizaine de villes ont dépassé leur record de température pour un mois d'août. Et puis les championnats d'Europe d'athlétisme se poursuivent ce soir à Birmingham. Plusieurs athlètes tricolores à suivre, notamment trois Françaises en finale du saut à la perche. Marie-Julie Bonin, Margot Chevrier et Bérénice Petit. Voilà pour l'info, excellente soirée.

tiens, Nintendo même là. Cash Patty sur Freedom 2 en 1987. Dans un instant, Patrick Swayze pour la bande originale du film Dirty Dancing. Chanson qui est sortie en 1987 aussi, comme Cash Patty avec Étienne, des années 80. Il y aura aussi Eric Morena, toujours en 87. Wes avec Alané. Nous aurons aussi du Johnny Hallyday avec Marie. Elton John, il y aura aussi Rod Stewart, Richard Anthony en cascade sur Freedom 2, sur la radio musicale de Freedom que vous écoutez à Saint-Gilles-la-Saline, Trois-Bassins sur 102.5 MHz ou encore entre Saint-Denis et Sainte-Marie sur 94.5.

0: vin, ouais. Notre beau travail, ici, j'ai l'impression d'avoir payé le vin. Beau travail à l'envers, dans les petites annonces, les passes moment rien, là, je m'en ai beau retrouver une affaire. Allez, allons essayer de terminer avec ça. Bonsoir, madame.
1: Bonsoir, monsieur.
0: Bonsoir. Alors, qu'avez-vous trouvé? Allez.
1: Hein? Oui, bonsoir, monsieur.
0: Bonsoir.
1: Je vous appelle parce qu'on a retrouvé un téléphone. Donc, c'est sans doute une patiente qui a oublié dans le cabinet.
2: Non, devant le centre hygiéniste.
0: Ou si vous pas, alors, si vous n'êtes pas d'accord entre vous, comment je fais, moi?
1: Non, attendez, bougez pas. Alors, devant le centre hygiéniste, à Saint-Denis.
2: À l'angle entre la ruelle Montrossant et
3: la ruelle Manille.
0: Alors, il y a trois personnes maintenant. On va recommencer. Vous allez, attendez, on va enlever le téléphone déjà sur haut-parleur.
1: Alors attendez. Hein.
0: Voilà. Et passez-moi une seule personne si c'est possible.
1: Oui.
0: Alors donc trouver un téléphone, ça j'ai compris.
1: Oui. Alors donc c'est un téléphone qui c'est on a retrouvé donc à l'angle de la du centre Isis à Saint-Denis. Donc,
0: alors c'est où le centre Isis?
1: C'est à Butor.
0: Isis au Butor. Hein. C'est fait quoi là-bas le centre Isis?
1: C'est pas loin de c'est un centre de kinésithérapie.
0: D'accord, ok. Donc au Butor, à Sainte-Clotilde, et c'est voilà. Un téléphone de quelle couleur?
1: C'est un téléphone Samsung.
0: Bon, on donnera pas plus de détails parce que la personne devra vous donner le la couleur et du téléphone. Voilà. Et à quel numéro on peut vous appeler si on est le propriétaire de ce téléphone?
1: À quel numéro on peut vous appeler?
2: Non, elle passe ici.
1: Bah, elle peut passer directement ici, comme ça, bah, elle voit la personne.
0: Ouais, cool. Ouais, okay. Très bien. Ok, génial, super.
1: Et on a même le nom de la personne dessus.
0: Ah, ça c'est très bien. Donc, téléphone trouvé, angle du centre de kinésithérapie, Isis, au Butor.
1: C'est ça. Je peux vous donner le nom ou pas?
0: Le nom de la personne sur le téléphone?
1: Oui.
0: Ou c'est le téléphone de qui alors?
1: Alors, donc, son nom serait donc Amina Souleymana Atoumani.
0: Alors, Amina Souleymana
1: Atoumani.
0: Mana. Atoumani.
1: Voilà.
0: D'accord. Amina Souleymana Atoumani, si vous êtes à l'écoute, il faut aller récupérer votre téléphone. Donc demain, au centre
1: oui,
0: Isis.
1: Demain, parce que là, c'est fermé.
0: Mais bon, merci beaucoup d'avoir appelé.
1: Merci beaucoup.
0: C'est gentil. Allez, merci. Donc, madame Amina Souleymana Atoumani, on a retrouvé votre téléphone. Il faut du coup passer au centre de kinésithérapie Isis au Butor, à Saint-Clotilde, pour récupérer votre téléphone.

0: tropical. Hugo, c'est un peu comme notre jeunesse, ça, non? Max dans Chaleur Tropicale, ça, c'est notre temps. C'est un vieux temps, ça, non? On sort les reliques du tiroir ou quoi, là? On refait les affaires comme à l'époque, alors? Bon, allez, on refait ça avec vous, par contre, hein, vous nous appelez, on passe une bonne soirée ensemble, tout le monde vient, tout le monde papote, tout le monde discute. Si votre femme vous a quitté, vous pouvez nous appeler. Si votre bonhomme vous a quitté, vous pouvez nous appeler. Si votre femme vous trompe, vous pouvez nous appeler aussi. Si votre bouc vous trompe, vous pouvez nous appeler. On va trouver une solution, on va trouver une autre femme pour vous, bien un autre bonhomme pour vous aussi, si c'est possible. Et puis, s'il y a des commérages et tout à faire, vous pouvez nous appeler aussi. Si votre famille vous aime pas, vous pouvez nous appeler aussi. Si votre famille vous aime, vous pouvez nous appeler aussi. Voilà. En tout état de cause, vous pouvez nous appeler. Vous avez compris ou pas? Voilà. Et puis sinon, vous pouvez nous envoyer un SMS au 06 92 91 50 00. On accepte aussi les... Diego, on accepte les messages où on nous dit je t'aime, tout ça. Voilà. Donc 06 92 91 50 00. Par contre, évitez de nous envoyer vos photos, messieurs, tout nus, parce que ça nous intéresse pas. Voilà. Eh, hey, les femmes encore, ça dépend. Par contre, ça dépend, hein, donc vaut mieux éviter. Parce que, voilà. Hein, on n'est pas, hein, on n'est pas, on ne s'envoie pas des sextos. D'accord? Allez, go. Par ici avec nous, bonsoir. Qui est là?
1: Oui, bonsoir. C'est,
0: mais
1: bien sûr,
0: Chaleur Tropicale. Oui, on est sur Tropicale. C'est un homme ou une femme, ça?
1: Ah, c'est un homme, hein.
0: Ah, on dit, à moi, on m'a dit que c'était une femme, hein.

0: m'a dit que c'était une femme. C'est pour ça que j'ai décroché, moi.
1: Qui ça l'a dit que c'était une
0: femme? Ben là, là, le standard, là, quand vous étiez en train d'appeler.
1: Le standard a dit une femme?
0: Ben ouais. Mais dit, c'est une femme qui veut vous parler, décrocher. Ben, ben moi, j'ai décroché.
1: Ah, d'accord. Ben, bonsoir.
0: Bonsoir, madame.
1: Et bonsoir à toute l'équipe. Hein.
0: Bonsoir, madame.
1: Bonsoir, madame. Dis pas madame.
0: Bonsoir, madame.
1: Voilà. Voilà.
0: Madame, vous pouvez enlever le haut-parleur, s'il vous plaît?
1: Ben, il a été enlevé le haut-parleur. Hein.
0: D'accord. Ok, madame. Je vous écoute.
1: Donc, voilà, c'est monsieur Miguel.
0: Monsieur Miguel, d'accord?
1: Voilà, monsieur Miguel. Je me présente, j'ai 35 ans.
0: Oui.
1: De type mauricien, métissé, créole.
0: Mmh. Miguel, 35 ans, mauricien. Ouloulou.
1: Ouloulou.
0: Ouloulou. Mauricien, bah oui.
1: Ouloulou, là.
0: Ah, si, si, si. Mauricien, Côte d'Alpourri, comment appelle encore l'autre, Diego, l'autre, Manzé, Banaï, Manzé, comment appelle Briani, tout ça. Briani.
1: Ah, Briani.
0: Ladou, Ladou, tout ça, Ladou.
1: Putain, ça, bon, ça,
0: là. Ah, non. Qu'est-ce que c'est ça, Diego? Eh, Diego, dirait. Eh, monsieur, ne quittez pas, Diego, dirait. Il n'a pas été payé, moi, ici, ou quoi? C'est, j'ai pas encore commencé, il est en train de me parler, moi, le chien, je sais pas quoi, là. Le chien, le chat, le, je sais quoi, ça. Monsieur, ne quittez pas, s'il vous plaît, hein. Allô?
2: Allô, bonjour, Marc, c'est bon, pas besoin. Non, c'est Jean-Pierre, j'ai fait de la montagne.
0: C'est quoi ça, encore, histoire, le chien, je sais pas quoi, là?
2: Non, on a deux gros chiens, ils viennent dans la cour, ils attaquent mon bon chat, tel que le chien.
0: Mais alors, mais moi, je suis pas la SPA, moi.
2: Si de mon nettoyant, attends, ramasse le chien, s'il vous plaît. C'est juste pour passer un message.
0: Mais si Banaï entend pas, comment il fait? Il mange le chat?
2: Ben oui, ben la fin de chanoine, deux chats, il s'assurera.
0: Ben comment il fait, JP? Comment il fait avec ça, moi? Mais monte là-haut, il attrape le gros chat, quoi?
2: Non, mais si de mon entend dans la radio, les alentours, tu ramasses le chien.
0: Ben oui, où ça, ça?
2: La montagne, deuxième.
0: Dixième kilomètre, il y a un gros chien dehors, c'est ça?
2: Non, on a deux gros chiens.
0: Deux gros chiens. Où les chiens, là, ils mangent le chat, ou la paix, le chien?
2: Ah non, ils mangent mon bon chat, et ben là, il prévient, ça, il faut que tu fasses ça avec.
0: Eh, on est là-bas, le chien, les chats, alors?
2: Marc.
0: Ben, beaucoup sourire. C'est ça, monsieur, ils mangent les chats.
2: Oui, bon, et la fin de chamois, un joli chat, il chasse le rat, et ben, même bien, il préfère les chats, il chasse le rat, que le chien, il mange le rat.
0: Ben, il peut pas tuer le chat, puisque, ou diamant comme ça, il croit rien que dire le chat.
2: Oui, ben, le chat, il fait mal, le chat. Voilà. C'était juste pour prévenir les gens, les alentours, en masse de gros chiens, c'est deux gros malinois.
0: Ok, ben, elle est bon.
2: Merci de m'avoir.
0: Dixième. De rien. Bientôt. Diego, Mijo, ou là, passe à mon coin, il appelle comment, mais fou au lieu. Après, il appelle Camille, il dit, c'est moi, fou au lieu. Monsieur, le Mauricien.
1: Miguel, oui, oui.
0: Ouais, Miguel, le Mauricien.
1: Je me présente, j'ai 35 ans.
0: Oui. Dis-nous comment tu es beau.
1: Ah, mais je ressemble à monsieur Prof. Pourquoi monsieur Propre ses appels clean.
0: En l'occurrence, par contre, moi j'étais à Maurice, là-bas c'est pas très propre.
1: Mais
0: votre camarade vous a dit de pas oublier de dire que vous êtes pas taxi.
1: Ah là, mais on met la caméra partout. On connaît là, il est dangereux. Encore, de mouner, c'est la guerre.
0: Allez, taxi Maurice, allez, 600 roupies. Allez, 600 roupies, lui. 600 roupies.
1: Allô?
0: Oui.
1: Voilà. Donc, j'ai 35 ans.
0: Je suis beau comme monsieur propre, oui.
1: Sauf que j'ai un petit peu de cheveux, hein.
0: D'accord. Donc, c'est pas comme monsieur propre, alors, ok.
1: J'ai pas de camisier.
0: Il est content. Voilà, c'est bien. Bon, après, Miguel.
1: J'ai pas encore eu de calvitie. Hein.
0: D'accord, ensuite.
1: Voilà. Et donc, je suis pas grand. Hein.
0: Tu es petit alors?
1: Oui, petit.
0: D'accord, ok.
1: Petit, j'ai pas la taille de Jordan 23, hein. Michael Jordan, hein.
0: Bah oui, tu es petit, quoi.
1: 1m72 pour 72 kilos, donc déjà un chat maigre. Hein.
0: D'accord, tu es un peu maigre, alors.
1: Un chat maigre.
0: Un chat maigre, d'accord, voilà, ok.
1: Il passe partout, hein. Enfin, grosso modo. Et donc, alors, je recherche une fille, une jolie demoiselle, de, allez, de 20 ans à 50 ans.
0: Hein. De 20 ans à 50 ans.
1: De 20 ans à
0: 50 ans. Oh là là, quelle palette, quelle fourchette. Bon, après, continue ton annonce, fais pas un compte avec moi, envoie à toi.
1: Et donc, voilà, je peux me déplacer pour recevoir.
0: Tu peux dire à ton camarade, dire là-bas, bouge-toi la gueule.
1: Elle a dit, bouge-toi la gueule.
0: Non, non, non, j'ai dit qu'en mauricien, bouge-toi la gueule.
1: Bouge-toi la gueule. Et donc, voilà, donc voilà, je peux me déplacer, je peux me recevoir. J'aimerais bien que cette jolie demoiselle, elle peut se déplacer parce que je suis pas un taximan. Hein.
0: D'accord.
1: Ouais.
0: Comme ton camarade a dit tout à l'heure, ok.
1: Je suis pas la poste non plus sur mon fond. Je suis pas taximan aussi. Hein.
0: Ouais, mais après si tu es pas gentil avec les filles, elles viendront pas te voir. Hein. Tu sais les filles.
1: Mais très gentil.
0: Hein, oui, mais les femmes sont comme des princesses. Hein. Il faut entretenir tout ça. Hein.
1: Ah, bien sûr. Ah, mais j'ai tout ce qu'il faut à la maison.
0: Faut investir. Hein.
1: Ah, j'ai tout ce qu'il faut.
0: Faut pas être radin. Hein.
1: Ah, moi je suis pas radin.
0: Bon.
1: Ah, je suis pas radin. J'ai tout ce qu'il faut à la maison. Il y a le champagne qui est offert. Il y a Nakari pour manger.
0: Ouais.
1: Tout ce qui est produit de beauté, parfum. Il y a tout. Hein.
0: Tu as produit de beauté pour femme et tout. Pourquoi tu mets ça sur toi ou quoi?
1: Ah non, moi je mets pas ça des produits de femme.
0: Non, hein. Non, mais comme tu as des produits de beauté, je te demande toujours. Peut-être quand on te voit pas, tu te maquilles tout ça, je sais pas, bon. Eh, bouge-toi la gueule là!
1: Voilà, bouge-toi la gueule, mon vieux!
0: Ah, mais le mec là, laisse. Eh, hey, laisse ton camarade tranquille!
1: Non, mais non, mais tu t'es pas
0: fait! Les gars, pareil, un VNT alors! Alors?
1: Et donc, voilà, donc j'aimerais que cette demoiselle, ou que cette femme, elle est de 30, 35, de 20 à 50 ans.
0: De 20 à 50 ans, ok. Et toi, tu as quel âge, toi?
1: Moi, j'ai 32 ans.
0: 32 ans, d'accord, ok. Ouais. Bon, ben écoute, Miguel, le beau Miguel de l'île Maurice, laisse ton numéro de téléphone.
1: Je suis pas de l'île Maurice, hein.
0: Oui, tu es mauricien.
1: Mauricien, ben,
0: dis-moi,
1: de l'humoriste, mais pas le mauricien, mais
0: alors. Ben, c'est toi qui m'as dit que tu es mauricien, ça fait.
1: Mais je suis pas mauricien, moi, ou
0: ben, pourquoi tu me dis, Miguel, le mauricien, tu es un mauricien, tu ressembles à monsieur propre?
1: Ah, monsieur propre, il vient de partir.
0: C'est moitié fou, oui. C'est quoi ça?
1: Ah, moi, moitié fou. Donc, alors, moi, je, voilà. Mon numéro, c'est 0693.
0: Oui.
1: 62 45 19.
0: Donc tu es pas mauricien, tu t'appelles pas Miguel et tu n'es pas monsieur propre.
1: Oui, je suis Miguel.
0: Voilà. OK. Donc 06 93 62 45 19.
1: Non. Ouais, 62 45 19, je peux me déplacer.
0: Mais ça tu as déjà dit ça, pourquoi tu répètes?
1: Ah, mais répète pas, il m'en parle.
0: Bah si, tu viens de dire ça tout à l'heure.
1: D'accord. Et donc voilà. Donc voilà, elle sera dans un cadre agréable.
0: Oh là là. Voilà. D'accord.
1: Avec la champagne et le chocolat.
0: Oh. Avec la champagne et le chocolat, tout.
1: Le champagne et le chocolat et la glace et tout. Hein.
0: La glace. Quelle glace. Ah. T'es dans une morceau quand la glace, ça, la glace. Diego.
1: Ah, bien sûr. Ah, ben c'est bon après. Après un bon repas, c'est bon la glace.
0: Hein. Ah, ouais, la glace alors.
1: Les petits boutons. Là.
0: Ah, ouais. Ouh là là, ouh loulou. Un dessert à la glace. Hey, allez-y les filles, hein. Vous serez chouchoutés. Après le biryani, vous mangerez de la glace. Quel parfum ça?
1: Caramel.
0: Sorbet ça ou bien la glace?
1: Les deux.
0: La pas ça du garde out dedans là, non? Hein, de quoi?
1: Les deux mélangés, le sorbet et la glace, les deux mélangés.
0: Ah, sorbet avec la glace alors, d'accord, ok.
1: Bon hybride, hein.
0: Oh là là là là. Bon.
1: y a le Milka, le Nutella, le Kit Kat, tout ensemble.
0: Diego, regarde un coup la lune, comment il est dehors pour moi, s'il te plaît. Ouais, ok, c'est bon, pas de problème. Comment on appelle encore?
1: Bienvenue, mademoiselle.
0: Miguel. Bon, il est encore un prénom américain, encore lui, Miguel.
1: Miguel, hein?
0: Miguel.
1: Voilà.
0: Il est un prénom américain, encore lui, Miguel.
1: Américain.
0: Américain, ils sont de Maurice, t'es là.
1: Ah, américain, déjà, maintenant, tu fais la guerre, avant de retrouver l'amour.
0: Ça, c'est pas mon problème, ça.
1: Ah ouais?
0: Ben non, pas du tout. Mais comment l'américain m'en passe en obésité? L'américain m'en sort obésa?
1: Il n'est pas américain, hein? Mais...
0: Oui, ou les Mauriciens, excusez-moi. Ou les Britanniques, alors?
1: Les Anglais, la reine d'Angleterre?
0: Les Anglais, alors? Les Anglais?
1: La reine d'Angleterre.
0: Dieu Seigneur, mesdames, bon courage. Hein. Allez, Miguel, à bientôt. Salut. Freedom, allô?
3: Allô?
0: Bonsoir, je fais un petit clin d'œil à Manix. Manix Soirot, le rallyman ou Manix Soirot. Allô?
3: Ici, alors, c'est comment?
0: Ici, la NASA.
3: Ouais.
0: Et sous quoi? Il y a un gros bonnet là, 20 et là, il est sous quoi, non?
3: Oh, c'est pas la colle là? Comment?
0: Ah, pourquoi sous là alors? Mais comment il fait?
3: Oh, le grandé, après, c'est un peu.
0: Ben ouais, voilà, il commence alors. Les cumes, ils montent alors.
3: Ah oui, comment les?
0: Là, c'est. Non, là, c'est les cumes alors. Là, c'est les cumes, les cumes. Ben remarque, il y a un tas, les gars, il. Mais à cause de quel état, les gars, comment où?
3: Hein?
0: À cause de lui, pas mis un tas, les gars, comment?
3: Pas mais
0: t'as
3: le gars,
0: mais un sport
3: que
0: t'es moins. Ben ouais, ben encore le cas, gars. Ben t'es la pile à mode, ça. Il y a 6 piques, les gars, t'es.
3: Non, mais
0: c'est
3: quand même, il y a 6 piques qu'il a fait, même. On va. Un petit pas de mode, t'es apprécié un peu, ben il peut arriver, ça.
0: Ben ouais, ben alors, il y a 6 piques, les gars, après, vous connaissez, tu dois les faire là, t'es viré, oh, allez, où. si dans la nuit, tu les as fait là, t'es viré, oh, va. Bah, sous l'argent un peu, ou?
3: Ouais, ça va, local.
0: Ben oui, connais-nous, comment il est? Après, chez Bonnet, après. Non, les gars, comment il dort, Bonnet? Des fois, on appelle les gars 22h, les gars finissent de dormir. Comment il fait?
3: Ouais, après, un peu, après, si c'est un peu, j'ai connu.
0: Les gars, les mots, m'a entendu une affaire, m'a entendu un train, on dit, moi, si c'est vrai ou pas. M'a entendu, comment là, les gars, il apprécie que les gars, vrai ça?
3: Non.
0: En bas, l'immeuble, Breton, quand arrive à lire, les gars, que les gars, apprécie que les gars.
3: C'est pas question ça, le banguier apprécie un peu.
0: Il y a quoi?
3: Le banguier apprécie un peu.
0: Il apprécie quoi? Il apprécie un peu?
3: Ben, il apprécie un peu.
0: Ah, même pas compris comment, même, hein, compris. Il apprécie vraiment, les gars arrivent à aller. Comme là, c'est plus les garçons et les filles, c'est les garçons et les garçons. Non, en bas l'immeuble.
3: Il apprécie un peu.
0: Vas-y, ben, à toi, ton petit camarade que t'es. Ah ouais, vous connaissez aussi, pas comment vous. Bah, connaissez-vous.
4: Comment est-ce, Max?
0: La même.
4: Ah, tranquille, t'as l'ami écouté au causé là. T'es, ça va, comme ça va, alors. On va encore.
0: Mais le gars, il appelle à moi pour dire comment le chien il mange son chat. Mais à moi, le thé, non.
4: Ben non, jamais, c'est pour le thé.
0: Ben non, pas mal le thé. Non.
4: Max, je connais plus. Moi, si il en a fait, c'est la chatte qui mange à moi, là. Ah ben, les chiens, ils mangent la
0: châtelaine. Ça de vin, ça, il fait ça là, ben comment?
4: Vin royal.
0: Pouh! Diego, va pas 10 euros, s'il te plaît.
4: Tu vin royal.
0: T'as mis mon Diego 10 euros, faut amener, relève le niveau, fils.
4: C'est-à-dire, relève le niveau.
0: Ben, royal, elle est comment?
4: Oui, nous, la fin, tu veux pas.
0: À boire le reste.
4: Voilà.
0: Diego, bah la fin, si veut pas, que la boire le reste.
4: Et Max, c'est mon cas où est Diego?
0: Ah non, à nous les bonos, tracasse pas pour nous.
4: Ah, ben les bonos.
0: Bah, à nous les bonos.
4: Ils étaient pêche, hein?
0: Ah nous, non, même pas tes pêches, trop doux.
4: Trop doux?
0: Trop doux.
4: Ah, ben, le robinet, alors?
0: Ben voilà, non, Château La Pompe.
4: Château Tost?
0: À nous plutôt Château La Pompe, nous. Bah. Sans moi, nous préférons, nous avons une petite préférence pour apprécier avec les filles. À nous, pas trop les gars, nous. Bah. Parce que nous, la paix, attention, il arrive un maillage, ouais. Parce que vous connaissez, après là, des fois là.
3: C'est une occasion. C'est un bon petit de nous deux, nous apprécier.
0: Qu'est-ce que ça fait? Qu'est-ce que tu dis là?
3: C'est une occasion, on fait un petit peu.
0: Mais bon, mais bon. À nous, connaît pour que ça nous aime pas trop ça, parce qu'après là, les gars, ils dorment si c'est pas l'un et l'autre après.
3: Non,
0: les gars, après, il est fatigué, il va aller, dorment si c'est pas l'un et l'autre.
3: Non, après ça, non.
0: Après ça, non, là. Tension, arrive ça?
3: Non.
0: Tension, arrive une petite blessure après, ouais?
3: Non, t'inquiète, t'as une blessure, il va faire mal.
0: Alors?
3: Ben,
0: tout ce qu'on fait là, t'as pas mettre trop de vin dans le civilette, non?
3: Non, on a pas mettre trop, là.
0: Mais t'as rien qu'un verre.
3: Ben.
0: Puis reste à boire.
3: Voilà. On a mettre un demi-bouteille.
0: Bah, un demi-verre.
3: Un demi-bouteille.
0: Ah, mais comment qu'un grand demi-bouteille, là, il est non?
3: Ben,
0: t'es ouais, après, il m'a fait une remarque. Eh, au remarque, ça, et n'a les gars, ils saoulent vite. Fait une remarque, ça?
3: Oui, ben, ça, c'est
4: bon,
3: il a fait une boire aussi avant, aussi, hein.
0: Ben, il a fait boire comme un tracas, quoi.
3: Ah, ben, des fois, oui.
0: Tracas, quoi, sa forme, même, ça?
3: C'est, mais qui, même pas, mais, je vois un tracas, bizarre. J'ai un tracas à forme.
0: Tracas à forme, alors. À quand est-ce que tu as un tracas à forme, comment?
3: Je veux vraiment franquin, mais que c'est moi, mais pas un tracas à forme.
0: Ah, ou quel tracas, ou n'a-ou?
3: T'es amené tracas, t'es, c'est déjà bien affaire. Moi, je me dis, pourquoi je coûte tout de suite, moi, je venais, pourquoi je coûte.
0: Ah ouais?
3: Ah oui.
0: On l'a pas un tracas à forme, mais quel est tes tracas, ou n'a-ou?
3: T'es amené tracas, on a fait debout tout seul.
0: Oh non, mais il y a des coups, même alors.
3: Monsieur,
0: gars. Ben, viens du camarade là, fais attention à lui. Hein.
3: Mais c'est comme lui, il y a debout tout de suite.
0: Non, dis-le la veille à lui.
3: Monsieur.
0: Ah oui.
3: À chaque fois, il y a.
0: Comment il appelle-toi dans loin? Dimitri. Ah, Dimitri, veille pas tuer.
4: Le cuisinier.
0: Ah, tu es comme un des affaires tout seul, veille pas tuer.
4: C'est le cuisinier,
0: en haut. Ah,
3: dit comment,
0: il dit. Ben, Dimitri, il a dit, comment, il a fait, ouais, il a fait, tout seul, déjà. Ah, bah, moi, c'est lui, vient de dire ça.
3: Ah, moi, pas le dire, mais, non, justement.
0: Ben, dit, Lina, ça compte à carte, il me dit, tu veilles, tu es toujours.
3: C'est quoi, tu fais mal à haut?
4: Après, il me dit, c'est dans la faille.
0: Ben, dit, fais mal à lui, tout. Ah, même pas de faire la il jamais fait mal à lui, je te veille à toi. Hé, regarde ça. Mibida, ouais, conseil, ouais, jamais m'y cause mal. Alors là?
4: Ah, belle et bonne.
3: Non, au contraire, vous avez donné mon conseil, je vais écouter.
0: Ah oui, veille à où, frère?
3: Il se fait mal à lui.
0: Bah, bien, dis ça, t'as là.
3: Vous avez mal à
0: l'eau, t'as l'air m'a dit comment, arrivé à l'eau, ça fait des vieux.
3: Ouais, vous avez mal à l'eau, pas vous-même.
4: Non, il s'esquive ça.
3: Comment esquive ça, vous?
0: Les gars, mais laisse ça mal à l'eau, dans ça, t'as ça, t'es en ça, t'as un connu. À nous, ne pas brancher ça, nous.
3: Nous,
0: c'est quoi?
3: On fait plaisir à ton
4: homme.
0: Ben, ils sont un peu, ben.
4: Ben.
0: La pile de monde pour travail. Il apprend le bon ancien, il a mettre là, ouais.
3: Oui, il a mettre là, ouais. Nous, préférons qu'on a le bon bruit, il va être bon, tu blagues, il croit bien, nous.
0: Eh, ce moment-là, m'a remarqué, en disant, dès là, je n'ai dit pas non.
3: Comment ça?
0: Non, mais viens sur les histoires debout tout seul là.
3: Ouais.
0: Hein, il dit non, là tu dis pas non.
3: Non, là tu dis pas non parce que maintenant il aime ça, il est debout tout seul.
4: Oh, il a regardé.
0: T'as.
3: On
0: va pas dire rien, mais essaye comprendre.
4: Ouais, c'est pas de la faire pour gratter, ou là, non?
0: Non, mais essaye de comprendre la situation.
4: Ah, non,
0: mais. Eh, ouais, ah, oula, mais arrête d'avoir conseil, moi, mais inquiète-moi pour où, mais ça arrête d'inquiète-moi pour où, moi.
4: Ben, non, mais écoute, ça, tu me connais, ouais, blague, aussi, ouais. Mais retour, mais de Dieu, ouais.
0: Ouais, ben, ouais.
4: Ouais.
0: Ouais.
3: Parce que je gardais.
0: Ah non, mais les bons moments, je passe un peu le tout. Mais ça, pas en ce moment, mais en carême. Ben, tout mon carême, ramadan, tout avec. Jusqu'à dans un an, mais en ramadan.
3: Le ramadan, d'accord.
0: Non, mais dérange pas, ça, tes gars.
3: Ok.
0: Ben, mais là, ça te fait plein d'affaires.
3: Bisous, bonne nuit.
0: Oui. Ça va, malin, dépêche à vous.
4: Pour le fait, c'est la fête avec la diam.
0: T'es belle?
4: Ah, le
0: nafet
4: en gadjama.
0: Alors.
4: Ah oui.
0: J'ai pas d'entente, tiens là, quand tu couleur.
4: Ah, mi connais.
0: Alors.
4: Le nafet en gadjama.
0: Alors, tu m'as remarqué, j'ai pas tiens là?
4: Non, j'ai au gym.
0: Mais j'ai pas tes histoires, tu là?
4: Ah là là.
0: Bon, les filles, et enfin, les garçons, nous la trouve?
4: Le bon, on a trouvé mon
0: copain. Diego, bon, la question.
4: Oui,
0: la c'est qui ça, il fait la fille.
4: La personne fait la fille, là.
0: Les deux font les hommes, alors.
4: Voilà.
0: Mais ça, il fait des étincelles,
3: non? Non, il n'a pas des étincelles, c'est juste qu'il va entrer avec nous. Nous attendons que nous étions un capouille chez nous.
0: D'accord.
3: Pour
0: faire un trio, alors.
3: Pourquoi pas, si notre Dieu a fini chez nous, pourquoi pas?
0: Alors
4: il y a un appel intéressé là, il était fan sur le carotte,
0: hein. Alors, on connaît où?
3: Ouais, c'est un appel intéressé, j'ai appelé sur le 11-09-57.
0: Alors, film manger là?
3: Pourquoi? Ouais, film manger, oui.
0: Ok, allez!
3: Sur le café de débarque.
0: Quel pauvre.
3: Chez moi, j'ai ici.
0: Voilà, je redonne sur 57. C'est bon?
3: Ouais.
0: Allez, correct ça. Eh, les gars, Miko, n'est pas comment il fait, Diego. Le manga, il se colle doux. Le gars, il dégage les sous. Les dégâts, les sous, mais les dégâts, pourquoi manger? Elle va manger fine cuit. Ah là là. Allô?
5: Joyeux anniversaire. Ça m'a dit,
0: normalement, c'est les filles qui appellent la main pour dire ça,
5: Mon frère, joyeux.
0: Vous les comptez pour moi?
5: Oui, ben, vous les grands,
0: Ah, ben oui, t'es un an de plus.
5: Un an de plus.
0: Alors?
5: C'est là que c'est bon, le 2 août.
0: Ouais, mais attends, mon bon cadeau, même les filles.
5: Eh, ben, dis bon, envoyez de bons cadeaux parce que quand ils donnent des cadeaux. Et
0: ben, il remet ce passage. Ben oui, à moi, comme cadeau, il souhaite que je trouve un affaire, lui, toujours tout seul,
5: non.
0: On finit de trouver Tarantino, alors?
5: Oui.
0: Ça, même, il y a un temps pis, là, alors. Ça, Christopher, ça, non?
5: Oui, ça, y
0: Christopher, cognon. Christophe d'amour, pas Christophe d'amour, hein, Christopher.
5: Ben, Christopher, t'es le Christophe, son
0: frère. Eh, hey, à pas où amoureux de Nell, là? Où ça, non?
5: Nell,
0: non, ben, là, raconte-moi une autre affaire, ça. Ben, là, dis-moi comment où amoureux de tout petit tantine, là, je dans mon nom. Waouh, quoi, pas maintenant.
5: Mais vrai?
0: Mais jure.
5: Eh, ben, vous êtes tous les géniaux.
0: Ben, là, il chrome, ou. Qu'est-ce que je veux dire, chromé ou chromé?
5: Exactement.
0: Croque à où? En français, c'est dit vrai? Croque. Ben oui, manaï. Ah, où, veille à où, comment, Christophe? Ben là, il prend un peu Christophe d'amour. Non,
5: mais après, là, l'animatrice reste animatrice.
0: Mmh?
5: Et après, chacun a son truc.
0: Mmh.
5: Comprends là? Après, c'est un respect envers l'autre. Comprends là?
0: Ben oui, mais à où, drague un peu maintenant ou non?
5: Comment?
0: Ben à où, drague un peu maintenant ou non?
5: Ah, jamais, il me drague pas maintenant, mon.
0: Ben écoute, ça m'y entend, où, dis ce Christopher, tout ça.
5: Oui, non, juste ça, c'est une petite plaisanterie, mais jamais, mais il y a un respect envers le
0: banc. Ouais,
5: ouais. L'animatrice.
0: Donc, si malin, dis oui ou dis non. Parce que là, des rythmes comme là, si par exemple, hein, pour mon anniversaire, c'est pas besoin beaucoup ça, tu leur vends 20 euros chacun là, de même
5: oui,
0: gaston tu.
5: On met pas à terre.
0: 20 euros chacun?
5: Oui.
0: Ben, bah, fais la quête, toi, 20 euros chacun. Pas besoin pour mon père, 20 euros.
5: Là, pas besoin d'aller plus loin encore.
0: Ouais, chacun 20 euros, refait un petit père, un petit chemise, tout ça, voilà, ben, Diego mange au restaurant.
5: Encore, c'est l'église,
0: ben, une ticket, hein, l'église, t'es l'église. Gain par de l'église, mais de fait, prends chez moi.
5: L'ambiance, c'est la fée là-bas, c'est pas bâtard, franchement, c'est le fort.
0: Où t'es là?
5: Ah oui,
0: alors
5: Franchi, portail, une petite. Le portail, même petit peu affranchi, après les restes.
0: On pas ni fait la faire à la bise, donc, Francky.
5: Ah, non, Francky, mais connais moi, ça c'est un gars château, ça.
0: Château Morange, ben.
5: Ben, ça c'est un grand sang.
0: Mmh.
5: Et après aussi, deuxième.
0: Ah, moi, moi, il est petit moté, arrête, t'as outé, moi, pas grand, moi, il est petit, moi.
5: Ah, les grands. Les grands de cœur.
0: Hein.
5: Francky, les grands, les autres, tous les grands de cœur. Et un gros coucou à Diego d'hier.
0: D'accord. Aïe, Sili, si t'es là, allez. Ouais, bon jeu de lumière, t'es dit que j'ai le bon jeu de lumière.
5: Ça pas, mais ça, franchement, ben, radio, là, les signal. Ils ont fait une bonne affaire.
0: Ça manque à des autres billets, il faut payer 1,50€ en plus de tout à crier.
5: Non, c'est de monnaie, entre.
0: Ah, nous, de tes calculs, nous, ça fait au moins 10 000 personnes, non?
5: Aïe, beaucoup,
0: nous.
5: Je te rends râler encore.
0: Nous, d'abonnés à nous. Ce qui ça, nous d'abonnés à nous.
5: D'abonnés à Tim, franchement, Tim.
0: Eh, ils n'ont même pas payé billet pour ça de moment, rien. On paye billet pour le moment?
5: Ben, hein?
0: Ou de moment, on a payé billet.
5: Ma maman était.
0: Fallait payer billet quand même. T'es gagné quand même 20 euros. Fallait payer billet, même si le moment est mort. Pas grave, ça.
5: Oui, ben, il est tellement comme ça. Maintenant, bien sûr, mon garçon, et je te vois.
0: Mmh.
5: En plus.
0: Sérieux?
5: Oui, parce que quand il est parti, le malin, c'est pas top, somme. Il vient pas d'aller de temps en temps. Il dit, ça va? Oui. Et après, il y a du travail à faire en haut, hein. Comprends-là?
0: Ah bah oui, il n'a pas gagné.
5: Ben, il n'a pas gagné. Comprends-là?
0: Ben oui.
5: Et après, ben, il est comme ça, la vie.
0: Ben oui. Ben,
5: mais, accepte la vie comment il est, hein.
0: Ben, de toute façon, on ne peut pas faire autrement, mon vidéo, hein.
5: Bien sûr.
0: Ben oui.
5: Et ben, enchanté, il y a ça, ma femme, Bastien, ma petite, Maxé.
0: Quand je suis moins comme un palat, non?
5: Et, mon frère, reste comme tu es.
0: Et qui est mon vin roté, mon vin rosé. Ah, moi, on fout de ça, moi, mon vin rosé.
5: Mais on va ça par la poste demain. Hein?
0: Le 20 euros par la poste, il arrive ici, arrête 5 euros.
5: Ben, me fais virement, dame, tu sais, code 4, le numéro 4, bon, qui me fait virement pour direct.
0: Hein. Eh, déjà, on l'a attendu quand madame a fait le chalet tropical, là, qu'elle a fait 1. On entend ça? Comme quand Francky a fait 1. Attends, t'es là ou alors?
5: Francky n'a jamais fait chaleur tropical, lui.
0: Mais Mispé, on a bien apprécié le concert parce que nos rapides, vous connaissez.
5: Elle
0: arrête à où, encore, donc?
5: À Zoté.
0: Aïe, aïe, aïe. Non, non, les bons à moi, c'est moi pas raconté. Fais Zoté, fais Zoté même.
5: Mais c'est la plus concert, là. C'est Zoté arrangé, ne t'a fait notre.
0: Mais avant, non, il ne t'a fait pas concert, non. Là, n'a fait un pour casser cuit. Ça t'est pour casser cuit, ça. Ça t'est pour plaisanter, ça.
5: Attends, Zoté, qu'on sait qu'à ça, Vivier, ici, hein.
0: Ah, attention, ça, ce week-end, hein. Mort pas ça, rate pas ça, ma maille.
5: Ben, justement, ça t'est monté, là. Faut y s'en moutir. Quand on parle, le leader.
0: L'allégal est tellement dangereux qu'on est frisson, ça mentino tout.
5: Mais toi, franchement, ce concert-là, une fois, ma partie Stade de l'Est, ce concert, Touricunda.
0: Ah, t'as ça mémorable, celle-là?
5: Bah, plus il avait fariné, il avait tombé, t'es Touricunda.
0: Quel âge de Nadon, t'as pas ce concert Touricunda, là?
5: Hein?
0: Quel âge de Nadon?
5: Ben, on mène à 58, moi.
0: T'as ça, même ça, alors?
5: Ah, moi, mais c'est, franchement, et, pendant qu'on parle de la misère, ben, tout cela connaît un petit peu la misère,
0: ben oui.
5: C'est pour ça aussi, il fait qu'on dit, on comprend le système là, Max.
0: Ben oui.
5: Et après, ben, ça pas trop tard longtemps, les autres, ils entendent dire, ben, mon grand, joyeux.
0: Ben, oublie pas moi, là, on est bon?
5: Oui, mais oublie pas où.
0: Allez.
5: Et ben, excellente soirée à toi.
0: Allez, ouais. Ciao.
5: Allez, bye bye.
0: Ciao, bye bye. Bye bye, ciao, allô, bon anniversaire, ça, loin que ça, moi. Allô?
6: Ouais, alors, comment il y a?
0: Ouais, là.
6: Ouais,
0: Camélia. Camélia, elle est là, elle est pas là.
6: Camélia en place,
0: Camélia, elle est pas là, elle est là.
3: L'emplacement.
0: Alors. Baisse pas un pédon.
3: Alors.
0: Alors. Ça devient blanc, celle-là, ou bien? Ça là devient blanc, celle-là? T'as là, t'es de vin royal. Celle-là, c'est quoi, ça? Vin blanc?
3: Bah, blanc, pas vert. Alors, pas rien,
0: attends. D'origine, d'origine.
3: À quoi le commande?
0: Non, mais demande, elle ouvrira. Mais renseigne, moi, c'est pour.
3: À connu comme il a oublié, j'ai monté
0: le. Ah, pas dit, ah, bah, pas dit de moun comme il y a à boire, moi, attention, pas dit ça, moi. Mais demande, tu joues pas à politesse, toi? Ben. T'as la chimie à va où? La chimie à va où est notre affaire? Ou diamant comment on va finir boire les molles,
3: ouais? Non, pourquoi boire rien? On peut apprécier.
0: À l'aise, correct, ben oui.
3: Oui.
0: Ben oui.
3: C'est bon pour maman, un bon beau sauf à monter.
0: Ben oui, t'es, ben oui.
3: Il va qu'on habite comme il y a maintenant, c'est bon.
0: Ben oui.
3: Bon mauvais maman, il va. Bon beau maman, il va.
0: Ben à l'aise. Bonne gars comme il y a, bon beau maman, ça garde Francky.
3: Ben
0: oui.
3: Bon,
0: ben, les belles mêmes!
3: Belle
0: appelle quand vous voulez, bon!
3: Et bon!
0: Puis, comment vous asseoir là?
3: Un petit roti, 10 minutes.
0: À l'aise, belle même!
3: Un petit rougail de cantine, tranquille!
0: Ben oui, en même temps, il y a pas mal le roti pop, mais le ramadan!
3: Aïe,
0: moi,
3: je sais!
0: Mais dis-moi le même!
3: Ah oui!
0: À l'aise! Précis, allez-vous, nous, alors?
3: Un petit rougail de cantine, avec un petit haricot tranquille, haricot rouge.
0: C'est bon, là, mais les belles qu'on mange bien, comment on fait la cuisine, on précis, allez tout, à l'aise.
3: Ah, ben, il faut ça, il faut.
0: Mais oui.
3: Comme un grand monnaie, c'est bien bon, quoi. Mais moi, j'ai pas couché.
0: Vous mettez devant des plages ou les souvent de vide des molas? 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Ma amie, les chats virés là-bas. 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Vous gardez les affaires, il est là-bas.
3: C'est bon, Max. Les piègues.
0: Ah, les piègues, même.
3: Ah,
0: au sens moment, le vent pète la brise.
3: Justement.
0: Ok, ben les belles mêmes après ici le tiroti bon, alors.
3: Comme ça.
0: Les belles mêmes, super. Bon, allez, la trouver. Allez, salut.
3: Bonne nuit.
0: Allez, bonne nuit. Non, ben nous les polis, ouais, nous demandons à ça bien, ça boit un affaire, ouais. Allô. Allô.
7: Allô.
0: Bonsoir.
7: Bonsoir.
0: Bonsoir, c'est qui?
7: C'est une fidèle auditrice.
0: Une fidèle auditrice de Freedom. Il y en a beaucoup, hein, comme ça, des fidèles. Ou tu appelles de quel endroit, toi?
7: De toutes les fidèles, Saline Léo.
0: C'est allô, c'est
7: la même.
0: 422 dans la place.
7: Ça même.
0: Et hier soir, j'ai vu des gens de 422. Banal était en train de manger, ça m'était pour manger, me fait Banal un petit clin d'œil. Et Banal était fait un anniversaire aussi. Banal avait la chance d'être né le jour, son boucle avait la chance d'être le même jour. Ah, putain, on va recommencer. Allez. On va recommencer. Son boucle avait la chance d'être né le même jour que moi.
7: D'accord.
0: Diao.
7: Ok.
0: Ah ouais, donc la Saline.
7: En tout cas, quoi qu'il en soit, de la Saline Léo, nous avons bon anniversaire. Hein.
0: Merci bien.
7: Ouais.
0: Mon 20 euros qu'il est.
7: Ah, mais
0: là, il faut me s'attirer. Ouais. Vous connaissez mon bon camarade, tu dis ça. Ou quand tu bouges en moto avant, le gars dit, là, il faut me s'attirer, ouais. Et en finale, ou a jamais la couleur.
7: Je te jure.
0: Comme ça, tirez-moi la gare.
7: Ouais.
0: Non, mais les gentils d'appel à nous, fais un petit bonsoir, elle est géniale. En oui, tout cas, mille les filles, hein, mille dire ouais, on a fait, on passe le message à tout le monde à Salineo, ça l'a pas entendu. Mais il est quand même fier quelque part de sortir là-bas et de représenter ouais. À Zot un petit peu, des fois, moi, pas l'occasion de dire.
7: Merci.
0: Mais m'oublie pas Zot, même si m'y habite plus là-bas, ben, m'y oublie pas. Et les comme partout, il y en a de monde bien, il y en a de monde n'est pas bien, il y en a de monde n'est gentil, il y en a de monde n'est pas gentil. Ouais. Et nous mettent pas tout le monde dans le même panier, nous y aime à Zot, voilà.
7: Ah, c'est cool.
0: Ok. Mais donc, dis maintenant.
7: Max.
0: Quand même. Oui, Max a un de toute façon.
7: Mais... Ouais. Oui, quand même.
0: Vous connaissez moi déclaré la poste Max. Mon nom, la poste, c'est Max. Mon nom, la mairie, c'est Armand.
7: Arrête à
0: vous. Mais jure. Oui, mais là, des déclarations, elle la poste, elle la mairie.
7: Ben, vous connaissez, on m'a toujours connu à Armand.
0: Oui.
7: On a peut-être allé en gros 4 ans, mais on connaît que vous voulez Max de Freedom.
0: Ma chance. La trop de vous, tu connais à moi. Non, en fait, mais les francs, ils coupent, mais t'es doigts, ouais.
7: Ah, d'accord. D'accord. En tout cas, moi, oui, on connaît à moi, on est de la famille, on va dire.
0: Mm. Ah, ouais, d'accord, ok, carrément. Oh là là, Diego, ouais. Mon famille appelle à moi. Cousine, alors.
7: Famille, entre guillemets.
0: Oui, ben, on connaît. La Réunion, nous, tout est un peu famille.
7: Ben oui.
0: Oui.
7: Ben
0: oui. Après, vous connaissez, il n'empêche pas, hein. Du moment que la fille à télé, là, est bon.
7: Ben oui, voilà. Parce que dernier coup, ma vie, oh, tellement il date les affaires. Dernier coup, ma vie, on me dit de travailler encore l'idée à Price.
0: Ah, les affaires sont encore ouvertes. Comment tu appelles encore ça, là-bas? Encore ouvert. Avant, tu appelles le.
7: Avec une madame ou une copine, elle ne me connaît pas.
0: Oui, oui, ça, mon love, ça, une de mes femmes.
7: D'accord, une
0: de mes femmes
7: et
0: une de mes femmes, oui.
7: Madame
0: Zoreille. Oui, oui, une de mes. Ah, oh, mon Dieu, Zénia, ça aille au monde. Bon, ouais, t'as Madame Zoreille, ça, yeux bleus et tout.
7: Oui.
0: Le premier, la vie, yeux verts, le deuxième, yeux bleus. Et là, actuellement, les yeux, les marrons.
7: Les yeux bleus,
0: c'est yeux verts. Mais sans un, puis moi, de temps en temps, mais là, les gilets rouges.
7: Ah, ben écoute.
0: Ben.
7: Les yeux rouges.
0: Ben alors.
7: D'accord.
0: Et là, vous connaissez que ça, moi, pour Rodé, là. Il faut me passer à l'annonce, moi, là, soit Miro des madame. Que les seuls, que les trucs pour mettre à moins se sont livrés, si Nina a beaucoup de bien, tout ça, et que Nico n'est pas que se fouver avec, mais viens lire la Bible pour lui tout le soir, s'il y vient. mais assis sur le bord de son lit, mais lire le livre en entier pour lui s'il veut.
7: Mais c'est une annonce
0: sérieuse. Ah ben, quand on passe une annonce, c'est une annonce sérieuse. Hein.
7: Ben oui, mais apparemment.
0: Il y en a beaucoup de femmes, les seules, tout ça, elles ont besoin d'une présence, bon ben voilà quoi, nous est là, hein.
7: Ouais. Hein? Oui, mais vous faites rien, vous ne changez pas, moi, depuis avant, vous ne faites rien, moi-même.
0: Le soir, moi, pas rien bouffé, donc si vous voulez que je vous fasse la lecture,
7: ouais.
0: Appelez-moi. Mais sérieux, là, une annonce sérieuse, hein. Diego, prends mon numéro. Si tu veux mon numéro, appelle Diego. Diego va dans la zone de mon numéro, une annonce sérieuse. Beau mec cherche femme qui a des. Il faut un peu d'héritage quand même, il faut pas m'y perdre au change.
7: Ouais. Hein.
0: Ouais. Mi lire pas très bien, mais m'y essaye, hein, mettre lunettes toutes, mais même une petite lumière toute. Mi assise, mi cause exode, mi lire toutes. Cause tu dors, mi ça va.
7: On m'appelle doux Jésus, je ne viens, je m'arrive.
0: Quel doux Jésus? Qui a dit au Jésus les doux?
7: Ah, mais il connaît pas.
0: Azote Saint-Antoine n'est pas doux. Jésus est doux après. Qui ça les doux encore?
7: Mais nous connaît pas. On ne va pas sur le côté là-bas. Nous va bien. Ouais, c'était doux.
0: Mais c'est ça. T'es. Je jure. Ouais, ça, m'en veut pas, moi.
7: Ah, bon, franchement, mais. Ben oui, moi aussi, je ne veux pas. Mais vous ne passez pas là. Tout à fait.
0: Ouais, mais à moi, il fait pas. Jouer si mimo, attention, tu pleures, moi, ça fait comment? Non, ben, ça est fait. Ah oui, ma fille dit Diego, moi, le joueur mimo, attention, mais entendre de monde dit, ah, t'es, y'a mal, y'a mal. Plaire pas, hein? À moi, vivant, tu donnes pas moins 20 euros, comme mimo, tu pleures?
7: T'es livré sur moi.
0: De monde, m'y comprend pas, de monde, les morts, tu pleures. Ben, le monde, les morts, les morts. De toute façon, on peut pleurer, le monde, voit pas où?
7: Ben, ouais. Les vrais, en plus.
0: Ben oui.
7: Barré, là-bas, ben, flex,
0: ça, ouais.
7: Ben ouais. T'es.
0: Alors, ça n'est né au 97-422. Ben, les bons, rappelle à nous quand on veut, sois pas timide, hein, on connaît.
7: Ouais.
0: Ok?
7: Pas de problème, ouais. Après, maintenant, mon prénom, on ne me connaît pas, mais après, peut-être, je sais pas.
0: Ben, dis toujours.
7: Cindy.
0: Oui.
7: Bon,
0: tant que nous deux, passons avec, ça va. Cindy. Diego, Cindy. Ben, il veut ma famille, il faut pas ma santé que ma famille, pas bon, hein. Ben, ses enfants, j'ai les torts, hein. Pas bon.
7: Oh, Cindy, mais non.
0: Ah, ben, alors, Cindy. D'accord.
7: Comment t'es aux familles, entre guillemets?
0: Voilà. Oh, voilà. Cindy de la Saline. Bonne soirée à toi, ouais. Cindy. Tu rappelles quand tu veux, Cindy. Et comme tu es de ma famille, tu peux, je te autorise un passe-droit, tu appelles direct Diego. Diego va te passer l'antenne tout de suite.
7: Ok.
0: Et nous donne ton numéro pour Free Dominion, comme ça, si vous gagnez, nous cassons en deux, c'est bon?
7: T'es vite.
0: Ben oui, quête pas où. Ah oui.
7: Ok.
0: Ok, Cindy, à bientôt, Cindy. Merci, Cindy. Au revoir, Cindy. Ah, Diego, on peut imaginer une affaire. Imagine, on dit, allô, c'est un thème. D'où est-ce que t'es avec nous? Allô? Oui?
8: Allô, Maloya?
0: Quoi?
8: Maloya, bonsoir.
0: Maloya, elle m'appelle pas Maloya, moi.
8: Ouais. Mon Dieu,
0: mais mené Alzheimer.
8: Ah oui, mais filme-moi le rond.
0: Moi, filme-moi le rond, mais même plus le dent, mais mets les sous.
8: Je t'ai mis tout, non.
0: Mais pour la terre.
8: Ah, ben
0: là. Oublie mon nom, quoi. Eh, oublie mon nom. Ah, vas-y, crie mon nom.
8: Ben, Kali,
0: mémé.
8: Ah, mémé,
0: fini. Eh, ben, si vous d'armes le cadre banquier, si vous oubliez le. Eh, mémé. Si vous d'armes le cadre banquier, oublie d'armes le code. Comment il est merde?
8: Ah, ben, j'ai même apporté un rhum peu là-bas.
0: Bois pas le rhum, il boit pas l'alcool.
8: Max?
0: Oui, ça même. Il boit pas l'alcool, moi.
8: Ah, ouais. Bois le rhum, c'est l'alcool, pas bon ça.
0: Eh, mais déjà où?
8: Bois le rhum.
0: Mais gagne pas, il fait mal mon estomac.
8: C'est l'âge
0: d'un mois. Là, rien que... Là, que l'âge d'un mois,
8: oh. La retraite. Tu te passes à retraite.
0: Mais non, t'es mis travailler encore.
8: Ah, Kamichid, donne pas voir retraite.
0: Ah, Kamichid, de dernier anniversaire, m'a fêté d'un mois, s'appeler.
8: Ah, s'appeler. Et puis, elle t'a pris le soir, oh.
0: Ah, mais... Ah non, mais t'es crois que t'es fait pour moi.
8: Mais qu'on va réussir au prix, elle t'a
0: pris quoi? Quel sein? Dis-moi quel sein. Sein droite ou bien sein gauche?
8: C'est à droite. Pourquoi elle fait ça à droite, tu dis, oui.
0: Mais comme le... Non, mais après, si il prend le sein à droite, le sein gosse, c'est jaloux, ou quoi?
8: Ah, bien sûr.
0: Oui, mais après, là, si le tété là en papa, il y a un grand brésil, comment?
8: Ma vie, où est-ce que tu es, mais
0: comment on la trouve à moi?
8: Ma vie, où est-ce la semaine dernière?
0: Oui, mais comment on la trouve à moi?
8: Mais m'en trouve à Uber.
0: Ah, pas.
8: Beau pareil, il y a qu'on peut de bois.
0: Vous la trouvez moins beau comme un lavabo?
8: Oui, beau comme un lavabo, voilà. Moi, oui, il va être en salle ici. Il y a ce bon.
0: Ah ouais?
8: Ah, mais tu as quand même appelé avec Marcel, toi quand t'es au pas passé au bateau là.
0: Oui.
8: Ah oui, frère, qui, bon, il vient de midi, Marc, pas là, sa mère.
0: Vous la nirez dans moi, donc, sa mère.
8: Allez, j'ai une
0: anniversaire,
8: bonne soirée à toi.
0: Ok, merci. Allez,
8: pas trop, hein.
0: Non, mais t'as moi sous le livret, on a le bien, oh, le bien.
8: Le bien,
0: il manque
8: pas.
0: Ouais, mais après, on a le bien, après, on a au moins 15 enfants. Ça, il m'a...
8: Le bien est tout social.
0: Hein, je n'ai le bien, une bonne femme n'a le bien, au moins 20 enfants. Comment il fait?
8: Semaine prochaine,
0: t'as
8: aussi mon livret.
0: Oui, mais si on a 15 ans, femme, veut pas.
8: Il y a ça pas où, va dire, oui, n'as pas combien de millions pour toucher.
0: Ah, l'as pas, après, vous gagnez l'as pas.
8: Après, va dire, oui, n'as pas combien de millions.
0: Quel million? Million.
8: Million d'argent.
0: Million,
8: hein.
0: Million de centimes.
8: Million de francs.
0: 15 millions de francs.
8: D'euros.
0: Mon Dieu, Seigneur.
8: Après, on a de la place mettre ça, mais ça, c'est n'importe où, de me dire qu'à ce cas-là.
0: Mais mettre dans mon maillot. Comme ça, un peu de PSA du bien rodé.
8: Oui, soit un bon pompier, tu as maillot, tu as 8 millions.
0: Ah, pompier, depuis quand pompier, tu as maillot de monde?
8: Ah, ben, soit, tu as c'est quoi, ben, il dit, tu as maillot. Reste un maillot, tiens.
0: Non, Milice, mon annonce est très sérieuse. Michel désespérément.
8: Allez, Max, ben, tu as raison.
0: Allez, ciao, mémé, ça n'a pas rien, ça. Mémé, là, ça n'a pas rien, ça. La poste est vide, la poste, il faut rester encore une bobine de fil pour un coup de son poste. Freedom, allô?
9: Oui, bonsoir, Max.
0: Bonsoir, ben alors, c'est tu sautes?
9: C'est Caroline.
0: Ben alors, Caroline, c'est où sautes?
9: On t'a calmé, là, même.
0: T'es dans longtemps, Caroline, pourquoi on appelle à nous, oui?
9: Il appelle quand il est là.
0: Eh, depuis le temps, on va gagner le jeu, on peut jamais appeler à nous.
9: Ok, mais oublie pas mon parapluie, je peux même gagner plus.
0: Ah oui, ou la pite parapluie, c'était un baiser. La pite tombe petit, de toute façon. Pourquoi c'est d'avoir un parapluie, la pite tombe pas?
9: Ben, dis-donc,
0: il fait
9: la pire.
0: Ben oui, la pire, pire. Ah, il fallait n'y trapper qu'on la donne à outé.
9: On a gagné deux jeux,
0: mais on a gagné
9: des trois petits cours.
0: Oui, on l'a bien mangé sans nous, hein.
9: Mais
0: c'est un jeu. On a trouvé, t'es bon. Ben. Alors,
9: Max, des miens, bien quand on
0: anime
9: le soir comme ça.
0: Merci. Mais oui, les rats, parce que vous connaissez quoi? Ben, mon Denis ne m'a plus envie, ni moi, chaque femme, il vient, il ne trouve pas rien.
9: Oui, c'est-à-dire?
0: Ben, dis au quoi, ça me borde, là? Ah, ou rien, ou rien,
9: ou? Non, mais, ben,
0: moi... En fait, ou rien, moi, parce qu'il m'y a assis sur le bord, le lit, pour lire la Bible. Allez, ou?
9: T'es au fin, vraiment, c'était... Moi, il est tout seul. Moi, il est tout seul, il est tout seul.
0: Ou il aime bien être tout seul?
9: Ah, il adore.
0: Oui, comme ça, sous... ça dit bien qu'on est tout seul, ou masse tout ni, on peut personne peut dire rien. Ou arrive tard, on peut personne peut dire rien. Ou tête.
9: Non, il marche pas tout nu.
0: Et ou peut des ou casse des ou. Ou ben un coup de pète, la personne gagne du rien à faire. et des fois, ben un coup de pète tellement la personne nous dit pardon, mais nous dit pardon qui ou quoi pas.
9: Ah, c'est même bien, tu écoutes là, ou tu machin de l'humour, là, franchement, un bon animateur.
0: Ah, mais merci beaucoup, mais rien que ça, là, il gagne pas rien que ça.
9: Bien, tu dis quand ton anniversaire hier?
0: Ben,
9: j'ai eu l'anniversaire avec une journée de retard.
0: Ben oui, merci.
9: Il y a quand même.
0: Ben oui.
9: Écoutez, la radio, quand il est là, il
0: gagne
9: pas sommeil, tout seul.
0: Ok, voilà. Ben à cause du rendez-vous, on a un bon gain à faire.
9: Ou pas bien, ou pas un bon bougain.
0: Quel bon bouc, vous pouvez trouver. J'aimerais ouvrir un bouc comment? Ou aimeriez un bouc comment?
9: Simple, comme moi, une femme simple.
0: Mm-hmm. Oui, mais un bouc comment? Un bouc, les beaux, l'argent, les trucs, non, c'est quoi?
9: C'est
0: quoi,
9: c'est pas beau, l'argent, on ne rôde pas ça, moi.
0: Dis ça d'où veut, on a redonne pour nous.
9: Respectueux, les honnêtes, les gentils,
0: ouais. Ouais, un mec bien, quoi.
9: Ouais, c'est tout, voilà.
0: Moi, non, mais je comprends pas comme un gars comme là, il prend bonne trentine. Les femmes, ce sont des. Mais me dit, comme il dit, les femmes sont des princesses. Après, il faut garder que ça, on est en face de vous, hein, parce que n'a un peu là. N'a un peu, c'est pas de princesse, hein, mais elle a fini un coup de camion. N'a un peu fini un coup de camion. Eh, arrose un peu ce vélo, t'es vert.
9: Ouh là là. Non, mais après, oui, là, pour ça, pour l'instant, ça va.
0: Il vient en ville en pyjama, t'es. Mais quoi fait donc? En pyjama, t'es? Allez.
9: Il a l'âge quand même, mais il ne laisse pas moi aller prendre
0: comme ça. Ben oui, il faut être un peu coquette quand même.
9: Mais comme ils sont, il y a bien, moins bien. J'ai comme ils sont, comme ça.
0: Ben oui, ou les coquettes. Après, il me fait dire, ou simplement, mais ou les bien, ou les coquettes, ou sans bon, tout ça, voilà.
9: Après, il arrive le dimanche, ça danse un peu, des fois, mais.
0: Ah. Ou ça, avec Fabrice Tandraya?
9: Voilà, il commence à aller. Après, pour longtemps, il commence à aller danser un peu, bah.
0: Voulez-vous danser, grand-mère?
9: Ne boit pas, ne fume pas, mais il femme tranquille.
0: Ah non. Ouais, dis ça, ouais, je bois pas, je fume femme tranquille. Après, là, quand j'y gagne les lents.
9: Non, mais jamais, pardon. Après, même si je me bois, s'il n'a eu pas occasion.
0: Oui, voilà. On prend un apéro. Oui.
9: En plus, mais pas de femme alcoolique, je comprends pas.
0: Bien oui, c'est bien. Après, c'est pas bien, une femme, il boit, il tombe à terre, tout ça. Non, c'est pas joli.
9: Il y a des délaces pour une femme, oula.
0: Oui.
9: Il m'a toujours une femme sous une tomate.
0: Ah, que ça n'est, mais alors, Max, ça va, quoi, alors? Alors?
9: Il m'a toujours une femme sous une tomate qui est dehors.
0: Alors, il arrive côté oui, il a dit alors, Max, ça va, alors?
9: Il donne la main
0: aux lèvres, je t'en mets les lèvres. Ah, tu sais, quelle lèvre tu as? À moi, comment? À moi, l'infirmier, quoi? À moi.
9: Il va boire avec moi.
0: À moi, comment il appelle l'autre affaire là? Comment il appelle encore ça? La race, à moi, la race, quoi? Non, après, là, une femme, ça doit rester coquette, ça doit être bien dans sa peau, même si vous vivez toute seule, là. Parce que là, puis la mode, ça vivait qu'un bouc, ça dort la case, un bouc, vivait qu'un bouc, chacun son casque, mais là. Ben oui, comme ça qu'on a les affaires pour faire ou gay, il fait quoi?
9: Ah, moi pour l'instant ça va, mais ça on est bien tout seul, franchement.
0: Mais fait plus l'amour, rien non?
9: Ah, ça n'a pas grand besoin pour vivre ça.
0: Imagine pas?
9: Ah non.
0: Comment on fait? Imagine pas, Diego, il a dit imagine pas, imagine pas.
9: Maintenant mes enfants, tous les grands, elles ont
0: pas. Ou pense pas, qu'elle ou pense pas, ou pense ou qu'elle ou pense pas, ou pense pas, fait l'amour. Rod, fais croire à moi ça ou là? Là où Rod passe à moi ça en douce, sans secousse ou là? On pense même.
9: Max.
0: Ouais, mais Diego, j'ai même une femme celle-là. Il travaille Renéo, lui, Diego. La journée, il travaille Renéo, le soir, il travaille ici. J'ai même une femme celle-là. Ça a pris de l'océan, ça.
9: Ouh là là là. Tu veux faire ouais, coucou, voilà.
0: Ouais, c'est gentil. T'as l'air de me mettre un cigare mauricien, vous voulez, bon?
9: Ok, mien vieux
0: cigare mauricien. Un cigare mauricien, vous. Un vieux. Mais un vieux cigare mauricien, vous voulez, bon?
9: Même ancien, même
0: mien, moi. Un vieux, ça fait un même, le bon?
9: Oui, vieux.
0: Un vieux, même.
9: Ouais, merci.
0: Bon, merci, de rien, bonne soirée.
9: Bonne continuation.
0: Ah, mais il continue, même là-bas. N'est-ce ça m'arrange, moi, là. Diego, serve-moi. Non, jamais. Allez, bonne soirée. À bientôt. Puis, j'ai ça, j'ai les vrais. Ah, ouais, c'est vrai, ou même, hein. Maman, gros, personne, chez moi. Qu'est-ce que ça a fait nous là? Oh, t'es bien, il est presque 21h, le pire. Donc, nous, ça retrouvera pas. Et après, nous revient. D'accord. Oui, bah oui, il faut nous mettre le journal des mamas. Et après, nous reviens, nous et là jusqu'à minuit de toute façon. Hein. Donc, nous casser un petit peu les couilles, nous causer un peu. Tu viens dire nous que ça se t'aime, tu viens dire nous que ça se t'aime pas, tout ça. Pas de problème. Hein. Viens, Zod, nous va discuter un petit peu tout ça. Quel pas Zod. Bien, Zod, nous attendons à Zod, nous, avec impatience, nous attendons à Zod. Bon, un petit instrumental, nous revient juste après. Bon. En plus, le journal, c'est avec Charles Huillier. Ça, du jour au lendemain, t'es travaillé ici, la belle chemin partir en France. Tu connais Charles Huillier, Zod, non? Le journal, c'est avec Charles Huillier dans un instant, en direct d'Europe 1, en direct de Paris.

0: merci d'être avec nous. Il est 21h.
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3: Huit jeunes de 17 à 28 ans viennent d'être mis en examen. Tous sont soupçonnés d'avoir voulu commettre une série d'actions violentes sur la ligne Lyon-Turin. Explosifs et engins incendiaires devaient faire partie de l'opération. Explication dans ce journal. Laurent Nunez n'a finalement pas éteint la colère des pompiers ce midi place Beauvau. Conséquence, l'intersyndicale prévoit une grosse journée d'action fin septembre. Objectif, réclamer plus de moyens pour faire face aux incendies. La consommation de crack explose à Marseille. Fort de ce constat, le maire Benoît Payan vient d'adresser une lettre à Sébastien Lecornu. Il réclame un plan d'urgence. Situation similaire dans le Nord, à Lille, où autorités et habitants sont démunis face à ce phénomène. Reportage à suivre. 200, c'est le nombre d'élus qui auraient bénéficié au sein de la RATP d'un système d'emploi de complaisance. Voici ce que souligne de récentes révélations internes. Une affaire qui pourrait aller bien au-delà du maire de Saint-Denis, Bali Bakayoko. Et puis, les championnats d'Europe d'athlétisme. Deuxième journée pour le décathlon. On fera le point avec coach Jean-Claude Perrin en fin de journal. La tendance météo, Marie-Line Hérault, bonsoir. Demain, les orages seront de la partie.
4: Oui, Charles, la pluie devrait arriver par le sud et l'ouest et s'étendre samedi et dimanche sur le pays. Tout le détail après les infos.
3: Merci Marie-Line, à tout à l'heure.
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3: Et donc, cette question pour débuter cette édition, un projet d'attentat a-t-il été déjoué? C'est la question que se posent les services de police en ce moment. Huit jeunes, âgés de 17 à 28 ans, viennent d'être mis en examen, tous proches de l'ultra-gauche. Ils sont suspectés d'avoir voulu commettre une action terroriste, action lors d'un rassemblement contestataire contre un projet de ligne à grande vitesse, Lyon-Turin, Jean-Baptiste Marty.
5: Oui, tout est parti d'un signalement anonyme des étudiants proches de la mouvance d'ultra-gauche connue de la police pour leur militantisme radical sont repérés dans un tunnel parisien, un tunnel situé sur un chemin de fer inactif aujourd'hui. C'est là qu'à l'abri des regards par petits groupes, ils se succèdent pendant plusieurs soirs et s'entraînent à manier des explosifs comme des cocktails Molotov. Tous sont donc identifiés par les policiers mis sur écoute. Et c'est en scrutant les conversations téléphoniques que les fonctionnaires apprennent que les étudiants souhaitent se rendre à un rassemblement en Italie fin juillet, une manifestation contre le projet de ligne à grande vitesse Lyon-Turin. Les enquêteurs les soupçonnent en réalité de préparer plusieurs actions violentes contre les forces de l'ordre à cette occasion. Ils sont donc interpellés lors des perquisitions. Un bidon d'essence vide, des feux d'artifice et des tracts syndicaux sont retrouvés, présentés à la justice. Les 8 suspects présumés viennent d'être mis en examen pour association de malfaiteurs, mais laissés libres sous contrôle judiciaire.
3: Merci Jean-Baptiste Marty. C'est une journée qui sera sans doute très suivie. Fin septembre, les pompiers appellent à une mobilisation intensive dans un peu plus d'un mois. 9 syndicats ont pour rappel été reçus aujourd'hui par Laurent Nunez. Leur objectif, réclamer plus de moyens pour lutter contre les incendies. Problème, au sortir de cette rencontre, rien ou presque, et déception pour David Saquet, président du syndicat UNSA Sapeurs-Pompiers.
6: Je n'attendais rien, très honnêtement. J'ai aucune surprise, mais j'ai un peu de colère parce que nous, on représente des pompiers professionnels. Et en fait, qu'est-ce qu'on va leur dire là? On n'a rien de concret. Il n'a pas su nous dire, oui, on va augmenter de tant le budget. On entend 600 millions, c'est déjà insuffisant. Il faudrait quasiment 1 milliard. Je crois qu'il n'est même pas capable de les mettre sur la table, ces 1 milliard. On manque aujourd'hui au bas mot d'environ 20 000 sapeurs-pompiers professionnels. On manque de plusieurs milliers de personnels administratifs, techniques et spécialisés. C'est ces gens qui sont dans l'ombre et qui, sans eux, nous, on n'intervient pas. Donc, il y a un moment, il va falloir nous parler juste, clair, transparent. Et c'est pas le cas aujourd'hui.
3: Voilà, David Saquet au micro de Romy Azoulay. Je rappelle que dans un peu moins de 10 minutes, Éric Ferret, vice-président du syndicat national des sapeurs-pompiers, sera l'invité d'Europe 1. Le maire de Marseille tire la sonnette d'alarme. La consommation de crack

0: va-et-vient régulier devant des habitants et patients du centre hospitalier des Abusés.
1: Il y a beaucoup de squatteurs et des points de deal, des personnes qui sont droguées et qui crient en fait. Ils insultent les gens. Ça me fait peur.
2: Ce sentiment d'insécurité, c'est le quotidien et je pense que malheureusement, ça s'amplifie.
0: Lille, plaque tournante de la drogue, étant donné la proximité avec la Belgique et les Pays-Bas, plus de consommateurs, plus de points de deal, déplore Jean-Claude Menot, adjoint au maire en charge de la sécurité.
3: Il y a un sentiment d'impuissance parce qu'on ne veut pas y mettre les moyens. La loi sur le narcotrafic, c'est bien, mais c'est une loi qui traite les narcotrafiquants, c'est-à-dire le haut du spectre. Mais dans les quartiers qui sont les nôtres, c'est le bas du spectre qui gangrène les secteurs et qui trouble la vie des gens des quartiers.
0: Ce qu'on réclame, c'est une présence permanente de la police, insiste cet élu, et pas des opérations de com' temporaires qu'il y a pu y avoir ces dernières années, conclut-il. À Lille, Maximilien Carlier, Europe.
4: C'est le nord de la France devenu véritable vivier de recrutement pour les organisations de haute criminalité. Une note des renseignements criminels modernes, le CIRASCO, le documente parfaitement. De plus en plus de jeunes précarisés sont recrutés dans ce département du Nord et nous en parlerons avec mes débatteurs Antonin André et Gilles Boutin. 200, c'est le nombre d'élus qui auraient bénéficié au sein de la RATP d'un système d'emploi de complaisance. Voici ce que soulignent de récentes révélations internes. Une affaire qui prend racine, vous le savez, dans le cas du maire LFI de Saint-Denis, Bali Bakayoko, mais qui pourrait s'étendre, Alexis de la Fontaine, à d'autres élus de gauche.
5: Oui, selon le Canard enchaîné, Bali Bakayoko a cumulé pendant plusieurs années un emploi à temps plein à la RATP avec son mandat d'élu local. Un cumul en principe interdit, sauf dérogation très spéciale. L'élu insoumis aurait même bénéficié d'un recrutement sans concurrence ni entretien, avec des horaires élastiques et de généreuses indemnités, précise le Canard. De quoi susciter plusieurs plaintes pour détournement de fonds publics et emplois fictifs. Ces plaintes évoquent un système bien plus vaste avec de nombreux emplois de complaisance. Fin de citation. Face à ces révélations, Valérie Pécresse hausse le ton. La présidente de la région Île-de-France réclame une transparence totale sur le recrutement et pousse l'idée d'une mission flash à l'Assemblée nationale. De son côté, la RATP dément fermement tout emploi de complaisance. Quant à Bali Bakayoko, il joue la carte de la victimisation et parle d'un complot politique visant, selon ses mots, à freiner la campagne présidentielle de Jean-Luc Mélenchon.
4: Merci Alexis de la Fontaine. Il est quasiment 19h08 et nous évoquons le sport avec la 4e journée au championnat d'Europe d'athlétisme à Birmingham. Journée qui n'est pas terminée là-bas. De nombreuses épreuves doivent encore avoir lieu. Bonsoir coach Perrin.
6: Bonsoir Charles, bonsoir à tous.
4: Bienvenue Jean-Claude. Alors c'est la 2e journée du décathlon, coach, et ça se termine ce soir à 22h30. Hein.
6: Oh, les gars sont cramés, hein. Les gars sont cramés par le soleil, parce que pour une fois en Angleterre, il fait un temps aussi important que celui de Paris pour la 2e journée. À 11h30, ils ont commencé par le 110, après le disque, la perche. Alors, je vais vous parler de notre gars.
4: Oui, Mackenson Gletti, le français. Oui. Alors, qu'est-ce qu'il devient?
6: Il était à la 4e place, il s'est accroché, il a fait un très bon 400 hier. C'était pas trop mal à la reprise. La perche a été très très moyenne, il a sauté que 4m60. Je pensais qu'il allait faire 4m80, mais c'est un peu juste. Et pour les spécialistes qui vous écoutent... Hein, oui. Il faut pas négliger les conditions. Il fait chaud et il y a un vent tourbillonnant très désagréable à la perche.
4: Bon, alors il y aura coach Perrin ce soir, le 800 mètres homme, avec un garçon qui véritablement coach a tout à gagner. Il s'appelle Corentin Le Clésio.
6: Très bien, vous avez bien observé le. C'est un gars qui sait.
4: Pas longtemps à regarder ça, moi.
6: Même. Ça ne fait rien, vous êtes convaincant.
4: Non, mais c'est vrai, c'est la réalité, coach. Ne remettez pas ma parole en doute, je vous
6: non,
4: en prie.
6: Pas du tout. C'est un gars qui sait, Corentin, il s'est qualifié en 1:43.80. Lui donner une possibilité de gagner, il ne sait pas toujours bien se placer. Il attend trop longtemps dans le peloton. Oui. Mais il a un finish énorme. Bon. Il faudra le suivre dans les, disons, 50 derniers mètres.
4: On suivra ce jeune Corentin Le Clésio. Puis alors, pour terminer, coach,

0: de la perche femme, ça c'est imminent, hein. Oui. C'est imminent là, c'est dans quelques dizaines de minutes.
1: Oui, les filles sont en route pour les étoiles.
0: Oui.
1: En route pour les étoiles. Le niveau n'est pas très fort.
0: Oui.
1: Il est accessible, notamment en Europe avec l'absence des Russes. Et on a trois filles, dont deux peuvent facilement aller sur le podium. On va suivre ça attentivement.
0: Merci, coach Perrin, je vous dis.
1: Et moi, j'ai une grande confiance en ces jeunes femmes.
0: Parfait, parfait, c'est noté. Merci coach Perrin, je vous dis à demain matin, vous serez d'ailleurs dans la matinale de Jacques Serret. Et puis nous deux, on se retrouve demain entre 13 et 14 heures pour notre rendez-vous qui désormais est habituel. On commence à être un vieux couple, coach Perrin, nous deux. Merci infiniment.
1: Avec plaisir, bien sûr.
0: Oui, voilà, tout à fait. On passe à la bourse. La bourse de Paris qui a clôturé en légère baisse ce jeudi. Le tassement des cours du pétrole n'a pas suffi à soutenir la tendance. Le CAC 40 a donc cédé 0,3% à 8650 points. On passe à la météo, Marie-Line Hérault. Rebonsoir ma chère Marie-Line, les orages arrivent demain et les vigilances perdurent.
2: Bonsoir Charles, bonsoir à toutes et à tous. Oui, la pluie devrait arriver dès demain, mais on commence en effet par un point vigilance. D'abord, la canicule. 80 départements seront en orange demain, 16 départements en jaune. Les orages, 15 départements en jaune orage sur le sud-est principalement. Et on n'oublie pas les feux de forêt. Vigilance dans 41 départements qui sont en orange, dans le sud et le sud-est et un gros quart nord-ouest. Sinon, en effet, le matin, on verra de la grisaille sur la pointe bretonne, le littoral du golfe du Lion et sur le sud de l'Aquitaine. Ailleurs, la matinée sera bien ensoleillée. L'après-midi, ce sera aussi soleil et chaleur, mais des orages se développeront assez vite sur l'ouest des Pyrénées, le massif central, la montagne Corse et sur les Alpes jusqu'au massif de la région PACA, avec une activité forte sur les Alpes du Sud jusqu'au relief varois. Quelques ondées peuvent déborder sur la vallée du Rhône et les plaines du Languedoc. Et sur le nord-ouest du pays aussi, le ciel devient localement nuageux et des orages se déclencheront sur le nord de la Nouvelle-Aquitaine, les Pays de la Loire et l'ouest de la région Centre-Val de Loire. Ce risque localisé d'ondées et d'orages s'étendront vers la Normandie et l'île de France. Pour les températures, on aura des minimales demain, 14 à Briançon, 15 à Reims, 16 à Charleville-Mézières, 17 à Saint-Brieuc, 19 à Manosque, 23 à Aubenas, 24 à Marseille et à Paris, 27 à Nice, les maximales, 25 à Brest, 26 à Saint-Brieuc, 27 à Biarritz, 30 à Caen, 34 au Puy-en-Velay, 35 à Gap, 36 à Vannes, 37 à Lille, et ça monte à 38 à Saint-Girons et à Troyes, 39 à Bourges et Paris, 40 à Angoulême, Toulouse et Châteauroux, et 41 à Montluçon, Carcassonne, Brive, Périgueux et Albi.
0: C'est bien noté, Marie-Line Hérault, merci beaucoup. Vous m'accompagnerez jusqu'à 21h. Allez, dans quelques minutes, nous parlerons de la colère des pompiers. Laurent Nunez n'a finalement pas éteint cette grogne des pompiers ce midi, place Beauvau. Conséquence, l'intersyndicale prévoit une grosse journée d'action. Ce sera fin septembre. Objectif, réclamer plus de moyens pour faire face aux incendies. Je recevrai Éric Ferré, officier de sapeurs-pompiers, vice-président du syndicat national des sapeurs-pompiers professionnels. À tout de suite.

0: les molles-mollets alors. Freedom, bonsoir.
1: Bonsoir.
0: Ah.
1: Comment ça va?
0: Ça va. Et toi?
1: Ça va très bien, merci.
0: Qui ça sort?
1: Je pourrais pas sortir, non, s'il vous plaît?
0: Oui, qui ça sort?
1: Ben voilà, c'est Bernard du Sud.
0: Bernard du Sud, oui.
1: 64 ans. Je travaille.
0: Oui. Ça l'est normal, ça, non?
1: C'est normal, oui.
0: D'accord.
1: Je bois pas. Je fume.
0: Oui.
1: Je fais 1m58 pour 49-50 kilos. Yeux bleus, cheveux grisonnants.
0: Yeux bleus, t'es trappes en dîne, ça, yeux bleus, là, non?
1: Je ne peux pas d'avoir. Bon, je recherche une femme dans les 45-65 ans.
0: Ouais.
1: Qu'elle soit disponible par les mois. Si elle a des enfants, c'est accepté. Moi, si j'en ai des enfants.
0: Oui.
1: Qu'elle aime faire les courses, aller un petit peu au magasin. Et pourquoi pas s'organiser pour faire un petit voyage ensemble, quoi.
0: Ah, c'est toi qui payes le voyage, alors tu t'occupes de tout?
1: C'est moi qui paye, c'est moi qui m'occupe de tout, ouais.
0: Mais après, quand il fait le voyage comme ça, après, il est deux dans la même chambre?
1: Ben, s'il arrive avec lui, il arrive avec lui. S'il arrive pas, on va voir d'autres choses après.
0: T'as pas fait chambre à part?
1: Voilà.
0: Il faut pas faire une paye de voyage après dire, ah, moi, je dors tout seul.
1: C'est le bon apéritif, ça me dérange pas.
0: Oui. Ah, il faut pas y baisser de 20 coups de goulot. Ah, oui, bien sûr. Oui.
1: C'est là des enfants, c'est accepté, oui. Mais c'est pour une relation sérieuse, quoi.
0: D'accord. Okay.
1: Et après le retour de voyage, si on s'entend, j'aurai d'autres choses à l'offrir, quoi.
0: Ben ouais, ok. Bah après, là, il n'y a pas que offrir, il y a aussi, il faut que dans les relations des deux.
1: Voilà, c'est ça.
0: Ouais, il faut y entendre bien un bon entendre, tout ça, ouais.
1: Faut pas, c'est ça.
0: Parce que c'est le feeling, il compte, le feeling.
1: Pourquoi pas trouver une voix de radio pour profiter un peu?
0: Parce qu'on peut avoir du yeux bleus, mais s'il n'aime pas où là? Le yeux peut être bleu?
1: Il y a la fête pomme de terre, la fête cheval, le fruité dans la plaine des Caffes. Et...
0: Ah, où habite la plaine des Caffes?
1: Ouais.
0: La fribaise, les ballons?
1: Ben, grand matin, un petit peu, ouais.
0: C'est une habitude où?
1: Voilà, c'est ça, oui.
0: Ouais. Ah, dis-moi, au Caffes, dans cette peau, il y a combien, non?
1: Et de me dire si cette femme-là peut ronde, ça me dérange pas aussi.
0: D'accord.
1: Mais je préviens aux femmes que je ne conduis pas, je me déplace en bus.
0: Ok. Donc c'est elle qui viendra pas où là alors?
1: Non, moi je voyage en bus, soir.
0: Mais oui, mais quand la monsieur, par exemple, elle est déjà où, chérie? Ce soir j'ai envie d'aller au cinéma avec toi, il y a un film à 22 heures. Comment on fait là?
1: Bien. Bah, elle viendra pas en bus avant.
0: Ça va, idiot. Il faut aller viendra pas où?
1: Voilà. Quoi? J'ai tout dit, je crois, non?
0: Quoi?
1: J'ai tout dit, j'espère.
0: Mais à où? Comment ou à où?
1: Bah, j'espère que je vais trouver la bonne côté de ceci, c'est votre radio, quoi.
0: Ben, est bon, avec plaisir. Ah, elle est bon.
1: Voilà. Et mais comme je vous dis, si elle tombe un peu ronde, ça me dérange pas, quoi.
0: Ok.
1: Est-elle blanche,
0: oui, blanche. Après, c'est le feeling. Il voit comment les affaires voilà. Se passent.
1: Que maintenant, c'est plus la voiture, j'ai compté, c'est le cœur, la boîte, l'entente, l'amitié, hein.
0: Oui, ah ben, là-dessus, je suis d'accord avec toi. Mais après, là, il faut mettre du beurre aussi dans les épinards. Je veux dire, par là, si vous voulez avec un madame, ou gagne pas ça, si vous les bloquer, tout ça, il faut trouver des solutions. Après, ben, on a d'autres solutions, on a taxi, on a local, on a tout ça, quoi.
1: Voilà, c'est ça. Donc, voilà, si cette personne est intéressée. Mais je dis bien, pour l'instant, je ne peux pas recevoir pour l'instant. Parce que je n'ai pas bon chez moi encore.
0: Mais ça va arranger, Brian.
1: Il y a toujours un bon chez moi.
0: Il faut une discussion, tout ça, bien sûr. On ne va pas mettre la charrue avant les bœufs, bien sûr.
1: C'est ça. Donc, si cette femme est intéressée, m'appelle au 0692. 67-91-75 0692-67-91-75
0: Bernard. Ok Bernard, trouvez-moi le nom.
1: Allez, bien faire la pomme de terre.
0: Elle est bon.
1: Là-haut,
0: à bientôt. Merci, à bientôt. En plus, même pomme de terre. Passe à ma femme de terre pour cause. Camille, ou paye Diego pour que où? Diego pour cause avec mon auditrice. Allez, cause avec toutes mon auditrice avant comme là. Moi, il fait. Diego, à où ma fin de jour, même petit camis pour moi. Allô? Allô?
2: Ok, bon.
0: Ou a fait ben, Zali, ou cause, écrit, ou cause, écrit, ou cause, écrit, ou cause, écrit, à même petit camis, moi.
2: Ok.
0: Ben, la cause, ça se débrouille contre l'amour, l'amour, l'amour, pas quoi là.
2: Écoutez, excusez-moi, il me disait jeudi, demain vendredi, samedi, vous allez la poste. Mon thème, vous bouquet va mousser, mais le vôtre.
0: On a fait pète le bain, le vin moussé.
2: Encore, vous pouvez vous faire mousser aussi.
0: Ah, ah, mais ça n'est pas le gaz, non?
2: Eh bien, encore, on préfère boire ça que boire whisky, boire ce pas que moi, encore, ça est léger de même l'air.
0: Ben oui, oui, après, arrivé. Ah. Oui, arrivé, allez, il faut détendre, ouais, puis c'est moi, hein? Ben, la rentrée, là, dit tout ça, tu m'as mal, il a envie d'aller pisser en même temps, là, il faut prendre courage.
2: Tu
0: me travailles pitié. Oui, ben, là, la casse de contrat.
2: Écoutez, la casse, tu m'as sur le mien, tu m'as fait 2 ans de pec, là, d'enlever 6 mois, c'est dédé, moi, là, gagné 6 mois, fait que c'est
0: dédé. Toto, là où la suivre, le mien, pas à tout dédé, le mien, la casse de contrat.
2: Je te vois, j'aurais bien à vous parler d'autres. Tu m'as rendu appelé, je pas gagné la ligne. Donc, le paquet est aussi, je m'as rendu appelé là-haut. Faut bien pas gagner.
0: Ah, moi, la trop femme, bien pas le moins. C'est ça le baisement.
2: Ben voilà, bonne femme, bien ma haut.
0: Ben oui.
2: Et voilà.
0: Oui, mais la poêle, il me veut mettre à moi si je te livrais, mais.
2: Non, la poêle livrée, là.
0: Quand elle a pas livré. Ou l'a pas livré où?
2: Ok, pas moi.
0: Ça. Je te donne le ritard, je te demande maman, il vient pas voir ça. Dans moi!
2: Ça va massage toute la tête.
0: Il m'a sous tête. T'es ça, les belles, ça, ou ça, il fait massage la tête, là?
2: Il met un peu de lunettes sous le
0: zip. Ou ça, il fait massage la tête, là?
2: Massage.
0: Massage la tête. Quelle tête, d'ailleurs? Massage la tête. Où ça comment il appelle le docteur? Docteur, il fait massage à la tête là.
2: Où tu n'as pas docteur, tu massages.
0: Massage. Comment il appelle le masseur? Ça dit masse la tête. Comment il appelle ça?
2: Mais tout il masse. Appelle masseur, masse la tête. N'est pas
0: quel masseur? Nous non, quel masseur? Masseur pas, ou les foulons? Masseur, il masse la tête. Ah ouais.
2: Il masse, il m'a envoyé une lettre sur le
0: vieux. Après, il masse à haut?
2: Non, après, il y a le manche à haut. Le lunette sur le vieux, là, il fait noir dedans. J'ai grand ouvert. Quand il tourne côté droit, là, il connaît, il tourne. Quand il tourne, ben oui. Il y a un mètre côté gauche, il connaît, il tourne pas. Il y a un tourne face en bas, il connaît pas.
0: Ah,
2: après, il m'a donné la coffre, il fait ça, là. Il doit assise. Ou quoi, assise, hein? Ou t'as dit?
0: Là, on a situé à 10 mois, là. Comment il appelle ça? On a le problème, l'oreille interne.
2: Ben, d'Awa, c'est pas pour ça, bien sûr.
0: Eh ben, c'est un, quand vieil, il a vu comment il est.
2: Ok, Max, ok. Tu vas
0: là, pas empêche à où ni concert.
2: Ok.
0: Là, pas empêche à où danser une nuit. Là, pas empêche à où la terre.
2: Pourquoi tu l'as?
0: La sécurité, tu m'en as un femme pour la terre, t'es bas, il habite Saint-Pierre. Je disais, c'est madame Comeras.
2: C'est gaillard.
0: T'es bon alors? T'es bien alors?
2: Ouais, mon copine a dit, ça va, ça fait 4 ans. Tu dis dans mon camion, ça va aussi.
0: Mais pas pareil, hein? Kassav, c'est quand ça? Samedi soir?
2: Samedi? Mais par contre, excusez-moi, mais par contre son mon là n'a fait plus dire là et mais la figure bonne santé là tu vois pas du tout bonne
0: ou t'es trop loin t'es trop loin
2: non c'est pas trop loin les mentir c'est que tu vois pas la figure bonne santé t'es maxé
0: ah ben elle avait un grand l'écran des yeux tu vois pas la figure encore là
2: ah mais gars pas l'écran mais gars le chante
0: là où t'es vu voir Jean-Pierre Boyer des prégués non
2: Oh, t'es
0: vu
2: de près, t'es
0: vu permis. Ya, ya, mais comment il fait vous voir Jean-Pierre Boyer de près? Envoyez photo pour elle là. Diego va envoyer une part texto pour.
2: Et Max, ma partie, Cassave Saint-Pierre. Cassave, t'es éclairé, incroyable, mais vrai.
0: Oui, mais nous n'a pas les mêmes moyens, nous, les pauvres, nous.
2: Ah, ben, mon nom, ben, pas Gaïa, par contre, t'es né à 20, regardez.
0: T'es bien, Aoula, d'après, Aoula, d'a tout, t'es, Madame Comeras n'a toujours... Mais quoi, elle arrive à où?
2: Non, elle n'a pas arrivé à moi, rien. Par contre, là... C'est mon cher Pevalier. Par contre, là... Ben, aussi, beau film. Ma foule, le sentier, c'est un livre trop petit.
0: C'est les, c'est Jean-Pierre, là, Jean-Pierre Boyer. C'est Jean-Pierre Boyer, là. C'est pas possible. Là, moi, pas Jean-Pierre Boyer, là. Là, moi, pas Morgane, là. C'est Morgane, il est Morgane, Morgane.
2: Arrête, tu connais, donc. Vous pensez voir le monde.
0: Ou t'es trop loin?
2: Moi, je t'ai pris. Moi, t'es pris.
0: Ah, ben, comment, à maman, tout le monde l'a vie, ou l'a pas vie, comment il fait?
2: Non, mais quand, ou Aral, je suis au téléphone pour faire caméra après, là. Mais désolé, là, pour le monde, tu vois pas. Même, j'ai une petite coule à chanter, là.
0: Oui, mi comprends que ça veut dire. En fait, là, où t'es vu, que quand il t'est sans, t'es zoomali.
2: Non, ben, comme ils zoom, ils voient pas aimer.
0: Non, mais où t'es vu, quand il t'est sans, t'es zoomali.
2: Non, je m'a dit, je m'a pas dit, je connais pas, moi, mais mettre le lumière sur le personnage, s'il vous plaît, donc tout est dans le fait noir.
0: Non, je dis net, là-bas.
2: D'après, mon âge, ça m'a.
0: Ah bon? Eh, malentendu, un tas de l'extrait vagué, la moukaté, alors que ça pas ni. Ou attends, ciao? Ne, la pas ni. Mais attends, c'est pour, ne, puisqu'en France, ça pas ni pour moukaté, même ça là.
2: Aussi.
0: Mais où la pas ni? Bousli.
2: Où t'es?
0: Où la panni? Quand où la panni? Bousli.
2: C'est sa fille.
0: Panni Bousli. Bousli panni. Oui, ça n'a pas ni Bousli.
2: Mais qui a dit mal à ni par contre?
0: Ah, où la fêtera pas où? Où la fêtera pas où? La film à où tout? Bah là, la film à où? Train de danser, train de rouler à terre, tout. À un moment donné, où a aussi le dos tout. À un moment donné, moi, où dans sur le dos, d'autres me disaient, mais quoi, fais-donc?
2: Où t'es? T'es pas sur le dos.
0: C'est aillé? Je dis, opé! Madame Comeras en forme.
2: Ah, me donne ça.
0: Ben.
2: T'es bien gaillard.
0: Par exemple, Diego, là, Diego, y a pas de nid, mais Diego, Bousli. Voilà. Tu boostes la gueule. Tu boostes la gueule. Tu pas ni, tu boostes la gueule.
2: Dis pas mon copain.
0: Diego, t'as pas ni te booste la gueule, hein?
2: Oui.
0: Voilà.
2: Bon. Par contre, nanana, monsieur, elle laisse un message. Tu m'as fait un message de mon catalien, par exemple,
0: moi-même. Bah, là, il sélectionne pas, ouais.
2: Tu me crées pas, moi, m'y attends même. Ah, du coup, ça, par contre, faudrait que Madame Comérage et Madame Dacatine arrêtent d'appeler la radio. Par contre, j'ai un message à lui laisser.
0: Demande à Nia Kouk, ça y paye où le téléphone va.
2: N'appelle pas la radio tout le soir.
0: Alors?
2: Il faut arrêter de déconner, hein.
0: Alors?
2: Eh bien, il plane qu'il entend.
0: Eh bien, que ça arrive avec Eric Don.
2: Eric, à moi, qui n'est pas son problème, hein. À moi, la rafranche dans mon nez, tout ce que me connaît. Et son problème, il rentre pas dedans, par contre, hein.
0: Ah ouais?
2: Ça regarde pas moi.
0: Non, il est schizophrène.
2: Non, mais que pas, je n'ai un bébé dans mon ciseau dans Radio Freedom, mais que par contre, c'est pas le fait. Mais rentre pas dans
0: son problème. Non, Lydia Titalbé, ça, il baise avec lui. Quand la ligne, il monte, il baise avec lui, le Titalbé, il s'avire, là-bas, il s'avire, ben, j'y ai de mon tour.
2: Pas téléphoner.
0: Mais comme on demande les foules, on se met là, ben, quand il y a Titalbé, j'y ai de mon tour, comme ça.
2: Malheureux seulement.
0: Ah, il arrive, t'es là, j'y ai Diego, tout.
2: Oh, t'es.
0: Le pauvre. Eh, hey, Azati Diego, le pauvre, ça, regarde, c'est la possession, bah. Ah, où toute l'entrée, la possession, les alliés?
2: Par qui?
0: Diego?
2: Ah, ben, mais j'ai un moyen, il peut coûter l'image.
0: Ah, quoi ça? Eh, c'est mon aliéni. Il fait rien. Il fait
2: pas pareil.
0: Elle met un temps mort, après, dit. Fait rien. Mais pas grave, maman, ça, elle peut le gros Léani. Maman, ça, elle peut son gros Léani.
2: Mais elle est salie, ben, maman, il
0: peut. Non, Eric, le bipolaire.
2: Ben,
0: il ne comprend
2: pas.
0: Non, les coup, les bons, quand la ligne est forte, pas bon. Maman.
2: Bon.
0: Du premier au 10, c'est pas bon. Du 10 au 15, ça va.
2: Non, moi, t'es aimé bien, moi, parce que quand on a tiré photo avec lieu dans la soirée.
0: Oui.
2: Ça dit comme ça, oui.
0: Mais ça, c'est quand la ligne est bon, ça. Ça, c'est quand la ligne.
2: Non, t'es bon, on me connaît pas.
0: Voilà.
2: Je ne suis pas là pour croiser à lire. Même il y a raccroche dans
0: mon. Oui, fais pitié, fais pitié. Tu connais pas un prêtre?
2: Non.
0: Tu connais pas un prêtre? T'as un prêtre?
2: Non, ma pas un prêtre, mon ma prêtre.
0: Oh, tosh.
2: Ben, et par contre, ma bien, quand j'avais dit, m'a dit, oui, là, ma fine brave, mais sauf, m'a dit, deux, trois bouteilles. Par rapport qu'il y a un monde, t'es beaucoup à ta main, il dit, non, comme il rage, c'est un monde, belle raque, les sous, mettre gros qui le bateau, mais encore comme ça, avec lui, en croyant que. Mais il y a encore dans mon gueule. Mais pas grave, hein, ouais. Mais merci.
0: Mais de rien.
2: C'est pas grave, ça.
0: Mais oui, m'a dit, il m'y connaît que c'est demain, quand il dit, merci, dit de rien, lui.
2: Ben, il dit, amen aussi, hein.
0: Ben oui.
2: Pas grave, laisse aller, moi, je ne parle pas avec lui, moi. Et par contre, là, en ce moment-là, si pour l'animatrice, maintenant, il a fait beaucoup de gens, on ne parle pas contre.
0: Ah ouais?
2: Si pour la bonne boucle n'est pas content, si, femme aussi. Par contre, si pour anime Radio Freedom, pour faire, de la radio. Par contre, elle est un peu molle, ce moment, hein.
0: De quoi vous dire, je n'ai pas compris.
2: Pareil Cabri,
0: n'a pas compris, c'est quoi vous veut dire?
2: Non! Il y a soir, même ça.
0: Non, parce qu'il y a un peu là, il y a un peu de monde. Il y a un peu de monde, le diable, il monte des chines, il y a un peu de type, mais là où elle dit, elle n'a même pas compris rien.
2: Non, il fait le chef.
0: Ah bon?
2: Bah, Nikos, pour mon cataël.
0: Ah, ben ça. Quand lui, il est là, ben, passe à dire un coup de fil.
2: Non, mais après, ton affaire comment? Préfère appeler Prisca que. Aïe, aïe, oh là là.
0: Mais
2: oh,
0: oui, mais je vous dis pas que le monde, comment le monde y connaît?
2: Non, mais il paye pas mon temps. Mais genre, franchement, mais il est tellement radio. Ma pas là, mon copine vient de texte à moi. Une copine à moi appelle Céliane, elle est loin. Elle dit comme ça, votre copain Max est là. Il a appris mon copain par rapport
0: à. Non, mais bien sûr, Audi, on appelle bien coup. Ben oui.
2: Comme ça, elle dit, ton copain Max est là. Elle me dit quoi? Elle me dit, t'es pas compris. Tout de suite, m'allume mon radio. Elle me dit, t'es mon copain Max est là.
0: Alors, un coup de fil direct.
2: Mais dis, t'es mon copain Max.
0: Ben alors. Ou avez vu la gueule la ligne tout de suite après, vous avez
2: vu? Oui, gardé, t'es mais ce moment-là, dans la chaleur tropicale, pour faire bordel comme ça, laisse qu'il s'en moins, ben là, pour faire son radio chaleur tropicale.
0: Faut dire Camille, dis Camille.
2: Non, va descendre.
0: Diego!
2: Je les complices.
0: Ah, moi, mais rentre pas là. Moi, je rentre pas là, je me connais pas. Mais pas là, mais dors bonheur le soir, mais n'as un enfant pour veiller. Eh, mais ça lit à livre, la case de monde, donc moi, l'ai occupé.
2: Mais
0: c'est
2: ça.
0: Mais connais pas. Ah, mais connais pas. Eh, encore une fois, mais à Djaou, quand le monde est là, faut dire que lit.
2: Non, mais après le temps.
0: Mais oui, mais là, où dit le monde, il n'entend pas où là?
2: Non, parce que c'est dégueulasse, c'est ça.
0: Mais oui, madame Commérage, le monde n'est pas là. Ou dit, mais le monde n'est pas là.
2: Non, mais c'est dégueulasse.
0: Mais oui, mais il faut dire, ou quand le monde est là, ou appelle Ali, ou Jekli, ouais, ceci, cela, là.
2: Non, mais connaît ou accepte pas. Mais...
0: Non, qu'elle ne m'accepte pas. Mais il accepte, mais ouais. Seulement, mais il veut dire ou pas là, il faut dire que le monde, parce que si vous ne dites pas avec Lili, mais jamais il ne connaîtra pas.
2: Maman, mais après 60 ans, mais vraiment, comme mon garçon, si parce que témoin, il entend ça fait comment, mais je baisse mon radio.
0: À cause.
2: Ok, ben, tout ça, causement, il dit là.
0: Arrête, ça fait comment avant des dit pire que ça.
2: Ok, ben nous, ça, entre nous.
0: Quoi, non, dans la radio même. Moi, t'es jeune, madame Comera, moi, t'es jeune, maman, il dit ça, n'est que tonton brise tout, t'explique tout, comment t'es filmes pas au nom en direct, t'es fait concours, gueule sale, tout.
2: Oui, gueule salement entendu par rapport à les
0: amis. Ah, mais le reste, le concours, quand Luna t'es fait gémissement, tu entends pas?
2: Oui, mais tu connais, mais c'est une auditrice, c'est pas une animatrice.
0: Ah oui, mais ça, oui.
2: Hein? Dis-moi, comment ça te donne chemin, Luna?
0: Non, mais là, voilà, non, madame Commérage. Madame Commérage, maladie, c'est un bouc d'un semaine. Miro Diaou, pareil. En fait, là, il faut pas se t'y mélange. L'animatrice ou l'animateur et la vie privée. Oui. Parce que il y a un fossé entre les deux. C'est pas l'animatrice ou l'animateur, quand il est en dehors, ben, en dehors, il dit c'est un citoyen comme vous et moi.
2: Oui, mais comment vous demandez à donner un chemin?
0: Ah, ben, il faut pas au ramène. Non, justement, c'est là où trompe. Il faut pas qu'on ramène ça dans le chemin. Dans le chemin, il a son famille, il a son, ses amis. Non,
2: mais comment il dit, gars là-bas, mais comment il dit, gars là-bas.
0: Non, il
2: faut. Ou même. Pour un bonhomme.
0: Non. Là-dessus, vraiment, hein, sans déconner, mais c'est un grand déconneur, moi. Mais il pense qu'il faut pas faire le lien entre la vie privée et la vie professionnelle. N'a rien à voir.
2: Oui, bien sûr, elle n'est pas obligée que le monicose comme ça, il est.
0: Exactement.
2: Comme ça.
0: En dehors, c'est sa vie privée, nous rentre pas. Même l'animateur, que ce soit Eric ou l'autre, peu importe le moon. Quand il est dans la radio, nous juge son comportement à la radio. Pas en dehors.
2: Oui.
0: Pas en dehors. En dehors, on ne peut pas. C'est.
2: À la radio, Nathan Mooney, il aime pas,
0: hein. Mais après, figure à où, comme il était pour dire ça hier, Nathan Mooney, il aime aussi.
2: Oui, il aime un peu, il aime.
0: Mais comment nous fait nous, notre radio dans le milieu, nous fait comment nous?
2: T'aimes que par même, il comprend pas, moi, non.
0: Non. Bah ouais, mais après, les comme un restaurant, ça, chacun y choisit son menu. On comprend comme vidéo. Ah oui, il aime pas comme ça, mais Nan Mouni, il aime comme ça. Nena, il aime sans piment, l'autre, il aime sans vinaigrette.
2: Comme Nena, une copine envoie pour moi dans la radio avec le short, le pantalon. Le
0: ah, ben ouais, ou de copine, écoute. Ouais, ou de copine, écoute.
2: Oui, écoute, il envoie tout pour moi, le ventre est pété dedans, la présenter, la rendre à l'Olivia dans le train. Olivia, quand c'est une femme posée, l'a pas passé.
0: Ah, ou connaît pas, ou connaît pas.
2: Ah, mais quoi?
0: Ou connaît pas, ah. Maman, azote là en dehors, la radio, là, azote, il juge trop. Fais attention, hein, maman, hein. À dehors, c'est pas pareil.
2: C'est sûr, faut pas.
0: Madame Comeras, Midiao, fais attention. Oui, les pas pareil. Je t'y crois connaître de Moon. Je t'y apporte un jugement très rapide. Fais attention.
2: Oui, c'est sûr. Vous connaissez pas la pièce,
0: mais... Exactement. Vous connaissez pas le Mono. Et on peut pas juger Ali parce que il anime comme ça. Ben, à moi là, il casse les couilles, il anime, il déconne. Comme là, en dehors, là, on peut pas dire, ben, t'es, fais un coup, le clown n'arrive. Ben, ça va pas, non? Ouais. Comme il est en dehors, mais avec mon famille, il m'a pas envie de faire le clown, moi.
2: Bien sûr, il arrivera pas.
0: Ouais. Ben, c'est ça.
2: Comme Nana et monsieur l'a dit, les prostituées à où, allez, je sais pas quoi, t'es maman, il a gagné causement, ma vie, on.
0: Mais à la radio, encore une fois. À la radio. Pas en dehors de la radio.
2: Il fait honte. Franchement, il a un bonhomme, il me tape, il ne donne pas.
0: Mais il rectifie juste un truc. Bonhomme, il est encore plus salope.
2: Oui, c'est sûr.
0: Et dans votre case, dans votre couple, des fois, vous êtes encore plus déchaîné encore.
2: Ouais.
0: Vous êtes pas jugé un monde dans la radio, il dit ça. Des fois, donne l'ise, les plus déchaînés. Allez, fais-moi ça. Allez, faites ça. Encore, chérie, allez, vas-y, défonce-moi. Après, ouais, et au fin, dit le bouc ça, là, quand on allume radio, il dit, écoute comment il cause. Ben non, on peut pas dire ça.
2: Oui,
0: ou viennent fêter là. Là. Comprends? Non, mais m'y insiste beaucoup là-dessus. Pourquoi? Parce que, ben, on peut. Des fois, on peut juger un monde, c'est juste, mais de par son métier, il fait comme ça. Et on peut pas juger lui comme homme. Encore une fois, un clown sur un podium, c'est pas un clown dans la vie de tous les jours.
2: Oui, c'est sûr. Voilà.
0: Après, on en a des femmes, les stars du X. Dans votre vie privée, vous n'êtes pas star du X.
2: Les pas pareil.
0: On en a des mannequins. Avec votre bouc, vous n'êtes pas mannequin. Vous lèvez vos cheveux pas peignés, par exemple.
2: C'est sûr.
0: Parce que si vous prend de cas là, il veut dire que le mannequin, il dort habillé, maquillé. Il lève habillé, maquillé.
2: Oui.
0: Les pas bon, maman, les autres jugements, les pas bon. Les encore comme bonne de moule, la panier expo bat. Ou en tas, les autres pour causer. Ou pas nité. Comment on peut savoir que ça se passait là-bas? Ou t'es pas là?
2: C'est ça,
0: oui. Ou là vient un bout de vidéo, ou pour où vous te jabot?
2: Ouais.
0: Donc, non. Ah. Mais désolé, non. À moi, c'est quelqu'un qui est raisonné, moi, par contre, hein. Moi, il dit, jugeons les personnes qu'on peut juger, qu'on l'a vu. Pas les gens qu'on l'a pas vu, quoi.
2: Oui, c'est ça. Par contre, moi, elle aimait bien le bar. Elle avait le gant pour servir de monde. T'es bien. Elle a plein de monde, il entend. Ils mettent pas le gant pour servir de monde.
0: Ah, mais ça, c'est obligatoire, ça.
2: Mais il était bien. Ah, t'es bien servi.
0: Et on aurait dû commencer par là, ce moment. On aurait dû commencer par le bonnes affaires. T'es bien, ce moment?
2: Ben, pas, tout est bien, t'es pas bien, ça n'est pas bien, midi.
0: Oui. Mais tout, il fait partie du jeu, ça. Il est comme si quand nous vient mariage, notre mariage, quand tu invites à nous, quand une famille invite à ou une affaire, tout est bon.
2: On va voir quoi est bon, quoi pas bon.
0: Non, non, t'as fait, si t'as fait, regarde, ça chouette pas bon, me dis tout de suite.
2: C'est vrai.
0: T'as mangé les tournées, il gagne mal au vent, tout petit caca en même temps. Mayonnaise et crème là. Macédoine vient gâter là, on en parle?
2: Ou tu ma copine n'y prend pas moins que ça finit pas pour moi d'un loto. Ou tu l'argent loto pour aller, on dit pas l'oblige, c'est dans l'autre loto.
0: Ah ben voilà.
2: Ou tu ramène un gain de tuba, merci.
0: Eh, mais vous connaissez quoi? Où les gens qui n'ont des gueules d'ange? Ouais, les belles, c'est des anges quand on garde la peau, les lisses, tout ça, les belles. Ou bien le gars, les beaux, tout ça là. Maman, c'est ni même le pire.
2: Quoi, parle-moi.
0: En général, on peut parler de mon gueule sale ici, là-bas, tout à l'heure. Ou quand on garde, on fait le saint, ni tout ça, lui-même, il dit, allez, allez, frappe, moi, allez.
2: Oui, c'est vrai, vrai, vrai.
0: Claque-moi. Non, mais midi même, que ou quoi, quoi. Hey, comme ils gardent des réseaux sociaux, moi, bonne jolie fille, ils mettent dessous, ils mettent bonne son vulgaire.
2: Oui.
0: Voilà, genre, regardez, jolie fille, dessous de le morceau se défonce, moi. T'es quoi, fais donc?
2: Je
0: vous dis. Ben, démaquille à où? Allez promener.
2: Oui.
0: Ah oui, paye pas de chevet demain quand on lève. Bon, allez, bonne soirée, madame. On a un petit message pour passer, peut-être.
3: M'attendre.
0: Oui, m'y attendre.
2: Un petit bonsoir, monsieur Zandipon. Il aime bien qu'elle y passe.
0: D'accord.
2: Et avec l'auditrice de l'Ouest aussi, il aime bien.
0: Ouais.
2: Et puis, il me passe un petit bonsoir, Célia, ma copine, répète.
0: Ok, Alidia, il répète, elle tout. Allez, et ça de la Pali, Bousli.
2: Et attends, il a embrassé, tu seras trop connu à moi, madame Poisson aussi.
0: Mais bon.
2: Avec le doc a gagné un petit causement aussi, là, pour les prendre.
0: Ah oui, réclassé, bah, ils en ont fait. Alice, fait le macro aussi.
2: Ben, je fais rien, là, ça dit.
0: Bon.
2: Et monsieur Robert, son nom tombe.
0: Finement, on dit.
2: Il est mort.
0: Ben.
2: Bon. Et puis, il me passe un petit bonsoir à ma copine Annick de TF1.
0: Mais bon.
2: Et puis, avec, t'es bien, attendre.
0: Mais m'y attendre même, moi, depuis demain. Mais presque pas, voilà.
2: Il y a bien moins, quoi.
0: Si, ah, t'es bien, quoi, j'écoute depuis tout à l'heure, arrête à où.
2: Et bien, alors, et puis, m'embrasse aussi, les papons et Nel aussi.
0: La pilasse, Nel encore, la papang, hein, ça pilasse, finement. La trouve le zossement, où ça va.
2: Et a groupé le bal, hein.
0: La trouve la zèle, le papang, j'ai quatre voix, bah.
2: Max, on fait le ballon.
0: Non, il fait bien, bien. Max fait plus rien. Ah, il fait ça de même.
2: Tu gardes, bien sûr.
0: Ah, ouais, tout le temps, moi-même, non. Fais un épisode même.
2: Ah, on est bien,
0: ma fille vieux. Mais il fait plus rien, ma fille vieux.
2: Ouais, t'es.
0: Bon, allez, fais gros bisous, à bientôt.
2: Monsieur Tinaz aussi avec ta fille de miel, et miel marotte.
0: Mais bon.
2: Et puis, Diego, mon copain.
0: Ok, hein. Pas de soucis. Bon. Hein. Gros bisous, à bientôt.
2: On l'a renié, allez, on
0: va. Merci, à bientôt, merci. Allô? À l'huile.
4: Bonsoir, Max.
0: Bonsoir. Ça va? C'est qui?
4: Ça va, c'est Stella.
0: Et Stella?
4: Oui.
0: c'est un lieu alors, Stella.
4: Non, c'est pas
0: un lieu,
4: oui.
0: L'usine, c'est l'usine, ça.
4: L'usine, c'est là.
0: Conseil, il braille un peu chez toi, là?
4: Ben, il braille pas rien. Ça dormit pas trop longtemps, non?
0: Ah, alors, fin de baigner tout là, alors?
4: Ah, ben oui, il travaille toute la journée.
0: Ils sont savonnettes, là, alors?
4: Ah oui, ils sont bien savonnettes.
0: Ah, c'est-à-dire quand ils sortent de la douche comme ça, Diego, ça, ils sont savonnettes.
4: Ah oui.
0: Les cheveux, fin de peine de cheveux tout avant de dormir, là?
4: Ah non, ben, pas les cheveux avant de dormir.
0: Eh, mais ils connaissent la demoune, ils mettent pas à faim avant de dormir, vous connaissez pourquoi? Ah.
4: Il met pas parfum,
0: Mied. Si, il a dit mettre parfum avant de dormir, comme ça, s'il mord, bon, dit sans bon.
4: Ah ouais, le diable viendra pas au plus.
0: Parce qu'au sans bon, le diable viendra pas au.
4: Ben oui, le soir.
0: Eh, ben non, tiens, comme ça, les filles les plus jolies, c'est les filles les plus coquines, vrai ça?
4: Ah non, mon théâtre.
0: C'est le contraire, c'est bonnes filles les vilaines, les coquines. Hein.
4: C'est le naturel.
0: Ah, c'est ça, les vilaines. Ça, les vilaines les plus coquines.
4: peut-être pas vilaine, mais disons qu'il entretient un autre et...
0: Oui, mais comment on connaît une fille est coquine et une fille n'est pas coquine? Comment on remarque?
4: Si, moi, franchement, au final, c'est que ça te respecte votre corps, déjà. Hein.
0: Respecter comment?
4: Respecter même sous les, ou les gros, ou les minces, ou les... Va!
0: Ah, ça, ça y assume votre corps, on veut dire.
4: Voilà.
0: Ah, d'accord, ok. Bah ouais, une fille, qu'elle soit ronde ou mince, elle est belle, hein, de toute
4: voilà.
0: façon.
4: Oui. Voilà.
0: Bah oui.
4: Moi, il pense que c'est comme ça. C'est
0: oui, mais un... comment il connaît, comment il reconnaît une fille est coquine et ça ne l'est pas coquine? Comment il reconnaît?
4: Les coquines, pas coquines, c'est la manière de réagir au final.
0: D'accord. Et comment on connaît quand on peut toucher, quand on peut pas toucher?
4: Attends, mais le dommage, que, en fin de compte, là, on a le bon petit. Ben, moi, on a mon maman. Et il a fini de passer la soixantaine, mais il est toujours coquine. Hein. Quand il saute.
0: Non, il est coquette ou il est coquine?
4: Les coquettes.
0: Ah bon, parce que Mika Kilo, on dirait mal entendu, j'ai même le moment les coquines.
4: Non, les coquettes, enfin, les coquettes, enfin,
0: côté. Oui, elle y a bien, elle prend soin voilà. d'elle, tout ça. D'accord.
4: Voilà, c'est ça.
0: Mais là, pas ça, maman, là où, comment il reconnaît une tantine des coquines?
4: Ah, je sais pas.
0: Là, hey, décline nos affaires, hey, on connaît que Max, pas, bon, ma question là, on me connaît pas.
4: Je sais pas.
0: D'accord, donnes ta langue au chat?
4: Oui, non, parce que personnellement, en fin de compte, une femme, personnellement, elle connaît quand il faut être coquine et quand il faut être coquette.
0: Bah là, dis-moi comment il faut garder la lune. C'est vrai ça?
4: Ah, maman, pourquoi garder la lune, par contre?
0: Essaye de garder un coup à voir quelle période où les coquines. Ah, pour vous dire, nous, est bon?
4: Ouais, c'est vrai, peut-être, on y regarde.
0: Ah là là.
4: Non, mais en fin de compte, m'y appelle, mais fidèle éditrice, hein.
0: Ah, aussi?
4: Oui, ben, m'y écoute ça tous les soirs, comme il travaille pas, toute la journée, hein. C'est qu'il me travaille aussi. Et du coup, en fin de compte, félicitations pour votre conseil.
0: Merci, pour, merci beaucoup.
4: Passé. Mais moi, en fin de compte, comme on y travaille avec les enfants autistes, m'a un peu plus vie. Hein.
0: D'accord, ben ouais. Si un jour, on a organisé un autre, on
4: Oui, après, il y a des trucs à dire, mais pas en antenne, peut-être m'a dit en antenne.
0: C'est quoi, on veut dire? C'est quoi, ce qu'on veut dire?
4: Non, en fin de compte, je veux dire, bon, on était bien le conseil, mais après...
0: On n'a pas de nid. Donc Bousli, je suis pas ni Bousli.
4: Non,
0: ça l'a dit la fille ça.
4: Non, c'est pas la dit la.
0: Non, le seul moni gars est causé, gars expliqué, c'est le monde là, le monde pas ni là. Ah, si, c'est lié jaloux. Oui, alors non, c'est quoi vous veut dire? C'est quoi l'entendu? Mais non, vous l'avez vu bonne affaire bout pas à bout.
4: Ben oui, il est pas grave ça, mais ma vie quand même l'a bien passée.
0: Ben oui, bien passé.
4: Voilà.
0: Et c'est qu'on a à redire, dis-moi que c'est qu'on a à redire.
4: Non, mais
0: c'est quoi le lundi la fée? Dis-moi, c'est quoi le lundi la fée?
4: Non, c'est que, enfin, écoute, c'est pas que sur la radio, la fée de concert. C'est que, en fin de compte, moi, j'ai un petit ressentiment au niveau des animateurs. Parce que, mais on entend. Et, en fin de compte, il y a juste un petit truc à dire, au final. C'est ça?
0: Ben, dis!
4: Ben, il dit, ben, laisse-moi finir mon phrase en premier.
0: Passe pas par les plaines, s'il te plaît.
4: Non, ben, n'y habite pas trop là, les plaines, non, en plus. Non, mais, en fin de compte, après, tous les animateurs, les bien. Mais après, comme il dit, c'est, il y a beaucoup, il y a des choses que vous êtes en train de dire n'importe quoi. C'est que, la fois, là, vous dites, vous êtes, mais après, au final, quand on en a fait, puis pas autre. Ah, ben, l'animateur
0: n'est
4: pas bon.
0: Ah, vous êtes de Moni, ils pensent comment, c'est ça?
4: Ben, oui, parce qu'au début, ils ont les bons, ben, il y a ma zone bien, et tout cela.
0: Mais oui, ben, après, on peut changer. Non, mais là, de Moni change d'avis, ben, ou les. Enfin, je veux dire, on n'est pas obligé d'aimer. C'est comme dans le restaurant, ça, ma fille dit. Des fois, là, on prend sauté poulet, mais si un jour le sauté poulet pas bon, ben, on a le droit de dire le sauté poulet, t'es pas bon, non?
4: Oui, mais...
0: On prend un coup, c'était bien, quoi, pour de cheveux maille.
4: Oui, ben, cheveux maille après, parce qu'on change d'avis.
0: Ben, c'est ça. Donc, vous faites comment, quand on dit un animateur, il est bon, faut pas critiquer lui.
4: Non, ben, en fin de compte, là, chacun, les vrais que chacun a notre jugement.
0: Mais nous, les comme ça, dans notre famille ici, nous, on a des faux.
4: Voilà, ben, c'est ça.
0: Le, il dit, après, la titouane, là, t'en a des bougs, là, t'en a des tantines, à l'IM femme, il, là, t'y bois trop, là, t'y fume ça mal, et là, t'y drogue à l'I.
4: On a beaucoup de choses à dire.
0: Amen, ben, il est comme dans toute famille.
4: En fin de compte, ben, tous les années, il est pareil, hein.
0: Ben oui.
4: Aujourd'hui, 2026, peut-être que tu gagnes, que tu cloques.
0: Ben alors.
4: Depuis avant.
0: Bien sûr.
4: Et après, mais vous autres, qu'on a de faux, vous autres, comme ça, ben, est-ce que, comment vous autres, ça? Cette fois-là, c'est le monde écoute Freedom, il dit 100% Freedom, qu'on écoute tous les jours, là. Mm. Ben, peut-être c'est le bon monde que tous les jours, il écoute, là, l'échange animateur. Ben, c'est les mêmes critiques, finalement.
0: Ben oui, parce qu'à un moment donné, là, ça fait, il plaît pas lui. Ça, les normales. Mais il veut dire, oh, pas là, on peut pas dire tout le temps, mon caricana, tout le temps, caricana même.
4: Voilà, ben, c'est ça. Mais après, il rabaisse trop un animateur, ben.
0: Mais il est pas bon. Après, comme il redit, attention, le jugement nous veut bien, nous, on n'a pas de souci, tant qu'il concerne la radio, etc., etc. Par contre, dès lors que Zotti passe sur la vie privée, à moi, il coupe, direct.
4: Ah oui, ben, non, la vie privée, c'est autre chose.
0: Ah oui, oui, à moi, on connaît comment elle est, à moi, pas, même, vidéo, la vie privée des animateurs, il concerne que lui, personnellement.
4: Oui, ben, c'est ça, ben, normal, c'est, je juge pas la vie privée chez chacun de pour soi.
0: Les comme de Mundia, ouais, get là, il cause, il dit trop d'affaires cochons, etc., etc., ça m'a allé dans le lit là-bas. Frappe-moi.
4: Non, le truc, c'est ça, et en plus, en fin de compte, mais je vois notre fois quand le monique critique des animateurs là, ben, c'est lui, en fin de compte, il est plus à l'écoute tous les jours.
0: Bien sûr, c'est lui-même crie plus fort.
4: Voilà, il crie plus fort, mais en fin de compte, l'animateur, il intéresse à lui. Le radio, il intéresse à lui.
0: Ben oui.
4: Ben, s'il intéresse pas lui, il critique les animateurs, ben, change de chaîne.
0: Ben oui, il faut changer. Ça l'est comme, beaucoup bien, forme ça, tu vois, tout le temps, les caricatures, sans un con, tout le temps, pour manger, même affaires, même, tout le temps, même forme, tout le temps, même beau, pas fatigué.
4: Oui, ou dit comme ça, ou?
0: Oui.
4: Mais, vois le monde, là. Il a fini de son morceau, là.
0: Oui.
4: Il a le pas de canard, sur le poule, la tête, le poule, je sais
0: oui,
4: pas ça, là.
0: Oui, oui.
4: Il aime bien ça, là. Tout le temps, il va rester comme un même. Il va manger toujours le même morceau.
0: Ben, comment il fait?
4: Ben, on reste toujours le même morceau. Ben, on dit, ben, toujours. Alors, moi, par exemple, il prend la pâte poule, mais il mange la pâte poule, la pâte coque, je sais pas moi. Il va rester toujours écoute mon morceau favori, ou? On n'a pas rien critiqué, même que par exemple, fois on gagne un pâte, ou manger un coq, ou gagne la pâte coq, ou va manger le pâte coq, ou gagne pour la pâte les mecs.
0: Ben, moi, pas trop d'accord avec vous, parce que désolé, hein, mais, si vous voulez changer, là, et si vous voulez, c'est un moule ouvert au truc, ben, tout le temps, tu manges, tu le couvres tout le temps pour tuer, la pâte tout le temps pour tuer, le croupion tout le temps pour tuer.
4: Non,
0: parce que tu manges rien que ça même, mais comment on fait qu'un femme mange tout le temps même ça fait des...
4: Ben, c'est les fidèles, oui.
0: Ça n'a encore ça?
4: Ah, ben...
0: Les vieux jeux.
4: Ah oui, mais les vieux jeux, en fait, pour mon mentalité, peut-être, mais...
0: C'est pour ça, lui, tout seul, comment?
4: Ah, mais pas tout seul, moi. Je passe pas l'annonce, moi, là.
0: Ou les Q, là.
4: Non, mais passe pas l'annonce, moi.
0: Non, mais où les Q, là?
4: Ben, mais avec mes enfants, à la maison.
0: Oui, ça même, le bouc, c'est les...
4: Ben, le bouc, il dort, lui.
0: Le bouc, la fin de chavirer. 22h, pourquoi le bouc fin de chavirer, ben, gaipi.
4: Non, mais les frics, mais c'est pareil, mais un peu.
0: Alors, le dé arrive-t-il, là?
4: Non, ah ouais, les vrais.
0: Ben oui, le dé arrive-t-il, là?
4: Ah non, mais à moi, mais pas pour l'annonce, moi. À moi, il reste carré.
0: Non, mais après, c'est comme vous voulez, c'est où vous voulez autre choix, n'a pas de problème là-dessus. Mais oui. On peut pas, dès lors que où les fidèles, ou les carrés, ou dit, il faut pas faire comme ci, faire comme ça, que les autres, le budget fait comme où?
4: Non, bah, oui, mais...
0: Il faut aussi où reste ouverte et que Nena, des hommes, les très salauds, et des femmes, les très, très, très coquines.
4: Oui, mais c'est pas ou non.
0: Mais oui, mais ça m'a oublié là. Hein, galin, comment il cause?
4: Non, mais le fait, vous connaissez quoi? C'est qu'en fin de compte, moi, en fin de compte, il dit, ben, mais les ouvriers, tous les juges, moi. Parce que moi, où ça me travaille, c'est que les ouvriers, tout que.
0: Oui, mais il n'y a pas une bonne part où c'est au travail, c'est où personnellement? Elle nous parle de où, nous, là?
4: Personnellement aussi. mais puis à ce moment, moi, mais les carrés, moi. Je dirais
0: qu'un
4: mais carré. À moi, ça part de la maillage et à droite à gauche.
0: Oui, pas de souci, nous comprenons, mais il faut aussi comprendre que Nena, il aime la maillage, ou il faut aussi comprendre aussi qu'il y a des femmes, mais ben, ils aiment bien, ils ont des célibataires, mais ils donnent votre corps, ils éclatent à zot, ils aiment le sexe, tout ça, à 2, à 3, à 4, à 10, à 20, ils aiment ça, quoi.
4: Oui, non, ben, après, ils ne jugent pas.
0: Ah oui, ou juge pas, ben.
4: Ouais, mais oui, moi, quand même, il parle, hein, mais il ne juge pas les autres, hein.
0: Non.
4: Chacun a sa vie, hein. Chacun a sa vie, chacun, tu veux respecter votre vie, ça te respecte votre vie. C'est comme ça, hein. Mm-hmm. Donc, moi, mais ça va pas là-dessus, moi.
0: Mais qu'est-ce que ça gagne à être fidèle?
4: T'es être fidèle à moi-même.
0: Non, à vous-même, mais qu'est-ce que ça gagne avec ça?
4: Ben, avec le respect.
0: De quoi, le respect de quoi, ou les tout seuls? Quel respect de quoi? Ou les tout seuls et que tes enfants, le bouc fin qui t'a tué?
4: Le respect de mon corps.
0: Le bouc fin qui t'a tué?
4: Ben, c'est pas grave, c'est l'essentiel, c'est que maintenant.
0: Là où les fidèles écoutent tout seuls d'autres cases, baiser, ou les bloquer?
4: Ah oui. Ah,
0: ou les bloquer, oui. Là où les bloquer, ça a fini devant l'idée, baiser.
4: Mais pas bloqué, parce que mais pas bloqué.
0: Boîte automatique, les ressorts là cassés.
4: Ah non, n'après ça.
0: Oui, mais où les bloquer, où ça a fini devant l'idée hier.
4: Ah non, on croit pas ça.
0: Ah ben si, mais croit ça.
4: Non, et connais mes sottes, mes amuses, mais en profite, voilà.
0: Non, mais il parle pas de ça, là. Il parle de voilà.
4: Ah non, de sexy, tu peux moi rien.
0: Ouais, c'est ça, ah, ouais. Fou.
4: Ah, mais ça, franchement, hein.
0: Oh là là là là là là là là, c'est mou du genou, tout ça.
4: Ah, mais ça m'en tient.
0: Non, ben, nous connaissons pas, c'est ça le problème.
4: Ben, justement. Non, c'est vrai, personnellement,
0: mais... T'sais, tantine, les célibataires, il faut pas la moindre de respect de lui-même.
4: Ben oui, c'est un respect de moi-même, un respect.
0: Eh, mais vous connaissez où éclate tout le corps, ou amuse à où, ou truc, les pareils, hein?
4: Non, eh, vous connaissez ma grand-mère, mon grand-mère.
0: Oh là là, mais ton grand-mère, et le grand-mère est encore là, mais le grand-mère est mort.
4: Non, au final, est...
0: Ben alors?
4: Ben, c'est un respect de soi, au final.
0: Oh là là, bloqué.
4: Ah oui, c'est
0: bloqué, un respect. Bloqué, bloqué, baiser les gars, me disent, la faire en pas, non?
4: Ah,
0: les gars, repas, non? Et à où quand le couple, qu'un gars est baisé, ça, un gars est mort, ça, ya. Par exemple, là, quand les célibataires, excusez-moi, dit ça comme ça, c'est un mot, il est dans le dictionnaire, hein. Mais ouais. Il est dans la masturbation, tout ça.
4: Ah, non, on n'est pas là-dessus,
0: moi. Ah, mais je vais pas avec moi, moi.
4: Ah, non, ah, ouais, quel est l'intérêt là-dessus? N'a pas d'intérêt dessus, moi, au final.
0: Aïe, aïe, aïe.
4: Bah oui, franchement.
0: Aïe. Quatre appels, coupé de.
4: Ah oui.
0: Eh, hey, coupé fou là-bas, non?
4: Non, c'est du n'importe quoi.
0: Démonté, ça y démonte pas ça?
4: Non, mais quoi? Non, mais il est pas fou, moi. Hein.
0: Démonté, trappé, tiré, non, j'ai trappé, c'était.
4: Oui, après, moi, c'est moi-même.
0: Trappé le Diego, trappé le sous-nous, coupé, on va y bah, donne la pain à manger, non?
4: Ah oui, prends.
0: Ah oui.
4: Non, mais...
0: Maman, hey, mais ça va, moi. Aïe.
4: Attention que de mon effet polémique dessus,
0: moi. Non, fallait pas. Ma défendre, ma affaire polémique. De toute façon, je me crois pas si j'ai une polémique pour faire.
4: Voilà, parce que le fait, ben, tout de monde est différent de eux.
0: Mais exactement. Bon, allez, nous retrouvons les 22h. Non, mais ça va, mal. Il y a un gars épilome.
4: Oui, ben, bonsoir, Marc.
0: Allez, ciao, à bientôt, hein. Salut à toute ça de les comme ça. Voilà. On a trouvé d'instant, mais ne m'obligez pas ce journal. Il est 22h.
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5: Bonsoir à tous. On cherchait l'ombre encore aujourd'hui. Nouvelle journée caniculaire et plusieurs records de température battus dans les métropoles françaises. À Nantes, Rennes, Bordeaux ou encore Toulouse où les températures ont dépassé les 40 degrés. 80 départements resteront en vigilance orange canicule demain. Les fortes chaleurs glissant vers l'est de la France. Sur le front des incendies, ce feu toujours en cours dans le Pas-de-Calais proche de Neuchâtel-Ardelot. Plus de 200 pompiers mobilisés. 180 hectares ont brûlé. Depuis hier, une maison a été détruite sans faire de victimes. victimes. Un camping a été évacué, tout comme en Loire-Atlantique, proche de Guérande, où un feu est en cours depuis cet après-midi. En Ukraine, les frappes russes se poursuivent. Le mois de juillet a été le plus meurtrier pour les civils ukrainiens. Au moins 437 personnes sont décédées. Les drones et les missiles de longue portée restent la cause principale des victimes civiles. Le soutien de Gérald Darmanin au maire d'Alès. Le ministre de la Justice était dans le Gard en déplacement. L'élu est placé sous protection policière depuis qu'il a reçu des menaces émanant de narcotrafiquants. Pour rappel, le mois dernier, il avait dû être exfiltré de chez lui en pleine nuit. Un mot de tech maintenant et un nouveau logo pour Instagram. Vous avez peut-être vu passer l'info sur les réseaux sociaux. Le nom de la marque en haut de l'application change de police pour un effet plus épuré et plus moderne. Le logo, lui, sur l'écran de notre mobile restera le même, précise le groupe Meta. On termine avec les championnats d'Europe de natation à Saint-Denis. Deux nouvelles médailles d'argent au tableau pour les Bleus. Maxime Grousset a terminé second du 100 mètres, sa troisième médaille sur ces championnats. De l'argent aussi pour Marie-Ambre Molu sur le 50 mètres d'eau. La France compte 10 médailles et se situe à la 10e place des nations les plus titrées. Et puis, les championnats d'Europe d'athlétisme également, ils se poursuivent ce soir à Birmingham. Plusieurs athlètes tricolores à suivre avant 21h, notamment trois françaises en finale du saut à la perche. Marie-Julie Bonin, Margot Chevrier et Bérénice Petit. Lolasson Jouan, lui, sera engagé sur la finale du lancer de disque. Bonne soirée à tous.

0: français.
1: Le moribond de Jacques Brel pour démarrer l'heure en 1961 sur Freedom 2. Dans un instant, Phil Collins, Apollonia pour la musique locale, Étienne Dao, Gabi Laikun. Nous aurons aussi Johnny Clegg, Carlos Santana pour Europa. Nous aurons aussi Dario Moreno ainsi que Richard Anthony. Ça arrive sur Freedom de tout ça. 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

Marie de l'Ouest, bonsoir. Toi. Bonsoir Romy. Salut la Haute-Seine, salut Marie. Je vous salue Marie. Pascaline de Saint-Louis.

0: fuse. Tout est là, alors, finalement, alors, marrant, t'as un talent. Bonsoir.
1: Bonsoir.
0: Oui.
1: C'est Marie-Carole de Toulouse.
0: Marie-Carole de Toulouse. Comment ça va, Marie-Carole?
1: Elle est là et où?
0: Marie-Carole. C'est, ça va? Et toi?
1: Oui, ça va bien.
0: T'as quoi? Marie-Carole, ben cause un peu moulin, ma fille, on entend plus rien.
1: Vous avez cherché un homme.
0: Vous cherchez un homme, ben elle m'a pour rien pour moi.
1: Ah merde alors.
0: Tu cherches un homme, ben là, en France, elle m'a pas un nom.
1: Nana, mais elle est trop jeune.
0: Une oreille, y'a pas une oreille là-bas?
1: Nana d'auréole.
0: Ah bon? Ah ouais, attends un instant, il y a une information pour passer là. Là que ça arrive à où encore, Diego? Camille paye au mal, ouais. Allô, bonsoir.
2: Allô, bonsoir.
0: Oui, bonsoir.
2: Alors, j'appelle parce que j'ai trouvé une valise.
0: Une valise?
2: Oui, une valise cabine. Je pense que la valise est tombée de la voiture. Mmh. Et je vois qu'il y a l'étiquette Air Austral dessus. Donc, je pense que c'est des personnes qui vont prendre l'avion.
0: Ouais.
2: Mais il n'y a aucun numéro, aucun nom, aucun prénom. Et il y a beaucoup d'affaires de bébés dedans.
0: Ouais, ils ont peut-être pas encore, rempli l'étiquette, mais la valise est tombée, quoi.
2: Voilà. Donc je garde, c'est peut-être que je garde la valise avec moi. Je vais laisser mon numéro.
0: Vous, alors non, je vais le noter moi. Vous avez trouvé ça où?
2: Alors c'est à la Bretagne.
0: À la.
2: Au niveau de l'intersection, au côté de, juste à côté de la, le centre pénitentiaire.
0: Près du centre. Alors attendez. Près du centre pénitentiaire de Dommage.
2: Voilà, il y a un stop. Enfin, il y a un virage, il y a un stop.
0: Mais ça, c'est juste devant, ça, le stop, le virage, là. C'est juste devant, ça.
2: Non, le centre est un peu plus loin. Le centre est en face Carreau Salade.
0: Ou un petit peu plus loin devant, alors.
2: Voilà, oui, il y a un stop.
0: D'accord, ok. Ça vous a pas fait un peu bizarre de trouver comme ça une valise, t'es là, comme ça?
2: Ben non, parce qu'en fait, je pense que c'est une voiture qui descendait et la valise aurait... Je pense que la valise était sur le toit. Et il y a une voiture qui était juste devant moi. Elle a pris la valise, elle a mis de côté, mais elle n'a pas fait plus d'accord. De nécessaire. Enfin, elle n'a pas cherché à comprendre, quoi.
0: Ok, ok. Donc, vous avez en votre possession la valise cabine avec une étiquette Air Austral dessus. Voilà. J'ai gardé votre numéro de téléphone. La personne qui souhaite le récupérer nous appelle au 02 62 41 51 51. On transmettra vos coordonnées, d'accord?
2: D'accord. Et du coup, moi, je vais lui demander s'il y a quoi dans la valise.
0: Exactement. Voilà. Et après, voilà. Ok, on fait comme ça?
2: Super.
0: Génial. Merci beaucoup d'avoir appelé.
2: Merci, au revoir.
0: Merci, à bientôt, au revoir. Si vous avez fait tomber votre valise cabine avec l'étiquette Air Austral dessus, vous appelez le 02 62 41 51 51.

0: donnera le numéro de téléphone de cette personne. Marie-Caroline.
1: Carole.
0: Marie-Carole, ça même. Carole.
1: Oui.
0: Marie-Carole, ben, en France, ben là, elle a pas trouvé les oreilles, quoi.
1: Ah, mirode pas oreille, mon cousin, on mirode un homme bien.
0: Dis ça va en France, où ça va en France, vous trouvez un caf? Après, ça va. Caf, il aime pas la frée. Caf, il aime pas la frée. T'es, mais cause, t'es, arrête, t'es.
1: Bon, moi, les blanches, miel, couleur miel,
0: ouais.
1: Je vais boucler sur mon cou, je baron,
0: ouais.
1: J'ai 58 ans, mais je les fais pas. Je suis très jolie.
0: Tu es très jolie?
1: Ah oui, tout le monde qui m'a dit jolie.
0: Ah, ben alors, comment ça se fait que tu es très jolie? Tu trouves pas personne?
1: M'a trouvé 39 ans, mais trop jeune.
0: Mais c'est là que c'est bon.
1: Ah oui, oui.
0: Tu retrouves un peu ta jeunesse, éclate-toi un peu. Fais des folies de ton corps.
1: Oh là là.
0: Retrouve ta jeunesse. Retrouve ta jeunesse, même, ma chère.
1: Mais m'a essayé.
0: Ben alors, tout le temps pour Marie-Carole, ben alors. Graine un peu de feu, ma fille.
1: Graine un peu de feu, alors. Là, mon âle, les graines en quoi de feu.
0: Mais qui sait où en France, ma paix. Elle ne voit pas où là-bas. Oh là là. Hé, hey, les filles, elle est compliquée, hein. Oh là là. Hé, les femmes sont très réservées. Si, chuchote. Mais comment il fait?
1: Ah ben, elle est comme ça, un peu timide de
0: nous. Oh là là. Mais comment nous, les hommes, on fait, nous, avec des femmes timides comme ça, là?
1: Il connaît pas, moi.
0: Oh là là, je fais pas ci, je fais pas ça, je fais pas là-bas, là là là là là là là là là là là là là. Ça râle seulement, oh là là. Faut faire un peu des folies de son corps, hein.
1: Ben, je vais essayer.
0: Bon, Marie-Carole, tu as quel âge, tu m'as dit?
1: 58, mais je le fais pas.
0: 58, mais tu les fais pas.
1: 46 ans.
0: Oh là là, ouloulou. 50. Ben oui. De quel endroit, métropole?
1: Toulouse, la ville rose.
0: De Toulouse, d'accord, ok, comme les saucisses.
1: Alors, appelle à moi 07.
0: Oui, on peut 45, donner le numéro direct, 07 45.
1: 16 46 18.
0: D'accord, un gars à La Réunion, alors, tu le fais venir, tu payes le billet pour lui et tout.
1: Ça va pas la tête, toi.
0: Mais tu crois quoi, là? Tu crois qu'il va venir te voir là-bas comme ça pour tes beaux yeux ou quoi?
1: Ah ben non.
0: Tu te prends pour une princesse ou quoi, là?
1: Bien sûr.
0: Ben c'est pour ça que tu trouves pas personne.
1: Ah non, t'inquiète.
0: je déconne, oh là là, elle n'a pas d'humour, hein, Marie-Carole. Hein?
1: Ben, elle est bon, ben, 07 45 16 46 18.
0: Ok. C'est bon?
1: Oui, allez, bye.
0: Allez, ciao, bye. Et en France, bah, côté où ça, il est à 10 500 km au moins, un petit pas plus. Lui, il est à bas, le côté Toulouse, bas, il trouve pas rien, là-bas. Puis, caf à l'horizon. Il dit, va, appelle à nous, hein. Quand nous demandons, on a dit, ben, quand il trouve plus rien, il dit, oh, tu sais, il rôde pas oreilles, il rôde un caf. Comment ça rôde un caf en France, t'es? Comment il fait? Pour parler un peu avec nous, c'est 99 11 00 pour passer des annonces, 99 12 00, Freedom, bonsoir.
2: Bonsoir, monsieur.
0: Bonsoir.
2: Ça va?
0: Ben, ça va, si ça n'allait pas, je serais pas venu, hein.
2: Ah ben oui, ça va se savoir.
0: Ben oui, ça va se savoir.
2: Il m'appelle Bruno.
0: Comment il est, Bruno?
2: Ça va, tranquille.
0: C'est Bruno dans la radio. Allez, Bruno, de quel endroit tu nous appelles?
2: Saint-Benoît.
0: Saint-Benoît, qu'est-ce que tu recherches?
2: Une femme.
0: Après, pourquoi? Pour quel genre de relation?
2: Ben, pour une relation amicale, sympathique, calme.
0: Oui, mais quand il fait amical, il fait pas l'amour, hein?
2: Calme.
0: Un calme, douce.
2: Oui, doux, affectueux.
0: Ah non, quel affectueux, c'est ta copine, c'est amical. Quel affectueux, oui. Ah oh, ça dit où ça là, tu sais, on est camarades. Qu'est-ce que tu veux là, tu repasses la main de mon cheveu là, on est camarades.
2: C'est comme ça, Max.
0: Ben oui, c'est Max, ben oui.
2: Enchanté.
0: Ben de même vidéo, les vrais ça, ou quand ça te fait ton camarade avec lui là. A dit, tu appelles la radio pour autre camarade, après tu remettes la main dans mon...
2: Dans ce cheveu.
0: Non, dans mon cheveu.
2: Non, mais un amical tendre.
0: Ah, il n'existe pas ça, quel amical tendre, nous, fou, quoi, ou?
2: Ah, comment il n'existe pas, moi?
0: Comment ça, amical tendre, quand ça, ou fait ça avec un copine nous connaît, ça, il donne pas où ça lit, jamais.
2: Et du coup, il m'appelle Bruno et... Il habite dans l'Est. Il a 45 ans.
0: Ouais.
2: Il fait 1m69 fume et m'y bois pas.
0: D'accord.
2: Et moi, j'ai une femme.
0: Mais est-ce que vous crasez l'ambiance quand même? Est-ce que vous êtes un gars où les joyeux, festif, tout ça?
2: Oui, oui, très, très.
0: D'accord. Sans, ouais, parce que vous n'êtes pas obligé de boire pour mettre, pour être.
2: Ah, ben non, non, ben jamais.
0: Nénépé, là. Nénépé, ils ont des festifs, ça, mais c'est bon, ils ont gagné pas boire. Tu bois un peu, tu vomis, cache la pompe, mais il y a plus joué. Il y avait la grand-mère, le frère. Là où son cousin, son frère, tout à l'heure, il est pété, il ne comprend plus rien.
2: Ah bon, ouais. Et du coup, je cherche une femme âgée de 40 à 47 ans. Et dans l'Est, si c'est possible. Mmh. Ou dans, à Saint-André, chez Sainte-Marie.
0: Ouais. Ah, où Rode passe trop loin, on dirait.
2: Ben. Ouais, ouais. Le PMI me m'a appelé la voiture.
0: Ben, c'est quoi?
2: Là, le PMI me m'a appelé la voiture.
0: Mais comment on s'en va à elle?
2: Ben, c'était. C'est le département la mettre en place pour nous.
0: Ça, le département la mettre en place pour nous, j'ai pas compris.
2: Ben, le car.
0: Ah non, ça, c'est la région, ça.
2: Oui, la région, excusez-moi, m'a zappé.
0: Ouais. Donc, ça va, elle est en car, alors?
2: Ben, ouais. Pourquoi pas?
0: Et la fille arrive à où? D'aller où elle est en car?
2: Ben, oui, largement.
0: Et comment ça se passe après, alors?
2: Ah, ben, ça se passe bien.
0: Ah, ben, elle est cool, alors. Ben, où les filles habituées, les
2: bons? Oui, tranquille.
0: Ouais.
2: Ben,
0: et le soir, comment vous restez en case après? Quand vous, par exemple, vous arrivez à 4 heures, après vous restez dormi sur en case?
2: Ben, si elle dit que moi chez elle, oui. Mmh. Mais maintenant, chez moi aussi.
0: Ben, ouais, oui.
2: Elle chez moi aussi. Mmh. Donc, voilà. Et il y a des enfants.
0: D'accord. Combien?
2: Il y a deux enfants. Deux.
0: Ah, oui, mais c'est où, là, la garde?
2: Non, non, c'est la maman.
0: D'accord. Donc, là, on garde partagée, alors.
2: Voilà, c'est ça.
0: Ok.
2: Va me dire un peu tout ce que
0: ah, ben, il faut non. dire, hein, bien sûr. Faut pas qu'elle y arrive après un état de surprise, tout ça, hein, bien sûr.
2: Voilà.
0: On a raison.
2: Comme mes hommes, ils fument la cigarette. Hein, ils m'ont encore en train de diminuer parce qu'il faut arrêter, ou
0: ah, ben, ça, c'est oui, ouais, hein, par contre, voilà. Hein, moi, pas de papa, moi. Si vous voulez arrêter ou arrêter, je veux pas ce problème.
2: Ah, ben, mais bon, moi, pas,
0: ben oui.
2: C'est sur la nuit.
0: Non, ou dire, moi, comment, ou, ouais, comment, ou justifier, ou, moi, pas de souci, hein, vous faites ce qu'on veut, monsieur.
2: Ouais, donc, voilà, et monsieur, c'est une femme âgée de 40 à 47 ans, pour discuter ce soir, pour parler de tout et de rien, et essayer de trouver une affection entre moi et elle, la personne qui va m'appeler, et puis voilà, donc, pour rajouter de plus, j'aime aller au cinéma, j'aime la nature. Je suis très mélancolique.
0: Très mélancolique, alors. Vous êtes mélancolique, alors. Ah, mais si elle arrive, elle est très coquine. Vous êtes mélancolique, même. Hein? Est-ce que toi, s'il arrive, elle est très, très, très coquine. Des rois de Rachelin, je voulais encore mélancolique, encore.
2: Ah, c'est pas moi.
0: Oui, il y a un poème, alors. Ah, ou un poème, ou. Ah, ou un poème, ou.
2: Le Max, alors.
0: Ouais, c'est moi-même, ça. Je te connais pas encore. Non, non, mais... Ou Raden Poutchat mélancolique ou bien ou vraiment mélancolique même?
2: Mélancolique même.
0: D'accord, ok, elle est bon. Allez doucement, les filles. Elle a ce numéro.
2: ben oui, ben me laisse mon numéro, ben oui. Je me laisse mon numéro. 06-93-05-86-21.
0: 06-93-05-86-21. Ok, les bons?
2: Non.
0: 06-93-86. Ben, c'est ça,
2: 06-86-21.
0: 06-86-21. Ok, les filles trompent pas.
2: Et, ben, je vous souhaite une bonne soirée.
0: Ah, aussi, on a trouvé?
2: Oui, nous retrouve.
0: Mais bon.
2: Si jamais me trouve pas quelqu'un ce soir, faudra venir, on vient vers Chaleur Tropicale.
0: Ah ben ça, envie de jouer logique, mais on comprendra pas. Donc, ouais, ok, c'est bon. Oui.
2: Eh ben, attends, même une petite question que vous posez à vous, hein. C'est une question, c'est une devinette.
0: Envoyez-vous.
2: Pourquoi appelle-t-on le sexe de la femme l'enfer?
0: Pourquoi quoi?
2: Pourquoi appelle-t-on le sexe de la femme l'enfer?
0: D'un coup, la paix de mélancolie, ouais. Ah, mon nom, t'as les gars, les gars, ou vient de travailler, ou même là?
2: Non, mais bah, c'est juste une
0: demi-teinte. Ouais, c'est ça, ouais. Bon, t'as les mélancolies comme ça. En fait, là, ouais, ça n'a pas cette histoire mélancolieuse. Ça n'a pas.
2: Oui. Ouais. Non, mais me pose une question.
0: Non, ah, pas, mais me répondent pas, les gars.
2: Vous me dites la réponse.
0: Mais d'un oui, je veux.
2: Satan la bite.
0: Hein? Pas quoi?
2: Satan la bite.
0: Satan la bite. Ah, ok. Eh ben, les filles, vous allez bien rigoler avec lui, le mélancolique, là. Mélancolique man. Allez, le méloman, d'un trouvé. Salut, à bientôt.
2: Allez, à bientôt.
0: Aïe. Frida Malo.
3: Oui, bonsoir.
0: Bonsoir.
3: Oui. Voilà.
0: J'entends pas aimer.
3: Attends, tu cours. Voilà, voilà. Écoute-moi.
0: Ah ben, m'écoute depuis tout à l'heure, là.
3: Ben voilà, pour me prendre mes téléphones, Frida.
0: Ah, bienvenue. Sois le bienvenu. Mets-toi à l'aise. Comment on appelle?
3: Je m'appelle Dominique, mais habite chez Saint-Denis.
0: Dominique de Saint-Denis. Ok, on veut passer une annonce, c'est ça?
3: Oui.
0: Envoyez-le, frère.
3: Ben voilà, maman, je m'appelle Dominique, maintenant 60 ans.
0: Oui.
3: Et je cherche un petit madame, comment, pour accompagner au monde.
0: Oui, ben, dis-nous que ça vous propose, dis-nous que ça vous propose ça.
3: Un petit madame, et comment, un petit brunette, oui. Un petit Catherine Malbarès.
0: Oui.
3: Et qu'elle a un ou deux enfants, Miapsep. Oui.
0: D'accord.
3: Mais partout dans le Saint-Denis même, au Fiance, au Bron, tout, ça clôture partout.
0: Ok. Et bon?
3: Oui.
0: Ok, ça clôture partout, le bon?
3: Bon. Mais par contre, il ne conduit plus seulement.
0: À cause?
3: Ah, ben, moi, comment mon permis pour dire ma suspension, m'a envoyé le loto et tout, moi. C'est bien avec moi.
0: T'es sous quoi?
3: Ben, justement, ben. Oui?
0: Eh ben, il conduit pas quand il est sous, le frère. On connaît pas tout ça, mais ça, Nena, il arrête de conduire quand il est sous, là. Les bon, même la race PMI, il aurait dû rassailler à vie.
3: Oui, ben justement, c'est pour deux mois suspension, c'est pas ça.
0: Non, on aurait dit rassement au moins pour 20 ans. On a au compte tous les sous qu'on dit, monsieur, petit de monde.
3: Ben justement, c'est pas ça, ma plus pourront, parce que je connais une bonne petite de temps en temps.
0: Ah, vaut mieux, oui.
3: Oui, c'est de monde, c'est la route.
0: Ah, oui. Ah, vaut mieux.
3: On prend le bus.
0: Voilà.
3: Ah, oui.
0: Alors, bien sûr, comme on a le chauffeur avec.
3: Ah, oui.
0: Ah oui. Ah. Ouais, mais le problème c'est que le bus passe pas le soir.
3: Oui, mais Et depuis en 91, moi j'ai pris mon permis, moi.
0: Ouais, mais au lieu de diamants comme ça où ça arrête de boire, ou diamants comment on pourrait faire ne plus conduire, vendre le loto et continuer à boire. Comprends pas trop, mais
3: ah, bon. Non, parce qu'à moi, ma préférée, comment mon sport, moi.
0: Ah. Ben, ou diamants ou la vendre le loto parce que vous connaissez ou boire encore des trois chicous, mais vaut mieux arrêter de boire, non?
3: Ben oui, tout à fait normal, ça.
0: Parce que si, le bouteille, ça attrape le temps. Tu ne sont en case, hein?
3: Ah, jamais.
0: C'est ça, le train,
3: ouais. Connais-moi, ça.
0: Ben oui.
3: Ben moi, en fait, je veux un petit brunette, un petit Catherine Malbarès, moi, dans les 40 et 50.
0: D'accord. OK. La même scène, ni la même, hein?
3: Ben, dans le scène, ni même.
0: Ben, et bon. Ouais, comme ça, pas besoin d'aller loin, ouais.
3: Voilà. Et maintenant, c'est moi.
0: Oui, mais où ça l'a fait une vie? Est-ce que où si tu es à Tantine, un gars passe l'annonce ou ça directement son caso?
3: Non.
0: Ben justement, mais les pareils dans l'autre sens, le frère.
3: Ben oui, mais comprends, moi.
0: Ben oui, parce que là où connaît où les gens ont dit tout ça, mais elle y connaît pas. Il faut se t'y habituer. Elle un petit peu avant avec, quoi.
3: Oui.
0: J'ai pas ni de case comme un direct, quoi.
3: Oui. Parce que maintenant, pour la bonne copine et tout, moi, ben, ce qu'on a habitué avec la bonne copine, non, ben, intéresse pas moi. Ben.
0: Quelle copine?
3: Ben, copine, comme ça.
0: Mon
3: copain et tout.
0: Ouais. D'accord.
3: Ben, tout, ben, quand le vendredi, samedi, ben, nous sommes à barrage, tout karaoké, tout, ça chante et tout.
0: D'accord. Mais c'est mon copine, c'est copine, hein. Copine, qui n'a pas fait rien, c'est une bonne copine.
3: Non, ben, justement, ben.
0: Ah oui, ben, à un moment donné, Joe, là, qu'est-ce que tu veux faire, là? Oh.
3: Non, parce que t'as tellement trop bêté avec.
0: D'accord. Ben oui, ben, il est comme ça,
3: hein. Oui.
0: Bon, ben, il est bon, alors. Comment il fait? C'est quoi, on propose, là, alors?
3: Ben, comme il vient de dire, un petit brunette.
0: Non, à où qu'on s'en propose? Quoi on propose?
3: Oui.
0: C'est quoi on propose?
3: Bof. Ben, ça que vient de dire.
0: C'est quoi, vous venez de dire, moi?
3: Première fois,
0: mes potes. Oui, d'accord. Oui, non, mais là, il vous propose quoi? Une relation sérieuse? Une relation, comment? C'est quoi, vous propose?
3: À moi, mais une relation sérieuse, de manière, comment, continuer, passer notre CV ensemble, comme ça.
0: D'accord.
3: Ben, c'est là, un ou deux enfants, mais absent.
0: D'accord, ok. Pas de problème.
3: Oui, ben.
0: Bon, elle est bon alors.
3: Dans les 40, dans les 50, comme ça.
0: En 40 et 50 ans.
3: Mmh.
0: Elle est bon. Nos problèmes, il manque à rien que le numéro de téléphone après.
3: Mon numéro?
0: Ah, la mienne.
3: Mon numéro, 57. 88.
0: Oui.
3: 57, 88, 25.
0: 06, 92, 57, 88, 25.
3: Oui.
0: Bon, mais j'espère qu'on va trouver une madame.
3: Ben, espérons, parce que dans longtemps, on est tout seul.
0: Ah bon, dans longtemps, combien de temps, hein?
3: Ben, il fait au moins 6 mois, comme ça.
0: Putain! Ah oui, t'es dans longtemps, vraiment, 6 mois.
3: Ben, oui.
0: Ah oui. Ah, ben, t'es... En même, 6 mois, dans longtemps, ça t'est.
3: Ah oui,
0: déjà.
3: Comme ça. Ah. Non, des fois, mettre au monde, si madame, comme ça, mais...
0: Oui, ah, il n'est pas...
3: Après, comme de ces bonnes voleuses, tout.
0: Voleuses?
3: Voilà moi.
0: Comment ça, voleuses, comment?
3: Ah, il voit moi, mon bon lance, hein?
0: C'est ailleurs?
3: Ben oui.
0: Ah, faut pas la sazote, hein?
3: Ben oui.
0: Alors, bon, ben allez-moi, alors.
3: À ma belle tantine, est sérieuse, moi.
0: Bon tantine, sérieuse. Ok, elle est bon.
3: D'accord.
0: 06 92 57 88 25.
3: 25.
0: C'est bon.
3: D'accord.
0: Bonne soirée.
3: Bonne soirée.
0: Allez.
3: Bonne soirée à vous.
0: Merci. À bientôt.
3: Allez, au prochain, alors.
0: Allez, Boël. À bientôt. À la prochaine. Merci beaucoup. Freedom, allô.
4: Ok, Max. Ben oui, alors.
0: Ben, Midiaou. Ben oui, bonsoir. Comment ça va?
4: Bon, on m'a préparé les mêmes affaires.
0: Midiaou. Laisse aller. Okay. N'a longtemps, il est tout seul dans 6 mois.
4: J'ai eu l'anniversaire, Max.
0: Merci.
4: Mais ça n'a pas dormi, ça n'a pas là-haut, parce que l'anniversaire, elle est quand même important, hein.
0: Ben oui, hein, quand même, faut dire, moi, ça avant ou d'autre, hein.
4: Ah ben, juste.
0: T'as l'air ou d'autre, ou oublie de dire, mais bon anniversaire, encore demain, on lève, ben, c'est cauchemar dans la nuit, tu dis, aïe. Alors.
4: Pas trop bien, madame.
0: Ben, seulement cette année-là, m'a fait pitié, seulement, la papille, ça n'a même pas mis si son livret, m'a pas gagné rien. Un gâteau, cadeau, rien, sec. Comme un chien dans l'arrosoir.
4: Les vrais, alors que la
0: chance
4: rentre dans l'arrosoir.
0: Ben justement. Oui, il n'a même pas l'arrosoir, les vrais. Il n'a pas le chien, mais il n'a pas l'arrosoir, quoi. Il va aller chier, donc. Arrosoir, assis dans la pique, ouais.
4: Il a mangé un bon gâteau hier soir.
0: Il n'a pas mangé un gâteau hier soir, moi.
4: Mais tu l'as mis à hier.
0: Mais oui, il n'a pas mangé un gâteau hier soir, moi. Que ça fait gâteau, moi.
4: Mais madame, qui s'est fait beaucoup de
0: choses. Ah, ouais, tout le temps, mais elle y fait tout à l'heure.
4: Ah, ben.
0: Mais le bon maîtresse fait pas rien, c'est à l'heure.
4: Ah, ouais, quand même.
0: Ah, ben si, l'enfant me fait tout, il va disputer que moi, il va dire, mais t'es bien, mais il fait le truc, il fait ça, là, il a fait encore le gars. Mais le maîtresse, qu'est-ce qu'il fait? Le maîtresse fait pas rien, alors. Le maîtresse, c'est avec quoi, alors?
4: Un plaisir.
0: Ben, quand on est maîtresse, à un moment, il doit faire le reste aussi, encore tout même non. Alors.
4: Là-haut, la maîtresse ou là-haut?
0: Hein?
4: Vous cherchez des maîtresses?
0: Non, mais je cherche pas des maîtresses, moi. C'est des maîtresses qu'il doit chercher, moi, pas pareil.
4: Ah, d'accord. Sinon.
0: Mais les bien, où les malades, on dirait que ça, on est dans la grippe?
4: Ma grippe. La voix, mais il peut travailler, mais il peut manger.
0: Ouais, sirop.
4: M'a dit, mais n'a qu'un sirop, là, t'as. Et qu'il y a mal à honte avec tout le monde.
0: Vous l'avez dit mal à ça vraiment, non?
4: Ben oui.
0: Vous l'avez même balancé à acheter chez Rocandom?
4: Ben, mais si tu veux prendre ton lait, tu te maxes de ça. Il n'y a pas de respect pour vous.
0: Si. Ah non. Ah non. Attends, par contre, Nel, ça, il rectifie tout de suite, mais a toujours eu du respect pour vous, vous connaissez. Voilà. Non, mais ça, c'est une blague, ça, chez Rocandom.
4: La première, j'ai dit, bah, Max, tu peux faire moi une blague, m'a pas compris. Heureusement, m'a pas parti à la pharmacie, ou
0: hey, imagine là où arrive devant la pharmacienne, vous dit, allez ouvrir une bouteille chirocondom.
4: Oui, justement.
0: Ben, il vaut mieux, hey, vaut mieux ce jour-là où tombe chez un vendeur, pas un vendeur.
4: En fait, c'est un lip service aujourd'hui. Ma vie, une dame, elle a un t-shirt Freedom.
0: Où ça, où la partie?
4: Elle a une grande surface.
0: Un t-shirt Freedom, oui, Freedom normal, là. Oui.
4: Oui. Ben, ce moment-là, il demande 12 euros.
0: Pourquoi? Il
4: demande 12 euros pour, je sais pas quelle, pour Madagascar.
0: Et qu'un t-shirt Freedom, chez lui?
4: Oui, Freedom blanc, un t-shirt blanc.
0: Non, mais l'INA est l'association, mais c'est quoi l'INA demande où? Mais comment pas où?
4: Encore, il ne va pas trop quand j'ai écrit, mais on voit que pas trop ça, mais il dit comme ça, ben, ouais, je porte un t-shirt Freedom, mais je travaille pas Freedom. OK? 12 euros, Madagascar. Mais dis, bah, moi, paye-moi comment 1 euro, 2 euros. Après, ouais.
0: Ah, t'es, par contre, allez, t'es, par contre, s'il vous plaît, midi tout de suite, et les gens qui demandent à Zot l'argent au nom de la radio, donne pas. Donne rien qu'à moi.
4: Un t-shirt blanc, t'es marqué Freedom, moi.
0: Donne rien qu'à moi. Un petit chauve, enfin, dégarni. Allez, vous pouvez donner.
4: Les gens, pour moi, voilà, point, hein. Bon, là, juste, mon Dieu, faut pas dire, voilà, point. Oui. Mais des fois, il arrive qu'il manque 20 centimes, 50 centimètres, ou ça pas demande du monde. Elle m'a dit, elle demande la région, elle demande la mairie, elle demande, je sais pas.
0: Oui, mais elle n'a rien à voir avec nous, me veut dire.
4: Ah, ben, je sais pas, tu cherches le dom dessus, je sais pas, pas exactement quand même.
0: Où ça, il est?
4: Je veux dire.
0: Ben oui.
4: Dans le clair.
0: Dans le clair?
4: Ouais, alors.
0: Ah, elle est pas normale, parce que le clair, il défend de monde, demande l'argent, toi, ça, le magasin?
4: Non, tu es dans le clair, mais demain, elle va repasser ma voix. Si elle est toujours
0: le
4: là.
0: Le clair habitant?
4: Ouais.
0: Ben, quoi, arrive ça, ben, normalement, le club, il doit surveiller ça, ça, de la interdit, ça?
4: Ah, ben, vous n'êtes pas mal. Je vais demander une explication.
0: Demain, là, vous vérifiez après, vous appelez un coup standard.
4: D'accord.
0: N'a gardé un coup, ça, parce que, maman, ben, si demain, il demande à Zot, vraiment, à nous nous casse les couilles, mais si demain, il demande à Zot l'argent, ben, au nom de Freedom, donne pas, hein.
4: Freedom, et que...
0: Non, il peut avoir le casquette, le polo, tout, il ne demande pas de mon l'argent, non.
4: Mais je travaille pas Freedom, il dit, ok.
0: Ben alors.
4: La raison que je travaille pas Freedom, mais, 12 euros, je tiens 12 euros, moi.
0: Il ne demande pas 1 euro, 2 euros, il demande 12 euros.
4: 2 euros. Parce que maintenant, là-bas, elle est dans la misère, et les enfants, tu sais pas que ça, beaucoup d'enfants. Je sais pas tout ça.
0: Mais ça, là, on s'allait, ça. Il ne demande pas 5 euros, 2 euros, il demande 12.
4: 12 euros. Et déjà, on est en train de discuter de personnes dehors, et il dit, ouais, madame, t'es riche, demande-nous 12 euros.
0: Mais elle est grave. Le monde n'a pas toute sa tête, peut-être, non? Le monde n'a pas toute sa tête, non?
4: Ah non, c'est une femme un peu... J'ai encore un peu jeune, des quarantaines, ça. J'ai un cahier, une table, à l'entrée, jusque des gâteaux, partout, le même, gars.
0: C'est bien ici,
4: elle est. Si elle écoute, elle appelle aussi, si le monde n'a vu, ben, elle n'a pas le besoin, elle ne dit pas le besoin. Appelle aussi pour dire.
0: Ben oui, appelle à nous ici au standard, dis à nous, parce que nous garde un coup ça, parce que nous veut pas ça, nous, hein. Nous veut pas que de monde utilise le Freedom pour demander de monde l'argent, quoi.
4: Et comme par hasard, c'était une affaire faux, parce que m'a même pas posé les questions, ben, mais les fidèles à la radio, mais nous demandé c'est quoi son nom? M'a même pas demandé elle.
0: Ouais, le but c'est même pas de savoir ça, le but c'est que, ben, il connaît un peu de monde, s'il y a des autres Freedom, c'est grave, il se cap donner vraiment, ouais.
4: Mais moi, dès que voilà, il se chète devant, il me dit, c'est marqué Freedom. Ouais, mais c'est Freedom, mais moi, je travaille pas Freedom, hein. Ouais. Après, on se crame, tu chètes de tout le monde,
0: pas tout. Sérieux?
4: De même avoir, si Miguel de Toro passe à bas, ou bien si l'aide de tout le monde passe, parce que demain, c'est vendredi, mais ça ne va pas perdre de temps, parce que à chaque fois.
0: Ben, c'est ça. Non, où va, Djanou?
4: Je peux faire l'enquête et regarder.
0: Ben, ouais, non, parce que là, il étonne à moi ce que je dis là. Il n'est pas bon, hein.
4: Quelqu'un regarder comme un BL10 comme ça, pour voir. Je ne sais pas, vous allez rentrer dans le grand surface, juste à l'entrée, là même, dedans, quoi. Et dedans, hein.
0: C'est... En plus, dedans, t'es... Comment il fait?
4: Ça, il va une bijou qu'on rentre, là.
0: Hein? Ah, peut-être les camoufles, il bien les dire, donne 12 euros. T'es 12 euros, t'es quand même. Nanan Moun, 5 euros, là, pour nous demander 12.
4: Je ne sais pas comment il se passe 12 euros. Il demande prélèvement. Ma pas cherche plus.
0: Oui, hein. oui, peut-être. Mais c'est, ça dit étant à moi, ça dit un truc à moi. C'est la même affaire que vous, c'est le t-shirt en question. C'est ça. Ben. Mais pas bon. Par contre, si tu vois un petit bug, Si tu vois un petit bouc, tu vas devant les dégarnis, bien brun, il fait un peu pauvre, à Lise, tu peux donner.
4: Oh,
0: ça a moins, hein.
4: Ça
0: a enfant de boune. Bon, Naël, merci beaucoup d'avoir appelé. En tout cas, soigne ou bien.
4: Ok, je m'y passe là-bas demain après-midi, de toute façon, m'y passe.
0: Oui, ou appelle le standard, vous connaissez où. Oui.
4: Et ben, m'a appelé, même si je ne veux pas, m'a appelé le standard.
0: Mais bon. Ok, les bons.
4: Allez, bonne soirée.
0: Super. Merci beaucoup, à bientôt.

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Salut Angel. Jasmine de Sainte-Clotilde, comment il est? Salut le Val d'Oise. Salut Patricia de Sarcelles.

0: freedom à nous, non? Un freedom à un autre, alors, un freedom Madagascar, là. Un freedom Mada. Moi, les Jarod. Un freedom Mada. Ils t'aient mis ensemble. Fais la résistance. Connais la résistance? Fais la résistance, là. Bon, allez, où ça nous en va, nous, là? Non, par ici. Bonsoir.
1: Ok, comment il était?
0: Bah, sous l'argent imputé.
1: Ah, ah, ou ferra.
0: Très, comme quand on n'a pas
1: ok. Ben, et me demande, il demande de mon argent, là. Je ne connais pas votre travail, donc.
0: T'es où, ça, là? Comme là, ben, il finit un mode, pour ça, ou ça, en ville, ben, il n'est pas comme là?
1: T'es, à ça, pas un tout temps, monter, des travaux, il dit la réunion, la pointe, là. T'es, là, où est-ce qu'il y a un niveau de travail, là? Où est-ce qu'il y a un niveau, il y a besoin vraiment, là. T'es, il trouve, t'es,
0: oui, mais après, là, la travailler, là, il ne veut pas. Il veut pas du tout, il n'a rien fait dans la main.
1: Moi, j'ai l'impression qu'on a plus gratter, travailler.
0: Et gratter, c'est pas de gratter.
1: Et après, là, tous les jours, ou les radios, ou bien parfois, ou l'un dans la route, il y en a une bonne forme, là. C'est travail fermé, ça ne vaut rien que les gens pour dévier de la poche couillon.
0: Mais oui, mais le bon bouclé, le bon bouc, il donne même.
1: Non, après, oui, les bruits des trois bouquets, ouais, les premiers couillons.
0: Ben, le bon bouquet, il te donne, mais comment il fait?
1: Ben, si forme-là, je parle, et moi, je mets un petit affaire serré, ou bien, la monte un petit peu de son.
0: Ah oui?
1: C'était en l'air, là.
0: Ah oui?
1: Le bouquet est content, il monte.
0: Carte bancaire.
1: Allez, waouh. Le bouquet est et moi, t'as l'air, le bouquet est plus haut que le premier couillon. Ah non, ben lui, moi un petit peu comme vous, mieux regarder un peu les réseaux sociaux.
0: Ben c'est vrai.
1: Bon, j'ai le temps, 25 ans, 26 ans, il trouve un autre joli, là. Un joli, si le bon, il vient pas, lui, qu'a dit, qu'a pas, moi, viens pas.
0: Ben oui, parce que vous avez là tout compris, cette bonne tantine, là, c'est que, quelque part, là, toujours été monnaie courante, d'ailleurs. Ben, oui, si vous vient là, ou le qui, ou le pas, pour rien. Ah, vous mettrez où, quand même, on n'a pas rien?
1: Non, c'est une forme de travail, pas, mais il y a deux bonnes pour le long pied. Mais il essaye vraiment. Mais non, mais dans le tête, il fonctionne pas comme ça, ça. Hein. Dans le tête, il y a un petit augment. Les cuisines pas. Il passe pas balai, il arrange pas le lit, il fait pas cuire manger, il gagne pas qu'un volage, il gagne pas qu'un cadran. Mais lui, on a un prix, il gagne 8-10 cas. Qu'est-ce que ça fait avec un mannequin comme ça à case?
0: Ah, ben, c'est soit, ou pour gagner profiter, pour gagner gérer, et que.
1: Ou pour cuire mon, ça là, ou la table des coups d'œil, ça y tient au vide. Bon, ça, après, qu'on s'en fait ça.
0: Ben, non, mais JB, pardon, excusez-moi, mais le plaisir, c'est pas ça. Non, le plaisir, c'est pas ça. Le plaisir, c'est pas ça. Je veux dire, même quand on investit, peut-être que pour autres, le plaisir, c'est pas ça. Le plaisir, c'est peut-être d'avoir déjà quelqu'un dans notre vie.
1: Mais d'avoir quelqu'un dans notre vie, là, n'est pas suffisant. Je veux dire, vous avez un mec beau. Je veux dire, un mec une belle bagnole, une belle situation. Il dégage environ 7 à 10 000 cas par mois. Max, un mannequin, les voix, il est joli, ou trop valide.
0: Oui, mais 10 000 par mois, là, JB. Yeah. Il faut le bouc, il gagne, donne 10 000, et après, en face, il faut voir quoi il vaut 10 000 aussi, parce que, mannequin, le ventre, les vides, il gagne pas causé, il gagne pas fait rien avec, comment il fait?
1: Non, ben là, donc, comme ça, je me fais belle pour toi tous les jours, et c'est pour ça que je suis belle, et toi, allez travailler avec l'argent. Ben, imagine où tu trouves un joli, tellement où tu trouves un joli, où tu sais, tellement où tu es joli, où tu dois avoir une affaire jolie. Mais, imagine où on est un bouc comme moi, où, quand on a fini de manger ça, un coup, deux coups, trois coups, comme ça, on fait que ça fait.
0: Ben, comme on dit, quand on mise un investissement comme là, quand on sait un bouc ou gain paye comme là, c'est des fois peut-être pour une autre qualité de plaisir.
1: Les baisers, non, ça va nous faire comme ça. Dommage, et moi, le salon, t'es fait l'arrivée, c'est un étui là-bas, là, il se faut boire, la fin est fermée. Ça, c'est sinon, moi, je vais un bon menuisier, moi, j'aurais été fermé comme pendant longtemps, longtemps, là. Dès qu'il y a six lettres en boîte de marin, moi, j'aurais rodé, moi, j'aurais mettre assis dans mon salon.
0: Non, mais après, Mijo, ça, c'est une autre qualité de plaisir, non?
1: Oh, t'es d'écoute trop cher, mon enfant. Vivien, là où t'en sais pas, moi, un affaire, écoute, Moi, j'ai un camarade, il n'y a pas de travail, et moi, j'ai un camarade, donne un coup de main, hein, un artisan. Et le camarade, quand il fait son travail dans 2-3 heures, a dit, moi, hein, ou a bien fait mon travail, même si je m'en paye à où, ma bata, ou un gros malcanard. Un malcanard, c'est pour moi 5-6 kilos.
0: Oui.
1: Et même le gros malcanard, son cas, il arrive son cas, et moi, là-bas, le soir, il dit, ben, son camarade, pour mieux, c'est, il a d'aller un gros malcanard. Et lui dit, t'as pas qu'une femme, j'aurais une femme la race. Et moi, la femme, j'aurais une race. Il dit, et moi, tu veux, je fais quoi avec ça?
0: Non, mais. Non, mais JB, peut-être que le bon bug, il paye comme ça. Déjà, il doit être rare, déjà. Mais
1: oui.
0: Ceux qui payent, peut-être que Zotirod a une autre qualité de plaisir. Parce que vous connaissez que le plaisir, là, c'est pas que, comme vous dit, ouais, comme ça, n'est n'a pas d'amour, comme un film fait ça après. Non, des fois, le plaisir, il peut être aussi autre chose.
1: Mais ça, c'est bonne forme comme ça, là, et Max. Ça, il faut pas mettre dans la case. Ça.
0: Oui, mais comme j'étais JB, quand ouais, Boug, les prêts pour acheter un string informe, 20 000 euros. Ou 5000 euros. Ou comment il veut donner 1000 euros pour un soutien-gorge.
1: Oh, t'es bien, moi, mes profs, tout ni, moi. Mes profs, qu'elles sont.
0: Non, là, pas pour où? Non. Ah, où, les comme ça? Non, mais à où, c'est arrive, piqué, rentre dedans, bam, bam, ping, ping, un peu fini.
1: Non, le fait de l'histoire de la salle de bête, tout ni, l'hiver dans la somme, mais où sont petit des masses, à mon gars, vous dites pas ça,
0: oui, mais chacun son plaisir.
1: Oh, t'es bien. Non.
0: La déplaisir, elle est beaucoup plus simple que ça, JB.
1: Oui, mais connais, Martin passe dedans. Moi, je fais ma maille. Mais m'y trouve, comme une jeune fille aujourd'hui, là. M'y trouve, c'est pas d'autres invices, c'est pas d'autres invices d'une manière, c'est pas d'autres pas reçu une bonne éducation, mais moi, j'ai l'impression qu'ils vivent que pour l'argent. Et ils ont dit qu'ils passent rien, mon enfant. Eh, ou amène un coq la case, ils ont gagné, et moi, pas qu'il y a déjà, là. Un canard, j'ai gagné.
0: Est-ce que, vous trouvez pas que, ou les putes de la même génération, est-ce que vous trouvez pas que, ou les pas de la même génération que maintenant?
1: Vous connaissez, mais je suis arrivé très bien.
0: Non, mais pas de comparaison, mon ingé, mais me pose une question. Il faut pas comparer, parce qu'on peut pas comparer au Banna. On peut pas.
1: Non.
0: Ou de l'âge, même les différents.
1: Ah ben oui, mon cap, j'ai 38 ans.
0: Ben donc, si ou de l'âge, les différents, ou de génération, les différents, mais tout à fait normal qu'on comprend pas Banna.
1: Oui, j'ai pas besoin de penser les différents. Mais après mes vidéos comme ça, on dirait ces jeunes d'aujourd'hui, là, ça, tu vois, les choses, les faciles, tellement faciles, c'est pas le bon bougle.
0: Mais il marche, hein, dans un système, parce qu'à moi, il connaît notre bougle, il paye juste parce que il veut quelqu'un y accompagner, y manger, ou bien il paye parce que, ben, il a envie d'avoir un peu de plaisir, ou sinon il paye juste parce qu'il fait un plaisir, c'est tout.
1: Oui, non, mais il connaît, moi, là, quand même, il paye 30 pour accompagner aller au restaurant, 350 euros, et la nuit. Juste pour accompagner aller, hein. Après, il y en a un supplément, en plus, s'il veut aller plus loin. Et il donne. Ça, c'est son plaisir. Et mes vidéos sont plaisir à côté ça.
0: Oui.
1: Mais il y en a son repas. Il y en a son repas, moi. Mais comme vous-même, bon, après, bon, chacun les.
0: Chacun n'a plusieurs plaisirs dans la vie,
1: hein? Oui, ah, il y en a plaisir, moi.
0: Il y en a des plaisirs, moi, je suis au imaginez ou même pas.
1: Ça, oui.
0: Connaître
1: tous les plaisirs.
0: Ah, mais crois pas. Moi, je me mets au défi de ne pas connaître tous les plaisirs.
1: Oui, après, peut-être. Ben, moi, j'ai encore chose à apprendre, même si moi, j'ai 58 ans.
0: Oui, on apprend tous les jours. Des fois, le plaisir peut être juste le plaisir de causer avec le monde. Hein.
1: Eh ben, oui, après, Midiou, comme on regarde un peu sur des vidéos, Miwa, bonne jeune fille, il met à d'autres sur les réseaux, là. Ou qu'on est un gros bateau, il est prêt à payer bonne fille, là, pour mettre à
0: d'autres. Ben oui, mais quand on est au qui, là, ou quand on est au qui, bien, on est proche de l'argent, là, ou les radins, là, on peut pas comprendre ça. Non, JB, quand on est pauvre, quand on n'a pas les moyens, ou bien quand on est dieu pour gagner, etc. Ou les deux de pauvreté, même vidéo, ou touche pas. On peut pas comprendre ça. Le niveau n'est pas le même.
1: Non, bah oui, les après.
0: On peut pas connaître ce plaisir de payer parce que, mais où le qui?
1: Ah oui.
0: Vous comprenez là, où vous connaissez les dieux pour gagner, vous dites, ah, jamais, ça. Alors que le bouc là-bas là, l'autre là-bas là, pour le plaisir de faire les plaisirs, ben, il paye. Comprends là, il a le niveau. Et c'est pour ça, il a le plus de tantine côté de Yuji.
1: Oui, oui, après, quand on est capable de payer.
0: Et même Gabi Laïkine a compris ça, Joe Bougo qui pas fréquentation.
1: Exactement. Mais un fameux dit, il est trop bugué.
0: Ben ouais, mais il n'a pas, JB, il n'a pas les mêmes attributs que vous, comprends là. Même un Boug là, ouais, un Boug par exemple, un bon, un vrai, un mec, un vrai.
1: Oui.
0: Mm-hmm. Le fameux il paye, lui. C'est pas un problème.
1: Ah, le fameux il paye.
0: Il entretient le gars. Ah, même il dit au bon. Et le pareil dans l'autre sens, hein, une femme, une vraie. Qui est digne de ce nom, qui truc, normalement, il devrait gagner, entretenir le gars.
1: Et monsieur, c'était un temps où les femmes n'étaient pas à moi.
0: Ben, elle est comme, ben voilà.
1: Ouais.
0: C'est pas parce que, ou les meilleurs lits, etc. Pas du tout.
1: Non, pas du tout. N'a rien à voir avec ça.
0: Ben, l'autre sens, c'est pareil.
1: Ben, le femme n'avait pas besoin de me demander.
0: Non, qu'elle demande quoi, il demande
1: non, pas, mais pas il y a mis tes avec le femme, et le femme qui est trappé en bloc tes dames, mais il s'est mis dans la poche,
0: c'est plus fort. Mais c'est ça, c'est comme ça, il doit tourner les affaires.
1: Ben, ça va le femme comme ça, là.
0: Les rangs.
1: Il me la presse, hein,
0: non, mais les rangs.
1: Ah, ben, comme Dieu, même s'il me trouve un an, ce moment-là, ah, ok, il referme, ouais.
0: Ben oui, mais sous les perpétuellement, la recherche de ça, on trouvera pas.
1: Et moi, comme vous me rendez pour mettre moi, si son livre est arrivé, pas bon, paiement. Un petit 3000 mètres carrés, un bon petit cadre d'essai, avec un bon petit.
0: Non, mais pense que le niveau, enfin, nous dit comme, hein, nous parle de ça comme ça, mais une vraie femme qui sait, qui s'allie les, il n'a les moyens. En fait, c'est même pas un calcul, il est naturel.
1: Mm-hmm.
0: Même le gars, il est naturel là-bas, parce que. Si c'est pour donner un tantine l'argent et considérer elle comme une pute, ben il sait rien.
1: Non, après non, nana tantine, on va dire comme Dieu même vous fait ça pour le plaisir, parce qu'on l'a envie de faire, elle a rien demandé à vous, mais non là.
0: Ben le plaisir il passe aussi par là, c'est-à-dire que le fait de payer, ou le fait d'offrir, le fait d'entretenir, c'est peut-être juste ça le plaisir aussi. Hein. Mais comme Midiaou, il faut que le niveau du cerveau les élever, il faut pas le niveau les atteindre. Allez travailler ici là-bas là là là là là là là là là là là là là là là là là là là là là là là là là là là
1: là
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1: Ah, moi, t'es chef d'entreprise, moi, t'es travailleur.
0: Non, ne me parle pas de vous, moi, là. Mais dis, quand vous voulez une femme, et que vous la poisse ce potentiel-là, ou bien qu'on ait un homme, ou la poisse ce potentiel-là, ben, vous la poisse le niveau.
1: Ben, figure que tu n'es bon, t'es joli, bonne tante. Mais il dit, j'en ai joli parce qu'il est vrai. J'en ai habite dans le logement social. J'en ai vient d'une famille, on va dire, et une de classe moyenne. Là, tu fais sorte avec un bouguet riche.
0: Oui.
1: Et le bouguet qui est riche, là, où il s'appelle son temps avec un trentaine, il y a dedans la CIDE, la CEMAC, la SLMO.
0: Le niveau.
1: Ben voilà. Le bouguet, il a sorti ça, même avec le trentaine.
0: Ben d'accord, mais après, il ne faut pas non plus croire que le qui un bouguet, c'est ça, là-bas, se mettre en l'air non plus. Il faut, on a aussi un niveau aussi.
1: Ah,
0: il faut avec, je sais pas, exemple, sous les, ou là, avec un homme d'envergure. Il faut que c'est aussi une femme aussi qui gagne entretenir l'homme d'envergure, ou gagne soutenir l'homme, ou gagne aussi fait ça, ouais.
1: Ah oui, je ressemble à un zéro à la gosse d'un virgule, là.
0: Ah oui,
1: avec où il pédicale la virgule autant de fois qu'il reste toujours un virgule.
0: Exactement. JB, nous retrouve. Merci. Bonne soirée à vous.
1: Allez,
0: nous retrouver. Freedom, bonsoir.
2: Coucou.
0: Salut.
2: Ben,
0: elle est là.
2: Merci.
0: Ben oui, t'es pour hier, ce moment?
2: Ben oui, mais connais-tu gagné?
0: Ben alors.
2: Hier, on n'a pas gagné appelé, donc voilà. C'est mal à appeler, mais après, ben, mon ami causé.
0: Oui, mais normal, après, les gâtés, non? Ça commence, ça gâte, ça, non?
2: Non, il est encore meilleur. Jusqu'à week-end, jusqu'à dimanche.
0: Ah ben, regardons alors, regardons tout alors.
2: Voilà. Oui, là, regardons tout, t'as ou même.
0: Toste.
2: T'es fait plaisir, t'en as outé.
0: Ben oui, mais ben là, il prend mon vieil animateur, il y a un mec, t'es là, ouais?
2: Ah non, mais tant mieux!
0: Ben non, ben pas bon, place à la nouveauté, non?
2: Oui, mais dans les nouveautés, mais les anciens aussi, quand ils reviennent, c'est pas mal aussi.
0: Mmh, ils aiment bien les années 80, alors. Hein, ils aiment bien les souvenirs, alors.
2: Oui, voilà, ils aiment bien les souvenirs.
0: Ils en ont la nostalgie, quoi.
2: Un petit peu quand même.
0: Oui, mais non, mais après ils nous comprennent. Enfin, c'est pas le même style, c'est pas la même chose.
2: Voilà,
0: c'est différent. Il faut mettre un peu de différence.
2: Bah oui, non mais.
0: Mais chacun il fait bien son manière. Mais trouve-moi, moi comme ça.
2: Oui.
0: Alors.
2: Un des soleils, vous t'as appelé, t'as dit comment ouais, Madame Dacatine, il appelle tous les jours. Attends, hier, il attaque à moi.
0: Ah, bah Dieu, écoute bien. Mais si Nico t'a appelé, donne pas lui la peine parce que vous connaissez quoi. Je m'en fous.
2: Voilà. Mais moi aussi, je m'en fous. Donc, voilà. Mais peut-être l'engrainement, mais pas là avec ça. Donc,
0: mais pourquoi vous appelez tous les jours, comment?
2: Ben non, juste que l'animateur est là, que m'y apprécie, ben m'y appelle, il fait un petit coucou.
0: Ouais, non, mais dis-lui, lui explique à lui.
2: C'est qu'il y a Madeline, à un moment donné, il ne t'appelle plus. Mais là, il est revenu. Il dit bon, mais m'y
0: appelle. Et à cause d'un moment donné, il ne t'appelle plus.
2: Ah.
0: Ton gros cœur a levé, quoi.
2: Ouais, mon gros cœur a levé.
0: Aïe, aïe.
2: Non. Il
0: est aïe, voilà. Quel train.
2: Ouais, voilà.
0: Ah, il a fait avec ça ou quoi?
2: Oui, avec sa main.
0: Avec vite.
2: Ouais. Ah ben, on connaît, hein.
0: Vex vite, là, t'as bonne tontine, oui. Trouve bonne tontine, t'as 2-3 tontines, vex vite.
2: Oui, bah oui, c'est ça.
0: À cause,
2: c'est ça,
0: pas bonne princesse, quoi.
2: Ouais, bah oui, voilà. c'est trop, putain. Ça, c'est entre zones, par l'antenne, comme ça. T'es dégueulasse, t'es. Ok, des fois, de temps en temps, t'es rentré un peu dedans, mais t'es une affaire, mais à un moment donné, bien réfléchir, t'es dégueulasse, t'es.
0: Mais quel train est dégueulasse, c'est que le train.
2: Que pétrapeuse, autre godi, fait en l'antenne, t'es, que ça chaté. La vraie bouglée, vraiment là.
0: Non, mais Aou l'a jamais fait ça, oh.
2: T'es, ben, il fait ça avec mon copain.
0: Oui, d'accord.
2: Même ça, pas fait ça en l'antenne, que tout le monde y entend.
0: Ben oui.
2: Ça donne un peu l'enchaleur.
0: Ah ben oui, mais après, on peut pas défendre voilà. Nos autres être un petit peu, non?
2: Ouais.
0: Ah ouais?
2: Ouais, c'est bon.
0: Hein. La choc à où?
2: Ah, sûr que moi. Non, pas sûr que moi, mais il m'a pas aimé. Il n'y a pas sûr que moi, ah. Non, quand même. Il
0: a offert beaucoup choc à où.
2: Et donc, voilà. Donc, voilà. En plus, je m'avais dit, t'es, mais viens, puis quand elle se lance sur la radio, mais j'y ai plus.
0: Non, t'as à boire le bénit, quoi.
2: Une femme raisonnable. Donc, voilà.
0: Oh, putain.
2: Et mais n'a toujours, comme dit, n'a toujours un mouka qui vient, t'es chiaou.
0: Et où la boire, quoi? La boire le bénit, quoi? C'est quoi, arrive à où?
2: Ben non, m'a changé, donc voilà. Ah. Et mais les mamies maintenant, hein, donc.
0: Ah, c'est ça, ouais.
2: Je suis encore jeune, mais les mamies, donc c'est un truc. Parce qu'en fait, mon garçon, t'écoute. Et quand t'as entendu des trucs sur moi, il était énervé avec des gens. Bon, m'a dit, bon, mais calme un peu, parce que laisse tomber. Parce qu'il était en bataille avec tout le monde de la Réunion.
0: Aïe.
2: Oui, ma tante, demande pour dire madame, t'as une fille, n'en est là-bas, ou pour arrêter un peu, bah, je suis pas bas, ma tante, ah oui, moi, il est plus gentil parce que, il écoute en fait, il me fait un petit bisou aussi, il écoute, il me fait un petit bisou parce qu'il n'y a pas de travail. Je te fais un petit bisou, mon bébé. Et donc, voilà, mais quand gentiment maintenant, donc voilà.
0: Ah ouais.
2: Ah oui. Mais il y en a toujours, comme dit, un macro, un cat qui arrive pour des graines à moi. Mais quand il y a des graines à moi, ben il y a des graines à jouer. Donc voilà, ça va laisser, à vous-même.
0: Ouais, donc oula, ça s'agit à où alors?
2: Oui, mais c'était comme avant. Avant, quand tu arrives, nous t'écoles des trucs, avec où? Avec Bruno, avec Thomas. C'était l'endroit.
0: Oui, mais comment? Attendez, Amène n'a fait mal, jamais compris chez les femmes.
2: Oui.
0: Excusez-moi, mais vraiment, mais il revient pas trop sur le passé non plus, mais à moi, des fois, il comprend pas, hein, il arrive, les shots, des trucs, après, du jour au lendemain, il change un coup. Mais comment il fait?
2: Ah, ben, il est obligé de changer, il faut pas rester toujours pareil, non? Ben, il faut changer, non?
0: Ben, non, ben, pourquoi changer? Mais c'est ça, mais il comprend pas le changer, là.
2: Ah ben non, il faut changer, donc c'est comme ça. Tous les jours, on mange, rogaille saucisse, quoi.
0: Non, mais pas dit ça, moi, mais bon.
2: Ah ben voilà, mais tous les jours, il faut changer, donc voilà. Moi, mais comme ça, mais pense comme ça, donc voilà. Comme avant, c'était génial.
0: Voilà, donc là, renie une femme sage.
2: voilà, comme avant, comme il est venu. Ma tombe amoureux de Freedom, c'était super. C'est pour ça maintenant le, en plus le week-end dernier, mais t'es un full party à Toulouse, tu vois. Bon, ma rencontre depuis tout ça. Et il m'était pour écouter la radio. Et Nathan, tu n'arrives de moi. T'es connica, gala mi connie à lire. Pour me dire, bon, il y a quoi, t'as mettre tes affaires? Pour me dire, c'est cool. Après, il regarde à moi, il dit, ça veut dire quoi ça? Ou tu, ou tu as zoné là? On me dit, ça, on connaît, c'est quoi ça? C'est Freedom.
0: Ah, c'est une colombe, c'est pas un oiseau, c'est
2: ouais,
0: une
2: ouais,
0: colombe.
2: Ouais, voilà, m'a dit, c'est moi, c'est la colombe de Freedom. Elle dit, mais quoi, on l'a tatoué la colombe sous l'estomac? C'est bah oui, pourquoi? Tu sais, où les folles? Mais c'est bah non! Bah en fait, ça n'a pas encore fini, donc il manque le F avec le D, donc voilà. Mais il m'a pas encore bien continué, parce que là, on ne m'y gagne pas, donc voilà. Mais là, il dit, ah, oh, t'es où les fans, c'est aïe? Ah, où les Q?
0: Ah, moi, madame Dakatine, moi, m'a tatoué le colombe de Tchumain.
2: Ah, oh, madame Dakatine? Mais c'est oui, oh, t'es, on fait rire la gueule, ça, moi, des fois, ouais! Ah, oui. Après, il dit, ah, on l'est star, va, t'es belle et bonne, là, c'est star. Oh putain, c'était trop bien, c'était trop marrant. En plus, toute la soirée, elle m'a dit, madame Dakatine, mais t'es fermé un peu de douce, tout le monde qui connaît, c'est qui madame Dakatine? Non, mais madame Dakatine, ah là là, on adore madame Dakatine. Ah, toute la soirée, c'était ça. Elle m'a dit, mon Dieu.
0: Eh ben, c'est une star, t'es?
2: Oui, ben oui, ah oui, non, attends. À Toulouse, oui. Chaque fois qu'on y arrive, on a tout le monde vient voir moi, comme si, franchement, mais là, c'est star, hein, comme ça, donc, c'est mon truc, comme ça, me débarque, tout vient voir moi, mais là, on dit, oh!
0: T'as tantini des places?
2: Ah oui, hein? Ah, t'es bizarre, oui, t'es.
0: Ben, c'est bien, c'est bien.
2: Parce que me déconne bien, tu vois, en fait, quand on arrive en boîte de la soirée créole, en fait, nous tous en train de parler avec, tu vois, nous dansons ensemble, nous causons avec. Ah oui, ils sont têtes, ils sont là-bas, tu vois. Mais c'est ça qu'on fait des amis, tu vois, ou arrive pas, ou en train de se chier, ou cause pas de personne. Ben, en fait, non, Léna, il y a des gens qu'on arrive, qu'on commence cause avec, là, mais ils baissent directement en amitié. Donc, voilà, les incroyables. Bah, des fois, mes dit comment t'es, mais pense que depuis, il est ici, mais il a plus de camarades qu'à La Réunion. Donc, je recommence.
0: Sérieux? Ouais, ben après, il dépend de ses accueils dedans, de comment on l'est. Donc, la finie mamie, donc, madame Dakatine, c'est mamie sage. Alors, nous changeons de nom, oui. Nous appelons plus madame Dakatine, nous appelons mamie sage.
2: Non.
0: Mamie sage.
2: Non, il change pas.
0: Si, mémé alors,
2: non.
0: Mémé.
2: Non, n'importe quoi.
0: Grand-mère.
2: Même pas, parce qu'en fait.
0: Là, vous les grand-mères, t'es grand-mère, c'est grand-mère, mais à grand, là, mais à grand.
2: Grand-mère, ça va pas ou quoi?
0: Mais si, vous les grand-mères?
2: Oui, non, mais les mamies, ok, mes mamies. Mais en fait, moi, là, mon petit-enfant, il pas ma mamie. Il, ben, le gars, il pas causé encore. Mais quand il appelle, il me dit, c'est mamour. Coucou, c'est mamour. Et quand il me dit, oh, c'est mamour. Oh,
0: bah, baiser, le forme fini sage. Baiser.
2: Sage, ben, c'est un teint de côté.
0: Ouais, ben, il doute bien que c'est un teint de côté, c'est pas l'idée de côté, hein. Bon, mais ça laisse au moins, il faut que ça passe à mon Katali parce que m'obligez pas à ces affaires.
2: Donc, qui est gentil, mais bisous, comme on casse, à la prochaine, à jeudi prochain.
0: Ah non.
2: Oh.
0: À Zadla, dès qu'il est, Gata, au maître à Edouard, il prend direct la main.
2: Bah oui, au maître.
0: Non, laisse-moi au maître tranquille.
2: C'est
0: allez, ça va pas, ben, là, d'instant, ça va, minuit, ça va. Allez, on a trouvé. Okay, bonne soirée. Allez, ciao. Nous fait une pause dans un instant, mais nous te retrouve tout de suite un extrait de vos appels, parce que vous avez laissé vos messages au 02 62 21 08 08. Voici votre rendez-vous, la Moukatali.
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4: L'année dernière, à cette époque, la débat c'est créole. Alors, le créole, c'est un hypocrite. Créole, c'est un bounty. L'île est noire d'ici, il est dans l'île blanc. Ça, c'est comme mes, sont dans les blancs. Les causes et coups, mais sont dans les blancs, il y a moukaté. La Réunion, oublie pas que ça nous l'est ou ça nous sort. T'as les Alanais Mauriciens, ils vivent à La Réunion et il a fini à prendre la langue créole à 100%. Les gars disent à moi, à toi, à lui, à Zot. Ôté créole, arrête-moi de la soumire, ils sortent dehors là-bas.
5: Oui, mon Katali, ben écoute, moi, je vais remettre un petit peu la pendule au milieu du village. C'est pour dire à tous ces gens qui viennent vivre à La Réunion, que l'on a 30 ans, 40 ans, Zot, ils habitent à La Réunion. Arrête de dire que je l'ai réunionné. Parce que réunionné, une façon d'être, une culture, une tradition. D'accord? vous sentez là-bas, vient ici. On me pose la question, est-ce que vous voulez jouer Capsule, la poussière? Est-ce que vous voulez jouer Kadok? Est-ce que vous voulez jouer Toupie? Est-ce que vous voulez jouer ça? Est-ce que vous l'avez connu danser sous la salle verte? Non, pour moi, c'est ça, c'est un vrai héros.

0: qu'on appelle la ligne. Le gars là, pour cause d'un état inutilement, moi pas inutilement moi. Hein, à cause il dit pas ben monsieur, ben écoute, monsieur ou madame, ben écoute, on va laisser ça passer aux autres. Non, il cause, hein, mais il trouve ça les ridicules. Hein? Ah, mais m'a oublié de quoi ni. Ah oui, mais pendant ce temps, on peut attendre une temps. Par contre, l'espèce gratel, là, comment appelle encore l'espèce gratel, il gagne la ligne. Est-ce que c'est normal, Jean? Est-ce que c'est normal? Ben non.
1: Salut la réunion, frère.

0: Bonsoir, cousine.
1: Bonsoir.
0: Enfin, cousine. Bon, plus brillé. Tu te peux faire de toute la case.
1: Il ne peut faire. Vous pouvez essayer de raison.
0: De deux baba.
1: De deux baba. Il me jure.
0: Alors, quels enfants vous vivez dans la cité?
1: T'es mon petit enfant, t'es salé racité.
0: Tes enfants tendent, tes enfants tendent comme ça, tes baba.
1: Des antilles.
0: Ah, c'est là, là, là, même la tête plie.
1: Ah, ben, Mouna. Ah, ben, crois-moi, où?
0: Eh, hey, vous finissez de dormir. Chine, mousse la volée, maman, y'a la viable.
1: C'est une génération, c'est?
0: Dali, tété.
1: Tété, ma pas tété, oui, tout le monde
0: voulait. Ma pas tété, bah, la coupe de tété, quoi? Dali, bon, masse la tête, le tété, le bout de devant.
1: Moi,
0: va dormir, peut-être. Dali, elle a fait pour masser, peut-être. D'ailleurs, René cuisse volaille. D'ailleurs, cuisse volaille.
1: J'ai trouvé, non, mais non, pas même.
0: Non, parce qu'il n'est pas, peut-être qu'il n'est pas dans son environnement habituel, non?
1: Non, non, il est dans son environnement habituel.
0: La tête est couillée, même à l'heure de le maman, il doit.
1: Maradi, t'es sur le terrain, il est dispidé.
0: Ah, ça veut dire, va tuer le maman, il est. Rode de maman, la terre à laine.
1: Moi, t'es
0: bébé, non. Eh, ça, il existe encore, ça, m'y croit. Mon copine, la dame, elle bouteille, ça, d'un coup.
1: Quoi?
0: Ben, j'ai eu un bimigay, pas trop sommeil, j'ai dit, mais attends un instant. Attends un instant, madame, ouais, on a fait pour boire, boire. Mais que ça m'a fait, moi, ouais, le petit cuit à café, là.
1: Oui.
0: Bah, ben, c'est demi-cuit. J'ai jamais pris un cuillère. Il fait pas rien, mais tiens, par précaution, ma ben, c'est demi-cuit. Trois jours après, m'étais dedans, gros.
1: Ben,
0: mettez-moi assis dans le canapé, à moi, pouf! Jure! Eh, mettez-moi assis dans le toit, à moi, pouf!
1: Là.
0: Non, ça pas bon, ça, ou ouais, ça, t'es ralène, là, pas bon pour tout le monde, bah, pas ça, maman.
1: Il est vrai, avant, t'es dans sa maman, il est vrai, pour dormir.
0: Ça fait 100 ans, l'éléphant.
1: Hein?
0: Non, il faut regarder la dose, c'est la dose, en fait, qu'il faut regarder.
1: Et puis, si il fait dormir encore, Toplexil.
0: Ah oui, et Toplexil n'a pas été retiré du truc, ça?
1: Non, il n'a pas générique.
0: Oui, il n'a générique, parce que n'a bon peu médicament, il a été retiré sur le marché par rapport à ça.
1: Ok, ben ça, là, il y a...
0: Il a fait là, vous connaissez que ça, quand il était dans Anouli, Biocalyptol. Ah, là, son médicament, Biocalyptol. T'es malade, t'as la grippe? T'as la grippe, c'est ça? T'as la grippe? T'es là, t'es chef Bobby, Biocalyptol, t'es là.
1: Biocalyptol. Si, ça va encore, ça?
0: Qui peut dire, allez, non, encore, lui? Eh, vieille bouteille, l'étiquette, oh, le papier des chiens. Le papier des chiens, pareil, il a fait là, l'escargot, fin de manger. Fait des chiens au bureau, t'es là, quand il est malade ici, il donne sa canne qui y a.
1: Si, de mon côté. Ah, mon noir. Mais en tout cas, au nom de moi et de gros-mère, nous souhaitons un bon anniversaire.
0: J'ai un bras à elle fort pour moi, fort même. Plus fort, gagne.
1: D'aéron, fiba, vous savez, bon.
0: Il entend. Encore là, elle, quand tu crois où là?
1: Il dit, autant pis, il crie. Elle est là. Mais quand tu crois, sonner à la radio, vous savez, mais
0: alors.
1: Il m'a fille, hein.
0: Alors, hein, on brasse à lui bien fort. Gros-mère, à piouk.
1: Piouk. Alors,
0: ouais, t'as les balles, comme ça. Alors, ouais, si gros mais encore debout là, c'est à cause de nous, freedom. Alors,
1: gros mais dès le matin, c'est encore pour battre tout veille où.
0: Alors,
1: qui là où?
0: Bah, ils sont garçons, santé, mais ils se demandent qu'à pas.
1: Ah, mais non, là, c'est la même, ils sont garçons.
0: Alors,
1: ils
0: sont garçons.
1: Vous voulez essayer de taper risque à boire l'enlève sous fauteuil?
0: Baisse un fauteuil roulant dans la tête, toi.
1: Baisse un roulant dans la tête. T'es bizarre, où?
0: Bon, il y a bien passé tout, t'as vu, dis-moi.
1: Ah, mon nom, t'es content, lui, oui.
0: Alors?
1: Ce soir, t'es bien content, ce soir, oui.
0: Ben, c'est ça, la base. Et là, il était fait pour ça, là, nous vient Saint-Paul, là, comment il fait? Il te vient pas?
1: Ah non, mais là, tu t'es tout le temps moulé, par
0: ah, ici. Ah, on a vu du chance, hein, quoi. Bon, après, je ne connais pas où ça m'a fait, hein. Les autres fois, je ne connais pas où ça m'a fait, là.
1: Ouais.
0: Ben, vous êtes, va dire Azote. Azote, occupe Esther.
1: Ah, nous, occupe Esther.
0: Ah, non, ben là, ici, ben là, va occuper.
1: Ah, ben là, va occuper,
0: ou. Ah, ouais, bon.
1: Ah, bon.
0: Chacun son tour, t'es.
1: J'ai deux,
0: ouais. Non, ma fille, là. La dose de théralène, la mettre double dose théralène.
1: Double dose théralène.
0: Ben, ah ben, elle est bon là.
1: Quand elle dit lendemain, elle passe au retire, maman.
0: Pour ça, le dimanche, toi.
1: La dose.
0: Eh, seulement les soirées moulins, t'es fatigué plus.
1: Ah ouais?
0: Ouais. Ouais, l'organisation n'est pas la même du tout. Du tout, du tout, ouais. du tout. Après, est-ce que nous l'a eu comme, ben, Saint-Paul, enfin, quand on fait un concert, en fait, c'est la vitesse qui, la vitesse, le concert, il doit aller, les pas pareil, c'est pas la même chose. C'est pas du tout la même, le timing, tout ça, n'est pas le même, du tout.
1: Ouais, tu dois avoir un timing.
0: Il faut aller plus vite en moins de temps, les rapides.
1: Ouais, timing.
0: Les choses, ils changent à la dernière minute, tu dois prendre des décisions rapides, là, tes trucs, là, casser calé comme ça, après, vous bougez comme un, ou là, fini fait un programme, mais il est pas ça, il bouge, c'est Mon Dieu Seigneur, Marie-Joseph. Bah, vraiment, de monde n'a pas bataille, n'a un peu pas vomi, casse la pompe, tout ça.
1: Dans la foule, en tout cas, t'es bien, de monde t'es dans, t'es participe, t'es bien. Mmh. C'est pour battre comment de monde danse, hein?
0: Ben, comme ça, il faut faire.
1: Ah, ben, mon nom. Même si Bagué, là, quand pas grand, Bagué danse, il me donne lui-même. Parce que c'est les,
0: quoi. Ben, oui, t'es allé au mode, même, on connaît pas.
1: T'es allé au conseil, vous parlez, flèche, comment, hein?
0: Ben, on a demandé comme ça, vous êtes plaisir comme ça, après, bon, voilà.
1: Écoutez, ma pas croire madame Comérase, en tout cas, t'es content, ma croise Milly.
0: Oui. Ben, elle avait beaucoup de personnes qui aiment pas le côté discothèque que la nuit au concert. Et Nenan Moon, ben, il préfère les concerts qu'une soirée en discothèque. C'est pas la même chose.
1: Mais moi, ben, préférer concert, méditer, comme on entend sur la radio, méditer, ça va.
0: Après, il pense que Nenan a beaucoup de gens que tu connais pas, commenter et tout, etc., que la nuit, un peu, bon, ben, elle a découvert comment elle est sur la place. Et puis, un peu, la nuit pour veiller, pour acheter le sonneau, il t'aime pas, pour mon katanou, tout ça, bon, ça, il fait partie du jeu.
1: Il t'aime pas. La Syrie, le sonneau, Syrie, les
0: escales. La même rage jusqu'à une heure et quart?
1: Oui, jusqu'à une heure et quart, mais dans la sorte là-bas, plus précisé, la même douleur.
0: Mauvais l'air.
1: Mais elle a bien
0: été. Ils ont l'air adorables parce que, enfin, il y a entendu deux, trois affaires ces derniers jours, on a des auditeurs, ils disent, Mamaï, quand j'étais pas là, cause pas. Parce que c'est le bon petit bout de Zotiwa, là. Ce que j'ai entendu, j'étais pas là, je suis à place. Il y a un peu de monde, on a dit, comment, oui, on l'a entendu, on a de monde, la truc, et t'es pas bon, t'es fallu pas. Ou t'es pas là, t'es, ou connais pas les histoires, viens pas, encore pas, Bousli.
1: Moi, je connais, on va faire un affaire, même s'il est pas assez, de monde va trouver toujours un affaire.
0: Mais donne-moi, il y a votre propre famille, de mouni bataille, ton bataille avec ma tante, il te toche coup de poing, tout, nena, il met pion, donne tout petit caca en place, même.
1: Non, mais elle a besoin de petits gars. Mais c'est pas moi, ça c'est un événement clair à faire. Mais moi, en tout cas, moi, je ne connais pas. Mais moi, tout l'été bon, du début à la fin.
0: L'essentiel, c'est qu'en face, dans le public, tout est beau.
1: Ah oui, tout est bon.
0: Voilà.
1: Ah oui, pour des accords, ni quoi que ce soit, comme des trois commencés, on a toujours.
0: Et puis, elle a dit, mais accord, elle n'a pas donné de gâteau. Chacun n'a pas donné un bout de gâteau. Mais il ne peut pas dire, ouais, un bout de gâteau. Ou donne 4000, combien morceaux de gâteau? 4000? 4000 morceaux de gâteau?
1: Quand elle amène le petit gâteau au carton, si elle s'est midi maintenant, ben là, avec un gâteau, comment s'il gagne pas pour donner tout le monde gagne, puis.
0: Mais tu envoies les affaires dans la foule, non?
1: On voit les affaires dans la foule. On aurait dit, comme dit maintenant, on aurait dit qu'amitié son délire, hein.
0: Dans le gâteau?
1: Dans le gâteau, tu viens chez après.
0: À mon avis, il sort de pied, donc.
1: Sorti?
0: Je vais mettre ailleurs, donc il sort de paille. Il faut une vieille trappe, allez. À mon avis, même il gagne pas ça, Odili.
1: Même pas lié à Kougui, mais.
0: Ah, dis pas, dis, Ego Trap, Ali, il est détoté, c'est dans le carton. Imagine, Ali, imagine Diego, paysan, tu allais dans le carton.
1: Mais imagine pas, Ali, moi. Non, mais il était, ah oui, Franco, le frère.
0: Bah après, on a des contents, des mécontents. Elle est comme ça, dans toutes les affaires, elle est pareil.
1: On aura toujours un mouche, il n'est pas content.
0: On aura toujours un mouche pour gâter un bac salé.
1: Ben voilà. De toute façon, il n'est pas content, on l'a fini. Eh bien, c'est passé pour nous.
0: Exactement. Le 7 est fini, nous dit déjà le 13, d'un instant le 14.
1: Oui, justement, l'idée, il y a nous, ça.
0: Alors.
1: Donc, on n'a pas la vie.
0: Exactement.
1: Aïe. Au T-Max. C'est quoi?
0: Ça grand-mère, Jenny, tu t'es vu, tous tes souhaits seront exaucés.
1: Grand-mère, c'est au samedi, c'est son anniversaire.
0: Alors, grand-mère n'oubliera pas de vous laisser un message spécial.
1: Alors, un ouais. message spécial pour
0: vous. Voilà.
1: Non, comment tu sais, Max, la fille arrive à vous faire plier, ça va faire cauchemar, mais je jure, tu dis, tu me sens compte, ça, Max.
0: Vous l'arrivez, vous avez fait la moins qu'un femme? Non.
1: Non, quelle femme, vous faites la moins qu'un femme, ça, je lui dis, ouais, ah, mais il y a mon baguette magique, monsieur. Non. Votre boîte, là, votre boîte, ça, dit, n'a pas mon camarade. Non, mes rêves, alors mes rêves, mis dans mon chambre, et tout d'un coup, mes vieux, ouais, un truc, mais ouais, un ombrage noir. Un ombrage tout noir avec une casquette bleue clair. Tu sais, c'est vrai, tout ça. Une casquette bleue clair sur son tête. Et là, ouais, il donne la main, il serra la main. Mais il serra la main et il essaye de battre.
0: Mais là, il faut nous finir un expert, nous, là. Là, il faut nous ramener un
1: monde. Mais je m'en prie, maman, il dit, maman, viens, tire à moi, maman, viens.
0: Cauchemar, t'es un cauchemar, t'es pas un rêve, ça, t'es un cauchemar.
1: Mais ça veut dire, un cauchemar, mais du fait que, ouais, on ne gagne pas le vide de le cauchemar.
0: Oui, mais il pèse à où, lui? Grand longtemps, toujours dit qu'un cauchemar, il pèse à où? En fait, comme elle a fait, il y a Mahou, il veut pas où saute, il reste dans le truc où il essaye de battre ou gagne pas.
1: Tu veux risquer à mort là, d'autre?
0: Non, mais si ça sourit, c'est de bon t'es mort.
1: Ah, t'es fait bien, t'es.
0: Mais il est comme s'il est vrai, pareil, où vit, va y vraiment.
1: Ben oui!
0: Ben ça finit. Et le moment, là, il entend pas.
1: Bon, et là, le mon rêve, bien entendu, on lui dit, mais pourquoi il s'écrit au comment? Maman, viens, d'un moi, viens, le temps, le moment, il est là-bas dans son débéquille, il y a
0: vous l'avez le temps levé, vous-même?
1: Ah oui.
0: Et là, quand vous l'avez dit, tu quittes ta mère, t'es pour bien dormir là-bas, tu as fait l'œuvre à moi?
1: T'es comment elle levé, me dit, t'es, mais m'avait bien dormi jusqu'à grand matin.
0: Bien, non, là, mais pense que la fille arrive bon peu d'entre nous, ça nous les appuyer par le cauchemar, ouais, nous les ils pèsent à nous fort, ouais.
1: Mais il fait pire. Ça fait un ombrage, on a visité ça la mort, quoi, c'est quoi
0: la mort, depuis quand la mort met que casquette bleue, la mort a casquette bleue.
1: Ah,
0: mais c'est un gendarme, quoi.
1: Non, la mort, c'est bien habillé.
0: C'est un brigadier, Non, mais il est vrai que quand le cauchemar, il pèse à où? Il pèse au fond.
1: Ah, il pèse,
0: ma bataille, coup de poing, coup de pied, tout là, rien y arrive. C'est ça le problème quand on fait un cauchemar, hein. Et là, la personne ne peut s'en va où? Le bouc côté où il ronfle.
1: C'est, et là, quand on lève, tu dors. Ouais, ouais. Mais là, c'est de même. Moi, tu prévois. Bon,
0: là, c'est de plus mort, là. Ah, oui.
1: Ah, mais dis-moi, non, t'es. Ah, c'est un bon rêve comme ça. Hein.
0: Ah, mais jure.
1: Ma rêve a aussi pour dire, là,
0: oui, rêve, vaut mieux rêve, moi, je peux dire, la moindre rix.
1: Ah, oui, la moindre rix. Mon Dieu.
0: Hein, la moindre rix.
1: Ben, la moindre risque. En tout cas, il était content de l'avoir soi, mais il ne connaît pas quand c'est ça, en t'en avoir.
0: Ah, mois prochain, sinon dans 2 mois, si nous ne pas l'écrire.
1: Ben, ça même maintenant.
0: Et gros bien, samedi, nous faites ça, hein.
1: Ah, ben, oui, inquiète pas.
0: Alors, ne inquiète pas, nous.
1: Ben, il fait un gros bisou, Milly, il fait un gros bisou, Madame Commérage. Il fait un gros bisou, tout le monde, Diego, il ronfle là-bas.
0: Ah, oui, moi, il fait une casse virage dans longtemps. Il bave, là.
1: Et à la cibale des abeilles, il est dangereux. Ben, bon. Bisous à toute ma vie,
0: bon.
1: Nous la trouve.
0: Allez, salut, ciao. Allez, bonsoir, bisous, Robert, nous la trouve.
1: Allez.
0: Alors, encore là, il y a encore qu'il dort. Allez, merci beaucoup, bonne soirée, à bientôt.
1: Merci.
0: Au revoir. Freedom, bonsoir.
2: Oui, allô, bonsoir, monsieur
0: l'animateur,
2: Max.
0: Oui, bonsoir, pas monsieur l'animateur. Et là, on mélange tout, monsieur l'animateur Max, totas.
2: Non, mais le rat, tu m'y appelles, mais comme c'est temps-ci, ben, m'y appelle, hein, pas parce que je m'y appelle au rythme.
0: Alors, dans Pibonnet, alors, comme là?
2: Ah non, ben là, il manque toujours de temps, il garde jusqu'à l'écoute radio, jusqu'à le matin.
0: Donc, on vient de comment s'appeler, alors?
2: Quand Eric, quand c'est là, oui.
0: Ben, la fine fois, il est hors.
2: C'est quand il a fait son fou.
0: Mais la fin de fou, il est hors. On continue à appeler à nous quand même. Même si vous ne gagnez pas, vous gagnez à nous.
2: Non, ma, l'autre jour, ma cause
0: écrit. Ben.
2: C'est bien,
0: il y a un lutteur. Non, là, la ligne pas trop, trop bon pour lui. Donc là, en convalescence.
2: Bon, c'est que le Seigneur a pitié de lui.
0: Mais c'est que ça, non, le Seigneur, il vient faire dans.
2: Il rigole. Mais non, mais c'est lui-même la maîtresse sur le tapis. Il a dit que oui, le bon Dieu touche à lui, il a changé après.
0: Oh, Dieu Seigneur, pauvre mamaï.
2: Après qu'elle a remis, après qu'elle a fait un nom à l'envers.
0: Ah oui, carrément, oui. Mais Bougasson, la balade nuit, c'était nul. Il attrape le Bougasson à mettre à l'envers.
2: Et voilà. Non, mais tout un peu suspect qu'on l'ait dit sur l'antenne. Parce que, comme idiot, m'écoute de la radio tous les soirs, devant mon télé. Mmh. Et m'a trouvé un peu suspect. Il me dit, ah, ben, c'est toujours lui, je lui dis.
0: On la trouve suspect
2: ouais, parce que vous n'êtes pas là la semaine.
0: Les rames, mais là le jeudi. Il fait un petit moment, pour préparer la soirée, par exemple, depuis 2 mois, mais pas là le jeudi.
2: Oui, m'a attendu. Elle m'a attendu, ça. Ouais, c'était, plutôt comme ça, il dit que c'était ton anniversaire, qu'il a fait au 51.
0: Ah, trop monte. À quoi on monte vite, comment on. Oui, mais quand on prend vite des chis, mais faut pas on monte trop vite, comment.
2: Ah non, pas du tout.
0: M'y connais bonne femme, là, il y a un mètre dessus, mais là, elle est trop là, non?
2: Non, ben là où ça va diamétralement opposé, là, non.
0: Ah non, à cause du monde, pas vite, comme maman, pas de sur la main, jamais.
2: Exactement. Ben, il y en a où c'est quand il y a ce qu'on dit.
0: Ah, moins. Ben, ça a pété, ah, trop.
2: Et même si c'est faux, baisse un peu quand même.
0: Non, vous donne pas moins, à cause de donner moins 51 par là-bas ou jamais, beaucoup arrive jamais. Jamais.
2: En tout cas, au lieu que monsieur est jeune, ou que monsieur est vieille.
0: Là où la vieille, à moi-même là, non, les vrais, mais bon, jamais moi, point de salon. Pareil à où, comme moi, quand on regarde à moi, comme mon cheveu est blanc, tout, ma pierre est à cheveux, il est vrai, mais quand même.
2: Non, je sais pas, il fait pas couler là moins que ça, non, du tout.
0: Ouais. Ah ben.
2: Vraiment.

0: au 1100. Bonsoir.
1: Allô, allô.
0: Oui, ben. Ah. Oui, bonsoir. Il est là même.
1: Bonsoir, Thème, non, comme un lundi.
0: Oui, ben, comment il est?
1: Eh, Max, franchement, et tu sois arrivé à la fête, oui, dangereux, hein, attention.
0: Ah, moins dangereux? Ouais, pour certaines personnes, effectivement, oui.
1: Oui, dangereux.
0: Mais fille, à Zatin, pour certaines personnes, il risque d'être très dangereux.
1: Oui, dangereux. Ouais. Vous connaissez, avec le monde, comment il part, il me fait en couille, hein, et il me dit, oh, vraiment, franchement.
0: Alors, veille tes couilles, alors, si le monde part en couille.
1: Non, il est bon,
0: Amar, les affaires, vrai?
1: Même, encore, écoute.
0: Rodaway Silip serré. Un Silip, Rodaway Silip.
1: Il était trop beau.
0: N'allez, un nigoué. On passe le malbasse, on a fait en passant, on dit oubliera pas lui, fait une petite dédicace, tout, tu vois. Ou pas le malbasse, le pas bon temps, ouais, ok.

0: Et bon.
1: Ben. Non, parce que franchement, ce qu'elle a fait, franchement, et super dangereux. Et un traitement du haut, ben en fin de compte, ça arrive Freedom 2. Ouais, il n'y a pas ça ou encore le message. Il existe encore pas.
0: Ben pour l'instant, non. Pour l'instant, non, parce que le
1: qui a plus l'argent.
0: Non, c'est pas ça. Nous l'expliquer en fait pourquoi. Parce que cette année, le Moulin du Tango il ferme ses portes et nous peut pas non plus dire nous comme ça. Ben la boîte il ferme et nous rebondit tout de suite comme ça parce qu'une soirée ça s'organise pas comme ça. Hein.
1: Ben et tout en sachant que Max une soirée qu'ils ont l'organisée pour les 45 ans de Freedom. Mm. Mais c'est tout un affaire et délire.
0: Mais c'est toute une organisation, on ne rend pas au compte de la masse de travail qu'il faut faire, quoi.
1: Il est incroyable. Mmh. Il est incroyable, mais il l'a fait. Il l'a fait quand même.
0: Bah ouais. Non, mais c'est énormément de travail, c'est énormément d'énergie, c'est énormément de choses, et il ne fait pas tout seul, c'est un affaire. Les titanesques, le travail que
1: les nains. Connais-nous de vous la nuit, la participer, mesurer, mais il y en a aussi le côté où arrache à moi les mots là, il y en a le côté Max, le côté l'organisation, mesurer.
0: Ah ben oui.
1: En parenthèse,
0: ben
1: l'organisation,
0: oui.
1: C'est fallait faire et.
0: Non, mais nous l'a appris la ferme du Moulin du Tango en même temps que Banane, ouais. Nous l'a appris la vente en même temps. Enfin, me veut dire, nous t'es suivre les affaires, t'es pas sûr, nous penser avoir le temps en octobre de faire ce que nous n'avait à faire, etc. Sauf que la vente l'a été anticipée, et puis, les choses, les fait comme ça, mais c'est pas la fin du monde non plus après, hein.
1: Ben, Max, pour 45 ans, il donne, mais il me fait pas mal.
0: Mais les bons viennent faire qu'on s'aider, qu'on s'en va encore.
1: Ah,
0: les biens, ou assis de case, bah, ou déjà, t'es, gars, qu'a fait là, les gars, les mal, quoi. Fais ça, t'es, les gars, t'es, quoi, fait là. Ah, ben, ouais, ça y est. Et après, là, s'il est mal fait, comment il fait?
1: Et c'est là le problème. Non, c'est le problème, il pense pas, Max.
0: Non, la soirée cette année, non, on n'a pas le temps, on a jamais. Moi qui connais comment le métier il tourne, c'est impossible. Les au niveau même du timing, les impossible. Les pas possible.
1: Moi, il pensait, il me va dire mon ressenti, Max, ou l'agir. Franchement,
0: non, mais après, mais pas tout seul, moi.
1: T'es pas tout seul, mais sauf que l'idée était là.
0: Ah ben oui, après il faut avoir l'idée, il faut avoir la pratique, il faut avoir tout ça. Mais me veut dire ou non, on peut pas bosser tout seul.
1: Quand on va dire. Et est-ce que les autres l'ont fait? Non. L'ont fait.
0: Si, quand même.
1: Bien sûr. Et où l'était pas tout seul? Dieu, ça pas vont à où? Où t'es pas tout seul d'hier, il avait un paquet,
0: un tralé, un méné,
1: Non, mais les bon, à continuer, parce que, en fin de compte, il manquait un petit peu ça et la reine.
0: Mmh.
1: Un petit peu ça, mais puis elle dit, ben, le marraine me durait. T'as trouvé, Max. Bye.
0: Là, que ça t'est là. Ça va nous là. T'es les gars, par contre, là, ça va bloquer mon standard. Freedom, allô? Allô?
2: Allô, comment il est?
0: Ou même?
2: Et là, tranquille.
0: Ben oui, faut pouvoir. Ah, comme là, plus il est tranquille, plus il est mieux que c'est.
2: Pourquoi pas en ligne, moi, non?
0: Ah, ben, si, là. Ah, t'es là, ils mettent pas la tente, t'es là, pas RFO, t'es là, ils t'entendent pas, t'es là, direct.
2: Allô?
0: Oui, t'es là, direct.
2: Non, parce qu'on fait un call à un moment, faut écouter sur la radio, t'es là-bas, et il est en décalé, bon, merci à mon vieux frère.
0: Merci, sinon.
2: Et là, tranquille, mais t'es pour pas en satin, là, moi, mais t'es, au final, il est né la veille de ce moment, on m'a pas bien.
0: Écoute la référence. Vous voulez, il est né la veille de l'anniversaire, Momo.
2: Ben ouais, mon frérot, il est né la veille de l'anniversaire, Momo.
0: Tu connais depuis quand ça me connaît Gala, ça? De Jarod. Gala, bah, le swing des viennes ouvert, non?
2: Armand, pour une fois, mis os, que j'ai sans faire le timide.
0: Bah, hein, depuis le, ah, le film a ouvert, non?
2: C'est vrai, c'est ma vie 15 ans, gars.
0: T'es, ça m'a, oula, t'es rentre là-bas gratuit, ça t'es pas bon, hein?
2: Ah, on t'est rendu, bah, gratuit, c'est bon, rappelle-le.
0: Ah, même t'es rendu gratuit, il rentre plus gratuit, parce qu'il habite pas.
2: Non, on t'est rendu pas gratuit, on t'est rendu le bar gratuit.
0: T'es, à moins ça, moi, là, moi, le truc que va la marque, à moins que le signe, on connaissait que, c'est le premier jour. Le premier jour, m'a arrivé, ma vie chinoise, là, à la porte, Paul. Bah, reprendre directement, t'es, gars, mais jure, fais pas ça, les gars. Un conseil, fais pas ça.
2: Eh, m'a trouvé, il a des jours en plus.
0: Oui, il habite Saint-Pierre, lui.
2: Non, mais au port, on m'a trouvé, mais trouvé souvent au port, moi.
0: Ah, il n'y a pas ta carrière au port, là. Il habite Saint-Pierre, lui. Mais on m'a trouvé Saint-Pierre, tout.
2: Quand on dit ça, lui, la main, il fait le tour de meuf.
0: Ah oui, ça écrase, ouf, ouais. Fait mal.
2: Quel âge va gagner, là, 19 ans, là, non?
0: Ouais, 19, ouais.
2: 19 et demi? Non, 19.
0: Non, 19, 19 pile.
2: Parce que quand on a connu à nous, il pense que m'avait 15, ou l'avait 17, ouais, donc.
0: Ouais, mais il fait ça même, fait 19 pile.
2: Bah, en tout cas, c'est vraiment plaisir. Crase, elle est bien.
0: Ben, elle est belle. Ben, ouais. Ben, oublie pas, souhaiter un bon anniversaire de moment pour nous, les mots.
2: Ben, là, elle est à côté, elle dit bonsoir. Hein.
0: Bon, ben, dis bonsoir pour nous. Embrasse elle bien fort pour nous. Bon.
2: Pareil, elle dit pareil, elle dit gay 3.
0: Veille à elle bien.
2: Ben, Dieu merci.
0: Bon, veille à elle bien, comme on fait là. Bon.
2: Oui, avec une pause. Eh, il y a veille à moi, mais veille à dire.
0: Bon, arrête, ravage, puis comme elle a dit.
2: Mais dis-toi, hey, mon des enfants côté moi, là, pour, il s'est pas dormi, il a dit attends une minute, et puis dis-toi de mamie, bonne nuit.
0: Ah ben, ils n'avaient pas comme moi, à où t'es ravage, tête de jeté, maman, la tête de jeté, à où Julien, tête de Joe, frère, pas raconté?
2: La bonne était trop vite.
0: Jarod, maman, là, l'enfer, un coco l'enfer, frère. Un coco l'enfer. Mais jure, aïe, moi, il est calmé, mais Joe, c'est un coco l'enfer. Ouais, Julien, là? Maman.
2: La vieille de hier, la vieille a dit qu'elle a calmé, ravage, même.
0: Non, l'a calmé. Ouais, auprès d'avant, je pense qu'elle a calmé, des. T'es, maman, là, t'es insignifiant, des. C'est réel.
2: Non, t'as pas de voisin à boire un verre whisky sans alcool, les bons.
0: Ouais, ok, les bons, mais quand tu veux. Dès qu'on trouve le bouteille, y'a pas un bon, les bons.
2: Les bons.
0: Allez, correct ça.
2: Allez, là.
0: Allez, bye. Ouais, il y a des gens comme ça qui ont rencontre de vie qui marque à ouf, surtout que ça la prend le bon chemin après, quoi. Donc, c'est ça les plus intéressants dans l'histoire. Freedom, bonsoir.
3: Allô.
0: Oui, bonsoir.
3: Bonsoir, monsieur Marc.
0: Ote, comment il est?
3: Aïe, aïe, aïe.
0: Les valables?
3: Les valables, écoute, ça.
0: Ah, ben, ils sont en ZP, hein.
3: Ah, ok.
0: Ça, chacun son style. Comme dans le restaurant, ouais, où choisit, ou là, où choisit, soit on prend les jeans, soit on prend camaron, soit on prend langouste, soit on prend la viande, après, ou sans un coup, soit on prend légumes, moi, mange rien que légumes.
3: Il est.
0: Oui, après, là, le truc, là, vous connaissez que, là, pas tous les jouets gagnent la ligne en même temps, ouais.
3: Les
0: dias,
3: mon ami,
0: mon maman,
3: pas trop
0: courage.
3: Téléphone,
0: j'appelle les. Comment, hein?
3: Écoute,
0: hein? Les dias, c'est mon gars, la ligne, oui,
3: les vrais,
0: mais de plus en plus de
3: monde appelle. Il faut mon ami, il faut mon ami, l'annonce, comme le soir, une affaire, bonne affaire, tout bon, bonne affaire, comment?
0: Ah bon, t'es neuf, mais au travail, vous mettez le bord à la route.
3: Ah,
0: ouais, les vraies bonnes vies, mon année, puis il n'y a pas attendre ça.
3: Ben, pour faire chier qu'il est, moi, toujours mener une affaire pour faire.
0: Ah, ben, comme là, faut bouger, sinon la tête, il travaille trop, tout ça. Non, pas bon, faut.
3: Du coup, ben.
0: Oui, il écoute les labs, mais il ne gagne pas à échanger trop.
3: Ah, écoute pour notre programmation pour Saint-Paul et tout ça, là,
0: Mais ça, t'es un casse-tête, ça. En fait, ça, t'es un gros affaire, mais t'es un casse-tête sérieux, m'y jure.
3: Non, mais Max, à nous, là, en tant qu'auditeurs, écouteurs radio, là, on connaît que ça fait plaisir. C'est mon imagination, moi. T'es de mon idée, je bien penser que ça fait grosse affaire dangereuse, là, parce que la réunion, on va dire ça comme ça, peut-être, mon pensée, un peu au-delà. Mais t'es pour une fois, quand tu organises une affaire à réunion commentée.
0: Ben oui. Ça, on peut répéter même, il pense que Nena de radio, il fait, mais Nena a toujours notre musique décalée, mais là, c'est toute génération. Toute génération.
3: Un événement comme ça, préparé comme ça, publié à fond, des aux réseaux sociaux, toute une affaire.
0: Tout partout, panneau, la télé, la page sur le DTL, RFO, antenne réunion, tout partout, arrosé partout, arrosé.
3: Je veux dire, faites 45 ans, tous savons de radio, tous existés, comme si. Ah, des fois, là, mais écoute, mais ça va être, mais c'est comme une sorte de coq à la nuit, c'est aussi un tas d'affaires. Ils sont mis en tas de monde aujourd'hui, combien de temps on attend de parler un petit peu histoire et Freedom, 91, événements, ici. C'est Christophe Damois dans les médias.
0: Ah, Yem, ça y est? Ah oui, Ali, pas y a un livre. Le gars, pas y a un livre.
3: Oui. Après, à un moment donné, je me suis dit, écoute, c'est Christophe Damois. À un moment donné, là, tout le temps, son passe de personnel, il a fait l'intégrer de son tête, ça. Tout le temps, il y a pas, ça
0: Le gars répète toutes les mêmes affaires, là. Non, de voir, il dit, peut-être, t'as pas compris.
3: Par contre, il fait l'aide des ordres de site, tu vois.
0: Ouais,
3: c'est
0: vrai.
3: Il connaît encore son écume, il dit ça,
0: mon ami. Oh, bien sûr.
3: Un beau personnage, hein. Mais tu les valables, tu sais, aïe, aïe, aïe, comment t'es, Freedom est dangereux, là.
0: Non, mais en fait, là, que ça l'a créé cet engouement-là, ces autres aussi, même vidéo, c'est un tout. C'est pas que il n'est pas visé que dans un sens. Par exemple, vous regardez la programmation, mais la programmation, elle est faite pour tout le monde.
3: Ouais.
0: On a le jeune, le vieux, le moins jeune, tout mélangé avec.
3: Là, moi, là, c'est une affaire. Moi, tout, mais tout, là, un peu bizarre, hein. Mmh. Pour moi, c'est mon
0: point de vue. Point de vue, oui.
3: Sur moi, hein. Moi, pourtant, mais j'ai une question dans moi, mais tu sais, est-ce que ça n'a le droit, ça? Ça n'a le droit, sûrement, on a le droit. Allez, nomme-le-moi, tout le monde de monde la foutre la merde dedans, les chasseurs oubliés.
0: Oui, elle est pas là que ça y est.
3: Elle a échiné là-bas, le bon.
0: Oui, parce qu'en fait, il y a eu des procès.
3: On y pense que méditer. Si tu ouvres une radio, un Freedom 3, par exemple, elle est là. Et comme dernier coup, comme c'est comme c'était, c'est un grand personnage. Hein.
0: Ah oui.
3: Il dit comme ça, mais vous, comme. Il dit un peu, il faut dénoncer carrément, moi. Ouais, pour mon bon particulièrement, comme il dit, ok. Des fois, on est dedans, tu comprends? Il dit, parce que, tu sais, à un moment donné, si la peine est dans le monde, c'est trop n'importe quoi, les gars. C'est trop n'importe quoi. Ouais, ouais. On est dans le monde, faisons. Allez, comment on dit, oh, moi, il y a déjà 3 ans, là, on m'arrête de travailler, mon Max.
0: Carrément.
3: M'arrêter, on travaille, puis patron, massé, parce qu'il y a des hommes à tes autres,
0: Ben oui, vaut mieux pas, hein. Ah oui.
3: Non, mais il vaut pas, c'est ça, mais tout. Il vaut mieux, et puis, ça, il rentre dans le boulot, mais il bosse, mais tout travaille tout le temps. Hein.
0: Oui, mais pour travailler pour 2-3 patrons, ils ne payent pas. Non, faut pas. Hein. Bah, voit, t'as pas besoin.
3: À un moment donné, je comprends plus votre élégance. Comment tu prends la vie, là, de tes.
0: Ben, là, ma vie en publication, aujourd'hui même, ça m'a vu ça. Mais, mon, il fait une publication, là, des gars dessous, ils répondent à l'idée, ils payent plus les gars, alors. Les vilains, les affaires, ouais. Parce que le train, c'est que, ben, on passe par ici, on passe par là, partout, des gars, ils doivent. Mais comment ils font, t'es.
3: Ah, tellement, le violent, mais j'ai franchement vérité, mais j'ai mon camarade là, j'ai le gars de Maniquez, hein, j'ai là, au téléphone radio là. Non, mais, j'ai un coup le bon bout du vol de monde.
0: Oui, mais il n'est pas bon parce que le bon affaire nous cite là, c'est des antécédents judiciaires. Et dans les antécédents judiciaires de la télévision, il y en a bon nom, là, il peut être cité, mais il y en a d'autres qui ne peuvent pas être cités parce qu'il y en a plus que ce que Christophe Damois dit, ouais. Ah, plus que ça.
3: À ma mise, on me parle de mon côté, de mon personnalité à moi. Ah oui, mais pas m'a gagné, donc ça, t'es en difficulté que de mon idole à moi.
0: Mais il est pas bon, hein. Ah oui.
3: Ah, t'es mal en difficulté, mais de, franchement, vérité, mal en difficulté avec la qualité de mon. En fin de compte, il y a au bon cœur à ta tête, les vrais, ça.
0: Ben oui, de mon, il y a abuse trop aussi de mon. Les malheureux de dire ça, mais les comment, ouais.
3: C'est pas bon, mais après, dans l'affaire, en fin de compte, là, des fois, je me pense, comme dans le domaine du travail. Mais dis-tu, je travaille avec toi, tu payes pas moins, tu râles le train, tu payes mon téléphone à toi pour mon argent, tu
0: peux. Répondre plus à Oli, à un moment donné, répondre plus.
3: Rien. Mais, Là, moi, à moi de la FST, à mon bureau d'inspection de travail, mon bureau d'avocat, mon bureau de la RASUFA, mon bureau de l'État de système, greffier, l'avocat ici, là-bas, un petit peu de temps. Mais quand tu l'apprends, moi, pour bosser, tu n'as pas besoin de ce monde-là.
0: Mais ça même. Mais les gars, il y a où quand même, les gars, il y a où de tout parler, parce que, ben, il manque un ou de respect, mais au fin, il fait le travail pour lui, ouais, c'est où les pieds à dents, il n'est pas payé à dents.
3: Ouais, mais après, tu peux me dire franchement, même l'année, je m'en entends dire qu'un gars, en train de parler de mon transition et de mon idée, moi, peut-être pas ici, là-bas. Il est moins comme ça, et à moi, là, franchement, je répète, il dit, moi, là, on a des mains, moi, je suis allé, aussi, un peu de temps, moi, là. Ah, mais ton, salut.
0: Oui, mais qui ça, ils mettent à lui en porte-à-faux, c'est pas le bouglé, le péadon, c'est le bouglé. C'est où on va mettre à où en porte-à-faux, c'est ça le problème.
3: Ouais, mais t'imagines, Max, faisons un bouglage, faisons une chose, il en cause un, il est vraiment bossé, il rentre dans le domaine du travail, il est bossé, il fait un bossé, il est pas bossé, il est un bossé. Mais t'imagines, il s'est bossé, il se pose un adjectivement, des mamans, il y a un maman.
0: Faudonnerie, ouais, il faut les gagner sur la raison d'été.
3: Ben, il est né à son petit foyer pour les nourrir, pour faire son train, il est son petit casse, il s'y fait là-bas. Mais là, tu forces à dire, mais comment il fait?
0: Ben, tu es où tu le gars, là, ou finir, lui, ou là?
3: Au moment qui finit, je dis, franchement, vérité, à un moment, pas des étapes, là, je dis, oh, je vais dépasser la soixantaine, non. Je dis, au moment, la vie des trucs, je ne pensais pas, si je me disais, mais plus bien, que ni couillon, quoi. Mais.
0: Non, c'est des abusés eux-mêmes, il y en a de plus en plus, plus la vie devient dure, plus les gars, ils volent les gars. C'est comme ça, hein. Malheureux, hein.
3: Eh ben, un jour, c'est même dur, ils pensent que, bonne boule, tu prends les gars, comme ça, là, un jour, là, tu prends de la grande aisselle, là, tu montes en l'air, là, tu prends, et là-dedans, là, t'es pas obligé de tout ça, la maillage, hein. Et bien, t'es le bouc à travail, il paye, allez.
0: Non, mais on dirait, ils ont même un clou dedans, hein, quand ils arrivent pour payer, ils disent, ah, ouais. Il s'a blouse, galali, galali, il s'a pas gagné, fait rien, de toute façon, on connaît.
3: Il dit, oh, franchement, vérité, bah, il s'a pas dit ça, il s'a pas fait la propagande, pour pas dire ça. Il dit, oh, m'en va, ça, t'es un gars, un coup. Le gars, t'es de moins que 1400 euros. Il dit, ben, le gars, après, il n'a fait pas dire tout, moi, t'es travail pour lui. Il dit, moi, t'es travail trop vite, moi, t'es rapide, moi, t'es gagné l'argent trop. C'est des minutes, là. Il a ajouté travail, moi, des gars, il a été par contre, là. Là, il n'y a pas rien, là. Les commandes. Ah, demain, à monter les necs, moi. Un artisan, hein. Ah, demain, comme ça. Monter les necs, moi, demain, comme ça. Souffle pas ça, mais paye bien, au moins. Je dis, ah bon? Il y a la tête, c'est cassé mon équipe. Ma pipa, tu fais le travail, m'a arrêté. Quand on doit des heures de travail. Regarde bien, au moins, un an, quatre mois, Max. Il me dit, mais je suis un aise. On est à l'autre pour causer un truc. Il me dit, c'est malais, c'est ça que Malaisie. Il dit que tout le monde gare, il dit au moins. Il a trouvé pas tout le gars, il s'est dans l'hôtel. Il a gazon, il bat dans le car, il fait n'importe quoi. Max, mais bonjour, gars, là, il va côté mon quartier, là. Ma bâme, le tête devant ma râle ensemble.
0: La police dirait. Ben ouais, mais vous faites violence,
3: moi. Ma râle ensemble, il dit, franchement, je me suis râlé dans la dame, puis c'est hier, vous me dites, non, t'es là, mais ça saisit, il voilà. Je m'en ai un sable, je bloque le tout. Le gars plairait.
0: Ah, il plaît alors.
3: Plairait, tu le connais. Hey, Michael, attends, ça veut pas, il connaît mes gâtés, ouais. Inquiète, papier, on n'a pas gâté. Non, la calme, je trappe l'argent. Hey, il me dit, ah bon, là, tu reprends des tigres, moi, là.
0: Ah ouais, mais il y amène à où il pousse à Ouabou, en fait. C'est ça le train. Ouais.
3: Enfin, quand je me mets dans mon tête, pour dans la zone, je vais vivre la grande échelle, je vais voir tout beau, toute ma fière, la grande échelle.
0: Ouais,
3: mais vous connaissez que ça lui a peur, le courrier a peur.
0: Ben ouais, c'est vrai, mais où ça pas, il s'est fait à chaque fois justice ou même.
3: Non, mais là, les nerfs vont monter, les gars, le monde va chuter ça, parce que t'es les molles, les molles, Max. Je dis, franchement, je dis, t'es les molles, super molles. Déjà, on explique à vous, bien, écoutez, entre nous, hein.
0: Mm-hmm.
3: Explique à vous, histoire d'animaux, histoire des chiens, là, bientôt, là, ça se finit samedi, là.
0: D'accord.
3: Ça se lève, finit samedi, mais ça se lève aussi, même, ça se lève, ça se tend. Même, là, ça, c'est mon domaine, moi, la nature, c'est mon train, ça. Mais pour faire possible, moi, la nature, c'est comme elle a possible.
0: Il faut bien ça, ouais.
3: Voilà. Mais lui, dire franchement, vérité, ouais, les chiens m'ont fait une crevée à frérot. Et bien, franchement, vérité, le monde est fou dans la tête.
0: Ah oui, le monde y profite. Le monde y profite, tu l'as.
3: À mon entrée, là, ça m'y habite là. Il dit, oh, là, tu peux dire, ils ont dit mardi. Demain, mercredi. Demain, il connaît, là, ça, c'est mercredi, ça, c'est dimanche. Ma fille décolle là, dans mon entrée, on a dès l'entrée, on a dès l'entrée. Là. Ah non, ouais, à la droite, on a dès l'entrée, on ne jamais vu. Donc on est la poison, les fans, les longtemps, les parents.
0: Ouais, ça veut rien, papa, où ça profite de chasse tranquillement, quoi. Vous ah, diriez, tu
3: vois. Il y a un matin, mon chien, il prend l'avant, et ça, devant Milan, ça ne donne pas, vous voyez ça.
0: Ouais, c'est ça.
3: Vous connaissez, il n'y arrive même pas les 300 mètres dans le comté, là, mais le chien, il capote là-bas, fini.
0: Ouais.
3: Il sortait 4 chiens, tu n'es jamais rendu mon pas avec elle.
0: C'est rien?
3: Ah ben,
0: ouais, mais de monde n'est plus comme avant. Il faut, à un moment donné, faut nous dire nous aussi, de monde n'est plus du tout. C'est plus la même génération. Nika, il est quoi? Il est presque à minuit. Mais.
3: Mais
0: c'est ça. Non, mais 40 ans, il ramène pas nous beaucoup en arrière. C'est nous les dans les années 2000. C'est ça le vrai.
3: 40 ans, mais vu ces catastrophes-là.
0: Ouais. Ah ouais, avec les gens, ouais. Mais c'est ça. Nous prendra le temps de discuter un peu plus largement de ça. Nikas, mais ça, t'as une bonne soirée, nous la trouve. Pour nous, les bons, nous.
3: Bonne année.
0: Ça t'a qu'un coup barreau, nous. Les bons, correct. Merci à vous. Ouais. Bonne soirée. Merci. Salut. Bah ouais, après, les vrais que la vie change, maman. C'est ça aussi le gros souci. Bon, on nous retrouve demain matin. C'est Julie qui, ce semaine finit aussi, non? Lundi c'est Francky, mais demain c'est Julie que vous êtes à retrouver. C'est à partir de 5h du matin. Ouais, 5h du matin, 5h, 10h, et ensuite 10h, 15h, Laurine. L'après-midi, en ce moment, c'est Charlotte, avant de retrouver pour la rentrée prochaine Bobby, qui sera donc de retour. On va retrouver le journal d'Europe 1, nous laisse azote toute la nuit avec Banna. Porte azote bien, si vous sortez couvert, soyez prudent, respectez tout ce qu'il y a à respecter, et tout se passera bien, donc amuse azote. Merci d'écouter Freedom. Nous retrouve, et si azote donne des informations, 41 51 51. Bonne soirée.
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6: Et bienvenue dans Europe 1 Nuit, votre rendez-vous avec l'information. Et au sommaire ce soir, le réservoir de main-d'œuvre des narcotrafiquants en France, la métropole lilloise, selon le service de renseignement sur la criminalité organisée pour les opérations les plus violentes d'intimidation. Explication à suivre dès le début de ce journal. Ils ont testé le maniement d'explosifs et de cocktails Molotov dans des tunnels parisiens. 8 étudiants mis en examen pour association de malfaiteurs, soupçonnés d'avoir préparé une attaque ciblée visant les forces de l'ordre, mais également le chantier de la future ligne à grande vitesse Lyon-Turin. La grogne des pompiers prend de l'ampleur pour réclamer plus de moyens. Très déçus après leur rendez-vous avec Laurent Nunez, ils appellent à la mobilisation fin septembre. Le manque de moyens au révélateur d'un été d'incendie XXL. Le malaise est palpable dans les rangs des pompiers. Témoignage à suivre dans ce journal. La France se dessèche, cours d'eau, nappe phréatique, culture. Alors que le gouvernement sonne le tocsin, les maires doivent prendre des mesures inédites pour faire face dans l'urgence. Exemple à suivre dans les Alpes-Maritimes. Soupçon d'emploi de complaisance d'élus parisiens et franciliens. Une association anticorruption dépose plainte après ses soupçons au sein de la RATP. La réaction à suivre de Valérie Pécresse. Et puis enfin, le staff galactique de Zidane à la tête de l'équipe de France, présenté officiellement. Ses adjoints avec qui il a tout gagné au Real Madrid le rejoignent. Et puis surtout, le retour du divin chauve, Fabien Barthez.
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6: La criminalité en quelques clics, on le sait, les narcos se sont réorganisés, recrutent énormément via les réseaux sociaux. Phénomène scruté par le CIRASCO, le service de renseignement sur la criminalité organisée, les trafiquants qui recrutent les petites mains du crime, notamment pour des tirs d'intimidation, des rafalages de concurrents. Le recrutement sur ce genre de mission se fait beaucoup dans la métropole lilloise. Les explications de Maximilien Carlier, correspondant d'Europe 1 dans le Nord.
7: 16, 15 et parfois 14 ans, des mineurs recrutés dans la métropole lilloise directement sur Snapchat pour des missions à plusieurs milliers d'euros. Transport de marchandises, tirs dans les jambes, une tarification à l'acte et une criminalité étendue partout en France, selon Sébastien Hernard, délégué unité police à la PJ de Lille.
8: Les prix, ça peut varier de 1000 à 2000 euros pour aller tirer sur quelqu'un. Un gamin de la métropole lilloise qui est recruté pour aller faire ce qu'on appelle un rafalage chez nous sur la métropole lyonnaise. tirer sur les concurrents. Alors souvent c'est dans les jambes, ils vont tirer dans les parties basses pour faire peur. C'est une guerre de territoire, hein. Le narcotrafic est en pleine expansion.
7: Des contrats exécutés par des guetteurs qui veulent monter dans la hiérarchie par exemple, mais il y a aussi désormais des novices, des débutants.
8: Les profils peuvent être très différents, ça peut être un primo délinquant qui n'est pas connu, qui n'appartient à aucun groupe et qui est même pas du secteur. C'est des amateurs qui se lancent dans la criminalité et il peut y avoir des erreurs et des dommages collatéraux.
7: Pour ces missions, les mineurs sont privilégiés par les donneurs d'ordre, car s'ils sont arrêtés, la justice sera plus clémente, ajoute ce policier. Un travail d'enquête difficile, car les commanditaires utilisent fréquemment des messageries cryptées. À Lille, Maximilien Carlier, Europe.
6: Un projet d'attentat a-t-il été déjoué? Les services de police s'interrogent. 8 étudiants âgés de 17 à 28 ans viennent d'être mis en examen pour association de malfaiteurs repérés en train de tester des explosifs dans des tunnels parisiens. Tous sont proches de mouvements contestataires. Ils sont soupçonnés d'avoir préparé des actions contre les forces de l'ordre et un chantier de ligne ferroviaire Lyon-Turin, Jean-Baptiste Marty.
9: Oui, tout est parti d'un signalement anonyme des étudiants proches de la mouvance d'ultra-gauche connue de la police pour leur militantisme radical sont repérés dans un tunnel parisien, un tunnel situé sur un chemin de fer inactif aujourd'hui. C'est là qu'à l'abri des regards par petits groupes, ils se succèdent pendant plusieurs soirs et s'entraînent à manier des explosifs comme des cocktails Molotov. Tous sont donc identifiés par les policiers mis sur écoute. Et c'est en scrutant les conversations téléphoniques que les fonctionnaires apprennent que les étudiants souhaitent se rendre à un rassemblement en Italie fin juillet. Une manifestation contre le projet de ligne à grande vitesse Lyon-Turin. Les enquêteurs les soupçonnent en réalité de préparer plusieurs actions violentes contre les forces de l'ordre à cette occasion. Ils sont donc interpellés lors des perquisitions. Un bidon d'essence vide, des feux d'artifice et des tracts syndicaux sont retrouvés, présentés à la justice. Les 8 suspects présumés viennent d'être mis en examen pour association de malfaiteurs, mais laissés libres sous contrôle judiciaire.
6: Jean-Baptiste Marty du service police-justice d'Europe 1. Déçus, à bout, les pompiers ne cachent plus leur colère, de simples cagoules pour se protéger de fumées toxiques, des recrues qui n'arrivent pas à arriver en bout de course. Les soldats du feu, exténués, s'estiment en danger. Reçus tout à l'heure par le ministre de l'Intérieur, l'intersyndicale espérait des réponses concrètes, mais ressort très déçu du bureau de Laurent Nunez. S'il est le premier flic, il n'est certainement pas le premier pompier de France, grince-t-il. Romy Azoulay les a rencontrés.
10: C'est du blabla politique.
11: Voilà comment l'intersyndicale des sapeurs-pompiers résume cette réunion. Pour Xavier Bois, son porte-parole, Laurent Nunez n'a pas été à la hauteur de leurs revendications.
12: Le ministre n'est pas au rendez-vous. Nous n'avons pas eu de réponse concrète. Nous n'avons aucune affirmation ni sur le financement, ni sur le contenu du projet de loi.
11: Parmi les urgences, leurs équipements vieillissants et inadaptés. Alors que 4 sapeurs-pompiers ont perdu la vie cet été et plus d'une centaine ont été intoxiqués sur les feux en Gironde. Une situation devenue invivable, condamne Thierry Sergent, délégué du syndicat Sud.
13: Il faut savoir que notre seul moyen de se protéger des fumées toxiques, en fait, c'est notre cagoule. Et une cagoule, c'est pas bien bien efficace. Au niveau de la santé, c'est vraiment en dessous du minimum.
11: Autre point noir, le manque d'effectifs, ce que déplore David Saquet, président de l'intersyndicale.
14: On manque aujourd'hui au bas mot d'environ 20 000 sapeurs-pompiers professionnels. On manque de plusieurs milliers de personnels administratifs, techniques et spécialisés. C'est ces gens qui sont dans l'ombre, en support, à l'arrière, et qui sans eux, nous, on n'intervient pas.
11: Face à toutes ces demandes, le ministre de l'Intérieur Laurent Nunez a indiqué ne pas pouvoir s'engager sur des chiffres avant d'avoir consulté les associations d'élus.
6: Romy Azoulay du service reportage d'Europe 1, les pompiers qui appellent donc à une mobilisation fin septembre à Paris. Sur le front des incendies, les flammes de Saint-Just au sud de Rennes ont parcouru 200 hectares mais ne progressent plus. Et dans le Pas-de-Calais, c'est une première, on vient de faire appel à un avion d'âge pour effectuer des largages sur un feu qui mobilise plus de 200 hommes. La vague de chaleur sur la France vient de dépasser en longueur celle pourtant historique de 2003, tandis que la quasi-totalité des nappes phréatiques affiche un niveau bas.

0: qui sont de plus en plus extrêmes et donc à nous de s'organiser et d'anticiper.
1: Anticiper pour mieux se préparer, tel est le mantra de cet ancien sapeur-pompier qui veille au grain à la consommation d'eau des habitants.
0: Lorsqu'il y a eu la première vraiment crise sécheresse, moi j'avais demandé à ce que le fournisseur d'eau me fasse la liste des 100 plus gros consommateurs de la commune. J'ai demandé à ce que tous les compteurs d'eau soient équipés de télérelèves, c'est-à-dire que on est en capacité de connaître sa consommation tous les jours, tous les mois. Et donc, moi, j'ai été alerté par le prestataire qui gère l'eau que il y avait une consommation, une surconsommation.
1: Dans un premier temps, Frédéric Poma sensibilise les habitants et professionnels qui ouvrent grand les vannes et n'hésite pas à les verbaliser si le message n'est pas passé.
2: Emma Benyoussef Sudarovic. 200 élus parisiens et franciliens employés par la RATP, une association anticorruption, dépose plainte. Valérie Pécresse, la présidente de la région Île-de-France, demande des comptes. Il s'agirait d'un système d'emploi de complaisance selon de récentes révélations internes. Une affaire qui prend racine dans le cas du maire LFI de Saint-Denis, Bali Bakayoko, mais qui pourrait s'étendre à d'autres élus, Alexis de la Fontaine.
3: Oui, selon le Canard enchaîné, Bali Bagayoko a cumulé pendant plusieurs années un emploi à temps plein à la RATP avec son mandat d'élu local. Un cumul en principe interdit, sauf dérogation très spéciale. L'élu insoumis aurait même bénéficié d'un recrutement sans concurrence ni entretien, avec des horaires élastiques et de généreuses indemnités, précise le Canard. De quoi susciter plusieurs plaintes pour détournement de fonds publics et emplois fictifs. Ces plaintes évoquent un système bien plus vaste avec de nombreux emplois de complaisance. Fin de citation. Face à ces révélations, Valérie Pécresse hausse le ton. La présidente de la région Île-de-France réclame une transparence totale sur le recrutement et pousse l'idée d'une mission flash à l'Assemblée nationale. De son côté, la RATP dément fermement tout emploi de complaisance. Quant à Bali Bagayoko, il joue la carte de la victimisation et parle d'un complot politique visant, selon ses mots, à freiner la campagne présidentielle de Jean-Luc Mélenchon.
2: Alexis de la Fontaine du service politique d'Europe 1. Vers un possible acte 2 de la vague migratoire à Ceuta, après le passage en force fin juillet de plus de 70 000 Marocains, les appels à faire une seconde tentative dans l'enclave espagnole en fin de semaine se multiplient sur les réseaux sociaux. Des appels qui se basent notamment sur des fake news et une certaine confusion peut-être, puisque l'Espagne avait annoncé au printemps la régularisation prochaine de 500 000 migrants. Mais il s'agissait d'une mesure concernant des Sud-Américains déjà présents sur le sol espagnol et rien à voir donc avec ce qu'il se passe à Ceuta, rappelle et souligne l'avocat Jean-Marc Sanchez, fondateur de la commission franco-espagnole du barreau de Paris.
4: La régularisation des migrants en Espagne concerne majoritairement des gens qui étaient déjà là et majoritairement des Sud-Américains. Et c'est un problème assez différent. Ceuta, c'est autre chose, ce sont les Marocains qui font pression sur les Espagnols. C'est vrai que les deux événements, si vous voulez, arrivent en même temps. Mais il n'y a pas de hasard. Effectivement, je pense que le gouvernement marocain, très habilement, a joué sur le fait que Pedro Sanchez avait ouvert la boîte de Pandore et, par ailleurs, maintient des relations privilégiées qui déplaisent particulièrement au gouvernement marocain avec le gouvernement algérien pour profiter de l'occasion et peut-être pour recommencer samedi soir ou pas une nouvelle tentative.
2: Jean-Marc Sanchez, invité tout à l'heure de Charles Lullier dans Europe 1 Soir. Et puis enfin, une équipe de winners pour épauler Zinedine Zidane à la tête des Bleus. Que des numéros 10 dans sa team, dans son staff. Sans surprise, on retrouve ceux qui l'ont accompagné lors de ses sacres avec le Real Madrid, avec notamment ses trois Ligues des Champions remportées d'affilée entre 2016 et 2018. Et pour entraîner les gardiens de but, qui de mieux que celui qui a soulevé une Coupe du Monde en premier avec la France et contribué à moderniser le poste de goal par son audace et par son jeu au pied, Fabien Barthez. Là aussi, Antoine Bienveau, Zizou choisit sans surprise un homme qui partage avec lui cette même culture de la gagne.
5: Oui, il était pressenti, c'est désormais officiel, Fabien Barthez sera bien l'entraîneur des gardiens de l'équipe de France version Zinedine Zidane. Solidement liés par leur triomphe commun en 1998, les deux hommes se connaissent bien et ont toujours entretenu une relation de confiance, comme l'explique Alain Giresse, consultant football d'Europe 1.
6: Fabien est toujours resté proche de Zizou, c'est leur histoire ensemble à travers cette Coupe du Monde et puis les relations. Ils ont leurs habitudes, donc ça évite évidemment de connaître d'autres personnes avec lesquelles ils n'ont jamais travaillé.
5: Fabien Barthez, pourtant, n'a encore jamais entraîné au haut niveau, mais pas d'inquiétude à avoir, selon

0: Gires.
1: Les staffs d'équipe nationale travaillent très peu de temps avec les joueurs. Donc c'est important, au-delà de la partie technique du gardien de but, il y aura aussi des données mentales, des données d'approche de match. Évidemment que Fabien Barthez maîtrise, puisqu'il a quand même un vécu, son expérience de grand gardien de but qu'il a été.
0: Outre Fabien Barthez, Zinedine Zidane pourra aussi compter sur deux fidèles de la première heure, David Bétoni et Hamidou Mseidi, deux adjoints emblématiques qui l'entouraient déjà sur le banc du Real Madrid.
2: Antoine Bienveau et le premier match de l'équipe de France, version double Z, le déplacement le 25 septembre prochain en Turquie dans le cadre de la Ligue des Nations. Allez, 22h12, on passe à la météo avec vous Marie-Line Hérault, bonsoir.
3: Bonsoir Stéphane, demain matin la grisaille sera présente sur la pointe bretonne, le littoral du golfe du Lion ainsi que sur le sud de l'Aquitaine. Le reste du pays profitera d'un temps largement ensoleillé. L'après-midi, le soleil et la chaleur seront au rendez-vous mais l'instabilité se renforcera rapidement. Des orages se développeront sur l'ouest des Pyrénées, le massif central, la montagne Corse et les Alpes jusqu'au relief de la région PACA. Les phénomènes pourront être localement forts sur les Alpes du Sud et jusqu'au relief varois. Quelques ondées pourront aussi gagner la vallée du Rhône et les plaines du Languedoc. Et enfin, dans le nord-ouest, les nuages seront plus nombreux et des orages pourront éclater sur le nord de la Nouvelle-Aquitaine, les Pays de la Loire et l'ouest du centre-val de Loire. Le risque d'ondées et d'orages s'étendra ensuite vers la Normandie et l'Île-de-France. On fait aussi un point sur les vigilances pour demain. Canicule d'abord, 80 départements seront en orange, 16 en jaune. Pour les orages, 15 départements seront en vigilance jaune sur le sud-est. Et les vigilances aux feux de forêt, 41 départements en orange dans le sud, le sud-est et un gros quart nord-ouest. Pour les températures demain, les minimales, on aura 18 au Puy-en-Velay, 20 à Brive, 21 à Orléans, 22 à Biarritz, 23 à Niort, 24 à Paris, 27 à Nice. Et les maximales, 33 à Rennes, 35 à Annecy, 38 à Troyes, à Dijon ou à Bordeaux, 39 à Tours, à Blois, à Paris ou à Niort, 40 à Toulouse, à Châteauroux, à Nancy ou à Limoges et 41 à Carcassonne, à Montluçon, à Brive, à Albi et à Périgueux.
2: Un gros programme, merci Marie-Line Hérault, à demain. 22h15, bientôt, lors de retrouver Sana Blanger. Bonsoir à la libre antenne d'Europe 1.
4: Bonsoir Stéphane. Au programme, justement, on va parler des incendies de cet été.
2: Ok, on en a beaucoup parlé nous aussi. Ouais.
4: Oui, effectivement, et là on va retrouver Claudine qui les a vraiment vécues de très très près. À tout à l'heure.
2: À tout à l'heure, Sana.

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1: Sana Blanger. Bonsoir à toutes et à tous. Très heureuse de vous retrouver en direct sur Europe 1. Bienvenue dans votre Libre Antenne jusqu'à 1h du matin. C'est déjà notre dernier rendez-vous en direct de la semaine. Pour certains, le week-end approche, pour d'autres, les vacances continuent. Alors ce soir, j'avais envie de commencer avec quelque chose de léger. Vous avez peut-être remarqué que parfois, le plaisir commence avant même le bon moment. Pensez à un dîner, à quelqu'un qu'on va retrouver au week-end qui arrive, peut déjà nous faire du bien. Notre cerveau est capable d'anticiper une émotion agréable avant même de la vivre. Alors, avoir un petit plaisir prévu dans les prochains jours, même tout simple, peut parfois déjà nous faire du bien. Parce que le plaisir n'est pas seulement dans ce qui y arrive, il commence parfois bien avant. Dans quelques instants, en revanche, impossible de prévoir ce qui va se passer ici. C'est toute la magie du direct. Vos histoires écriront cette soirée avec nous. Car vous le savez, la Libre Antenne est votre émission. Audrey et Jade vous attendent au 01 80 20 39 21. Vous pouvez également nous écrire par SMS au 7 39 21 en commençant votre message par le mot nuit sur la page Facebook de la Libre Antenne et par mail aussi libreantenne@europe1.fr. Cette émission est réalisée par Estella Saliba. 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
1: Commence cette soirée avec Claudine qui nous appelle d'Arès en Gironde. Elle a vécu les incendies de très près cet été sans rien perdre et pourtant quelque chose a profondément changé. Bonsoir Claudine.
3: Bonsoir.
1: Bienvenue à la Libre Antenne.
3: Merci.
1: Racontez-nous ce qui vous est arrivé Claudine.
3: En fait, moi je peux vous parler de ce qui m'est arrivé à moi, mais en aucun cas je peux vous dire ce que les autres ont ressenti.
1: Je pense que
3: ce moment qu'on a tous vécu ici, on l'a tous vécu très très différemment. On l'a vécu différemment déjà parce qu'on n'en a pas pris conscience tous en même temps. Et on l'a vécu différemment parce qu'on a été... On a été évacué, je dirais, de façon différente. Si vous voulez, il y a des gens qui ont vu le feu arriver et qui n'ont pas eu vraiment besoin de message pour s'en aller. Il y a des gens qui ont eu la gendarmerie qui est venue taper à leur porte en leur disant « Vous avez 2 minutes pour évacuer ». Et puis, il y a des gens comme moi qui ont bien vu, en effet, les fumées arriver, le rougeoiement du feu. Mais on a reçu un SMS qui nous a dit évacuation immédiate dans la journée, tout ça. Et donc, c'est complètement différent. Avec mes amis, on l'a tous vécu différemment. Et c'est évident qu'on n'a pas du tout le même ressenti.
1: Quand vous nous dites on a eu du mal à réaliser... À quel moment est-ce que vous vous êtes dites mais il se passe quelque chose, qu'est-ce que je fais, ce SMS vient d'arriver, est-ce que je pars maintenant, est-ce que enfin voilà, c'est quel a été vraiment le moment où vous vous êtes dit bon, il se passe quelque chose effectivement de...
3: Bah, en fait, si vous voulez, la veille déjà, alors moi je travaille sur le secteur et donc j'ai pas pu aller du côté du Cap Ferret parce que la route était bloquée, on nous a dit un incendie.
1: Voilà,
3: on nous a dit un incendie, donc c'est bon. C'est quand même pas la première fois qu'on a des petits incendies dans la région. Là, en effet, ça semblait beaucoup plus gros. C'était la première fois qu'on nous coupait la route pour aller au Cap Ferret. Et puis le soir, on voyait bien quand même qu'il y avait énormément de fumée. Moi, le lendemain matin, quand je me suis levée sur ma terrasse, en gros, je voyais la fumée qui me semblait très proche parce qu'en fait, j'avais l'impression qu'elle était juste derrière les maisons de l'autre côté de la route, quoi. Elle était plus loin, mais ça donnait l'impression qu'elle était beaucoup plus proche. Et comme on était le matin de bonne heure, on voyait le ciel qui était couleur orange, rouge.
1: Oui.
3: Et donc, on avait vraiment l'impression, même si après, on a compris que le feu était plus loin, mais on avait vraiment l'impression qu'il était très proche. Donc, dans un premier temps, vous dites, ok, bon, nos pompiers, ils vont gérer ça, tout ça, et il n'y a pas de souci. Donc, et puis quand même, vous rentrez chez vous, vous dites, je le sens pas trop, ce truc-là. Je vais quand même préparer une valise. Je vais aller travailler, mais avec la valise dans le coffre de la voiture. Donc, c'est un petit peu original comme départ le matin pour aller travailler, quoi. Voilà. Et puis, vous êtes au travail, vous continuez votre travail et tout. Puis, d'un seul coup, vous recevez un SMS qui dit évacuation immédiate. Moi, j'habite à Arès. Je travaille sur Andernos. Donc, j'ai un chat. Donc, la seule chose que j'avais pas pris le matin, c'était mon chat. Donc, évidemment, je suis retournée chez moi. Contrairement à beaucoup de gens qui n'ont pas pu le faire, moi, j'ai pu le récupérer. Et j'ai pris ma voiture. Le seul truc qui m'est venu à la tête, c'est ma voisine, parce que j'ai une voisine qui est un peu âgée. Oui. Et je me suis dit, jamais elle est au courant qu'on évacue. Donc je suis allée frapper chez ma voisine. Oui, je lui ai dit, je lui ai dit, on évacue, t'es au courant? Non. Bah, je lui ai dit, écoute, tu vas où? Chez ma sœur. Je lui ai dit, écoute, t'as un quart d'heure, tu fais ta valise, je t'emmène. Parce qu'en plus, il faut bien se dire qu'on avait beaucoup de mal à circuler. La circulation a été très vite très encombrée. C'est normal, hein. Nous, on n'a qu'une seule route pour partir.
0: Exactement. C'est vrai que quand on connaît tout le bassin d'Arcachon, il n'y a qu'une seule route qui mène du Cap Ferret jusqu'à là où vous êtes, d'ailleurs. Hein.
3: Ouais,
0: Et en fait, le terme que je cherchais, c'est à quel moment est-ce que vous avez eu peur, Claudine?
3: Alors, en fait, moi, je fais partie des gens qui, quand ils sont dans l'action, ils n'ont pas peur. C'est après que je décompresse toujours. J'en ai discuté avec d'autres amis. En fait, sur le coup, là, on est là. Qu'est-ce que j'emmène? Donc, les papiers, le passeport, la carte d'identité, les choses comme ça, les trucs hyper importants. On n'est pas dans « j'ai peur », on est dans « j'agis ».
0: Exactement. En fait, c'est ça que vous êtes en train de nous décrire. Au moment du danger, vous pensez en plus à protéger votre chat et votre voisine. Donc,
3: c'est un petit peu normal. On est des êtres humains quand même. Donc, c'est un petit peu normal de s'occuper des autres quand même.
0: Alors, normal. Mais vous savez que face à un danger, chacun réagit de façon complètement différente. Vous avez eu vraiment cet instinct de basculer très vite de j'ai peur à je dois agir. Donc l'action a peut-être contenu votre peur, mais d'autres personnes ne basculent pas forcément vers l'action et peuvent entrer en sidération, etc. Enfin voilà, donc je comprends. Et vous, pendant que vous vous occupiez des autres, vous pensiez à quoi? La priorité, hein, vous étiez en train de nous dire.
3: La priorité, c'est gérer, partir.
0: Oui, voilà.
3: Ouais, la priorité, c'est partir. Et après, vous avez des réflexes, je dirais, de survie. En fait, moi, j'ai deux voitures. Vous ne choisissez pas la voiture. D'un seul coup, dans votre tête, vous vous dites laquelle a le plus d'essence dans le réservoir.
0: D'accord.
3: Parce qu'en fait, vous réalisez très bien qu'à la station, il va y avoir la queue comme c'est pas permis. Donc, vous vous dites, je prends la voiture. Alors oui, il se trouve que c'est la plus grande de mes deux voitures qui avait le plus d'essence. Mais ce que j'ai emmené, de toute façon, jamais on n'a pensé qu'on partait pour 10 jours. Parce que nous, on est partis 10 jours de chez nous.
0: Ah oui,
3: c'est énorme.
0: Oui, c'est énorme.
3: Donc, en fait, on est tous partis avec des fringues pour 2-3 jours. Parce qu'on se disait, dans 2-3 jours, on est rentré à la maison.
0: Je comprends. Et ça a duré 10 jours et vous êtes...
3: Ouais.
0: Donc, en fait, vous êtes allée chez votre sœur, c'est ça?
3: Alors, non. Moi, je suis allée chez...
0: Amis.
3: Je me suis d'abord réfugiée chez des amis à Blagon. Et le soir, on a dû encore évacuer. Et là, je peux vous dire que là, par contre, c'est impressionnant. Parce que moi, j'entends les gens aujourd'hui... Je comprends très bien qu'ils aient été stressés par la situation et tout. Mais il y a quand même une majorité de gens qui ont été évacués pour des odeurs de fumée.
0: Oui.
3: Nous, on a été évacués parce qu'on voyait les flammes. Et je peux vous dire que c'est pas du tout le même ressenti.
0: Est-ce que vous pouvez nous l'expliquer? Parce que quand vous avez enfin été en sécurité, qu'est-ce qui s'est passé en vous, Claudine?
3: Alors, en fait, on a l'impression d'être en sécurité sans l'être. On a l'impression que physiquement... On est en sécurité parce que voilà, on est en sécurité. Nous, on a été évacués 2 fois. Donc moi, c'est une amie qui m'a récupérée à la fin et elle m'a dit bon, tu t'assois parce que t'es blanche et tout. Ouais, d'accord. On a l'impression que physiquement on est en sécurité, mais que mentalement on est toujours bloqué dans ce stress intense qu'on vient de vivre. Et honnêtement, il dure ce stress. Même après, quand on sait que tout va bien, moi j'habite en centre-ville à Arès, au début, on se dit, j'habite en centre-ville, il n'y a pas de raison que la moitié d'Arès brûle. Sauf que quand vous voyez d'un seul coup que le Porche a brûlé à moitié, vous dites que c'est plus si une sidération qui peut arriver.
0: Effectivement, sidération, syndrome de stress post-traumatique, tout à fait. On va en parler hein, de votre état aujourd'hui, comment est-ce que vous vous sentez. Donc, 10 jours, 10 jours à regarder, comme tout le monde, peut-être les informations. Eh oui. Est-ce que il y a des images que vous, des endroits que vous reconnaissez? Comment est-ce que vous vivez vous tout cela en fait à travers la télévision, les informations?
3: Si vous voulez, moi ça fait plus de 30 ans que j'habite sur le bassin, donc oui, quand les chaînes télé vous montrent des endroits, même s'ils vous disent pas où c'est, vous voyez où c'est. Vous savez où c'est. Oui. Donc vous listez aussi la liste du positionnement des maisons de vos amis en vous disant là on est proche d'un tel, là on est proche d'un autre, ou bon ça va, tout le monde est en sécurité. Moi j'ai des amis à Blagon, pendant des jours on nous a parlé de Blagon. Donc c'est évident que vous êtes en stress par intermédiaire, quoi. Même si vous les avez au téléphone, que vous savez qu'ils sont en sécurité de leur côté, eh ben il y a quand même leur maison qui est là et qui est potentiellement en danger, quoi.
0: Bien sûr. Je comprends. Qu'est-ce qui se passe pendant ces 10 jours? Qu'est-ce que vous faites?
3: Alors en fait, moi je travaille en médecine du travail, donc on a très vite travaillé en télétravail.
0: D'accord.
3: Parce qu'on avait quand même beaucoup d'entreprises qui étaient impactées, donc il a fallu un petit peu faire le point avec les entreprises si tout le monde avait pu évacuer correctement, si leurs salariés étaient en sécurité, parce que nous on a beaucoup de campings, donc qui dit beaucoup de campings dit beaucoup de salariés qui habitent dans les campings. Donc d'un seul coup, vous vous retrouvez avec des gens, des jeunes souvent, qui n'ont pas vraiment de famille sur le coin, donc ils sont où? Et vous en avez fait quoi?
0: Eh oui.
3: Parce que quand vous avez des jeunes qui ont 16, 17 ans, qui sont à proximité de chez eux, c'est sûr qu'ils vont aller chez eux. Mais nous, ici sur le bassin, on a des jeunes qui viennent plutôt de loin pour travailler l'été.
0: Bien sûr.
3: Donc, et leur maison, c'est le camping. Alors là, on leur dit qu'il faut partir du camping. Donc ils sont où?
0: Oui, il y a beaucoup de personnes qui se sont retrouvées dans des gymnases.
3: Ouais. Alors, c'est sûr que... Moi, quand j'en ai discuté avec eux, dans les gymnases, ils ont été très bien accueillis. Il y a eu zéro problème là-dessus, mais il faut quand même envisager la vie en communauté, avec des gens que vous ne connaissez pas. Vous faites la queue pour aller aux toilettes, vous faites la queue pour vous doucher, vous dormez au milieu de tout le monde et tout. Enfin, c'est quand même des situations qui laissent des traces, c'est obligé.
0: C'est une certitude. Effectivement, ce sont des situations qui sont extraordinaires, donc pas ordinaires du tout. À ce moment-là, on perd ses repères. Effectivement, il y a énormément de choses qui se passent. Néanmoins, on peut imaginer ou espérer qu'il y ait du lien qui se crée, de l'entraide. Et c'est ce qui semblait vraiment émaner de cette période, justement, d'incendie.
3: Alors oui, c'est sûr. C'est sûr qu'on l'a vu au niveau de nos agriculteurs, c'est sûr qu'on l'a vu au niveau des forestiers et tout ça, qui étaient là avec nos...

0: Après, donc, il est 0h28. Alors, une information route à vous donner. Il y a une voiture en panne dans le sens montant du tampon avant la sortie de l'île des bambous. C'est au niveau du McDo de l'île des bambous. Il y a cette voiture en panne. Elle est dans le sens montant. Donc, faites très, très attention. S'il y a des jeunes à bord de cette voiture. Comme je vous ai dit, la voiture est jeune à circulation. Vous risquez d'être surpris car elle est dans la sortie pour aller vers le McDo. C'est sur la ligne des bambous. Donc, faites très, très attention. C'est cette voiture en panne qui est dans le sens montant. Si vous êtes dans le secteur et vous avez plus d'informations, 02 62 le 41 51 51. Information pour les auditeurs de Freedom 2. Il y a une voiture en panne au niveau du tampon dans le sens montant, dans le sens Saint-Pierre vers le tampon. C'est avant la sortie de ligne des bambous, là, au niveau du McDo. Faites très, très attention. Vous risquez d'être surpris par cette voiture en panne. Et comme je vous ai dit, il y a des jeunes qui sont à bord de cette voiture. Elle gêne la circulation. Soyez prudents. Si vous êtes dans le secteur du tampon, avant la sortie de ligne des bambous au niveau du McDonald's, faites très, très attention. Si vous avez plus d'informations, 02 62 le 41 51 51 pour toute information. Et je remercie la dame qui nous a appelé hors antenne pour nous donner cette information. Tout de suite, nous allons retrouver la suite du programme d'Europe 1.
1: Partout, il est silencieux. Nous, on a des forêts qui sont bruyantes, qui grouillent de vie, d'animaux et tout ça. Et là, il y a un silence, mais c'est juste impressionnant.
2: À quel moment est-ce que vous comprenez que enfin vous pouvez rentrer chez vous?
1: Ah ben nous, on l'a compris que quand on à la télé, la préfète a dit demain, Arès peut rentrer.
2: D'accord.
1: Ah nous, on attendait que ça. Enfin, je pense que il y a tellement eu de peut-être, oui, on ne sait pas. Attendez finalement que on s'est dit bah maintenant. Enfin moi, j'écoutais moins la télé et je me concentrais sur quelques émissions. Voilà ce qu'elle nous disait le soir et tout. Mmh. Et j'attendais le moment où elle nous disait OK, on rentre.
2: Oui. Elle annonce vous rentrez chez vous. Et quand vous rentrez chez vous, Claudine, qu'est-ce qui change en vous?
1: Alors en fait, ce qui fait bizarre, c'est que pour aller à Arès, il faut prendre la voie rapide. Et là, vous traversez des kilomètres de bois brûlé. Ça sent la fumée, c'est noir partout, oui. C'est pas possible, jamais on va s'en mettre de tout ça. Et puis vous arrivez devant Andernos, c'est là sur la droite, il y a des maisons qui sont brûlées, hein. Donc c'est plus juste un feu de forêt, quoi. C'est un feu qui a emmené des vies, qui a emmené du bien, voilà, qui a emmené tas de choses. Et puis vous arrivez à Arès, et 50 mètres avant Arès, il n'y a plus de bois brûlé, tout est vert.
2: Déjà.
1: Vous arrivez au rond-point du Leclerc, et là en fait, il n'y a aucune trace d'incendie. Sauf qu'on est dimanche, il est midi et demi, il y a un silence dans la commune, mais que jamais on a, même en hiver, quoi.
2: Est-ce que ça rappelle un peu comme le Covid, la période Covid, où il y avait un silence?
1: Oui, c'était aussi silencieux que ça.
2: Oui, c'est ça.
1: Et en fait, on est arrivé, et nous, entre voisins, on est arrivé les uns après les autres, et c'est vrai qu'on avait presque envie de parler doucement.
2: Ah oui.
1: Parce qu'en fait, on était super contents de rentrer, de voir nos maisons debout, tout ça, il y avait zéro problème. Mais en même temps, on pensait quand même à tous ceux du Porche et puis les maisons qu'on avait vues brûler en arrivant. Donc on se dit que, ok, nous, on a de la chance, on remercie l'univers parce que tout va bien chez nous. Et en même temps, on n'arrive pas trop à se réjouir parce qu'on sait qu'à côté, il y en a qui n'ont pas cette chance.
2: Justement, ce qui m'intéresse... Également, Claudine, c'est de savoir quand on sait les dégâts hein, qui ont provoqué, enfin qui l'impact qu'a eu cet énorme incendie pendant je ne sais combien de semaines. Hein, ça a été au moins deux semaines facile.
1: Ça a démarré le mercredi.
2: Oui.
1: Moi, je suis rentrée chanter. Ça a démarré le mercredi et moi j'ai réintégré ma maison le dimanche, donc 10 jours après. Et j'ai des amis de Lège qui n'auront intégré que le mardi.
2: Oui, ça a été très long. En tout cas, le sentiment que nous avons eu de loin, c'était que c'était vraiment très long. Et ce que je voulais savoir, c'est est-ce que vous avez ressenti plutôt du soulagement, de la culpabilité d'avoir été épargné ou autre chose encore?
1: Alors, on a le senti, on est heureux, on peut pas dire le contraire. On rentre chez nous, tout va bien, tout est là et tout. Mais c'est vrai qu'on a un petit peu un syndrome de culpabilité comme ont les survivants d'une catastrophe, quoi.
2: Oui.
1: C'est vrai que ça fait un peu ça. C'est vrai que ça, on a l'impression que qu'on est très très chanceux et on se demande si on a vraiment le droit d'être chanceux comme ça, quoi. Ou tout du moins si on a le droit de s'en réjouir.
2: Je comprends. Je comprends. Mais c'est très humain, c'est très, j'ai envie de dire, c'est légitime aussi pour vous. C'est votre maison, c'est...
1: Ah ben c'est sûr, c'est sûr. Et puis vous prenez des nouvelles, vous rendez compte sûr. Que vos amis, toutes les maisons de vos amis sont debout.
2: C'est intéressant parce que, vous savez, après une catastrophe, en fait, il y a certaines personnes qui vont éprouver une culpabilité d'avoir été épargné comme vous, et puis on sait rationnellement qu'on n'est pas responsable, qu'on est responsable de rien, mais c'est émotionnellement en fait qu'il y a un impact, et ça peut être difficile de s'autoriser à aller bien quand d'autres au contraire vont mal, et je crois que c'est probablement ce que vous êtes en train de nous décrire sur ce que vous avez ressenti quand vous êtes rentré chez vous.
1: Ouais, je pense que c'est pas aussi conscient que ça. C'est juste inconscient. On rentre, voilà, on souffle un grand coup, ça sent un peu la fumée, mais beaucoup moins qu'on avait prévu. Oui. Et c'est que après, c'est que quand on s'assoit dans son fauteuil, qu'on caresse son chat et tout, et on se dit waouh, mais ok là, à 20 kilomètres, il y a des gens qui ont tout perdu, quoi. Alors, on se rend compte en même temps que nous, on a de la chance d'avoir perdu. On se rend compte aussi dans la foulée qu'on aurait pu tout perdre aussi. Mais on se rend compte qu'il y en a, ils n'ont pas failli perdre. Ils ont tout perdu.
2: Oui, ils ont tout perdu.
1: Et je pense que c'est là qu'on se dit, ok, bah, je suis content. Mais c'est vrai qu'on n'a pas envie de danser dans la rue. On n'a pas envie de se sauter au cou. On est juste content d'être tous là. Parce qu'il faut quand même bien se rendre compte qu'on n'a pas eu de mort, on n'a pas eu de blessés, on n'a rien eu. On a évacué 200 000 personnes sans aucune perte humaine.
2: Ouais, extraordinaire.
1: Donc c'est quand même
2: travail.
1: Quelque chose qui est extraordinaire.
2: Hein. Ouais, tout à fait. D'ailleurs, j'ai appris pendant la période d'incendie que ce sont les agriculteurs qui sont les premiers mobilisés avec les pompiers. Et ça, on ne le dit pas souvent, mais ils sont déjà présents dès qu'il se passe quoi que ce soit. Donc franchement, un grand merci à eux, puis il y a eu tous ces bénévoles.
1: Ah mais c'est sûr.
2: Oui.
1: Mais après, nos agriculteurs et nos forestiers, ils connaissent le terrain.
2: C'est
1: nos
2: ça.
1: Pompiers, ils le connaissent, ils le connaissent par leur profession. Mais nos agriculteurs, ils le connaissent, je dirais presque dans leur trip. Ils savent quel chemin va à quel endroit, par où on peut passer, où est-ce qu'il y a un point d'eau. Ils savent tout, ils n'ont pas besoin d'une carte. Hein. Ils n'ont pas besoin d'une carte pour se pencher, savoir où est-ce qu'on trouve de l'eau, par où on peut passer pour aller à tel endroit, et quel endroit sera plus sensible au feu et quel endroit le sera moins. Oui. Eux, ils connaissent le bassin encore plus comme une entité que nous.
2: Claudine, est-ce que vous savez ce que sont devenues les personnes qui ont tout perdu? Est-ce que vous avez eu des nouvelles, des échos de ces personnes qui malheureusement n'ont pas pu retourner chez eux parce que
1: ce que je sais, c'est que toutes nos mairies ont mis, la mairie du Port en particulier, hein, mais après toutes les mairies ont mis en place des centres d'accueil déjà psycho pour parce que les gens en ont besoin, hein, parce qu'il faut reprendre son souffle avant de se dire on va recommencer quand même. À première vue, je pense que tout le monde pour l'instant est relogé de façon aléatoire, mais après il va falloir s'orienter sur du définitif. Et aujourd'hui, c'est ce que tout le monde cherche. Enfin, il y a beaucoup d'annonces de gens qui cherchent une maison, une location, voilà. Moi, j'ai vu quelque chose ce soir en rentrant de mon travail. On a au rond-point qui va à Lenton. Il y a une maison qu'on appelait le chalet ici. Moi, je suis sidérée devant le courage du monsieur qui habitait là parce que sa maison a brûlé. Il a déjà fait mettre un mobil-home.
2: Eh oui.
1: Donc, il est en train de nettoyer son terrain.
2: Résilience incroyable, hein, tout de suite.
1: Moi, il y a deux choses qui m'ont fait sourire aujourd'hui. C'est ce matin, quand je suis partie travailler, comme il a plu il y a quelques jours, on a déjà des petites pousses vertes qui poussent dans les bois.
2: Oui, la force de la nature.
1: Et ça, c'est surréaliste. C'est surréaliste. Ouais. Et ce monsieur qui a déjà poussé les épaves, parce que lui, il a perdu sa maison et son boulot, qui pousse les épaves, qui remet un mobilhome, qui est en train de nettoyer le terrain, je ne suis pas sûre qu'on soit tous capables d'avoir cette force. Hein.
2: Je ne sais pas non plus. Mais vous, quelle force vous avez ? Quelle force vous avez, Claudine ? Qu'est-ce qui a changé dans votre façon de vivre depuis cet épisode ?
1: Ah ben alors moi, si vous voulez, j'ai réalisé une chose. Il y a un moment qui est important, c'est le moment présent.
2: Parce qu'avant, ça, c'était pas comme ça. Vous anticipiez
1: Si. Mais tous, on vit un petit peu un pied dans le passé, puis un petit peu dans le pied dans l'avenir. Qu'est-ce que je vais faire demain? Tandis que là, le feu, ça ramène de l'importance aux petites choses de la vie. Et la chose la plus importante, c'est la relation entre les gens. Qu'est-ce qui a été important pour nous? Les gens qui nous ont accueillis, moi l'ami qui m'a accueillie, parce que c'est quand même une amie qui m'a accueillie dans un 40 mètres carrés, elle n'était pas obligée. Hein. C'est pas grand chez elle.
2: Avec votre chat?
1: Avec mon chat.
2: Oui.
1: mais donc, c'était pas... Prendre la décision, elle l'a prise très vite, mais c'est quand même pas une évidence. Enfin, je suis sûre qu'il y a des gens qui avaient des maisons plus grandes que ça qui se sont pas précipités pour accueillir du monde. Hein.
2: Et votre voisine, elle va bien ?
1: Oui, elle va bien. C'était depuis, ça va.
2: Oui.
1: Mais et je crois qu'aujourd'hui, on se rend compte que c'est le moment présent qui est important parce que pendant ces 10 jours, ça a été ça qui a été important. Le moment présent, le moment où on s'est dit, ok, il y a le feu, mais moi je suis en sécurité, tout va bien. Les gens, à première vue, ont l'air en sécurité aussi. Vous avez les amis qui téléphonent. Moi j'ai eu la chance d'avoir même des amis de l'étranger qui m'ont appelé en me disant, on regarde les infos, t'es où, t'es en sécurité, tout va bien. Après, il y a des trucs que vous oubliez parce qu'il y a des gens qui vous disent des trucs que vous n'aviez pas trop bien envie d'entendre ou des gens qui vous ont pas appelé alors que vous pensiez qu'ils allaient vous appeler. Mais on n'a pas envie de garder ça. Après, on a juste envie, par contre, de garder la fraternité qui s'est installée, la relation avec les autres parce que ça, c'est super important.
2: Bien sûr.
1: Parce que c'est vrai que le feu, il révèle deux choses. Il révèle tout ce qu'on peut perdre et il révèle tout ce qui demeure.
2: Je vois. En fait, ce que vous êtes en train de nous dire, c'est que après une épreuve comme celle-ci, finalement, il y a une réévaluation des priorités. Ce qui nous semblait peut-être essentiel avant, perd de l'importance. Les liens qui se renforcent ou qui, au contraire, se délient. Et puis le quotidien aussi peut-être, le présent.
1: Je pense qu'on accorde beaucoup plus d'importance au présent.
2: Oui. Alors justement, qu'est-ce que vous ne remettrez plus à demain, aujourd'hui?
1: En tout cas, il y a une chose, je ne sais pas s'il y a des choses que je ne remettrai pas demain, parce que je suis humaine, je suis comme tout le monde. Donc aujourd'hui, je fais des choses, mais je sais que dans 6 mois, dans 1 an... On a tous la mémoire qui, après, fait le ménage, trie les trucs importants. Mais je sais qu'aujourd'hui, il y a une chose que je me suis posée comme question. Je me suis dit, moi, dans des moments difficiles, il y a des gens qui m'ont tendu la main, il y a des gens qui ont pris de mes nouvelles, il y a des gens qui m'ont aidé et tout. Est-ce que moi, si demain, les rôles étaient inversés, qu'est-ce que je serais capable de faire pour les autres?
2: Oui.
1: Est-ce que moi, je serais capable de faire autant ou au moins un peu pour les autres, pour m'occuper des autres, parce que là on réalise bien l'importance du lien avec les autres.
2: Oui. Vous avez de la famille, Claudine?
1: Alors moi j'ai de la famille, mais pas sur la région. Donc
2: est-ce qu'ils vous appelaient? Est-ce qu'ils sont venus vous voir depuis? Oui.
1: Ah oui, non, moi j'ai un papa adorable et il m'appelait 2 fois par jour pour savoir si j'étais mis en sécurité. Oui papa, comme ce matin, exactement comme ce matin, tout va bien. Mais voilà, qui regardait la télé en non-stop parce que j'avais beau lui dire que ma maison risquait rien, il regardait, mais ma famille était présente, mes amis ont été présents, c'est juste quelques éléments, on va dire, dans votre vie, vous avez toujours votre famille qui est proche, les amis qui sont proches, puis après, des connaissances que vous graduez, plus ou moins. Et puis, il y a des gens, bah, vous les pensiez un peu plus proches de vous. Puis, ils ne l'étaient pas, en fait. Mais bon, c'est pas grave, hein. C'est pas grave. D'un autre côté, vous avez la chance de rencontrer des gens qui étaient dans un cercle, peut-être, de connaissances plus éloignées, et puis qui, d'un seul coup, étaient hyper présents.
2: Est-ce que depuis, il y a eu, il s'est créé une communauté, des rendez-vous peut-être que vous avez mis en place au sein de d'Arès ou pas du tout depuis, pour se dire on s'en est sorti, peut-être que certains ont besoin de quelque chose pour reconstruire, comme ce monsieur avec son mobilhome. Est-ce qu'il y a eu des rendez-vous de solidarité depuis?
1: Alors oui, il y a eu des rendez-vous de solidarité. Si vous voulez, moi je me suis plutôt occupée des individus, parce que nous on a repris le travail en médecine du travail, donc on a recommencé à recevoir les gens et tout. Donc c'est sûr qu'il y a les gens racontent leur vie, et puis on sent bien que l'incendie, ça sera comme le Covid. Il y a des fois, quand on pose des questions aux gens sur leurs états de santé ou autres, ils vous disent « Ah bah oui, je me suis fait opérer juste avant le Covid ». Ils se souviennent plus de la date, mais c'est juste avant le Covid ou juste après le Covid. Mmh. Et là, on sent bien qu'il y aura un avant-incendie ou un après-incendie.
2: Oui. Qu'est-ce que vous avez envie de nous transmettre, donc, ce soir, le message après ce qui vous est arrivé, Claudine?
1: Moi, je pense que le feu fait des choses. Hein. Le feu, il détruit, c'est sûr. Voilà. Je pense qu'il fait aussi des choses sur nous qui l'avons regardé passer. Je pense qu'il change les gens. Je pense vraiment ça. Et je pense qu'il nous fait prendre conscience, en effet, que il y a des choses essentielles, c'est sûr. Mais après, il y a tout un tas de choses qu'on pense importantes, qu'ils ne sont pas vraiment. Enfin, tout du moins, on se rend compte que ça, on fait très bien. Et il y a aussi des choses auxquelles on pensait pas tout le temps, ou qu'on remettait à plus tard. Je vais appeler un tel, ou tiens, faut que je fasse ça pour m'occuper d'un autre. Ou autre. Oui. Et là, d'un seul coup, on se rend compte, faut le faire. Faut le faire quand on peut le faire.
2: Est-ce que vous avez des exemples concrets pour illustrer encore plus ce que vous êtes en train de nous dire?
1: Si vous voulez, moi j'avais des amis qui habitent dans la région, et ça faisait un petit moment que j'avais pas eu de leurs nouvelles. C'est vrai que là, d'un seul coup, on a plus envie de prendre le téléphone et de dire OK, vous allez comment? Parce que aujourd'hui, il y a quand même tout le monde sur le bassin. Quand on est rentré, 2-3 jours après, les gens n'étaient pas bien. Mais on ne savait pas l'expliquer, on disait juste je sais pas pourquoi, mais je me sens pas bien. Moi j'ai une amie, elle me disait je ne sors pas, j'ose pas sortir de chez moi. Et elle me disait, je dors pas la nuit parce que j'attends que les gendarmes viennent taper à ma porte. Oui. Donc je pense qu'on a besoin de se serrer un peu les coudes et de se dire, OK, mais ne le prends pas comme ça, parce que moi je suis pareil. Je pense qu'il faut qu'on s'aide les uns les autres en faisant bien comprendre aux autres qu'ils sont pas tout seuls à ressentir ça, parce que au bout d'un moment on se dit, je suis en train de devenir folle, quoi.
2: Vous nous avez parlé de changement. Véritablement, je reviens encore sur vous, Claudine, sur l'impact. Qu'est-ce que cet incendie vous a appris sur vous-même?
1: Eh bien, que je pouvais faire face à des situations bien plus compliquées que je ne le croyais.
2: Ah.
1: Et que je m'en suis sortie vivante quand même, et que voilà. Et que mais c'est vrai qu'on se dit, les films apocalyptiques à la télé, le héros à la fin il sort et tout, quelque part, moi je me dis, OK, moi je suis le héros de l'histoire, tout va bien.
2: Bien sûr. Je repense encore à votre esprit pragmatique. Vous vivez un danger, il y a cette peur que vous occultez mais qui est là, vous avez deux voitures et vous avez encore la présence d'esprit de vous dire, quelle voiture dois-je prendre en fonction de l'essence, sachant que certainement les pompes seraient complètement prises d'assaut. Donc Il y a quand même chez
1: ouais,
2: vous.
1: Ça, ouais. Je crois que c'est de l'instinct de survie, hein.
2: Ah, le réflexe pavlovien, cette espèce de cerveau reptilien, ouais, il est
1: ouais,
2: quand même.
1: Ouais,
2: un...
1: ouais,
2: je l'ai trouvé pragmatique chez vous.
1: Ah bah oui, mais je suis quelqu'un de pragmatique.
2: Vraiment. Donc.
1: Ouais, non, mais c'est vrai, mais.
2: Il y a eu du raisonnement.
1: Pour rien vous cacher, moi j'ai eu les premiers jours où j'ai tenu le coup et tout. Sur les derniers jours, j'en pouvais plus.
2: C'est-à-dire
1: on n'est pas des surhommes. Hein. Je pense que de la même façon que les pompiers, ils ont bossé pendant 10 jours en avançant, et je pense qu'à la fin ils devaient plutôt travailler comme des somnambules plutôt qu'autre chose. Voilà. Ben moi je me disais ok, on fait ça, ça va aller, tu vas voir, ça va bien se passer et tout. Puis au bout de 4 jours, de 5 jours, vous vous dites mais jamais ça va s'arrêter quoi. Vous, à un moment, vous décrochez. Et puis, c'est surtout, vous rencontrez des gens parce que, en fait, il y a ceux qui regardaient le feu à la télé, nous, et on avait l'impression de plus vivre sur la même planète. Enfin, c'était surréaliste. Nous, un soir, on a été faire une petite soirée à Bordeaux, histoire de se changer les idées. En fait, à Bordeaux, tout le monde vivait strictement normalement. Normal.
2: Oui, alors que ça brûlait à quelques kilomètres.
1: Voilà, et nous, on se disait, mais notre vie est en train de brûler, et eux, ils vivent normalement, et ils se plaignaient parce que ça sentait la fumée.
2: Ouais, je comprends.
1: Et là, vous avez envie d'hurler en disant, mais attends, arrête, ça sent la fumée, d'accord. Chez nous, ça brûle. Et je pense qu'aujourd'hui, il y a vraiment ça. Parce que moi, j'en entends beaucoup des gens en ce moment qui disent « Ah oui, mais vous comprenez. » Ou alors qu'on a eu des messages de préalerte et qu'on a vécu 2 jours avec les valises dans l'entrée. Et des gens que je connais bien, hein, qui me disent « Oui, mais tu te rends pas compte de ce qu'on a vécu. Hein ?»« Si, je me rends compte de ce que tu as vécu. Tu as vécu 2 jours avec les valises dans l'entrée. Mais tu as dormi dans ton lit, tu étais chez toi, il y avait zéro souci. » Nous, on n'a pas vécu avec les valises dans notre entrée parce qu'on n'avait plus d'entrée. On était dehors, on était chez les autres. Et je pense que ça, il va y avoir un petit moment là de flottement où les gens vont avoir du mal à se reparler normalement. Enfin, en tout cas, moi, je fais partie de ces gens-là parce que je sais qu'en ce moment, je ne supporte plus les gens qui disent « Ah ouais, mais alors vous vous rendez pas compte, hein, ça sentait la fumée. Vraiment, on a été stressés. » Ouais, oui. D'accord, t'as été stressé, chérie, parce que t'as senti la fumée.
2: Bon, c'est sûr qu'il y a ce décalage qui est là entre ceux qui vivent l'événement et ceux dont la vie continue complètement normalement. Vous l'avez très très bien expliqué. Maintenant, c'est vrai que c'est un mécanisme qui malheureusement peut nous isoler les uns des autres, et c'est un petit peu ce que vous êtes en train de nous décrire, ce sentiment que les autres peuvent comprendre ce qui se passe mais pas forcément ce qu'on a vécu de l'intérieur. On peut pas non plus leur reprocher cela.
1: Ah non, ça je leur reproche pas du tout. Oui. On n'est pas dans le reproche. Enfin, en tout cas moi je ne suis absolument pas dans le reproche, parce qu'il y a même des fois j'ai envie de sourire. Mais quand j'entends les gens se plaindre parce que juste ça sentait la fumée, ben c'est bon. Oui, je comprends que tu aies eu peur parce qu'en plus tout le monde regardait la télé et que c'est hyper stressant ce qu'on voit à la télé. Parce qu'on nous disait le feu évacue là, le feu se dirige vers ici, le feu se dirige vers là et tout. Mais et je comprends très bien, et je comprends très bien aussi qu'il y a des gens qui sont sensibles au stress, qui conduisent à raconter des tas de choses aussi. Et je comprends tout ça très bien. Mais c'est vrai qu'aujourd'hui, nous ici sur le bassin, on n'a pas envie d'entendre les autres se plaindre juste parce qu'ils ont senti la fumée.
2: Je comprends.
1: De la même façon que nous, on avait du mal à se réjouir quand on est rentré chez nous, parce qu'il y en avait, chez nous était là, mais qu'il y en avait d'autres qui avaient tout perdu. Aujourd'hui, on a du mal avec les gens qui sont là et qui disent « Ah oui, mais tu comprends, ça sentait la fumée.
2: Ouais, »
1: On a été stressés parce que ça sentait la fumée. Moi, je veux bien, c'est sûrement vrai, parce que chacun ressent le stress à sa façon. Mais il y a un moment où je crois qu'il faut avoir un petit peu de décence aussi.
2: C'est de la maladresse, mais c'est pas...
1: Oui, non, mais c'est sûr que c'est de la maladresse. Et c'est sûr aussi que les gens l'ont vécu tout comme ça. Ils ont vraiment été stressés parce qu'il y avait les odeurs de fumée et qu'ils ont associé ça à toutes les images qu'ils voyaient à la télé.
2: Ouais, ouais.
1: C'est une évidence.
2: Qui dormaient mal aussi,
1: avec
2: les odeurs. Un SMS avant de se quitter, Claudine, qui vient de Bernadette. Bonsoir Bernadette. Claudine a vu le pire, mais le plus important, c'est le présent. Tous les mots comptent. La solidarité a-t-elle été faite par beaucoup de monde? Je relis. Claudine a vu le pire.
1: Non, j'ai bien compris.
2: Oui.
1: Je ne sais pas. Je peux pas dire si la solidarité, elle a tellement de formes que je sais pas si tout le monde a été solidaire de tout le monde. Ou tout du moins, je pense que tous ceux qui ont voulu être solidaires, en tout cas, ils en ont eu l'occasion. Ça, c'est sans problème. Après, chacun l'a fait à sa façon. Je pense que les personnes qui sont restées sur zone, par exemple, et qui ont été données à manger à tous les animaux qu'on n'a pas pu emmener, eh ben, c'était une solidarité comme une autre. Les gens qui ont essayé de convaincre ceux qui voulaient pas partir de partir parce qu'il fallait le faire, c'était une solidarité. Je pense qu'il y a tellement de façons d'être solidaire avec les autres qu'on sait pas si tout le monde a été solidaire. Je suis pas sûre que ce soit si important de savoir si tout le monde l'a été. Je pense que c'est important de savoir qu'il y a beaucoup de monde qui l'a été.
2: Je comprends. Merci Claudine. Merci infiniment. De nous avoir raconté ce qui vous est arrivé avec vos mots à vous. C'est vrai que vous avez découvert durant cette épreuve la force des liens, c'est ce que vous avez également voulu nous transmettre, et puis votre propre force, vraiment. Donc merci, et puis on compte sur vous pour continuer à prendre soin de votre, on va dire, votre bassin.
1: Oui, c'est ça, ouais. De mon bassin.
2: Prenez soin de vous et à très bientôt. Merci infiniment.
1: Merci beaucoup.
2: Au revoir Claudine.
1: Au revoir.

0: C'était Stevie Wonder avec Superstition sur Europe 1.
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0: 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Tout de suite, les actualités. Stéphane Burgat, bonsoir Stéphane.
2: Bonsoir Sana, bonsoir à tous. Nouvel incendie dans les Landes, 400 hectares déjà parcourus par les flammes et plusieurs centaines de personnes évacuées. La situation est défavorable, estime ce soir la préfecture. Près de 300 pompiers, 4 canadaires, 2 Dash sont sur place. Les autorités demandent d'éviter le secteur qui est situé au cœur de l'immense massif des Landes de Gascogne. L'incendie qui est loin d'être éteint du côté des sapeurs-pompiers qui ressortent furieux de leur rendez-vous avec le ministre de l'Intérieur et appellent à la mobilisation fin septembre à Paris pour demander plus de moyens matériels et humains pour faire face. En parallèle, Sébastien Lecornu annonce une mission parlementaire afin de proposer une nouvelle mesure dans la lutte contre ces feux de forêt alors que 120 000 hectares ont déjà été parcourus cette année par les flammes. Un alpiniste de 31 ans tué tout à l'heure après une chute de pierre survenue dans le Mont Blanc, non loin de l'aiguille du Génépi. Les autorités avaient prévenu déjà ces derniers jours des risques mortels liés aux éboulements et qui sont elles-mêmes liés aux vagues de chaleur ainsi qu'à la sécheresse. Plusieurs refuges ont ainsi été fermés cette semaine. La vague de chaleur que traverse actuellement la France vient de dépasser en longueur celle historique de 2003 et avec la sécheresse, plus de 40 000 personnes sont affectées par des coupures d'eau courante. La situation des petits cours d'eau est plus critique que jamais, enregistrée donc à cette période selon le gouvernement. Deux cheminots ukrainiens sont morts après une frappe de drone russe contre un train de passagers dans la région d'Odessa. Moscou cherche à isoler certaines régions ukrainiennes, dénonce la compagnie ferroviaire ukrainienne. En euro d'athlétisme, la française Alice Finot ce soir vient de décrocher l'argent sur le 3000 mètres steeple au championnat d'Europe de Birmingham. Les sports toujours, le PSG et Barcelone qui viennent de tomber d'accord pour le transfert du buteur du mondial Ferran Torres qui rejoindra Paris contre près de 50 millions d'euros. Et puis enfin, il annonce sa retraite des bassins à l'âge de 35 ans. Florent Manaudou, sextuple médaillé olympique, raccroche après une carrière bien remplie qu'il a terminée par une dernière médaille de bronze au dernier JO de Paris. Il donne donc rendez-vous ce samedi pour ses adieux. 22h03, bientôt, Sana Blanger, c'est à vous.
0: Merci Stéphane, à tout à l'heure minuit.

0: Il est 23h. Bienvenue si vous nous rejoignez sur Europe 1. Vous êtes dans la libre antenne jusqu'à 1h du matin. Ce soir, Claudine nous a raconté comment les incendies du bassin d'Arcachon ont bouleversé son rapport à l'essentiel et son témoignage a fait réagir Yann. Lui était sur le terrain aux côtés des pompiers. Nous allons l'entendre dans un instant. Vous aussi, vous pouvez nous joindre en direct. Appelez-nous au 01 80 20 39 21. Vous pouvez également nous laisser un message ou nous contacter par SMS au 7 39 21 en commençant votre message par le mot nuit. Vous pouvez également réagir sur la page Facebook de la Libre Antenne ou par mail libreantenne@europe1.fr. Vous pourrez retrouver également cette émission en podcast sur le site d'europe1.fr. La Libre Antenne continue jusqu'à 1h du matin. À tout de suite.
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0: Yann, bonsoir.
2: Oui, bonsoir.
0: Bienvenue à la Libre Antenne.
2: Merci.
0: Yann, alors vous, vous étiez de l'autre côté de cette histoire, c'est-à-dire sur le terrain.
2: Oui.
0: Racontez-nous.
2: Alors, j'ai été touché un petit peu comme Claudine. Je suis à la fois triste et agacé de ce qui s'est passé. Triste parce que ça a été un désastre total pour notre région. Triste parce que je rejoins un petit peu Claudine dans le sentiment de tristesse de ceux qui étaient directement touchés par les flammes et la proximité des gens à côté sur Bordeaux. C'est vrai qu'ils se sont pas nécessairement sentis concernés par le problème, si ce n'est les inconvénients des odeurs de fumée. Et je comprends que quand on a perdu une maison ou quand on a pensé la perdre, ça peut amener dans l'état un petit peu de tristesse et d'énervement qu'on en a eu. Et moi, il y a quelque chose qui m'a quand même sauté aux yeux et au cœur, c'est que j'ai été porter mon aide aussi en 2022 lors de l'incendie dans les Landes. Et cette année-là, quand je suis allé en renfort avec tous les collègues que l'on a autour, les chasseurs, les exploitants forestiers, tous les gens des environs, j'ai trouvé une désorganisation complète de ce qu'a été le combat du feu et je pensais pas du tout me retrouver dans une telle panade. Pour ne rien vous cacher, on est tombé dans quelque chose de totalement, complètement désorganisé. On a eu énormément de chance d'avoir beaucoup de gens en renfort, énormément de chance d'avoir beaucoup de pompiers de toutes les régions. Moi, je me suis retrouvé avec des sapeurs-pompiers de Paris, je me suis retrouvé avec des pompiers des Deux-Sèvres, avec des pompiers de la Vienne qui étaient harassés par le boulot et le combat du feu. Mais il n'y avait aucune organisation. Et ça, j'ai trouvé ça ahurissant qu'à ce point de vue-là de danger qu'on courait, que ce soit si désorganisé que ça.
0: Alors, là, pour bien comprendre, vous opposez en fait 2022 à aujourd'hui.
2: Oui.
0: Et quand vous nous dites que c'était complètement désorganisé, vous nous parlez de la partie vraiment prise en charge de l'incendie.
2: Oui, tout à fait. Voilà. Ouais, tout à fait.
0: Ouais. Et donc, vous étiez sur le terrain en 2022, vous étiez sur le terrain là cet été.
2: Les dernières semaines où ça a été le pire, pour la petite histoire, oui. Je suis parti en renfort lorsque le feu est arrivé à la limite du camp de Souge et à la limite de la DGA, de la Direction Générale de l'Armement. Et il fallait absolument que le feu ne passe pas les pare-feux parce que là c'était direction Bordeaux et là ça prenait une ampleur phénoménale. J'ai été très heureux de voir qu'on avait un magnifique A400M qui a fait des tests et qui a fait deux passages. Et après ces deux passages, et cet avion, je vous le dis sincèrement, je ne sais pas où il est passé. Moi je me suis retrouvé un mardi il y a 15 jours à 7h30 du matin arrivé à Martignas avec une cuve de 7000 litres d'eau. Demander à des pompiers avec un véhicule commandement qu'est-ce que je faisais, où j'allais, où est-ce que je pouvais amener mon renfort.

0: avec lesquels j'ai discuté m'ont dit, mais ils n'ont jamais vu ça. Ils n'ont jamais vu ça. Si le feu a pris une telle ampleur, je pense que s'il y avait eu une organisation un petit peu plus stricte et méthodique, je pense qu'il y avait, moyen de gagner quand même quelques centaines de milliers, quelques centaines d'hectares sur ce qui a été fait. C'est pas possible autrement.
1: Mais là, ce soir, qu'est-ce que vous êtes en train de nous dire? Vous êtes en train de suggérer que si c'était mieux organisé, ça n'aurait pas pris une telle ampleur?
0: Avec tous les renforts qu'il y a eu, mais c'est des centaines et des centaines de personnes qui sont venues en renfort des pompiers. On avait des pompiers de toute la France. Je pense qu'il y avait moyen de faire beaucoup mieux que ce qui a été fait. Et moi, ça m'a chagriné parce que je me suis retrouvé pendant une journée, la première journée où j'y étais, sur les trois, je me suis retrouvé pendant une journée à grenouiller dans les pare-feux, à aller éteindre les départs de fumerolles ou les redéparts de feu qu'il y avait, à croiser des camions de pompiers en leur disant « Est-ce que vous avez besoin d'eau ?» Alors un coup oui, un coup non. Et puis à un moment, on nous a dit « Ah bah tiens, il y a une cuve à remplir à côté de la DGA, faudrait y aller. » C'est la seule consigne que j'ai eue des trois jours que j'ai passé avec eux.
1: Oui, parce que j'allais vous demander qu'est-ce que vous auriez eu besoin qu'on vous dise en fait pendant ces...
0: Mais moi aujourd'hui, je me suis retrouvé à avoir une capacité de transport d'eau pour aider les pompiers, qui n'a pas été, à mon avis, correctement exploité, parce qu'on a perdu, beaucoup de temps. Alors heureusement, l'armée était sur le coup pour les remplissages, et on a fait des remplissages sur Martignas. L'armée nous remplissait les cuves, mais après, une fois que c'était ça, et ben c'était au petit bonheur la chance. Et on récupérait les numéros de téléphone d'un pompier par-ci, un autre par-là. On appelait, tiens, on est à tel endroit, est-ce que tu as besoin? Il a fallu qu'on s'organise tout seul, mais on n'a pas pu être aiguillé. Et je pense pas que ce soit un phénomène. On aurait pu me dire, voilà, les pompiers, nous, on est organisés de telle façon. Vous arrivez, vous venez vous greffer sur le truc. On peut pas s'occuper de vous. J'aurais pu l'entendre. Mais même les pompiers avec qui j'ai discuté m'ont dit, mais c'est totalement désorganisé. On sait pas où on va, ce qu'on fait, comment. Et ça, moi, ça m'a réellement chagriné parce que je me suis dit, il n'y a pas les moyens de mettre en place. Et je vais me répéter encore une fois, cet avion qui était capable d'épandre valeurs d'un Canadair en produit retardant, où est-ce qu'il était? Où est-ce qu'il était? Moi, je l'ai suivi. Les deux premiers largages qu'il a fait, il a fait un premier largage sur la Cano, il a fait un deuxième largage sur la pointe du Ferré, et ensuite, cet avion, il est reparti à Istres, et on n'en a plus jamais entendu parler. Et là où il y a eu vraiment péril dans la demeure, parce que le feu allait sauter au niveau du parfait de Martignas et rentrer dans le camp de Souge, là par contre, c'est le seul moment où j'ai vu deux Dash, deux Trackers et quatre Canadair à la queue leu-leu en train de combattre le feu. Une fois que ce rempart a été créé, on ne les a plus revus. Alors il y avait très certainement des feux ailleurs, mais je trouve qu'avec ce qu'on a pris dans les dents, on aurait pu avoir un petit peu plus d'aide et on aurait pu être un petit peu mieux organisé. Et moi, civiquement, ça m'a chagriné. La semaine dernière, mon fils voulait voir où on a été. Je l'ai emmené avec moi au Porge. Et il m'a dit, mais papa, mais c'est pas possible. Les gens, ils ont plus rien. Si vous passez au Porge, je vous jure que c'est une scène digne d'une guerre. Il n'y a plus une maison debout. Vous avez dans les allées les véhicules qui sont brûlés, qui sont posés sur les jantes. Et le bitume a fondu partout, il n'y a plus une charpente, il n'y a plus une tuile debout, il n'y a plus rien. C'est fantomatique, tout est noir, tout est carbonisé. Ah oui. Les gens au port ont tout perdu. Et des gens à 20 km de ça qui sont gênés par les fumées, je rejoins Claudine là-dedans. Donc voilà, on le sait aujourd'hui, on est une société telle qu'on est tellement tous divisés les uns les autres et tellement centrés sur nous. Je peux l'entendre, mais il y aurait eu moyen de mettre en place plein de choses qui aurait pu en plus fédérer un petit peu les gens autour de ça, et on s'est retrouvé nous un peu en franc-tireur avec nos cuves à essayer d'aller arroser partout où on pouvait et essayer de sauver ce qu'on pouvait, quoi.
1: Ouais, non, mais
0: et ça m'a chagriné, ça m'a vraiment chagriné parce qu'on nous a déchiré la région.
1: Je comprends. En tout cas, on entend votre tristesse. Je peux imaginer également, parce que pour tout vous dire, en 2022, juste après les incendies, moi, j'étais dans la région. Donc, le paysage que vous décrivez extrêmement bien, je le revois encore. Donc, bon. Maintenant, le tout, c'est retomber sur ses pattes et repartir avec une meilleure organisation. Maintenant, comment est-ce qu'on fait pour faire mieux lors d'un prochain...
0: Ah, mais déjà... équiper nos pompiers, mais les pauvres, mais vous auriez vu comment ils travaillaient. Alors ils travaillent avec la bip et le couteau, quoi, les pauvres gars, mais ils faisaient des heures, ils se tapaient des heures, des rotations de 6, 8, 10 heures, ils se reposaient 2 heures et repartaient au carton. Et les pauvres types, je

0: et même pas comment il faisait encore pour tenir debout.
1: On entend votre colère, Yann. Moi, ce que je voudrais savoir, c'est qu'est-ce qui vous a poussé à rester 3 jours vraiment sur place?
0: Mais parce que moi, j'habite dans le Médoc, j'étais directement concerné. Moi, je voyais ma maison déjà partir en feu. Et j'aurais préféré cramer dans ma baraque plutôt que de partir. C'est une maison que j'ai montée de mes mains. J'aurais jamais pu laisser le feu gagner chez moi. Et si j'ai pu faire en sorte qu'il y ait des gens qui puissent encore être aujourd'hui avec un toit au-dessus de leur tête, eh ben, tant mieux. Parce que j'aurais aimé qu'on fasse la même chose pour moi.
1: Ça a brûlé en 2022, ça brûle encore cet été. On peut imaginer que ce ne soit pas vraiment, malheureusement, un événement complètement isolé. On se pose effectivement la question de se dire qu'est-ce qu'on pourra faire, pas de mieux, mais différemment.
0: Se renseigner, avoir du rétex d'autres pays européens comme le Portugal qui ont une expertise sur le feu, où ils sont aujourd'hui à la pointe de l'épée européenne par rapport au combat du feu, se baser sur des gens-là, avoir leur retour d'expérience, écouter surtout les gens du terrain, écouter les pompiers, leur donner ce dont ils ont besoin. Je pense qu'aujourd'hui, l'État a cramé des millions d'euros, mais dans des bêtises incommensurables. On aurait mieux fait d'investir cet argent déjà dans de l'équipement personnel pour nos pompiers. Dans des véhicules qui tiennent la route, quand on a eu des véhicules qui sont intervenus là, quand on a eu les deux Dash et les deux Canadaires, mais les mecs des Canadaires, mais c'est des héros, faudrait leur faire des statues à ces mecs là la précision, la rigueur qu'ils ont, le courage et l'abnégation dont ils ont fait preuve pour combattre le feu. Pareil pour les hommes sur le terrain. Mais aujourd'hui, maintenant que c'est passé, je vous garantis que les pompiers, quand ils passeront n'importe où, ils seront quand même caillassés, ou on portera pas l'attention qu'on portait sur eux quand il y avait vraiment le feu aux portes de notre ville. Hein.
1: Comme les infirmières ou les infirmiers lors du Covid.
0: Exactement. Exactement.
1: On a reçu pas mal de SMS, hein, de Sébastien qui dit Yann a entièrement raison, son discours est vrai, il faut tout réorganiser très très vite. À qui il attribue cette désorganisation? Il y avait bien un chef pompier. On sait pas qui.
0: Alors, j'en sais rien. Moi, je sais que maintenant, on s'est fait taper sur les doigts par la préfète parce qu'elle voulait plus des volontaires sur place. Mais heureusement qu'on y était. Je vous garantis qu'heureusement qu'on y était. Parce que là, c'était la région complète qui était à feu et à sang. Heureusement qu'on y était. Et elle est vite revenue sur ses déclarations.
1: Oui.
0: Moi, tous les gens que j'ai vus avec des 4x4 qui avaient une cuve ne serait-ce que d'un mètre cube avec des motopompes qui ont été se battre comme des chiens, qui n'arrêtaient pas de faire les allers-retours, qui ont été combattre les feux nuit et jour. Moi, j'ai un ami à moi qui s'est perdu dans les pare-feux et qui a mis délibérément sa vie en danger. Alors, on l'a engueulé après, mais pour essayer de sauver des mètres carrés de forêt pour pas que ça brûle, pour pas que ça avance, pour pas que ça arrive chez nous. Mais je vais vous dire sincèrement le sentiment que j'ai aujourd'hui. Je veux pas être complotiste. Mais si on avait voulu faire tramer ma région, on ne s'y serait pas pris autrement. La seule chose que je trouve de bien aujourd'hui, c'est qu'on n'a pas eu une seule perte humaine civile. Malheureusement, on a eu, nous, deux pompiers de la caserne de Saint-Médard, je crois, de mémoire, j'espère que je ne me trompe pas, qui ont péri au combat, au feu.
1: La Yann, je comprends, mais je suis obligé de vous arrêter sur cette hypothèse. Parce
0: j'entends
1: que,
0: bien, voilà, j'entends parce bien, mais
1: on n'a aucun élément
0: pour l'étayer. Je ne comprends pas qu'aujourd'hui, avec les moyens de communication qu'on a et les professionnels qu'on a, qu'on n'ait pas pu s'organiser mieux que ça.
1: Et encore une fois, je comprends. En revanche, vraiment, je comprends votre colère et que vous ayez pu personnellement, parce que vous étiez sur le terrain. Vous étiez sur le terrain. D'ailleurs, pardonnez-moi cette question, mais qui êtes-vous, Yann?
0: Moi, je suis un citoyen lambda, je travaille, je suis cadre, j'ai ma maison, je paye mes impôts, je suis marié, j'ai un enfant, voilà, je suis un citoyen, tout ce qu'il y a de plus lambda, mais qui a pas voulu laisser une catastrophe arriver. J'avais du temps, j'étais heureusement, entre guillemets, en vacances à ce moment-là. Et ben, le temps que j'ai eu, je l'ai passé à essayer de défendre ce que j'avais, ce que les autres avaient. Et puis, voilà, si les milliers de mètres cubes d'eau qu'on a balancé ont pu aider à ça, ben, tant mieux. Tant mieux. Mais je pense qu'on aurait pu être mieux employés et on aurait pu avoir une démarche plus pertinente.
1: Alors, Audrey me dit que le panneau solaire, c'est pas du tout le même endroit et que ce serait une fake news. Alors, je précise que Audrey est de la région bordelaise. Hein, c'est,
0: ah, moi, je ne vous ai pas parlé de panneau solaire. Hein.
1: Ce sont ses racines. Donc
0: je ne vous ai pas parlé de panneau solaire. Hein.
1: Ah, d'accord. Bon.
0: Ah non, j'ai pas du tout évoqué le cas des panneaux solaires. J'en ai entendu parler, mais c'est pareil, quand vous voyez la façon dont ça s'est déroulé, à un moment ou un autre, vous avez une petite lumière je vous redis, oui, vous pouvez pas me laisser dire ça à l'antenne, je suis désolé, mais on aurait voulu faire cramer le truc, je vois pas comment on aurait pu faire autrement. Et la seule chance qu'on a eue, c'est qu'il n'y ait pas de perte de vie humaine civile.
1: C'est, en tout cas, c'est votre ressenti, c'est votre avis, c'est votre
0: oui, tout respect.
1: Voilà. Alors,
0: tout à fait, mais moi j'étais dedans.
1: Le fameux...
0: J'étais dedans et tous les gens qui étaient dedans ont exactement la même façon de voir les choses que moi, je vous le dis.
1: Je vais juste lire, si vous voulez bien, Yann, l'histoire du panneau solaire. Et puis ensuite, j'ai encore d'autres questions pour vous. Je comprends le désarroi de ce monsieur et le sacrifice de ce secteur. À croire que ça arrange quelques personnes comme poser des panneaux solaires sur ces zones désertiques. Donc c'est ce à quoi faisait Audrey référence, donc que c'était une fake news. Moi, ce que je voudrais savoir, Yann, c'est à quel moment et pour vous êtes dit j'y vais. Est-ce qu'on vous a contacté? Est-ce que de vous-même?
0: Non, pas du tout. Ah non, c'est une décision qui m'a été. C'est une décision propre que j'ai prise moi-même. Je me suis d'ailleurs bien fait engueuler par ma femme parce que elle voulait absolument pas que j'y aille. Mais je lui ai dit, écoute, si quelqu'un aujourd'hui, si un voisin aujourd'hui, quand on a le feu au portail de notre maison, se lève et va combattre le feu, tu lui dirais pas merci, tu serais pas heureuse? Ah, elle m'a dit si. Bon, ben je dis ben voilà, je vais le faire pour quelqu'un d'autre. Aujourd'hui, on n'est pas directement concerné parce que le feu était à 3 ou 4 kilomètres de la vole d'oiseau de chez moi. J'ai dit mais peut-être que les gens qui a à côté sur Somos et sur le temple, moi j'ai vu des maisons, la haie a pris feu, le bosquet a pris feu, le cabanon de jardin a pris feu, le portail, la boîte aux lettres a pris feu, les pompiers ont sauvé la maison. Je peux vous dire que le gars, quand il est rentré dans sa maison, le portail et sa haie, ça devait être certainement le moindre de ses soucis. Mais ils ont réussi. Pourquoi? Parce qu'ils sont arrivés avec des camions remplis d'eau, parce qu'ils n'ont pas perdu de temps à les refouler. Voilà, pour tout ça. Pour tout ça. Mais on aurait pu faire beaucoup plus. Et beaucoup mieux, à mon avis.
1: Ouais, beaucoup plus, beaucoup mieux. Vous avez parlé de Retex hein, tout à l'heure, donc effectivement, on peut imaginer que suite à cela, il va y avoir certainement une organisation, des remontées d'informations, que tout le monde arrive à exprimer ce qu'il a vécu sur le terrain et de mettre, comment dire, d'aligner tout ça, de faire en sorte que il y ait une unité, une union en tout cas, que ça aille dans le même sens. Maintenant, dans l'urgence, dans l'urgence, je sais pas comment on aurait fait nous, en tout cas. Bravo pour ce courage aussi, parce que j'allais vous poser des questions. Qu'est-ce que ça vous a appris sur vous, Yann?
0: Pas grand-chose de plus. Moi, je pense être hyper sociable, je pense être relativement altruiste, donc j'ai facilement tendance à pouvoir me mettre à la place des autres. J'ai construit, comme je vous disais tout à l'heure, j'ai construit ma maison de mes mains. C'est la chose qui, aujourd'hui, avec ma famille, est une des plus importantes, parce que j'y accorde énormément de valeur. La perdre dans un incendie, c'est quelque chose dont j'aurais eu beaucoup de mal à me remettre. Et je pense que je suis pas le seul dans ce cas-là. Et même si les gens ont pas construit leur maison de leurs mains, aujourd'hui la vie est assez dure pour que chaque pierre que l'on monte coûte un certain prix. Il y a des gens qui bossent comme des fous pour pouvoir se payer leur remboursement de crédit. Et ils ont peut-être pas envie de tout voir partir en fumée. Et puis une maison, c'est quand même une tranche d'une vie, c'est des souvenirs, c'est plein de choses. Et si j'ai pu aider à ça, avec, parce que bon, j'ai été une goutte dans un océan. On a été des milliers hein, dans mon cas. Moi, j'ai la chance aujourd'hui de pouvoir prendre la parole et de vous dire ce que j'ai sur le cœur. Mais moi, j'ai des dizaines de potes qui sont partis et on s'est concerté après. Ils sont partis sans qu'on s'en parle. Et je savais très bien que c'est des gens que j'ai retrouvés sur le terrain parce que j'avais aucun doute sur les valeurs qui portent et sur leur façon de faire. Mais ce combat-là, il était aujourd'hui important parce que c'était toute une région qui était touchée.
1: Oui. Une entité.
0: Il y a des moyens, il y a des gros moyens qui ont été mis en œuvre pour certaines choses où je me suis dit pourquoi on n'a pas fait pareil partout. Voilà, c'est ça. Au bout d'un moment, je suis obligé de me poser une question. Et quand j'étais dedans, le nez dans la poussière et qu'on avançait, je me suis pas trop posé la question, mais 3 jours après, quand je suis rentré, que j'ai pu me poser un petit peu, je me suis dit, ouais, non, mais là, ils ont mis le paquet ici, pourquoi ça n'a pas été fait quand le feu est arrivé ici? Où étaient ces avions? Où étaient ces... Pourquoi on n'a pas envoyé des gens là? Pourquoi on les a envoyés ailleurs? Ou si vous n'avez pas nécessairement besoin d'eux?
1: Alors, Yann, par rapport à toutes vos questions, qui sont légitimes, encore une fois, parce que vous étiez sur le terrain, donc vous êtes totalement crédible pour pouvoir déjà nous appeler, nous exprimer et nous expliquer ce qui s'est passé sur le terrain. Encore une fois, les critiques sont constructives. Ce que vous êtes en train de nous faire, enfin nous dire, est constructif.
0: Ah mais c'est pas du tout une critique, moi je me pose des questions, c'est tout. Il y a des choses qui m'interrogent.
1: Il y a des choses qui vous interrogent, mais il y a aussi, vous nous dites, il y a des choses que j'aurais fait différemment. Et
0: ah ben
1: voilà.
0: Oui, enfin bon, je comprends même pas que sur des flux d'ampleur comme ça, il n'y ait pas un PC crise qui soit mis en place avec une efficience hors norme. C'était un feu hors norme, à condition hors norme, réponse hors norme.
1: Vous êtes allé sur le terrain. Maintenant, qu'est-ce qui vous empêche d'aller voir les personnes concernées, c'est-à-dire une caserne? Je sais pas, il y a probablement des personnes que vous avez rencontrées, des pompiers avec qui vous avez créé du lien ou un contact pour leur exprimer, leur dire voilà ce qui s'est passé, voilà comment moi je l'ai vécu et j'aimerais que...
0: Mais ils ont vécu, enfin je vous arrête de suite, ils ont vécu exactement la même chose que moi et ils sont, si vous interrogez aujourd'hui les pompiers par rapport à ceux qui sont venus intervenir dans la région, je veux bien entendre un témoignage d'un pompier qui va vous dire tout s'est super bien passé, c'était super bien organisé. Je vous demande juste de lancer un appel à un témoin, je veux bien qu'il y en ait un qui vous appelle.
1: Alors, il y a autre chose également, mais vous pouvez très bien, Yann, si les responsables de l'organisation vous écoutent ce soir, quelle est la seule chose que vous aimeriez qu'ils retiennent?
0: Je sais pas, enfin, il y avait quelque chose à mettre en œuvre, peut-être qu'il n'y a pas eu assez de communication, peut-être que la chaîne de commandement était pas au point, peut-être qu'on est tombé sur des cadres qui n'étaient pas forcément aguerris pour des feux de cette ampleur. J'en sais rien. Moi, il peut y avoir de telles multiples explications que je ne sais pas moi qui ne suis déjà d'une part pas pompier professionnel qui peut analyser ce genre de choses.
1: Vous étiez sur le terrain. Et ça n'a rien
0: oui,
1: à voir. Voilà.
0: Mais j'étais sur le terrain, je suis venu donner un coup de main, mais exactement de la même façon que si un mécanicien était en train de réparer un moteur et que je lui passe les vis. Moi, j'ai aucune expertise pour changer un moteur. Je suis un très bon soldat, je passe des vis, on me demande la vis de 14, je la passe, point barre. Ça s'arrête là. Je suis pas à même de vous dire comment réparer le moteur. Et ben, c'est exactement pareil dans le truc. Moi, je suis arrivé avec des milliers de litres d'eau pour essayer de renforcer, pour essayer d'aider. Et je me suis retrouvé comme un chien dans un jeu de quilles, quoi. Et heureusement, des volontaires, pardon, qui se sont eux un petit peu mieux organisés que nous justement sur la pointe du Ferré, parce que bon après là-bas c'est un gros village, mais c'est une toute petite communauté. Ils sont très très solidaires. Ils sont de suite beaucoup plus organisés. Ils ont communiqué beaucoup plus entre eux, mais qu'entre eux, sans que les services d'incendie n'interviennent dans leurs interventions, quoi.
1: Oui, je comprends. Je comprends. Nous avons reçu un autre SMS d'amis. Moi, je propose de supprimer le 14 juillet et dédier l'argent aux pompiers.
0: Ben, peut-être, pourquoi pas. Alors après le 14 juillet, moi ça me chagrine un peu parce que je suis un ancien militaire, donc je pense qu'on a quand même vocation à se rappeler la célébration de nos armées et de ce qu'ils font aujourd'hui, tous les jours pour nous. Mais sans
1: pompiers.
0: Aller taper sur le 14 juillet, je suis sûr que si nos chers dirigeants cherchent un petit peu, on doit bien pouvoir trouver quelques millions qu'on envoie à droite à gauche et qui vont pas nécessairement servir à des Français, qui peuvent très certainement revenir à nos pompiers, à les équiper, ou à la gestion de nos territoires. Ça, je suis pas inquiet là-dessus avec les milliards qu'on a de pertes. Je pense qu'il y a quand même de l'argent à pouvoir récupérer à droite à gauche. Et pourtant, je suis pas le premier des banquiers.
1: Yann, je pense que vraiment votre message est passé. Donc vous avez vu une solidarité immense sur
0: ouais.
1: le terrain.
0: Ah oui, ça oui.
1: Mais vous auriez, on l'a bien compris, souhaité qu'elle soit, comment dire, mieux coordonnée. Dans tous les cas,
0: ouais,
1: merci infiniment pour votre témoignage et surtout pour votre engagement. Vraiment.
0: Ben merci.
1: Merci.
0: Ben, je pense que la majeure partie des gens auraient fait pareil dans la situation où je me suis retrouvé. Enfin, il y a rien d'exceptionnel.
1: Aussi. Voilà. Si, vous le savez, on sait tous, bon. Encore une fois.
0: Non, sincèrement, voilà, il n'y a pas un moment où j'ai vraiment senti que ma vie était vraiment en danger, mais voilà, je voulais absolument apporter ma pierre à l'édifice, aider,
1: oui.
0: Et puis bon, après une fierté personnelle aussi de pouvoir l'avoir fait, et puis de, de, d'avoir pu contribuer à ça, et puis aussi défendre mon territoire, défendre ma région.
1: Bien sûr.
0: Voilà, on a une très belle région, j'espère qu'on va pouvoir se relever.
1: Et en nous appelant aussi ce soir, vous continuez à aider la région, donc un grand merci, vraiment.
0: Eh bien, tant mieux. Merci de m'avoir pris. Je vous souhaite une bonne soirée.
1: Bonne soirée.
0: Au revoir.
1: Au revoir.

0: C'était Jeanne Chéral et Jean Dujardin avec Je pense à vous sur Europe 1.
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0: 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Accueillons tout de suite Daniel. Bonsoir Daniel.
2: Bonsoir Sana, bonsoir tous les auditeurs et merci de m'accueillir sur la Libre Antenne.
0: Bienvenue effectivement à la Libre Antenne. Je ne sais pas si vous avez entendu le passage de Yann.
2: Oui. Si, j'ai tout entendu et Claudine aussi.
0: Bon, il nous parlait d'avion.
2: Oui.
0: Et si nous restons dans les airs, c'est aussi de cela dont nous allons parler tous les deux.
2: Tout à fait.
0: Bon, est-ce que vous avez une réponse d'ailleurs par rapport aux avions à l'avion qu'a évoqué justement Yann juste avant?
2: Alors, je suis pas un grand spécialiste puisque moi je suis que pilote privé, donc un simple amateur, je suis pas un professionnel, mais de ce que j'ai pu lire, c'est qu'ils ont fait deux essais.
0: C'est exactement ça.
2: Sachant que quand on fait des essais, quand on met en place une procédure ou une technique, il faut qu'elle soit validée, donc on fait d'abord des essais, ensuite on poursuit le dossier technique pour qu'il soit validé par la DGAC ou l'Agence Européenne de Sécurité Aérienne, et seulement une fois que tout est signé, on peut mettre en œuvre la procédure. Donc là, je pense que si l'avion n'est passé que deux fois, c'est que c'était en cours de procédure, mais que ce n'est pas validé définitivement.
0: D'accord. Alors, Daniel, Audrey... Audrey m'a parlé de vous et d'un rêve que vous rendez accessible aux jeunes, qui est celui de voler.
2: Oui.
0: Alors racontez-nous.
2: En fait, de générer des vocations,
0: oui.
2: Permettre au rêve de se révéler. Alors, oui, je suis pilote privé, je suis membre d'un aéroclub dans la région Tourangelle, mais je suis surtout formateur et organisateur d'une formation de l'éducation nationale qui s'appelle le brevet d'initiation aéronautique. C'est-à-dire que c'est un diplôme, ce n'est pas une licence de pilote. Donc, c'est une formation qui est purement théorique sur une année scolaire, où l'on découvre plein de choses, comment les avions sont construits, comment ils se déplacent, comment les moteurs fonctionnent, comment on optimise le vol. Ensuite, on parle de navigation, de météo, on parle aussi de l'histoire de l'aviation et de l'espace. Et donc, cette formation, elle a lieu toute sur une année scolaire, environ 2 heures par semaine. Et à la fin, eh bien, il y a un examen qui est toujours organisé par l'éducation nationale. Comme tous les examens de l'éducation nationale, le même jour, à la même heure pour toute la France. Et ensuite, une fois que tout est corrigé, ben on a la publication des résultats. Et donc, chacun sait s'il a eu son diplôme ou s'il ne l'a pas eu, et s'il a une mention ou s'il n'a pas la mention.
0: D'accord. Alors, ce qu'il faut préciser, c'est que ce brevet d'initiation aéronautique, la raison pour laquelle je parlais d'accessibilité, c'est qu'il est gratuit.
2: Oui. C'est une formation donc qui est gratuite comme quand on va au collège ou quand on va au lycée. Hein,
0: oui.
2: C'est le même style. C'est donc une formation qui est gratuite, qui est assurée par que les bénévoles. Parce que il peut y avoir des professeurs de l'éducation nationale qui assument des formations.
0: Oui.
2: Il y a des membres d'aéroclubs qui assument la formation. Et il y a également des militaires de l'armée de l'air et de l'espace qui assurent la formation. Ça dépend les endroits, les conventions. Et gérer la motivation des uns et des autres. Donc c'est pour ça que cette formation est purement gratuite.
0: Je pense, enfin j'ai le sentiment qu'on ne le sait pas. Parce que généralement quand on veut passer par exemple, ah oui, alors vous nous avez dit que c'est pas un brevet, c'est pas le brevet de pilotage qui coûte un bras. Là c'est plutôt vraiment une formation diplômante, en fait certifiante. qui permet...
2: C'est une formation, donc, diplômante, mais comme ça... Alors, il s'appelle brevet parce qu'à l'origine, quand il a été mis en place en 1968, c'était prévu pour les élèves de 3e. Et en 3e, on passe le brevet des collèges.
0: Tout à fait.
2: On a mis le nom de brevet, c'est pas le baccalauréat, c'est pas plus. Donc, c'est un diplôme qui, en tant que tel, n'a aucune valeur professionnelle, ne donne aucun débouché, ne donne aucun droit. Par contre, il permet de réveiller des vocations, de confirmer des vocations pour certains, et c'est le premier pas dans le monde de l'aéronautique au sens large. Et derrière, ils peuvent poursuivre, soit dans un aéroclub pour apprendre à piloter, soit s'orienter, par exemple, vers les NAC pour devenir contrôleur aérien, ou dans une société de construction d'avions, d'entretien d'avions, etc., etc. Donc, c'est un générateur de vocation. Et l'armée, donc l'armée de l'air, est très friande de cette formation, parce que c'est pour ça qu'elle fait des formations de ce type, parce que ça lui facilite, par exemple, elle, le recrutement. Nous, en aéroclub, ça facilite aussi le recrutement d'élèves pilotes. Donc voilà.
0: Et c'est vrai que ça recrute beaucoup, beaucoup à l'armée. Hein, donc,
2: Oui, l'armée recrute beaucoup.
0: Oui, énormément.
2: Et,
0: oui.
2: Et en plus, si vous voulez, ils apprécient beaucoup les choses, puisqu'ils nous offrent des baptêmes de l'air pour les jeunes qui font le BIA. D'ailleurs, l'armée nous envoie à Tours, là où je suis, et nous envoie 12 jeunes des escadrières jeunesse. Donc, c'est une initiation de l'armée, au sens très très large, hein. Ils apprennent pas à faire la guerre, ils découvrent le milieu militaire, mais comment ça fonctionne. Et surtout, ils envoient dans ma formation 12 jeunes qui suivent donc les cours du BIA pour pouvoir passer le diplôme. Alors, l'avantage d'avoir le BIA, c'est que quand vous inscrivez dans une école de technicien, de pilote, d'hôtesse de l'air, ou peu importe le métier aéronautique, eh bien, ça vous permet de justifier que vous êtes motivé.
0: Exactement.
2: Parce que si vous avez passé tous vos samedis matins à travailler pendant une année scolaire au lieu de jouer à la console de jeu, bah, c'est que vous êtes motivé.
0: C'est pas incompatible.
2: Non, c'est pas incompatible. Mais... ça montre que le jeune a travaillé.
0: Bien sûr. Alors justement, vous avez joliment dit les choses en disant, vous avez employé le terme réveiller des vocations. Est-ce que vous vous souvenez, Daniel, du premier jeune chez qui vous avez vu naître cette vocation, justement ?
2: Oh, je l'ai vu chez plusieurs. La plus belle histoire que j'ai, c'est une jeune fille qui était en fac de droit.
0: Oui.
2: Qui est venu suivre nos cours, donc quand on est au début qu'on était à l'université de Tours, et elle voulait rentrer à l'OACI comme fonctionnaire. Donc à l'OACI, je traduis l'organisation civile de l'aviation internationale, c'est-à-dire ceux qui font les règlements qui sont applicables dans tous les pays. Donc elle voulait rentrer dans cette partie-là puisqu'elle était juriste.
0: D'accord.
2: Et en fait, aujourd'hui, elle est pilote de ligne aux États-Unis.
0: Ah,
2: elle vient de passer la semaine dernière sa qualification de pilote sur 747. Et avant de partir aux États-Unis, elle a passé toutes ses qualifs pour être pilote d'hélicoptère de la LAT, c'est-à-dire l'aviation légère de l'armée de terre. Donc elle pilotait les hélicoptères français.
0: Oh, alors je suis en admiration parce que le brevet, enfin en tout cas le piloter un hélicoptère, j'ai cru comprendre que c'était bien plus compliqué, enfin complexe qu'un avion en plus.
2: C'est plus complexe qu'un avion, effectivement, oui. Parce qu'il y a ce qu'on appelle le pacyclique à utiliser en plus. Donc on utilise les deux pieds et les deux mains. Alors
0: c'est
2: qu'en
0: ça.
2: Avion, on utilise les deux pieds et une main. Voilà.
0: Okay.
2: C'est la grosse différence.
0: Donc c'est cette jeune fille.
2: Cette fille, donc, son prénom c'est Kathleen. Hein.
0: Kathleen,
2: elle avait en plus un mérite extraordinaire, c'est qu'elle n'aime pas les calculs.
0: Donc, est-ce que vous êtes en train de nous dire qu'on peut devenir pilote en n'étant pas forcément très bon en mathématiques ?
2: Oui. Alors, pilote privé, ça ne pose aucun problème. Après, il faut quand même comprendre certains éléments physiques. Il faut comprendre certaines formules mathématiques pour faire ces calculs. Mais On n'a pas besoin d'avoir fait Mathup, Mathup. Par contre, ça apporte un plus quand on a fait ça. Et pour rentrer à l'ENAC, puisque l'ENAC, vous y rentrez en tant qu'école d'ingénieur, donc on vous demande de faire Mathup, Mathup pour rentrer.
0: Oui, tout à fait.
2: Mais le brevet d'initiation, je démontre à mes élèves qu'il n'y a pas besoin de calculatrice, on fait tout par calcul mental et par calcul approché. Donc il n'y a pas besoin de... Alors qu'on utilise des sinus et des cosinus, eh ben, on connaît quelques valeurs et ça suffit largement.
0: Daniel, est-ce que il faut une limitation d'âge pour passer son brevet?
2: Alors,
0: si par exemple j'ai 55 ans et que je veux passer mon BIA, est-ce que je peux?
2: Alors, le brevet d'initiation, il n'y a aucune aptitude médicale à obtenir. Puisque c'est un diplôme comme le bac, le brevet des collèges et tout ça. En revanche, pour apprendre à piloter, il faut une visite médicale aéronautique. Alors, quand on est en pilote privé, on va dire que c'est une classe 2, c'est-à-dire on peut avoir des soucis de vieux, aux yeux, mais ça, c'est pas, il faut pas que ce soit trop grave. Mais on peut, comment dire, être myope. On peut avoir 5 dixièmes. Normalement, ça passe. Pilote de ligne, c'est un peu plus sévère, mais aujourd'hui, par exemple, l'armée recrute des jeunes qui sont déjà myopes, alors qu'avant, ils les prenaient pas.
0: Oui.
2: Pour une raison très simple, c'est que les jeunes qui n'ont pas de myopie à 18-20 ans, il y en a de moins en moins.
0: Ah oui.
2: Donc ça voudrait dire qu'on diminue le nombre de pilotes si on garde l'ancien critère d'il y a 30 ans en arrière. Donc, si vous n'avez pas de problème cardiaque, si vous n'avez pas de problème pulmonaire, si vous n'avez pas de soucis d'oreille, eh ben, il n'y a pas de raison de ne pas pouvoir, à 55 ans, passer son brevet de pilote d'avion.
0: Ah oui, c'est vrai, les oreilles qui permet d'équilibrer, enfin de...
2: Ouais. Tout à fait.
0: Ouais, bah oui. Alors, nous avons reçu un SMS d'Emmanuel qui dit « Le BIA permet de faire un vol d'initiation au sein de l'aéroclub et les élèves peuvent toucher au pilotage. »
2: C'est vrai, c'est tout à fait vrai. Ça fait partie de la formation pour ceux qui suivent la formation accompagnée par la Fédération Française d'Aéronautique. Ce qui est le cas des sites de formation qui sont en Indre-et-Loire. Donc, l'aéroclub leur propose alors deux vols d'une demi-heure. Ça, c'est un aspect réglementaire. Donc, chez nous, moi, je leur fais faire une navigation, ils la calculent, et ensuite, on la met en œuvre. Et ensuite, ils partent avec un instructeur, parce que moi, je ne suis pas instructeur, je suis juste formateur.
0: Oui.
2: Donc, l'instructeur, lui, a le droit de laisser les commandes de l'avion à son élève.
0: Et ce sont des petits avions, on le précise. Hein.
2: Oui, oui, oui, c'est des monomoteurs 120, 100, oui. 140 chevaux, le cas échéant.
0: On démarre donc, pas sur un, on démarre pas sur non. Un jumbo jet 747.
2: Non, non, non, non. Et chez nous, il n'y a pas peu de la calif pour. Donc, et puis la piste serait passée.
0: Oui, ben,
2: donc,
0: j'imagine.
2: L'instructeur, effectivement, les emmène. Et là, à part le décollage et l'atterrissage, Il a fait manier l'avion, donc monter, descendre, partir en virage à droite, virage à gauche. Et on essaye, dans la mesure du possible, de leur montrer ce qu'on appelle un virage serré, à 60 degrés d'inclinaison, sachant que à ce moment-là, on prend 2G. Et donc on invite l'élève, le passager, à lever le bras pour qu'il se rende compte que son bras pèse deux fois plus lourd que la normale.
0: Oui.
2: Voilà. Donc oui, c'est ce qu'on fait tous les ans.
0: Quel est, Daniel, le frein que vous entendez le plus souvent chez les jeunes?
2: Alors, pour le brevet d'initiation, il n'y en a pas. D'ailleurs, dans la formation que je gère à Tours, on va plus loin que de prendre des lycéens et des collégiens. On prend des étudiants de l'université, mais on prend aussi des papas et des mamans.
0: Ah oui. Ah
2: donc,
0: ben voilà.
2: Ils peuvent faire la formation avec leurs enfants. Et là, c'est quelque chose d'extraordinaire. C'est-à-dire, ils partagent une action commune ou une activité. Et puis, souvent, quand c'est une maman qui accompagne son fils, et quand la maman, le jour de l'examen, a un point de plus que son fils, waouh! Donc ça, c'est des moments extraordinaires. Et dans ma formation, cette année, on est arrivé à 28 adultes ils viennent faire la formation avec leurs enfants.
0: Ah, c'est une belle initiative, ça, de partir.
2: J'ai eu une fois l'année dernière, la famille complète, le père, la mère, la fille et le garçon. Et ils ont tous eu leur BIA, bien évidemment, et c'était un très très bon moment pour toute la famille. Donc, et pour nous aussi.
0: Vous nous avez expliqué que ça s'étend sur une année. Audrey m'a expliqué que c'était, elle a complété avec 2 heures par semaine, c'est ça?
2: C'est ça.
0: Et donc c'est gratuit. Et en fait, on peut trouver des aéroclubs sur toute la France.
2: Normalement, oui. Les 600 aéroclubs rattachés à la Fédération française, sont censés le faire. Par exemple, nous, à Tours, on assure la formation dans 2 établissements scolaires différents. Mais les deux autres aéroclubs assurent la formation dans 1 lycée, et par contre, pour des conventions avec d'autres lycées, il y en a 7 en tout. Mais globalement, si on ne trouve pas un établissement scolaire qui fait le BIA, le plus simple pour trouver la réponse, c'est d'aller dans un aéroclub, et souvent sur leur site internet, ils en parlent déjà.
0: Oui.
2: Alors, je vais vous donner quelques chiffres pour vous montrer maintenant l'importance, le développement. En 2024, il y a eu 17 000 diplômés BIA en France, sachant qu'il n'y en avait que 3 000 en 2004.
0: Ah oui.
2: Donc ça progresse.
0: Oui, ça progresse.
2: Ça progresse. Et sur les 17 000, il y en a 10 000 qui sont connus ou enregistrés par le biais d'un aéroclub, donc à la Fédération française aéronautique. Les autres sont soit en direct, soit par une autre fédération.
0: Ouais, non, c'est il y a une belle progression, et justement, Daniel, plutôt que de seulement nous raconter ce que le BIA peut provoquer, moi, ce que je vous propose, c'est qu'on l'entende. On a Charline qui est avec nous. Et nous savons qu'elle est passée par votre aéroclub.
2: C'est ça. Et par ma formation BIA, oui. Elle, en 2021.
0: Bonsoir, Charline.
3: Oui, bonsoir. Bonsoir tout le monde.
0: Bienvenue à la Libre Antenne.
3: Ah, merci beaucoup.
0: Alors vous, Charline, vous avez eu cette chance de passer, en tout cas d'avoir comme formateur Daniel, hein, qui est extrêmement pédagogue, qui nous explique tout de façon très claire. Comment est-ce que elle est venue cette est-ce que c'était d'abord une vocation? Voilà, c'est d'abord la première question. Est-ce que pour vous c'était une vocation?
3: Bon, alors déjà, j'ai toujours aimé regarder les avions dans le ciel. Et ben, je me disais que les personnes là-haut, en fait, devaient ressentir une forme de liberté, en fait, de légèreté. Et puis, en plus de ça, en fait, j'apprécie énormément les films d'animation japonais, donc les studios Ghibli. Surtout un, en fait, c'est Le Vent se lève. En fait, ça parle d'un ingénieur aéronautique qui a rêvé toute sa vie d'avion. Et entre autres, qui a créé les chasseurs Zéro et Claude. Et en fait, dans ces films, les avions sont vraiment représentés de manière très douce et très poétique. Et c'est aussi comme ça, en fait, que je les vois. C'est aussi ma vision que j'ai des avions. Et puis, pour citer une phrase du coup de ce film, c'est « Les avions sont des rêves merveilleux ». Donc c'est vraiment comme ça que je vois le monde aéronautique, les avions, les pilotes, etc.
0: Donc c'est ce qui vous a donné, en tout cas, l'envie d'aller plus loin?
3: Oui, complètement.
0: Donc, qu'est-ce qui vous a ensuite... Ça a été quoi le marqueur pour vous, le déclic? On l'a compris. Quelle démarche vous avez à ce moment-là initiée?
3: Alors, j'ai rencontré du coup Daniel lors de ma formation BIA en 2020-2021.
0: Parce que vous êtes jeune, Charline.
3: Oui, j'ai 24 ans.
0: Ah oui, vous êtes jeune.
3: Donc, je l'ai rencontré, je venais de rentrer à la fac, j'avais 18-19 ans.
0: Oui.
3: Et puis, j'ai eu le BIA. Et puis je me suis dit, mince, c'est dommage de pas pouvoir voler, de pas pouvoir pratiquer quand même. Parce que c'est vraiment quelque chose de génial, de magique. Et en fait, je suis encore actuellement en études à l'université. Et j'étais très très prise, notamment avec les partiels. J'ai une licence de physique théorique, donc beaucoup beaucoup de travail et beaucoup de de choses à rendre, de partiels très compliqués. Et suite à ça, j'ai décidé de prendre une année de césure, vraiment pour me consacrer exclusivement donc, à la licence de pilote privé. Et que j'ai eu d'ailleurs il y a 15 jours.
0: Bravo, félicitations.
3: Merci beaucoup.
0: Félicitations, Charline.
3: Merci.
0: Et donc, la première fois, ça se passe comment quand vous passez aux commandes? Qu'est-ce que vous avez ressenti?
3: Une liberté. Alors bien sûr, la première fois qu'on prend les commandes, ben, on ne sait pas piloter un avion, mais en fait, c'est une sensation de légèreté, de liberté. En fait, on est dans le ciel, on voit les nuages, on voit le monde qui est tout petit en dessous de nous, et en fait, on se dit, mais le ciel est à nous. Et on peut bouger où on veut, on peut aller à gauche, à droite, on peut monter, on peut descendre. Bien sûr, en faisant attention qu'il y a d'autres trafics, mais c'est vraiment un rêve, en fait. C'est un rêve qu'on peut vivre, c'est merveilleux.
0: Donc, vous passez du rêve au réel.
3: Oui.
0: Et vous avez employé un terme qui était très joli en parlant de ce film d'animation Le vent se lève. Est-ce que vous avez ressenti cette douceur quand vous étiez justement aux commandes?
3: Complètement. Oui, complètement. En fait, les films d'animation sont là aussi pour nous faire rêver et pour accentuer la poésie, mais dans le film. Mais à vrai dire, quand je suis dans l'avion, je ressens exactement ce même ressenti, ces mêmes sensations de... C'est le beau, en fait, c'est la poésie, c'est la magie. Et je pense que ça s'appelle la passion, clairement.
0: Oui.
3: Et oui, en fait, je ressens exactement la même chose quand je vois un avion, quand je vois des pilotes, c'est... C'est un petit peu indescriptible à vous dire comme sentiment.
0: Ça a ouvert le champ des possibles pour vous.
3: Oui.
0: C'est quoi la marche suivante pour vous? Qu'est-ce que vous avez décidé de faire?
3: Alors actuellement, du coup, je suis en bac plus 5. En septembre, je finis mon master. Donc je verrai si je peux continuer en fait dans ce domaine-là. Et puis sinon, en fait, je me lancerai dans la formation pour devenir pilote commercial. Donc là, c'est-à-dire vraiment faire mon métier.
0: Oui, donc quand vous dites pilote commercial, là, ça devient, je trouve une compagnie aérienne et je pilote donc les avions que nous citions tout à l'heure, le 380, le 350, etc. etc.
3: Par exemple. C'est vrai que les avions de ligne, alors je sais que ça en fait rêver vraiment des milliers, mais c'est plutôt les petites jets qui me font l'œil.
0: D'accord.
3: Alors c'est vrai que les très gros, comme on voit dans le ciel, sont très très impressionnants, mais les petites jets sont sympas aussi.
0: Donc, vous êtes plus attiré par Bombardier Falcon que Boeing et Airbus, c'est ça?
3: Par exemple,
0: d'accord. Votre rencontre avec Daniel, qu'est-ce qu'elle a? Est-ce que vous pouvez nous partager une anecdote de Daniel formateur?
3: Alors en fait, en 2020-2021, c'était un petit peu compliqué parce qu'on était sous une période très compliquée, d'ailleurs pas que pour nous mais pour tout le monde, le Covid. Donc en fait, on s'est vu vraiment très peu de fois, mais les cours se sont faits en visioconférence le samedi matin.
0: Oui.
3: Et puis en fait, quand j'ai été brevetée, mais quand j'ai obtenu le BIA, en fait, on devait y aller en avion pour la remise des diplômes. Bon, malheureusement, c'est un aléa de la passion, la météo n'était pas présente pour nous. Donc en fait, il m'a emmené en voiture, et puis c'était un rêve, en fait, quand j'entends parler des personnes plus expérimentées raconter des anecdotes qu'ils ont vues ou alors vécues. Bah, pour moi, en fait, je bois les paroles, je suis vraiment friande de tout ça. Je peux écouter des heures avec des étoiles dans les yeux.
0: Daniel, quand vous entendez Charline parler aujourd'hui de devenir pilote, Vous ressentez quoi?
2: Moi, je ne peux que approuver.
0: Oui.
2: D'ailleurs, on lui a également suggéré, puisque elle est passionnée et très impliquée, c'est également de suivre une formation pour devenir instructrice pour qu'elle puisse former des nouveaux élèves dans un aéroclub,
0: oui.
2: N'importe lequel. Mais en tout cas, c'est une étape qu'elle pourra faire sans trop de difficultés. Et du coup, elle pourra voler encore plus qu'en temps normal, vous voyez ce que je veux dire.
0: Oui. Je comprends parfaitement. Charline, le fait d'avoir votre BIA, est-ce que ça vous a facilité, enfin, ne serait-ce que là, par rapport à votre master?
3: Alors, mon master, en fait, c'est vraiment axé sur la physique et la chimie des matériaux. À vrai dire, malheureusement, on ne voit pas trop d'aéronautique.
0: Effectivement. Mais c'est très intéressant de voir le chemin que vous prenez. Il est effectivement intéressant. Et alors, bon, je n'aime pas genrer, mais en tant que femme, ça
3: oui.
0: fait quoi? Voilà, je le genre quand même, mais en tant que femme, quel accueil vous avez? Comment est-ce que vous vous sentez? Et comment vous projetez surtout? Votre futur métier dans l'aéronautique.
3: Alors, c'est vrai que dans l'aéronautique, on rencontre pas beaucoup de femmes. C'est un milieu très masculin. En fait, toutes les personnes que j'ai rencontrées depuis mon entrée dans ce monde-là sont extraordinaires. D'ailleurs, je sais qu'il y en a beaucoup qui m'écoutent. Je vous fais des gros bisous. Et c'est vraiment, en fait, ma deuxième famille. Et j'ai eu l'occasion de rencontrer aussi des femmes en or qui étaient plus expérimentées que moi, qui m'ont donné énormément de conseils. On a pu parler pendant des heures et des heures pour m'aider dans ma formation. Et puis également, on a pu échanger sur le fait que oui, des fois, les femmes dans des milieux d'hommes peuvent des fois se faire rabaisser. Mais je pense qu'il faut pas s'arrêter à ça, et puis faut montrer qu'on est fort, qu'on sait faire des choses, et puis que le pilotage n'est pas forcément que pour les hommes.
0: Bien sûr.
3: Plein de femmes, d'ailleurs, Daniel a parlé de Kathleen, c'est une femme vraiment remarquable, elle a fait des choses extraordinaires, et je pense que ça peut être une inspiration pour beaucoup de monde. Que ce soit des femmes ou des hommes d'ailleurs. Et puis, je pourrais en citer une autre, Fanny Vialard par exemple, championne de voltige. Je l'ai déjà rencontrée, elle a environ mon âge, elle est très très gentille. En fait, ce que j'apprécie beaucoup, c'est que ces personnes-là, en fait, ne prennent pas du tout la grosse tête et justement sont présentes pour nous donner le maximum de conseils pour nous faire évoluer, nous qui venions de commencer du coup à l'époque.
0: Oui. Bah merci beaucoup pour cet hommage. Oui. Oui, Daniel.
2: Alors je voudrais en tant que pour les femmes, je voudrais aussi donner un autre exemple. Alors déjà le chiffre, il faut savoir qu'il y a dans les aéroclubs, il y a à peu près 10-12% de femmes. Et nous, dans notre aéroclub, on a 5-7%. Donc c'est pour ça que on est encore plus content d'avoir accueilli Charlie. Alors, une femme à qui je voudrais rendre hommage, que beaucoup de gens normalement commencent à connaître, c'est Dorine Bourneton.
0: Oui.
2: Dorine Bourneton, qui, le 12 mai 91, a été victime d'un accident d'avion. Elle était passagère dans un avion d'un ami de son père. Et c'est la seule survivante et elle est ressortie paraplégique. Elle avait commencé déjà à apprendre à piloter. Et elle s'est battue pour pouvoir piloter sans les jambes. Mais elle ne s'est pas arrêtée qu'à ça, puisqu'elle a réussi à avoir son brevet. Et derrière, elle s'est battue contre la DGAC à plusieurs titres. Le premier, c'est de pouvoir devenir pilote professionnel. Donc c'est la première femme, on va dire handicapée, même si je n'aime pas trop ce terme,
0: en mobilité réduite,
2: professionnelle.
0: Tout à fait.
2: Ensuite, c'est la première femme qui a été instructrice. Donc, première femme en situation de handicap, c'est-à-dire sans pouvoir utiliser les mains, les pieds, mais elle utilise les mains avec ce qu'on appelle un malonnier. Donc, elle est instructrice.
0: Alors, et Daniel,
2: la troisième victoire,
0: oui, la troisième, allez,
2: victoire,
0: la troisième.
2: c'est qu'elle est maintenant pilote de voltige. C'est la seule femme au monde
0: tout à fait.
2: Qui est pilote de voltige en étant en situation de handicap.
0: Et elle s'occupe également en parallèle des administrés de Boulogne-Billancourt, puisqu'elle est notre conseillère municipale.
2: C'est ce que j'ai appris il n'y a pas très longtemps.
0: Oui. Habitant Boulogne.
2: Elle joue une pièce de théâtre en ce moment,
0: oui.
2: Qui s'appelle Voltige, où elle reprend son histoire, l'histoire de sa vie. De
0: tout
2: sa deuxième vie, parce qu'elle dit bien, c'est sa deuxième naissance. Mm. Et j'aurais normalement la chance, avec beaucoup de s'année.
0: Daniel, pardonnez-moi, les aléas du direct, et surtout, je n'ai pas le choix, je suis obligée. On se retrouve promis juste après le journal.
2: Eh bien, je
0: d'accord, parce qu'il est minuit.
2: Merci.
0: À tout à l'heure.
4: Bonsoir à tous, on l'apprend ce soir après l'incendie de Mérignac qui avait fait 2 morts cet été chez les pompiers. Un mineur est mis en examen. Les soldats du feu qui ont justement payé un lourd tribut sur le front des incendies cette année avec un total de 4 morts. Ce deuil combiné à l'épuisement, au manque d'effectifs et du matériel jugé parfois dépassé, tout cela conduit à une situation de crise chez les pompiers. Le rendez-vous avec le ministre de l'Intérieur aujourd'hui s'est soldé par un échec et l'intersyndical appelle à une grande mobilisation à Paris le 29 septembre prochain. En parallèle, Sébastien Lecornu annonce une mission parlementaire afin de proposer de nouvelles mesures dans la lutte contre les feux de forêt, alors que 120 000 hectares ont déjà été parcourus cette année par les flammes. Et justement, un nouveau feu de forêt vient de parcourir au moins 400 hectares au cœur de l'immense massif des Landes de Gascogne. Plusieurs centaines de personnes déjà évacuées à titre préventif. La situation est défavorable, estime ce soir la préfecture. Près de 300 pompiers, 4 canadaires et 2 DASH sont sur place. Les autorités demandent d'éviter le secteur. De nouvelles médailles tricolores ce soir en euro d'athlétisme. Alice Finot arrache l'argent en 3000 mètres steeple. Et puis la perchiste Marie-Julie Bonin décroche le bronze grâce à une barre franchie à 4,70 m. Une autre graine de championne que l'on retrouvera peut-être au prochain JO d'été à Los Angeles. À 14 ans seulement, la surfeuse est Kelia Gallina, la française, vient de décrocher son billet pour les quarts de finale du Tahiti Pro, une des plus grosses étapes du championnat du monde de surf. Et puis enfin, fréquentation exceptionnelle dans les cinémas français cet été grâce à l'engouement pour les blockbusters américains, mais aussi au succès de plusieurs films français avec depuis le 1er juillet en moyenne 640 000 tickets écoulés par jour. Minuit passé de 2 minutes. Suite et fin de la libre antenne d'Europe 1 avec vous, Sana Blanger.
0: Merci Stéphane, je vous souhaite un bon week-end puisque demain c'est le week-end, donc des replays de la libre antenne. On se retrouve lundi.
4: La semaine prochaine.
0: Absolument.
4: Bon week-end.
0: Merci,
4: au revoir.
0: Merci, vous aussi.

0: d'Angers. Il est minuit. Bienvenue si vous nous rejoignez sur Europe 1. La libre antenne continue jusqu'à 1h. Ce soir, avec Daniel et Charline, on parle de rêves qui deviennent possibles. Daniel transmet sa passion de l'aéronautique grâce au BIA et Charline en est l'illustration. Après cette formation, elle envisage même d'ailleurs aujourd'hui de devenir pilote. Vous aussi, si vous souhaitez passer en direct sur Europe 1 dans la libre antenne, appelez-nous au 01 80 20 39 21. Vous pouvez également nous envoyer par SMS vos messages en commençant votre message par le mot nuit au 739-21. Vous pouvez également réagir sur la page Facebook de la Libre Antenne ou par mail libreantenne@europe1.fr. On les retrouve tous les deux dans un instant. La suite de la Libre Antenne, c'est tout de suite.
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0: J'aimerais revenir sur un SMS que nous avons reçu d'une personne. Alors, ce n'est pas signé qui nous dit vous n'avez pas lu mon SMS concernant les animaux qui ont brûlé. Peut-être n'aimez-vous pas les animaux. Alors, ce SMS, en fait, nous avons reçu beaucoup de SMS. Il disait, c'était lors du passage de Yann et également de Claudine, donc sur les incendies, beaucoup de gens ont tout perdu, se sentent perdus, mais on ne parle pas de tous ces animaux encerclés par les flammes et ont fini brûlés. Et c'est Jo qui nous avait envoyé ce SMS. Alors en fait, il y a eu beaucoup de réactions au 739-21. Ce SMS est passé à travers malheureusement les mailles du filet. Et je vous rassure, Jo, j'adore les animaux. Donc c'est vraiment dû au fait qu'il y avait beaucoup de réactions au 739-21. Daniel, Charline, merci. Merci infiniment d'être resté avec nous. Charline, on a bien compris que grâce au BIA, donc ce fameux brevet d'initiation aéronautique, les portes s'ouvrent pour vous, vous réalisez votre rêve. Vous nous parliez donc de ce film qui vous a beaucoup marqué, de la douceur de ces avions que vous regardiez voler dans le ciel. Aujourd'hui, vous allez vous envisager d'être pilote. Donc franchement, bravo, une vraie vocation pour vous qui se concrétise. Et puis vous, Daniel, cette passion que vous avez pour l'aéro, d'entendre donc des réussites comme celle de Kathleen aux États-Unis, de Charline. On était en train de parler de Dorine juste avant
2: le flash info,
0: tout à fait, Dorine Bourneton, qui également est exemplaire dans son parcours de vie.
2: En fait que c'est elle qui est la marraine de la promotion 2026 pour les diplômés du BIA de l'année donc 2026.
0: Pour 2027.
2: Et, on devrait la voir. C'est ceux qui ont passé 2025-2026 et on devrait la voir lors de la remise des diplômes qui est prévue au mois d'octobre sur l'aéroport de Châteauroux. Voilà.
0: Très bien.
2: Donc j'aurai l'occasion de la saluer et d'échanger avec elle.
0: Bon, ben vous avez beaucoup de chance. On s'inscrit quand chez vous ?
2: Alors, globalement, que ce soit dans les établissements scolaires un peu partout en France, c'est à la rentrée que ça se fait.
0: Oui.
2: Ou en passant par les aéroclubs, les cours démarrent selon les formations, parce que là je suis très généraliste, je raisonne pour la France entière. Les cours démarrent entre le 15 septembre et le 30 septembre. Donc, si on a une formation dans son lycée ou dans son collège, il suffit de s'inscrire. Sinon, il faut essayer de voir avec un aéro

0: Est-ce que durant la formation, vous avez joué à la console le samedi après-midi, puisque les cours étaient, les cours étaient là le matin? C'est un petit, c'est juste pour nous. Je ne sais pas si vous l'avez entendu, mais Daniel disait.
1: Oui, voilà, j'ai entendu. Désolé Daniel, oui, j'ai un petit peu joué, c'est vrai. Voilà, c'est ça.
0: Vous voyez, Daniel, c'est pas incompatible.
2: Non, c'est pas incompatible, mais voilà, de venir avec le BIA, ça montre qu'on est déjà engagé, qu'on sait de quoi on commence à parler, de ce qu'on a envie, et donc ça justifie sa motivation. Alors que quelqu'un qui arrive, qui est vierge de toute connaissance, qui dit ah, j'ai envie de devenir pilote, et au bout d'un mois, ça va pas. Voilà, on ne sait pas si on pourra compter sur la personne ou pas. Alors que si elle vient avec le BIA, bah oui. En plus, pour ceux qui veulent apprendre à piloter, ils ont déjà vu 60% du programme théorique de pilote privé.
0: Oui, ça c'est ce que vous aimeriez que les personnes qui nous écoutent retiennent.
2: Entre autres, oui.
0: Entre autres.
2: Oui,
0: oui, oui. Et vous, Charline, votre conseil à celui ou celle qui regarde encore les avions en se disant ce n'est pas pour moi?
1: Alors oui, justement, en fait, si quelqu'un se dit bon bah non, j'aimerais énormément, mais bon, ma famille n'est pas du milieu, ou alors bah c'est pas du tout pour moi. En fait, c'est faux. Moi-même, en fait, je suis la seule pilote dans ma famille, et pour moi, tout le monde peut devenir pilote. S'il y a la passion, s'il y a la détermination, en fait, on est capable de tout. Aussi vraiment. Parmi nous, voilà, les auditeurs, il y en a qui souhaitent se lancer. N'hésitez pas. Franchement, c'est un rêve. Vous n'allez vraiment pas le regretter.
0: Vous avez beaucoup de chance, vraiment, Charline, de réaliser ce rêve. Vraiment, je suis tout cœur avec vous. Voilà, ça c'est parce que c'est personnel.
1: C'est gentil.
0: Oh, oui, c'est parce que je voulais être pilote, en fait. Moi, je rêvais d'être pilote de ligne quand j'étais petite. Enfin, plus jeune.
1: Okay.
0: Voilà. Et l'aéro m'intéresse énormément. Enfin, le monde de l'aéronautique. Donc, c'est franchement, vous m'avez transportée. Donc, je suis très fière pour vous. Et je vous souhaite d'aller.
1: Vous êtes la bienvenue, d'ailleurs. Vous êtes la bienvenue parce que, alors, Daniel l'a dit pour le BIA, mais aussi pour la formation de pilote. Donc là, vraiment, quand on pilote les avions, il n'y a pas d'âge, en fait. Voilà, à l'aéroclub, il y en a, ils sont en formation, ils ont 50, 60 ans. D'autres, ils ont 17 ans. Bon, bah voilà, il y a vraiment un grand panel. Donc, faut pas vous dire, oh, bah, c'est parce que j'ai 50 ans, je peux pas, je trouve. Non, si vous avez la passion, allez-y. C'est vraiment des sensations extraordinaires.
0: Ben oui.
1: Et vous n'allez pas regretter. Vraiment.
0: Merci. Merci beaucoup, Charline.
1: Je vous en prie.
0: Daniel, je vais vous garder un instant parce que on a reçu en régie un appel d'une maman qui souhaitait s'entretenir avec vous. Alors je pour le moment voilà. Alors ce que je vous propose. Ah. Vous êtes là?
2: Oui, moi je suis là.
0: D'accord. Alors je ne sais pas si on a Sylvie. Non, c'est pas Sylvie. Ce que je propose, c'est qu'on peut se faire une petite pause musicale le temps de retrouver l'auditrice qui va passer, qui souhaite. Vous êtes d'accord pour nous accorder un peu de quelques temps? Non?
2: Ah, il n'y a aucun souci. Très très bien.
0: Ah, c'est bon. Ah, j'adore.
3: Oui, oui.
0: Le direct. Ah, bonsoir. Quel est votre prénom?
3: Sylvie.
0: Ah, Sylvie. Donc, c'est bien Sylvie. Bonsoir, Sylvie. Bienvenue à la Libre Antenne.
3: Bonsoir. Alors, moi, je voulais vous parler du BIA, justement.
0: C'est-à-dire?
3: Alors, je suis la maman d'un enfant, il y a longtemps, qui ne voulait pas apprendre à lire à l'école sur les livres classiques de style Boulébile, mais qui voulait lire des Bugdani. Donc Bugdani, c'était des livres sur les avions. Donc on a appris à lire sur Bugdani, on a été sauvés. À 8 ans, au lieu de faire ses devoirs le soir, il disait à son grand-père, bah, papy, il n'y a pas classe demain, on peut aller à l'aéroclub. Donc mon père qui

0: venait de passer son brevet de pilote privé, disait, bah oui, allez, on va faire de la mécanique sur les avions. Donc, à 8 ans, et ben, au lieu de faire de la mécanique, comme les avions, ils marchaient, ils faisaient un petit vol au-dessus de la maison en faisant des 8. Et moi, je m'arrachais les cheveux en disant, pour demain, il ne saura jamais être sa table de 8. Et donc, on a progressé comme ça au collège. Il m'a dit, voilà, moi, je vais faire ça, ça, ça et ça quand je serai grand. Ben, je dis, ouais, mais pour faire ça, ça, ça et ça, il va falloir que tu bosses. Et je n'aurais pas misé un copec sur le fait qu'il réussisse ce qu'il a dit. Et il a réussi ce qu'il a dit. Et ben, je vais vous dire ce qu'il fait aujourd'hui. Il est mécanicien de bord dans un avion de l'aéronaval, dans l'ATL2. Voilà, donc il a brillamment réussi il a passé un bac aéro, il a fait une mention, il est parti ensuite, il a fait Mestrance. Il a entre temps, il devait passer son bac, donc le prof de maths. Donc nous arrivions, puisqu'il pour alors il avait déjà eu son brevet de pilote d'avion privé. On allait en fait en conseil de classe en avion, on partait de Quimper et on allait jusqu'à Morlaix.
1: C'est super.
0: On arrivait sur le tarmac et on allait au conseil de classe. Donc c'était lui le chauffeur, c'était pas moi. le prof de maths, le prof de français d'abord lui disait, Pierre, il y a le bac à la fin de l'année, il disait, bah non, je peux pas, tu te lèves aéro, tu respires aéro. Tu rêves aéro, il n'y a pas que ça dans la vie, il faut que tu t'ouvres à autre chose. Le prof de maths disait, bosse Pierre. Il dit, je peux pas, je passe mon CAEA, certificat d'aptitude d'enseignement à l'aéronautique. Et le prof de maths de dire, ça fait 5 fois que je le passe. Et Pierre de dire, bah oui, mais moi je viens de l'avoir là. Donc si j'avais pu faire petite souris et me glisser sous la table, je l'aurais fait ce jour-là. Donc en fait, Pierre, un jour, il m'a dit, je vais essayer d'être mécano de bord, mécanicien de bord. Et à la fin de sa formation, il était avec des gars quand même qui avaient fait Mathsup, Mathspé, et lui qui n'avait pas grand-chose comme diplôme, mais passionné, mais à fond. A dit, maman, je touche du toit mon rêve.
1: Oui,
0: et ça, c'était beau de l'entendre de son propre enfant. Et aujourd'hui, il envoie mon père qui a fait une rupture d'anévrisme et qui pilotait encore il y a 8 ans. Et qui là, il envoie encore son grand-père faire un petit tour là-haut.
1: Oui.
0: Des 8. Donc, voilà. Voilà, comme quoi, même quand on n'est pas très très bon à l'école et qu'on est passionné. Eh ben, le BIA, ça commence par ça, quoi. À fond, les jeunes, sur le BIA. Et moi, j'attends d'être à la retraite pour passer mon BIA aussi et aller peut-être un peu faire des ronds là-haut aussi. Quand mon père sera encore un peu plus haut, au moins, je serai près de lui aussi, un peu là-haut. Donc, voilà, la quatrième dimension, c'est dans le ciel, c'est extra. Extra ce qui se passe là-haut. Et quand toutes les générations se passent les transmissions comme ça par des passions, c'est génial, quoi, c'est génial. Et puis c'est des messieurs comme, continuer à apprendre aux jeunes le BIA, là, c'est top, quoi. C'est top, top. C'est top.
1: Daniel, vous l'entendez?
2: Oui.
1: Pierre, son fils qui dit « Je touche mon rêve ». C'est exactement pour ça que vous faites tout ça, non?
2: Oui. Et d'ailleurs, moi, mon rêve, c'était de devenir pilote, peu importe la version. Alors, je ne pouvais pas être pilote de ligne pour une histoire de Dieu, mais mon premier vol, je peux vous le dire, le 12 août 1975, à 15h30, Luxembourg, Ajaccio, dans une caravelle qui était baptisée Princesse Marie-Astrid.
0: Waouh!
2: Et ça, c'était mon premier vol en avion, et je peux vous dire que je m'en souviens encore aujourd'hui.
0: Mmh.
2: Donc voilà, la passion, la passion, la passion. Et c'est ce qui nous fait avancer, ce qui nous motive à chercher à développer, parce que on a quand même beaucoup de mal à rentrer dans les établissements scolaires, à faire valoir cette formation et à dire aux établissements, mais mettez-la en place, parce que il y a du boulot derrière, il y a des vocations, c'est pas que pilote, c'est j'ai un jeune qui aujourd'hui travaille chez ADP, donc l'aéroport de Paris. Avant de rentrer chez ADP, il travaillait sur une société, alors si vous m'autorisez, je donnerai le nom de la marque, mais c'est le leader mondial des fabricants de tracteurs qui tirent les avions sur les aéroports.
1: Ah oui.
2: Voilà. Eh bien, il a travaillé 5 ans chez eux et il a eu la chance, pour vous dire, c'est que quand il est arrivé dans la société, ils l'ont envoyé directement pendant 2 ans en Australie bosser.
1: Ah oui.
2: Oh. Donc, vous voyez, j'ai plein d'exemples comme ça autour de moi, dans mes anciens élèves. Alors, par contre, j'en ai un autre. Il est super motivé et tout. Il veut faire pilote de chasse. Il a son bac. Il a d'abord son PIA. Il a son bac. Il passe sa visite médicale. Et à la visite médicale, il détecte qu'il est daltonien. Et le daltonisme, c'est rédhibitoire pour être pilote. Sauf pilote privé 2 jours. C'est le seul truc qui est autorisé. Eh bien, dans les échanges qu'on a eus, je lui ai dit, mais il faut fournir l'effort nécessaire pour réaliser ses rêves. Et il est rentré en fac de médecine. Et imaginez-vous qu'à la première année, il est sorti 171e du concours. Dès la première fois. Oui. Aujourd'hui, il est en 6e ou 7e année en cardiologie, donc il va bientôt finir ses études. Mais voilà, il a compris à ce moment-là qu'il fallait travailler. Et pourquoi ? Parce que tous les samedis matins, il venait au BIA et il était passionné par ce qu'on racontait. En plus, il est venu en milieu de formation. Il est venu fin janvier. Il a eu mention très bien en mai, pour vous dire. Donc voilà, c'est toutes ces belles histoires qu'on a envie de raconter.
1: Daniel, finalement, c'est peut-être ça le plus beau message de ce soir. C'est vraiment de se dire que aussi un premier vol peut durer quelques minutes et déclencher une passion pour toute une vie. Merci vraiment à tous les deux pour vos très très jolis témoignages. Merci infiniment.
2: Oui, je vous en prie.
0: Merci.
2: Au revoir.
1: Au revoir.

0: C'était Israëlise avec Over the Rainbow sur Europe 1.
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0: Bonsoir Dominique.
2: Bonsoir.
0: Bienvenue à la Libre Antenne.
2: Oui, merci.
0: Alors Jade m'a parlé de vous et de votre histoire. 40 ans de solitude. Et oui. Ce soir, en fait, vous souhaitez rencontrer des personnes. Est-ce que je résume? Est-ce que c'est bien résumé?
2: Oui, c'est bien résumé.
0: Bon.
2: 40 ans de solitude voulue.
0: D'accord. Donc voulue. Effectivement, c'est voulu et non pas... On va parler de solitude et non pas d'isolement.
2: Non, voilà. Par contre, maintenant, je ressens l'isolement et c'est plus une solitude subie maintenant.
0: Qu'est-ce qui vous est arrivé il y a 40 ans pour que vous décidiez, de façon donc volontaire, de rester ou d'être seule?
2: J'ai perdu un enfant.
0: Ah. Et je suis désolée.
2: J'ai fait beaucoup de chemin pour la retrouver parce que au début je ne m'intéressais à rien. Je suis restée complètement bloquée. J'étais bloquée. Je crois que j'ai fait un burn-out avec l'émission d'autre soir. J'ai compris que j'avais certainement fait un burn-out aussi, entre autres.
0: Avec le passage, le témoignage d'Annie.
2: Oui.
0: Oui. Qu'est-ce qui vous a fait penser? Qu'est-ce qu'elle a dit? Quelle phrase a-t-elle prononcée? Ou qu'a-t-elle exprimé pour que ça fasse écho et que vous vous disiez j'ai fait moi aussi, j'ai probablement fait un burn-out moi aussi comme Annie.
2: Si je me souviens bien, elle a dit qu'elle avait été immobile.
0: Tout à fait.
2: Et moi, c'est ce qui m'est arrivé. J'ai été immobilisée, complètement.
0: Vous n'arriviez plus à
2: marcher,
0: ouais. Oui.
2: Mes mains ne fonctionnaient plus, mon corps a dit stop.
0: Alors quand vous dites que vous avez perdu votre fille,
2: oui.
0: Votre fille est décédée?
2: Oui.
0: Elle avait quel âge?
2: 10 mois.
0: 10 mois. Quand on vit un tel choc émotionnel,
2: oui.
0: Est-ce que cette immobilité, comme vous nous le disiez, de ne plus se lever de son lit, est-ce que c'est arrivé juste après, où il y a eu quand même un laps de temps entre la disparition de votre fille et l'état dans lequel vous vous êtes retrouvée?
2: Non, il y a eu un laps de temps quand même. Il y a eu un laps de temps parce que j'étais plus tout à fait normale. Je n'agissais plus normalement. Je faisais des bêtises. J'ai fait des choses qui n'étaient pas normales. Et mon mari me poussait à les consulter. Et moi, j'étais dans le déni total.
0: Quand vous dites dans le déni total, est-ce que vous avez des exemples concrets de ce que vous faisiez? Parce que vous avez parlé de bêtises. À quoi faites-vous allusion?
2: Ah, je faisais la circulation au milieu du carrefour, je faisais la circulation dans le parking de l'immeuble, j'achetais une croisière, à cette époque-là j'avais les moyens, j'achetais une croisière, je dépensais beaucoup d'argent, j'avais un comportement complètement normal, quoi, en fait.
0: Complètement normal? Anormal?
2: Anormal.
0: Oui.
2: Ah oui, anormal. Et je voulais pas me faire soigner. Pour moi, j'étais pas malade. Je n'avais rien. Et...
0: Oui.
2: Mais non, j'ai... pour moi, j'avais rien. C'est les autres qui n'étaient pas bien.
0: Alors, effectivement, le comportement désorganisé hein, que vous avez exprimé, les autres, vous le faisiez remarquer, et notamment votre époux, puisqu'il vous demandait de consulter. Et vous étiez à ce moment-là, vous aviez conscience que votre comportement avait changé, Dominique ?
2: Pas tout à fait, je vais dire. Pas tout à fait. Moi, je me pensais normale. Jusqu'à ce qu'on me prouve, enfin, pas un. Je suis quand même allée consulter.
0: Oui.
2: Et on a décrété qu'en fait j'étais devenue bipolaire.
0: Alors,
2: l'état de choc aurait déclenché chez moi une bipolarité.
0: Sur une séance ?
2: Non.
0: Non, d'accord.
2: Non, plusieurs.
0: Plusieurs séances.
2: Plusieurs séances.
0: Déjà, qui a réussi à vous convaincre d'aller chez un psychiatre, un psychologue ?
2: Un infirmier.
0: D'accord.
2: J'ai été hospitalisée et c'est un infirmier qui m'a expliqué ce que j'avais, pourquoi j'étais comme ça, comment ça s'appelait, comment ça se pouvait se soigner, etc. etc.
0: Oui. Comment est-ce que vous accueillez le diagnostic ?
2: Soulagement.
0: Pour quelle raison ?
2: Enfin quelqu'un qui me comprend, parce que j'avais vu plusieurs psychiatres, mais ça ne me convenait pas. Et là-dessus, je voudrais ouvrir une petite parenthèse. Quand on a un médecin, un psychiatre, quel que ce soit dans le milieu hospitalier, quand on n'est pas à l'aise, quand on ne va pas bien avec la personne qui nous soigne, qui s'occupe de nous, il faut en changer. Il ne faut pas avoir peur de changer.
0: Oui, c'est très juste. Très, très juste. Donc là, en fait, vous êtes en train de nous dire quoi ? Que vous acceptez, donc l'infirmier vous invite, et c'est celui qui aura été le plus, je dirais, inspirant, ou en tout cas convaincant. Il vous dit qu'il faut aller voir un psy. Vous acceptez, vous allez voir donc ce psychologue qui pose un diagnostic et vous dit vous êtes bipolaire.
2: Oui.
0: Est-ce qu'il vous explique la racine, la raison pour laquelle, selon lui, le diagnostic est bipolarité ?
2: Il m'a expliqué, oui. J'ai eu des premiers traitements qui n'ont pas... qui m'ont pas fait évoluer, qui m'ont laissé dans ma race, si je peux m'exprimer ainsi. Et j'ai osé changer. Parce que je suis restée 2 ans avec une psychiatre qui ne me faisait pas avancer.
0: Voilà.
2: Qui ne me changeait pas mes médicaments. Qui n'essayait pas autre chose.
0: Mmh.
2: Qui ne me parlait pas. Et un jour, j'ai dit, mais qu'est-ce que je risque ? Et alors, j'ai osé changer.
0: Oui.
2: Et là, petit à petit, ça s'est régularisé. Mais ça a mis longtemps.
0: Ça a mis du temps.
2: Ça a mis du temps.
0: Avec ce qu'on est en train de découvrir hein, de votre parcours, quel est le lien avec la solitude que vous avez donc mise en place pour diverses raisons, qui étaient probablement les bonnes pour vous, en tout cas. Mais 40 ans de solitude, à quel moment il y a eu cette bascule où vous vous dites, je préfère être seule, que non pas mal accompagnée, ça on ne le sait pas, on ne le sait pas encore en tout cas, et moi non plus je ne le sais pas. Mais qu'est-ce qui s'est passé ? Si on continue, si on déroule encore ?
2: J'avais à l'époque nous avions à l'époque un commerce qui travaillait beaucoup, j'avais beaucoup de monde, j'avais beaucoup de responsabilités. C'était très lourd, très très lourd.
0: Oui.
2: Et je ne me voyais plus continuer. J'avais besoin de solitude, j'avais besoin de d'être seule jusqu'à ne plus pouvoir m'occuper de mes enfants. J'avais deux fils. J'ai deux fils.
0: Oui.
2: Et je n'y arrivais plus. Je n'y arrivais plus en rien, en fait.
0: C'est cette période où vous n'arriviez même plus à vous lever. C'est de ça dont vous faites référence?
2: Oh, ça, ça a été un peu plus tard. J'ai eu une période de dépression aussi.
0: Oui.
2: J'ai fait une période de dépression. Alors, c'est pareil avec un psy qui ne m'a pas suivi. Parce que j'ai été hospitalisée, j'ai changé de psy, c'était pas la même chose, c'était pas pareil. Et ça n'a pas été.
0: Donc, oui, pardon.
2: Non, je vous en prie.
0: Vous construisez. Finalement, c'est vous qui construisez le mur autour de vous pour vous retrouver seule.
2: Oui.
0: Que devient votre époux?
2: Mon époux a divorcé. Enfin, nous avons divorcé d'accord à l'accord. Mon époux a retrouvé une compagne 2 mois après notre divorce. Et moi, je n'ai jamais retrouvé quelqu'un. J'avais un époux très introverti.
0: Oui.
2: Et j'avais besoin de parler. J'avais besoin de parler de Marie. J'avais besoin de parler de mes enfants aussi. J'avais besoin de vivre, en fait, et je vivais plus. J'avais plus rien. Alors, autant rester toute seule, et je suis restée toute seule. Et j'ai fait beaucoup de, comment dirais-je, j'ai essayé beaucoup de, j'arrive pas à trouver le mot, je suis allée voir plusieurs philosophies. J'ai cherché ma fille partout. Je crois que j'ai cherché partout.
0: Oui, et là encore, à cette période-là, vous avez continué à chercher votre fille, parce que vous avez commencé par cela. Vous nous disiez, je la cherchais partout. Et des années plus tard, vous avez continué à la chercher partout.
2: Oui. Dans divers endroits, dans divers...
0: Et quand vous dites des divers endroits, c'est où?
2: Oh ben ça peut être du domaine sectaire, ça peut être du domaine des philosophies différentes.
0: Oui.
2: J'ai essayé beaucoup de choses.
0: Et vous en êtes où aujourd'hui?
2: Eh bien aujourd'hui j'en suis chez moi en me disant maintenant ça suffit. Je sais où elle est, parce que je sais où elle est. J'ai découvert la foi.
0: D'accord.
2: J'ai découvert la spiritualité.
0: Oui.
2: Qui m'a beaucoup aidée.
0: Qu'est-ce que ça vous apporte par rapport à... Aujourd'hui, concrètement, ça vous apporte quoi, Dominique?
2: Mais je sais. Je sais où elle est.
0: D'accord.
2: Je sais où elle est.
0: Vous lui avez trouvé une petite place?
2: Oui, j'ai trouvé une petite place. Et je n'ai plus besoin de la chercher, je sais où elle est.
0: Et est-ce que vous allez la voir de temps en temps? Est-ce que vous lui parlez? Comment ça se...
2: Non, je lui parle. Elle a un petit endroit, la maison, un tout petit endroit discret, très discret. Je ne vais pas la voir, non. Je ne vais pas au cimetière.
0: D'accord.
2: Non.
0: Quel est le lien que vous avez avec vos deux fils aujourd'hui?
2: Eh bien, disons que on peut dire que ça se passe bien.
0: Oui.
2: Oui, je peux dire que ça se passe bien.
0: Et aujourd'hui.
2: Dans leur vie.
0: Bon, donc, en tout cas, pour vos fils, vous êtes. Est-ce qu'on peut parler de sérénité, d'apaiser,
2: oui.
0: Apaiser.
2: Oui.
0: Oui. D'accord. Et oui. Aujourd'hui, vous avez décidé de vous occuper de vous.
2: Oui.
0: Et ce soir, si vous nous appelez, si vous êtes en direct sur Europe 1 dans la libre antenne, c'est parce que vous souhaitez rencontrer des personnes.
2: Oui.
0: Alors, est-ce que vous acceptez que je vous pose des questions, Dominique?
2: Oui.
0: Sur votre âge, par exemple?
2: J'ai 72 ans.
0: Vous avez 72 ans. Vous habitez dans quelle région?
2: Seine-et-Marne.
0: En Seine-et-Marne.
2: Pour, Fontainebleau.
0: À Fontainebleau. Très jolie ville de Fontainebleau.
2: Oui.
0: qu'est-ce que vous faites aujourd'hui pour vous faire plaisir?
2: Quand il n'y a pas grand-chose. Pas grand-chose, justement, parce que... Bon, j'ai eu une période aussi où j'ai fait beaucoup de bénévolat.
0: Ah oui, très
2: ça
0: bien.
2: Ça m'a beaucoup aidé.
0: Oui, oui.
2: Ça m'a beaucoup aidé, franchement. Et puis, j'ai arrêté récemment pour des raisons personnelles. Et là, maintenant, c'est moi.
0: Oui.
2: Arrête avec les autres. Arrête le docteur des autres. Arrête vas-y, occupe-toi de toi. Et c'est pas toute seule dans mes 18 mètres carrés que je vais rencontrer du monde. Je suis pas du genre à sortir, à aller en boîte, aller boire au bistrot, aller... Je ne bois pas, je ne fume pas, J'ai envie de rencontrer des gens équilibrés, des gens sains, des gens spirituels, des gens sereins.
0: Je comprends. Je comprends. Et justement, le fait d'avoir été dans peut-être des associations ou autres, qu'est-ce qui vous empêche aujourd'hui de reprendre justement ces activités de bénévolat, de don de soi? Parce que c'est ça que vous proposez, c'est de donner de votre temps, de la générosité.
2: C'est-à-dire que j'ai pu apprendre aussi que je pouvais le faire par moi-même. Je n'étais pas obligée d'être dans des groupes, dans des situations où on est plusieurs. Je pouvais aussi, moi,
0: initier.
2: Aider quelqu'un à traverser la rue, enfin, vous voyez, des petites choses comme ça, des petites aides journalières.
0: Oui.
2: Et j'ai décidé de me diriger vers des maisons autonomes.
0: Ah, je comprends.
2: Justement, me retrouver avec du monde, me re-sociabiliser et peut-être aider un peu si ça se présente. Mais je veux déjà m'occuper de moi.
0: C'est fantastique. Vous savez ça. Vous savez que c'est un projet qui est passionnant que de s'occuper de soi.
2: Oui, c'est passionnant.
0: Surtout que, en fait, vous êtes en train de nous dire que vous êtes prête, vous vous sentez prête à aller vers les autres. Donc, je comprends mieux. Vous n'avez peut-être pas, comment dire, choisi de vous couper des autres, mais en revanche, vous avez plutôt appris à choisir la distance qui vous convient le plus ou le mieux.
2: Oui.
0: Donc ça, c'est déjà extraordinaire. Donc votre solitude aujourd'hui, on a plus le sentiment qu'elle vous prive ou qu'elle vous libère.
2: Ma solitude, maintenant, aujourd'hui, elle me pèse.
0: Elle vous pèse.
2: Oui. J'aimerais rencontrer, des gens... Se faire des connaissances, des amis, et plus rester seule comme je suis. Je ne vis plus bien maintenant.
0: avait pas de famille, je parle pas de vos fils, hein. Frères, sœurs, amis.
2: Si, j'ai un frère mais qui est extrêmement malade, j'ai une sœur qui est extrêmement distante. Donc de ce côté-là, c'est pas génial, génial. Et mes fils sont à Lyon, donc
0: oui.
2: Lyon-Fontainebleau, c'est pas la porte à côté.
0: Est-ce que vous savez pour quelle raison est-ce que je vous disais que vous étiez prête aujourd'hui?
2: Je sais pas, mais je le sens.
0: C'est exactement ça. En fait, ce qui est intéressant dans ce que vous nous avez expliqué, c'est que vous êtes protégée pendant des années, pendant longtemps. Vous vous protégiez par rapport à des choses qui ne vous convenaient pas. En tout cas, qui ne vous convenaient plus. Et vous avez trouvé, pour vous, c'était votre protection. Et aujourd'hui, cette protection, elle est en train de démontrer ses limites. Elle arrive à une limite parce que vos besoins ont changé. Et par conséquent, ces besoins aujourd'hui, c'est presque des envies, parce que j'ai envie. J'ai envie de rencontrer des gens. J'ai envie de prendre soin de moi. Donc, qu'est-ce qui vous manque le plus aujourd'hui, Dominique ?
2: Un ami.
0: Est-ce que, si je vous dis un amour, est-ce que ça vous choque ou pas?
2: Ça ne me choque pas, mais c'est pas ce que je recherche en premier.
0: Au moins, comme ça, c'est clair. Donc, c'est pas ce que vous recherchez dans un premier temps. Dans un premier temps, c'est vraiment de petit à petit reprendre des repères, des liens, de la chaleur, des échanges. Vous avez employé le terme me resociabiliser.
2: Oui.
0: Donc, ce serait quoi le premier pas pour retrouver cela pour vous?
2: Ah, le premier pas, c'est lui qu'il faudrait qu'il le fasse.
0: Donc, en nous appelant au 01 80 20 39 21.
2: Par exemple.
0: Par exemple. Voilà, donc l'appel est passé. Si vous souhaitez entrer en contact avec Dominique, eh bien, appelez-nous au 01 80 20 39 21. Dominique habite du côté de Fontainebleau dans la Seine-et-Marne, mais si c'est un ami, ça peut être sur toute la France, parce que vous avez peut-être aussi envie de prendre l'air, changer d'air.
2: J'ai envie de prendre, oui, mais alors il faut qu'il ait un véhicule, parce que moi je ne suis pas véhiculée.
0: D'accord.
2: Alors il faut qu'il ait un véhicule.
0: Bon, ça me fait extrêmement plaisir de vous entendre sourire, voire rire. Ça, ça fait vraiment, vraiment plaisir, je vous assure. Dans 6 mois, qu'est-ce que vous nous rappelez? Dans 6 mois, vous nous rappelez, qu'est-ce que vous aimeriez nous dire dans 6 mois, dans la libre antenne?
2: Que je peux avoir trouvé un ami, que l'on puisse aller se promener, aller au restaurant, faire des balades, faire quelque chose que je n'imagine peut-être même pas. Mais trouver quelqu'un de sincère, d'honnête.
0: Oui. Honnête intellectuellement, sincère, sain également, oui. Vous nous aviez dit ça aussi tout à l'heure, qui est dans la foi. Est-ce que c'est...
2: Oui.
0: Oui, vous préférez.
2: Oui. Oui.
0: Moi, je comprends. Mais écoutez, je pense que le message est extrêmement clair. Je ne sais pas si vous souhaitez ajouter quelque chose, rajouter quelque chose, Dominique.
2: Je veux juste rajouter que si vraiment un médecin ne convient pas, changez-en. N'ayez pas la peur de changer.
0: Merci infiniment, vraiment, de votre appel et de votre confiance. J'espère que dans 6 mois, eh bien, vous nous rappellerez pour nous raconter une belle rencontre.
2: Oui.
0: Et continuez à prendre soin de vous. C'est moi, c'est nous qui vous remercions. Merci infiniment, Dominique.
2: Bonne fin de soirée.
0: À vous aussi.
2: Merci, au revoir.
0: Au revoir.

0: Aretha Franklin avec Think sur Europe 1.
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0: Bonsoir Sylvie. Sylvie, est-ce que vous êtes là?
2: Oui, je suis là.
0: Bonsoir.
2: Bonsoir, comment vous allez?
0: Mais je vais très bien. Et vous, Sylvie?
2: Je vais très mal.
0: Oh!
2: C'est très mal.
0: Oh, je suis désolée.
2: J'ai déjà vu le sketch de la personne qui regarde en l'air et qui tombe dans un trou où on a enlevé la plaque d'égout. Et ben, c'est ce qui m'est arrivé. Je me suis cassé la malléole, je suis tombée carrément dans le trou, je me suis cassé la malléole, et c'était à Montmorency tout ça. Donc j'ai été opérée dans une clinique qui fait que ça à Paris. Je suis rentrée à Mons, et puis j'ai bloqué un staphylocoque doré, j'ai été réopérée hier matin, et pas question que je prenne l'avion, donc je devais rejoindre Tom pour le 27 en Patagonie, et on partit le 28 pour 6 semaines en Antarctique. Et je vais rejoindre Haïfa, et puis dès que je pourrai prendre l'avion, j'irai à Haïfa, et puis comment ça se passe là-bas, j'irai le rejoindre là-bas.
0: Ouais, je suis vraiment désolée de ce qui... Vous deviez passer il y a déjà au moins 2 semaines, et puis effectivement, ouais. vous avez eu votre accident, et vous deviez partir la semaine dernière, de mémoire.
2: Ouais, je devais aller à New York, à Marion, à New York,
0: ouais.
2: Et après, je rejoignais la Patagonie, et après, on partait pour une mission de 6 semaines. Hein. Non, là, j'ai tout foutu en l'air. Tout ça parce que j'ai pensé que j'avais heurté quelque chose. Donc, j'ai fait le tour de ma voiture et j'avais bien heurté la plaque d'égout qui avait été ouverte. Mais en faisant le tour de la voiture, je suis tombée dedans.
0: Bon.
2: Donc,
0: vous êtes avec nous ce soir. Vous êtes avec nous ce soir en direct. Alors, je pense que les auditeurs, les fidèles auditeurs, la communauté de la Libre Antenne vous a probablement reconnu.
2: Ouais, y a pas de souci.
0: Parce que Sylvie, c'est chaque été. Alors, je sais pas si vous appelez l'année.
2: Pas toutes les fois.
0: Pas toutes les fois. Mais c'est un peu comme une série Netflix.
2: Oui.
0: Voilà, il y a saison 1, saison 2, saison 3. Là, il y a combien de temps que vous avez rencontré Tom?
2: Ça va faire 9 mois maintenant.
0: Ah, je pensais que c'était déjà il y a 2 ans.
2: Non.
0: Vous nous en aviez parlé, vous nous aviez dit que vous étiez allé en Antarctique.
2: Ouais, ça fait un an et 2 mois exactement.
0: Un an et 2 mois?
2: Ouais.
0: D'accord. Et donc là, vous deviez le rejoindre.
2: Ouais, j'allais à un mariage à New York.
0: Ouais.
2: De là, je partais en Patagonie où il était, il m'attendait. Et après, on partait tous en mission avec. Je partais avec eux en mission en Antarctique pour 6 semaines. Et après, on s'installait à Haïfa tranquillement. Et puis, j'ai rejoint Haïfa et puis c'est tout. Hein. J'attendrai là-bas. Hein.
0: Vous l'attendrez là-bas.
2: Ouais. Bon.
0: Est-ce que vous êtes prête ou pas? Tout est prêt pour vous?
2: Ouais, c'est staphylocoque doré ne réapparaît pas. Oui, je suis prête à repartir là-bas, mais c'est pas évident.
0: Est-ce bien raisonnable de prendre l'avion?
2: Je vais attendre d'être déplâtrée déjà pour prendre l'avion et puis j'ai le temps pour. Il va pas sortir avant 6 semaines. Hein. Donc ça va mener au mois d'octobre, fin octobre, donc ça va me permettre d'avoir le temps de me remettre et de rentrer à Haïfa sans problème.
0: Alors vous en êtes où aujourd'hui avec Tom?
2: Ça va toujours très bien.
0: Ça va toujours très bien.
2: Ouais, on s'entend super bien.
0: Bon.
2: On a de super conversations. Pas psychologique, mais bon, on s'entend super bien, on fait tout ensemble, on fait vraiment, là on est allé au musée voir à Paris, voir la truc de Toutankhamon.
0: Oui.
2: Et tout ça, on fait énormément de musées, énormément, et puis on voyage beaucoup aussi. On est reparti dans Finlande, on est remonté en Normandie, on est repassé sur le bas de l'Ukraine où il n'y a pas la guerre, hein. On est passé jusqu'à l'Allemagne, Et puis on est rentré en France. J'avais des amis à Montmorency qui m'avaient invité. Donc je suis venue à Montmorency, tour à baptême. Et puis bah, c'est en partant de là que je me suis bloquée le pied dans un trou super mal. Il n'y avait aucune indication. Rien. Quand je me suis rendu compte que je roulais sur quelque chose, je roulais sur la plaque d'égout.
0: Oui, oui, oui.
2: Ouais, dans le tour de la voiture, mais je suis tombée dans le trou. Voilà. Mmh. Vraiment comme on voit à la vidéo lag.
0: Bon, rassurez-nous, vous ne souffrez plus au moins.
2: Bah, j'ai été opérée ce matin, hier matin, j'ai encore mal. Hein. Bon, je suis perfusée avec plein d'antibiotiques pour essayer de faire partir cette staphylocoque dorée. Mais bon, si réparée, il va falloir qu'on m'enlève la qu'on me repère, qu'on enlève la plaque qui a été mise à Paris et les vis, et qu'on fasse tout. Donc, il faut pas partir de l'opération complètement du début. En essayant de nettoyer, je ne sais même pas si revient, je ne sais même pas ce que je fais. J'avoue que là, je suis démoralisée ou plus.
0: Parce que là, franchement, je sais pas. Vous êtes encore à l'hôpital ou...
2: Non, oui, je suis toujours en clinique.
0: Ah, en clinique ? Ah oui, d'accord. D'accord. Bon. Sylvie, qu'est-ce que vous voulez construire avec Tom maintenant ?
2: Oh bon, on va faire notre vie, on va s'installer à Haïfa, en Israël, évidemment.
0: Oui, magnifique.
2: Et puis on s'installe, il va prendre sa retraite, donc bon, on va en profiter tous les deux.
0: Je comprends. Vous êtes déjà allé en Israël ?
2: Oui, tout à fait.
0: À Haïfa, vous connaissez le...
2: Oui, à Haïfa, Tel Aviv, je connais tout. Je suis juive, hein.
0: D'accord. Bon, bah c'est très chouette, hein, comme ça bouge bien. Tel Aviv, ça bouge super. Bon.
2: Nous, on va s'installer à Haïfa. On a acheté un appartement à Haïfa et puis on va s'installer tous les deux là-bas, tranquillement. Alors, l'avantage, c'est qu'on peut quitter Europe 1 là-bas.
0: Ah, bah, j'espère bien. Je compte sur vous pour continuer à nous écouter. Et moi j'ai toujours votre cadeau parce que pour l'histoire, pour les auditeurs, Sylvie m'a envoyé un très très très joli petit soleil que je vois tous les matins au réveil. C'est mignon comme tout. Donc vous êtes toujours avec moi, Sylvie.
2: C'est super gentil.
0: Bah écoutez, voilà, en toute transparence, je dis les choses. Donc vraiment un grand grand merci. Bon, dans tous les cas, remettez-vous bien, j'espère, pour que vous puissiez retrouver votre chérie du côté d'Haïfa. Nous toutes les deux, on reste en contact. Ça c'est extrêmement c'est important. Merci infiniment de nous avoir fait un petit coucou. Je suis désolée de ce qui vous est arrivé, mais bon, on prendra des nouvelles, promis. D'accord.
2: Okay,
0: bon, je me permets de vous embrasser bien fort, Sylvie.
2: Allez, merci.
0: Merci à vous. Au revoir. C'est bientôt la fin, du moins nous arrivons à la fin de cette libre antenne qui se referme pour ce soir et pour cette semaine. Donc merci pour vos appels, vos messages, vos histoires et surtout votre confiance. Un immense merci à Audrey et Jade pour cette semaine incroyable que nous avons vécue ensemble. Merci Esteva à la réalisation. Je vous souhaite un excellent week-end. Prenez soin de vous, prenez soin de ceux que vous aimez et si vous en ressentez le besoin ou l'envie, on se retrouve dès lundi en direct dès 22h15 sur Europe 1. Douce nuit à tous. 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
1: Épisode 1, Alain Souchon, pas bidon.
0: 1973, Alain Souchon signe avec la maison de disques RCA.

0: 60. Faire des chansons, ça lui trotte dans la tête depuis qu'il est enfant.
1: Je trouvais que le ce qu'on me proposait, c'est-à-dire les études, le jeu, le football, ça m'intéressait pas. J'arrivais pas à avoir d'émotion. Et il y a que les chansons qui me faisaient un petit peu palpiter le cœur.
2: Mais quand t'étais petit garçon, t'étais...
1: Quand j'étais petit garçon, je te parle.
2: Oui, non, mais t'étais quoi? T'étais timide?
1: J'étais plutôt très renfermé, très timide, oui.
2: Rêveur?
1: Oui, m'ennuyais beaucoup, oui.
2: Alors tu rêvais et tu concrétisais tes rêves?
1: Je rêvais, oui, je lisais les poètes, tu vois.
2: Ah oui, quand même, déjà. C'était tes premiers poètes, c'était quoi?
1: Oh, bon, c'était les romantiques, Bateau, tu vois, Musset, Lamartine, tous ces machins-là, j'aimais ça, J'aimais beaucoup ces gens-là, oui. Ils se plaignaient sans pudeur, comme ça. Oui, j'aimais bien.
2: Ils se lamentaient, mais d'une façon jolie.
1: Oui, ah bah les mots m'emballaient, oui.
0: Il est un amoureux des mots, des rimes qui dansent et des textes malicieux. Alain Souchon, un poète à l'allure d'éternel adolescent qui se dit très tôt qu'être chanteur, ma foi, c'est une bonne idée. Parce qu'au bout du compte, il ne sait rien faire d'autre.
3: Je trouvais que les chanteurs que je voyais à l'époque, c'est-à-dire Elvis Presley, les Beatles au début, je me disais, c'est des mecs, ils ont une vie extraordinaire, ouais. Ils ont plein de fric, ils ont toutes les filles qu'ils veulent, ils se lèvent très tard, ils disent ce qu'ils pensent. Enfin, je trouvais que c'était une vie idéale et ça m'attirait beaucoup.
1: Ouais.
3: Mais je n'y croyais pas du tout que je deviendrais chanteur. Et je faisais des petits métiers, puis je gratouillais, j'étais un glandeur.
0: Bonjour Valérie Alamo.
4: Bonjour Ambline.
0: Vous êtes auteur et biographe spécialisé dans la variété française. Vous avez écrit plusieurs ouvrages sur la musique, dont Souchon, une vie en chanson, publié chez Hugo Doc. Alain Souchon, nonchalant, une plume habitée par le spleen. Il est né à Casablanca, a grandi en Suisse, puis en France. Son père meurt dans un accident de voiture alors qu'il n'a que 14 ans. Mauvais élève, viré de l'école, envoyé en pension en Angleterre où il fait le mur. Bref, c'est une question qu'on lui a souvent posée. Mais pensez-vous qu'adolescent, il aurait pu filer un mauvais coton?
4: Ah, Alain Souchon, il a tout juste 14 ans, oui, c'est vrai, quand son père meurt dans un accident de voiture, et lui, il est dans la voiture, donc il assiste à l'accident, et ce décès le déstabilise, bien sûr, émotionnellement, car il est habité par des sentiments ambigus, et c'est ces sentiments ambigus qu'on va retrouver tout au long de sa carrière. Alors qu'il devrait pleurer ce papa, hein, il ne peut s'empêcher de penser que désormais, il va être libre. Alors, c'est difficile d'accepter cette idée que, parce que son père meurt, on se sent peut-être un peu mieux. Son père ne sera plus là pour lui reprocher les mauvais résultats scolaires. Il n'aura plus à être à la hauteur des espérances de ce papa exigeant. Et en même temps, il avoue que cette dualité de ses sentiments, ça va le plonger dès l'adolescence dans la nostalgie de manière maladive. Alors, il va se laisser porter par la vie au départ, c'est-à-dire qu'il n'a envie de rien, il n'a aucun projet. Et la question qui le terrorise, c'est... Qu'est-ce que tu veux faire plus tard, mon petit ?

0: revendiquer le droit au spleen. Qu'est-ce qu'il en reste de la période poésie, romantisme ou...
1: Oui, toujours. Je revendique, enfin, je veux dire, on est tous des gens très nuancés. Moi, il y a des moments, je suis plutôt un tempérament mélancolique et pessimiste. Mais en même temps, j'aime bien rigoler, j'aime bien faire de la musique. Je fais mon spectacle d'une manière dynamique et je saute beaucoup en l'air et je transpire beaucoup.
0: Bon, ça, c'est le côté sportif. Et en même temps, vous dites mélancolique, mélancolique au sens de maladie mentale, au sens où l'entendent des psychiatres.
1: Un peu.
2: Alain Souchon vit donc de petits boulots, barman, apprenti, peintre en bâtiment. Pendant ce temps, il découvre la pop anglaise et gratte une guitare qu'il a achetée avec ses économies. C'est seul qu'il apprend à en jouer. Et c'est avec cette guitare qu'Alain fait le tour des cabarets et des maisons de disques, passe des auditions. À l'époque, dit-il, il y avait des types avec les pieds sur la table qui téléphonaient, puis ont chanté devant des types qui téléphonaient.
3: En 71, il décroche son premier contrat pour une chanson qui s'appelle « Je suis un voyageur ».
1: Ah oui.
3: Tu vois que t'as des choses que tu oublies.
1: Ah oui.
3: Et
1: j'aimais bien cette chanson-là.
3: Ah, comment ça a commencé ?
1: Je suis un voyageur, ma maison est ailleurs. Ah oui, c'était. Je joue de la guitare et tout, ouais.
3: Mais la chanson ne marche pas.
1: Ah non.
3: T'as beaucoup galéré parce qu'avant que le public te reconnaisse, c'était comme. Hein ?
1: Ah oui, oui, on ne me reconnaissait pas. Cet anonymat me pesait terriblement.
3: Oui, je comprends.
1: Oh là là.
3: Mais t'avais ta femme, tes enfants, ton foyer, tes beaux-parents.
1: Oui.
3: Parce que t'habitais chez tes beaux-parents à ce moment-là.
1: Mais comment tu sais toutes ces choses?
4: Parce que j'étais assis sur un canapé chez ma belle-mère pendant 4 ans.
3: Et ben, je
4: qui me regardait avec ma guitare en disant qu'est-ce que vous faites comme métier.
1: Écoutez, j'essaie de faire des chansons.
2: Valérie Alamo, personne n'écoute ses chansons. Alors, que se dit-il à Alain Souchon? Autant écrire pour quelqu'un d'autre.
5: Oui, Alain Souchon a l'idée d'écrire pour les autres parce qu'il est quand même un petit peu assailli par le doute concernant sa carrière de chanteur. Il voit que personne ne le remarque, personne ne remarque ses chansons. Alors il se souvient que sa maman, quand son papa est mort, s'est mise à écrire des romances pour nourrir sa famille. Et lui, il vient de se marier avec Françoise, il a épousé en 71, mm-hmm. Il y a Pierre qui naît en 72, et c'est vrai que Françoise est brillante, diplômée en sciences naturelles, et c'est elle qui subvient aux besoins du foyer. Et lui se dit, oh là là, il n'en revient pas qu'une femme aussi belle, aussi intelligente, comme il le dit, ait posé un regard sur lui. Alors pour la garder, il veut lui offrir une vie quand même un peu agréable, pas une vie de galère, il veut l'emmener en voyage. Il veut cesser en fait d'être un traînard. Et au moment où il tente de percer dans la chanson, qu'est-ce qu'il regarde? Il voit que Frédéric François est une idole. Il a vendu près d'un million de disques, donc ça voilà. Et c'est en pensant à lui que Souchon écrit L'amour 1830, une chanson romantique, une chanson eau de rose, premier degré, mais quand même truffée de références littéraires.

0: de la critique et le prix de la presse. C'est Bob Sauquet encore qui provoque la rencontre entre Alain Souchon et Laurent Voulzy. Cette rencontre qui va bouleverser leur destin à tous les deux.
1: La rencontre avec Laurent était absolument décisive, quoi. Je suis arrivé avec ma petite chanson, j'ai 10 ans, je sais que c'est pas vrai, mais j'ai 10 ans, je faisais ça sur un... Puis je disais, tu vois, il y a un truc à dire, je suis resté un enfant, quoi. À l'époque, maintenant, ça fait cucu de dire ça, mais à l'époque, c'était un peu nouveau. Moi, je suis resté un enfant dans l'ambiance, Mike Brandt, Carlos et tout ça. Je suis resté un enfant, c'était assez sympa. Et lui, là, quand il m'a apporté cette musique, cette espèce de rythmique qu'on avait faite sur des annuaires, au début dans sa chambre, et tout, et voilà, je me disais, ben voilà, ça, c'est ça que je voulais faire.

0: employer des mots de gosse et de dire mais moi je suis un gosse et tout, ça m'amusait. C'était pas un plan marketing, c'était comme ça. Je me disais ouais, tarte ta gueule. Alors écoute, je trouvais ça marrant.
1: Ils ont trouvé la recette miracle. Les mots d'Alain Souchon sonnent rudement bien sur les mélodies et les arrangements de Laurent Voulzy. La symbiose entre les deux artistes est parfaite, elle est même inespérée. En combinant leurs talents, les deux futurs amis font non seulement la musique qu'ils ont toujours rêvé de faire, mais ils rencontrent enfin le succès qu'ils ont attendu pendant tant d'années. Alain Souchon dit qu'il compose des musiques empoisonnantes, Valérie Alamo, en plus de faire les chansons qu'il a toujours rêvé d'enregistrer. Diriez-vous que cette collaboration avec Laurent Voulzy a agi sur lui comme un déclic, parce que plus tard, il va lui arriver de composer aussi?
2: Ah oui, plus qu'un déclic, c'est une déflagration même. On a l'impression que quand Voulzy entre dans sa vie, il va appuyer sur un interrupteur et que tout d'un coup, tout va s'allumer, toute la lumière. En fait, Alain Souchon comprend tout de suite pourquoi ces chansons ne marchaient pas. C'est-à-dire que Voulzy, avec son bagage musical, va lui ouvrir d'autres portes.

0: travaille beaucoup la musique, en fait. Parce que je suis incapable en musique et j'adore ça. Et donc, je travaille beaucoup la guitare, un peu le piano et tout. J'aimerais bien pouvoir... mon idéal, ce serait de pouvoir faire comme James Taylor ou comme Georges Brassens, d'aller sur une scène avec juste une guitare et de chanter. Francis Cabrel est capable de faire ça.
1: Vous, non.
0: Francis Cabrel, il est parfait. Il arrive, il chante parfaitement. Et tout, j'adore ça.
2: La musique de la chanson « J'ai 10 ans » est signée Laurent Voulzy. Il s'occupe aussi des arrangements de 8 des 11 chansons du premier album d'Alain Souchon. La pudeur et le génie du son de Laurent s'accordent parfaitement à la simplicité d'Alain, un marginal un peu barré, qui ne se prend pas au sérieux, mais qui possède un sens aigu du verbe.
0: Laurent m'a obligé à torturer, à compresser. Et lui, ça lui a apporté aussi une vision un peu de sa façon de voir le monde, de sa façon de voir les filles et tout, d'une manière plus profonde qu'il avait l'habitude de le faire, plus profonde, enfin c'est prétentieux, mais un peu plus fouillé. Et moi, ça a changé ma vie d'être obligé de faire swinguer le langage. Vous savez, quand on se regarde, Laurent et moi, on est sidérés l'un par l'autre. Parce qu'on s'est apporté. On l'a pas fait exprès, mais alors on dépend l'un de l'autre, tout, c'est extraordinaire.
2: Après J'ai 10 ans, en 1974, viennent les disques Bidon, Jamais content, Toto 30 ans, Rien que du malheur. Jusqu'en 1988, Alain Souchon enchaîne les albums tous les 2 ou 3 ans, et à chaque fois, le public répond présent.
0: C'est intéressant de faire des chansons, c'est petit, c'est simple et tout, mais il faut que ça ait l'air très simple, pour que ça ait l'air simple. Aussi bien la musique

0: Épisode 2. Rendre les foules sentimentales.
1: 1979. Après avoir sorti 4 albums, Alain Souchon fait son premier Olympia.

0: sa loge, visite impromptue de Coluche, un micro Europe 1 à la main.
1: Bonjour Souchon, ça va Souchon? C'est pour la radio.
2: Ça tourne.
1: Oui, je sais, je vois. C'est pour la radio Souchon.
2: Bonjour la radio, ça va bien?
1: Voilà, ça va.
2: Ouais. Non,
1: je vais répondre pour toi. Bon, Léon Lassouche, alors l'Olympia, c'est ta première grande salle à Paris?
3: C'est ça, Coluche. Voilà. C'est ma première grande salle à Paris.
1: Et alors, t'as trouvé ça comment?
3: J'ai trac et tout.
1: Mais t'es déjà rentré hier.
3: Ah ouais.
1: Bon. La première fois qu'ils ont ouvert le rideau et que t'as vu la salle, ça fait quoi?
3: Les moules.
1: T'as vu les moules, hein? Ça fait grand, hein.
3: Surtout qu'il y avait plein de beaux mondes, j'étais là, et j'avais un fafio sur un haut-parleur pour me souvenir des paroles.
1: Ah ouais.
3: Et puis justement, le haut-parleur était juste devant des têtes incroyablement connues. Alors donc, je n'osais même pas regarder mon papier.
0: Et comme souvent, depuis 5 ans maintenant, quand on voit Alain Souchon, il y a un Laurent Voulzy pas loin. Ce sont leurs deux noms qui sont inscrits en lettres rouges sur la façade du 28 boulevard des Capucines.
4: Vas-y, dis un peu de mal de Souchon pendant qu'il n'est pas là. D'après toi, il est comment pendant le spectacle?
5: Vachement mauvais, enfin. Moi je trouve que ça va pas du tout. Enfin, j'ose pas lui dire en face.
4: Je sais pas si t'as eu raison de le prendre. Qu'est-ce que t'en penses?
5: Tu
4: le regrettes?
5: Moi je chante que 6 chansons parce que je me dis peut-être que ouais. En en chantant 22, il aura peut-être le temps de se défendre.
4: Finalement.
5: Mais il en chie vraiment.
4: Tu fais ça pour lancer Souchon?
5: Ça l'aide.
4: Mais messieurs.

0: scène. Il n'est pas un showman traditionnel. Sa silhouette dégingandée et sa timidité non feinte deviennent ses principaux atouts.
1: Ça vient surtout de la timidité, en fait, la scène, je pense. J'étais dans la vie assez paumé, assez timide, assez... Et le fait d'aller sur une scène, ça vous force à... Il y a un tel enjeu. Il y a un enjeu, quoi. On rentre, faut pas que les gens se moquent de vous, faut être à la hauteur, faut être un homme, faut être... Et il faut pas avoir la voix qui tremble, faut pas s'évanouir, il faut... Et ça demande une force sur soi-même que j'ai bien aimé faire, un exercice que j'ai bien aimé faire par rapport à ma timidité. Vous savez, quand j'étais à l'école, qu'on m'interrogeait, j'étais pétrifié. En même temps, j'aimais beaucoup faire l'idiot, je sais pas, c'est compliqué la personnalité.
2: Ouais, c'est un mélange de oui, oui. C'est un paradoxe. Hein.
1: Oui, et donc la scène, bah, ça a été un exercice, quoi.
2: Ouais.
1: Et puis les applaudissements, la gentillesse des gens, l'accueil, c'est grisant, hein. C'est affectueux, ça remplit.
0: On est avec Valérie Alamo, vous êtes auteur et biographe spécialisé dans la variété française. Vous avez écrit plusieurs ouvrages sur la musique, dont Souchon, une vie en chanson, publié chez Hugo Doc. Est-ce qu'il se sent en décalage, Alain Souchon, par rapport aux chanteurs un petit peu plus rock de l'époque? Je rappelle qu'on est à la fin des années 70.
3: Alain Souchon se sent un petit peu en décalage parce que il se dit que les autres chanteurs ne lui ressemblent pas vraiment, ou alors ils ne ressemblent pas vraiment aux autres chanteurs qui sont Hallyday, Mike Brandt, Joe Dassin, Sardou, pour citer les chanteurs français qu'il croise dans l'émission des Carpentiers, et ça dégouline de testostérone, et lui non. Et donc, il se dit, oh là là, comment je vais trouver ma place là-dedans? Et il prend le contre-pied, parce qu'il a une finesse et une intelligence, et il joue sur son physique quelque peu flué, en disant, oh là là, moi je viens pas pour vous concurrencer, hein. Moi je suis le petit homme comme ça, qui joue à l'enfant, l'homme fragile, l'homme qui est bidon, comment il va le chanter. Et à l'insu de son plein gré, j'ai envie de le dire, eh ben, il va devenir le l'égérie des magazines féminins.
0: En 1985, Alain Souchon retrouve Laurent Voulzy. Entre la Bretagne et le sud de la France, ils élaborent

0: discuter quelquefois, tous les deux?
1: Non, sinon pas, non.
2: On passe des périodes comme ça, on reste longtemps sans se voir, et puis après on décide d'une période de 2 mois où on vit ensemble. Alors on vit ensemble, alors bah, je te dis, on vit quoi, on se fait à manger, on parle toute la nuit, ensuite on se met à travailler, on est feignant, on va se baigner, ensuite on revient, puis on se met au travail, et puis on essaie de se surprendre, de s'amuser, il me montre des notes, des machins, moi je lui montre des mots, puis voilà.
0: Ah oui, vous le ziez toi?
2: Vous le ziez moi, oui.
0: D'accord, et en Bretagne?
2: Oui.
0: Eh ben...
2: Quoi, qu'est-ce que tu veux dire par eh ben, on est dans une maison tout seul, comme un espèce de couple,
0: oui.
2: Et il y en a un qui fait la cuisine, moi je fais le feu, et voilà.
0: Ouais, non, comme un vieux ménage, quoi.
2: Comme un vieux ménage, si ça peut t'arranger, Jean-Claude, comme un vieux ménage.
0: Et de là naît de très belles chansons.
2: Voilà.
3: En studio, une nouvelle équipe accompagne Alain Souchon. À sa tête, un autre génie des arrangements, le directeur artistique Michel Curiot. Il s'est notamment occupé des musiques de Michel Jonas et Louis Chédid. Et d'ailleurs, Laurent Voulzy fait une petite place à Louis Chédid sur 2 morceaux.
2: Chédid, c'est quelqu'un que j'aime bien aussi, c'est mon ami.
0: T'aimes bien travailler avec les amis?
2: Je ne peux pas travailler tout seul. Voilà, je ne peux pas travailler tout seul. Si je travaille tout seul, je fais des chansons emmerdantes au piano, plutôt tristounes. Moi, j'aime les chansons tristes. Les grandes chansons, elles sont toujours tristes. Alors, j'aime bien ça. Donc, moi, je me laisse aller et ça devient très vite ce qu'on peut appeler chiant. Alors, j'aime bien
0: être avec des copains,
2: être avec un type. Mmh. On essaie de se surprendre, de s'amuser. On en fait un jeu de société.
0: Tu mets longtemps pour écrire.
2: Ah bah oui, parce que c'est comme ça. Je sais pas pourquoi c'est...

0: dans plus sombre aussi, à l'image de la pochette en noir et blanc, avec simplement le portrait d'Alain Souchon impassible. Le disque est surtout gonflé au synthétiseur, particulièrement à la mode dans les enregistrements de l'époque. Entre la pochette très sombre, Valérie Alamo, les textes plus mûrs et ce son dans l'air du temps, est-ce qu'à ce moment-là, Alain Souchon ressent le besoin de casser son image de gentil jeune homme des années 70?
1: Oui, Alain Souchon est facétieux, il s'amuse. Hein. Il se dit, bon là, ça a assez duré, le jeune homme en pull mohair bleu clair, regardez-moi, je ne suis pas que ça. Et avec Laurent Voulzy, c'est un duo formidable, puisque Laurent Voulzy s'adapte à toutes les humeurs d'Alain Souchon. Et c'est vrai que chez eux, tout est même en s'adaptant dans l'œuvre, il y a rien qui naît dans l'œuvre, il y a rien qui est fait au hasard, c'est-à-dire que aucune note, aucun mot n'est pas là où elle devrait se trouver. Tout est sciemment créé, c'est de l'orfèvrerie, c'est-à-dire que Voulzy peut passer des heures à chercher un son et Souchon peut passer des heures de son côté à trouver le mot adéquat au bon moment.
0: Laurent Voulzy s'adapte, lui taille des mélodies sur mesure, chaque mot, chaque note n'est jamais là par hasard.
2: Moi, j'aime pas trop cuir rouge.
3: Si tu dis que cuir, ça fait bagnole anglaise. Si tu dis cuir rouge de ta Chrysler, une Chrysler, c'est mieux avec du cuir rouge.
2: Et pour le son, pour la mélodie, je trouve que c'est mieux cuir de ta Chrysler.

0: des musiques. Après, il me dit, faudrait que tu trouves des paroles. Et là, bon, c'est moins marrant pour moi. Faut que je trouve des paroles. Alors, je lui soumets des paroles. Il me dit, non, j'aime pas du tout et tout.
1: C'est légèrement.
0: Et puis, quelquefois, il me dit, ah ouais, c'est pas mal.

0: est présent aussi pour rassurer Alain Souchon. Cet éternel angoissé est effrayé à l'idée de faire l'album de trop.
1: Quand on fait ces métiers-là, je pense que écrivain c'est pareil, on est toujours quand même à la recherche de quelque chose qu'on n'est pas sûr d'atteindre, quoi. Rien n'est sûr. Et on a pas... Les gens ont toujours l'impression, oh bah vous, ça fait 30 ans que vous chantez, donc il n'y a pas de problème, vous êtes tranquille, vous sortez un album, c'est un succès automatique. C'est pas vrai du tout. À chaque fois, on débute. À chaque fois, on se dit, alors, comment ils ont trouvé les gens d'Europe? Ils l'ont trouvé bien, mon album? Mais c'est obligé, c'est comme ça.
0: Valérie Alamo, est-ce que cette angoisse de faire l'album de trop est l'un des moteurs de sa créativité?
2: C'est un moteur et en même temps, ça pourrait être un frein si il ne surmontait pas les deux angoisses qu'il habite, Alain Souchon. En fait, sa première angoisse, c'est de ne plus plaire au public, être oublié. Il est en même temps fasciné par les artistes qui ont été au sommet et qui ont disparu et qui ne sont plus rien dans le cœur des gens. Ça, en même temps, c'est une histoire qui le fascine et qui le terrorise. Et l'autre angoisse, c'est bien sûr de faire l'album de trop, comme le match de trop. Chez un sportif, comment soigner sa sortie? Et plus le temps avance, plus cette angoisse est présente, puisque plus on va vers, malheureusement, le dernier album d'Alain Souchon. Donc, il suffirait pas de rater le dernier. Quand je l'ai rencontré, je lui ai demandé effectivement si, après I'm 50, il composait, il écrivait. Et alors, il hésitait, il me dit, ouais, j'y songe, mais je sais pas. Et il me retourne la question, il me dit, vous en pensez quoi? Enfin, moi, je dis, quand on écrit, quand on est capable d'écrire un chef-d'œuvre tel que dans

0: octobre 1993. Alain Souchon publie l'un des albums les plus importants de sa carrière. C'est déjà ça, c'est fait attendre. 4 années le séparent de son disque précédent, Ultra Moderne Solitude. Le chanteur revient à son premier amour, la guitare, cet instrument avec lequel il avait commencé, mais qu'il a délaissé au profit des claviers pendant de longues années. Alain Souchon écrit les premiers mots au début de l'hiver précédent. En observant le monde qui l'entoure, la plume toujours aussi juste, il écrit des paroles qui font sens en cette fin de millénaire.
1: Surtout en France, il faut que ce qu'on dise, ça touche. C'est pas la même chose en Angleterre, c'est pas la même chose en Amérique. Mais en France, c'est comme ça, on est un pays comme ça. Il faut respecter ce goût-là. Toutes les chansons, le texte est très important.
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3: J'adore associer les mots qui ne sont pas faits pour aller ensemble, casser un peu la grammaire, mettre des mots anglais, des mots d'argot, mélanger tout ça. Et puis que, sorti de là, tout de suite jaillissent des images faciles, que tout ça soit facile. Et donc j'aimais bien faire ça.
0: Soif d'idéal, il va continuer de noircir des feuilles blanches, écrire sur tout et n'importe quoi, exprimer ce qu'il pense, ce qu'il ressent. Il dit « On me reprochait de ne jamais donner mon opinion, j'ai décidé de m'ouvrir. » Et c'est un coup de génie. Les femmes l'inspirent, l'illusion de la beauté, le vide que lui évoque l'image de Claudia Schiffer, Arlette Laguiller qu'il trouve émouvante, et puis les autres, avec leur regard méprisant.
4: À voir les personnes qui se bousculent pour vous apercevoir à l'entrée d'Europe 1, on s'étonne un peu de vos choix féminins entre Claudia Schiffer et Arlette Laguiller. Vous avez l'air de préférer Arlette Laguiller.
1: Ça dépend pourquoi faire.
4: Vous taillez Claudia Schiffer.
1: Non, je trouve que Claudia Schiffer est très jolie, mais je trouve que c'est un peu restrictif pour les femmes qu'on ne parle que de Claudia Schiffer et des top modèles. Cette mode des top modèles est curieuse parce que c'est juste l'extérieur, le vernis des femmes, quoi, qui est très joli, mais c'est un peu, ça manque un petit peu d'esprit et de cœur.
4: C'est pas uniquement pour la rime avec celui de Zer.
1: C'est plutôt celui de Zer qui est pour la rime avec Claudia.
0: Valérie Alamo, diriez-vous que l'album c'est déjà ça et la chanson Full Sentimental en particulier se présente comme la bande-son d'une époque? On est au début des années 90.
5: Oui, Full Sentimental, c'est comme le sera 5 ans plus tard France 98 au football. C'est un ciment, c'est une cohésion populaire, c'est une chanson de rassemblement. Effectivement, on est tous issus de cette foule sentimentale. Quand on pense la réunion de ces deux mots, c'est un génie, parce que effectivement, c'est, dans ces deux mots, ça veut tellement dire de choses, ça veut tellement dire sur nous, cette chanson. C'est le portrait d'une société anesthésiée par la surconsommation, et c'est le fameux avoir au détriment de être. Ce n'est plus je pense dont je suis, c'est j'ai donc je suis, ce qui est terrible. Et ça, c'était en 93, hein. Donc là, on a fait beaucoup de progrès depuis.

0: sentimentale devient la chanson fédératrice de toute son œuvre. Un hymne des années 90. Aux Victoires de la musique en 1994, elle reçoit le prix de la meilleure chanson de l'année et en 2005, celui de la chanson des 20 dernières années.
1: J'essaie d'être le plus, de toujours dire des choses que je pense vraiment, de pas dire j'aime bien boire du martini dans une chanson si j'aime pas le martini, de bien dire j'aime les couchers de soleil parce que j'aime les couchers de soleil, pas mentir quoi. C'est important, c'est peut-être pour ça que les gens m'aiment bien.
0: Honnête et authentique, le public ne s'y trompe pas. Cette vérité et cette fragilité vont également captiver les réalisateurs de cinéma. Dans les années 80, le magnétisme d'Alain Souchon s'impose naturellement sur grand écran.

0: Épisode 3. Il y a du ciné dans l'air.
1: 17 décembre 1980. Le film Je vous aime de Claude Berry sort dans les salles françaises.
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1: C'est Serge Gainsbourg qui signe la musique. Il décroche le rôle de Simon, donne la réplique à Catherine Deneuve et aussi au petit nouveau Alain Souchon. Pour Alain, c'est une première apparition au cinéma avec ses cheveux en bataille et son regard doux.
3: J'avais eu du succès dans ce film-là. Bon, c'est vrai. Et c'est parce que Claude Berry, il avait soigné mon rôle, quoi. Il avait vraiment un peu torché les autres et il m'avait soigné moi.
4: T'avais alors nominé au César.
3: Ouais, alors il m'avait fait un rôle vraiment en or, quoi. Un petit rôle.
4: Mais là, tu avais des scènes tendres avec Catherine Deneuve.
3: Oui. Bon, dans tous les films, on m'a mis amoureux comme ça de jolies femmes.
1: Dès ce début des années 80, quand Alain Souchon n'est pas en studio ou sur une scène, il fait l'acteur sur un plateau de cinéma. Après Je vous aime, on le voit dans Tout feu tout flamme de Jean-Paul Rapneau, mais il incarne surtout Pimpon dans L'été meurtrier de Jean Becker en 1983.
3: Je ne voulais pas faire ce film, et puis c'est en lisant justement L'été meurtrier, qui est un roman magnifique, je ne connaissais pas, j'ai été complètement enthousiasmé par ça, vraiment. J'ai plongé dans cette histoire et dans le rôle de Pimpon avec un plaisir inouï, c'était vraiment très beau.
5: Elle avait un prénom, Eliane, mais personne ne l'a jamais appelée que elle ou celle-là.
6: À mon avis, avec une fille comme elle qui va à droite et à gauche, tu ferais mieux de croiser au large.
7: C'est quelqu'un? J'ai crevé.
6: On danse?
7: Qu'est-ce que vous voulez faire? Un peu aux arts?
5: Le premier mot qu'elle m'a dit, c'était déjà un coup de marteau. Et en plus, je déteste les gens qui ont les mains humides. Je déteste. Mais elle, sa main humide avait quelque chose que j'ai toujours aimé. Je sais pas quoi. Quelque chose qui est dans les bébés, les enfants.
7: D'accord, Hector, d'accord. Vous emballez pas. C'est pas parce que vous m'emmènerez au restaurant que vous coucherez avec moi.
2: Trois petites notes de musique.
3: Pourquoi ce film a existé? Pourquoi il a eu du succès? C'est parce que l'histoire de Sébastien Japrison est une histoire extraordinaire, écrite d'une manière extraordinaire. C'est vraiment un grand écrivain je connais pas bien les autres, mais ce roman-là, il est vraiment magnifique. Et le succès n'a pas été à Sébastien Japrison, il a été à Isabelle Adjani et à moi. Et je trouve ça tout à fait agréable à vivre, parce que si Sébastien Japrison n'était pas une star dans la littérature comme il est, on n'en aurait pas entendu parler pratiquement, alors que le film c'est quand même lui. Alors acteur, c'est agréable pour ça, parce qu'on récolte le succès, quoi.
1: On est avec Valérie Alamo. Je rappelle que vous êtes auteur et biographe spécialisé dans la variété française. Vous avez écrit plusieurs ouvrages sur la musique, dont Souchon, une vie en chanson, publié chez Hugo Doc. Alain Souchon impose à l'écran la même silhouette, hein, la même moue un peu timide, la même fragilité que dans ses chansons. Joue-t-il son propre rôle? Et Jean Becker souhaite simplement filmer du Souchon, ou alors Pimpon est un rôle de composition?
8: Oh, moi, j'ai l'intuition que Jean Becker voulait filmer Pimpon, mais exclusivement incarné par Alain Souchon. Il a insisté pour qu'il fasse le rôle. Souchon était très occupé, il voulait faire un album, ça sera en avance plus tard avec Chédid. Mais à la lecture du livre et du scénario, il y avait une telle poésie de l'écriture de Sébastien Japrison. L'été meurtrier, ça aurait pu être une chanson de Souchon. Et évidemment, on est un peu perturbé en tant que spectateur, même si on oublie que c'est Souchon. C'est tout de suite Pimpon. Il incarne tellement bien le rôle, mais quand on voit la scène de l'hôpital psychiatrique, quand il va rendre visite à Eliane, qui est incarnée par Adjani et qui est devenue folle, et quand il ressort de cette salle, et quand il s'appuie sur le mur, toutes les émotions qui passent par son visage, il y a toute la détresse du monde. On imagine quand même que Souchon est allé chercher des émotions très profondément en lui pour être aussi juste.
1: L'été meurtrier est un succès en salle. Le film reçoit 4 Césars, dont ceux du meilleur scénario et de la meilleure actrice pour Isabelle Adjani. Alain Souchon est nommé pour le César du meilleur acteur.
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1: Le chanteur est un acteur très convaincant. Il plaît au réalisateur et partage l'affiche avec certaines des plus grandes icônes du cinéma français. Fidèle à lui-même, Alain Souchon réagit avec beaucoup de détachement face à ce nouvel engouement qu'il suscite, et surtout, il reste parfaitement lucide.
3: Le cinéma, c'est vachement plus difficile. Moi, je ne sais pas comment font les gens qui disent « je veux faire du cinéma » et qui commencent dans la vie comme ça. Je trouve ça vraiment atroce, proposer des photos aux gens qui vous choisissent pour votre physique. Ou pas. Là, on se sent humilié, quoi. Moi, je me souviens, il y a des producteurs qui m'ont fait venir pour un film. Ils étaient assis avec le réalisateur du film, puis un type connu et tout. Et alors, ils ne me parlaient pas, ils me regardent. Puis après, ils m'ont dit « écoutez, c'est consternant parce qu'on croyait que vous étiez beau ». Donc, en fait, le cinéma, moi, ça m'a amusé parce que je trouvais ça tellement génial de dire ça. Mais j'imagine quand c'est toute ta vie que tu vas le cœur battant à 19 ans pour essayer d'avoir un rôle, puis qu'on te dit ça, c'est terrible, ça repousse là-dessus. Moi, quand tu fais des chansons, bon, tu fais des chansons. Si elles sont pas bien, tu te dis c'est peut-être parce que je les fais pas bien, on va les faire différemment. Parce que le cinéma, c'est vraiment...

0: Comment ça se passe quand on est chanteur et acteur en même temps?
1: La
0: chanson, c'est la chose la plus importante pour toi?
1: Oui, c'est la chose la plus importante pour moi. C'est-à-dire, si je rêve et que je me dis, est-ce que j'aime mieux avoir été Alain Delon ou Paul McCartney, j'aime mieux avoir été Paul McCartney.
2: Alain Souchon apparaît dans plusieurs films et ce ne sont pas des rôles secondaires. Et pourtant, Valérie Alamo, il parle de son parcours dans le cinéma avec flegme et nonchalance. Finalement, faire l'acteur, c'est quoi? C'est une récréation pour lui?
3: C'est une parenthèse, chez Alain Souchon. Ce n'est pas une priorité. En fait, il n'a rien demandé, on est venu le chercher. Il n'a jamais voulu faire l'acteur, lui. Et bon, les expériences jusqu'ici qu'il avait faites sont montrées concluantes. Tout le monde est dithyrambique à son sujet. Donc, il se laisse porter un peu grisé par ce succès. Ça lui a permis de connaître un milieu qu'il ne connaissait pas. Mais après, il se rend compte quand même que le cinéma ne le nourrit pas suffisamment artistiquement. Au cinéma, il est interprète, alors que lui préfère être auteur, compositeur ou interprète. Et quand le film sort en salle, surtout, les acteurs l'ont tourné depuis des mois. Donc on vient refaire la promo pour défendre un film, une émotion qu'on a vécue il y a des mois. Il n'y a pas ce lien direct, album, scène, et surtout au cinéma, il n'y a pas ce contact direct avec le public qui manque à Souchon. Alors il aime bien faire ça comme une friandise, un bonbon, même si il se dit, oh là là, moi je suis toujours le chanteur qui vient faire l'acteur. Il s'est jamais senti pleinement acteur.
2: Alain Souchon est donc chanteur d'abord, et faire l'acteur, eh bien c'est quand il peut.
1: Je peux pas tourner beaucoup parce que je mets très longtemps pour écrire les chansons. On est obligé de partir avec Woolsey ou avec Chedid. Moi je suis très lent, donc je peux pas faire énormément de cinéma, mais j'en fais un petit peu. Je lis les trucs et puis selon l'histoire, je voudrais être séduit par l'histoire, séduit par le metteur en scène et puis par le personnage qui soit le plus proche de ce que je peux faire, de ce que je ressens moi, de ce que je suis. Mais en même temps que ça m'apporte quelque chose d'un peu nouveau, de faire le guignol, quoi.
0: Ah bon?
1: De me mettre dans la peau de quelqu'un d'autre, un petit peu, quoi, ouais. Je crois pas que je sois un grand comédien, mais je crois qu'il y a des rôles qui me conviennent.

vol du Sphinx de Laurent Ferrier en 1984. On le voit l'année d'après dans L'homme aux yeux d'argent. Ses talents d'acteur sont loués par la profession tout entière, mais lui se sent en décalage.

0: dedans.
1: En 1988, sur le tournage du film Comédie de Jacques Doyon, film dans lequel il joue son propre rôle, l'impression de ne pas être un véritable acteur est plus vive que jamais. On attend de lui qu'il soit un vrai comédien, ce qu'il n'est pas au fond. S'il retient surtout de ce tournage l'aventure humaine, son envie d'arrêter le cinéma se confirme.
2: J'ai arrêté parce que j'ai trouvé que c'était un beau métier et que je le faisais un peu en dépit du bon sens, par-dessus la jambe.
3: Ah bon ?
2: Non, mais j'avais pas le temps de m'en occuper vraiment, de voir des metteurs en scène, de rencontrer des gens, d'aller beaucoup au cinéma pour voir, pour d'être cultivé, comprendre, savoir ce que je voulais faire, ce que je pouvais faire. Alors... Donc j'ai décidé d'arrêter un jour, quoi. Puis j'étais très pris par mon boulot de chanteur. Et puis
3: bah,
2: mon
3: justement...
2: boulot de chanteur, c'est la liberté totale, quoi.
3: Ah oui.
2: C'est ce que j'aime beaucoup dans le boulot de chanteur, c'est la liberté. C'est-à-dire, moi je sais que mon emploi du temps, il est foutu là pendant un an, par exemple. Mais je le sais. Bon, puis c'est moi qui ai décidé que ce serait comme ça. Je sais que si j'ai du succès, si ça vient de moi. Si j'ai pas de succès, si ça marche pas, ça vient de moi aussi. Tout est... Je suis responsable de tout et ça me convient.
1: Alain Souchon explique ne pas sentir grand-chose quand le moteur de la caméra tourne. Il dit avoir l'impression d'être un abruti, ce sont ses mots, à devoir simplement débiter ses phrases. Et puis, vivre en bande, eh ben, c'est pas son truc. Alain Souchon, l'acteur Valérie Alamo, alors qu'il triomphe, il arrête net, il ne sent donc pas grand-chose sur un plateau de tournage. Qu'est-ce qu'il craint d'être bidon, d'être un imposteur ?
4: Un peu tout ça. C'est-à-dire que le cinéma est venu s'ajouter par hasard à ses activités, c'est pas une vocation chez lui, et le succès, ça a faussé un petit peu sa relation au cinéma, parce que comme il avait du succès, ben, il a continué. Tandis que, bon, s'il avait pris un four dès le premier jour, il aurait peut-être pas être tenté de continuer. Mais ce qui le déplaisait, voilà, c'est de partir loin. Souvent, sur les tournages d'un film, on part plusieurs mois, quelquefois à l'étranger. Et lui, déjà, il était un papa et un mari absent, parce que quand il fait ses albums avec Souchon et avec Woolsey, quand il fait, lui, fait son album, et quand Woolsey fait son album, eux, ils partent déjà 15 jours, un mois, s'isoler pour faire des chansons quelque part, sans la famille. Donc, là, il serait devenu carrément un fantôme à la maison. Donc, il hésite parce que il n'a pas le temps. S'il avait eu des journées à rallonge, peut-être qu'il aurait fait du cinéma en dilettante, mais avec un talent fou, parce qu'il avait un talent fou.
1: De cette petite aventure, comme il l'appelle, il aime retenir finalement les rencontres.
5: Pourquoi c'est...
1: Des plateaux de cinéma, Alain Souchon choisit de retrouver sa tribu de studio et surtout son double de toujours, Laurent Voulzy. Une fraternité de 40 ans qui s'apprête enfin à s'écrire à deux voix sur un seul et même disque.

0: Épisode 4, derrière leur voix.
1: 24 novembre 2014. Leurs 40 ans de complicité artistique profonde mènent enfin à un album commun baptisé Alain Souchon et Laurent Voulzy.

0: maintenant cet album à deux? Est-ce que c'est une question de temps, d'envie, d'ego, de maturité? Alain Souchon.
1: Parce qu'on aime bien chanter tous les deux ensemble, ça nous arrive souvent, par plaisir. Non, mais par plaisir, comme ça, des chansons de scout ou des chansons des autres. Donc c'est un plaisir quand ça nous arrive de chanter ensemble, parce qu'on chante à la tierce, comme ça, puis ça résonne. On va dans les petites églises où ça résonne, ou bien sous un pont, on aime bien. Puis un jour, Laurent a dit, si on faisait un album ensemble, si on chantait ensemble, tout un album. Alors pourquoi pas? Parce qu'au départ, c'était pas du tout prévu. Et il n'y a pas eu d'attente.
0: Laurent Voulzy, vous chantez quoi sous les ponts avec Alain Souchon?
2: On chante une chanson qu'on a d'ailleurs mise sur l'album, qui dure 30 secondes.

0: Ce nouvel album, écrit, composé et chanté à quatre mains et deux voix, contient 12 chansons inédites. Comme pour leurs albums précédents, leurs albums respectifs, ils prennent leur temps. Plus encore que par le passé, les chansons doivent pleinement les satisfaire tous les deux. On est avec Valérie Alamo, toujours. Vous êtes auteur et biographe spécialisé dans la variété française et vous avez écrit plusieurs ouvrages sur la musique, dont Souchon, une vie en chanson, publié chez Hugo Doc. Alain Souchon et Laurent Voulzy font face à un nouveau défi, finalement trouver un terrain d'entente artistique absolument parfait cette fois-ci.
1: Et oui, ce n'est pas si facile que ça, mais Souchon l'avait prévu. Il lui avait dit à Laurent Voulzy, il dit, on est tellement différents, tu vas voir que ça va pas être aussi facile que quand on écrit soit un album pour toi, soit un album pour moi. Et effectivement, si au niveau musique, Souchon est plus conciliant, au niveau texte, Voulzy, par exemple, ne veut pas chanter des textes engagés. Donc, alors l'oiseau malin, effectivement, c'est un texte engagé. Alors, il a fallu toute la finesse de Souchon pour inciter Voulzy à chanter ce texte-là. Mais c'est vrai que tous les deux, ils ont dû créer comme un troisième personnage. Ils ont créé un ami imaginaire qui s'appelle Souchon Voulzy.

0: dès les premières chansons. Alain Souchon et Laurent Voulzy n'interprètent pas le même répertoire. Ils ne partagent pas les mêmes visions sur le monde, l'amour, la mort. Là où leurs sensibilités diffèrent, leurs albums ont toujours été personnels. Celui-ci est en tout point une œuvre commune, la toute première œuvre commune.
1: En quoi est-ce que c'est un album différent, d'ailleurs, cet album, des albums d'Alain Souchon ou de Laurent Voulzy?
2: Parce que il a fallu... Je pense que pour les musiques, c'est un peu pareil que sur les albums de Laurent. Mais pour les paroles, il a fallu trouver des sujets qui nous concernent tous les deux. Il chante pas les mêmes espoirs que ou les mêmes idées, les mêmes images que moi. Et donc, il fallait qu'on trouve des trucs qui nous concernent tous les deux. Mais alors, ça a été un petit peu plus difficile que d'habitude.

0: C'est en Angleterre que commence leur session d'écriture. Alain et Laurent se rendent aussi au cœur de la Bretagne, qu'ils aiment tant, et puis ils font escale à Beaulieu-sur-Mer, près de Nice, là où se trouve la plage de la baie des Fourmis, là où Laurent aime venir se ressourcer. Ils ont d'ailleurs songé à appeler l'album comme ça, la baie des Fourmis ou Beaulieu. La photo de la pochette du disque, quant à elle, a été prise dans le Perche.
1: On aime la nature, puis on travaille le soir de 6h, et puis on mange une pizza, puis on continue jusqu'à 3h du matin. Bon, ben, le matin, on se réveille un peu...
2: Pâteux.
1: Donc, un peu d'air. Donc, il a un bateau, un vieux gréement très joli, petit. Oh là, on va s'aérer avec ça, hisser les voiles, machin, tout ça, sympa. Ou bien on va se balader.
0: Et c'est dans le studio de Laurent Voulzy, à Joinville-le-Pont, en région parisienne, que l'album est finalisé après plusieurs mois de travail tout au long de l'année 2014.
3: Pourquoi ça a duré? Probablement parce qu'on est exigeant avec nous-mêmes, on n'est jamais content, quoi. Mmh. Et en plus, comme on est deux, on se renvoie la balle. Si je fais un truc qui est pas terrible, Alain me le bing, il me le balance.
4: À direct.
3: Et
4: ouais.
3: Si un mot,
4: vous faites pas de cadeau en fait.
3: Non, mais pas par. Il dit simplement, mais c'était sûr que c'est bien. Je crois que c'est pas terrible. Et moi, pareil.
5: Vous connaissez, donc il n'y a pas de susceptibilité parce que vous avez toujours été dans la vérité.

0: un mystère entre nous. Il y a quelque chose, comme dans un couple, on doit s'admirer ou se regarder avec étonnement toujours. Si on n'est plus étonné, on se lasse. Et puis, mais il m'étonne toujours dans son talent de musicien, de créateur et de. Moi, je suis fasciné par tout ça et. Il est sympa, comme je vous le disais. Il est... Non, mais il est agréable à vivre, quoi. Il fait pas d'histoire.
1: Il... Oui, il n'y a pas de pourquoi lui et pas moi, quoi. Il n'y a pas de ça.
2: Non, il n'y a pas ça.
3: Valérie a la mot, ils sont gentils hein, l'un envers l'autre et ne font pas d'histoire, on les entend. Mais au-delà des notes et des mots, qu'est-ce que l'un apporte à l'autre?
4: Chacun se nourrit de l'autre. C'est au-delà de la collaboration artistique, il y a une amitié indéfectible. Souchon dit, on n'a pas le même père, on n'a pas la même mère, mais c'est mon frère.
3: Après l'album commun, vient logiquement

0: que vous êtes sûr et certain de ne pas vous disputer? Parce que comme tous vieux amis qui se retrouvent dans une situation inédite, on peut tout à coup pas supporter. D'abord, qui va avoir son nom en plus, au-dessus de l'autre?
1: Ah bah moi.
0: Comme dans le disque alors.
1: Ah, bah oui.
0: Parce que c'est Alain Souchon et Laurent.
1: Et Laurent Voulzy, avec Laurent Voulzy, si vous voulez.
2: Alors j'ai pas discuté avec la participation de Laurent Voulzy.
3: Non mais c'est l'ordre alphabétique.
2: Souchon-Voulzy, on va dire ça. L'usage veut. Un mauvais usage veut qu'on mette les auteurs toujours avant les compositeurs.
1: Mais c'est pas
2: Lennon, McCartney, c'est toujours les auteurs avant.
1: Mais c'est vrai ce que vous dites. C'est-à-dire qu'on sait, maintenant, on sait comment c'est d'arriver sur scène devant des milliers de gens et tout ça. On sait, on maîtrise le truc, on sait ce qu'on a dans la tête, on est concentré sur ce qu'on doit dire, sur ce qu'on doit faire. À deux, je ne sais pas du tout comment ça va être, c'est mystérieux pour moi, je ne sais pas comment ça va se passer.
0: Vous avez l'habitude l'un et l'autre d'être le patron en tournée, hein.
1: Voilà.
0: Et là il va falloir composer avec l'autre.
1: Voilà.
4: La tournée à deux dure plus d'un an, entre avril 2015 et août 2016. Alain Souchon et Laurent Voulzy sillonnent la France, la Belgique, mais également l'Angleterre. Ils reprennent les chansons de l'un et de l'autre, chantent bien sûr leurs titres communs. La critique est unanime, la profession aussi. Le 13 février 2015, l'album Souchon-Voulzy reçoit la victoire de la musique de l'album de chansons de l'année.
5: Alain Souchon, Laurent Voulzy, bonsoir.
2: Bonsoir. Bonsoir.
5: Et félicitations, une victoire de plus.
2: Merci beaucoup.
5: Non, mais ça devient insolent quand même.
1: Hein. C'est vrai, ça fait un petit peu insolent, mais c'est sur la durée, quoi. Les gens, ils se disent, bon, depuis le temps qu'ils sont là, on va leur donner une victoire.
5: On a vu un paquet tous les deux. On arrive à une quinzaine quand même. Rendez
2: ouais.
5: compte.
2: 16.
1: Ça, oui, oui.
2: J'ai compté hier.
5: Ça fait 16 en tout.
2: Ouais,
5: c'est quand même incroyable quand même. Ça fait toujours plaisir ou alors on s'y fait finalement?
1: Non, ça fait très plaisir.
4: C'est quoi le secret de la longévité de leur collaboration, Valérie Alamo, le secret de leur amitié? C'est peut-être de ne pas trop se voir finalement.
6: C'est d'entretenir le désir. C'est ça. De pas être 24 heures sur 24 ensemble, oui, certainement. Mais je crois que le vrai secret, c'est quand même le talent. Parce que si tous les deux n'avaient pas eu de talent, je ne suis pas sûre qu'ils se seraient aimés autant. Et là, c'est il y a une émulation, c'est-à-dire chacun veut faire briller le regard de l'autre en trouvant un mot, en trouvant une musique. Et c'est ça qui est formidable et c'est ça qui les rend si singuliers dans la chanson française. Et puis, on ne peut pas tout expliquer. En fait, Souchon et Voulzy, c'est un peu comme Montaigne et la Boétie. Ben, c'est simplement parce que c'était lui, parce que c'était moi. Voilà.

J'ai eu beaucoup de chance. De toute façon, j'ai été gâté, moi, dans ma vie d'artiste. À partir de 76-77, j'ai toujours eu la chance d'être bien accueilli, quoi. Tous mes disques et tous mes spectacles. Donc, j'ai de la chance, quoi. C'est parce que c'est pas comme ça. Il y a toujours des hauts et des bas. Hein. Il faut toujours compter sur les hauts et les bas. Faut jamais dire j'ai vendu 300 000 albums. Donc, le prochain, si j'en vends pas 300 000, c'est que je suis un con. Le prochain, on peut en vendre 3 000. Vous voyez ce que je veux dire? Il peut y avoir plein de gens dans les salles à un moment, puis après, moins. C'est comme ça. Et moi, j'ai toujours été gâté, quoi, par une espèce d'affection que, vraiment qui me touche beaucoup et qui remplit ma vie, et ça a été

0: Merci Valérie Alamo.
1: Merci Ombline.
0: Je rappelle que vous êtes auteur et biographe spécialisé dans la variété française. Vous avez écrit plusieurs ouvrages sur la musique et notamment le livre Souchon, une vie en chanson, publié chez Godoc. Merci.
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0: Merci à Jean-Philippe Longo, avec qui j'ai écrit ces podcasts Destins extraordinaires. À la réalisation et à la direction artistique, Jérémy Hébert. Diffusion, Clara Léger. Patrimoine sonore, Sylvaine Denis, Laetitia Casanova et Antoine Reclus. Promotion, Jamel Lassiri.

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1: Bonjour et bienvenue sur Europe 1. Si vous découvrez ce rendez-vous, sachez que tout l'été, nous vous proposons une sélection du meilleur de « Et si on en parlait ?». Dans cette émission, Romain Desarbres et la psychologue clinicienne Marie-Estelle Dupont prennent le temps d'analyser l'actualité et d'explorer les sujets de fond avec un regard éclairé et accessible. Retrouvez-les chaque jour, du lundi au dimanche, de 15h à 16h. Aujourd'hui, ils abordent le thème du deuil chez l'enfant. Belle écoute sur notre antenne.
2: Nicolas a 35 ans, il vient me voir pour essayer de comprendre pourquoi malgré tous ses efforts sa vie est à l'arrêt. Professionnellement, ses projets n'avancent pas, sentimentalement il a rompu après 7 ans de relation parce qu'il voulait un enfant mais sa compagne n'en voulait pas. Il a le sentiment d'être derrière une vitre et de regarder passer sa vie, impuissant. Alors il se noie dans l'activité pour ne pas culpabiliser, mais il sent bien que quelque chose lui échappe. Je vois que le temps passe et pourtant il est comme suspendu, me dit-il. Sa mère est morte quand il avait 5 ans. Fauché par un automobiliste en pleine campagne, en plein été. Il était alors en vacances chez des cousins. Pendant plusieurs jours, on ne lui dira rien. Mais il sent que prononcer le mot « maman » met les adultes mal à l'aise. Ça chuchote dans son dos. On le regarde d'un air inquiet. Il ne comprend pas. Pourquoi « maman » est-il devenu un mot tabou ? Pourquoi ma tante me demande tout le temps si je vais bien ? Après les obsèques, Nicolas grandira dans la raideur. La raideur cadavérique de la mère morte omniprésente, mais surtout la raideur, je crois, du contrôle. Pour que rien ne dépasse et que surtout son chagrin ne fasse pas s'effondrer son père, car alors il perdrait tout appui. Il grandit en voyant combien son père a du mal à être père, justement. On le met en pension. Pendant les premières séances, je vois dans son regard rempli de colère toute la détresse d'un petit garçon qui est inconsolable parce qu'on lui a volé son chagrin. Je ressens, par identification, une tristesse qui me submerge parfois, une profonde envie de consoler cet enfant. Un lien de confiance se tisse au cours duquel ce que je vis, c'est le sentiment d'une douloureuse impuissance et la nécessité de lui faire sentir combien il est important, lui qui a perdu trop tôt le contact avec la tendresse. Les enfants et les adolescents ne réagissent pas comme les adultes à l'annonce de la mort. La temporalité n'est pas la même. Mais pris dans notre propre sidération, nous oublions parfois combien ils ont besoin que nous soyons justement capables de nous asseoir au bord du gouffre et du mystère de la perte. Pour en parler, je reçois Béatrice Copper-Royer qui vient de publier « Comprendre un enfant ou un adolescent en deuil » aux éditions Erol. Merci beaucoup Béatrice Copper-Royer d'être avec nous aujourd'hui.
3: Merci de m'avoir invitée.
4: Bonjour, merci beaucoup d'être là. Marie-Estelle Dupont, on est ensemble pendant une heure. On va parler du deuil chez l'enfant aujourd'hui dans Et si on en parlait avec vous sur Europe 1. Pourquoi parler spécifiquement, Marie-Estelle Dupont, du deuil chez l'enfant ? Il est différent de celui de l'adulte ?
2: Il est évidemment différent de celui de l'adulte, notamment le tout petit enfant qui, avant 5 ans, n'a pas notion du fait que la mort est irréversible. Et de toute façon, on a tendance, quand on est nous en difficulté pour expliquer quelque chose, à penser que, de toute façon, l'enfant ne pourrait pas le comprendre. Mais c'est une projection. L'enfant, il comprend avec son intuition, qui est souvent extrêmement fine, très imagée, très sage, finalement. Finalement, ils vont percuter de plein fouet parce qu'ils vont voir la détresse des adultes avant même de sentir leur propre détresse. Donc l'enjeu, c'est de les autoriser.